0: Et dans un langage, disons, profane, avoir la foi, c'est être résolument optimiste. Croire qu'il existe une solution malgré un contexte défavorable. Notre époque nous encourage-t-elle à avoir la foi? Que veut dire croire au XXIe siècle? Père François Heuvé, bonjour.
1: Bonjour.
0: Je viens donc de citer le titre de votre ouvrage que vous publiez chez MAM, Croire au XXIe siècle. Avec vous, nous interrogeons dans ces entretiens halte spirituelle, cette idée d'avoir une foi catholique solide. Vous qui êtes prêtre de l'Église catholique, habité, on l'imagine, par la foi, quel est votre sentiment quand vous observez le monde d'aujourd'hui ?
1: Je dirais d'ambivalence, parce qu'il y a des choses, le monde est complexe, et ben, c'est un peu une évidence de le dire, mais de fait, tout dépend du regard. Je crois que la question à se poser, c'est quel regard je porte sur le monde. Est-ce que je suis plus sensible aux catastrophes, à ce qui va mal, aux crises, etc. Est-ce que je suis plus sensible, au contraire, à ce qui se cultive d'espérance, aux gestes de charité, à la solidarité? Il y a de tout dans le monde.
0: Mais pour beaucoup, ce qui domine, c'est quand même la peur, on a l'impression, aujourd'hui.
1: Oui, c'est ça qui est inquiétant, justement. C'est qu'on est un peu pris volontiers par la peur. Il y a des bonnes raisons, je veux dire, évidemment, l'implication des crises, les guerres, crise sanitaire, crise climatique, etc. Tout ça, évidemment, ce sont des mauvais signes.
0: Quand on est pris par la peur, qu'est-ce qu'on fait?
1: Alors ça, il faut demander à un psychologue. Hein, parce que justement, la foi ne relève pas de la psychologie.
0: Mais la foi n'est pas de
1: l'ordre d'espérance. Pourquoi pas? Il ne faut pas négliger cet élément-là, mais la foi consiste aussi à se prendre en main et justement à ne pas tout attendre d'ailleurs. Qu'est-ce qui peut entretenir une espérance aujourd'hui? Et encore une fois, je reviens à ma question initiale, ou à ma remarque initiale. Quel regard je porte sur le monde? Pourquoi est-ce que je suis si sensible à ce qui va mal et trop insensible à ce qui va bien? Or, je crois que la foi doit me conduire à remarquer ce qui va bien de façon à pouvoir m'appuyer là-dessus pour moi-même contribuer à ce bien qui se construit. Du bien continuer à se construire. Je crois qu'il y aurait un risque du côté des croyants d'être fasciné par ce qui s'effondre et de dire, vous voyez, dans ce monde sécularisé, c'est bien fait, tout s'effondre, bon, et puis attendons un salut qui va venir comme ça brusquement du ciel, à Jérusalem céleste qui va nous tomber dessus. Je crois que c'est pas ça l'évangile. L'évangile, c'est, oui, d'accord, il y a des problèmes, des difficultés, mais nous avons en nous-mêmes des ressources pour les affronter.
0: Et c'est ça que Jésus dit dans l'évangile, parce qu'il confronte souvent les disciples à leur peur.
1: Oui, et puis aux personnes qui guérissent, il dit « ta foi t'a sauvé ». Jamais ils disent « je t'ai sauvé ». Alors simplement, on a besoin effectivement d'une aide extérieure pour prendre conscience des ressources que nous avons. Mais je suis rappelé par cette phrase effectivement récurrente dans l'évangile « ta foi t'a sauvé ». Tu as déjà en toi-même des ressources de salut ou de guérison. Et effectivement, les disciples, on voit souvent les disciples qui ont peur, et Jésus dit, pose la question « mais pourquoi vous avez peur ?»
0: Alors, il y a tout de même quelque chose sur lequel on peut se pencher, c'est qu'avec la crise écologique, on entend aussi des discours sur la fin des temps. Or, que le monde a un début et que le monde a une fin, c'est biblique. Ça n'a pas toujours été le cas dans l'histoire des religions ou de la pensée humaine. À la période antique, on pensait que le monde existait et existera toujours. Avec la Bible, on comprend que Dieu a créé le monde et que donc il n'a pas toujours existé. Pour autant, il n'y a pas de fatalisme dans la Bible. Est-ce que c'est paradoxal?
1: Non, ça veut dire que l'histoire n'est pas écrite. Dire qu'il y a une fin, ça veut dire qu'on n'est pas une sorte d'indéterminé où finalement tout se noie dans une sorte de continuum qui a un peu beaucoup de valeur, qui dit fin, dit aussi jugement, enfin il y a un bilan à tirer, donc ça responsabilise finalement. C'est ça, je crois, qui est un des points fondamentaux de la Bible, mais ça responsabilise parce que justement ça attire l'attention sur la liberté de la personne. L'histoire n'est pas écrite dès le commencement, et la fin, nul ne sait le jour et l'heure. Donc ça doit nous inciter, à nous rendre responsables de ce que nous faisons. C'est ça, voilà, le son du tir de cette fin.
0: Et vous parlez de la crise écologique dans votre livre. Vous avez aussi consacré un ouvrage « Théologie de l'écologie » en 2021. Et ça fait partie de ce que vous identifiez comme les défis du XXIe siècle pour la foi, la crise écologique.
1: Oui, alors le pape François l'avait fait avant moi, si je puis dire.
0: Dans la date aussi.
1: Ouais. C'est pas par hasard qu'il a consacré justement sa première vraie encyclique à la question écologique, parce que d'autres papes étaient intervenus aussi dans ce secteur-là. C'est parti effectivement des grandes questions du monde contemporain. On va y revenir sans doute, la dernière encyclique du pape Léon XIV sur l'IA, ou plus largement du reste, sur la technique et la technologie, qui est une autre grande question du monde actuel. Effectivement, ça fait partie des questions auxquelles il faut s'affronter.
0: Et donc l'écologie, vous résumez cette espèce de paradoxe sur la crise dans laquelle on se trouve, c'est-à-dire l'idée d'une croissance infinie dans un monde fini, c'est une formule qui résume assez bien finalement ce devant quoi on est.
1: C'est ça, oui, c'est une prise de conscience que l'idée qui est typique des temps modernes, d'un développement indéfini, d'une croissance indéfinie, ben, de fait, dans un premier temps, oui, ça marche. Et puis, à un moment donné, on prend conscience que les ressources, elles ne sont pas inépuisables. Même si à la limite, on trouve d'autres ressources, mettons énergétiques, il y a quand même cette prise de conscience des limites. Donc, c'est ça qui est frappant aujourd'hui, c'est la prise de conscience que nous sommes dans un monde limité, mais que la limite, finalement, c'est une chance, parce que la limite, c'est aussi le point de rencontre d'autrui. C'est-à-dire, la limite, ce n'est pas seulement ce qui me contraint, c'est aussi ce qui m'oblige à entrer en relation. Et ça, je trouve que ça, c'est le côté positif de la limite.

0: Dust in the Wind sur RCF. Notre-Dame, poussière dans le vent, ça fait penser au livre de l'Ecclésiaste. Poussière, nous redeviendrons poussière, alors que nous parlons de notre monde qui semble si fragile. Père François Heuvet, depuis Vatican II, on parle beaucoup de savoir lire les signes des temps. Qu'est-ce que ça veut dire ?
1: Alors, l'expression vient de l'Évangile, c'est les signes de la fin. Bon, dans le contexte de Vatican II, ça a plutôt été interprété comme étant largement les signes de la présence de Dieu dans le monde. Autrement dit, ça procède d'un regard porté sur le monde. L'Église n'est pas enfermée dans sa citadelle, elle entre en conversation, comme disait Paul VI, avec le monde, dans toutes ses dimensions.
0: Et ça veut dire ne pas avoir peur de regarder le monde tel qu'il est ?
1: Bien sûr. Encore une fois, ne pas avoir peur, c'est pas seulement Jean-Paul II, mais c'est l'Évangile, c'est-à-dire la peur paralyse et la foi dynamise.
0: Alors vous en parliez, le pape a publié une encyclique sur l'humain au temps de l'IA. Vous parlez dans votre livre du défi techno-industriel. Est-ce que vous pourriez nous dire en quoi l'IA et toutes ses conséquences seraient un signe des temps pour les catholiques aujourd'hui ?
1: Alors, pas seulement pour les catholiques, je dirais, c'est effectivement un des grands défis actuels. Les nouvelles technologies, en particulier l'IA, avec ce développement spectaculaire depuis quelques temps, qu'est-ce qu'on fait avec ça ? Si vous voulez, l'IA, c'est une machine. Alors, la machine doit être soumise à l'humain. La machine ne doit pas dominer l'humain. Mais la question de départ, c'est quelles sont les tâches humaines, les œuvres humaines qui sont déjà robotisées ? Comment peut-on se libérer justement de cette robotisation ? Ça peut être l'occasion de redécouvrir plus de gratuité, justement de la relation, des conversations, même si une partie de nos tâches effectivement mécaniques peuvent être déléguées à des machines, pourquoi pas ? C'est pas la raison de s'en priver. Moi, j'utilise dans mon travail, par exemple, pour des traductions, pour des résumés de texte, ça peut aider, mais à condition de dire, voilà, ça me donne du temps pour autre chose.
0: Mais par exemple, question un peu naïve, mais est-ce que selon vous, un prêtre pourrait utiliser l'IA pour produire un sermon ou une homélie lors de la messe ?
1: Ça se fait déjà, hein ? Ça se fait déjà. Ben, entre ceux qui lisent un texte qu'ils ont pris dans un bouquin et ceux qui utilisent l'IA, je ne sais pas ce qui est le mieux. À condition, je vois pareil, que la parole soit habitée. Parce que si c'est simplement une manière de gagner du temps et de débiter un texte finalement un peu général, c'est un peu dommage. L'homélie doit être une occasion de communication avec l'Assemblée, donc il y a un engagement personnel.
0: Finalement, on pourrait se dire que le danger de l'IA, c'est qu'en réfléchissant à notre place, peut-être qu'elle risque de nous ôter précisément notre part de liberté intérieure et peut-être, in fine, notre capacité à croire en Dieu. Est-ce que c'est à ce point-là qu'il faut avoir peur peut-être de l'IA ?
1: Je crois que le piège de l'IA, mettons comme interlocuteur, le chatbot, on pourrait imaginer une sorte d'accompagnement par un chatbot, nous pose des questions, est-ce que j'ai raison d'accueillir un migrant ? Souvent ces chatbots sont faits pour être bienveillants, c'est-à-dire c'est finalement une sorte de vis-à-vis qui me ressemble. Or, l'accompagnement et toute relation authentique, elle comporte une dimension irréductible d'altérité. Mon vis-à-vis, il est différent de moi. Il va me renvoyer quelque chose auquel je ne m'attends pas et qui ne reflète pas forcément ce que je suis. Je crains fort qu'avec l'IA, il n'y ait pas cette dimension d'altérité. Et donc, c'est ça qui manque fondamentalement. Cette dimension d'altérité, elle est fondamentale pour me faire quitter la tentation de m'enfermer sur moi-même. Et donc, c'est ça le piège.
0: Oui, et la relation à Dieu, fondamentalement, c'est la relation avec le tout
1: avec
0: autre.
1: Évidemment, évidemment.
0: Dans un édito pour la revue Études que vous dirigez, vous écrivez « Confrontés à ces machines qui nous imitent jusque dans nos paroles et nos raisonnements, nous sommes obligés de nous demander ce qui nous fait vraiment humains ». C'est ça l'enjeu pour vous, c'est de redevenir vraiment humain ?
1: Ou de le devenir. Je crois que oui, ça nous oblige à nous poser la question « Qu'est-ce qui nous fait vraiment humain ?» Oui, est-ce que c'est l'intelligence au sens d'intelligence artificielle ? Est-ce que c'est l'intelligence au sens d'une capacité de raisonnement très rapide, d'une mémoire extraordinaire ? Effectivement, on peut admirer, l'éducation nous forme à apprendre à calculer, apprendre à raisonner, etc. C'est très bien. Mais est-ce que c'est ça, finalement, l'humain, fondamentalement, si des machines font ça mieux que nous ? Peut-être que c'est autre chose. Peut-être que l'humain est plus, encore une fois, dans la capacité relationnelle, dans l'ouverture à autrui, dans la solidarité, dans l'amour, tout simplement.
0: En conclusion de cet entretien où on a parlé de ce monde qui nous inquiète, est-ce que vous diriez qu'avoir une foi solide, finalement, c'est ça, c'est dans la relation ?
1: Ben oui. La foi, c'est la confiance, fondamentalement. Hein. Foi et confiance, c'est la même étymologie, même racine. Confidere. Avoir foi avec, quoi, en quelque sorte. Donc, c'est, effectivement, c'est tout à fait du même ordre. Bien sûr.
0: À demain, Père François Heuvet.

0: recevons à présent, comme chaque jour, votre prière monastique.
1: Prenons la direction du Burkina Faso pour prier avec les bénédictines de Coubry.

dès le commencement, pour être sauvés par l'Esprit qui sanctifie et par la foi en la vérité. C'est à cela qu'il vous a appelé par notre évangile à posséder la gloire de notre Seigneur Jésus-Christ.

notre Dieu, tu veux que tous les hommes soient sauvés. Attire vers ton Fils Jésus tous ceux qui te cherchent dans la nuit de ce monde.

résurrection de Jésus, ton enfant, tu as ouvert le royaume. Accorde à ton Église d'annoncer la bonne nouvelle à toute la création.

aux malades, rends la paix aux désespérés, accorde à tous d'avoir part à la victoire de Jésus, ton Fils.

ceux qui sont morts aujourd'hui. Montre-leur ta miséricorde et donne-leur une demeure auprès de toi avec tous les saints.

Nous ne savons que demander pour prier comme il faut. Que l'Esprit de Jésus qui habite en nos cœurs nous apprenne à prier Dieu notre Père.

0: Fais-nous vivre à tout moment, Seigneur, dans l'amour et le respect de ton saint nom. Toi qui ne cesses jamais de guider ce que tu enracines solidement dans ton amour. Par Jésus-Christ, ton Fils, notre Seigneur et notre Dieu, qui règne avec toi et le Saint-Esprit, maintenant et pour les siècles des siècles.
1: Amen.
2: Il est bon de fêter notre Dieu, il est beau de chanter sa louange.

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2: Alors aujourd'hui, Christophe, vous ouvrez le rideau, votre rideau sur la rentrée littéraire.
3: Eh bien oui, parmi les 484 romans publiés en cette rentrée littéraire, on cherche, vous savez, les pépites, les originalités, les livres qui nous éblouissent. Avec Eugénie sous les bombes, Anne Persin, vous commencez par un déjeuner de famille pour les 70 ans du grand-père. La narratrice a 12 ans, la table familiale est heureuse, les enfants du grand-père sont heureux, les petits-enfants tout autant. Depuis la table d'à côté se lève un homme qui avait écouté la conversation et qui demande si cette famille a des rapports avec un certain Charles qui avait été professeur de français, latin, grec. Et il s'agit bien de l'arrière-grand-père de la petite fille de 12 ans. Cet homme avait été un professeur redoutable, violent, injuste, qui tirait les oreilles des élèves ou qui les faisait placer à genoux sur une règle métallique. Après la fin de cette intrusion dans le déjeuner de famille, on se demande qui était vraiment Charles. Il avait laissé une sorte de journal et des carnets. Adulte, la petite fille de 12 ans se plonge dans ses écrits et raconte. Cela commence donc par un déjeuner de famille, ça se poursuit par une formidable histoire d'amour et ça s'achève dans cette absurde épopée d'une femme qu'on promène sous les bombes pour la soigner. Bonjour Anne Persin.
4: Bonjour.
3: Votre roman est un credo pour la littérature, pour les écritures. Deux thèmes s'entrecroisent, la tragédie et la religion. Commençons par la tragédie, voulez-vous. Quelle en est pour vous la définition?
4: Alors, je suis également professeur à côté de mon activité
3: et on va en parler aussi.
4: D'auteur. Et j'explique parfois à mes élèves ce que c'est que la tragédie, justement, parce que le grand mystère pour eux, c'est de se dire à quoi bon lire une histoire, puisqu'on sait déjà ce qui va se passer à la fin. C'est
3: le problème. Il meurt,
4: voilà. Mais après, tout le monde meurt.
3: Donc, oui.
4: C'est ça, et c'est dans cet espace-là qu'il y a une histoire qui peut se déployer. La question, c'est pas de savoir, en fait, s'ils vont mourir ou non, c'est de savoir qu'est-ce qu'ils vont faire en attendant. Et qu'est-ce qu'ils vont faire pour y échapper? C'est ça la tragédie.
3: Vous écrivez d'ailleurs « Comment vivre en attendant ?» C'est cela qui intéresse la tragédie, c'est cela qui m'intéresse. La vie est une tragédie.
4: Voilà, absolument. Joyeuse, mais tragédie.
3: Mais c'est terrible. Alors la tragédie, c'est de connaître la fin. Or souvent dans votre texte, avec beaucoup d'espièglerie et d'humour, vous rappelez que de la suite, on ne saura rien. Mmh. Ainsi, à un moment, une femme passe devant une maison et vous dites elle ne sait même pas qu'elle vivra dans cette maison. Mmh. Et c'est ça qui est amusant.
4: C'est ça. J'ai souvent pensé, en enquêtant pour le roman, de passer dans des lieux et de me dire, mais en fait, ils n'ont pas su, ils ne savaient pas ce que ça allait être plus tard. Et moi-même, ayant vécu dans certains lieux, je ne savais pas ce qui s'était passé 100 ans auparavant.
3: Mais oui. Et c'est ce qui nous arrive à tous.
4: Voilà, absolument.
3: Mais c'est ce qui est à la fois passionnant et en même temps, dans votre livre, vous le dites avec tellement d'espièglerie que parfois on éclate de rire et ça fait de bonnes respirations dans cette tragédie que vous racontez.
4: C'en est une. Il y a un petit peu ce gimmick de répéter si on savait ce que l'avenir nous réserve, on ne ferait rien.
3: Oui.
4: Ça revient très souvent parce que c'est quelque chose que forcément ça rythme un petit peu le récit et c'est une vérité parce que si on était au courant de ce qui allait se passer. Il y a fort à parier parfois qu'il y a des risques qu'on ne prendrait pas.
3: Oui, et puis on ne fait rien.
4: Oui, oui.
3: Finalement. donc, il faut ne pas savoir. Alors ensuite, il y a la religion. Mm-hmm. La tragédie, la religion maintenant, la présence de Dieu. Quelle est-elle, cette présence de Dieu?
4: Alors pour moi, c'est un questionnement qui est au cœur du livre parce qu'il était au cœur de l'écriture pour moi et au cœur de mes interrogations. J'ai découvert, j'en reparlerai peut-être de quelle manière, j'ai découvert le récit de mon arrière-grand-père, mais j'ai découvert en même temps que ce récit, l'existence de génies dont on ne savait rien, et l'existence d'une religion très forte dans ma famille à leur époque, et une présence religieuse qui ensuite s'est littéralement effondrée, c'est-à-dire qu'il y a eu une acmé comme ça, puis c'est retombé.
3: Je vous cite. Offrir ses souffrances à Dieu, c'est les justifier, leur donner du sens. C'est le moteur de toutes les dévotions, depuis nos modernes retraites spirituelles de cadres sup en burn-out, jusqu'à l'enrôlement djihadiste de jeunes banlieusards en mal de justice sociale. À nos yeux modernes, c'est bien peu révolté. On n'aime plus que les héroïnes en colère. Mais il faut admettre que la foi puisse être cela aussi, surtout pour les femmes, une consolation, un refuge intime et une mise en retrait du corps social qui ressemble presque à une révolte. Mmh. C'est terrible cette foi au féminin que vous décrivez.
4: C'était ma manière de comprendre, d'essayer de comprendre Eugénie, parce que bon, mon grand-père, je pense qu'il avait une religiosité qui était, alors le fruit de l'école aussi, l'école catholique en fait, hein, qu'il a fait. C'était peut-être un peu plus par culture, par respect du dogme. Eugénie visiblement avait autre chose, la foi était autre chose pour elle, et ça me la rendait très mystérieuse. Et je me suis aperçue, en réfléchissant à qui ça pouvait être comme personne, que la religion était autre chose pour elle. C'était vraiment, c'était de l'ordre du spirituel. Ça échappait parfois aux dogmes et aux normes. Des fois, elle fait des bêtises à cause de ça. Il y a des fois où elle va à 5h du matin. Oui. Elle va écouter, elle fait des neuvaines. Et en fait, elle espère que ça va la sauver. Son mari lui dit, mais enfin, ça va pas. Il fait moins 10, tu vas pas sortir. Il y a les 5 enfants. Et laisse-moi tranquille. C'est une révolte aussi pour elle.
3: Dieu a-t-il voulu éprouver sa femme en lui envoyant une maladie? Si c'est ça, alors le Dieu de la Bible n'est pas loin des dieux grecs. C'est un Dieu féroce qui s'amuse avec nos petites destinées humaines. Un Dieu qui joue aux poupées, des poupées sacrifiées. Non, il ne peut pas penser ça, et encore moins leur dire aux enfants. Il retourne sa feuille de cahier, la page est vierge avec ses petits carreaux bleus et sa marge rose. Il faut écrire sur l'espérance. Mais l'espérance dit Dieu. Voilà ce qui étonne. Dans sa jeunesse, Charles se pose la question de la vocation et de la prêtrise.
4: Oui, ça c'est une grande surprise aussi pour ma famille. On savait qu'il y avait un prêtre dans ma famille, c'est mon grand-oncle.
3: Oui.
4: Et puis sa sœur.
3: Qui n'a pas fini très bien parce qu'il a eu un accident de moto.
4: Absolument.
3: Enfin, c'est compliqué.
4: Oui, voilà. Donc ça c'était un peu la figure dans la famille qui était un peu intéressante et mystérieuse. Moi, enfant, déjà, j'en avais entendu parler. On savait qu'il était mort jeune, qu'il était très beau et qu'il était curé, qu'il s'est tué à moto. Enfin, ça fait tout un scénario. C'est leur fils. C'est le fils d'Eugénie et Charles. Donc, je savais qu'il y avait des religieux. Il y avait donc ce grand-oncle, prêtre. Il y avait sa sœur, qui était sœur. Enfin, on disait « chère sœur » dans ma famille. Voilà, moniale. Et en fait, il y avait cette figure des parents qui leur ont transmis cette foi, qui était vraiment quelque chose pour eux de fondamental, absolument fondamental.
3: Alors, il voulait être prêtre, et puis au bout d'un moment, vous expliquez, la prêtrise ne le fait plus rêver. Devenir prêtre, ce serait s'arrêter sur le chemin du savoir. Et puis, il faut l'avouer, il se sait beau garçon, sans fausse modestie. Alors, la chasteté, ça l'embête un peu. Il aimerait bien qu'une aventure survienne, n'importe quoi, mais quelque chose de bien, de beau, de fort. Dans son cœur, il y a de la place pour quelqu'un d'autre que pour Dieu. Mmh. C'est très joli. Alors revenons un peu sur chacun d'eux. Charles d'abord, il a une moustache, il est seul. Je vous cite, comme tous ceux qui ont une vie intérieure trop riche et une intelligence trop vive, il se sait condamné à une forme de solitude, accompagner la gaudriole. Il a vu ses parents, ce que ça donnait. Les enfants comme s'il en pleuvait, et puis plus rien. La misère amoureuse, la vie dure, l'argent qui manque. En plus de ça, faut compter avec la religion. Et puisque nous sommes en période de rentrée scolaire... J'aimerais lire, si ça ne vous ennuie pas, parce que c'est merveilleusement écrit et que l'auditeur puisse comprendre votre style, la façon dont vous décrivez les photos de classe. Sur ces photos, les enseignants posent, vieillissant seulement au milieu d'élèves éternellement jeunes. Tous les ans, tout recommence. Les photos de classe sur lesquelles ils se tiennent légèrement en retrait à la marge comme il se doit, les montrent dans leur singularité, mais eux seuls savent à quel point cette photo n'est que la répétition d'une autre photo et d'une autre encore. Eux seuls peuvent retrouver sur l'image la trace de ce qui les animait ce jour-là, cette année-là. Derrière le sourire un peu coincé, une ride nouvelle, une joie éphémère, une classe difficile, une autre qu'on adorait, les rires entre collègues, une naissance, une inspection catastrophique, une rencontre amoureuse... Des soucis de famille, un deuil, un concours passé, échoué ou obtenu, un divorce, un chef tyrannique, un mariage, un déménagement, une mutation refusée, une grève qui a duré, des problèmes d'argent, le départ d'un enfant, la dépression qui rôde, un cancer. Personne ne sait cela. Personne ne le voit. Au sol, dans l'herbe, ou entre les mains d'un enfant assis au premier rang, il y a une ardoise, avec la classe et l'année. Et debout, à côté des enfants, il y a l'enseignant, et sa vie, son existence intime, à jamais inconnu. J'en ai la chair de poule. Parce qu'on voit tellement le don de l'enseignant dans la classe et dans le groupe, avec tous ses problèmes, et il est là, un peu en retrait de la photo, et c'est la classe qui est là, qui est le plus important.
4: C'est alors sans sans fausse modestie aucune, mais c'est vrai qu'il y a eu un moment où je me suis vraiment interrogée sur les rapports qu'il pouvait y avoir. C'est Charles, donc mon arrière-grand-père, qui m'a amenée à me questionner là-dessus, entre le rôle de l'enseignant et le sacerdoce religieux. C'est-à-dire, il y a une abnégation.
3: Absolument.
4: Voilà. Il y a un don de soi, et on ne voit pas, parce que derrière le costume, alors les enseignants ne portent plus de costume,
3: hélas,
4: mais quand même, derrière leur figure, en fait, ce qu'ils représentent, il y a beaucoup de choses dont personne ne saura rien, qu'on ne devine pas, et dont on n'est pas censé parler en tant qu'enseignant.
3: Et puis alors, il y a Eugénie. Alors Eugénie, c'est une fille courageuse, une bonne à tout faire, dès l'âge de 16 ans, qui ne craint ni l'effort, ni les difficultés, elle veut être utile. Mm-hmm. Mais comme vous dites, utile, c'est pas un métier. Alors elle veut être utile. Comment rencontre-t-elle Charles? Je vous le demande, parce qu'ils sont tous les deux très timides, un peu en marge de leur génération, et leur rencontre est très jolie.
4: C'est vraiment quelque chose que j'ai absolument pas inventé. Alors déjà, il n'y a pas grand-chose au niveau narratif. Les événements importants sont ceux qu'a raconté mon grand-père dans son carnet. Donc ça, il l'a raconté. Et je trouvais que cette scène était tellement émouvante que je voulais absolument la mettre dans le livre et qu'elle soit tout petit peu romancée, mais tout est vrai. Ils se rencontrent lors du bal de mariage du frère de Charles. Et puis, en fait, ils savent pas danser. Ils sont tous les deux témoins des mariés. Et puis au moment où le bal s'ouvre, c'est la panique à bord parce qu'il faut qu'ils l'invitent. Et puis c'est pas dansé. Et puis ils découvrent qu'elles n'ont plus. Et puis ça fait du bruit. Ils n'aiment pas le bruit. Ils ont 30 ans. C'est déjà un vieux garçon, une vieille fille à 30 ans pour l'époque. Et ils décident de lui proposer de sortir dans le village de Dignonville, donc qui est tout petit à côté d'Épinal. Et puis ils parlent un petit peu, ils discutent un peu. Et elle lui dit qu'elle veut faire le pèlerinage. Elle veut aller à Lourdes. Elle économise depuis des mois pour ça. Et par facétie, comme ça, elle lui dit allez, n'allez pas si loin, je vais vous montrer la Vierge. Et il l'amène à la sortie du village. C'est vraiment un hameau, ça existe réellement. J'y suis allée. On dirait un abribus. C'est une réplique de la grotte de Lourdes, comme on en construisait beaucoup en béton, oui. Au début de 1900. Et il va lui montrer cette grotte. Et il tombe à genoux, tous les deux, devant la Vierge, et il prie. Et le fait de faire ça en même temps, j'ai imaginé quand il le racontait, moi ça me donnait des frissons.
3: Et finalement, la valse est intérieure.

0: Alexandre Tarot jouait la valse de Franck, extrait de son album Barbara. 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
2: Je suis avec Anne Persin et nous parlons de son nouveau roman « Eugénie sous les bombes » que publie Buchet-Chastel. Anne Persin, le temps passe et coule la Moselle. Vous l'écrivez souvent, n'en disons pas trop, n'accélérons pas le flot, ne trichons pas avec le cours de la rivière. La Moselle ne serait pas contente. Car il faut bien le dire que nous sommes dans l'Est de la France et précisément à Épinal. C'est moche, Épinal ?
3: Absolument pas.
2: Ah ben, je vous cite. De nos jours, Épinal, c'est un peu moche. Voilà. La ville n'y peut rien, ce n'est pas sa faute. Les habitants, encore moins, c'est la faute de la guerre, des deux guerres. Épinal outragé, Épinal brisé, Épinal martyrisé, mais Épinal libéré. La ville affiche ses stigmates avec plus ou moins de fierté. Les rues, les ponts, les places portent les noms des libérateurs américains. L'avenue des États-Unis dégringole depuis la gare. Le pont du 160.

0: pas sans rien derrière. Il y a des impacts de balles dans les murs. Pour le reste, la ville aligne son habitat populaire de la reconstruction, sa montée et sa descente, à cet âge en colline. C'est le San Francisco lorrain. C'est tantôt vilain à pleurer, tantôt joli et pétillant au gré du ciel et de la Moselle, comme l'un et l'autre se renvoient le bleu en miroir. Le vent souffle en hiver, on a froid. Ça sent l'humide, le gel, la neige. C'est magnifique.
1: C'est ma ville natale. Donc je me permets de dire qu'elle est un peu moche. Voilà. Et le un peu, un c'est peu. À cause de la guerre. Voilà.
0: Bon, alors Épinal est bien meurtri par la guerre. Les cicatrices en sont toujours visibles. La guerre, justement. La Première Guerre mondiale. Vous nous la faites vivre du côté des civils. Et ça, c'est remarquable. Vous évoquez les bruits de la guerre. Je vous cite encore. Il est difficile d'imaginer un bruit. C'est presque aussi dur que de voir une couleur qui n'existe pas. Le bruit des bombes de la Grande Guerre, nous croyons le connaître parce que nous avons vu des films prétentieux ridicules. Le bruit de la Première Guerre mondiale est proprement inouï. Personne, au début du XXe siècle, n'a jamais entendu de son aussi fort, aussi violent, sinon quelques spécialistes en explosifs, hors de ce bruit inédit. Il ne demeure aucune trace, aucun enregistrement, tout simplement parce que la technologie qui aurait permis de les capter n'existait pas. Les images d'archives muettes nous montrent les immeubles détruits, les rues ravagées, les trous partout, des villes qui ressemblent à des mâchoires édentées, et tout cela sans un bruit. Les images en noir et blanc, légèrement saccadées, sautées, se déroulent devant nos yeux dans un ronronnement de bobines de cinéma feutrées, ouatées, comme de la neige qui tombe. On pourrait croire à les regarder que la guerre fut silencieuse.
1: C'est vrai qu'on n'entend pas, on ne sait pas. Et tout ça, c'est un espace qui offrait de la place aussi à l'imagination et au récit romanesque. Il fallait essayer d'imaginer ce que ça pouvait représenter.
0: Mais ça devait être terrible pour eux.
1: Pour eux, oui. C'était quelque chose... Il y a des scènes que mon arrière-grand-père raconte brièvement dans son carnet et que j'ai voulu mettre au cœur du livre. Toutes ces scènes où il découvre les bombardements, en fait. C'est-à-dire que lui, il connaît, puisque lui, il a été mobilisé. Donc, lui, il a été soldat. Il est seulement démobilisé après la naissance de leur cinquième enfant. Mais elle, elle les a jamais entendus. Lorsque Épinal est bombardée, à un moment où ils sont chez eux, dans leur petit appartement, elle ne savait pas avant ce que ça faisait. Voilà. Et elle va être traumatisée profondément par ça.
0: D'où le titre, Eugénie voilà. Sous les bombes, car c'est au cœur de la guerre que Charles va devoir soigner, accompagner Eugénie, qui est atteinte d'un cancer, mais vous n'écrivez jamais ce mot.
1: Non.
0: Il n'est jamais prononcé. La tendresse du début, la vitalité du milieu, et puis... L'amour de la fin, j'ai envie de dire, c'est simple, beau et triste.
1: c'est ce que vous vouliez ? Oui, je voulais, et ça me fait extrêmement plaisir quand on me dit que le livre a touché des lecteurs, c'est que cette fin épouvantablement triste, pendant longtemps, je tournais autour en me disant « mais c'est pas possible, c'est trop pathétique, ça va trop loin, il faut changer quelque chose parce que c'est vraiment trop triste, c'est absurde aussi parce qu'ils essayent de la soigner, ils font absolument tout ce qu'ils peuvent à Paris pour arriver à la faire soigner, la faire admettre dans des hôpitaux. »
0: Mais comment ils se débrouillent avec 10 francs ?
1: Oui, voilà.
0: Il arrive à trouver un taxi et puis ensuite il est vraiment dans la débrouillardise.
1: Voilà, oui.
0: Alors il y a les Thévin qui l'aident.
1: C'est ça, c'est une famille. Le fait d'ailleurs, le catholicisme joue un rôle important pour eux, parce qu'en fait, le fait d'avoir eu un collègue de travail qui était très croyant, c'est vers ces personnes-là qui se tournent systématiquement.
0: Oui.
1: Ils rencontrent même dans le train, et ça, c'est lui qui le raconte, ils rencontrent...
0: Incroyable.
1: Voilà.
0: Une femme.
1: Voilà, une femme, parfaite inconnue, ils ne sauront jamais qui c'était, qui dit, il faut vous recommander de Notre-Dame de Lourdes. Alors ils disent, regardez, justement, on a amené notre petit flacon largement périmé. D'eau bénite, et elle leur donne de l'argent. Elle leur donne 50
0: francs,
1: une fortune absolue.
0: Mais oui.
1: Et avec ça, il peut payer le taxi pour rentrer. Enfin, c'est plein de petits, c'est émaillé de choses qui pour eux sont des miracles, mais des tout petits miracles.
0: Alors, votre roman, une personne, nous l'avons vu, oscille entre la tragédie et la religion. Mais votre plume oscille entre deux pôles, l'enseignement et l'écriture. Sur l'enseignement, enseigner, c'est partir. La profession est interdite à tous ceux qui veulent rester chez eux, au chaud, au creux de leur région, de leur ville, de leur village. Le nomadisme, plus particulièrement dans le secondaire, marque toujours les premières années d'une carrière. On bourlingue donc, on s'éloigne, on s'expatrie, on découvre, selon souvent sans joie, des endroits où personne n'avait envie d'aller. Finalement, vous êtes des missionnaires, les profs.
1: Ben voilà, je reviens là. On est des missionnaires.
0: Et alors l'écriture. L'écriture, dès le départ, vous nous prévenez en nous disant...

0: Bah, voilà, écrire, c'est quelque chose, il faut pour écrire être maintenu dans une confortable insatisfaction. Il faut aussi pour raconter une histoire que le temps passe, beaucoup de temps. Il faut l'oubli pour qu'il y ait souvenir. Sinon, le passé n'est qu'un présent perpétuel, la torture de Sisyphe. Ce qui fait une histoire, ce n'est pas la mémoire. Et ça, c'est tout à fait au début du roman. Et vous nous emmenez à ce moment-là.
1: Oui, j'embarque. J'ai un peu eu l'impression d'expliquer les coulisses, mais parce que le roman a été compliqué pour moi à écrire, à appréhender. Je ne savais pas quoi faire de cette histoire. J'ai tourné autour pendant longtemps. Et tout ce que je dis au début, c'est des choses qui me sont apparues. Je me suis dit, voilà ce qui va m'aider à écrire et à embarquer le lecteur. Il faut que je le prenne avec moi, parce que sinon, l'histoire est dure, donc il n'ira pas.
0: Et vous fermez la porte très gentiment. Il ne reste que l'écrit. Et c'est tout ce qu'il y a là à comprendre. Écrire, c'est donner la vie à ceux qui n'existe pas, les créatures de fiction, et c'est redonner la vie aux morts. Entreprise prométhéenne à la portée de tous. Les graffitis sur les murs, les initiales gravées dans les troncs des arbres, les peintures rupestres, tout part du même désir, témoigner qu'on a vécu, laisser une trace, donner un sens à ce qui n'en a pas, comme si à cette absurde épopée d'une femme qu'on promène sous les bombes pour la soigner. Aussi, cette histoire n'est-elle pas l'histoire de ma famille, c'est l'histoire de l'écriture, de comment on devient écrivain pour tromper la mort. Et vous terminez comme ça. Et c'est vrai ce que vous dites, ce que vous n'avez pas fait pendant toute cette émission. C'est-à-dire que votre livre est un roman, mais formidable, on est emporté comme dans un roman de Pierre Lemaitre. C'est vrai. Et vous avez, pendant cette émission, parlé de votre famille, des carnets de votre grand-père, de votre grand-mère. Mais ce n'est pas votre famille, ce n'est plus votre famille. C'est maintenant notre famille.
1: Absolument. C'est exactement ce que je ressens, d'ailleurs. Ça me fait très plaisir que vous disiez ça. Parce que lorsque je commence à rencontrer, ça fait une semaine ou 10 jours que le livre est sorti, je commence à rencontrer des lecteurs qui me disent, maintenant... Elle fait partie de notre famille. Et ça, c'est incroyable parce que ce personnage de génie, nous, dans notre famille, on n'en savait rien. Et je suis heureuse de constater que maintenant, elle existe tellement que c'est devenu quelqu'un qui va parler, qui va continuer.
0: Tout ce qui est autobiographique ou roman familial se casse la gueule à un moment donné parce que l'auteur est trop proche de son sujet et il connaît trop les gens. Mais vous, vous faites vraiment un roman, alors vous partez d'une matière réelle, mais vous faites vraiment un roman, mais qui nous emporte. Et d'ailleurs, je crois que je vais aller habiter à Épinal.
1: On vous garde une place.
0: Bon, alors avant le générique, pour se dire au revoir, Simon, vous qui n'avez pas lu le livre et qui venez d'entendre son autrice, avez-vous, Anne Persin pour Eugénie sous les bombes, avez-vous un élan d'enthousiasme à nous donner maintenant?
2: Déjà, je me suis laissé transporter par votre entretien, c'était merveilleux. Et vous avez lu plusieurs extraits, Christophe, et il y en a un qui m'a vraiment donné la chair de poule, c'est l'extrait sur les photos de classe.
0: Oui.
2: J'aime quand la nostalgie est présente, et moi, quand vous avez lu cet extrait, Christophe, j'ai vu toutes mes photos de classe défiler.
0: Oui.
2: Et j'ai adoré, et quand il y a des histoires de famille, quand il y a de la nostalgie, moi j'ai envie de découvrir cette Eugénie sous les bombes, et merci Christophe. Quand 484 livres sortent à la rentrée, et que Christophe Maury choisit celui-là, franchement, c'est pas par hasard. Bravo, Anne Persin.
0: Oui, c'est vraiment une réussite que je recommande. Donc, Eugénie sous les bombes, chez Buchet-Chastel. Et alors, vraiment, ça se lit. Je parle de Pierre Lemaitre, mais parce qu'on a vraiment ces trois parties de ces deux solitudes, et puis ensuite de cette rencontre, et enfin de ce courage. Merci Anne Persin pour votre roman Eugénie sous les bombes, publié aux éditions Buchet-Chastel. En cette rentrée littéraire, une réussite, on l'aura compris. Merci Jean-Paul Lérine pour la réalisation. Merci également à Thierry Stenner, François Dieudonné, Philippe Malpeuche pour la réussite technique de notre entretien. Un grand merci également à Catherine Ségouffin pour la préparation de cette émission. Nous nous retrouvons demain, mercredi, mon cher Simon. Désormais, ce sera le jour où nous parlerons d'exposition et nous ne manquons pas d'aller à Deauville visiter l'œuvre de Raoul Dufy. D'ici là, prenez soin de vous, des uns et des autres. Soyez heureux, c'est très urgent. Et Simon, je vous laisse le micro.
2: Eh bien Christophe, je vous dis à demain avec joie. J'ai hâte de découvrir cette exposition. Merci Christophe.

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3: Madame, Monsieur, bienvenue à Barcelone, aéroport El Prat. Il est 11h passé de 52 minutes et vous pouvez dès à présent désactiver.
4: Bienvenue à Catalogne. Bienvenue à Catalogne.
5: Située au nord de la péninsule ibérique, à la frontière française, la Catalogne est l'une des 17 communautés autonomes d'Espagne, d'une superficie de 32 000 km², un peu plus de la Belgique. La Catalogne compte 8 millions d'habitants. Barcelone est la capitale administrative et économique qui a attiré en 2025 près de 16 millions de touristes. C'est davantage que la capitale espagnole, Madrid. Parmi les Catalans célèbres, Salvador Dalí, à qui cette série est essentiellement consacrée. Nous sommes dans ce troisième Suivez le Guide à Figueras, la ville natale de Dalí, 50 000 habitants à 140 km au nord-est de Barcelone et 40 seulement de la frontière française. Salvador Dalí est né le 11 mai 1904 au numéro 6 de la rue Monturiol. Narcís Monturiol est l'inventeur du premier sous-marin à propulsion mécanique, natif lui aussi de Figueras. Dalí a conservé tout au long de sa vie un lien étroit avec sa ville natale, puisque c'est à Figueras qu'il a choisi d'installer le théâtre-musée Dalí, inauguré en 1974, et qu'il est enterré. Dans ce troisième Suivez le Guide catalan, nous nous glissons une nouvelle fois dans les pas du maître en découvrant la maison natale de Dalí, ouverte au public en 2023, ainsi que l'hôtel Duran, établissement emblématique que Dalí fréquentait régulièrement.
4: Bienvenue à Figueras. Bienvenue à Figueras.
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7: Bonjour, bienvenue à la maison natale de Salvador Dalí. Je vous expliquerai comment tout l'itinéraire marche ici. Tout est une expérience immersive et il montre la biographie de Dalí. Tout l'audiovisuel de l'itinéraire est synchronisé avec l'histoire de l'audioguide et l'audioguide est automatique, il marche tout seul, d'accord?
8: Et nous aussi on marche tout seul alors?
7: Non.
8: Donc là c'est en français?
7: Français, anglais, catalan et espagnol. Il y a aussi dans l'itinéraire des portes qui s'ouvrent et se ferment automatiquement. S'il y a quelques portes qui s'ouvrent, c'est pour vous laisser passer à la suivante salle et après vous, se fermera de nouveau. Donc il va commencer dans 4 minutes.
8: Merci.
7: Merci.
8: Tout est blanc ici, c'est un univers tout blanc. La première phrase que j'ai retenue en arrivant ici, c'est sur un t-shirt « Tout le monde est mon esclave », Salvador Dalí. Et à l'autre, « Je suis un être absurdément authentique », quelque chose comme ça. Je pense que la syllabe préférée de Dalí en français, c'était « que », authentique. La méthode paranoïaque, critique. La porte s'est ouverte et on entre dans une pièce, petite pièce fermée. Il y a un chapeau, un porte-manteau, de la musique et c'est tout. Au 6 Carrère de Monturiol, qui était un savant, hein,

0: Mariona Segura-Agnès Bolanos, nous nous retrouvons dans la maison natale de Salvador Dali à Figueras. Vous êtes historienne de l'art, conseillère culturelle à la ville de Figueras, associée à ce projet de maison natale qui se visite depuis le mois d'octobre 2023. C'est nouveau à Figueras, non pas le théâtre-musée qui se visite depuis 1974, 50 ans, mais la maison natale, c'est tout à fait nouveau. Nous sommes au numéro...
1: C'est le numéro 22, mais c'est le 6. Originalement, voilà. C'est le numéro 6.
0: De la rue Monturiol, à l'époque de Salvador Dali, de sa naissance, c'était le numéro 6. Et Salvador Dali est né ici, dans la maison?
1: Oui, il avait né ici, dans une petite chambre. Et ici, c'est le même lieu où il avait né son frère, qui porte le même nom.
0: Très franchement, avant de venir à Figueras pour visiter la maison et m'intéresser un peu plus à Salvador Dali, moi j'ignorais qu'un autre Salvador Dali était né 2 ans avant, donc un frère aîné, et il n'a pas vécu très longtemps.
1: Non, le peintre, il naît 9 mois plus tard, exactement. Hein. C'est étonnant, non? Frappant. Et ici, nous relatons l'environnement de la famille.
0: Ah, l'environnement.
1: L'environnement de la famille, toutes ces ambiances que c'est très important pour la formation de Salvador et Ana Maria, sa sœur.
0: Parce que sa sœur a joué un rôle très important aussi. Il a beaucoup peint, hein, sa sœur, Salvador Dali. Peut-être aurait-on pu reconstituer vraiment, alors il y a une reconstitution, mais vraiment reconstituer de façon classique la maison natale de Salvador Dali. Mais la visite que nous découvrons ici, c'est vraiment une visite en immersion.
1: Oui, la visite, c'est comme un voyage.
0: Un voyage, oui.
1: Pour l'environnement de la famille, de la culture, des amis qu'ils ils vivent à Figueras. Et après, nous allons avançons dans les éléments qu'il y a beaucoup d'intérêt. Par exemple, les découvertes scientifiques, les médias, le cinéma, tout ça, sont des éléments très importants pour comprendre le personnage de Salvador Dalí. Et aussi les paysages. C'est la dernière part de la visite. Ils sont les paysages qu'il s'est inspiré pour faire son œuvre.

0: Par exemple, c'est vrai que dans certaines œuvres de Salvador Dali, il y a des images qui sont un peu cachées, comme ça, qui se révèlent. On voit au musée, par exemple, Gala de dos, nu, et puis, grâce à des lentilles, on découvre Abraham Lincoln, et on comprend maintenant que, finalement, Salvador Dali s'est vraiment intéressé à l'optique.
1: Ça, les images qui se cachent, hein, il fait tout ça avec le méthode paranoïa critique. C'est très important. Ces méthodes, il les construise, il les travaille quand il commence la relation avec Gala.
0: Avec Gala.
1: À la zone de Port-Lligat. Et c'est le moment que c'est les relations avec son père et sa sœur.
0: Voilà, c'est ça. Donc, c'est cette méthode paranoïaque critique. On découvre aussi l'importance, enfin, de la famille, de Salvador Dali, les personnalités aussi de son père, de sa mère, qui est décédée quand il n'avait que 16 ans, hein, Salvador Dali. La sœur, effectivement, on plonge vraiment à travers cette visite ici dans la maison natale, dans la vie familiale de Salvador Dali.
1: La vie familiale de Salvador Dali, c'est très important, l'éducation.
0: L'éducation.
1: Parce que son père, il est un républicain, fédéraliste, un franc-maçon.
0: Un franc-maçon.
1: Oui, exactement. Et c'est une personne qu'il transmet dans l'éducation le libre pensement.
0: Ah, libre pensée, la libre pensée.
1: C'est ça, le libre pensée, c'est très important pour l'éducation de Salvador Dali. La mère, elle est très catholique. La mère est sa sœur, que c'est Catalina. Elle est fent l'éducation de Salvador et d'Anna Maria. Et ça, c'est très important pour l'éducation de Salvador et Anna Maria Dali.
0: Son père était notaire. Hein. Ici, dans la maison, il y avait à la fois l'appartement, mais aussi l'étude du notaire, c'était également de son père, c'était également dans la maison.
1: Oui, c'est seulement à l'entrée. Le père, il explique, il raconte sa profession de notaire, com il arriba ici a Figueres, i ça, dans la même espèce de la maison natale, il y a la notarie. Oui.
0: Le notariat.

0: On pourrait dire que la fibre artistique de Salvador Dalí, c'est davantage du côté maternel que paternel.
1: Ça, c'est très difficile à pouvoir définir. Je crois que Salvador Dalí, c'est un enfant. Dans ce moment que nous disons les enfants, qu'ils ont hautes capacités.
0: Enfant à haut potentiel intellectuel. Surdoué, mais la vie du surdoué n'était pas forcément facile quand on est surdoué.
1: Exactement. L'entourage, l'environnement de Salvador Dalí ne comprend pas beaucoup des actions qu'il fait Salvador Dalí. Il y a un maître de dessin très important, c'est Juan Núñez. Il fait l'apprentissage, comme il fait les gravures. Et ça, c'est très important dans cette facette de Salvador Dalí. Et après, quand Salvador Dalí il est expulsé de l'Acadèmia de Belles Arts de San Fernando, a Madrid, il retournera à Figueres avec l'apprentissage de la technique de la gravure. Ça, c'est pour démontrer que l'importance de Núñez comme maître.
0: Il y aura une relation difficile après la mort de sa mère, notamment une relation difficile avec son père quand même, qui l'encourage à vivre son rêve artistique, mais d'une manière peut-être plus classique que ce qu'a vécu Salvador Dalí.
1: Il y a des personnes qui l'animent à travailler et à faire la formation à Madrid. Un, c'est Juan Núñez, son maître, et l'autre, c'est Josep Puig Pujadas. Josep Puig Pujadas, il est en política republicà federalista, il y a una col·lecció d'art très important. És la primera persona que el diu que Salvador Dalí il serà un peintre extraordinari, mais qu'il doit treballar. I si són les deux persones que el parlen amb el père notaire, perquè lui laisse Salvador Dalí aller à Madrid et fait toute sa carrière artistique. Un autre élément important, c'est le voyage qu'il fait à Madrid en 1926 pour visiter Picasso. Et pour ce voyage, il accompagne sa sœur, Anna Maria, et sa tante, Caterina. C'est un voyage très important pour lui parce qu'il visite le Louvre et après, il visite Picasso. Il dit, Picasso, je vais visiter primer à vous pour connaître toute votre œuvre, mais réellement, il avait visité avant le Louvre. Et après, il va au musée de Bruxelles, très important. Ah.
0: À Bruxelles?
1: Oui, pour connaître la peinture de Jean Vermeer.
0: De Vermeer, oui.
1: Exactement, et tous les peintres hollandais, parce que pour lui, c'est très important l'observation de la peinture. Ici, en Figueres, dans l'école de Juan Núñez, il y a une collection d'art baroque, de peinture baroque, dans le musée del Prado.
0: Un dépôt du musée du Prado à Madrid.
1: Ça, c'est un dépôt. Et avec ça, il fait tout son apprentissage.

Évidemment. Les trois piliers familiaux de Salvador Dali sont le père, symbolisant l'autorité et la discipline, la mère, soutien artistique, et la tante, Catalina, la présence familiale et éducative complémentaire.

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2: Et nous sommes toujours avec Mariona Segurianes Bolanos dans la maison natale de Salvador Dali à Figueras.
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2: Alors pour expliquer un petit peu comment fonctionne la visite, parce que aussi il faut vraiment venir visiter cette maison natale de Salvador Dali, les visiteurs vont passer de pièce en pièce. Alors je ne sais pas si on a gardé la configuration originale des pièces de la maison, parce que là on a l'impression qu'il y a des dizaines de pièces. On a l'impression qu'on passe par énormément de pièces, dans des ambiances différentes, avec beaucoup d'images, de projections, de sons. Alors cette idée d'être en immersion, parfois on l'est totalement, on a des images sur tous les murs, des projections sur le plancher, enfin il y en a partout. Et parfois on est dans une pièce sans fin, on a l'impression qu'on est dans une pièce infinie, et pourtant elle n'est pas immense, c'est certain. Donc on est vraiment dans des ambiances très très différentes dans chaque pièce, et chaque pièce nous livre des éléments de la vie de Salvador Dali et de son travail et de son œuvre.
5: Nous avons reconstruire, par exemple, la galerie avec les arbres, que c'est très important pour lui, parce qu'ici, Salvador et Anna Maria, ils écoutent les oiseaux avec la mer. Ça, c'est une ambiance très importante. Après, nous avons travaillé tout ça avec des photographies de différentes collections privées, surtout de la collection familiale, de la descendante d'Anna Maria Dalí. Ici, il y a un travail de documentation beaucoup important pour arriver à ces résultats.
2: Vous, c'est plutôt la vie privée de Salvador Dali qui vous intéresse dans votre travail à vous ?
5: Salvador Dali, pour moi, il est un penseur.
2: Un penseur.
5: Parce qu'il transmet son pensement.
2: Il transmet sa pensée.
5: Avec ça qu'il peint, qu'il travaille avec la peinture, mais aussi c'est un grand écrivain.
2: Un grand écrivain.
5: Tout ce qu'il travaille, comme la vie secrète, etc., c'est très important pour interpréter toute sa œuvre. Mais sa œuvre, c'est le réfléchir de tous ses pensements, de les pensements de Salvador Dali.
2: De la pensée donc de Salvador Dali. Alors, on apprend aussi qu'au départ dans la maison, il y avait des voisins aussi. Ça a été important aussi, la rencontre avec des voisins qui avaient vécu en Amérique du Sud. Donc c'est, le monde va entrer finalement dans l'univers de Salvador Dali, dans la maison dans laquelle il est né.
5: Oui, les voisins, c'est important. Mais ici, Salvador Dali, il vit jusqu'à 8 ans.
2: Après, ils vont déménager, si j'ai bien compris. Ils vont déménager, mais dans la même rue, juste à côté.
5: Oui, juste à côté. Surtout parce que la galerie que nous avons parlé, il est réduite. Vous m'avez compris? Non.
2: Mais il fallait réduire la galerie, c'est-à-dire
5: C'est-à-dire, les arbres, ils sont coupés.
2: Les arbres sont coupés.
5: Il n'y a pas que les arbres, ils sont coupés. Le jardin est réduit et alors c'est un élément pour décider.
2: Le jardin était très important et donc il ne voulait pas rester dans la maison s'il n'y avait plus de jardin.
5: Exactement, c'est ça. Et après, il y a un problème d'espace, de dimension, parce que la famille il avait augmenté. Et alors le notaire, il y a des possibilités économiques, il prend sa décision de traslader de la maison.
2: La famille Dali passe effectivement du numéro 6 au numéro 10, Carrère Monturiol. On apprend aussi que Salvador Dali était quelqu'un de très timide, finalement, alors que ce n'est pas l'image qu'on a quand il était plus âgé. Salvador Dali qui était très excentrique, très extraverti, comme ça, dans ses propos. Mais plus jeune, était-il resté timide, réellement, mais ça on ne sait pas. Mais sinon, peut-être le savez-vous. Mais en tout cas, quand il était plus jeune, il était vraiment timide.
5: Oui, timide, excentrique. Et après, l'arrivée de Gala à la vie de Dali, c'est très important parce que Gala,
2: nous on dit Gala, c'est vrai en France.
5: Gala.
2: Ouais, Gala, oui.
5: L'arrivée de Gala, c'est très important parce qu'elle aide beaucoup à Salvador Dali avec toutes les angoisses intérieures.
2: Avec toutes ces angoisses intérieures.
5: Elle
2: gérait finalement la carrière de Salvador Dali. On pourrait dire qu'elle faisait ça. C'est elle qui prenait les décisions, Gala?
5: Les décisions de contact avec des galeristes, oui, c'est très exactement ça. Vous pensez qu'antérieurement, qui porte les contacts avec la galerie, c'est le père et la sœur. La sœur, il fait un travail à Anna Maria de secrétaire, d'écrire des lettres pour parler avec les différents galeristes, etc. Et avec 15 jours de différence, la gestion des expositions de Salvador, il passe de la famille à Gala. Ça, c'est une transformation beaucoup rapide. Et la famille, il ne prend pas bien ça.
2: Ouais, ça, ils n'ont pas apprécié. C'était Gala qui était l'épouse de Paul Éluard. Hein. Ils se sont rencontrés à Paris et quand ils se rencontrent, elle était mariée à Paul Éluard et ça a été un coup de foudre, sachant qu'elle avait 10 ans de plus que lui.
5: Hein. Un coup de foudre quand ils viennent, Paul Éluard avec Gala.
1: Gala arrive avec son mari de l'époque, le poète Paul Éluard, auteur du célèbre Liberté.
5: En 1929, ils arrivent à Cadaqués, on y allait à la maison de la famille Dalí. Et là, Gala et Dalí, il y a un coup de foudre et Paul Éluard part à Paris.
2: Donc ça s'est passé ici,
5: ouais. Oui, c'est passé ici, si, à Cadaqués. Et il commence la relation. Dalí reste ici seul, travaillant avec l'œuvre Le Grand Masturbateur.
2: Le Grand Masturbateur.
5: Exactement. Gala, il est parti à Paris. Et à partir de là, la relation commence très vite. Pour Dalí, dans ce moment, Gala, c'est l'ami.

0: Si on parle d'amis, il y a deux amitiés importantes dans la vie de Salvador Dali. Il y a Federico Garcia Lorca. Alors, était-il amoureux de Salvador Dali? Et il y a également Luis Buñuel. Enfin, on se souvient, pour les avoir vus, peut-être des films qu'ils ont réalisés ensemble, Le Chien andalou et L'Âge d'or. Hein.
1: Oui, Dalí connaît Federico García Lorca, la résidence des étudiants à Madrid. Quand il arrive pour étudier à l'Académie de Belles Arts de San Fernando, il va à la résidence pour s'installer. Et la relation avec Federico García Lorca, il y a une correspondance très importante, parce qu'avec cette correspondance, nous pouvons comprendre tous les éléments qui realment pour Dalí sont importants, avec cette correspondance. La relation entre Federico et Salvador Dalí, je crois que sincèrement, Federico, oui, il est en coupe de foudre avec Salvador, mais Salvador, il ne peut pas faire la correspondance.
0: Mais est-ce que la vie intime de Salvador Dalí, ou je ne sais pas si on peut dire la vie sexuelle de Salvador Dalí, reste-t-elle encore un peu mystérieuse?
1: Mais avec la documentation, nous pouvons savoir de plus, non? Mais il aime faire des jouets avec ses mystérieux. Pour lui, ça, c'est très important. Et après, la relation avec Luis Buñuel, toute l'initié de faire Le Chien andalou, qu'il est écrit ici à Figueras.
0: Donc c'est important. Figueras, c'est très important.
1: Exactement. Figueras,
0: Que serait Dalí sans Figueras? C'est ça la question. Y aurait-il Dalí sans Figueras?
1: Non, nous disons que Dalí, il sort pour les résultats d'un environnement culturel, intellectuel de la Figueres de la première moitié du segle XX. Et Figueres, dans ce moment, il a beaucoup de relations avec Paris. Figueres aussi, tous les jours, il la regarde au nord.
2: Les anges, c'est l'antipastèque. Parce qu'alors là, du point de vue d'enfoncement de quelques couteaux que ce soit, dans quelques milieux que ce soit, pour Angélique que ce soit, c'est impossible, c'est des esprits purs. Et d'après Pujols, le plus grand philosophe catalan, et ça, ça plaira beaucoup à tous mes auditeurs, tous irrémédiablement, bons ou méchants, crétins ou intelligents.
0: Alors, on va s'intéresser à un élément important de l'image de Salvador Dalí, c'est la moustache. Moi, j'avais lu que la moustache, c'était une influence, finalement, des peintures de Velázquez. Mais en visitant la maison, on voit qu'il y a une autre personnalité, et c'est pas Velázquez, qui a pu l'influencer pour la moustache. C'est son oncle, non?
1: Anselme Domènech, oui.
0: Portait un peu le même style de moustache.
1: Oui, c'est vrai, c'est vrai. Mais c'est pour Dalí, c'est une identité très importante, les moustaches, pour construire...
0: Sa moustache qui reste assez unique. La moustache de Dalí, je ne sais pas si beaucoup de personnes portaient vraiment cette moustache-là, toute fine... comme celle de Salvador Dalí.
1: Dalí travaille beaucoup la personnalité et l'image des artistes. Et pour lui, la moustache, c'est un élément définiteur de sa personnalité. Dans les premiers moments, il se laisse les cheveux longues et après, quand il va à la résidence d'estudiantes, il les coupe les cheveux pour une esthétique comme Federico García Lorca, Luis Buñuel. Et après, avec les temps, il se laisse les moustaches longues, pour ser une image très caractéristique de lui.
0: Et ça a marché, c'est certain. Ça a fonctionné, oui. Effectivement. Il y a aussi cette phrase, dans quel contexte? Je crois qu'il soit fâché avec son père, enfin, il y a eu des relations difficiles. Quand il y avait eu cette phrase, parfois je crache par plaisir sur le portrait de ma mère.
1: Oui, cette phrase, il inscrit pour une œuvre de Le Saint-Christ qu'il expose à la galerie Camille Goemans en 1929-30. Et ça, quand son père il le regarde, il ne comprend pas rien. Mais dans cette phrase, il y a les éléments très principaux du surréalisme, qu'il est allé contre la famille, il est allé contre la religion et contre la nation. Ça, c'est ça. Les phrases, elles contiennent tous ces éléments. Et Dalí, il n'est pas renoncié à cette œuvre, il la maintient, et ça, c'est le principe de
0: la rupture.
1: C'est la rupture de Dalí avec sa famille, exactement.

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2: Quittons momentanément Mariona, que nous retrouverons dans la maison natale de Dali, pour nous déplacer à 300 mètres seulement, Carrer La Sauca, à l'hôtel Duran, qu'a fréquenté toute sa vie Salvador Dali.
3: Bienvenue à Figueres. Bienvenue à Figueres.
2: Ramon Duran, je vous retrouve dans le hall, le lobby de l'hôtel Duran. C'est facile à trouver, on est juste au bout de la place, on dit quoi, les Ramblas ?
4: Voilà, c'est ça.
2: Au bout des Ramblas.
4: De la rue.
2: Et puis, vraiment, il suffit de bien ouvrir les yeux parce que c'est quand même écrit en grand. Hein. Hôtel Duran, normalement, on voit bien. Et cet hôtel Duran, votre hôtel Duran, dont vous êtes le propriétaire avec votre sœur, c'est un hôtel familial, vous êtes vous-même la quatrième génération. Cet hôtel Duran, on peut dire que c'est le troisième musée Dali de Figueras. Hein.
4: Oui, on a la chance que Dali était ami à mon grand-père, était contemporain à l'époque, ils se connaissaient depuis toujours, ils allaient à l'école ensemble, et bon, ils ont fait l'amitié depuis toujours.
2: C'est la même initiale en plus, Duran, Dali. L'hôtel Duran est presque un hôtel Dali.
4: Oui, on a beaucoup de souvenirs à lui. Chaque fois qu'il venait à Figueras, bon, à Portlligat, il venait voir son ami et manger au restaurant, donc il aimait beaucoup. Il faisait partie de la route dalinienne,
2: La vie de Dali a rythmé la vie de l'hôtel. Les deux se confondent et les grands moments, certains grands moments de la vie de l'hôtel sont liés à Salvador Dali.
4: Oui, bien sûr. Et à l'envers aussi, des grands moments de la vie de Salvador Dali sont liés
2: à... Les deux sont liés.
4: Oui.
2: Dès qu'on arrive, un buste de Salvador Dali, et puis ensuite, il faut prendre le temps finalement. Si on réserve une table, il faut arriver une demi-heure plus tôt.
4: Chaque chose que vous voyez, il y a une petite histoire.
2: Dans tout ce hall d'entrée de l'hôtel, Salvador Dali est présent. Hein.
4: Oui, bien sûr. On voit un buste là. Derrière nous, on a les peintres de l'horoscope. Et ils ont une petite histoire, là, vous voyez. Il y a deux signatures à chaque lithographie. C'est parce que c'est Dali qui nous a fait les acheter au musée Dali. Il nous a dit, j'ai fait l'horoscope. Et on est allé à chercher les posters au musée Dali. Et il a mis sa signature authentique sur l'original. Donc, vous voyez...
2: C'est pour ça qu'il y a deux
4: signatures.
2: Parfois, les clients ont bu un petit peu. Ils se disent, on a trop bu, je vois en double la signature. Non, en fait, c'est vrai, il y a la signature imprimée. Et puis après, il a refait une signature sur chacun des signes du zodiaque.
4: Voilà, c'est ça.
2: Donc, ça augmente la valeur.
4: Ah,
2: hein.
4: Oui.

0: Et puis alors, qu'est-ce qu'on découvre là? Une main.
1: Oui, ça c'est la main...
0: La main d'or.
1: Oui, de Salvador Dalí. C'est un cadeau qui nous a fait le capitaine Moore, à l'époque secrétaire de Salvador Dalí. Il a un musée à Cadaqués. Il nous a fait cadeau de cette main.
0: La main dorée.
1: La main de génie.
0: Et puis on regarde les photos, bien évidemment. Des photos avec Gala. Des photos qui ont été prises, je suppose, aussi à l'hôtel. Hein.
1: Oui, bien sûr. Il y en a certaines qui sont de son photographe, Marc Lacroix, qui nous a fait cadeau. Et d'autres sont des événements que nous avons fait ici dans le restaurant.
0: Il y a votre père, enfin, il y a la famille sur les photos.
1: Oui, il y a mon père, mon oncle, mon grand-père, avec Salvador Dalí, à l'époque.
0: Il y a un gamin, un jeune homme à droite.
1: C'était mon père.
0: C'est votre père.
1: Ouais. Mon père, mon grand-père, avec Dalí au milieu, et mon oncle. À gauche, avec Salvador Dalí. Et
0: il y a plusieurs... avec la canne ou le sceptre.
1: Ah oui, et pris au milieu, hein. à moitié, si, avec la canne. Et avec la fleur, à là-bas, on voit avec Gala, la fleur qui aimait beaucoup, c'est le nard.
0: Dalí avait un intérêt pour les plantes et parfums rares et pour la fleur de nard. Le nard, également connu populairement sous le nom de bâton de Saint-Joseph, une plante originaire de l'Himalaya. La fleur de nard est bleue ou rose. Poursuivons avec Ramon Duran l'évocation de Dalí. Qui est se situer comment politiquement?
1: Bon, il était politiquement indéfini.
0: Oui.
1: Bon, il a vécu le deux régimes annexés en Espagne.
0: Bon, il avait quand même de très bonnes relations avec Franco aussi.
1: Franco aussi, et après avec la monarchie, bien sûr.
0: Avec la monarchie.
1: Il s'est déclaré monarque absolu.
0: D'ailleurs, on n'en a pas parlé quand j'étais pourtant là où il est décédé, Salvador Dalí. La dernière visite qu'a reçue Salvador Dalí, c'est le roi d'Espagne.
1: C'est vrai.
0: On est dans un hôtel, on est dans un restaurant réputé. Bien sûr, on trouve des menus.
1: Ah oui, il y a plusieurs menus, là on en voit deux. C'est un repas hommage qu'on lui a fait à lui en 1961. Et l'autre, c'est un repas qu'on fait pour la compagnie aérienne Air India.
0: Air India. Ça, c'est un grand moment, ça.
1: Ah oui, c'est très sympa parce qu'il a fait une anecdote très amusante. Air India, il lui a fait cadeau à lui d'un petit éléphant.
0: Vrai, hein?
1: Un vrai éléphant, oui. Il s'appelait Surus. Bon, il était assez important. Lui, Salvador Dalí, a fait le dessin de le cendrier de la compagnie aérienne.
0: Le cendrier?
1: Le cendrier de la compagnie aérienne, oui.
0: C'est à l'époque où on fumait dans les avions?
1: Oui, voilà. Il a fait un dessin avec la tête de l'éléphant à l'envers. C'était un signe.
0: Signe et éléphant, ça dépend quand, du côté.
1: L'envers, voilà.
0: L'envers à l'endroit.
1: Il a pris cette forme-là, il a dessiné le cendrier. Donc, la compagnie aérienne, pour l'événement, il l'a fait cadeau d'un petit éléphant. Ils ont fait le repas ici.
0: Un banquet.
1: Et bon, il y a le menu qu'on a servi à ce moment-là.
0: Mais effectivement, alors, ce banquet d'Ali, c'était le 22 septembre 1967.
1: Voilà, c'est ça. Mmh. Si.
0: Et alors, il y a le salon d'Ali. Quand il venait ici, demandait-il toujours la même chambre?
1: Oui, il avait l'habitude de demander deux chambres en spécial. Une pour lui, pour Salvador, et l'autre pour Gala. Ils sont les chambres, il existe encore, la 101 et la 102.
0: Donc c'est la chambre d'Ali et la chambre Gala.
1: Voilà, un peu c'est ça. Et vous me direz pourquoi Gala voulait la chambre 102 exclusivement. C'est parce qu'il avait besoin de se maquiller avec lumière naturelle. C'est la seule chambre qui a la salle de bain avec illumination extérieure. Et ça lui plaisait beaucoup pour se maquiller.

0: Il y a un menu Dali qui...
1: Non,
0: il n'y a pas le menu Dali.
1: Non, ce n'est pas le menu Dali. Dali, il aimait la cuisine qu'on faisait ici au restaurant. Ouais.
0: Hein. Il était avait un plat préféré?
1: Non, il mangeait assez...
0: Il mangeait tout.
1: Il mangeait tout, mais il mangeait très simple. Ouais. C'est-à-dire à griller, de viande grillée.
0: Pas plein de sauce, non?
1: Non, pas de sauce. Il avait certaines habitudes de laver le fruit avec eau minérale. Par exemple, il demandait une bouteille d'eau minérale pour laver les fruits. Bon, c'est maniaque.
2: Je suis fou du chocolat l'envers.
0: Et il ne demandait pas que les desserts soient préparés avec du chocolat l'envin, non?
1: Non.
0: Cela dit, vous avez accueilli d'autres personnalités, j'ai vu, hein, sur le site de l'hôtel, dans la vie de l'hôtel Duran. Vous avez accueilli Charles Trenet, vous avez accueilli... Alors, je suppose que c'était pendant le tournage de Pandora. Vous avez dû accueillir James Mason. Est-ce que c'était pendant le tournage de Pandora?
1: Je ne me souviens pas. Oui. Non, on ne l'a pas dans le livre.
0: Et puis, Georges Brassens, César le sculpteur, Sidney Bechet. Vous avez le livre d'or?
1: Oui, bien sûr.
0: Qui a été commencé par Salvador Dali?
1: Oui, à la première page, on l'a gardé en 1947 pour Salvador Dali.
0: Et le livre d'or, vous l'exposez ou...
1: Non, il est gardé.
0: Il est gardé, il est au coffre-fort.
1: Le livre d'or dort.
0: Ah, c'est vrai, on peut voir?
1: Oui, bien sûr.
0: Ah oui, ça c'est une chance.
3: Vous ne voulez pas nous parler d'un...
4: De la musique.
3: Ah, de la musique, si vous voulez, parce que vous ne l'aimez pas.
4: Non, parce que quand même, ces derniers jours, comme que je suis un être paradoxal, j'ai fait de grands éloges, et c'est vrai, je crois, le plus grand virtuose, à mon point de vue, beaucoup plus grand que Pablo Casals, que c'est le grand violoncelliste, et aussi directeur d'orchestre, mais surtout violoncelliste soviétique, Rostropovitch. Et alors là, vraiment... Je trouve que les virtuoses peuvent arriver à atteindre au sublime.
0: Et puis, il y a des photos, encore des photos?
1: Oui, il y a des photos à Salvador Dali avec des personnages de l'époque. Par exemple, au petit coin là, on peut voir un mandaléar.
0: Allons voir un mandaléar.
1: Avec Salvador Dali.
0: C'était sa dernière muse, hein, un mandaléar.
1: Oui, si. Et il y a plusieurs photos de repas d'Air India, là, avec des personnages à l'époque, la fille du général Franco, qui a eu rendez-vous avec Salvador Dali.
0: Ben on a dit, ils étaient proches.
1: Ils étaient proches. Là, il y a aussi plusieurs photos à lui, avec le roi de l'Espagne, quand il était prince.
0: Juan Carlos. Mais alors, vous êtes trop jeune, vous ne l'avez pas rencontré du tout?
1: Non, j'avais une dizaine d'années.
0: Mais vous l'avez croisé?
1: Oui. Je me souviens de lui quand il rentrait à la salle de restaurant, avec la veste, la costume, la canne.
0: Ça, c'est sûr qu'il n'entrait pas discrètement.
1: Non. Quand il venait accompagné ou avec des gens, il faisait son papier.
0: Très théâtral.
1: Voilà. Très surréaliste.
0: Et bien alors, et la table? Bon, là, il y a une grande table. Il y en a deux.
1: Il prenait la grande table.
0: Il prenait la grande table. Parce qu'il était souvent avec des amis.
1: Oui, toujours il venait chaque jeudi, parce que jeudi c'était le marché en ville à Figueras, donc il ne travaillait pas, n'importe où il était, soit qu'il était à Paris ou à New York, il disait que comme il était jeudi, je ne travaille pas, parce qu'à Figueras, c'est le marché de la ville. Donc il faisait son...
0: N'importe où dans le monde, je ne travaille pas parce que c'est le jour du marché à Figueras.
1: Voilà, il disait ça, il racontait ça. Donc, c'est vrai, et chaque fois qu'il venait avec des amitiés, des amis, il prenait cette table grande.
0: Ah oui, ce n'était pas une table de tête à tête, il ne venait pas faire des dîners... Un amoureux.
1: Non. Quand il venait seul, parce qu'il avait des fois qu'il venait seul, il prenait une table normale au restaurant. Dans un petit coin, il voulait être tranquille et il prenait sa table. Par contre, il y a eu des fois, bon, le repas du soir n'était pas tranquille, parce que lui, il aimait se rigoler ou se faire voir dans la salle avec des autres clients, des autres gens. Il a eu une fois, il a pris la soupe, et il a vu un collègue à lui, ici de Figueras, et a décidé de lui demander de manger ensemble. Et l'autre collègue lui a dit, non, j'aimerais avoir le repas tout seul, je suis tranquille là, bon. Et là, il s'est mis à la table à côté, il a pris la soupe, et quand il était presque fini la soupe, il s'est levé de la chaise, il a jeté l'assiette, il a
0: Éclaboussé.
1: L'assiette. Et, et les gens, ils ont été surpris, les autres clients. Ouais,
0: c'était une performance.
1: Et les gens, ils ont pris les morceaux de l'assiette, et ils ont signé, ils ont regardé.
0: Dédicacé les morceaux.
1: Voilà. Et ils ont regardé à la table de côté. Cette fois, on s'est bien amusé. Et l'autre, comment est-ce que tu fais ça, Dali?
0: Mais je suppose qu'à l'époque, s'ils venaient plutôt les jeudis manger ici, je suppose qu'il y a des personnes qui réservaient une table le jeudi en espérant croiser Salvador Dali, non?
1: Oui, sûrement, mais il était très discret. Quand il venait tout seul, il entrait très discrètement. Ah, oui. Mais après, il s'animait et il faisait...
0: Il faisait l'animation du restaurant d'Ouran.
1: Voilà, un peu, oui.
0: C'était votre animateur.
1: Oui, c'est ça.
0: C'est une chance, hein? Si vous deviez dire ce qu'il faut absolument goûter chez vous, alors ne tenons pas compte des goûts de Salvador Dali, le plat attaché au restaurant d'Ouran, ce serait quoi?
1: Oui, mon grand-père, il a été cuisinier en France, il a fait l'apprentissage en France, il a amené beaucoup d'assiettes françaises à l'époque. Ici, au restaurant, on travaillait le foie gras aux années 60, aux années 50, ici, il n'y en avait pas. Il a amené beaucoup d'assiettes de plats de Metz.
0: Rien à voir avec la ville de Metz, les mets.
1: Nous, on prépare une sole à l'orange excellente. Puis le foie qu'on prépare maison, c'est une recette de l'époque. Tout le poisson qui est en sauce dans la carte, vous pouvez voir. On a aussi des médaillons de foie.
0: Médaillons de foie gras.
1: Médaillons de foie gras, c'est un guignol à la cuisine française qu'on continue à le préparer. C'est des plats excellents. Et en plus, le riz espagnol à la paella qu'on prépare ici en Catalogne avec de l'oignon. C'est très bon.
0: Je vous remercie beaucoup, Ramon. Gracias.
1: De rien.
0: Si. C'est magnifique. Avant de quitter l'hôtel Duran, j'ai pu consulter le livre d'or avec les signatures du sculpteur César. Le 4 août 1971, Jean Marais, James Mason, le 13 août 64. Ce n'était donc pas le tournage de Pandora, mais Mason était consultant pour le projet de théâtre-musée. Également Georges Guettari, l'acteur espagnol fétiche de Buñuel, Fernando Doré, Sidney Bechet, Charles Trenet, Maurice Chevalier. Et Dali a envoyé à l'hôtel une carte postale en 1952 à bord du paquebot America avant de traverser l'Atlantique.

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2: Terminons ce Suivez le guide dans la maison natale de Salvador Dali, à Figueras, avec Mariona Segurianes Bolanos.
3: Bienvenue à Figueras. Bienvenue à Figueras.
2: Gala, on peut dire qu'elle a bien géré l'œuvre de Salvador Dali, parce qu'ils sont devenus très riches, Salvador Dali et Gala.
4: Oui, mais le moment que Gala arrive à la vie de Salvador Dali n'est pas riche.
2: Ah, oui, oui.
4: Il y a une éducation de son père qui lui permet de pouvoir voyager, pouvoir regarder de beaucoup de musées, mais il n'est pas son très riche. Hein? Et après, quand il y a la rupture avec la famille, Salvador Dali, il part de sa maison sans rien.
2: Sans rien.
4: Hein? Par exemple, les œuvres de Genèse, ils restent à la maison de Cadaqués ou la maison de Figueres. Ils ne peuvent pas prendre rien. Et après, ils gagnent de l'argent à les beaucoup d'expositions qu'ils font. Après, ils voyagent aux Estats Units. Ici, ils commencent Dalí, les marchandises de Dalí, avec les vêtements, avec les cravates. Et après, les premières relations avec Alfred Hitchcock à Walt Disney, etc.
2: Alfred Hitchcock, Dali a réalisé les décors du rêve surréaliste de la maison du Dr Edwards avec Gregory Peck. Collaboration aussi avec Walt Disney pour le projet Destino. Et André Breton, quel était l'anagramme qu'a inventé Breton, donc le surréaliste pour Dali à propos de l'argent?
4: A vida dolores, c'est la phrase qui

0: Qu'il avait deux maisons dans la région ici finalement.
1: Pour les gars, c'est une délicieuse faire la visite. Pour que là, vous trouverez l'atelier de Dalí avec les pinceaux, avec tous les éléments de son environnement de tous les jours. Et après, Púbol, c'est l'espace de gala. C'est le château de gala où elle trouve sa tranquillité, où elle voit des amants, tout ça.
0: Avec un prénom comme Gala, c'est une vie de gala et ils ont aimé quand même aussi une vie de luxe.
1: Oui.
0: De palace, enfin, etc. Ils ont vécu parfois à Paris, ils vivaient au Crillon.
1: Oui, une vie de luxe, mais aussi, gala, il y a un élément très réfléchi. Il y a un aspect visionnaire de gala aussi. Et par exemple, faire la lecture des tarots.
0: Des tarots.
1: Il y a une façon beaucoup spéciale de gala.
0: Est-ce qu'on continue à découvrir des choses sur Gala et Salvador Dalí? On continue à apprendre?
1: Pour moi, Salvador Dalí, c'est un personnage que tous les jours, il y a des éléments surprenants. Quand nous le pouvons lire, quand nous découvrirons une lettre avec un ami, avec un philosophe, avec un scientifique, nous réfléchissons que réellement Dalí, c'est un personnage du siècle XX.
2: Du XXe siècle.
1: Et il travaille les éléments de l'être humain. Nous parlons de la mort, de l'amour, de l'étant.
2: Du temps.
1: Comme nous pouvons être éternels, c'est des éléments pour lui très importants.

0: Vous avez donné tous les renseignements, sauf un qui je voudrais vous demander. Vous n'avez pas localisé où c'est que les anges se trouvent, où c'est qu'ils résident, les êtres angéliques, où c'est qu'ils sont, les anges. Quel est leur lieu?
1: C'est vrai que parfois, moi je me souviens, quand je le voyais à la télévision française, il venait souvent sur les plateaux de télévision parce qu'il était souvent invité, parce qu'il faisait le spectacle finalement, Salvador Dali, et peut-être on le percevait juste parfois comme une personnalité excentrique, sans trop s'intéresser plus profondément à ce qu'était Dali, mais juste quelqu'un qui amusait finalement quand on l'invitait à la télévision.
2: Il construit, comment se dit, une masque.
1: Vraiment un personnage, un masque, oui.
2: Il construit tous les jours une masque derrière une masque derrière la masque. Finalement, ça c'est très difficile de travailler avec ça. Hein? Mais par exemple, Andy Warhol, il apprend de la leçon de Salvador Dalí. Et ça, il veut dire beaucoup de choses.
1: C'est un personnage aussi, effectivement, Andy Warhol. Et peut-on dire que quand Gala est décédé, le masque est tombé? Et notamment, on voit qu'après le décès de Gala, Dalí a arrêté de se teindre la moustache, par exemple.
2: Oui, dans ce moment, et ce moment de beaucoup de tristesse, parce que Gala, c'est la personne qui lui donne de sécurité pour avancer. Quand Gala il est mort, pour Dalí, c'est un élément beaucoup difficile.
1: Même s'il y avait une autre muse qui était arrivée aussi, c'était Amanda Dalí.
2: Si, mais ce n'est pas le même.
1: Hein? Pas pareil.
2: C'est pas pareil. Gala demande à Amanda Dalí qui protège, s'il vous plaît, quand elle parte.
1: Que Amanda Dalí protège Dalí. Ce que faisait Gala, parce qu'elle protégeait Dalí.
2: C'est Gala qui décide que doit être Amanda Dalí qui doit protéger Dalí. Elle lui demande à Amanda Dalí qu'il fasse ça. Mais ce n'est pas égal, ça, c'est très compliqué.
1: C'est vrai que si Amanda Dalí a été connue, c'est grâce à Dalí. Hein?
2: Exactement. Non, mais Gala, elle laisse que cette relation fonctionne parce qu'elle sait qu'un moment ou autre, elle doit mourir. Et aussi, décide que c'est Amanda Dalí qui devait protéger Dalí.

Combien de visiteurs peuvent découvrir la maison natale de Salvador Dalí par jour? Parce que c'est des petits groupes, hein. On n'est pas du tout sur la même échelle que le théâtre-musée qui est à quelques centaines de mètres, très proche, à 2 minutes.

0: minutes d'ici, il y a foule hein, au Théâtre Musée tous les jours, plus d'un million de visiteurs par an. On ne peut pas accueillir un million de visiteurs par an à la maison natale de Salvador Dalí. On pourrait dire ça finalement, on est dans l'intimité de Salvador Dalí, donc c'est une visite intime.
1: La maison natale de Salvador Dalí, ça c'est une visite très intime, parce que les groupes ils sont réduits de 8 personnes, mais ça permet de faire ce voyage mental pour la vie et ses pensements.
0: Et ses pensées.
1: Et ça c'est un élément très important pour découvrir la vie de Salvador Dalí et tous ses éléments. Et c'est pour ça que les quantités de visitants de la maison natale Dalí en comparaison avec le Théâtre Musée Dalí ne sont pas comparés, mais nous sommes très contents des résultats de la visite perquè toutes les personnes ils parlent de la qualité de la visite, que c'est extraordinaire. Et ça, c'est une expérience qu'il va accompagner de les œuvres qu'il y a à l'entrée de la maison et tous les jours, il y a des œuvres originales de Salvador Dalí. Dans ce moment, nous avons des dessins de Salvador Dalí de sa jeunesse, par exemple, un dessin sur les fêtes de Figueres, del 1923.

0: Alors ça me fait penser, je ne l'ai pas visité, mais c'est un peu dans le même esprit que la visite, même si ce n'est pas immersif, je suppose de la même manière, la visite de la maison de Serge Gainsbourg, rue de Verneuil à Paris, qui est aussi réservée à des petits groupes et une visite intime. Et c'est intéressant de faire le lien parce qu'ils se sont rencontrés. Il y a eu une amitié entre Serge Gainsbourg et Salvador Dali. Et notamment Gainsbourg, alors on a appris ça grâce à une rencontre à Barcelone, que finalement c'est à Dali que Gainsbourg doit ce fameux « je t'aime, moi non plus ». Et à cette phrase de Dali, « Picasso est espagnol, moi aussi, Picasso est un génie, moi aussi, Picasso est communiste, moi non plus ».
1: Oui, oui. Avec la relation de Picasso, Dalí va visiter Picasso en 1926. La relation c'est bona, mais Picasso il est laissé des argent parce que Dalí il peut aller aux États-Unis. Et après, quand la position politique, idéologique avec la guerre civile, il marque une relation de beaucoup de distance. Picasso, il décide de ne retourner pas à une Espagne franquiste. Et malheureusement, il ne pourra pas retourner. Et Dalí retournera en 1948 ici et il s'introduira dans l'ambiance política de la Espanya de Franco. I això és un element diferent. La visita de la maison natal c'est une visita surtout pour faire la introducció de la vie de Salvador Dalí. C'est pour connaître, pour pouvoir interpréter, et c'est une introducció magnífica avant d'aller à voir le Théâtre Musée Dalí.
0: Après avoir passé autant d'heures, d'années, enfin je ne sais pas ce que ça représente pour vous de travail, de recherche sur Salvador Dalí, est-ce que on peut dire que vous avez, vous aussi, finalement, une espèce de relation d'intimité avec Salvador Dalí.
1: Avec Salvador Dalí et sa sœur.
0: Et Gala, et sa sœur.
1: Et sa sœur.
0: Ah, bah, la famille, alors.
1: Exactement, la famille, oui, oui. C'est important, toute cette relation, pour comprendre Dalí. Parce que Dalí, quand il fait son œuvre, il explique tous les jours sa vie. Par exemple, quand il transforme son père, le notaire, avec le personnage de le Guillaume Tell.
0: Guillaume Tell.
1: Et il se rire de son père, avec cette transformation, avec la technique de la méthode paranoïque critique.
0: Merci beaucoup, Marina. Merci.
1: Merci à vous pour la visite.
0: C'est la fin de ce troisième Suivi le Guide en Catalogne. Grand merci, on le dit en catalan, et c'est l'évolution de Mercès. Donc, grand merci Mariona Segurianes Bolanos et Ramon Duran. Grand merci aussi Roser Morato pour le prêt de sa voix et pour la conduite auto au pays de Dalí. 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
2: Moltes gràcies i fins aviat. Merci beaucoup et à bientôt en Catalogne.

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0: il est 4 heures.
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2: Dans la dédicace de son premier livre de madrigaux publié en 1568, la compositrice Maddalena Casulana note que la vaine erreur des hommes est de se croire maître des dons de l'intellect, au point qu'il leur semble impossible de partager ces derniers avec les femmes. Elle parviendra pourtant à s'imposer avec Grazia Battista, Raffaella Victoria Aleotti, Caterina Assandra, Francesca Caccini, Chiara Margarita Gonzolani, Barbara Strozzi, plus tard Mel Bonis, Lina Sandwell ou Lily Boulanger. Cantatrice non cloîtrée bourgeoise du 19e siècle ou prix de Rome, à s'imposer dans le monde musical de la musique religieuse aux côtés de Palestrina, Monteverdi, Mozart, Beethoven, Berlioz ou Poulenc. Musique sacrée au féminin, quand la musique savante occidentale qui accompagne le culte est aussi une affaire de femmes. Les couvents sont depuis les premiers siècles de l'ère chrétienne de puissants centres musicaux où s'épanouissent les cantrices, chanteuses solistes ou choristes émérites et les compositrices moniales, aristocrates, à l'éducation raffinée, telles Cassienne de Constantinople, première compositrice du Moyen-Âge, dont les partitions ont été conservées. Pour son couvent, elle compose un célèbre tropaire de Cassienne, racontant l'onction de Béthanie, geste d'amour de la pécheresse pardonnée, toujours chanté dans les églises de rite byzantin ou du mercredi saint. Ses textes montrent une grande érudition et sa musique multiplie les figures musicales, comme cet intervalle de 5 notes placé sur le verre évoquant les 5 saints martyrs de Cappadoce. De Cassienne de Constantinople, décédée vers 864, abbesse, poétesse, compositrice, hymnographe et sainte byzantine, auteure d'une 50aine d'hymnes et de plus de 800 pièces en vers non liturgiques, reconnue de son vivant comme une des plus éminentes musiciennes de son temps. Voici l'hymne au Pharoséos.

Si l'on connaît Hildegarde von Bingen, née dans le Palatinat du Saint-Empire romain germanique le 16 septembre 1098 et décédée le 17 septembre 1179 à Rupersberg, près de Bingen, mystique qui eut des visions dès l'âge de 3 ans, abbesse remarquable d'un ordre monastique florissant, éminente prédicatrice, docteur de l'Église, discutant théologie avec le pape Eugène III et Bernard de Clairvaux, autrice d'un ouvrage sur la médecine monastique encore en usage aujourd'hui, docteur de l'Église proclamée bienheureuse dès 1244 et canonisée en 2012. On connaît moins sa considérable œuvre musicale, plus de 70 hymnes et séquences, ainsi qu'un drame liturgique titré Ordo Virtutum, le jeu des vertus, noté de son vivant dans le manuscrit titré Symphoniae Harmoniae Caelestium Revelarum, symphonie de l'harmonie des révélations célestes, musique liturgique collationnée dans le Codex Villarensis, aujourd'hui conservé à l'abbaye belge des Saint-Pierre et Paul de Termonde. Inspiré par la figure tutélaire du moine irlandais Dicibod, fondateur du monastère double, c'est-à-dire comportant deux clôtures séparées, une pour les moines, une pour les moniales, réunies lors des offices, Hildegarde von Bingen compose pour les moniales qu'elle dirige depuis 1136 les mêmes hymnes et séquences que celles que l'on pouvait entendre chanter par les voix d'hommes, unissant ainsi les registres des pièces sacrées qui font d'Hildegarde von Bingen un des maîtres les plus importants de la musique sacrée médiévale. Voici son cantique Spiritus Sanctus Vivificem.

Je veux montrer au monde autant que je le peux dans cette profession de musicienne l'erreur que commettent les hommes en pensant que seuls possèdent les dons d'intelligence et que de tels dons ne sont jamais donnés aux femmes. Tel est le courageux plaidoyer de la compositrice Maddalena Casulana, adressé dans la préface de son premier livre de madrigaux, publié en 1568, à sa dédicataire Isabelle de Médicis, sa contemporaine espagnole. Sœur Gracia Batista, active autour de 1557, sut également montrer, depuis son couvent d'Avila, qu'elle possédait les dons de l'intellect, autant connue pour la gloire d'être publiée en 1557 dans le Libro de Cifra Nuova Paratecha de Luis Venega de Enestrosa, aux côtés de Luis Navarrés, Francesco Hernández Palero et Antonio de Cabezón, ce qui fit d'elle la première compositrice de l'histoire espagnole à être éditée. Sa partition polyphonique, c'est-à-dire où chacune des trois voix est d'égale importance et s'entremêle en un savant contrepoint, titré Conditor alme siderunt, est bâti sur le Cantus Firmus de l'hymne de l'Avent éponyme. Nous l'écoutons.

0: Nonne Augustine, organiste, claveciniste et compositrice cloîtrée à Ferrare, Raffaella Victoria Alleotti devient en 1636 mère supérieure d'un des couvents les plus réputés de la ville pour sa musique qu'elle dirige, y formant ses consoeurs afin qu'elle puisse se produire en concert, ensemble instrumental et vocal réputé pour être l'une des meilleures phalanges d'Italie. C'est pour ses sœurs en religion qu'elle compose des motets réunis dans un recueil paru en 1593 chez Amandino et titré Sacrae Canciones. Montre combien on estimait alors sa musique, cette publication consacrant Raffaella Victoria Alleotti comme la première femme ayant publié des musiques sacrées en Italie.
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0: Le motet Angelus ad Pastores Ait, l'ange dit au berger, je vous annonce une grande joie, car aujourd'hui est né le sauveur du monde. Extrait des Sacrae Canciones qui connut un vif succès et bien représentatif de la qualité de l'œuvre de Raffaella Victoria Alleotti.

Katharina Assandra, née vers 1590 à Pavie et formée à la musique par la pratique vocale, l'orgue et l'étude du contrepoint auprès de Benedetto Re, l'un des grands maîtres de musique de Pavie. Comme nombre de jeunes filles érudites et musiciennes de la fin de la Renaissance, elle entre au couvent bénédictin de Sainte Agatha de Lomello en Lombardie pour y mener une vie consacrée à la musique. Impossible à réussir si elle avait dû s'occuper d'une famille. Pour ses sœurs en religion, excellente chanteuse et musicienne, Katharina Assandra compose des motets écrits dans le nouveau style concertato ou style concertant, né des chœurs éparpillés dans les tribunes et dialoguant dans la basilique San Marco de Venise. Une manière d'écrire moderne et baroque où les lignes désormais soutenues par une basse continue se répondent et se détachent de la trame contrapuntique pour illustrer les mots les plus importants du texte. Katharina Assandra mêle donc dans son Salve Regina ainsi que dans ses motets publiés à Milan, écriture polyphonique de la Renaissance et style baroque de la contre-réforme.

Francesca Caccini, née à Florence en 1587, apprend la musique auprès de son père, Giulio Caccini, maître de la musique baroque, ce qui lui permettra d'entamer dès 1614 une belle carrière de compositrice et de musicienne à la cour des Médicis. Elle le quitte pour se rendre à Paris en 1605 à la demande de Marie de Médicis, qui n'avait pas oublié sa voix, impressionnant la cour de France, en chantant en français dans une langue qu'elle venait d'adopter, comme si elle était née dans son pays d'accueil. Catherine de Lorraine, qui assiste à l'un de ses concerts parisiens, est subjuguée. Elle la nomme maître de musique de sa cour. Francesca Caccini composera pour son exigeante maîtresse des airs spirituels, d'autres profanes, à une ou deux voix, soutenues par une basse continue. Airs spirituels et madrigaux, publiés en 1618 sous le titre di Il primo libro delle musiche, dont nous écoutons l'opératique Musique sacrée, Maria Dolce Maria.

Lucrezia Orsina Vinciana, née en 1590 et décédée en 1662, apprend la musique, le chant, l'orgue et la composition auprès de sa tante Camilla Bombacci, organiste du couvent Camaldule de Bologne, où elle est également formée par Ottavio Vernizzi, maître de musique de cette institution religieuse, versée dans la pratique des musiques modernes, au stile moderno, révolution dans la manière d'écrire la musique alors imposée par Claudio Monteverdi. Sa prise de voile ne l'empêche pas de mener une vie active de compositrice et de publier nombre de ses pièces, dès 1623 dans un volume titré « Compagnoni musicali de Motetti », air concertant solo ou en duo, bâti sur une solide basse continue tenue par un orgue. Pour ses consoeurs, elles aussi musiciennes virtuoses, Lucrezia Orsina Vinciana se plaît à écrire des motets concertants à double cœur, quand ce « Protector Noster Magnus », 20e pièce publiée dans les « Compagnoni », des motets chantés dans un couvent où la vie musicale trop intense provoqua des rivalités entre les religieuses, poussant Lucrezia Orsina Vinciana à renoncer à sa passion pour la composition.

Chiara Margherita Gonzolani, née le 27 novembre 1602 à Milan, elle apprend la musique, le violon en famille, le chant et la composition auprès de Riccardo Rognoni. Elle choisit d'entrer au couvent de Santara de Gonda en 1620, un couvent qui ressemble plus à un conservatoire de musique qu'à une clôture qu'elle partage avec plus d'une centaine de nonnes musiciennes, instrumentistes ou chanteuses, toutes nées dans des familles nobles et parfaitement éduquées à la pratique musicale des plus virtuoses. La réputation musicale du couvent de Santa Radegonda est telle que les visiteurs de passage à Milan ne manquent pas d'assister aux offices chantés par les plus excellentes voix d'Italie, parmi lesquelles Chiara Margherita Gonzolani compose des montés concertants comme ce O Maria tu Dulcis qui pourrait figurer sur une scène d'opéra seria vénitien. Élue abbesse, Chiara Margherita Gonzolani doit affronter les reproches de l'évêque de Milan qui interdit de faire chanter sa musique trop luxuriante, pouvant plaire aux fidèles comme une musique profane et ainsi les détourner de la prière. Chiara Margherita Gonzolani est démise de ses fonctions et l'on bannit la musique d'un couvent où, grâce à la compositrice, les nonnes sont douées de si rares et de si exquis talents musicaux qu'elles sont connues pour être les meilleures chanteuses d'Italie. Elles apparaissent pour tous les auditeurs comme des signes mélodieux qui emplissent le cœur des merveilles, note Filippo Pinicelli dans ses lettres de Milan datées de 1670.

Barbara Strozzi, chanteuse, claveciniste, luthiste et compositrice, née à Venise en août 1619 et meurt à Padoue en novembre 1677. Elle grandit à Mantoue auprès d'un père, Giulio Strozzi, qui fut le poète des premiers livrets d'opéra de l'histoire de la musique. Fin lettré, il donne à sa fille Barbara la meilleure éducation possible, y compris musicale, puisqu'elle étudie la composition avec Francesco Cavalli. Fort de cette formation très complète, Barbara Strozzi chante et compose pour la célèbre Accademia degli Incogniti, société d'érudits où fut créé l'Orfeo de Monteverdi et pour laquelle elle écrit deux livres de chants titrés « Bizarrie Poetiche ». Elle publie également un livre de madrigaux composé sur des poèmes de son père, puis des cantates, des ariettes et des duos, écrits entre autres pour le mariage de l'empereur Ferdinand III de Habsbourg, pour Sophie de Bohême ou Éléonore de Gonzague-Mantoue. Elle est si célèbre de son temps qu'elle parvient à publier plus de 7 livres de musique, laissant à la postérité 125 compositions et signant aussi l'une des œuvres les plus prolifiques vocales de son temps, tant profane que sacrée. Voici son Salve Regina.

0: Nonne et compositrice née en 1620 dans une riche et illustre famille de Novare, Isabella Leonarda apprend le chant, l'orgue auprès d'Elisabetta Cassata au couvent de Sant'Orsola et l'art de la composition avec Gasparo Cassati, maître de chapelle de la ville. Devenue mère supérieure de son couvent en 1686, elle compose activement pour une abbaye où, à l'instar de bien d'autres dans la péninsule italienne, les nonnes sont des professionnelles de l'art vocal et instrumental. Isabella Leonarda signe ainsi plus de 200 œuvres publiées en 20 opus, dont peu de compositeurs contemporains peuvent se targuer.
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0: Voici son motet volubile, digne d'un opéra vénitien, Ave Suavis Dilcetio, publié en 1676.

Elisabeth Jacquet de la Guerre, claveciniste virtuose et compositrice des premières sonates françaises, ouvre une carrière de virtuose en jouant du clavecin à 15 ans devant Louis XIV subjugué. Elle est aussitôt engagée par Madame de Montespan pour animer son salon. Madame de la Guerre avait un très beau génie pour la composition, excellée dans la musique vocale, de même que dans l'instrumental, note Évrard Titon du Tillet. Dans ses courtes cantates spirituelles consacrées à la création du monde, au déluge, à Esther, à Jacob et à Rachel ou à Joseph, Elisabeth Jacquet de la Guerre met sous les yeux de son public les faits les plus considérables de l'écriture sainte, tâchant par mes chants de rendre l'esprit et d'en soutenir la grandeur, note-t-elle dans la préface de ses publication. Elisabeth Jacquet de la Guerre, cantate biblique numéro 6, livre 1, Judith, le coup.

Clémence de Grandval, pianiste, compositrice et cantatrice née en 1828, étudie la musique au sein d'une famille aristocratique fréquentant Camille Saint-Saëns, auprès duquel elle apprend la composition et qui saluera son talent musical par une sentence évoquant ses mélodies devenues célèbres. Elle serait certainement célèbre si leur auteur n'avait le tort irrémédiable auprès de bien des gens d'être femme. Ses premières œuvres sont consacrées à la musique sacrée, signant entre autres une messe pour chœur et orchestre, des pièces pour l'office, Agnus Dei, Kyrie Paternoter, des oratorios, des cantates, une scène consacrée à Jeanne d'Arc, ainsi qu'un Stabat Mater créé avec succès à Paris le 23 février 1870 et resté populaire parce que distribué dans les conservatoires, maîtrises, bibliothèques. Clémence de Grandval s'impose ainsi au répertoire de nombreuses sociétés de concerts et de grandes églises, tant à Paris qu'en province. Voici son autre

Lili Boulanger, née en 1893, façonna l'histoire de la musique du XXe siècle, malgré une courte vie interrompue en 1918 par une tuberculose intestinale. Sacrée premier prix de Rome de composition musicale en 1913, Lili Boulanger compose à la Villa Médicis le psaume 24 « La terre appartient à l'éternel » pour ténor, chœur mixte, cuivre, timbale, harpe et orgue. Le psaume 129 « Ils m'ont opprimé dès ma jeunesse » et le vaste psaume 130 « Du fond de l'abîme » est réécrit entre 1917 et 1918 pour contralto, ténor, chœur mixte et orchestre, œuvres dans lesquelles on découvre un langage moderne mêlant musique médiévale, asiatique, impressionniste et romantique, monodie et polyphonie, mode et ton, rythme et arythmie. Lili Boulanger s'éteignit le 15 mars 1918 sans atteindre l'âge de 25 ans et quelques instants après avoir achevé son Piezu pour voix, orgue, quatuor à cordes et harpe, sa dernière œuvre. Nous en

Jean Racine écrit son cantique « Par quelle erreur ameuvaine, du plus pur sang de vos veines, achetez-vous si souvent, non un pain qui vous repaisse ?» Paraphrase de l'hymne médiéval « Consort Paterni Luminis » attribué à Saint Ambroise, évêque de Milan et père de l'Église, pour être chanté sans doute à Port-Royal, au début des matines ou vigiles de la Féritière, c'est-à-dire du mardi. Il sera mis en musique pour chœur, ténor ou soprano solo, orgue et harpe par Mel Bonis en 1934 pour méditer sur les vaines occupations des gens.

Suzanne von Solt, compositrice des Psaumes des Flandres, parue en 1599. Lina Sandwell, née en Suède en 1832 et autrice de plus de 600 hymnes. Anna Pesiak-Schmerling, née à Vienne en Autriche en juillet 1834, remarquée pour ses messes. Edwige Chrétien, née en 1859, récompensée de multiples prix au Conservatoire de Paris et son gigantesque corpus de musique pour orgue. Sœur Amanda Courteau, née en 1859, compositrice d'hymnes à son arrivée dans le couvent dominicain de Wisconsin. Roland Facinelli, organiste réputé et second Grand Prix de Rome de composition en 1942. Jeanne de Messieux, née en 1924, titulaire de l'orgue de la Madeleine. Montserrat Campamamei, Clotilde Cerda, Marie-Louise Jagel, Battista Garcia ont toutes consacré une partie de leur œuvre aux musiques sacrées. Jeanne Barbet, née en 1977 à Paris, passionnée par le chant religieux, directrice de la chorale de l'église polonaise de Paris, poursuit aujourd'hui l'œuvre titanesque de ses compositrices et prise de compositions religieuses en écrivant en 2004 pour les chanoines de l'abbaye Sainte-Marie de la Grâce un Te Deum à grand succès. Depuis, elle a signé un Veni Creator, un Ave Verum, un Regina Caeli, un O Salutaris Hostia, ainsi qu'un court motet Vous êtes dans mon âme, écrit sur un poème de Sainte Thérèse de l'Enfant Jésus, interprété par les étudiants et les jeunes pros de Rouen, dirigé par Pauline de Montbron, sur lequel nous nous

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1: Avez-vous déjà eu un avant-goût du ciel ? Connaissez-vous le royaume de Dieu ? Comment pouvons-nous le comprendre aujourd'hui ? En 1921, le philosophe Franz Rosenzweig, qui fut le maître d'Emmanuel Lévinas, publia un livre majeur, « L'étoile de la rédemption ». L'ouvrage, longtemps méconnu en France, prend une résonance toute particulière aujourd'hui, comme si nous étions, nous aussi, dans un entre-deux, entre un déjà-là et un pas encore du royaume de Dieu. Comment lui donner sens, comment le vivre et comment le partager dans un temps de crise, de guerre, de souffrance humaine dont on ne peut ni connaître ni envisager une issue. Pour répondre à ces questions, j'ai la joie d'accueillir aujourd'hui Marie-Aimée Manchon. Bonjour.
2: Bonjour.
1: Bienvenue dans Dialogue.
2: Merci.
1: Alors, vous êtes docteur en philosophie, vous êtes moniale des fraternités monastiques de Jérusalem, chargée d'enseignement à la faculté de philosophie de l'Institut catholique de Paris et du collège et aussi au collège des Bernardins. Oui. Vous avez publié un bel ouvrage, Phénoménologie du royaume, sous-titre En suivant l'étoile de la rédemption, de Franz Rosenzweig. Ce livre est paru en 2025 aux éditions Hermann. Alors, c'est un livre savant autour d'une question, le royaume de Dieu, une question qui est centrale dans la tradition chrétienne, un terme qui est difficile à expliquer. Mais pour entrer progressivement dans cette question, ce livre, c'est une thèse d'abord que vous avez rédigée, une thèse de philosophie. Et pour le comprendre, j'aimerais que nous ouvrions votre ouvrage et que nous découvrions ensemble la dédicace du livre qui est adressée à plusieurs personnes de vos proches. Vous écrivez à la mémoire de Pierre Manchon, mort en 1943 à 22 ans, et de Jacques Couture, mon grand-père, résistant, déporté à Auschwitz, à Buchenwald, puis Sachsenhausen en 1944 à 26 ans. C'est un moment tragique qui est au cœur de votre histoire familiale, de votre identité. Qu'est-ce que cette épreuve et pourquoi cette dédicace à l'origine de votre travail ?
2: Merci. Alors c'est vrai que j'ai voulu commencer mon ouvrage avec cette mémoire parce que c'est un ouvrage sur un philosophe juif, Franz Rosenzweig, qui écrit pendant la Première Guerre mondiale et avant la, il meurt avant la Seconde Guerre mondiale, avant la Shoah. Mais je me sens extrêmement proche en fait de la souffrance qu'a traversé le peuple juif à travers ma propre famille qui était chrétienne mais qui a aussi vécu une certaine persécution en voulant s'opposer au nazisme. Et donc Pierre, c'est mon grand-oncle, le frère de mon grand-père du côté de mon père, qui est mort de la tuberculose dans un sanatorium à Saint-Hilaire-du-Touvet en 43 et aussi des suites des restrictions alimentaires. Donc il a eu faim et donc il était trop faible pendant la guerre pour pouvoir vivre. Et dans son sanatorium, il y a des juifs qui ont été cachés. Donc l'histoire ne dit pas, je ne sais pas s'il y a eu des liens entre eux, mais j'imagine. En tout cas, il a donné sa vie d'une manière ou d'une autre pendant ce temps. Et puis Jacques Couture, mon grand-père, lui, il était vraiment résistant à Déville-lès-Rouen. Il a été déporté et il a été à Auschwitz avec ce qu'on a appelé le convoi des tatoués, qui était une soi-disant erreur des nazis. Et puis ensuite, il a été transféré, alors même qu'il était dans la file pour la chambre à gaz, il a été transféré à Buchenwald, puis Sachsenhausen, puis dans les marches de la mort, il a réussi à être libéré, à fuir. Et s'il n'était pas rentré, je n'existerais pas. Le jour où je m'en suis rendu compte, ça a été un peu un choc pour moi. Et donc, c'était aussi une manière de dire que la tragédie Je parle dans mon livre à la fin de la question de l'impossible pardon et de l'impardonnable, avec tout ce que Yankelevitch aussi a écrit là-dessus, etc. Et comment est-ce qu'on peut croire encore à un commencement possible lorsque tout semble perdu? C'est quoi finalement espérer contre toute espérance? C'est ça qui va être ma définition du royaume. Et je voulais l'ancrer dans cette mémoire tragique, mais aussi fraternelle, voilà, avec le peuple juif.
1: Sur la première page aussi, au tout début de votre travail, il y a cette citation « Nous sommes du même royaume ».« Nous sommes du même royaume », c'est une citation de Franz Rosenzweig dans une lettre adressée à un de ses amis protestants. Quel est le sens? Pourquoi cette citation donc en exergue?
2: Alors, c'est une phrase de Rosenzweig à Eugène Rosenstock-Huessy, donc un de ses congénères qui était juif au départ, qui s'est converti au protestantisme et qui a essayé de dans ses lettres de... Il tannait Rosenzweig pour que Rosenzweig devienne chrétien. Rosenzweig a failli à demander le baptême, et finalement, et c'est une très belle histoire, finalement, et il se dit, mais avant d'être baptisé, je voudrais quand même découvrir mon judaïsme que je connais pas, parce que je le pratique pas. Je vais quand même aller une fois à la synagogue. Et en fait, le jour où il va à la synagogue, c'est Yom Kippour, donc c'est quand même une grande, grande fête. Et là, il se dit, non, mais en fait, c'est mon peuple, c'est moi, c'est ma vie, je reste juif. Et donc, il va y avoir un échange de correspondance et entre les deux. Et dans cet échange, à un moment donné, il y a cette phrase que j'ai trouvée magnifique. Nous sommes du même royaume. C'est-à-dire, finalement, chacun a ses convictions religieuses, peut-être sa propre vie. Rosenzweig va se marier avec une catholique, Marguerite, dont Rosenzweig va tomber amoureux alors qu'il est déjà marié. Alors ça va être compliqué aussi dans leur histoire entre tous là, mais avec cette conviction qu'on forme une communauté d'espérance entre juifs et chrétiens en tout cas, et c'est pour ça que j'ai voulu mettre cette phrase en premier. Nous sommes du même royaume. Le royaume, il est pour tous. Il n'est pas réservé à quelques-uns. C'est vraiment une question d'abord existentielle. Et c'est pour ça que ça devient aussi une question philosophique. Voilà.
1: Franz Rosenzweig, qui est né en 1886 et décédé en 1929, est un philosophe. On pourrait dire aussi théologien, d'une certaine manière, juif allemand. Il est peu connu, enfin il a été pendant longtemps méconnu, très tard traduit en France en tout cas. Il a été une figure importante pour certains philosophes, je parlais d'Emmanuel Lévinas. Est-ce que vous pourriez nous présenter cet auteur? Oui. Et ce qui a pu vous intéresser aussi dans son œuvre?
2: Alors Rosenzweig, donc donc je vous ai déjà un peu dit son parcours un peu spirituel. Il a voulu en fait changer la manière de philosopher. Donc on est dans les années 20. En réalité, il a fait sa thèse au départ sur Hegel. Donc il est très dans le côté assez classique en Allemagne de son temps. Kant, Hegel. Voilà. Et puis en réalité, pendant la guerre de 14. Il découvre que Hegel ne l'aide pas à vivre la vie dans les tranchées et la tragédie qui se produit mondialement. Hegel, avec son grand système où le négatif est pris dans le positif, où tout est sursumé, pour la gloire du concept, ça ne va pas le rejoindre en fait. Il va se dire, mais j'ai fait toute ma thèse là-dessus, mais en fait ça ne colle pas avec mon expérience de vie. Et il va et c'est à ce moment-là qu'il va se dire, il faudrait une pensée nouvelle. Et cette pensée nouvelle, elle coïncide avec sa redécouverte donc de son judaïsme. Et il va vouloir faire une philosophie en intégrant la révélation juive, en intégrant Jérusalem à Athènes, si vous voulez, parce qu'il se dit qu'une vraie philosophie, ça ne peut pas être le monologue du concept, mais ça doit être le dialogue Donc il faut qu'il y ait une altérité. Et donc la révélation va jouer ce rôle d'altérité au sein de la pensée.
1: Et il écrit cet ouvrage, L'étoile de la rédemption. Pourquoi ce titre ?
2: Alors, il écrit cet ouvrage en 1918-1919 dans les tranchées, sur des cartes postales. En fait, c'est ses pensées qu'il s'envoie à l'arrière. Au départ, il les envoie à sa mère, mais sa mère, elle est un peu dépassée par la situation. Donc, il finit par se les envoyer à lui-même en se disant « si je rentre, j'en ferai peut-être quelque chose ». Et de fait, il rentre de la guerre et il va compiler tout ça et faire un livre, un énorme livre, hein, il y a 500 pages, c'est un gros livre, qui s'intitule donc « L'étoile de la rédemption ». L'étoile, en fait, c'est l'étoile juive, l'étoile de David. En réalité, c'est parce que c'est deux triangles superposés et que dans sa pensée, il va se dire qu'en réalité, la philosophie pense, et toute la métaphysique avant lui l'a dit, hein, pense la question du monde, la question de l'homme et la question de Dieu. Ça fait trois points d'un triangle. Mais que c'est par la révélation que il va y avoir un autre triangle qui va se superposer, qui va faire du lien. Et justement, la question du royaume, c'est le lien, c'est le liant dans tout ça. C'est-à-dire que entre monde et Dieu, il va y avoir l'idée de la création, entre les hommes, l'homme et le monde, l'idée de la rédemption, et entre Dieu et l'homme, la révélation. Et donc c'est ça qui va former ce qu'il appelle l'étoile et de la rédemption, parce que justement la rédemption c'est une idée d'un monde qui est sauvé de lui-même d'une certaine manière par le lien que fait le royaume, par la relation que permet le royaume entre ces trois pôles qui sans lui serait délié, donc c'est-à-dire absurde. Monde sans homme, sans Dieu, voilà, qu'est-ce que ça veut dire? Et donc, c'est ça son idée.
1: C'est un penseur qui a fui la rigueur et l'abstraction du système, mm-hmm. pour proposer une pensée, une philosophie qui s'ajuste au monde, finalement, et qui part aussi, vous insistez dans votre travail, de cette réalité historique qui est celle de la guerre, de l'enfer des tranchées, qui c'est l'expérience de la souffrance, de la survie aussi, mm-hmm. qui est un peu une matrice humaine incarnée de ce livre.
2: Oui, parce que justement, Rosenzweig se demande où il peut faire l'expérience du royaume. Parce que finalement, le royaume, c'est... qu'est-ce que c'est ? Est-ce que c'est un au-delà du monde ? Est-ce que c'est le monde qui va vers un avenir ? Mais quel avenir ? Et il se rend compte en réalité que là où il fait une expérience qu'il est fait pour plus que ce monde-ci, ce qu'il appelle l'expérience du royaume, c'est dans des expériences limites qui sont la mort et l'amour. Dans la mort, face à la mort, il dit je sens que tout mon être et jusqu'à mon corps crie, je ne veux pas mourir, crie, je veux vivre. Et donc là, il y a une expérience, dit-il, de qu'on est fait pour plus que juste cette vie. Et dans l'amour, bien sûr, aussi, on peut penser à Gabriel Marcel, hein, aimer quelqu'un, c'est lui dire tu ne mourras pas. C'est-à-dire, finalement, on désire on désire une éternité, qu'une éternité s'immisce, alors même que nous savons que nous sommes finis.

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1: Marie-Aimée Manchon, nous parlons et nous réfléchissons aujourd'hui sur votre travail autour de Franz Rosenzweig, autour de l'étoile de la rédemption, le royaume de Dieu. Alors c'est une, on va dire une idée, mais ce n'est même pas une idée, c'est une expérience peut-être difficile à appréhender, difficile à penser. De quoi parle-t-on ? Parle-t-on de quelque chose qui est à la fin de l'histoire ou à la fin des temps, d'un monde idéal, de quelque chose hors du monde ? Est-ce qu'on peut y accéder directement ou pas ? Vous nous dites que finalement, nous pouvons, enfin nous en avons déjà un avant-goût, c'est déjà là.
2: Alors c'est à partir de l'étoile de la rédemption et de cette question du royaume qui s'insinue dans ce livre, surtout dans la troisième partie, que j'ai réfléchi sur cette possibilité ou pas de faire une phénoménologie du royaume, même si Rosenzweig n'est pas phénoménologue à proprement parler, puisqu'il écrit au moment où la phénoménologie commence à émerger aussi dans le même pays, d'ailleurs en Allemagne, à son époque. Mais la phénoménologie, c'est la philosophie de l'apparaître. Et donc, est-ce que le royaume il peut apparaître ? Sans doute qu'on ne le voit pas en chair et en os, mais comment faire, est-ce qu'on peut le penser, comment réfléchir sur cette, est-ce que c'est juste une notion, un concept, ou est-ce qu'on peut avoir une expérience? Et dans l'étoile de la rédemption, j'ai lu, alors il ne le dit pas exactement comme ça, mais moi j'ai lu ça chez lui, et vraiment Rosenzweig montre entre les lignes, mais il le montre vraiment, qu'il y a trois manières d'aborder le royaume. Trois accès, trois médiations, finalement, trois modalités d'apparaître du royaume qui sont chez lui le dialogue en vérité, la liturgie chorale et l'amour du prochain. Et c'est vrai que quand on parle du royaume en première instance, on pense pas forcément au dialogue, mais je trouve que c'est très intéressant, lui étant juif, qu'il puisse justement nous rappeler que la parole échangée a quelque chose à voir avec le royaume, avec ce pourquoi ce monde est fait, finalement. Ce qu'il appelle lui-même le monde habité d'âme, c'est la définition de Rosenzweig du royaume, le monde habité d'âme, c'est-à-dire un monde où tout est vu à travers une autre, à travers du relationnel, à travers une vision qui où Dieu a quelque chose à nous dire, mais où aussi l'un et l'autre nous pouvons dialoguer d'âme à âme. Et donc je trouve que à l'époque où on se pose des questions sur la synodalité, notamment en Église, c'est très intéressant de réfléchir sur le royaume à travers cette notion de dialogue. Je vous ai dit tout à l'heure, c'est la philosophie non pas comme un monologue, mais comme un dialogue. Et c'est pour cela que Rosenzweig a toujours une altérité dans son livre, c'est-à-dire le christianisme, dont il fait toujours mention et de son judaïsme et du christianisme, comme pour dire qu'il est toujours en dialogue aussi avec un autre que lui. Et donc voilà, c'est une première approche du royaume chez Rosenzweig, le dialogue, la parole.
1: Le dialogue, la parole, donc ça signifie aussi peut-être qu'on pense les conséquences éthiques de cela, c'est-à-dire la dimension relationnelle.
2: Tout à fait.
1: Et comment alors relier cette dimension éthique, relationnelle, à ce qui est aussi la source vive de cette parole, c'est-à-dire la Bible.
2: La Bible, la révélation, la Torah pour lui, bien sûr. C'est parce qu'il y a ce dialogue. Et ce dialogue, il est fondé originairement dans le fait que Dieu lui-même nous a parlé. C'est ça la révélation, c'est ça la Bible. C'est parce que Dieu nous a parlé que nous pouvons nous-mêmes nous parler les uns les autres et lui parler. Donc ça, il va y avoir la liturgie et puis l'amour du prochain, la dimension éthique, donc la troisième modalité du royaume.
1: Alors on peut peut-être interroger aussi cette deuxième modalité, la liturgie, qui est au centre de votre travail et vous-même en général autant de votre enseignement que de votre vie.
2: Tout à fait.
1: Et donc comment, par la liturgie ou au sein de la liturgie, cette interrogation et cette expérience du royaume, qui peut être aussi tout à la fois une inquiétude qu'une joies, peut-être, peut-elle être vécue et partagée?
2: Oui, alors Rosenzweig part d'une expérience, puisque c'est toujours ce qu'il veut faire. Il parle de son expérience pendant la guerre, où il est dans les Balkans, et il est dans des petites synagogues, et il découvre que des gens continuent à psalmodier dans les synagogues pendant la guerre. Et il va se rendre compte que là, il trouve une certaine consolation. Il fait une expérience d'éternité dans le sens où il se sent pris dans un champ qui était là avant lui et qui sera là même s'il meurt à la guerre ou même si d'autres sont morts. Ce champ continuera presque éternellement par le fait qu'il est porté par la liturgie. Et il va se dire qu'il y a là une expérience particulière du royaume, le fait que le cri dont on parlait tout à l'heure, le cri de je veux exister, je veux vivre encore, que ce cri est pris dans les psaumes. D'ailleurs, dans les psaumes, il y a tous les sentiments humains, toutes les émotions humaines sont prises, même le désir de vengeance ou de... les psaumes sont justement des prières particulières pour ça, parce que y a, toutes les émotions humaines sont déposées devant Dieu. Et ça, c'est une, pour lui, c'est déjà une victoire sur la mort. C'est déjà quelque chose qui nous dit que l'éternité s'immisce dans le temps, quelque chose qui nous permet d'anticiper le chant du royaume. Voilà,
1: avec une certaine, presque polyphonie, c'est-à-dire il y a plusieurs voix, il y a un tu, enfin, ou un nous, enfin, ou quelque chose en tout cas qui accueille l'être singulier tout comme l'ensemble des hommes.
2: Dans la liturgie, en fait, tout l'homme est pris, puisque il parle beaucoup de la liturgie chantée, chorale, et donc c'est à la fois son âme et son corps qui est en jeu. Et puis, avec cette idée de polyphonie des voix, c'est cette idée que chacun a sa voix singulière et qu'ensemble, nous formons ce qu'il appelle le « nous tous » liturgique. Un « nous tous » qui veut parler au nom de tout homme et de toute femme, même si tout le monde n'est pas là à la liturgie, et qui parle aussi au nom de ceux qui ont été là, qui ne sont plus, de ceux qui seront. Donc il y a toute une réflexion aussi sur le temps, la temporalité liturgique, avec justement cette idée de promesse et de messianisme, mais aussi presque d'eschaton, la liturgie qui prend en compte le passé, le présent et l'avenir, avec aussi une réflexion sur le peuple juif qui se peuple liturge, et sur l'enfant à naître qui est la promesse justement d'une possibilité nouvelle qui est porté par ce peuple.
1: Il y a aussi ce troisième aspect, l'amour du prochain, qui est ouvert par votre réflexion à partir de Rosenzweig. C'est d'autant plus important et peut-être actuel, on va dire, dans la dimension de tragique aussi que traverse Rosenzweig, de difficultés. C'est une épreuve aussi. Exigence forte.
2: C'est ça. Rosenzweig n'est pas un auteur irénique. Sa réflexion sur le royaume n'est pas hors sol. Au contraire, c'est l'idée d'une métamorphose du monde en royaume qui est possible par l'intrusion justement de la liturgie, de l'amour, de la parole de vérité dans le monde. Et ça ne se fait pas sans nous, et ça ne se fait pas d'une façon facile, voilà. Et toute la réflexion de Rosenzweig va porter jusqu'à la réflexion de l'épiphanie du visage d'autrui chez Lévinas, puisque Rosenzweig dit que au cœur de l'étoile se dessine un visage, voilà, le visage d'autrui, ce visage qui demande, qui appelle le respect.
1: Mais pour ce penseur juif allemand qui traverse l'horreur de la Première Guerre mondiale et qui a, on va dire, cette intuition quand même de l'histoire, où il sent que quelque chose de dramatique est en train d'arriver et de s'annoncer, parler d'amour du prochain, c'est aussi se confronter à cette difficulté, à cette épreuve de, on va dire, de la haine, du rejet, de la déshumanisation et de ceux qui sont les ennemis. Et comment peut-on aimer cela? Et donc ça pose aussi la question du pardon.
2: Oui. Alors il ne l'aborde pas de cette manière-là. Il va plutôt. J'ai plutôt décelé chez lui l'idée. Il le dit pas non plus comme ça, mais on peut tirer ce qu'il dit sur le royaume une vraie pensée du mal comme étant l'anti-royaume, ce qui délie, ce qui brise le lien, ce qui détruit et la parole, la vraie parole et la vraie prière et la relation fraternelle. Mais j'ai terminé ma thèse sur cette question de l'amour de l'ennemi et donc de la possibilité du pardon, parce que toute la pensée du royaume chez Rosenzweig est liée à la question de l'espérance. Nous sommes du même royaume, c'est aussi nous sommes une communauté d'espérance. Et le pardon, c'est justement, à mon sens, l'apogée de l'espérance contre toute espérance. Et j'y ai vu le fait que c'est l'apogée de la parole. Il n'y a pas de pardon sans parole, sans aveu, sans absolution. C'est l'apogée de la liturgie, de la prière, de la louange, parce que finalement, quand il y a pardon, il y a aussi remerciement, il y a aussi louange. Et c'est l'apogée de l'amour du prochain, puisque ça va jusqu'à l'amour de l'ennemi, dans le sens, alors évangélique, là, je suis chrétienne, donc là, pour le coup, dans le sens évangélique, d'un amour qui va permettre une nouvelle possibilité, un nouveau commencement là où on pense que tout est fini en fait. Et ça, c'est vraiment l'idée d'un commencement là où c'est la fin. C'est vraiment l'idée de Rosenzweig. Mais je l'ai reprise dans cette idée du pardon que j'ai nommé l'échappée belle, comme une expérience d'un recommencement dans une fin et d'une vraie espérance contre toute espérance.
1: Juste une dernière question, Marie-Aimée Manchon. Qu'est-ce que la pensée de Rosenzweig, cette phénoménologie du royaume, apporte pour notre temps? Quelle est son actualité pour vous?
2: Alors pour moi, si j'ai écrit ce livre, c'est d'abord pour réinsinuer la notion d'espérance dans la philosophie, mais aussi dans l'existence tout court de nos contemporains. Parce que je pense que c'est ce dont nous avons le plus besoin aujourd'hui. Je me souviens d'une phrase de Charles Péguy qui dit « On peut faire une âme chrétienne d'une âme païenne, mais pas d'un zéro d'âme. » Voilà. C'est-à-dire, s'il y a encore un peu d'espoir, on peut arriver à l'espérance, mais pas s'il n'y a plus d'espoir. Et dans notre postmodernité, on est plus dans l'espoir du progrès, ou voilà, on est dans quelque chose où il n'y a plus d'espoir. Et c'est peut-être là que Rosenzweig a quelque chose à dire, puisque Rosenzweig dit, quand on croit que c'est la fin, en fait, il y a place pour un nouveau commencement. Et donc ce commencement, c'est justement d'espérer contre toute espérance, je le redis, mais je crois que c'est très important aujourd'hui.
1: Merci infiniment Marie-Aimée Manchon. Vous avez publié un très bel ouvrage, La phénoménologie du royaume, dont le sous-titre est En suivant l'étoile de la rédemption de Franz Rosenzweig, paru en 2025 aux éditions Hermann.

Et aujourd'hui, on observe comment la foi est comprise par les catholiques eux-mêmes. Il y a ceux qui ont besoin de se référer à la tradition ou au passé. D'autres ont une approche rationnelle de l'existence de Dieu. Alors à quoi tient une foi solide ? C'est l'objet de notre halte spirituelle.

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2: Père François Evé, bonjour.
3: Bonjour.
2: Nous poursuivons avec vous notre discussion sur la foi catholique. Peut-on avoir une foi solide aujourd'hui, en ces temps de post-modernité? Le monde catholique est traversé par différentes tendances. La foi est comprise de différentes façons. Est-ce que c'est dans son ADN de s'adapter à notre époque, ou bien notre époque ne vient-elle pas tordre, voire reconfigurer les données de la foi? Parmi les courants actuels, on observe un retour à la tradition, avec cette idée assez forte, semble-t-il, fédératrice même, d'avoir la foi de toujours qu'il s'agit de défendre. Ce retour du catholicisme traditionnel, quel regard est-ce que vous posez dessus, Père François Evé?
3: Oui, alors, il ne faut pas confondre tradition et passé. La tradition, c'est ce qui se transmet étymologiquement. Ça se transmet depuis le début, de génération en génération, et qui dit transmission, dit aussi transformation. Dans les familles, on se transmet des objets, bon, il y en a qui restent, puis ça s'enrichit, il y en a qui disparaissent, vous voyez. C'est... Alors, après ça, il y a quand même le credo qui reste, le symbole de foi qui reste constant. Alors, de toujours, enfin, la foi se dit dans une histoire. Le credo, il a été adopté par les évêques en 381. Voilà, c'est daté. Et puis, la manière de l'interpréter, à la fois, évidemment, il y a des constantes, mais il y a aussi des variations selon les sensibilités de l'époque. Donc, il y a une transformation de la théologie. C'est banal de le dire. Enfin, il faut toujours le rappeler. Après ça, il y a des époques où les changements sont plus rapides. Et donc, forcément, on aime bien trouver des constantes, des références plus stables quand tout bouge autour de soi. Bon, certains sociologues parlent d'accélération actuellement. Il ne faudrait pas que le christianisme devienne une sorte de refuge un peu hors du monde. Il a toujours été au cœur du monde. Il y a toujours eu ce genre de débat. Et c'est pas...
2: Cette vision de la foi comme refuge, est-ce que c'est ça qui est critiqué quand on parle du mouvement identitaire au sein du catholicisme?
3: Oui, il peut y avoir cet élément. Alors après ça, c'est bon d'avoir une identité, hein. On n'est pas un sort d'ectoplasme indifférencié. Donc, mais qu'est-ce que c'est qu'une vraie identité? Enfin, c'est quelque chose qui, justement, encore une fois, je reviens à cette catégorie de relation. Nous sommes en relation les uns avec les autres et nous sommes solidaires d'un monde. Les chrétiens ne sont pas à l'écart du monde. Enfin, je suis critique à l'égard de ce qu'on a appelé le syndrome bénédictin,
2: Le syndrome bénédictin
3: d'un écrivain américain qui pensait que les communautés catholiques devait se replier sur elle-même pour se protéger d'un monde perverti. Je crois que ça n'a jamais été vraiment... Alors, ça a pu arriver en histoire, enfin, on trouve toutes les positions, hein, mais enfin, c'est quand même pas été la position majoritaire dans l'Église, cette idée d'une citadelle assiégée. D'autant plus que, comme on regarde le monde comme il est, on voit qu'il y a aussi des choses qui se construisent, et pas forcément parmi les chrétiens.
2: Et dans un article paru dans La Croix récemment, il était question de jeunes qui se tournaient vers l'Église et qui demandaient le baptême, je cite, « parce que français ». Est-ce que vous pensez que ce serait condamnable, le fait d'associer une forme de patriotisme au catholicisme?
3: Alors, je distinguerais d'abord nationalisme et patriotisme. Qu'on soit patriote, parce que bon, on est français, donc on est solidaire de la France, ça c'est tout à fait normal, il n'y a rien.
2: Oui, par exemple, le général de Gaulle, il y a un film actuellement, on le voit en train de se confesser,
3: exactement.
2: Fervent catholique.
3: Tout à fait. Alors, nationaliste, ça a un sens plus fort, ça veut dire vraiment, comment dire, ma nation représente le bien, et les autres c'est le mal. Bon,
2: c'est à l'exclusion
3: là,
2: des autres.
3: Voilà, c'est ce qui est plus excluant, et là ça pose problème, il y a une contradiction. Il y a toujours cette dimension fondamentalement universelle dans la tradition chrétienne. Hein. On est solidaire d'ensemble de l'humanité. Alors après ça, on peut être conduit à la foi chrétienne par différents canaux, parfois paradoxaux. Pourquoi pas? Je n'ai pas de jugement à porter sur les personnes, à condition que ça conduise vraiment à une rencontre du Christ et pas à une sorte de défense de l'ordre moral. Je pense à une figure comme Charles Maurras, par exemple, dans les années 10 et 20, qui défendait le catholicisme parce que c'était l'ordre. Mais en revanche, il enlevait l'évangile, ce qui est quand même un peu problématique.
2: Alors, vous parliez de l'histoire. C'est assez intéressant, puisque finalement, on peut se dire que toutes les religions ont besoin de s'inscrire dans une antériorité, dans peut-être même l'idée d'une préfiguration, pour reprendre un mot qu'on emploie souvent au sujet de la Bible. Confondre histoire et mémoire, ça arrive souvent, ça, dans l'histoire des religions. Mmh. Et même éprouver la fidélité de Dieu dans l'histoire, ça, c'est très biblique. Donc finalement, l'histoire a son importance. On ne peut pas l'écarter. quand on
3: contraire.
2: Est chrétien.
3: Ah, absolument, absolument. L'histoire est fondamentale. Important de connaître aussi l'histoire, de savoir d'où on vient. Le pape François l'a rappelé du reste dans un texte, avoir le sens de l'histoire, parce qu'encore une fois, le Dieu biblique parle dans une histoire. Et ce qui est constant, en fait, quand on lit la Bible, c'est la fidélité de Dieu. Voilà. Après ça, les manières de parler sont variables selon les temps.
2: Par exemple, ceux qui vont chercher aujourd'hui dans la foi catholique quelque chose comme un appui, comme une solidité, aller vers l'Église pour ça, finalement, c'est pas exactement aller vers l'Évangile, c'est ça que vous nous dites?
3: Oui, enfin, après tout, ça peut être un chemin vers l'Évangile, pourquoi pas, hein, à condition que ça ne mette pas en dehors, enfin, si c'est simplement une affaire de rassurance psychologique, faut que j'ai rien contre, enfin, c'est quand même pas fondamental. La foi est solide, de toute façon, par nature.
2: La foi est solide, c'est intéressant ça.
3: Ben oui, comment dire est solide? On peut s'interroger sur son expression, sur les mots qu'on emploie, ça c'est légitime, mais enfin, l'enjeu c'est de retrouver en soi-même ce fond de solidité. Ben, c'est un peu comme l'amour finalement, cette sorte d'intuition, je ne sais pas comment il faut la caractériser, qu'il y a quelque chose de plus profond que toutes les questions qu'on peut se poser.

0: J'élève mon cœur vers celui qui l'a conquis simplement parce que tu es Dieu. Un chant d'espérance sur RCF Notre-Dame, une espérance chrétienne qui n'attend pas de preuves. Père François Hevé, à notre époque postmoderne, on est friand de preuves. Vouloir des preuves de l'existence de Dieu, c'est naturel, vous diriez?
1: À l'époque moderne, est scientifique, donc la science repose sur des preuves. Donc on est assez volontiers porté là-dessus.
0: Oui, je rappelle que vous-même, vous êtes physicien, c'est ça, de formation. Vous avez écrit La science, l'épreuve de Dieu en 2022. Vous dites que le risque, c'est de croire que la foi vient de ce qu'on aura réussi à comprendre, alors même que au départ, c'est une révélation. Qu'est-ce que ça veut dire,
1: hein? Révélation, c'est vrai, ça vient d'ailleurs. Ça m'est révélé. C'est pas le discours que j'ai construit moi-même. Et assimiler la foi à une construction rationnelle, c'est procéder à partir de soi, finalement. Hein, c'est à partir de l'image que je me fais du monde, je me construis un Dieu à mon image. Bon, qui peut être très bien, enfin, un Dieu à mon image, pas forcément un Dieu pervers. Mais c'est pas le Dieu révélé.
0: D'avoir un discours rationnel pour prouver l'existence de Dieu, en fait, ça suffit pas, c'est ça?
1: La foi n'est pas non plus irrationnelle, donc il y a des arguments en faveur de l'existence de Dieu. La tradition classique, c'est bien connu. Est-ce que ce sont des preuves absolues? Ben, ça se saurait. Le discours scientifique, évidemment, il a besoin de preuves. Mais toute proposition scientifique peut être discutée. C'est aussi ce qui fait sa valeur, avec des arguments pertinents, évidemment. Donc on est pris dans une spirale indéfinie. On n'en sortira jamais. Encore une fois, oui, réfléchir sa foi, profiter des signes qui me sont donnés, ça peut réveiller quelque chose, mais la foi ne repose pas sur les signes, elle repose sur autre chose. Les signes, ça peut nous aider à prendre conscience, encore une fois, que la présence de Dieu habite en moi. C'est ça qui est fondamental.
0: Et finalement, cette approche rationnelle, peut-être qu'elle laisse pas assez de place à la foi comme expérience. C'est ça aussi ce qu'il faut comprendre.
1: Il faut les deux. Et c'est pas antinomique. Il n'y a pas à opposer une démarche rationnelle et une démarche qui serait plutôt sentimentale, où on est corps et âme et esprit, tout ça fait partie de l'humanité, à condition de ne pas réduire à une seule dimension.
0: Et si on réduit à la seule expérience, le risque, entre guillemets, c'est pourquoi pas se tourner vers les nouvelles spiritualités. Vous parlez dans votre livre des énergies. Il peut y avoir des chrétiens sensibles à cette idée d'harmonisation des énergies qu'on trouve, par exemple, dans le néo-chamanisme. On pourrait assimiler l'idée d'énergie à l'amour de Dieu.
1: Oui, non, c'est vrai, c'est un phénomène intéressant. Il faudrait une émission complète pour étudier ce retour d'intérêt pour les spiritualités très anciennes, les spiritualités cosmiques. Ce qu'il y a d'intéressant par derrière, c'est effectivement la prise de conscience que le monde naturel, en dehors de l'humanité, n'est pas simplement une sorte de machine sans âme. Il y a une âme du monde, qui était un thème très, très ancien, qu'on trouve dans tous les grands courants spirituels. Mais le christianisme s'est toujours méfié de cela au profit de la personne humaine. Je dirais, il y a deux choses. D'un côté, on peut effectivement prendre conscience que l'univers n'est pas une grande machine sans âme, que le vivant n'est pas une sorte de grande machine, qu'il y a effectivement quelque chose d'autre, bon, quel que soit le nom qu'on lui donne, parle d'âme, d'énergie, etc. Ça, c'est vrai. Mais en même temps, en tant que personne humaine, la relation principale passe par l'humanité. Et ce qui me pose problème dans ces nouvelles spiritualités, c'est qu'on a le sentiment que finalement, ces énergies cosmiques, elles sont plus importantes que l'amour interhumain. Réservons le mot amour, disons, relation interhumaine.
0: Mais est-ce qu'il n'y a pas quelque chose qui se joue dans cette idée toujours d'avoir une foi solide, qui est le défi dans le rapport au réel, quelque part? Toujours la tentation d'idéaliser soit le passé, idéaliser le monde dans lequel on vit
1: Oui, bien sûr. Bah, l'idéalisation, elle fait partie, c'est peut-être une source d'énergie, si on veut voir les choses positivement, ça peut être très bien. Mais l'important, c'est justement la confrontation à la réalité qui est plus dure, plus âpre que l'image idéale qu'on s'en fait. Et dans notre monde actuel, qui est beaucoup marqué par les crises multiformes que nous traversons, on peut être tenté de se réfugier dans un cocon, dans une communauté chaleureuse, dans une histoire idéalisée, etc. C'est une protection, il ne s'agit pas de casser systématiquement les protections, mais un moment ou un autre, eh bien, on va être amené à se heurter à la réalité telle qu'elle est. Et c'est là où il faut s'y préparer. Enfin,
0: avoir une foi authentique, c'est quelque part accepter quelque chose de l'ordre de l'imperfection.
1: Bah, l'idéalisation, c'est un peu l'idéalisation de soi-même, qui est une manière aussi de se protéger, parce qu'on est conscient qu'on n'est pas parfait. Mais justement, accepter ces imperfections, c'est aussi accepter d'être aidé, et d'être aidé par les autres, être aidé par Dieu.
0: Oui, on en vient souvent à la relation, en fait.
1: Bien sûr.
0: Merci à vous, Père François Hevé.

Le Seigneur regarde, il voit la race des hommes. Du lieu qu'il habite, il observe tous les habitants de la terre. Lui qui forme le cœur de chacun, qui pénètre toutes leurs actions. Nous attendons notre vie du Seigneur. Il est pour nous un appui, un bouclier. La joie de notre cœur vient de lui. Notre confiance est dans son nom très saint.

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2: Bonjour, en ce 2 septembre, nous fêtons les Ingrid. C'est un prénom théophore, c'est-à-dire dans la composition duquel se trouve le nom d'une divinité. En effet, dans Ingrid, on retrouve le nom de la déesse de la fécondité, Ing, dans la mythologie scandinave. La bienheureuse Ingrid était une princesse danoise du XIIIe siècle. Veuve jeune, elle distribua ses biens et partit en pèlerinage en Terre Sainte. Au retour de son voyage, elle s'arrêta à Rome et demanda l'autorisation de fonder dans son pays un couvent de dominicaines. C'est son frère, chevalier teutonique, qui en finança la construction. Le mot teutonique vient de Teuton, nom de l'ancienne Germanie. Les chevaliers teutoniques formaient avec les Templiers et les chevaliers de l'ordre de Malte le troisième ordre religieux et en même temps militaire. Peu après sa mort, la princesse Ingrid fut béatifiée. C'est la tante de Sainte Brigitte de Suède, l'une des copatronnes de l'Europe. Nous commémorons aussi aujourd'hui les 191 bienheureux martyrs de septembre 1792. Un peu d'histoire. Après la chute de la monarchie le 10 août 1792, la fièvre monte à Paris et on arrête de nombreux suspects, dont beaucoup de religieux. Entre le 2 et le 5 septembre 1792, beaucoup seront exécutés collectivement, notamment au couvent des Carmes. « Je n'ai entendu se plaindre aucun de ceux que j'ai vus massacrer », écrira l'abbé de la Pannonie, blessé et rescapé de cette tragédie. Morts directement au nom de leur foi, on dénombrera 3 évêques, 127 prêtres, 55 religieux et 5 laïcs, sans oublier les 3000 autres victimes dans toute la France de ce fameux septembre 1792. On peut voir encore aujourd'hui l'escalier appelé « l'escalier des martyrs » dans le jardin du séminaire universitaire des Carmes de l'Institut catholique de Paris.
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En ce temps-là, Jésus quitta la synagogue de Capharnaüm et entra dans la maison de Simon. Or, la belle-mère de Simon était oppressée par une forte fièvre, et on demanda à Jésus de faire quelque chose pour elle. Il se pencha sur elle, menaça la fièvre, et la fièvre la quitta. À l'instant même, la femme se leva, et elle les servait. Au coucher du soleil, tous ceux qui avaient des malades atteints de diverses infirmités les lui amenèrent. Et Jésus, imposant les mains à chacun d'eux, les guérissait. Et même des démons sortaient de beaucoup d'entre eux en criant « C'est toi le Fils de Dieu !» Mais Jésus les menaçait et leur interdisait de parler parce qu'ils savaient, eux, que le Christ, c'était lui. Quand il fit jour, Jésus sortit et s'en alla dans un endroit désert. Les foules le cherchaient. Elles arrivèrent jusqu'à lui et elles le retenaient pour l'empêcher de les quitter. Mais il leur dit « Aux autres villes aussi, il faut que j'annonce la bonne nouvelle du règne de Dieu, car c'est pour cela que j'ai été envoyé. » Et il proclamait l'évangile dans les synagogues du pays des Juifs.

Bonjour. L'Évangile nous livre ce matin trois scènes très courtes, très simples, qui nous feront entrer dans l'intimité de Jésus. Chacune se laisse regarder comme un tableau et chacune éclaire les autres. Voici la première. Après l'office de la synagogue, Jésus se rend chez Simon pour y passer la journée. Mais la maison est désorganisée, comme toute maison de malades. La belle-mère est couchée, elle ne peut pas le recevoir. Elle n'a même pas la force de demander quoi que ce soit, ce sont ses proches qui implorent Jésus en sa faveur. Voilà déjà tout un enseignement sur la prière d'intercession. Prier pour quelqu'un n'est jamais un geste magique, c'est une manière très concrète de vouloir du bien. L'Évangile ne rapporte aucun mot de cette femme, seulement la prière des autres autour d'elle, et cela suffit. Jésus se penche sur elle, et ce mouvement est déjà le premier miracle. Nos vies changent radicalement le jour où nous découvrons que quelqu'un s'est approché de nous, précisément quand les autres s'en allaient. Le deuxième tableau. Au coucher du soleil, quand la chaleur est retombée et qu'on peut transporter les malades, Jésus guérit tous ceux qu'on lui amène, jeunes ou vieux, en proie à leurs démons quotidiens. Autour de lui, des centaines de personnes appellent et s'impatientent. Et lui, dans la foule, trouve le temps de regarder chacun. Reste la troisième scène. Tôt le matin, Jésus cherche la solitude. Il n'a pas boudé l'action, il s'est dévoué toute la journée et a guéri jusqu'à la nuit tombée. Mais il a besoin de la prière et il s'en donne les moyens. La foule le rejoint et voudrait le retenir. C'est bien notre réflexe à nous aussi. Quand nous avons rencontré le Seigneur, nous voudrions prolonger indéfiniment ces heures où enfin nous avons été vrais devant Dieu. Voilà ce qui va relier les trois tableaux. La prière véritable engage aussi nos mains et notre travail. Elle ne se contente jamais de paroles et de sentiments. Notre corps lui-même devient intercession comme un sacrement par lequel le Christ touche la vie des autres. Et pour ne jamais perdre le contact avec le Maître, il ne nous reste qu'à repartir sans cesse avec lui.

Notre Père qui es aux cieux, que ton nom soit sanctifié, que ton règne vienne, que ta volonté soit faite sur la terre comme au ciel. Donne-nous aujourd'hui notre pain de ce jour. Pardonne-nous nos offenses, comme nous pardonnons aussi à ceux qui nous ont offensés. Et ne nous laisse pas entrer en tentation, mais délivre-nous du mal. Car c'est à toi qu'appartiennent le règne, la puissance et la gloire, pour les siècles des siècles. Amen.

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1: il est 6h.
2: Et nous retrouvons l'actu normande avec Bénédicte Buisson.
3: Dans l'actu normande aujourd'hui, nous prenons des nouvelles du chantier du siècle, le projet Aval du futur dans le Cotentin qui vise à créer de nouvelles capacités pour le traitement des déchets nucléaires sur le site d'Oranolhague. Un grand projet industriel qui aura des répercussions sur le territoire de la Manche et même pour la Normandie. C'est pourquoi un coordonnateur a été nommé par l'État. Michel Monneret a pris à ses fonctions ce 1er septembre à la préfecture de la Manche. Le préfet de la Manche, Marc Chapuis, nous présente ce rôle de coordonnateur.
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3: Monsieur le préfet, dites-nous pourquoi il était essentiel de nommer un coordinateur pour ce projet Aval du futur.
5: Elle est importante parce qu'elle correspond au besoin de pouvoir animer un collectif d'acteurs très large qui va des services de l'État aux collectivités territoriales, aux représentants des organisations professionnelles du territoire, et finalement d'avoir une forme d'homme orchestre qui va pouvoir faire travailler ensemble au même rythme, dans le même objectif, l'ensemble de ces acteurs. Et tout ça, bien sûr, en lien avec l'industriel Orano, qui porte le projet industriel. Mais au-delà du projet industriel, Aval du futur, c'est un grand projet de territoire. Et donc, on avait besoin d'un coordonnateur pour animer l'ensemble de ces acteurs et les faire travailler dans le même sens.
3: Concrètement, quelles sont les premières échéances sur lesquelles il va devoir travailler ?
5: Alors, comme vous le savez, Aval du futur, c'est un projet sur lequel on travaille depuis maintenant près de 2 ans, depuis les annonces du gouvernement de moderniser et de reconstruire l'usine de La Hague. Et donc, la prochaine échéance, ça va être l'approbation du projet de territoire. En janvier dernier, le ministre délégué à l'Industrie, Sébastien Martin, était dans le département et il a proposé aux collectivités de pouvoir définir, au regard du projet industriel porté par Orano, un projet de territoire qui permette de décrire en quelque sorte les conditions du succès d'Aval du futur. Parce que, au-delà des enjeux industriels, il y a des enjeux liés au logement, des enjeux liés à la mobilité, des enjeux liés à la formation, qui concernent finalement beaucoup d'acteurs. Et tout ça, il faut l'écrire. Il faut le prioriser, et c'est le sens du projet de territoire dont nous espérons qu'il puisse, en lien avec tous les acteurs que je viens de citer, être finalisé pour la fin de l'année. Une autre échéance importante, ça va être d'inscrire dans la loi d'accélération du nucléaire qui a été votée il y a plusieurs années pour faciliter la construction de nouveaux réacteurs nucléaires, d'inscrire le projet Aval du futur. Il n'est pas encore inscrit dans la loi nucléaire, même si le président de la République a affirmé à plusieurs reprises le caractère prioritaire d'Aval du futur. Maintenant, il faut le traduire sur le plan législatif, et donc il y a un rendez-vous législatif dans les prochains mois autour de l'inscription de la loi nucléaire d'Aval du futur. Et puis, la troisième grande échéance des prochains mois, ça va être l'organisation d'un grand débat national sous l'égide de la Commission nationale du débat public. Et ça se passera fin 2027 et début 2028. Et l'objectif, c'est de livrer à la concertation du grand public le projet Aval du futur et de recueillir toutes les observations de manière à ce que, le moment venu, le gouvernement puisse confirmer le lancement de ce grand projet qui est un projet d'envergure nationale, voire internationale.
3: Pour nos auditeurs normands, de quelle manière ce projet va concerner l'ensemble de la région ?
5: Alors, il se trouve qu'on parle d'un volume d'investissement qui est, sur le seul projet Aval du futur, de 45 milliards d'euros. C'est considérable, c'est inédit. Cette masse budgétaire, elle va profiter directement ou indirectement à l'ensemble du territoire du Cotentin, de la Manche, de la Normandie. Ça va être injecté sur le territoire. Donc l'impact économique du projet Aval du futur, il est déjà considérable et ça va durer au moins jusqu'à 2045. Donc, bien sûr, le Cotentin va être très directement concerné puisque le projet industriel, il va d'abord concerner le site de La Hague. Mais l'industriel nous dit, tout ne se passera pas dans le Cotentin et on aura besoin notamment de bases d'assemblage sur lesquelles on va assembler des modules qui seront acheminés après pour être assemblés à La Hague, un petit peu comme sur le modèle de l'avion Airbus. Mais on ne sait pas encore dire précisément à quel endroit vont être ces bases d'assemblage. En tout cas, ce qu'on sait dire, parce que l'industriel a fait ce choix, c'est que le chantier va pouvoir être distribué sur l'ensemble du département de la Manche et possiblement sur l'ensemble de la région Normandie. Donc c'est une opportunité extraordinaire de développement territorial induit par ce projet Aval du futur.
3: Vous entendez les inquiétudes qui peuvent être aujourd'hui exprimées sur le foncier, sur la question de l'eau, sur la question de l'emploi.
0: Qu'est-ce qui, selon vous, permettra, justement, dans les discussions, dans le travail qui va venir dans ces mois et dans les années qui viennent, de mettre les différents acteurs d'accord, en tout cas, pouvoir travailler ensemble?
5: Alors, je crois qu'il faut d'abord se dire que le projet Aval du Futur, c'est une formidable opportunité. Il n'y en a pas beaucoup, il n'y a pas beaucoup d'équivalents en France de territoires qui ont la chance de pouvoir bénéficier de tels projets d'investissement. On parle d'Aval du Futur, on pourrait aussi citer les projets EDF autour de Flamanville, les projets de CMN du côté de Cherbourg. On est un des territoires qui est quand même un des territoires les plus dynamiques de France en matière industrielle, et ça, je crois qu'il faut s'en réjouir. Alors, bien sûr, ça pose de multiples questions. La première, c'est comment va-t-on pouvoir satisfaire les besoins en main-d'œuvre induits par ces grands projets industriels? Et c'est vrai qu'aujourd'hui, avec une population qui est plutôt une démographie déclinante, il va falloir faire venir des actifs. Donc c'est un des sujets importants qui est pris à bras-le-corps par les collectivités, par l'État, par France Travail, pour répondre à ces enjeux-là. Et la réponse à votre question, j'ai envie de dire, il y en a plusieurs. La première, c'est de regarder ce qui s'est déjà fait dans la Manche. Quand il s'est agi de construire la centrale nucléaire de Flamanville, ça a aussi été un choc d'attractivité pour le département, et on voit comment ça a pu profiter à l'ensemble du territoire. Donc on a cette expérience dans la Manche, et c'est une chance. On peut s'appuyer sur l'expérience des acteurs pour relever ce nouveau défi industriel. Mais en termes de méthode, la désignation et l'arrivée ce matin en préfecture d'un coordonnateur grand projet, c'est aussi une réponse, parce que ce projet, on ne le réussira qu'avec le plein soutien et la pleine collaboration de l'ensemble des acteurs concernés. Les collectivités, bien sûr, mais aussi les branches professionnelles, tous les acteurs, finalement, du territoire qui, encore une fois, ont l'expérience des grands projets et qui vont pouvoir convoquer cette expérience pour réussir ce nouveau défi industriel qui est Aval du Futur jusqu'en 2045. Donc, je suis très confiant sur la capacité que nous avons à pouvoir relever tous les enjeux liés à ce chantier. Bien sûr, il y a de multiples problèmes qui se présentent. Ils sont réglementaires, ils sont liés à la main d'œuvre, ils sont liés à l'offre de logement, ils sont liés à la mobilité. On a identifié tous ces sujets-là. Place maintenant à la concertation et au travail collaboratif entre tous les acteurs, sous l'égide du coordonnateur, pour pouvoir réussir et apporter des réponses convaincantes à l'ensemble de ces sujets.
3: C'était Marc Chapuis, le préfet de la Manche, à propos de l'arrivée d'un coordonnateur pour le projet Aval du Futur en préfecture de la Manche.
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2: C'est l'heure de notre chronique avec Bertrand, le jardinier. Bonjour Bertrand.
6: Bonjour Fred, ça va bien ?
2: Ça va bien et vous-même ?
6: Magnifique.
2: Bon, bah écoutez, on a une question aujourd'hui, c'est Bertrand. Il vous a lu, hein. Il dit, dans le prolongement de votre réponse parue dans La Renaissance du 13 août dernier à propos du gazon,
6: ah oui.
2: Faut-il préparer la terre avant de ressemer ou semer directement sur la pelouse cramée ? Voilà. C'est vrai que ces derniers temps, la canicule, la pelouse, elle est bien cramée. Par ailleurs, autre question, les rhododendrons, je le répète, les rhododendrons dont toutes les feuilles sont brûlées, ont-ils une chance de repartir ? D'avance, merci.
6: Oui, il a deux questions en une. Voilà. D'abord, pour le gazon, alors c'est vraiment facile à faire parce que vous allez prendre un râteau. Alors, un râteau américain ou un râteau à pelouse, hein, d'accord ? Et vous allez gratter, mais sur 2 cm, 3 cm, pas plus.
2: Pas plus.
6: Voilà. Ensuite, vous allez mettre un petit peu de terreau dedans. Et après, vous allez ressemer, mais attention, ça s'appelle recarnissage. C'est un gazon de recarnissage. Faut en mettre peu.
2: Alors c'est bien, j'apprends des nouveaux mots avec vous aussi, Bertrand, recarnissage.
6: Donc, voilà.
2: Donc on gratte vraiment un peu, hein, sur
6: un
2: quelques centimètres.
6: Peu, voilà. Ah, il sème, parce qu'il y a un dicton qui dit « qui sème dru, récolte menu ».
2: Ah oui.
6: Donc faut pas trop en semer.
2: Ouais, si on veut vraiment récolter plus.
6: Voilà. Ensuite, évidemment, faut éviter le rudeau parce que c'est juste des rustines qu'on fait dans le gazon. Alors vous allez tasser, mais au pied, comme ça, avec vos pieds. Et après, vous allez l'arroser, ça suffit. Voilà.
2: Et alors ces rhododendrons, dont toutes les feuilles sont brûlées, est-ce qu'ils ont une chance de repartir?
6: Oui, alors déjà, il va enlever toutes les feuilles cramées, déjà. C'est une esthétique, voilà. Et après, sur les branches, avec un cutter, il va enlever un bout d'écorce. Et pour voir s'il y a de la sève en dessous...
2: Ah oui, ça permet de voir si il y a de la vie, quoi, finalement.
6: Voilà, voilà. Alors, s'il y a de la sève en dessous, vous touchez à rien. Mmh. Il va reprendre. Si, évidemment, il y a plus de sève en dessous, il coupe la branche, mais au ras du tronc. Et après, alors évidemment, il faut l'arroser quand même. Même avec la pluie en ce moment, faut vraiment l'arroser. Et puis, faut attendre un petit peu. Voilà.
2: Il y a de l'espoir. Il y a de l'espoir pour Bertrand et ses rhododendrons. Et si vous aussi, vous souhaitez poser vos questions relatives au jardin à Bertrand, n'hésitez pas, vous écrivez sur cette adresse mail bertrandlejardinier@gmail.com. Vous pouvez même laisser vos messages sur notre répondeur au 02 31 74 27 23. Merci Bertrand, à très bientôt.
6: À demain.

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1: Depuis 5 ans, la presqu'île de Caen se transforme en une grande ferme. C'est un événement établi et attendu par les petits et les grands. La ferme vient à la ville, c'est l'opération Vachement Caen qui va se dérouler le 6 septembre de 9h à 18h30, donc sur la presqu'île. Clément Lebrun, vous êtes président de l'association Vachement Caen, c'est un événement qui est attendu.
2: Oui, bonjour. En effet, je suis donc président de Vachement Caen et cet événement qu'on fait pour la 5e année consécutive, en effet, j'ai l'impression qu'il est attendu. On le voit à travers les réseaux, on le voit à travers les discussions qu'on peut avoir. Voilà, tout le monde nous demande quelle date quand ils pourront revenir.
1: Vous vous êtes rendu compte aussi que d'année en année, il y avait de plus en plus de public, que ce soit des jeunes ou des moins jeunes, des enfants, des parents?
2: Oui, clairement, on le voit sur le site le jour où on fait cet événement, il y a évidemment de plus en plus de monde. On a eu plaisir aussi à avoir beaucoup de monde à manger le midi et ça renforce ce côté familial.
1: Convivial.
2: Et convivial qu'il y a sur... autour de l'événement.
1: Alors cette année, vous avez choisi un thème bien particulier. L'année dernière, c'était l'IA, c'était dans l'air du temps puisqu'on en parlait beaucoup. Et là, eh bien, le thème de cette année, c'est la femme du monde agricole. Qui sont-elles? Quelles sont ces femmes du monde agricole? Alors c'est vrai que le pourcentage de femmes dans le monde agricole, c'est pas quand même élevé, hein, de 24 à 28%.
2: Oui, c'est trop faible évidemment. Alors pour revenir un petit peu sur la genèse de ce thème, quand on a fait l'édition de l'an passé, il y a les responsables de la bibliothèque Alexis de Tolleville qui sont juste à côté de nous, qui sont venus nous voir et qui ont dit « mais l'année prochaine, on fait une exposition sur les femmes en agriculture, on sera à peu près dans les mêmes dates, est-ce qu'on peut faire quelque chose en commun ?» Et donc c'est tombé pour nous comme une évidence, puisque évidemment, déjà dans le groupe qui prépare Vachement Caen, il y a à peu près 50-50 en femmes et en hommes. Et donc, voilà, ça nous paraissait une évidence de nous lier à ce thème et de le mettre un peu à la sauce Vachement Caen. Et c'est un plaisir. Et donc, on a demandé à tous nos partenaires OPA qui vont être présents sur le site de jouer aussi le jeu, de montrer la place des femmes en agriculture. On voit que les femmes sont présentes dans plein de domaines au niveau agricole, et alors que ce soit les femmes installées. Mais nous, on a aussi voulu le rapprocher du fait qu'il y a beaucoup de femmes qui interagissent autour de nos exploitations. Et donc, les inséminatrices, par exemple, les vétérinaires, des ostéopathes. Il y a vraiment beaucoup d'organismes qui ont un personnel féminin qu'on va mettre aussi en avant parce que c'est important de les avoir. Et puis, c'est important aussi de mettre nos femmes agricultrices aussi en avant par leur diversité, que ce soit sur leur lieu de travail, mais aussi dans la représentation. Il y a beaucoup de femmes élues aussi, et donc on veut aussi les mettre en avant, des femmes engagées.
1: Alors vous avez parlé d'ostéopathes, vous avez parlé de certains métiers un peu particuliers qui gravitent, ce sont des nouveaux métiers?
2: Alors c'est des métiers qu'on utilise de plus en plus en agriculture. Voilà, à la fois, alors on parle d'ostéopathe, c'est plutôt pour le bien-être animal, on va dire.
1: C'est important maintenant, hein. C'est dans la culture aussi.
2: Oui, exactement.
1: Des agriculteurs, ouais. Le bien-être animal.
2: C'est ça, on voit que bon, c'est nos animaux, voilà, on veut les mettre dans les meilleures conditions possibles.
1: On les élève pour les vendre et les manger, mais on les aime bien quand même.
2: Mais exactement, et puis voilà, il faut qu'ils soient dans de bonnes conditions. Les ostéopathes, alors avant on les appelait un peu les rebouteux, et voilà, et maintenant ça évolue vers un peu plus de finesse, on va dire, et voilà. Et on aura Clémence, une ostéopathe qui est déjà venue l'année dernière, qui a fait des démonstrations sur un taureau qui pesait plus d'une tonne.
1: Oui, je me souviens. C'était impressionnant.
2: montrer que cette petite jeune femme fluette, elle est capable de manipuler un taureau. Et c'est son travail au quotidien.
1: Clément Lebrun, donc vous êtes président de l'association, mais vous êtes agriculteur et éleveur. Comment se porte l'agriculture en ce début septembre 2026?
2: Alors évidemment, on est les premiers à subir le changement climatique, on va dire. Et donc on sort de cette période à la fois de sécheresse et de canicule, des canicules à répétition, qui ont impacté évidemment l'agriculture. On passe sur les évolutions qu'on va devoir faire sur nos exploitations pour nous adapter. Si on part au plus pressé, on va dire qu'aujourd'hui, le manque d'eau, il a été criant pour toutes nos parcelles de prairies. Il a impacté aussi des parcelles de culture.
1: Les maïs.
2: Et puis, il impacte aussi le manque d'eau sur certaines petites régions, on va dire, simplement par la baisse des nappes phréatiques, enfin la baisse des nappes de surface. Non, je parlerais du bocage, par exemple.
1: Ils sont plus impactés dans le bocage.
2: Oui, ils sont plus impactés parce que c'est pas la même sorte d'eau souterraine, on va dire. Et donc, il y a des zones du Calvados qui ont été moins impactées. Voilà, puisqu'il y a de la ressource dans le sol. Mais la consommation d'eau, elle est importante, évidemment, pour les bovins, mais pour aussi, on va dire, tout ce qui est transformation des produits, par exemple. Il faut certaines fois beaucoup d'eau.
1: Hein.
2: Et à la limite, c'est ce manque d'eau qui pourrait être le plus impactant. Après, on a bien vu que toutes les prairies étaient complètement grillées et... La pluie qui tombe depuis 15 jours maintenant a fait reverdir et c'est un nouveau printemps pour nous et c'est très agréable.
1: Mais c'est vrai qu'il va quand même falloir que dans les années à venir, vous voyez ce que vous pouvez faire justement pour ce manque d'eau. Quelles sont les pistes qui peuvent être étudiées?
2: Oui, alors ce qui est terrible, c'est qu'en fait... d'une année sur l'autre, les situations peuvent être complètement différentes. Et on l'a bien vu, les deux années précédentes, on a eu des étés très humides. Et déjà, pour changer nos pratiques, on va dire, on ne peut pas changer nos cultures au bout du compte, parce que les années sèches, il faudra faire une certaine production, mais quand il s'ensuit deux, trois années humides, en fait... ces productions seraient vouées à ne pas être récoltées. Donc, on ne peut pas changer nos cultures. Alors, ça va être dans nos modes de culture. Et c'est vraiment un gros challenge qui nous attend.
1: Et puis, au niveau de l'ensilage, ça va modifier les choses aussi. Parce que si vous avez une année où vous en avez beaucoup, hein, et l'année d'après moins, il va falloir calculer pour donner à manger aux bêtes, par exemple.
2: Oui, alors on a, pour les ensilages bien souvent, enfin on pense au maïs. Alors c'est une plante qui pousse, c'est une plante incroyable en fait, qui pousse énormément de mai jusque à août. Bon, chez nous elle n'est pas irriguée, elle est capable de produire énormément. Je pense que c'est le fourrage qui arrive en plus grosse quantité. Et donc entre une année... exceptionnellement mauvaise comme cette année et l'année dernière par exemple on arrive à faire des reports de stock. L'année dernière on a eu des records de fourrage et donc ça peut permettre
1: ça va vous
2: à
1: aider
2: passer
1: cette année.
2: Exactement, la majorité des agriculteurs avaient du stock de fourrage et donc vont pouvoir passer et il y a une autre partie en fait qui est trop juste et qui a dû aller chercher des fourrages sur les exploitations à côté, on va tous travailler sur nos stocks pour prévoir d'une année sur l'autre. Bon, on ne peut pas avoir la totalité, mais si on a déjà les deux tiers en stock, voilà.
1: On va revenir à la presqu'île. On a parlé du brunch, hein, parce que ça va être un moment fort aussi. Comment ça va se passer? Il y aura comme l'an passé des grillades, des choses comme ça, ou vous avez changé un peu?
2: Non, on reprend la formule du brunch. Et donc, par contre, on aura davantage d'agriculteurs exposants. Et donc là, on passe à une cinquantaine d'agriculteurs qui vont, pour la majorité, proposer des produits qui pourront être dégustés sur place. Voilà, alors avec des bouchées à 3 euros. Et chacun compose un peu son plateau et mange une espèce de pique-nique géant sur des bottes de paille et des bottes de foin. Et ça a été vraiment...
1: C'est très sympa, ça.
2: Voilà, vous l'avez fait, je crois,
1: l'année
2: dernière.
1: Oui, je l'ai fait.
2: Et puis, une autre formule avec une formule food truck cette année. C'est ça, la nouveauté. Pour ceux qui veulent manger plutôt d'une façon, enfin avec des food trucks, il y aura tout un espace food truck pour permettre à tous de trouver sa solution pour manger le midi.
1: Alors il y aura bien sûr des animaux qui seront présentés, un concours aussi de
2: oui.
1: présentation avec des jeunes, je crois.
2: C'est ça. Alors, il y aura deux concours plus des présentations de races. Alors, on a le concours des vaches de race normande. Voilà, avec 70 animaux qui seront présents de toutes les catégories. Et puis après, on aura des présentations de races. Il y a 11 races qui sont présentes cette année. Donc, ça fait une belle diversité. C'est les animaux qui sont présents sur notre territoire.
1: Des Primolstein.
2: Des Limousins, des Salers. Blonde Aquitaine, Charolais, et puis on aura donc le concours jeune présentateur comme on fait tous les ans, et donc des jeunes qui ça va de 5 ans à 18 ans qui vont présenter les animaux. Le but c'est vraiment de
1: que
2: eux,
1: ce soit
2: ils apprennent,
1: familial aussi.
2: Voilà, c'est ça. Eux ils apprennent un peu le métier, ils sont passionnés par les bovins, et puis tenir un animal, le faire défiler, voilà, et ils seront jugés sur la façon de présenter les animaux.
1: On parle de jeunes. Sur l'affiche, il y a un dessin qui a été fait par un jeune enfant. C'était un concours. Comment ça s'est passé?
2: Voilà, depuis, c'est la troisième année qu'on réalise notre affiche avec ce dessin. C'est le syndicat FDSEA qui a décidé de lancer un concours de dessin. Et systématiquement, en fait, on s'est rendu compte déjà de la qualité des dessins. Et on a décidé de reprendre le dessin des enfants pour servir de base pour la nouvelle affiche. Et donc, cette année encore, il y a une magnifique affiche qui est vraiment liée à un dessin qui a été fait sur l'édition précédente. Donc, le concours, il a lieu le jour de Vachement-Camp. L'après-midi même, on fait un classement. On établit quel enfant a gagné. Et c'est vraiment, il le sait. Que son dessin sera la base de l'affiche de l'année suivante.
1: Alors c'est Nohan Pesquerel qui a 12 ans. Je trouve qu'elle est gaie, cette affiche.
2: Une belle vache, bien normande, et voilà, qui donne la pêche.
1: On a des producteurs, mais vous avez des artisans.
2: Nous avons établi quelques nouveaux partenariats, dont une meunerie qui se situe sur la presqu'île.
1: Et elle est toujours là.
2: Elle est toujours là. Et c'est-à-dire que y a du blé qui arrive sur la presqu'île de Caen, mais juste à côté du site où on est.
1: Et oui, je vois bien où c'est.
2: Ils en font de la farine qui va dans les boulangeries de Caen. Et donc, pour les visiteurs de dimanche, en fait, qui iront voir Axian Meunerie, ils auront la possibilité de visiter d'ailleurs la meunerie. Mais il y aura aussi... des baguettes qui seront offertes, en fait des tickets qui seront offerts pour aller chercher des baguettes dans les boulangeries cannaises. Et donc il y a 25 boulangeries cannaises qui s'associent en fait à l'opération. Et moi, vous savez comment je suis attaché au circuit court, le fait que la farine soit transformée à Caen, cuite à Caen et qu'on peut retrouver dans les boulangeries de Caen, voilà, la boucle est bouclée. Donc on aura une moissonneuse batteuse qui sera sur le site pour bien faire la boucle en tant que nous producteurs de blé, de céréales, et puis les boulangers de Caen.
1: Vachement-Camp, c'est aussi pour soutenir les producteurs.
2: Oui, c'est toujours une mise en avant. Et puis nous, on est toujours sur le fait que la discussion est importante. Voilà, la transmission. Voilà, on a des producteurs qui sont sur notre territoire, qui sont pas forcément connue de tous les consommateurs. Et donc, ça nous permet de mettre en avant les producteurs. Et c'est pas tous les ans les mêmes, déjà. Alors, il y a quelques producteurs qui reviennent. Mais on fait un roulement pour que tout le monde puisse venir discuter et puis présenter ses produits. C'est ce qui est important. Dans l'opération, c'est vraiment ça, quoi.
1: Alors Clément Lebrun, on a parlé de la conférence, elle va se passer donc à la bibliothèque, vers quelle heure? Comment ça va se passer?
2: Oui, alors c'est notre conférence donc sur les femmes en agriculture. Je vous disais que ça avait été initié par la bibliothèque. Et donc on a ce partenariat avec les bibliothèques et on viendra faire la conférence dans la bibliothèque. Voilà, il y a un bel espace.
1: Bonne idée.
2: Oui, cinq agricultrices qui viendront témoigner, alors diversement engagées ou en production assez diverses, mais montrer leur... tout leur cursus, tout ce qu'ils font en agriculture. Et c'est une conférence qui démarrera à 15h, voilà, qui démarrera dans la bibliothèque.
1: Alors, ce sont des photos de Christian Malon à la bibliothèque, mais vous allez avoir aussi une autre exposition, Céline Ray.
2: Céline Ray, oui, qui est photographe sur Vachement Camp. Depuis 2 ans et qui nous a fait déjà une expo photo l'an passé et on recommence cette année avec beaucoup de portraits, 20 portraits d'agricultrices ou de femmes du monde agricole qui vont être exposées au sein de Vachement Camp.
1: Merci beaucoup pour tous ces renseignements et on espère qu'il fera beau sur la presqu'île.
2: Merci, à bientôt, au revoir.
1: Au revoir.
2: À dimanche.

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1: Bonjour et bienvenue, je suis très heureux de vous retrouver de bon matin. Je viens vous retrouver dans votre voiture, dans votre cuisine, avec les tartines du petit déjeuner. Et en préparant la matinale, j'étais pris comme d'un vertige. J'imagine le décalage entre ce que l'on vous dit, la guerre en Iran, les canicules à répétition, les conséquences sur les récoltes, les prix de l'énergie qui bondissent. Ce décalage avec votre café, votre jus d'orange et vos tartines de pain grillé. Ce matin, je me demandais quel sens pouvait avoir la banalité de notre quotidien face au torrent d'informations que nous devons traiter chaque jour. Et puis, j'ai lu l'évangile du jour. Jésus vient d'enseigner dans la synagogue de Capharnaüm. Il a frappé les foules par son enseignement. Il se révèle fils de Dieu. Et là, on apprend que la belle-mère de Simon-Pierre a de la fièvre. Et on demanda à Jésus de faire quelque chose pour elle. Et bien voilà, comme un réconfort ce matin, l'évangile nous rappelle que c'est dans le quotidien que Dieu agit. On voudrait un Dieu puissant, prépotent, omniscient, et il doit soigner la belle-mère de Simon-Pierre. « J'ai choisi l'amour du Seigneur dans chaque chose ordinaire », disait Mère Teresa. C'est donc dans l'ordinaire de vos vies que nous sommes très heureux de vous accompagner chaque jour. Bonjour Clara Bévy-Lacroix.
2: Bonjour Pierre-Hugues.
1: Et à la une ce matin, les agriculteurs dans l'attente.
2: Oui, la ministre de l'Agriculture dévoilera demain le montant des aides promises après cet été aux températures records. Le ton monte entre l'Allemagne et la Russie alors que Berlin accuse officiellement Moscou d'être à l'origine d'un drone explosif à l'aéroport de Leipzig.
1: Téhéran dit lancer une riposte décisive.
2: Oui, réaction aux nouvelles frappes américaines sur l'Iran qui ont fait 11 morts, des bases en Jordanie, Irak et à Bahreïn visées par ces attaques de représailles.
1: Ça y est, près de 12 millions d'élèves ont fait leur rentrée hier.
2: Et parmi eux, 2 millions ont rejoint les classes de l'enseignement catholique, 7000 établissements scolaires à travers le pays. Et si aujourd'hui, de nombreuses familles font justement le choix de l'enseignement catholique, c'est davantage pour son accompagnement et exigences pédagogiques plutôt que pour des motivations strictement religieuses, selon Guillaume Prévost, secrétaire général de l'enseignement catholique.
3: Quand vous allez cueillir un beau fruit cet été, il y avait d'excellentes pêches, vous prenez une pêche. Parfois on sous-estime les racines, parfois on ne prend pas attention aux racines. Ben, c'est pareil chez nous. Si vous voulez avoir des beaux fruits, mûrs, goûtus, ben, il faut qu'on s'attache aux racines. Parce que c'est grâce aux racines qu'on a des beaux fruits. Mmh. Donc évidemment, il y a des familles qui viennent chercher chez nous un cadre, du sens, un projet éducatif, une excellence éducative. Mais nous, ce qu'on dit, c'est que tout ça, ce n'est là que parce qu'au cœur de nos établissements, il y a Jésus-Christ. Et si on ne laisse pas cette place à Jésus-Christ, alors nos fruits, comme partout, pourriront.
2: Guillaume Prévost au micro de Melchior Gormand dans le 10-12 de RCF Notre-Dame.
1: Patrick Bruel jette l'éponge.
2: Et le chanteur devait partir en tournée cet automne, mais face à une levée de boucliers de certains maires, mais aussi d'associations féministes, il annonce annuler les 35 dates par un souci d'apaisement. C'est ce qu'il dit dans son message sur Instagram. Patrick Bruel est accusé par une trentaine de femmes de viol et agression sexuelle. Il est mis en examen dans 4 dossiers.
1: Demain, la ministre de l'Agriculture va dévoiler le montant du plan d'aide promis aux agriculteurs.
2: Oui, après cet été de sécheresse et de canicule, des aides ciblées département par département afin de relancer la production. C'est ce qu'affirmait la semaine dernière Annie Genevard. Alors que des pertes de rendement de 50% ou même plus sont déjà constatées dans plusieurs territoires. Et maintenant, les demandes sont claires, nous dit Sébastien Windsor, le président des Chambres d'agriculture de France. Il veut des aides d'urgence pour les agriculteurs les plus touchés.
4: Ceux qui doivent racheter des fourrages, ceux qui ont eu des faibles récoltes de vente. Alors il y a des systèmes assurantiels qui existent, mais qui ne couvrent pas tous les agriculteurs. Et quand il va falloir redémarrer les exploitations, en plus on a en ce moment un autre phénomène, des prix de carburant, des prix d'engrais très élevés. Et donc on demande à la fois des aides exceptionnelles pour les gens qui ont perdu les récoltes, pour les gens qui ont perdu les animaux. On demande aussi aux consommateurs d'être vigilants à acheter des produits français pour faire vivre les agriculteurs français. Et même si le poulet français, il est quelques centimes de plus que le poulet polonais, ça fait vivre un agriculteur chez nous, ça fait de l'emploi autour de chez nous. L'agriculture a besoin du soutien de la population, mais aussi du soutien de l'État.
2: Et Sébastien Windsor au micro RCF Notre-Dame de Mathilde Daneau, le président des Chambres d'agriculture de France, à jour est maintenant dans l'attente des annonces de la ministre prévues donc demain. Les prix de l'énergie bondissent de nouveau. Le baril de pétrole est à plus de 96 $. Le gaz européen est au plus haut depuis 3 ans. Conséquence des nouvelles tensions au Moyen-Orient. Au plus haut depuis donc 3 ans, l'Iran annonce lancer une opération décisive après la reprise de ses frappes américaines qui ont fait 11 morts. Téhéran a visé des bases américaines à Bahreïn, en Jordanie et en Irak. Les mesures de rétorsion contre la Russie sont une nouvelle erreur, réagit Vladimir Poutine après l'annonce de sanctions hier par l'Allemagne. Berlin accuse Moscou d'être derrière ce drone chargé d'explosifs retrouvé début août à Leipzig. Des sanctions soutenues par la France. La fameuse tapisserie de Bayeux qui raconte la conquête de l'Angleterre par les Normands sera exposée au British Museum à partir d'aujourd'hui. Un événement car elle se trouvait en France depuis 1000 ans. Emmanuel Macron fait le déplacement aujourd'hui pour cette inauguration très attendue puisque tous les billets ont été vendus jusqu'en décembre. Pour ce qui est de la météo, la journée commence sous les nuages sur la moitié nord du pays alors que plus au sud le soleil est déjà bien présent dès le matin. Mais sur le reste de la journée, le soleil domine malgré la présence d'un voile légèrement nuageux sur les régions du sud et de l'ouest. Les températures continuent de grimper. La fraîcheur matinale est un petit peu moins fraîche. Nous sommes autour de 15-17 degrés aujourd'hui. Et dans la journée, comptez jusqu'à 34 degrés à Perpignan. Il fera 31 à Bordeaux et à Lyon, 29 à Nice et Bourges, 26 à Strasbourg, Paris et Rennes et 23 degrés à Lille.
1: Merci Clara Bévillacois.
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1: 6h36 sur RCF Notre-Dame, des économies sur le dos des familles. Pendant l'été, nous serons avec Pascal Morinière dans 10 minutes. Mais d'abord, nous retrouvons Christophe Barbier au micro de Simon Tatro.
5: Bonjour Christophe.
6: Bonjour Simon, bonjour à tous.
5: D'abord, peut-être une réaction à ce qu'a déclaré Philippe Brun ce matin. Il vous a répondu d'ailleurs.
6: Tout à fait, il m'a répondu. Non, mais il a une matrice très, très au point, très, très affinée, je crois très adaptée à son projet. Son projet, quand même, c'est d'aller chercher ces couches populaires et ces couches moyennes défavorisées qui ont tourné le dos au Parti Socialiste depuis des années. Et là-dessus, il vise juste. Une partie de ses électeurs sont allés vers l'abstention, quelques-uns vers Mélenchon, d'autres vers Le Pen. Il essaye de les récupérer. Je ne voudrais pas parier sur une surprise Brun lors de la primaire, mais je pense que cette voix-là, si elle peut se faire entendre dans les débats de la primaire, eh bien elle va avoir son petit succès.
5: L'actualité marquée forcément par la mort d'Édouard Balladur. Hier soir, quel héritage, quelle leçon laisse-t-il à la droite?
6: Je crois qu'il laisse un double héritage. Le premier héritage, il est sur sa gouvernance, sur le soin qu'il a apporté au redressement des comptes publics, à la fois en 86-88 à Bercy, qui n'était pas encore Bercy, parce que lui, il voulait rester au Louvre, il gardait son bureau au Louvre, et en 93-95, avec un mélange de rigueur, la rigueur des comptes, ne pas dépenser plus que ce qu'on gagne, ce qui pouvait lui donner d'ailleurs parfois une forme de dureté sociale, et de l'autre côté, une volonté de réformer ce qui n'allait pas dans notre économie. Il est quand même l'auteur de la première réforme courageuse des retraites. À ce moment-là, après le livre blanc réalisé par Michel Rocard, qui posait bien le problème, lui, Édouard Balladur, il s'est attaqué au dossier des retraites, insuffisamment, parce qu'il a fallu faire d'autres réformes après, mais il l'a fait, notamment en rapprochant fonction publique et privée. Ça, c'est la première leçon. Aujourd'hui, on voit bien que tout le monde à droite cherche l'équation miracle. Une équation qui permet de redresser les comptes publics, de désendetter, de régler le problème du déficit, de relancer l'économie privée en engageant la France sur les terrains économiques du futur, comme on l'a fait jadis avec le nucléaire, le faire aujourd'hui avec l'intelligence artificielle ou la transition écologique, en investissant, mais l'argent que l'on a. Puis troisièmement, une droite qui essaye quand même de ne pas trop brutaliser le corps social pour ne pas avoir une révolte contre elle. Après Balladur, il y a eu Juppé, et Juppé, c'est les grèves de 95. Il y a eu sous Sarkozy, il y a eu sous Macron aussi des colères sociales. Balladur nous a dit qu'il fallait réformer, mais en essayant de ne pas trop brutaliser le corps social. L'autre leçon, elle est politique. Elle est à son corps défendant. Il a perdu la présidentielle. Il était populaire, il était accessible, c'était le président bis. Il était déjà élu, nous disait-on. Et non, il a été battu dès le premier tour par Jacques Chirac. Pourquoi ? Parce que Balladur avait le sens de l'État, mais il n'avait pas le sens du peuple. Il avait oublié, il l'a dit d'ailleurs lui-même, il l'a reconnu, « Je ne me suis pas assez adressé au cœur des Français. Il y a une dimension sentimentale dans la politique. » Et c'est vrai. Et là, on voit bien aujourd'hui qu'une partie des candidats a du mal à sortir soit de la raideur technocratique, Édouard Philippe, soit du tout communication, Gabriel Attal, soit pour Retailleau, du tout idéologique, l'identitaire, le sécuritaire, la droite que la droite, rien que la droite. Non, il faut s'ouvrir. Sarkozy a su le faire en 2007 en offrant un espoir de réussite individuelle à tout le monde, travailler plus pour gagner plus, on allait tous s'enrichir. Et Chirac l'avait réussi en 95 avec la solidarité, la feuille de paye n'est pas l'ennemi de l'emploi, la France pour tous. C'est cette martingale-là que Balladur n'a pas trouvée. Et en s'interrogeant encore aujourd'hui sur son échec de 95, les candidats de droite, au sens large, je vais de Attal à Retailleau, eh bien devraient essayer de trouver des réponses pour ne pas tomber dans la même erreur que Balladur.
5: Christophe Barbier, la rentrée des classes, c'est aujourd'hui l'école, maillon faible du bilan d'Emmanuel Macron depuis 2022.
6: Oui, maillon faible, pas maillon nul. beaucoup de choses ont été faites. Mais quand on regarde derrière, on a l'impression que tout ce qui a marché a été fait durant le premier quinquennat, avec une logique due à un ministre et un seul, Blanquer, qui a eu la continuité du travail, une vision très claire de ce qu'il voulait faire dès le début, puisqu'il était un professionnel de l'éducation, et puis un allant, une fermeté dans les décisions, ne pas co-gérer avec les syndicats, et ça a donné des choses aussi puissantes que le dédoublement de certaines classes dans le primaire, et une volonté de remettre les valeurs républicaines, la laïcité, les fondamentaux au cœur de l'action de ce ministère. Ensuite, Emmanuel Macron, le macronisme, a perdu la boussole, a perdu le nord de cette boussole de l'éducation, avec des allers-retours sur des ministres qui faisaient le contraire des prédécesseurs. Papi Ndiaye, puis Gabriel Attal, c'était Ahu et Adia. Derrière, Elisabeth Borne, d'autres qui sont venus, ça n'a plus eu tellement de sens. On retrouve un petit peu de cohérence avec Édouard Geffray et de professionnalisme, mais trop tard, il n'y a plus de majorité, on ne peut plus faire énormément de choses. Donc oui, maillon faible du bilan macronien, d'autant plus dommageable que sur la partie la plus audacieuse de l'éducation nationale, c'est-à-dire le supérieur et la recherche, on devait trouver le moteur de la Startup Nation, de ce nouveau monde économique, de cette nouvelle performance de la France. Il y avait bien entendu le retour des investisseurs avec la politique favorable aux entreprises, mais il devait y avoir la recherche et le développement. Et là, on a raté le coche.
5: Que proposent les candidats à la présidentielle pour réformer l'école ? Est-ce que ce sujet sera d'ailleurs clivant entre les prétendants ?
6: Oui, je crois qu'il sera clivant. Pas forcément dans des oppositions de modèles, même si entre la gauche la plus radicale et la droite classique, on va retrouver la guerre des écoles. Forcément, à un moment donné, on va parler du privé sous contrat, du privé hors contrat, du public. Mais bon, c'est pas ça qui m'intéresse. Oui, ça sera clivant, mais plutôt par le choix des propositions faites. On le voit d'ailleurs en cette rentrée. Édouard Philippe a grillé la politesse à tout le monde en envoyant ses propositions depuis Mayotte. Il était en déplacement outre-mer et hop, il a fait une grande interview dans le Figaro pour proposer sa réforme de l'école. Qu'est-ce que l'on voit ? Un constat qui est commun à tous les candidats. Il y a un problème d'effectifs qui diminue. Ça, c'est une opportunité puisqu'on aura moins de pression démographique sur l'école. Mais surtout, de salaire des enseignants. Le salaire des enseignants est trop faible par rapport à la dureté de leur métier, donc les meilleurs dans chaque discipline ne vont pas dans l'enseignement, ils fuient, ils vont vers le privé, vers d'autres métiers s'ils le peuvent, et les profs que nous avons se démotivent au fur et à mesure de leur carrière. Donc il faut répondre à ce défi. Et on a déjà des réponses un peu clivantes. On a plus 20% sur un quinquennat de salaire des enseignants pour Édouard Philippe. On a entre 200 et 500 euros selon la carrière pour Gabriel Attal. On a, je crois, plus 135 euros pour Bruno Retailleau. On a des réponses sonnantes et trébuchantes. Comme il y a moins d'élèves par classe, que fait-on ? Certains disent « Ah, on fait des économies, on ferme des classes ». On commence à l'entendre un petit peu. D'autres disent « Non, on garde le même nombre de classes, le même nombre de profs, mais on aura moins d'élèves par classe ». On détend la pression, on peut mieux éduquer les élèves qui sont moins nombreux. On sent bien que le gouvernement, dès ce budget 2027, va quand même vouloir faire l'économie de quelques postes. Et bien, au candidat à la présidentielle, de continuer cette compétition qui démarre, je trouve, sur un côté un peu stimulant, clivant, ils ne sont pas d'accord entre eux, mais stimulant, à la fois si on regarde ça et si on écoute ça en tant que prof, ou si on l'écoute en tant que parent d'élève. J'ajoute à cela, c'est surtout Édouard Philippe qui a insisté là-dessus, mais Attal aussi, la décentralisation et l'autonomie. Les bonnes décisions, elles sont prises par le chef d'établissement, avec les élus du territoire, les chefs d'entreprise du territoire, les parents d'élèves. C'est eux qui connaissent leur environnement, c'est à eux d'avoir un maximum d'autonomie dans la décision.
5: Christophe, interview dans Le Parisien, courrier aux parlementaires, rencontre avec les journalistes. Sébastien Lecornu avance prudemment sur le chantier du budget 2027. Peut-il espérer le faire voter comme l'an passé ?
6: Comme l'an passé, non, ça c'est sûr. Il n'y aura pas le même scénario. Il est arrivé très tard, c'est pas de sa faute, il avait été nommé, il y a eu des difficultés à faire le gouvernement. Et puis il a tout de suite compris que le RN voterait la censure, donc il a négocié avec les socialistes. Il leur a fait un cadeau énorme, la suspension de la réforme des retraites, et il a fini par obtenir non pas un vote de son budget, mais une sorte de nil obstat, comme on dit dans l'église. Ils ont laissé passer au moment du 49-3 en janvier ce budget. Cette méthode-là n'est plus utilisable. La gauche va être radicale dans l'opposition parce qu'elle est en primaire et elle est en compétition présidentielle avec Mélenchon. Pas question d'être gentil avec Lecornu, Olivier Faure ne pourra pas le faire. Et puis l'extrême droite est partie dans une aventure où là aussi, pas question de faire un cadeau à Lecornu, l'ERN veut gâcher la fin du macronisme. Alors donc il faut qu'il trouve une autre voie. Il semble, quand on lit entre les lignes ce que dit Lecornu, qu'il y a deux voies. D'abord la voie d'une modestie dans le budget, des petites réformes, des petites économies, le bon sens, on va augmenter en dessous de l'inflation, le budget de l'État, augmenter à hauteur de l'inflation le budget des collectivités locales, ça calme le Sénat de droite, et puis, un peu au-dessus de l'inflation, le budget de la Sécu, parce que l'assurance maladie, de toute façon, ça augmentera. Ça semble le bon sens, ça semble modéré. Première tactique. L'autre tactique de Lecornu, c'est de faire peur. De faire peur aux présidentiables, parmi lesquels il y a le futur président ou la future présidente. Si vous ne dotez pas la France d'un budget, si vous me plantez mon dernier exercice budgétaire, quand vous arriverez au mois d'avril, au mois de mai, la France sera dans un tel état économique et financier, tellement attaquée par les marchés, tellement menacée par le FMI et les institutions, que vous ne pourrez rien faire de votre programme. Votre première année de quinquennat, voire peut-être tout votre quinquennat, sera gâché, carbonisé. Il leur fait peur ainsi. Il fait peur aussi, c'est malin, aux députés. Ah bon ? Vous n'avez pas voté les aides d'urgence aux agriculteurs qui ont eu de telles difficultés cet été ? Vous êtes sûr qu'ils vont vous laisser faire campagne législative tranquille au printemps ? Vous ne voulez pas voter la transition écologique après la canicule ? Vous êtes sûr que les électeurs ne vont pas vous en vouloir ? Cette petite peur faite aux députés qui vont rejouer leur mandat après la présidentielle, elle peut être efficace pour, là encore, obtenir leur assentiment, je ne dirais pas leurs applaudissements. Enfin, il y a toujours une arme, c'est la dissolution. C'est de dire aux députés, vous renversez mon gouvernement sur le début du débat budgétaire. Écoutez, le président va dissoudre. Qui aujourd'hui a envie, à droite, à gauche, à l'extrême droite, à l'extrême gauche, de législative ? Personne. Sauf peut-être LFI, qui aime le chaos parce que c'est le moteur de son fonctionnement politique. Même le RN, Marine Le Pen, avoir des législatives, soit elle récupère le pouvoir, qui elle envoie à Matignon, pour faire quoi pendant 3 mois, soit elle n'a pas le pouvoir et ça va l'handicaper pour sa présidentielle. Scénario catastrophe que tout cela, bien entendu.
5: Christophe, demain, l'invité politique de Nathanaël de Rinxan sera le député Horizon, Jérémy Patrier-Lettus. Quelle question vous aimeriez lui poser ?
6: Jérémy Patrier-Lettus a été au cœur, à divers postes, du chantier de la reconstruction de Notre-Dame. On entend beaucoup le pouvoir, mais aussi les présidentiables, dire « faut des lois Notre-Dame pour tout », c'est-à-dire pouvoir réformer le pays sans passer par des réformes longues qui s'enlisent au Parlement, avoir des lois d'exception pour gagner du temps, passer par-dessus l'administration, par-dessus les normes, par-dessus le Parlement. Est-ce que ça vous semble crédible d'appliquer à des tas de réformes la méthode Notre-Dame ?
5: Eh bien, on guettera sa réponse et on vous retrouvera demain, Christophe. Votre édito est à retrouver en podcast rcfnotredame.fr. À demain, Christophe Barbier.
6: À demain, Simon. Merci.
7: Merci beaucoup, Christophe Barbier.
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7: Il est 6h47 sur RCF Notre-Dame. Nous retrouvons Pascale Morinière, la présidente des AFC. Bonjour Pascale.
8: Bonjour Pierre-Hugues, bonjour à tous. Je suis heureuse de vous retrouver ce matin en cette rentrée.
7: Mais nous aussi, et fin juillet, un rapport conjoint des inspections générales des finances, l'IGF et des affaires sociales, l'IGAS, a proposé des mesures concrètes pour réaliser des économies en matière de politique familiale. Pouvez-vous nous dire de quoi il s'agissait ?
8: Eh bien, il s'agissait d'une revue de dépenses relative à l'efficacité des politiques familiales demandée par le Premier ministre. Ce rapport préconise de faire 4,2 milliards d'économies, dont 2,5 milliards à court terme. Les deux inspections recommandent ainsi de transformer en un forfait de 125 euros la majorité.

0: augmente.
1: Une autre mesure vous a-t-elle étonné, Pascal ?
0: Oui, Pierre-Hugues, par exemple, la prise en compte des revenus des parents pour le calcul des aides personnalisées au logement des étudiants rattachés au foyer fiscal de leurs parents. 550 millions d'économies pour l'État, mais 200 000 foyers qui perdraient le bénéfice des APL. Toutes les autres mesures tendent dans ce même sens, qui consiste à faire porter les efforts fiscaux sur les familles comme si elles étaient des niches fiscales.
1: C'est étonnant de proposer ces mesures alors que la natalité s'effondre, non ?
0: Oui, en effet, après avoir reculé 24% entre 2010 et 2025, les naissances continuent de diminuer en France en 2026. Et la baisse est encore de 1,1% pour le premier semestre 2026. En cette rentrée scolaire, le nombre d'élèves diminue de 125 400 dans le premier degré. La réflexion devrait donc porter sur la meilleure manière de soutenir les familles et non de leur faire les poches, comme si les enfants étaient des signes extérieurs de richesse.
1: Merci beaucoup, Pascale Morinière. Je rappelle que vous êtes la présidente des AFC, les associations familiales catholiques, et cette chronique est à retrouver sur notre site internet rcfnotredame.fr. Le saint du jour, aujourd'hui, nous fêtons Sainte Ingrid, du nom de cette princesse danoise du XIIIe siècle, veuve jeune. Elle distribua ses biens et partit en pèlerinage en Terre Sainte. Nous retrouvons à présent la prière du matin, et dans 10 minutes, Clara Bévilacqua sera avec nous pour les infos. Il est 6h50 sur RCF Notre-Dame et je vous propose donc de partager l'évangile du jour avant l'Angélus. Peut-être l'occasion ce matin de demander quelque chose à Dieu, un réconfort, une guérison, et de guérison il est question dans ce passage du 4e chapitre de l'évangile de Saint-Luc que nous écoutons commenté par le père Sébastien Anthony. Il est religieux assomptionniste et directeur du pèlerinage national qui a lieu chaque année à Lourdes au moment de l'Assomption.
2: En ce temps-là, Jésus quitta la synagogue de Capharnaüm et entra dans la maison de Simon. Or, la belle-mère de Simon était oppressée par une forte fièvre, et on demanda à Jésus de faire quelque chose pour elle. Il se pencha sur elle, menaça la fièvre, et la fièvre la quitta. À l'instant même, la femme se leva, et elle les servait. Au coucher du soleil, tous ceux qui avaient des malades atteints de diverses infirmités les lui amenèrent. Et Jésus, imposant les mains à chacun d'eux, les guérissait. Et même des démons sortaient de beaucoup d'entre eux en criant « C'est toi le Fils de Dieu !» Mais Jésus les menaçait et leur interdisait de parler parce qu'ils savaient, eux, que le Christ, c'était lui. Quand il fit jour, Jésus sortit et s'en alla dans un endroit désert. Les foules le cherchaient, elles arrivèrent jusqu'à lui, et elles le retenaient pour l'empêcher de les quitter. Mais il leur dit, « Aux autres villes aussi, il faut que j'annonce la bonne nouvelle du règne de Dieu, car c'est pour cela que j'ai été envoyé. » Et il proclamait l'évangile dans les synagogues du pays des Juifs. »

Bonjour. L'Évangile nous livre ce matin trois scènes très courtes, très simples, qui nous feront entrer dans l'intimité de Jésus. Chacune se laisse regarder comme un tableau et chacune éclaire les autres. Voici la première. Après l'office de la synagogue, Jésus se rend chez Simon pour y passer la journée. Mais la maison est désorganisée, comme toute maison de malades. La belle-mère est couchée, elle ne peut pas le recevoir. Elle n'a même pas la force de demander quoi que ce soit, ce sont ses proches qui implorent Jésus en sa faveur. Voilà déjà tout un enseignement sur la prière d'intercession. Prier pour quelqu'un n'est jamais un geste magique, c'est une manière très concrète de vouloir du bien. L'Évangile ne rapporte aucun mot de cette femme, seulement la prière des autres autour d'elle, et cela suffit. Jésus se penche sur elle, et ce mouvement est déjà le premier miracle. Nos vies changent radicalement le jour où nous découvrons que quelqu'un s'est approché de nous, précisément quand les autres s'en allaient. Le deuxième tableau. Au coucher du soleil, quand la chaleur est retombée et qu'on peut transporter les malades, Jésus guérit tous ceux qu'on lui amène, jeunes ou vieux, en proie à leurs démons quotidiens. Autour de lui, des centaines de personnes appellent et s'impatientent.

et lui, dans la foule, trouve le temps de regarder chacun. Reste la troisième scène. Tôt le matin, Jésus cherche la solitude. Il n'a pas boudé l'action, il s'est dévoué toute la journée et a guéri jusqu'à la nuit tombée. Mais il a besoin de la prière et il s'en donne les moyens. La foule le rejoint et voudrait le retenir. C'est bien notre réflexe à nous aussi. Quand nous avons rencontré le Seigneur, nous voudrions prolonger indéfiniment ces heures où enfin nous avons été vrais devant Dieu. Voilà ce qui va relier les trois tableaux. La prière véritable engage aussi nos mains et notre travail. Elle ne se contente jamais de paroles et de sentiments. Notre corps lui-même devient intercession comme un sacrement par lequel le Christ touche la vie des autres. Et pour ne jamais perdre le contact avec le Maître, il ne nous reste qu'à repartir sans cesse avec lui.

Notre Père qui es aux cieux, que ton nom soit sanctifié, que ton règne vienne, que ta volonté soit faite sur la terre comme au ciel. Donne-nous aujourd'hui notre pain de ce jour. Pardonne-nous nos offenses, comme nous pardonnons aussi à ceux qui nous ont offensés. Et ne nous laisse pas entrer en tentation, mais délivre-nous du mal. Car c'est à toi qu'appartiennent le règne, la puissance et la gloire, pour les siècles des siècles. Amen.

0: Nous écoutions un passage de Saint-Luc, les versets 38 à 44 du chapitre 4. Ils étaient commentés par le père Sébastien Anthony, qui est religieux assomptionniste. L'Angélus à présent.
1: L'ange du Seigneur apporta l'annonce à Marie.
2: Et elle conçut du Saint-Esprit. Je vous salue Marie, pleine de grâce. Le Seigneur est avec vous. Vous êtes bénie entre toutes les femmes, et Jésus, le fruit de vos entrailles, est béni. Sainte Marie, Mère de Dieu, priez pour nous pauvres pécheurs, maintenant et à l'heure de notre mort.
1: Voici la servante du Seigneur.
2: Qu'il me soit fait selon votre parole. Je vous salue Marie, pleine de grâce. Le Seigneur est avec vous. Vous êtes bénie entre toutes les femmes, et Jésus, le fruit de vos entrailles, est béni. Sainte Marie, Mère de Dieu, priez pour nous pauvres pécheurs, maintenant et à l'heure de notre mort.
1: Et le Verbe s'est fait chair.
2: Et il a habité parmi nous. Je vous salue Marie, pleine de grâce. Le Seigneur est avec vous. Vous êtes bénie entre toutes les femmes, et Jésus, le fruit de vos entrailles, est béni. Sainte Marie, Mère de Dieu, priez pour nous pauvres pécheurs, maintenant et à l'heure de notre mort.
1: Priez pour nous, Sainte Marie, Mère de Dieu.
2: Afin que nous soyons rendus dignes des promesses du Christ.
1: Daignez, Seigneur, répandre votre grâce dans nos âmes, afin qu'ayant connu par la voix de l'ange l'incarnation de votre Fils Jésus-Christ, nous puissions parvenir par sa passion et par sa croix à la gloire de sa résurrection, par le même Jésus-Christ, votre Fils, notre Seigneur. Amen.

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6: Nous sommes aujourd'hui le mercredi 2 septembre. Nous fêtons Sainte Ingrid. Très bon réveil et très bon début de journée. Vous écoutez RCF Notre-Dame. Il est précisément 7h et à la une ce matin, en ce mercredi 2 septembre, je le disais, deuxième jour d'escalade entre l'Iran et les États-Unis.
7: Les Américaines ont fait 11 morts selon Téhéran, qui en représailles a visé des bases américaines à Bahreïn, en Jordanie et en Irak. L'Allemagne annonce de nouvelles sanctions contre la Russie, qu'elle accuse d'avoir envoyé un drone chargé d'explosifs à l'aéroport de Leipzig. Vladimir Poutine dénonce une nouvelle erreur. Patrick Bruel continue de clamer son innocence mais annule sa tournée d'automne. Le chanteur accusé d'agression sexuelle et de viol par une trentaine de femmes est mis en examen dans 4 affaires. Et ça passe pour Gaël Monfils. Le Français de 40 ans a gagné son premier match à l'US Open de tennis. Il s'agit de son tout premier grand chelem, de son tout dernier grand chelem de sa carrière.
6: Ça n'aura échappé à personne. C'est la rentrée, l'heure de faire des choix, beaucoup de choix. Alors comment bien les discerner? Le point de vue de Laurent Landette, le directeur général du Collège des Bernardins, c'est dans 10 minutes. On prend la direction de la Normandie, l'actu normande, c'est avec vous Bénédicte Buisson.
8: Dans l'actu normande aujourd'hui, nous prenons des nouvelles du chantier du siècle, le projet Aval du futur dans le Cotentin qui vise à créer de nouvelles capacités pour le traitement des déchets nucléaires sur le site d'Oranolag, un grand projet industriel qui aura des répercussions sur le territoire de la Manche et même pour la Normandie. C'est pourquoi un coordonnateur a été nommé par l'État. Michel Monneret a pris à ses fonctions ce 1er septembre à la préfecture de la Manche. Le préfet de la Manche, Marc Chapuis, nous présente ce rôle de coordonnateur.
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10: Monsieur le préfet, dites-nous pourquoi il était essentiel de nommer un coordinateur pour ce projet Aval du futur.
11: Elle est importante parce que elle correspond au besoin de pouvoir animer un collectif d'acteurs très large qui va des services de l'État aux collectivités territoriales, aux représentants des organisations professionnelles du territoire, et finalement d'avoir une forme d'homme orchestre qui va pouvoir faire travailler ensemble au même rythme, dans le même objectif, l'ensemble de ces acteurs. Et tout ça, bien sûr, en lien avec l'industriel Orano, qui porte le projet industriel. Mais au-delà du projet industriel, Aval du futur, c'est un grand projet de territoire. Et donc, on avait besoin d'un coordonnateur pour animer l'ensemble de ces acteurs et les faire travailler dans le même sens.
10: Concrètement, quelles sont les premières échéances sur lesquelles il va devoir travailler ?
11: Alors, comme vous le savez, Aval du futur, c'est un projet sur lequel on travaille depuis maintenant près de 2 ans, depuis les annonces du gouvernement de moderniser et de reconstruire l'usine de La Hague. Et donc, la prochaine échéance, ça va être l'approbation du projet de territoire. En janvier dernier, le ministre délégué à l'Industrie, Sébastien Martin, était dans le département et il a proposé aux collectivités de pouvoir définir, au regard du projet industriel porté par Orano, un projet de territoire qui permette de décrire en quelque sorte les conditions du succès d'Aval du futur. Parce que, au-delà des enjeux industriels, il y a des enjeux liés au logement, des enjeux liés à la mobilité, des enjeux liés à la formation, qui concernent finalement beaucoup d'acteurs. Et tout ça, il faut l'écrire. Il faut le prioriser, et c'est le sens du projet de territoire dont nous espérons qu'il puisse, en lien avec tous les acteurs que je viens de citer, être finalisé pour la fin de l'année. Une autre échéance importante, ça va être d'inscrire dans la loi d'accélération du nucléaire, qui a été votée il y a plusieurs années pour faciliter la construction de nouveaux réacteurs nucléaires, d'inscrire le projet Aval du futur. Il n'est pas encore inscrit dans la loi nucléaire, même si le président de la République a affirmé à plusieurs reprises le caractère prioritaire d'Aval du futur. Maintenant, il faut le traduire sur le plan législatif, et donc il y a un rendez-vous législatif dans les prochains mois autour de l'inscription de la loi nucléaire d'Aval du futur. Et puis, la troisième grande échéance des prochains mois, ça va être l'organisation d'un grand débat national sous l'égide de la Commission nationale du débat public. Et ça se passera fin 2027 et début 2028. Et l'objectif, c'est de livrer à la concertation du grand public le projet Aval du futur et de recueillir toutes les observations de manière à ce que, le moment venu, le gouvernement puisse confirmer le lancement de ce grand projet qui est un projet d'envergure nationale, voire internationale.
10: Pour nos auditeurs normands, de quelle manière ce projet va concerner l'ensemble de la région ?
11: Alors, il se trouve qu'on parle d'un volume d'investissement qui est, sur le seul projet Aval du futur, de 45 milliards d'euros. C'est considérable, c'est inédit. Cette masse budgétaire, elle va profiter directement ou indirectement à l'ensemble du territoire du Cotentin, de la Manche, de la Normandie. Ça va être injecté sur le territoire. Donc l'impact économique du projet Aval du futur, il est déjà considérable et ça va durer au moins jusqu'à 2045. Donc, bien sûr, le Cotentin va être très directement concerné, puisque le projet industriel, il va d'abord concerner le site de La Hague. Mais l'industriel nous dit, tout ne se passera pas dans le Cotentin, et on aura besoin notamment de bases d'assemblage sur lesquelles on va assembler des modules qui seront acheminés après pour être assemblés à La Hague, un petit peu comme sur le modèle de l'avion Airbus. Mais on ne sait pas encore dire précisément à quel endroit vont être ces bases d'assemblage. En tout cas, ce qu'on sait dire, parce que l'industriel a fait ce choix, c'est que le chantier va pouvoir être distribué sur l'ensemble du département de la Manche et possiblement sur l'ensemble de la région Normandie. Donc c'est une opportunité extraordinaire de développement territorial induit par ce projet Aval du futur.
10: Vous entendez les inquiétudes qui peuvent être aujourd'hui exprimées sur le foncier, sur la question de l'eau, sur la question de l'emploi. Qu'est-ce qui, selon vous, permettra justement dans les discussions, dans le travail qui va venir dans ces mois et dans les années qui viennent, de mettre les différents acteurs d'accord, en tout cas pouvoir travailler ensemble?
11: Alors, je crois qu'il faut d'abord se dire que le projet Aval du futur, c'est une formidable opportunité. Il n'y en a pas beaucoup, il n'y a pas beaucoup d'équivalents en France de territoires qui ont la chance de pouvoir bénéficier de tels projets d'investissement. On parle d'Aval du futur, on pourrait aussi citer les projets EDF autour de Flamanville, les projets de CMN du côté de Cherbourg. On est un des territoires qui est quand même un des territoires les plus dynamiques de France en matière industrielle, et ça, je crois qu'il faut s'en réjouir. Alors bien sûr, ça pose de multiples questions. La première, c'est comment va-t-on pouvoir satisfaire les besoins en main-d'œuvre induits par ces grands projets industriels ? Et c'est vrai qu'aujourd'hui, avec une population qui est plutôt une démographie déclinante, il va falloir faire venir des actifs. Donc c'est un des sujets importants qui est pris à bras-le-corps par les collectivités, par l'État, par France Travail, pour répondre à ces enjeux-là. Et la réponse à votre question, j'ai envie de dire, il y en a plusieurs. La première, c'est de regarder ce qui s'est déjà fait dans la Manche. Quand il s'est agi de construire la centrale nucléaire de Flamanville, ça a aussi été un choc d'attractivité pour le département, et on voit comment ça a pu profiter à l'ensemble du territoire. Donc on a cette expérience dans la Manche, et c'est une chance, on peut s'appuyer sur l'expérience des acteurs pour relever ce nouveau défi industriel. Mais en termes de méthode, la désignation et l'arrivée ce matin en préfecture d'un coordonnateur grand projet, c'est aussi une réponse, parce que ce projet, on ne le réussira qu'avec le plein soutien et la pleine collaboration de l'ensemble des acteurs concernés. Les collectivités, bien sûr, mais aussi les branches professionnelles, tous les acteurs, finalement, du territoire qui, encore une fois, ont l'expérience des grands projets et qui vont pouvoir convoquer cette expérience pour réussir ce nouveau défi industriel qui est Aval du futur jusqu'en 2045. Donc, je suis très confiant sur la capacité que nous avons à pouvoir relever tous les enjeux liés à ce chantier. Bien sûr, il y a de multiples problèmes qui se présentent. Ils sont réglementaires, ils sont liés à la main-d'œuvre, ils sont liés à l'offre de logement, ils sont liés à la mobilité. On a identifié tous ces sujets-là. Place maintenant à la concertation et au travail collaboratif entre tous les acteurs, sous l'égide du coordonnateur, pour pouvoir réussir et apporter des réponses convaincantes à l'ensemble de ces sujets.
8: C'était Marc Chapuis, le préfet de la Manche, à propos de l'arrivée d'un coordonnateur pour le projet Aval du Futur en préfecture de la Manche.
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6: Il est 7h10 sur RCF Notre-Dame. Merci de nous rejoindre à suivre l'actualité chrétienne en ces jours de rentrée scolaire. Vous entendrez Guillaume Prévost, le secrétaire général de l'enseignement catholique. Il nous rappellera ce qui fait la spécificité de ces établissements. Et de rentrée, on va aussi en parler avec vous, Laurent Landette. Bonjour.
15: Bonjour Pierre-Hugues.
6: Nouvelle voix dans la matinale, vous êtes le directeur général du Collège des Bernardins, également membre du Dicaster pour les laïcs, la famille et la vie. Et vous serez avec nous pour le point de vue tous les mercredis. Et je le disais, c'est la rentrée. Ça y est, les élèves connaissent la composition de leur classe, le nom de leur professeur. Et en ce début de mois de septembre, eh bien, ça vous inspire ce matin, Laurent?
15: Oui, c'est un mot très français, la rentrée. La rentrée scolaire, bien sûr, mais aussi politique, sociale, littéraire. Comme si, pendant quelques semaines d'été, le pays s'était arrêté et qu'au début de septembre, chacun reprenait sa place. Il y a quelque chose de sympathique, en fait, dans ce rituel, avec cette petite illusion, peut-être nécessaire, que tout recommence. Mais cette année, peut-on vraiment tout recommencer comme avant? Le monde, lui, n'a pas pris de vacances. Les guerres se poursuivent, nos démocraties doutent, nos forêts brûlent, et demeure ce sentiment que quelque chose change sans que nous sachions encore très bien quoi.
6: Alors Laurent, est-ce une rentrée plus inquiétante que les autres?
15: Je ne sais pas si elle est plus inquiétante, Pierre-Hugues, mais nous sommes appelés à davantage de discernement. Et le discernement n'est pas une manière élégante d'hésiter. Discerner, c'est distinguer ce qui compte vraiment au milieu de ce qui nous assaille. Discerner, c'est marcher selon l'esprit, dirait Paul aux Galates. Car notre problème, aujourd'hui, n'est pas le manque d'informations. C'est précisément l'inverse. Nous en recevons continuellement. Mais être informé n'est pas encore comprendre. Et comprendre suppose parfois de résister à l'immédiateté, de laisser le réel nous interroger et, pour le croyant, de se laisser aussi éclairer par la grâce de Dieu.
6: Et Laurent Landette, c'est là que se situe le véritable enjeu.
15: Oui, je le crois, parce qu'une société se construit par les choses auxquelles elle décide de prêter attention. Or, tout cherche aujourd'hui à capter l'attention. Nos écrans, les réseaux sociaux, les chaînes d'information, les algorithmes, mais ce qui capte cette attention n'est pas nécessairement ce qui le mérite. La vraie question de cette rentrée pourrait donc être celle-ci. À quoi allons-nous choisir de donner notre attention? À ce qui fait le plus de bruit, le plus de buzz? À ce qui nous indigne seulement durant quelques heures? Ou à ce qui engage réellement notre avenir? L'éducation, la paix, la révolution technologique, la dignité des personnes, la justice. Et pourquoi ne pas le dire? cette vieille question que nos sociétés modernes n'ont finalement jamais réussi à faire taire. Qu'est-ce qui donne sens à une vie humaine ?
6: Qu'est-ce qui donne sens à une vie humaine ? Est-ce que ce sera le fil conducteur de vos chroniques tout au long de l'année, Laurent ?
15: C'est ce que je voudrais essayer de faire ici, chaque mercredi. Je voudrais simplement prendre une question de notre temps et regarder derrière l'événement, ce qu'il révèle de nos peurs, oui, de nos contradictions, mais également de nos désirs profonds. Parce que l'actualité nous dit ce qui arrive. Elle ne nous dit pas toujours ce qui nous arrive. Au fond, une rentrée n'est peut-être pas seulement le moment où l'on reprend ses activités. C'est aussi le moment où l'on choisit à nouveau ce qui mérite notre temps, notre intelligence, notre liberté et certainement notre foi.
6: Et il faut le discerner et bien le faire. Merci beaucoup Laurent Landette, Le Point de Vue. On va donc vous retrouver chaque mercredi.
15: Avec
6: joie.
15: On va
6: essayer de trouver le sens derrière l'actualité. Je trouve que c'est une très belle formule et peut-être même ça pourrait faire une émission entière. En tout cas, ça fera un Point de Vue chaque semaine et chaque matin à 7h10. 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
6: Il est 7h14 sur RCF Notre-Dame et nous retrouvons Pauline de Torsiac. Bonjour Pauline.
17: Bonjour Pierre-Hugues, bonjour à tous.
6: Avec vous chaque matin Pauline, c'est l'actualité chrétienne et à la une ce matin Pauline. 2 millions d'élèves ont fait leur entrée hier dans l'enseignement catholique.
17: Et son secrétaire général Guillaume Prévost nous dira dans un instant ce qui fait la spécificité justement de ces établissements. Un nouveau dispositif pour les victimes de violences sexuelles au sein de l'Église a été mis en place hier. Son but, accompagner les personnes victimes en s'appuyant sur les pratiques de la justice restaurative, c'est ce que nous verrons. Et puis l'on reparle évidemment du voyage du pape en France, ce sera fin septembre et les services de sécurité sont évidemment mobilisés en France, mais aussi au Vatican pour la garde rapprochée du pape.
6: Plus de 11,5 millions d'élèves et 851 000 enseignants ont fait leur rentrée hier, Pauline.
17: Oui, et parmi ces effectifs, on compte 2 millions d'élèves dans l'enseignement catholique. Une rentrée marquée par une baisse d'effectifs, des fermetures de classes, une pénurie d'enseignants. Mais pour le secrétaire général de l'enseignement catholique, Guillaume Prévost, l'enjeu aujourd'hui est ailleurs.
18: Je pense qu'il faut qu'on arrive à avoir de plus en plus, surtout dans le contexte que nous traversons, tendu, du point de vue budgétaire, du point de vue sociétal, du point de vue politique, il faut qu'on arrête de réfléchir moyen, il faut qu'on réfléchisse mission. Notre mission, c'est de prendre soin des enfants, prendre soin des adultes qui prennent soin des enfants. Et parfois, ça passe d'une manière, parfois ça passe d'une autre. On ne fait pas la même chose en Bretagne, à Vannes, à Lens et à Marseille. Et je crois qu'il faut conserver cette attention à la particularité, à la relation. Ce qui fait la singularité de l'école catholique, c'est cette relation, tu as du prix à mes yeux, c'est ce verset d'Isaïe, et c'est la promesse de l'école catholique, c'est la promesse que nous faisons aux familles, aux enfants, mais aussi aux enseignants et aux adultes qui prennent soin des enfants.
17: Et aujourd'hui, de nombreuses familles font le choix de l'enseignement catholique en France pour son cadre, son exigence pédagogique, son accompagnement, plutôt que pour des motivations strictement religieuses. Alors, voici ce qu'en pense justement Guillaume Prévost.
18: Alors ça, c'est l'éternelle controverse sur les racines et les fruits. Bon, quand vous allez cueillir un beau fruit cet été, il y avait d'excellentes pêches, vous prenez une pêche. Parfois, on sous-estime les racines, parfois, on ne prend pas attention aux racines. Ben, c'est pareil chez nous. Si vous voulez avoir des beaux fruits, mûrs, goûtus, il faut qu'on s'attache aux racines, parce que c'est grâce aux racines qu'on a des beaux fruits. Donc évidemment, il y a des familles qui viennent chercher chez nous un cadre, du sens, un projet éducatif, une excellence éducative. Mais nous, ce qu'on dit, c'est que tout ça, ce n'est là que parce qu'au cœur de nos établissements, il y a Jésus-Christ. Et si on ne laisse pas cette place à Jésus-Christ, alors nos fruits, comme partout, ils pourriront.
17: Guillaume Prévost, le secrétaire général de l'enseignement catholique, il était l'invité de Melchior Gormand hier dans le 10-12 sur RCF Notre-Dame.
6: Un nouveau dispositif, Pauline, pour les victimes de violences sexuelles au sein de l'Église a été mis en place hier.
17: Oui, l'instance ne s'appellera pas Renaître comme prévu. Ce titre initial avait été vivement critiqué par les associations de victimes. Ce sera donc finalement l'INIAV, l'instance nationale indépendante d'accompagnement des victimes dans l'Église. Elle sera présidée par la magistrate Sophie Darbois. Cette instance remplacera l'INIR créé en 2021. Les précisions de Stéphane Jacquot, juriste spécialiste de la justice restaurative, porte-parole de l'INIAV.
19: Dans la continuité de l'INIR, donc l'instance nationale indépendante va accompagner des personnes qui ont été victimes lorsqu'elles étaient mineures, de violences sexuelles dans l'Église. Donc il s'agit de les accueillir, de les écouter, puis de les accompagner dans une démarche restaurative. Le développement de la justice restaurative en France a permis, c'est une véritable main tendue vers les victimes, puisque c'est une justice qui ne remplace pas la justice de notre pays, mais qui vient la compléter après un procès, et qui vient aussi apporter des réponses lorsque la justice ne peut pas faire son travail. Donc ça permet à la victime, d'une part, d'être écoutée, d'autre part, de s'apaiser, puis d'aller chercher une réponse que l'on fait ensemble, l'institution et la victime, pour aller vers un chemin d'apaisement.
6: L'INIAF qui remplace donc l'INIR, qui en 5 ans avait accompagné, Pauline, près de 2000 victimes.
17: Oui, et c'est dans ce contexte, Pierre-Hugues, que l'archevêque de Lille, Mgr Laurent Lebouls, a rencontré lundi 4 victimes présumées de Jacques Delfosse. Jacques Delfosse est cet ancien prêtre du diocèse de Lille qui est mis en cause dans une trentaine de violences sexuelles et de viols sur mineurs. Alors, au cours de cette rencontre avec ces victimes, eh bien, l'archevêque de Lille a reconnu certaines défaillances de l'institution et il a écouté le récit glaçant des victimes. C'est ce qu'il a confié à Michel Picard de RCF Nord de France.
20: Ça a été une rencontre extrêmement dense, douloureuse, bien sûr, vous en doutez, et en même temps constructive. Elles ont tenu d'abord à faire le récit, chacun, un peu des événements qu'elles ont subis, et des conséquences pour leur vie. Donc ça a pris beaucoup de temps, et c'est toujours très important que ce récit, parce que c'est la clé. On voit bien que dans tous les déplacements qui se sont faits dans l'Église et dans la société, c'est les récits des personnes qui nous font bouger. Elles m'ont dit que nous étions là pour passer de victime à témoin. C'est l'expression qu'elles ont eue. Et donc il s'agit de témoigner, d'une part pour que d'autres personnes victimes puissent se relever en passant à l'acte de parole, et d'autre part pour que les institutions prennent des mesures pour que cela ne se reproduise pas.
17: Le parquet de Lille a ouvert la semaine dernière une information judiciaire visant Jacques Delfosse sur des violences sexuelles, dont des viols sur mineurs. Elle concerne 7 victimes. Au total, 26 personnes avaient porté plainte, mais 19 plaintes concernent des faits prescrits, Pierre-Hugues.
6: 6 mois après un procès très médiatisé au palais de justice de Montréal, Pauline, justice est rendue pour le cardinal Ouellet, il est innocenté.
17: Oui, une agente pastorale du diocèse de Québec accusait le cardinal Ouellet de l'avoir agressé sexuellement à 4 occasions entre 2008 et 2010. Alors pour le juge, il s'agit de fausses accusations. Le cardinal Marc Ouellet a été victime d'une infamie, dit-il, en étant associé à tort à des prêtres pédophiles. Le juge donne foi à la version du préfet émérite du dicastère pour les évêques. Pamela Groslot a été condamnée à verser 100 000 dollars à Marc Ouellet pour l'avoir diffamé publiquement. L'ancien archevêque de Québec s'est engagé à verser cette somme au profit de la lutte contre les abus sexuels subis par les autochtones au Canada.
6: Il est 7h21 sur RCF Notre-Dame et l'on reparle du voyage du pape en France. Ce sera fin septembre et les services de sécurité, Pauline, sont mobilisés.
17: Oui, il faut dire que la visite de Léon XIV à Paris, Lourdes et Metz suscite un engouement sans précédent. Des centaines de milliers de fidèles sont attendus. Alors pour accompagner cet événement historique, eh bien la préfecture de police de Paris, la police nationale ont mis au point un dispositif de sécurité, escorte, unité spécialisée, le RAID, la police aux frontières, des drones et des périmètres seront mis en place autour de tous les lieux de célébration, que ce soit au Stade de France, à Notre-Dame, évidemment sur les Champs-Élysées. Mais cet événement qui se prépare, il se prépare aussi, Pierre-Hugues, avec la garde rapprochée du pape. C'est le décryptage que nous fait Jean-Charles Puzelu, rédacteur en chef de la rédaction française de Vatican News.
21: C'est une collaboration permanente, on va dire, entre les services de sécurité du Saint-Siège, qui sont la gendarmerie vaticane et les gardes suisses. Alors bien sûr, en France, vous ne verrez pas des gardes suisses en tenue d'apparat. Toute cette sécurité est en costume noir, cravate noire, chemise blanche. Mais c'est la gendarmerie vaticane et la garde suisse qui, pendant le voyage, assurent la sécurité rapprochée du souverain pontife. Mais il faut aussi assurer la sécurité de la part de l'État français, de toutes les autorités qui se déplaceront aux différents rendez-vous. Et puis, évidemment, la sécurité des fidèles. Lorsque vous avez une messe avec plusieurs dizaines de milliers de personnes, il faut assurer la sécurité de façon à ce que tout se déroule pour le mieux, qu'on ne soit pas, disons, sous la crainte d'un attentat ou d'une action violente. La France pour sa part, s'occupe de cette partie-là, c'est-à-dire de la sécurité des fidèles et de la sécurité des représentants de l'État français. Et en collaboration avec le Saint-Siège, il y a aussi toute la sécurité autour du Saint-Père. Mais la sécurité rapprochée du Saint-Père est toujours garde suisse et gendarmerie vaticane.
6: Et une telle visite, combien ça coûte? Quels moyens sont déployés? Les ordres de grandeur sont impressionnants. On en parlera à 8h20 avec Amaury Guilhem, qui est porte-parole de la Conférence des évêques de France. Pauline, par exemple, savez-vous combien coûtent les toilettes déployées sur les Champs-Élysées pour la messe qui aura lieu le samedi lors de la visite du Saint-Père?
17: Alors, écoutez, on va, je sais pas, 500 000 euros, 1 million d'euros, je sais pas exactement.
6: Quelque chose me dit que vous n'êtes pas très loin, Pauline, voilà, pour les ordres de grandeur.
17: Vous allez nous donner la réponse ou pas?
6: Eh ben oui, réponse tout à l'heure, c'est Étienne Pépin qui viendra nous la donner. Voilà, plus globalement, on aura tous les chiffres, notamment combien ça coûte. Voilà, Pauline, pour la visite du pape en France. Et hier, vous nous en parliez, hein, c'était la journée mondiale de prière pour la sauvegarde de la création.
17: Oui, et pour l'occasion, Léon XIV a présidé la messe depuis le village Laudato Si. Vous savez, ce petit village, il est situé dans les jardins de Castel Gandolfo. Alors, Léon XIV a invité à cultiver à la contemplation, premier pas vers une authentique conversion écologique. Et puis, il a choisi de consacrer l'intention de prière du mois de septembre à la protection de l'eau.
6: Pauline de Torsiac, à présent, je vous propose qu'on parte dans le diocèse de Lyon, puisque chaque jour, vous nous emmenez dans un des diocèses de France pour faire découvrir le patrimoine matériel et immatériel des chrétiens en France.
17: Oui, et on retrouve Johan Fraisse. Bonjour Johan.
3: Eh bien, bonjour Pauline, bonjour Pierre-Hugues, bonjour évidemment à toutes et tous.
17: Alors Lyon s'apprête à vivre, comme chaque 8 septembre, le renouvellement d'une tradition vieille de près de 4 siècles. On sait que le 8 septembre, évidemment, c'est la fête de la nativité, mais dans le diocèse de Lyon, c'est le renouvellement du vœu des échevins. Il réunit des centaines de Lyonnais tous les ans à Notre-Dame de Fourvière. Une tradition, une cérémonie suivie et renouvelée scrupuleusement chaque année. C'est cela, Johan?
3: Oui, c'est toujours bon de remettre un petit peu de contexte malgré tout sur ce genre de tradition. En tout cas, oui, en effet, à Lyon, tout le monde la connaît, cette histoire, hein, notamment qui est accolée, mais une fois sortie du périmètre ici de la capitale des Gaules, c'est un événement d'église encore méconnu en France et qui prend ses racines notamment en 1643. Un petit cours, hein, on est encore en rentrée scolaire. Au XVIIe siècle, la peste sévit à Lyon devant ce fléau, notamment le 8 septembre 1643 précisément. Fête de la nativité de la Vierge, le prévôt des marchands et ses quatre échevins, donc accompagnés d'une foule de Lyonnais, se rendent en procession à Fourvière pour implorer Marie d'épargner la cité, de repousser la peste, hein, hors de l'enceinte de Lyon. Et c'est dans la chapelle de la Vierge qu'ils font le vœu de monter chaque année pour assister à la messe, offrir, attention c'est très précis, 7 livres de cire blanche et un écu d'or, et ce, si Lyon est épargné. Donc peu après, eh bien, le mal recule, leur vœu est exaucé. Depuis cette date, le maire de Lyon et les élus montent à Fourvière perpétuer cet engagement, et l'archevêque, depuis la basilique, bénit la ville avec le Saint-Sacrement. 3 coups de canon annoncent la bénédiction et ils vont retentir encore une fois le 8 septembre prochain pour la 383e fois de l'histoire.
17: C'est incroyable, et la tradition dans la tradition, chaque année, Johan, le maire de Lyon, est invité à remettre lui-même l'écu d'or à l'archevêque de Lyon et d'assister ensuite à la messe. Mais depuis 2020 et l'élection de Grégory Doucet, eh bien, il refuse, il met en avant le principe de laïcité et du coup, eh bien, il laisse place à une personnalité choisie pour représenter l'ensemble des Lyonnais. Alors, est-ce que vous allez nous dévoiler qui a été choisi cette année?
3: Oui, on va essayer de stopper le suspense tout de suite. C'est un nom qui parle, hein, même au-delà de Lyon, une figure incontournable, on pourrait le dire ainsi, de la recherche pharmaceutique et biologique, mais aussi de l'industrie ici en France. Alain Mérieux sera chargé de porter cette tradition à Fourvière, on l'a appris hier, hein, symbole d'une réussite à la lyonnaise, on va le dire ainsi. Fondateur de Biomérieux en 1963, aujourd'hui leader mondial en microbiologie clinique et industrielle, mais aussi de l'Institut Mérieux qui réunit aujourd'hui plus de 23 000 personnes dans pas moins de 45 pays, un peu partout dans le monde. Catholique humaniste, capitaine d'industrie, il aura consacré sa vie à l'accès mondial à la santé et à la lutte contre les pandémies. Tout un symbole là aussi. 4 siècles évidemment après que la peste ait été repoussée. Aujourd'hui âgé de 88 ans. Nul doute que son témoignage trouvera un écho particulier au sommet de la colline qui prie le 8 septembre prochain.
17: Merci beaucoup Johan Fraisse pour cette brève prolongée dans l'une des traditions lyonnaises les plus importantes, 8 septembre, et cette cérémonie de renouvellement du vœu des échevins. Merci beaucoup Johan Fraisse.
6: Et on a appris, merci à vous, Pauline, hier la mort d'Enzo Bianchi.
17: Exactement, moine italien, essayiste et bibliste, Enzo Bianchi est décédé à Turin. Le théologien avait fondé la communauté monastique de Bose. C'est une communauté mixte et interconfessionnelle. Et il avait ensuite été écarté par le Vatican. Il était mis en cause pour sa gouvernance autoritaire.
1: 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On jette à présent un œil sur la météo du jour.
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1: La météo du jour, Clara Bévilacqua, dites-nous comment on doit s'habiller ce matin.
23: La journée commence sous les nuages, Pierre-Hugues, sur la moitié nord du pays, alors que plus au sud, le soleil est déjà bien présent. Et dès le matin, sur le reste de la journée, le soleil va dominer l'ensemble du pays, malgré la présence d'un voile légèrement nuageux sur les régions du sud et de l'ouest. Les températures vont continuer de grimper au fil de la semaine. Les dernières fraîcheurs matinales sont de moins en moins fraîches. Nous sommes plutôt autour des 15-17 degrés actuellement, et dans la journée ça va bien monter par contre, surtout si vous êtes au sud de la France, on attend jusqu'à 34 degrés à Perpignan, il fera 32 à Ajaccio, 31 à Bordeaux et à Lyon, 29 à Nice et à Bourges, 26 degrés plus au nord à Strasbourg et à Paris et à Rennes, et 23 degrés à Lille.
1: Ça ne nous dit pas comment on doit s'habiller c'est un petit peu, plutôt en mode été ce matin, il est 7h30.
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1: Et nous ont rejoint en studio plein de monde, Nathanaël de Rinxan. Bonjour Nathanaël. Et votre invité, qui recevez-vous aujourd'hui ?
24: Jérémy Patrieletus, que vous avez certainement, dont vous avez certainement entendu parler lors de la fameuse commission sur l'audiovisuel public. C'est pas de cela dont nous allons parler aujourd'hui, mais plutôt de la rentrée. Jérémy Patrieletus, député du Calvados.
1: Oui, j'ai Floriane de Malétroit. Bonjour Floriane.
25: Bonjour à tous.
1: Dans quelques minutes pour la chronique humour. Mais d'abord, l'information, Clara Bévilacqua. Et elle a une ce matin, la tournée de Patrick Bruel n'aura finalement pas lieu.
23: Oui, le chanteur annule ses représentations qui devaient débuter le mois prochain. Il est accusé de violences sexuelles par une trentaine de femmes, mises en examen dans 4 affaires. Il dit donc annuler les 35 dates par souci d'apaisement, après notamment cette levée de boucliers de plusieurs maires et associations féministes.
1: Demain, la ministre de l'Agriculture va dévoiler le montant du plan d'aide promis aux agriculteurs.
23: Et après un été de sécheresse et de canicule, des aides ciblées département par département, affirme Annie Genevard, alors que des pertes de rendement de 50% ou plus sont déjà constatées dans plusieurs territoires. Et maintenant, les demandes sont claires, nous dit Sébastien Windsor, président des Chambres d'Agriculture de France. Il veut des aides d'urgence pour les agriculteurs les plus touchés.
26: Ceux qui doivent racheter des fourrages, ceux qui ont eu des faibles récoltes de vente. Alors il y a des systèmes assurantiels qui existent, mais qui couvrent pas tous les agriculteurs. Et quand il va falloir redémarrer les exploitations, en plus on a en ce moment un autre phénomène, des prix de carburant, des prix d'engrais très élevés. Et donc on demande à la fois des aides exceptionnelles pour les gens qui ont perdu les récoltes, pour les gens qui ont perdu les animaux. On demande aussi aux consommateurs d'être vigilants à acheter des produits français pour faire vivre les agriculteurs français. Et même si le poulet français, il est quelques centimes de plus que le poulet polonais, ça fait vivre un agriculteur chez nous, ça fait de l'emploi autour de chez nous. L'agriculture a besoin du soutien de la population, mais aussi du soutien de l'État.
23: Et Sébastien Windsor, le président des Chambres d'Agriculture de France, au micro RCF Notre-Dame de Mathilde Dano.
1: Il est 7h32, Emmanuel Macron soutient l'Allemagne et se dit pleinement solidaire. Et
23: après que Berlin annonce prendre des sanctions contre la Russie, elle accuse ouvertement Moscou d'être à l'origine d'attaques de drone contre l'aéroport de Leipzig. Il y a un mois, un drone chargé d'explosifs y avait été découvert. Berlin annonce donc mettre en place des mesures de rétorsion. L'ambassadeur est convoqué. La maison russe de la capitale allemande est fermée. Vladimir Poutine dénonce, je cite, une nouvelle erreur grossière. Après un mois d'accalmie, les États-Unis ont de nouveau frappé l'Iran. 11 morts selon les médias officiels et Téhéran a répliqué. L'Iran s'en est pris à des bases américaines dans la région, à Bahreïn, en Irak et en Jordanie. Réponse immédiate des marchés avec avec un baril de pétrole à plus de 95 $ ce matin et un prix du gaz européen au plus haut depuis 2023. On ne négocie pas avec les terroristes, c'est ce qu'affirme Vladimir Poutine. Le président russe réagit aux déclarations de son homologue ukrainien, Volodymyr Zelensky, qui a prévenu que son armée allait rendre dangereux le ciel russe en envoyant des drones, et cela tant que la guerre allait continuer. Hier, le pape Léon XIV a présidé la messe depuis le village Laudato Si, dans les jardins de Castel Gandolfo. Messe à l'occasion de la journée mondiale de prière pour la sauvegarde de la création, un temps de 5 semaines dédié à la prière et aux soins de la maison commune, nous dit le Saint-Père. Il a invité les fidèles à chérir la terre et à s'arrêter un instant.
5: En cette journée et dans les jours à venir, prenons quelques minutes de pause dans le tourbillon de nos activités quotidiennes pour savourer la grande harmonie dont nous faisons partie. Mettons en mode silencieux tous les bruits des œuvres humaines pour écouter la voix mélodieuse de la création dans laquelle Dieu, le créateur de toutes choses, nous parle. Cet exercice de contemplation qui favorise la rencontre avec le Seigneur constitue un premier pas vers une conversion authentique et écologique.
23: Et le pape Léon XIV hier, donc, dans les jardins de Castel Gandolfo, à l'occasion de cette journée qui nous fait donc entrer dans le temps de la création qui culminera le 4 octobre, jour anniversaire de la mort de Saint François d'Assise. Tout s'est bien passé pour Sophie Adnaud. L'astronaute française a fait sa 3e sortie dans l'espace en dehors de la Station Spatiale Internationale avec 2 autres astronautes, une équipe 100% féminine. Elle a mené une opération de maintenance pendant plus de 6 heures. La Mostra s'ouvre aujourd'hui à Venise. La 83e édition du Festival de cinéma se déroule jusqu'au 12 septembre et donc débute ce soir par la projection de Ink, un long métrage de Danny Boyle. Et le tapis rouge va être déroulé pour un acteur bien particulier, Georges Clooney. Il va recevoir un prix pour l'ensemble de sa carrière. Et enfin, la fameuse tapisserie de Bayeux qui raconte la conquête de l'Angleterre par les Normands sera exposée au British Museum à partir d'aujourd'hui. Un événement car elle se trouvait en France depuis 1000 ans. Emmanuel Macron fait le déplacement aujourd'hui pour cette inauguration très attendue puisque tous les billets ont été vendus jusqu'en décembre.
1: Un engouement exceptionnel dont on parlait d'ailleurs hier avec Simon de Monico. Vous pouvez réécouter ça sur rcfnotredame.fr. Merci beaucoup Clara Bévilacqua. Nathanaël de Ringsan, vous êtes toujours en studio avec votre invité Jérémy Patrieletus. L'interview politique, c'est dans 3 minutes, mais d'abord, vous connaissez le rendez-vous de l'humour tous les jours sur RCF Notre-Dame. Et ce matin, nous sommes avec Floriane de Malétroit. Bonjour Floriane.
7: Bonjour Pierre-Hugues, bonjour Jérémy Patrieletus.
1: Prononcez bien le S.
7: Et oui, c'est important.
1: Ça c'est très bien. Alors racontez-nous cette reprise.
7: Eh bien, c'est le retour du fameux métro boulot dodo et des retrouvailles avec les collègues. D'ailleurs, je ne résiste pas à vous faire revivre le véritable choc culturel qui s'est produit lors du débrief des vacances entre la cato de service que je suis et ma collègue Chloé, véritable cliché de la parisienne, vous savez, celle qui parle comme ça.
1: Alors racontez-nous, Floriane, que vous a-t-elle dit cette fameuse Chloé ?
7: Alors Flo, t'as fait quoi cet été ? Moi je suis allée faire du kitesurf à Darla, c'était d'art ! Ah, trop cool, moi j'étais à Parelmonial. Parelmorial ? Non, Parelmonial. Paralmonial ? Mais c'est quoi ça ? Un truc paranormal ? Non, enfin, ouais un peu. En gros, c'est un lieu d'apparition de Jésus à Sainte-Marguerite-Marie. Il lui a pris son cœur, il l'a mis dans le sien et il lui a rendu comme une flamme. « Oh, c'est gore, j'adore !» Et après Paramonial, t'as fait quoi, ma biche ? Moi, j'étais à Ibiza, c'était incroyable. Ah ben, moi aussi, j'étais en Espagne. C'est pas vrai ? Toi aussi, t'as fait la teuf jusqu'au bout de la night ? Non, moi, je suis allée marcher avec des copains sur les chemins de Saint-Jacques-de-Compostelle. Ah, mais j'adore ! Nous aussi, on se faisait des petites balades pour décuver des soirées. Nous, la journée type, c'était plutôt 30 bornes, 800 mètres de dénivelé et dodo à 22h en dortoir. Oh ! C'est pas vrai. Mais rassure-moi, vous faisiez des petits restos quand même à la pause d'âge. Non, nous c'était plutôt sandwich et pommes sur la route. Oh là là, mais vous les cathos, c'est le carême toute l'année quoi. Vous êtes un peu maso quoi. Bah tu me diras, en même temps, vous adorez un mec cloué sur une croix, c'est cohérent.
1: Alors, Floriane, je veux pas qu'on ait de problème. Là, vous nous faites une petite provocation théologique. Peut-être pas dès la première chronique, Floriane.
7: Oui, c'est vrai, Pierre-Hugues, on peut parler de provocation. D'ailleurs, je ne vous cache pas que face à celle-ci, j'ai failli suspendre notre échange abruptement, tout comme Jérémy Patrieletus en commission parlementaire avec Charles Alonque. Mais rassurez-vous, Pierre-Hugues, je ne l'ai pas fait. Car vous le savez, Jésus nous a dit de tendre l'autre joue. Et en matière d'évangélisation, il faut se mouiller la chemise.
1: Ah, vous nous parlez d'évangélisation, carrément.
7: Et oui, l'évangélisation, ce n'est pas réservé qu'aux prêtres envoyés dans des contrées étrangères. Ça concerne chacun d'entre nous et ça ne se passe parfois pas plus loin qu'à la machine à café. Alors, ce matin, comme bonne résolution de rentrée, j'invite nos auditeurs à parler de leur foi à ceux qui les entourent, Chloé pour ma part, ou pour vous, Jérémy, évangéliser Alain Juppé, Édouard Philippe et pourquoi pas Charles Alloncle.
1: Bah, tant qu'on y est, merci beaucoup.
0: Ambitieux, ça fait beaucoup.
1: Merci beaucoup, Floriane, de Malétroit. Vous voulez réagir, Jérémy Patriletus?
0: C'est un sacré objectif, c'est un défi. Je ne sais pas si j'en suis capable.
7: On y
0: va y réfléchir pour la rentrée.
1: Il est 7h38.
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1: Bon, et votre invité Nathanaël est donc le député Horizon du Calvados, Jérémy Patrieletus.
8: Oui, bonjour Jérémy Patrieletus. Alors, il ne faudrait surtout pas vous réduire à cette commission audiovisuelle. Vous faites plein d'autres choses, on va en parler. Vous êtes notamment à la commission éducation, culture de l'Assemblée nationale. Et c'est ce qui nous intéresse ce matin. 12 millions d'élèves, ou presque, reprennent le chemin de l'école cette semaine. C'est 160 000 de moins que l'an dernier. Est-ce que c'est une bonne ou une mauvaise nouvelle pour l'école ?
0: La baisse de la démographie, vous avez raison de le dire, elle est vertigineuse. J'ai travaillé à l'Assemblée pendant un an sur les causes et les conséquences de cette baisse de la natalité, qui ne touche pas d'ailleurs que le système éducatif, mais effectivement, 1 million d'élèves en moins, c'est une baisse inédite dans l'histoire de l'école de la République. Et c'est pour ça d'ailleurs qu'avec Édouard Philippe, nous disons quelque chose de simple. Soit nous raisonnons comme des comptables, je n'ai rien contre les comptables, et nous baissons le nombre d'écoles, le nombre de professeurs, à proportion de cette baisse démographique. Soit nous profitons de cette baisse démographique pour continuer, par exemple, comme le propose Édouard Philippe, de baisser le nombre d'élèves par classe, c'est-à-dire de baisser le taux d'encadrement. On sait, j'en termine là pour ne pas être trop long dans ma réponse, qu'une des mesures pour redonner de la force au modèle éducatif, c'est de limiter le nombre d'élèves par classe. C'est sans doute la plus grande mesure de justice sociale. Édouard Philippe l'avait fait dans les écoles primaires, CP-CE1, et nous souhaitons le faire, souhaitons profiter de cette baisse démographique pour baisser le nombre d'élèves par classe dans l'école maternelle. Donc tout dépend, pour vous répondre clairement, de ce que l'on fait de cette baisse démographique.
8: Alors si je résume, c'est soit on utilise cette baisse du nombre d'élèves pour diminuer le nombre d'élèves par classe, soit on se dit moins d'élèves, donc on a besoin d'un peu moins d'enseignants, donc on va diminuer le budget de l'éducation nationale, ou en tout cas les charges salariales de l'éducation nationale. C'est sur la table. Qui décide ?
0: Ça va être l'élection présidentielle qui va être un grand rendez-vous. Moi, je me réjouis que l'école de la République, la refonte de notre système éducatif, soit au cœur de cette élection présidentielle. On a vu les propositions d'Édouard Philippe, et puis j'ai vu que ces derniers jours, certains candidats proposaient également leur vision de l'école. Pour faire très simple, c'est 1 milliard d'euros d'économie potentielle, cette baisse démographique. Soit on se dit que pour réduire la dette, on récupère ce 1 milliard d'euros de dividendes démographiques, pardon pour ce terme, enfin c'est comme ça qu'on l'appelle, soit, et je pense que c'est plus intelligent, et c'est ce que propose Édouard Philippe, que je soutiens, on se dit que peut-être effectivement qu'on peut en profiter pour baisser un peu les dépenses publiques, mais qu'on n'utilise pas ce 1 milliard d'euros pour réduire les déficits, mais qu'au contraire, on s'en sert pour améliorer les conditions d'enseignement et de travail, et donc je le redis ici, parce que c'est important, pour baisser le nombre d'élèves par classe dans les petites sections.
8: Ça c'est votre position. On ne va peut-être pas attendre la prochaine élection présidentielle, parce qu'après il y a des législatives, et ça nous remet quasiment à la rentrée 2027, c'est dans un an. Édouard Geffray a estimé qu'il revient désormais au débat électoral de tranchée. Moi, j'ai compris que ça allait se jouer dans les prochaines semaines avec le budget 2027. Vous allez vous battre, vous, Jérémy Patrieletus, pour défendre cette position justement de un peu moins d'élèves par classe pour avoir, on va dire, un discours un peu plus audible des enseignants.
0: Bien sûr, c'est ce qu'on a fait il y a 2 ans. Il y a 2 ans, si on avait regardé que la baisse démographique, on aurait supprimé 4000 postes d'enseignants. Et nous avons choisi à l'époque, les parlementaires, le gouvernement, de conserver ces 4000 postes. Nous n'avons pas supprimé un seul poste il y a 2 ans dans l'éducation nationale, ce qui a permis d'avoir des taux d'encadrement inédits. Je le dis parce que parfois dans le pays, on se plaint et on a raison de notre système éducatif. Mais enfin, souvenez-vous, je suis un peu plus jeune que vous, mais enfin, quand j'allais à l'école, on était plutôt 30, 35 par classe. Aujourd'hui, quand on est 20, 22, 24 maximum, c'est un vrai changement dans notre système éducatif. Et je pense qu'on a eu raison. Pour le coup, c'est Édouard Philippe comme Premier ministre. Je ne veux pas le soutenir plus que de raison, mais en l'occurrence, c'est lui qui l'a fait.
8: On a bien compris que c'était votre candidat.
0: C'est lui qui l'a fait. Quand je vois d'ailleurs la manière dont on caricature son bilan, il a eu raison. Baisser le nombre d'élèves par classe, ça doit être une priorité
24: dans notre
8: Alors
24: système
8: vous,
24: éducatif.
8: Votre combat, c'est l'école rurale. Vous interpellez régulièrement le gouvernement sur la fermeture de classes, avec quelques victoires, vous en parlez sur vos réseaux sociaux. Pourquoi est-ce que vous n'êtes pas davantage entendu? À partir de combien d'élèves est-ce qu'on doit fermer une classe?
24: En fait, c'est surtout la méthode qui me désole. Ça fait des années qu'on sait que cette baisse démographique va percuter notre système éducatif. Et ça fait des années qu'on annonce des fermetures des classes à la veille de la rentrée, qu'on pilote, qu'on navigue à vue et qu'on pilote, pardon de le dire comme ça, notre école de la République à la petite semaine, au jour le jour. Ça fait quelques années qu'avec des parlementaires nombreux, nous appelons à un changement total de méthode. Il y aura des fermetures de classes. Il y aura même peut-être...
8: Vous n'êtes pas opposé aux fermetures de classe, faut bien le préciser. En revanche, c'est la méthode et vous appelez à une organisation dans le bien des familles, en tout cas une organisation à court terme, à 3 ans, et dire ben voilà, on va organiser justement cette fermeture. Pourquoi est-ce que vous n'êtes pas entendu?
24: Parce que sans doute que changer ce modèle, ce fonctionnement, c'est compliqué. C'est une grande machine, l'éducation nationale. C'est des millions d'élèves, des millions de professeurs. Mais je pense que c'est une condition aussi du bon fonctionnement de notre système éducatif, être capable. Si dans un pays comme la France, on n'est pas capable d'annoncer 3 ans à l'avance la fermeture d'une classe, d'une école, en lien avec les élus locaux, les parents d'élèves, on va continuer... Ces drames humains, parce que ce sont des drames humains. Moi, j'ai assisté, je peux vous dire que quand vous êtes parlementaire, assister à des fermetures d'écoles et de classes dans des villages où l'école est le dernier service...
8: Vous êtes député du Calvados, en cette rentrée 2026, il y a combien de classes qui ont fermé?
24: Cette année, il y a quelques dizaines de classes qui vont fermer, il y en a aussi quelques dizaines qui vont ouvrir, mais vous savez, je suis député d'un territoire où certaines communes comptent 50, 100 habitants. Quand vous fermez ce qui représente parfois le dernier service public, l'âme du village, et que vous fermez du jour au lendemain, c'est un drame humain pour les élèves, pour les enseignants, finalement, qui sont des chiffres et qu'on déplace d'école en école, et pour les parents, et d'ailleurs pour tout le village. Et donc, il faut qu'on soit capable de changer de méthode. Oui, il y aura des fermetures de classes et d'écoles dans le pays, parce que la baisse démographique est une réalité. Hein. 1 million d'élèves en moins, c'est inédit. Mais en revanche, on doit aux parents d'élèves, on doit à nos enseignants, on doit à nos élèves de la visibilité. Alors, je pense qu'on peut être capable, dans un pays comme la France, pardon, qui compte un grand nombre de fonctionnaires, et c'est heureux, d'annoncer, de prévoir, 3 ans à l'avance, ces fermetures de classes. Et je vais vous dire juste une dernière argument. Par aussi souci budgétaire, vous voyez, moi, dans ma circonscription, on a fermé une école qui avait été rénovée l'année d'avant.
8: Oui, c'est pas très...
24: C'est le préfet qui finance les rénovations d'écoles, mais c'est la rectrice... ou le recteur, qui n'est pas sous l'autorité du préfet, qui lui gère les fermetures ou les ouvertures de classe. Donc en plus,
8: il faudrait qu'ils se parlent. Alors j'ai d'autres questions sur l'éducation, on va y revenir. Je veux juste préciser que si vous maîtrisez aussi bien la question démographique, c'est parce que vous êtes l'auteur d'un rapport sur les causes et les conséquences de la baisse de la natalité. Cette baisse du nombre d'élèves est évidemment la conséquence d'un phénomène beaucoup plus profond. Vous parlez même d'un vertige démographique. C'est quoi le problème en France? Pourquoi on fait moins d'enfants?
24: Alors, le désir d'enfant, il reste élevé. Et ça, c'est important. Quand on interroge les Français, on en a interrogé plus de 30 000, ils nous disent qu'ils souhaitent encore avoir des enfants. 2,1, 2,3 enfants, si on en regarde les statistiques. Pourtant, ce désir d'enfant, il ne se réalise pas, il ne se concrétise pas. Et c'est là-dessus que nous devons, nous, responsables politiques, agir.
8: C'est un problème d'argent? C'est un problème de moyens?
24: C'est un problème de frein matériel? Entendons-nous bien, je parle des Français qui souhaitent avoir des enfants. Il y a dans le pays des Français qui ne souhaitent plus avoir d'enfants. Et là, ce sont des problèmes philosophiques, j'allais dire presque théologiques, philosophiques, enfin, quels que soient les engagements des uns et des autres.
8: Alors, c'est intéressant parce que quelque part, c'est aussi une crise de la transmission. Faire un enfant, c'est croire suffisamment en l'avenir pour vouloir lui transmettre quelque chose. Et le fait de ne plus vouloir d'enfants, c'est quand même un message très fort qui est envoyé.
24: C'est un symptôme, sans doute, d'un délitement de notre société. Mais... je le redis ici, le désir d'enfant reste élevé. Les Français continuent d'avoir des enfants et ils y renoncent pour des questions de logement, pour des questions de mode de garde, pour des questions financières. Il y avait un témoignage qui m'avait marqué. Une femme nous disait, ou un couple plutôt, pardon, on ne fait pas d'enfants en cage. Et donc, une pièce en moins à Paris, c'est un enfant en moins. Et donc, il faut des réponses très fortes sur la crise du logement.
8: Justement, c'est intéressant parce que vous avez deux propositions, deux réponses assez fortes pour offrir un début de solution peut-être sur l'envie d'enfant et les problèmes économiques que cela peut poser.
24: J'ai 40 mesures. On propose avec Édouard Philippe une refonte de la politique familiale, une révolution.
0: je propose un soutien très fort en ce qui concerne le logement, un prêt à taux zéro, la portabilité des crédits immobiliers, et puis surtout
8: simplification des allocations familiales.
0: Et puis surtout, parce que la France est experte en la matière, notre politique familiale, pour faire très court, c'est 13 mesures d'aide budgétaire et financière. C'est un maquis illisible, incompréhensible. Et je propose un versement familial universel de 250 euros par mois dès le premier enfant, parce que notre politique familiale, aujourd'hui, elle n'est plus adaptée à la réalité de la société française. La vie des familles a changé, la vie des femmes a changé, la vie des couples a changé, et la politique familiale doit s'adapter.
8: Alors, j'ai juste une question de nouveau sur l'éducation. Fin juin, votre commission a organisé une table ronde intitulée « Diriger un établissement scolaire en 2026, difficultés et perspectives ». Que vous ont dit les chefs d'établissement, justement, de l'état réel de l'école ? C'est compliqué aujourd'hui de... Est-ce qu'ils ont les outils pour prendre le contrôle tant sur l'éducation que sur, sur la manière de gérer des élèves, parfois un petit peu difficile.
0: Bon, vous savez, je vais vous répondre rapidement. Enfin, j'ai travaillé sous l'autorité du général Georges Lin à la restauration de Notre-Dame de Paris. Moi, j'aime bien que le chef, d'ailleurs, c'était l'expression du général, et donc moi, j'aime.

0: qui pourra prendre cette décision.
1: Si dans un an, Édouard Philippe est élu président de la République, vous pourriez être un ministre de l'Éducation nationale, par exemple ?
0: Vous lui demanderez aujourd'hui.
1: On lui posera la question dès qu'il viendra.
0: Demandez-lui
1: de venir chez RCF Notre-Dame, on lui posera la question.
0: En tout cas, avant de parler du gouvernement, quand même, et ça me permet juste d'avoir un petit message politique, il faut qu'on accède au second tour de l'élection présidentielle et qu'ensuite Édouard Philippe remporte cette élection présidentielle. Et si on regarde les sondages, c'est loin d'être gagné. C'est pour ça que j'appelle sur votre antenne et à votre micro à ce rassemblement qui est urgent de la droite et du centre, qui est de l'espace politique dans lequel aujourd'hui nous évoluons. Il faut ce rassemblement, il est nécessaire si on veut éviter de battre, si on veut éviter, pardon, une victoire du Rassemblement National ou de la France Insoumise.
1: On arrête là ?
2: On n'a pas
1: même
2: le temps.
1: Pas ma petite question sur Notre-Dame ?
2: Est-ce qu'on a la question ? Allez-y, posez-la. Christophe Barbier.
1: C'est Christophe Barbier qui intervient tous les soirs sur notre antenne et qui avait une question à vous poser.
3: Jérémy Patrier-Lettus a été au cœur, à divers postes, du chantier de la reconstruction de Notre-Dame. On entend beaucoup le pouvoir, mais aussi les présidentiables, dire « faut des lois Notre-Dame pour tout », c'est-à-dire pouvoir réformer le pays sans passer par des réformes longues qui s'enlisent au Parlement, avoir des lois d'exception pour gagner du temps, passer par-dessus l'administration, par-dessus les normes, par-dessus le Parlement. Est-ce que ça vous semble crédible d'appliquer à des tas de réformes la méthode Notre-Dame ?
0: Il y a eu beaucoup de fantasmes sur Notre-Dame, il n'y a eu quasiment aucune dérogation, aucune exception, mais ce qu'il y a eu, et peut-être qu'on pourrait s'en inspirer, c'est un chef. Et c'est ça qui a permis que Notre-Dame soit restaurée en 5 ans. Il y a eu un chef, le général Georges Lin, et je suis heureux de lui rendre hommage sur cette antenne, puisqu'il l'écoutait très régulièrement, lui qui était un catholique. Mais... convaincu.
1: Merci beaucoup, Jérémy Patrier-Lettus.
2: Et merci à vous, Nathanaël de Ringson, à réécouter sur rcfnotredame.fr. Il est 7h51. Savez-vous ce que signifie le mot théophore ? Au-delà du fait qu'il permet d'avoir beaucoup de points au Scrabble, c'est un mot associé au saint du jour. Vous l'entendrez dans 3 minutes, mais d'abord, votre rendez-vous quotidien avec Dieu, un temps de prière. Dans ce texte du 4e chapitre de Saint-Luc, il est question de guérison. Nous l'écoutons maintenant, commenté par le père Sébastien Anthony, religieux assomptionniste et directeur du pèlerinage national de Lourdes.

En ce temps-là, Jésus quitta la synagogue de Capharnaüm et entra dans la maison de Simon. Or, la belle-mère de Simon était oppressée par une forte fièvre, et on demanda à Jésus de faire quelque chose pour elle. Il se pencha sur elle, menaça la fièvre, et la fièvre la quitta. À l'instant même, la femme se leva, et elle les servait. Au coucher du soleil, tous ceux qui avaient des malades atteints de diverses infirmités les lui amenèrent. Et Jésus, imposant les mains à chacun d'eux, les guérissait. Et même des démons sortaient de beaucoup d'entre eux en criant « C'est toi le Fils de Dieu !» Mais Jésus les menaçait et leur interdisait de parler parce qu'ils savaient, eux, que le Christ, c'était lui. Quand il fit jour, Jésus sortit et s'en alla dans un endroit désert. Les foules le cherchaient. Elles arrivèrent jusqu'à lui et elles le retenaient pour l'empêcher de les quitter. Mais il leur dit « Aux autres villes aussi, il faut que j'annonce la bonne nouvelle du règne de Dieu, car c'est pour cela que j'ai été envoyé. » Et il proclamait l'évangile dans les synagogues du pays des Juifs.

Bonjour. L'Évangile nous livre ce matin trois scènes très courtes, très simples, qui nous feront entrer dans l'intimité de Jésus. Chacune se laisse regarder comme un tableau et chacune éclaire les autres. Voici la première. Après l'office de la synagogue, Jésus se rend chez Simon pour y passer la journée. Mais la maison est désorganisée, comme toute maison de malade. La belle-mère est couchée, elle ne peut pas le recevoir. Elle n'a même pas la force de demander quoi que ce soit, ce sont ses proches qui implorent Jésus en sa faveur. Voilà déjà tout un enseignement sur la prière d'intercession. Prier pour quelqu'un n'est jamais un geste magique, c'est une manière très concrète de vouloir du bien. L'Évangile ne rapporte aucun mot de cette femme,

la prière des autres autour d'elle, et cela suffit. Jésus se penche sur elle, et ce mouvement est déjà le premier miracle. Nos vies changent radicalement le jour où nous découvrons que quelqu'un s'est approché de nous, précisément quand les autres s'en allaient. Le deuxième tableau. Au coucher du soleil, quand la chaleur est retombée et qu'on peut transporter les malades, Jésus guérit tous ceux qu'on lui amène, jeunes ou vieux, en proie à leurs démons quotidiens. Autour de lui, des centaines de personnes appellent et s'impatientent. Et lui, dans la foule, trouve le temps de regarder chacun. Reste la troisième scène. Tôt le matin, Jésus cherche la solitude. Il n'a pas boudé l'action, il s'est dévoué toute la journée et a guéri jusqu'à la nuit tombée. Mais il a besoin de la prière et il s'en donne les moyens. La foule le rejoint et voudrait le retenir. C'est bien notre réflexe à nous aussi. Quand nous avons rencontré le Seigneur, nous voudrions prolonger indéfiniment ces heures où enfin nous avons été vrais devant Dieu. Voilà ce qui va relier les trois tableaux. La prière véritable engage aussi nos mains et notre travail. Elle ne se contente jamais de paroles et de sentiments. Notre corps lui-même devient intercession comme un sacrement par lequel le Christ touche la vie des autres. Et pour ne jamais perdre le contact avec le Maître, il ne nous reste qu'à repartir sans cesse avec lui.

Notre Père qui es aux cieux, que ton nom soit sanctifié, que ton règne vienne, que ta volonté soit faite sur la terre comme au ciel. Donne-nous aujourd'hui notre pain de ce jour. Pardonne-nous nos offenses, comme nous pardonnons aussi à ceux qui nous ont offensés. Et ne nous laisse pas entrer en tentation, mais délivre-nous du mal. Car c'est à toi qu'appartiennent le règne, la puissance et la gloire, pour les siècles des siècles. Amen.

0: Vous écoutiez l'évangile du jour, l'évangile de Saint-Luc, les versets 38 à 44 du chapitre 4. Ils étaient commentés par le père Sébastien Anthony. Il est précisément 7h57 et Clara Bévilacqua, en ce 2 septembre, nous fêtons les Ingrid.
1: Oui, c'est un prénom théophore, c'est-à-dire dans la composition duquel se trouve le nom d'une divinité. Dans Ingrid, on retrouve le nom de la déesse de la fécondité, Ing, dans la mythologie scandinave. La bienheureuse Ingrid était une princesse danoise du XIIIe siècle. Veuve jeune, elle distribua ses biens et partit en pèlerinage en Terre Sainte. Au retour de son voyage, elle s'arrête à Rome et demande l'autorisation de fonder dans son pays un couvent de dominicaines.
0: Et c'est son frère, chevalier teutonique, qui en finança la construction.
1: Et le mot teutonique vient de Teuton, nom de l'ancienne Germanie. Les chevaliers teutoniques formés avec les Templiers et les chevaliers de l'ordre de Malte, le troisième ordre religieux et en même temps militaire. Alors peu après sa mort, la princesse Ingrid fut béatifiée. C'est la tante de Sainte Brigitte de Suède, l'une des copatronnes de l'Europe.
0: Et nous commémorons aussi aujourd'hui les 191 bienheureux martyrs de septembre 1792.
1: Oui, un tout petit peu d'histoire. Après la chute de la monarchie le 10 août 1792, la fièvre monte à Paris et ont arrêté de nombreux suspects, dont beaucoup de religieux. Entre le 2 et le 5 septembre 1992, beaucoup seront exécutés collectivement, notamment au couvent des Carmes. Je n'ai entendu se plaindre aucun de ceux que j'ai vus massacrer, écrira l'abbé de la Pannonie, blessé et rescapé de cette tragédie. Alors, morts directement au nom de leur foi, on dénombrait 3 évêques, 127 prêtres, 55 religieux et 5 laïcs.
0: Merci beaucoup, Clara Bévilacqua. Restez avec nous pour les informations dans quelques minutes.
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0: Nous sommes le mercredi 2 septembre, nous fêtons aujourd'hui Sainte Ingrid. Très bon début de journée. Vous écoutez RCF Notre-Dame, il est précisément 8h. Et à la une ce matin, le prix du gaz européen atteint un niveau inédit depuis 2023.
1: Et également le bilan qui continue de s'alourdir au Népal. La crue dévastatrice survenue la semaine dernière a fait 1114 morts et près de 4000 disparus. On compte également 16 morts et 500 disparus au Tibet. Des tensions importantes entre les États-Unis et l'Iran avec des attaques de part et d'autre. Téhéran annonce que 11 personnes sont mortes sur son territoire pendant la nuit. L'Allemagne annonce de nouvelles sanctions contre la Russie qu'elle accuse d'avoir envoyé un drone chargé d'explosifs à l'aéroport de Leipzig. Vladimir Poutine dénonce une nouvelle erreur et Patrick Bruel continue de clamer son innocence mais annule sa tournée d'automne. Le chanteur accusé d'agression sexuelle et de viol par une trentaine de femmes est mis en examen dans 4 affaires.
0: L'information continue au plus près de chez vous. Dans 20 minutes, on parle du budget du déplacement du pape en France. La matinale se poursuit sur RCF en Normandie. On retrouve Mathilde Dano pour vos informations locales. Bonjour Mathilde.
6: Bonjour Pierre-Hugues, bonjour à tous. Dans l'invité normand, dans quelques minutes, nous recevrons Chantal Jourdan, députée PS de la première circonscription de l'Orne, afin d'évoquer une proposition de loi cadre transpartisane pour adapter nos forêts au changement climatique, alors que de violents incendies ont ravagé les forêts françaises cet été. Mais tout de suite, c'est l'heure de votre flash d'information normand. « Près du Havre, l'usine Sibanye Stillwater, anciennement Eramet, pourrait fermer. Le site qui emploie une centaine de personnes était une raffinerie de nickel depuis 1888. L'annonce de la fermeture du site a été faite hier à l'occasion d'un comité social et économique extraordinaire, selon une information de nos confrères de Tendance Ouest. Un plan de sauvegarde de l'emploi prévoirait plusieurs départs dès le mois de janvier. Un coordonnateur nommé pour le projet Aval du Futur dans le Cotentin, surnommé le chantier du siècle, qui vise à créer de nouvelles capacités pour le traitement des déchets nucléaires sur le site d'Orano-La Hague. Michel Monneret a pris ses fonctions hier à la préfecture de la Manche. Son rôle sera d'assurer l'interface entre le maître d'ouvrage, les collectivités et les services de l'État. Un rôle que nous présentera le préfet de la Manche, Marc Chapuis, dans l'Actu Normande sur RCF Notre-Dame à 9h04. Une visite ministérielle consacrée à la sécurité routière dans l'Orne ce mercredi. Marie-Pierre Vedrenne, ministre déléguée chargée de la citoyenneté, sera à Alençon cet après-midi. L'occasion pour la ministre de faire un bilan de l'accidentalité dans l'Orne et de rencontrer les bénévoles intervenants départementaux de sécurité routière et les agents du bureau de la sécurité routière. 26 personnes ont perdu la vie sur les routes ornaises en 2025. La plateforme de location de logements Airbnb a dévoilé son classement des destinations de vacances les plus recherchées sur son site pour l'été 2026. Dans le top 10, on retrouve trois villes normandes. Villers-sur-Mer dans le Calvados est à la première place. Viennent ensuite dans le classement Cherbourg-en-Cotentin en cinquième position et le Tréport. Un mot de sport avec une rencontre organisée dans le Calvados. Le Canet Alex Lanier, sacré champion du monde de badminton il y a 2 semaines, sera à Dives-sur-Mer ce dimanche, à la fête des associations de la commune. Une séance de dédicace est prévue dès 14h. Alex Lanier est le premier Français à avoir été sacré champion du monde de badminton en simple. Et du côté de la météo, le ciel sera voilé aujourd'hui sur la Normandie. Ce matin, des éclaircies sont annoncées dans l'heure. Le ciel est très nuageux dans la Manche, le Calvados et en Seine-Maritime. Il est voilé dans l'Orne. Pour les températures, elles sont comprises entre 16 et 18 degrés ce matin sur la région. Il fait 16 degrés à Étrépagny et Lisieux, 17 degrés à Cherbourg et Caen, 17 également du côté de Rouen, d'Évreux et de Dieppe, et 18 degrés pour la maximale à Alençon, Avranches et Vire. Cet après-midi, le ciel sera voilé sur une très large partie de la région. Il sera très nuageux sur le littoral de Seine-Maritime. Les températures sont légèrement plus élevées cet après-midi, comprises entre 20 et 25 degrés. Il fera 20 degrés à Fécamp, 21 au Havre, 22 degrés à Bayeux, 23 du côté de Caen et de Saint-Lô, 24 degrés à Rouen et Mortagne-au-Perche et 25 degrés à Évreux et à Alençon. 8h05 sur RCF Notre-Dame en Normandie. Cet été, de violents incendies ont ravagé les forêts françaises avec plus de 100 000 hectares de forêts détruits. Face à l'urgence, une cinquantaine de députés de tous bords ont déposé début juillet une proposition de loi cadre transpartisane pour adapter nos massifs au changement climatique. Parmi les signataires, Chantal Jourdan, députée socialiste de la première circonscription de l'Orne. Elle est notre invitée ce matin.
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6: Chantal Jourdan, députée socialiste de la première circonscription de l'Orne. Bonjour à vous.
7: Bonjour.
6: Merci beaucoup d'être avec nous ce matin sur RCF Notre-Dame. Alors après l'été que nous venons de connaître en France, de telles mesures d'adaptation des forêts au changement climatique sont-elles plus que jamais nécessaires ?
7: Oui, bien sûr. Je crois que les événements qui viennent de survenir nous démontrent qu'il faut vraiment accélérer la question de l'adaptation au changement climatique, mais aussi de prendre des mesures pour atténuer le réchauffement climatique.
6: Et avant d'en venir aux mesures prévues par cette proposition de loi, en Normandie, avez-vous des échos du terrain de la dégradation justement de nos forêts face au changement climatique ?
7: Alors, ce n'est pas en Normandie qu'on a les plus grosses difficultés hein. Et d'ailleurs, la prise des incendies montre que c'est surtout effectivement dans les régions du sud, dans l'est aussi. Néanmoins, il est extrêmement important de se préparer justement aux changements climatiques qui surviennent. Rappelons-nous quand même aussi que la forêt de Fontainebleau a subi aussi un incendie. Donc, ce qui démontre qu'il faut être extrêmement vigilant.
1: Et Chantal Jourdan va justement évoquer les différentes mesures prévues dans cette proposition de loi cadre transpartisane qui, je le rappelle, a pour but d'adapter nos forêts au changement climatique. Premièrement, l'article 1er de cette proposition de loi vise à créer un fonds national d'adaptation des forêts au risque d'incendie. Concrètement, que financerait ce fonds ?
7: Cet article, en fait, il a été ajouté là, pour le coup, après la survenue des incendies qui ont débuté au mois de juin. Mais il fait écho à des choses que nous avions déjà discutées. C'est que effectivement, pour transformer la forêt, ça nécessite des fonds de l'État. Ça veut dire adopter une autre sylviculture, ça veut dire aussi soutenir la filière bois, et puis ça veut dire surtout aussi munir les services de secours, d'équipements qui permettent de lutter le plus rapidement possible contre l'émergence des incendies. Il y a évidemment la question des canadaires qui est extrêmement importante, mais aussi tout un ensemble d'équipements spécialisés qui sont nécessaires aux sapeurs-pompiers pour intervenir le plus en sécurité possible pour eux et puis aussi intervenir le plus rapidement possible.
1: Donc si on comprend bien, ce fonds et cette proposition de loi concernent à la fois la gestion des forêts, mais aussi les moyens de secours.
7: Bien sûr, tout à fait.
1: Et justement, vous avez évoqué la gestion des forêts et notamment un soutien aux entreprises locales, aux scieries locales notamment. C'est important de favoriser les acteurs locaux dans cette gestion des forêts. Ce sont eux qui connaissent le mieux leur massif.
7: Oui, et alors c'est important parce que d'abord c'est relié à l'économie locale. Et en même temps, travailler sur l'économie locale, c'est aussi travailler sur la résilience économique et la résilience écologique. Ce sont deux facteurs qui doivent être liés. Je sais que aujourd'hui, il peut y avoir des contestations par rapport à ce phénomène-là, et pourtant, assurer l'avenir, c'est bien lié, ces deux phénomènes. Et par exemple, dans le département de l'Orne, on a vu beaucoup de petites scieries malheureusement fermées. Et alors que, nous avons une ressource qui est disponible. Et le but, c'est évidemment de soutenir ces petites et moyennes scieries afin qu'elles puissent s'approvisionner de façon la plus proche possible et permettre de produire la ressource bois dont on a besoin dans divers domaines, que ce soit dans le bois d'œuvre, bois d'industrie et bois énergie, tout en respectant l'usage de la hiérarchie, on va dire, de l'usage du bois.
1: Chantal Jourdan, je rappelle que vous êtes députée socialiste de la première circonscription de l'Orne en Normandie. Vous êtes avec nous sur RCF Notre-Dame pour évoquer cette proposition de loi cadre transpartisane pour adapter nos forêts au changement climatique. On a commencé à évoquer les mesures prévues par cette proposition de loi concernant l'entretien des forêts. Là aussi, des mesures sont prévues pour la protection des sols et pour la coupe du bois également.
7: Oui. Tout à fait. Alors, tout d'abord, par rapport à la question de la survie de la forêt, puisqu'on sait aujourd'hui que beaucoup d'arbres dépérissent, par exemple, dans la forêt domaniale, des couves, qui est sur le site d'Alençon, il y a eu beaucoup d'épicéas qui ont été plantés et qui aujourd'hui dépérissent vraiment prématurément. Et donc, ce que l'on sait, c'est que pour éviter un dépérissement généralisé, il faut renforcer la résilience, c'est-à-dire renforcer la diversité des espèces. Et la proposition, essentielle sur la gestion, c'est justement d'introduire de la diversité dans les essences, de façon à restaurer de la biodiversité, de façon à pouvoir permettre aux essences de pouvoir résister au changement climatique. Et en même temps, si elles résistent au changement climatique, de par la fortification que l'on amène dans la diversification, elles permettent aussi d'absorber plus de carbone et de diminuer les émissions de gaz à effet de serre.
1: Donc voilà plusieurs mesures pour améliorer notre gestion des forêts, mais comment faire appliquer ces mesures quand la gestion des forêts est partagée entre propriétaires privés, communes, État parfois? Comment appliquer ces mesures?
7: Alors, en ce qui concerne la forêt publique, l'ONF donc déjà entretient sa forêt et, en appliquant hein, des règles de diversification de plus en plus. Donc là, aujourd'hui, hein, c'est vrai qu'on a eu tout un temps où les monocultures ont été favorisées, mais là, aujourd'hui, c'est la diversification qui vraiment arrive de façon plus importante. Voilà, ça c'est un cadre qui est établi par l'État, par l'ONF lui-même. En ce qui concerne la propriété privée, les choses sont évidemment là un peu différentes. Alors, au-delà de 20 hectares, les propriétaires privés doivent réaliser un plan simple de gestion. Donc, déjà, donner quelques éléments, en tout cas, de gestion, de protection. Mais donc, ce que l'on propose, c'est que la diversification devienne une règle. Hein. Et on donne des objectifs dans cette proposition de loi que 30% donc, des sols forestiers privés soient diversifiés en 2030, puis 70% en 2050. Et pour soutenir évidemment cette diversification, ce que l'on propose, c'est de mettre en place des paiements pour services environnementaux, un peu sur le modèle donc de l'agriculture.
1: Voilà donc des solutions pour faire appliquer ces mesures de gestion de nos forêts. Donc cette proposition de loi transpartisane a donc été déposée début juillet. Le travail a débuté il y a 4 ans déjà. Quel sera désormais le parcours législatif de cette loi?
7: Alors nous avons pris contact donc avec le ministère de l'écologie. Nous devrions normalement avoir prochainement un rendez-vous. Ce qui veut dire aussi, c'est que en amont, on avait déjà eu des contacts hein, avec le ministère de façon à voir si effectivement nos propositions pouvaient être entendues, si elles pouvaient avancer. Donc voilà, on va poursuivre donc évidemment ces relations et puis essayer de faire inscrire cette proposition de loi transpartisane à ce qu'on appelle une semaine de l'Assemblée nationale, c'est-à-dire une semaine qui est réservée justement aux propositions transpartisanes.
1: Voilà pour donc cette loi transpartisane pour adapter nos forêts au changement climatique. Une dernière question, Chantal Jourdan. Lors du concert Orne Estival organisé au Haras du Pin le samedi 22 août dernier, Christophe de Balleur, le président du conseil départemental de l'Orne, a annoncé l'ouverture dans le département d'assises des pompiers dans l'Orne. Justement, par rapport à tout ce dont on vient de discuter concernant la gestion des forêts, que pensez-vous de ces assises des pompiers du département de l'Orne?
7: Je pense que c'est une bonne idée de rassembler hein, donc les sapeurs-pompiers et qu'ils puissent nous exprimer effectivement ce que sont leurs besoins, comment ils se projettent aussi dans l'avenir par rapport à ces questions de secours et plus spécifiquement là du coup de prévention par rapport effectivement aux feux de forêt ou feux de végétation.
1: Chantal Jourdan, je rappelle que vous êtes députée socialiste de la première circonscription de l'Orne. Merci beaucoup d'avoir été avec nous ce matin sur RCF Notre-Dame en Normandie. Merci à vous.
7: Merci.
1: Il est 8h15, votre actualité en Normandie sur RCF Notre-Dame se poursuit. On retrouve la chronique « À vrai dire » proposée ce matin par Jean Caron, diacre pour le diocèse de Rouen, une chronique consacrée à la rentrée.
8: La rentrée, un drôle de mot à vrai dire, ambigu, voire trompeur. L'essentiel du mot est excitant. Entrée sonne comme la promesse d'une nouveauté. Entrée, demander le programme, semble nous dire de mille façons un mois de septembre qui démarre. Et pourtant, il y a ce petit air qui, l'air de rien, entame le mot et gâche la fête promise. Rentrer, ce n'est pas commencer, c'est recommencer. Et cela change tout. Beaucoup voient alors la rentrée comme un retour du même, une routine qui s'impose, un horizon rétréci après la parenthèse des vacances qui, elle, disait l'ailleurs et l'autrement. La rentrée n'ouvre alors plus sur grand-chose, et encore moins pour ceux qui, sur un lit d'hôpital ou en prison, sont privés de la rentrée, précisément. Alors, entre lassitude de la répétition du même et soif d'une nouveauté radicale souvent déçue, comment nous situer ? Que serait une manière sage de vivre la rentrée ? Pour cela, laissons-nous guider par le philosophe Kierkegaard, qui a consacré un livre à ce qu'il appelle la reprise. Il souligne d'abord que la vie humaine ne saurait être une quête éperdue de nouveauté pour la nouveauté. L'être humain vit de mémoire, et ce qui se répète produit la maturation, rend possible la croissance. Mais il distingue deux manières de s'appuyer sur l'ancien, l'une qui enferme dans la répétition stérile, l'autre qui ouvre sur la nouveauté parce qu'elle est fidélité créatrice. La vraie mémoire se déploie en avant. Et c'est là ce qui fait toute la force du mot reprise, qui appelle à reprendre ce qui est usé, à continuer avec l'ancien pour aller vers le neuf. En ce début de septembre, que nous faut-il reprendre pour que l'usure n'ait pas le dernier mot ? Quelles fibres de nos vies allons-nous remettre sur le métier pour rester fidèles à nous-mêmes ? Quels liens avec les autres allons-nous recoudre ? Alors, à chacun, bonne reprise. Reprenons, mais en avant.
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6: Et dans moins d'une minute, votre matinale continue sur RCF Notre-Dame avec Pierre-Hugues Dubois et les coulisses de l'info consacrées à l'incroyable budget du voyage du pape en France.

0: Vous écoutez RCF Notre-Dame, il est 8h20, dans quelques minutes le journal de Radio Vatican, avec à la une évidemment cette escalade de tensions en Iran, mais avant cela, les coulisses de l'info. Ça y est, c'est dans moins d'un mois, le voyage du pape en France, nous l'attendons tous avec beaucoup d'impatience, vous le vivez déjà sur RCF Notre-Dame. Mais d'ailleurs, combien ça coûte exactement? On parle de plusieurs millions d'euros et qui finance? A-t-il été envisagé de rendre payantes les entrées au Stade de France ou la messe sur les Champs-Élysées? Rappelons que tout sera gratuit. Et puis, certaines associations laïcistes souhaitent empêcher toute subvention pour ce déplacement. L'incroyable budget du voyage du pape en France, c'est le sujet des coulisses de l'info. Et pour en parler auprès de moi, Étienne Pépin, bonjour.
1: Bonjour Pierre-Hugues, bonjour à tous.
0: Directeur de la rédaction de RCF Notre-Dame et Amaury Guilhem, bonjour Amaury.
2: Bonjour Pierre-Hugues, bonjour Étienne.
0: Vous êtes porte-parole de l'Église de France, nouvellement nommée d'ailleurs, bravo, félicitations. Et également secrétaire général adjoint de la CEF. Alors Étienne, recevoir le pape pendant 4 jours, vous allez nous faire prendre conscience de la mesure d'un tel événement.
1: Et oui Pierre-Hugues, c'est la mobilisation générale dans l'Église en France parce que nous allons vivre un événement hors normes. Quelques chiffres pour en prendre la mesure. On attend 200 000 personnes au Stade de France, plus de 40 000 personnes sur liste d'attente. On attend plus de 400 000 personnes, évidemment, qui sont déjà inscrites pour la messe sur les Champs-Élysées. 150 000 personnes à Lourdes, où les inscriptions sont closes. Pour chacune de ces étapes, il faut bien prendre conscience de la logistique que cela exige. Outre le nombre de trains, de cars spéciaux pour acheminer les pèlerins sur les lieux de célébration, il faut imaginer des centaines d'écrans géants, des milliers de parapluies pour les points de communion, 5000 étoles tissées pour les concélébrants autour du pape, 450 kilos d'hosties pour la messe sur les Champs-Élysées. Je ne parle pas ici de tout le dispositif sanitaire pour accueillir tous ces fidèles.
0: Combien de toilettes?
1: Alors, on dit qu'il y a plus de 1000 toilettes prévues sur les Champs-Élysées pour un budget qui pourrait avoisiner, me dit-on, dans l'oreillette, 1 million d'euros.
0: Ah oui.
1: À cela s'ajoute la mobilisation de plus de 20 000 bénévoles, de plus de 2500 demandes d'accréditation de journalistes du monde entier. C'est dire si cette visite du pape à la fille aînée de l'Église passionne.
0: Et cela coûte beaucoup d'argent.
1: Le budget prévu initialement tournait autour de 12 millions d'euros. Il pourrait presque doubler. On parle désormais de 20 millions d'euros à la charge, comme tous les voyages du pape de l'Église invitante, les trois diocèses visités, Paris, Lourdes et Metz, ainsi que la conférence des évêques de France qui sont mis en ordre de bataille pour récolter les fonds nécessaires. Entre autres initiatives, un appel aux dons a été lancé mi-juillet, ainsi qu'un site internet pour centraliser la collecte. Aujourd'hui, déjà 2 millions d'euros ont été récoltés avec un don moyen de 200 euros. On est loin du compte, mais la richesse de l'événement dépasse tellement largement les enjeux financiers, parce que oui, assister à une messe du pape, même au Stade de France, c'est gratuit.
0: Alors rappelons que ce ne sera pas une messe au Stade de France, ce sera une veillée pour les jeunes. La messe est le lendemain sur les Champs-Élysées. Amaury Guilhem, un tiers des diocèses sont en difficulté financière. On sait que l'Église de France a peu de liquidités. Est-ce que le sujet du financement est une inquiétude pour les évêques?
2: Le sujet du financement, c'est toujours une inquiétude, parce qu'on ne sait jamais ce qu'on va collecter, et en même temps, c'est toujours une espérance aussi.
0: Ouais.
2: Et clairement, sur un événement comme la venue du pape Léon XIV en France, on voit que ce sont des moments de grande mobilisation. Il y a un engouement, là, avec les chiffres que vous avez donnés, qui est manifeste, et on sait combien la générosité des fidèles peut accompagner cet engouement. Donc, il y a cette espérance, effectivement, que par les appels aux dons répétés en amont de l'événement, pendant l'événement lui-même, à travers les quêtes numériques, etc., qui seront mises en place, et peut-être même après, on ne se l'interdit pas, que la générosité des fidèles aide à boucler le budget.
0: Certains ont été étonnés que la veillée au Stade de France soit entièrement gratuite.
2: En fait, l'idée, c'est que tout le monde puisse venir, que tout le monde se sache invité, et surtout quand il y a une dimension liturgique. Alors, effectivement, vous l'avez dit, ce n'est pas une messe, c'est une veillée, il y aura un temps de prière, etc. Mais, en fait, ça n'a pas de prix. Et qui serions-nous pour priver quelqu'un d'accéder à un moment comme ça, sous prétexte qu'il n'y aurait pas la ressource financière?
0: Oui, mais quand on va voir Johnny Hallyday au Stade de France, ça coûte presque une centaine d'euros.
2: Oui, voilà, c'est pour ça qu'on espère que la générosité des fidèles sera au rendez-vous, parce que quand on compare, il y a un autre grand événement à Paris en même temps, c'est les concerts de Céline Dion.
1: Quand on voit
2: la place moyen, le prix moyen de la place pour les concerts de Céline Dion, on peut espérer que la générosité des personnes, puisque le coût moyen par personne sera quand même largement inférieur au coût moyen des billets pour Céline.
0: Alors Étienne Pépin, rappelons aussi que l'on reçoit un chef d'État, et donc il y a aussi une dimension protocolaire, et comme tout chef d'État, eh bien l'État participe.
1: Vous savez qu'il y a différents degrés dans la nature des visites pontificales. Il y a des visites officielles, puis des visites d'État. On en est là, finalement, avec cette visite. Le pape vient à Paris et il commencera sa visite par une rencontre avec Emmanuel Macron, ce qui donne une dimension tout à fait officielle, protocolaire à cette visite. Et donc, certes, le pape a été invité par les évêques de France, le cardinal Avelines, Monseigneur Laurent-Ulric, l'archevêque de Paris, il a aussi été invité par Emmanuel Macron, le président de la République.
0: Et je parle de cette dimension politique, cette dimension diplomatique aussi, parce que deux associations laïques ont saisi le tribunal administratif de Strasbourg contre une subvention municipale pour l'avenue du pape à Metz. Donc ça, on est sur la dernière partie du voyage. Voilà, deux associations qui protestent contre une subvention de 250 000 euros d'investissement à Maurey-Guilhem. Parfois, on est surpris qu'il y ait ce type de polémique autour d'un voyage qui, on le voit, fédère. Comment vous positionnez ?
2: Il y a des personnes qui peuvent avoir une compréhension qui n'est pas la nôtre de la laïcité et qui le manifestent. Ils ont déposé des recours, la justice se prononcera. En plus, sur un territoire concordataire, hein, en Moselle,
0: oui,
2: donc il y a des réalités aussi particulières qui entrent en jeu. De fait, c'est effectivement, vous l'avez dit, un chef d'État aussi. L'État donc s'engage en assurant, comme pour tout grand événement sportif, culturel, comme pour tout accueil de chef d'État, la sécurité. Il y a peut-être des gens aussi que ça interpellera. Voilà.
0: Et dans les échanges que les évêques ont avec les pouvoirs publics, il y a cette dimension-là, comme pour un grand rassemblement sportif, l'idée c'est de permettre que tout se passe bien et de donner les moyens aussi de l'État à disposition de l'Église de France.
2: C'est-à-dire qu'à partir du moment où l'État accueille un chef d'État dans le cadre d'une visite officielle, ce qui est le cas, comme pour tout grand événement ou tout accueil de chef d'État, l'État assure la sécurité. Donc ça, c'est pas à interroger.
0: Et on parlait de l'engouement, effectivement, Étienne Pépin, vous donniez des chiffres absolument faramineux. Vous avez été dépassé par le niveau de ces chiffres, par l'engouement où vous vous y attendiez. On dit que quand même la réservation en une heure du Stade de France, c'était quand même impressionnant.
2: Non, il faut tout à fait reconnaître que les jauges ont été revues à la hausse et ce qui nous a encouragé à les revoir à la hausse, clairement, c'est le voyage aussi du pape en Espagne.
0: Ouais.
2: Quand on a vu l'engouement et la mobilisation des Espagnols pendant ce voyage, on s'est dit en fait, là, il y a quelque chose qui se passe. Peut-on parler de la génération Léon XIV ? Je sais, c'est peut-être un peu trop tôt. En tout cas, il y a quelque chose qui se passe et donc il faut trouver les lieux qui vont permettre de répondre à cet engouement.
0: Étienne Pépin ?
1: Ce qui est assez incroyable, c'est qu'on va assister à des scènes à l'occasion de ce voyage où l'Église et l'État, qui sont séparés tout à fait strictement dans notre pays, vont se rejoindre sur des lieux extrêmement symboliques. Le Stade de France, ça c'est un lieu évidemment qui est le lieu de toutes les victoires, de toutes les célébrations sportives dans notre pays, mais je pense aux Champs-Élysées qui est un lieu de pouvoir, un lieu de démonstration de force aussi le 14 juillet, et c'est un lieu qui va être justement le théâtre d'une messe au Grand Air à Paris, et je trouve que c'est essentiel de se dire qu'une parole spirituelle peut être prononcée dans un lieu qui embrasse finalement toute notre histoire.
2: Par rapport à ça, justement, je trouve que l'avenue du pape, certes, il est chef de l'Église catholique et il va avoir une parole spirituelle, mais on peut aussi espérer, et nous sommes même certains, que ça va être une grâce d'unité et de paix pour le pays, pour la société française, avec toutes les gens qui ne partagent pas nécessairement la foi chrétienne. Mais quand on voit les appels répétés invitant chacun à être artisan de paix là où il est, du pape Léon depuis son élection, on peut être sûr que ce voyage, au-delà des fruits directement spirituels, déjà va donner une grâce de paix et d'unité pour notre pays.
0: Et une grâce de vie aussi, on rappelle le thème de ce voyage, pour qu'ils aient la vie. Étienne Pépin, en un mot.
1: Et ce qui est sûr, c'est que quand on voit l'engouement pour la messe du pape, par exemple sur les Champs-Élysées, il y a fort à parier qu'il n'y ait pas que des chrétiens qui s'inscrivent pour cette messe. Et je crois qu'il y a dans ce voyage du pape une dimension véritablement missionnaire et évangélisatrice.
0: Effectivement, et évidemment, RCF Notre-Dame sera aux premières loges pour vous faire vivre ce voyage. On décryptera ensemble les discours du pape Léon XIV. Merci beaucoup à Maurey-Guilhem. Je rappelle que vous êtes porte-parole de l'Église de France. Étienne Pépin, directeur de la rédaction de RCF Notre-Dame.
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0: Il est 8h29 et on regarde la météo avant le journal de Radio Vatican, Clara.
4: Et pour cette journée, tout d'abord ce matin, un petit peu de nuages sur la moitié nord du pays, alors que plus au sud, le soleil, lui, est déjà bien présent depuis le réveil. Sur le reste de la journée, ce soleil va dominer l'ensemble du territoire, malgré la présence d'un léger voile nuageux sur les régions du sud et de l'ouest. Les températures vont continuer de grimper, les fraîcheurs matinales se sentent de moins en moins et ça va bien grimper en température justement cet après-midi jusqu'à 34 degrés à Perpignan. Il fera 31 à Lyon, 29 à Bourges, 26 à Paris, on attend 23 à Lille.
0: Direction Rome pour une nouvelle édition du journal de Radio Vatican.
5: Messe pour la sauvegarde de la création hier dans les jardins pontificaux de Castel Gandolfo. Dans son homélie, le pape Léon XIV a invité les fidèles à cultiver la contemplation, premier pas vers une authentique conversion écologique. Nous l'entendrons juste après les titres. Un mois après la découverte de drones explosifs à l'aéroport de Leipzig, Berlin accuse et sanctionne Moscou, avec la fermeture notamment du dernier consulat russe en Allemagne. Correspondance à suivre. Israël affirme avoir arrêté hier le chef de la sécurité intérieure du Hamas au cours d'une opération militaire intense à l'ouest de Gazaville. Le FMI et le Sénégal reprennent leur coopération et s'accordent sur un prêt de 1,9 milliard d'euros alors que la dette du pays est évaluée à 132% du PIB. Et puis au Venezuela, l'Assemblée nationale a approuvé hier l'accord pétrolier avec les États-Unis. Le pays vit depuis 8 mois maintenant sous la tutelle de Washington. Comment est perçu le gouvernement intérimaire par les Vénézuéliens ? On en parle dans notre dossier à la fin de ce journal.
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5: Bonjour à tous. Les chrétiens du monde entier célèbrent depuis hier un temps pour la création, un mois d'initiatives, de moments de prière, de dialogue, portant sur la sauvegarde de la maison commune. Le coup d'envoi de cette période de réflexion a eu lieu hier, 1er septembre, journée mondiale de prière pour la sauvegarde de la création. À cette occasion, le pape a célébré hier soir la messe depuis le village Laudato Si, dans les jardins de Castel Gandolfo, un lieu voulu par son prédécesseur François et inauguré par Léon XIV il y a un an. Dans son homélie, le pape a invité à cultiver la contemplation, premier pas vers une authentique conversion écologique, le compte-rendu d'Olivier Bonnel.
7: Que ce soit le livre de la sagesse, le psaume 18 ou l'évangile selon saint Matthieu, chacun des textes choisis pour cette liturgie spéciale invite à contempler l'œuvre de Dieu, la merveille de la création et l'amour particulier du Seigneur pour l'être humain, dit le pape. Alors que s'ouvre le temps de la création, Léon XIV a donc exhorté à ralentir pour se concentrer sur cet équilibre fragile voulu par Dieu.
8: Diamoci qualche minuto di pausa.
7: Prenons quelques minutes pour faire une pause dans le tourbillon des activités quotidiennes afin de savourer la grande harmonie dont nous faisons partie. Mettons en mode silencieux tous les bruits des œuvres humaines pour écouter la voix mélodieuse de la création dans laquelle Dieu, l'auteur de toutes choses, nous parle. Cet exercice contemplatif qui favorise la rencontre avec le Seigneur constitue un premier pas vers une authentique conversion écologique, a poursuivi le pape, où les effets de la rencontre avec le Christ se manifestent clairement dans notre rapport au monde qui nous entoure. En reprenant le cantique des créatures de saint François d'Assise, le pape a souhaité qu'à la suite du Poverello, nous puissions renouveler notre engagement à vivre et à promouvoir cette fraternité universelle qui est indissociable de la mission de sauvegarde de la création.
5: Le compte-rendu d'Olivier Bonnel. L'eau vive qui est le thème choisi pour cette année pour le temps pour la création. Un don universel qui ne doit pas faire l'objet de marchandage ou de gaspillage, affirme Léon XIV dans ses intentions de prière pour septembre. Le pape qui appelle à défendre le droit de chaque personne à boire sans peur, sans inégalité. C'est à retrouver sur notre site vaticannews.va. À la une de l'actualité internationale ce matin, la riposte iranienne sur des bases militaires états-uniennes en Jordanie, en Irak et à Bahreïn. Attaque de missiles et de drones la nuit dernière en réaction à la dernière série de bombardements américains contre l'Iran hier. Au moins 11 personnes ont été tuées, rapporte le média d'État iranien. Outre les frappes, le gouvernement américain a promis de mener une campagne d'asphyxie économique de l'Iran, sans épargner les partenaires commerciaux de Téhéran, comme la Chine et l'Égypte. C'est pour pourquoi le président chinois Xi Jinping est attendu au Caire ce mercredi, où il doit s'entretenir avec son homologue égyptien Abdel Fattah al-Sissi. Pékin, dépendant de Téhéran pour le pétrole, est en première ligne des sanctions américaines et cherche l'appui du Caire, dont certaines banques sont aussi ciblées. Israël affirme avoir arrêté à Gaza le chef de la sécurité intérieure du Hamas, une opération menée par les forces spéciales israéliennes qui aurait permis de capturer ce haut responsable près de son domicile. Mais l'opération a aussi été marquée par d'intenses frappes sur Gazaville qui auraient fait au moins 4 morts dont 3 enfants. Les précisions de Julia Ganancia.
9: Israël affirme avoir arrêté Mouin al-Arabid, présenté comme le chef de la sécurité intérieure du Hamas dans la bande de Gaza. Selon l'armée israélienne et le Shin Bet, des forces spéciales ont fait irruption dans un bâtiment de Gazaville et capturé le responsable près de son domicile. Il aurait ensuite été transféré en Israël, blessé pour y être interrogé. Mouin al-Arabid était chargé notamment du contre-espionnage et du renseignement au sein du Hamas. Benjamin Netanyahou affirme également qu'il participait à la dissimulation et au déplacement d'otages israéliens et qu'il cherchait à rétablir le contrôle du Hamas dans le nord de la bande de Gaza. L'opération a été couverte par des frappes aériennes israéliennes destinées à protéger les forces au sol. Plusieurs personnes ont été tuées dans ces bombardements, dont des enfants, selon les secours palestiniens. Pour Israël, cette arrestation constitue un nouveau coup porté à l'appareil sécuritaire du Hamas. À Tel Aviv, Julia Ganancia pour Radio Vatican.
5: Et pendant ce temps-là, les violences commises en Cisjordanie par les colons israéliens ne cessent de s'intensifier. Un sujet qui suscite l'indignation croissante des pays européens. Le Royaume-Uni a annoncé hier le dévoilement prochain d'une série de sanctions contre Israël. Les chefs de la diplomatie et de la défense européenne se sont retrouvés hier pour une réunion de 2 jours à Dublin, en Irlande, afin de définir les priorités de l'année. Et la première d'entre elles semble rester l'Ukraine. Les 27 ont assuré que les attaques hybrides de la Russie ne les dissuaderont pas d'aider Kiev. Les attaques qui se multiplient, Berlin, soutenu par l'UE et l'OTAN, a accusé hier Moscou d'être derrière les drones chargés d'explosifs retrouvés cet été à l'aéroport de Leipzig. En représailles, le gouvernement allemand a annoncé une série de mesures contre la Russie un mois après les faits. Des mesures fermes mais modérées, qualifiées de nouvelles erreurs grossières par Vladimir Poutine. À Berlin, Delphine Herbollier.
10: Le gouvernement allemand aura mis un mois avant de réagir. Hier, le ministre de l'Intérieur et son collègue des Affaires étrangères ont confirmé que la Russie était bel et bien à l'origine de l'attaque hybride du 4 août sur l'aéroport de Leipzig. Il se base sur les enquêtes des services de police, de renseignement et d'autres pays alliés. Force de ce constat, les autorités allemandes ont donc annoncé des mesures de représailles, comme la fermeture du consulat russe à Bonn, le seul encore ouvert en Allemagne, la fermeture de la Maison de la Russie, un centre culturel berlinois soupçonné d'abriter des activités d'espionnage. Berlin annonce aussi une nouvelle liste de personnalités russes interdite d'entrer dans le pays et un renforcement des contrôles sur la flotte fantôme russe en mer du Nord et Baltique. Des mesures qualifiées par Berlin de fermes mais modérées. Le but est de ne rien laisser passer à la Russie sans toutefois entrer dans une escalade avec Moscou. Le sujet est de fait polémique. Si une majorité des Allemands soutient l'aide militaire à l'Ukraine, les supporters et électeurs de l'extrême droite sont beaucoup plus russophiles et opposés à de nouvelles sanctions contre Moscou. Une extrême droite qui justement pourrait remporter d'importantes élections régionales ce dimanche. Berlin, Delphine Herbollier pour Radio Vatican.
5: Aidé par son partenaire russe, la junte militaire au Niger a déjoué samedi une mutinerie au sein des rangs de l'armée. Ces violences dans la capitale Niamey qui inquiètent l'Union africaine. Le président de la commission de l'UA a déclaré hier, a condamné hier toute tentative de pouvoir par la force. Le Sénégal et le Fonds monétaire international sont finalement parvenus à un accord en vue d'un programme d'aide de près de 1,9 milliard d'euros. Il couvrirait la période de 2026 à 2029 alors que de nombreux Sénégalais sont accablés par les difficultés économiques. Ce dénouement intervient après près de 3 années de négociations avec comme principal point d'achoppement la dette dite cachée du Sénégal. À Dakar, Abdoulaye Diédou.
11: Une bouffée d'oxygène qui vient à son heure pour Dakar qui croule sous le poids d'une dette colossale de 132% du PIB. Par cet accord acté sur 36 mois au titre de la facilité élargie de crédit, le FMI s'attend à voir le Sénégal procéder à une batterie de mesures collectives décisives dont la rationalisation efficiente des dépenses publiques, le renforcement de la mobilisation des ressources intérieures, la mise en œuvre du programme de réforme économique et financière pour la période 2026-2029. Chef de mission du FMI pour le Sénégal, Mercedes Vera Martin, a rappeler que la concrétisation de ce programme est soumise à l'approbation du conseil d'administration du FMI qui appréciera de la fiabilité de la requête de Dakar devant conduire une dérogation dans le brûlant dossier estampillé misreporting. Face à la presse hier, le ministre sénégalais des Finances, Cheikh Diba, a écarté la thèse d'un plan de restructuration, parlant plutôt d'un plan de traitement de la dette du Sénégal. Cheikh Diba a donné un aperçu des orientations de ces fonds qui serviront à stabiliser les données macroéconomiques, à accélérer la transformation du secteur énergétique, à élaborer un plan de traitement viable de la dette publique, entre autres. Abdoulaye Diédiou, Dakar, Radio Vatican.
5: Et il est l'heure maintenant de passer à notre dossier. Le dossier du jour qui nous emmène au Venezuela. Il y a 8 mois, le président Nicolas Maduro a été capturé par des forces spéciales américaines à Caracas. Le pays des Caraïbes est depuis administré par Delcy Rodriguez, présidente par intérim et figure de l'ancien régime, une administration désormais sous tutelle américaine. Hier, l'Assemblée nationale du pays a d'ailleurs approuvé l'accord pétrolier avec Washington. Cet accord permettra aux États-Unis d'exploiter 17 champs pétroliers avec un potentiel de production évalué à 65 milliards de barils. Le ministre états-unien de l'énergie est arrivé hier soir à Caracas pour signer cet accord ce mercredi. Le président Donald Trump n'a en effet pas fait mystère de sa volonté de mettre la main sur la rente pétrolière vénézuélienne. Si le pays post-Maduro a, semble-t-il, retrouvé un peu de liberté politique, il reste sous la coupe de Washington, comme nous le rappelle Thomas Posado, professeur de civilisation américaine à l'université de Rouen et spécialiste du Venezuela.
12: Il y a effectivement de nouvelles manifestations qui se faisaient moins ces dernières années, surtout depuis les élections présidentielles de juillet 2024, où minoritaire, le gouvernement Maduro avait serré la vis. Par contre, c'est la même équipe qui dirigeait avant, qui dirige aujourd'hui, et les ONG de défense des droits de l'homme contestent le fait que ces libérations sont faites comme des grâces venues par en haut et pas comme un processus de réconciliation où on prend en compte la parole des victimes et où on réhabilite les personnes qui ont été visées injustement pendant des années.
13: Aujourd'hui, le Venezuela est dirigé par Delcy Rodriguez, qui est la présidente par intérim. Delcy Rodriguez, qui est une figure clé du régime Maduro, comment est-elle perçue par les Vénézuéliens aujourd'hui depuis 8 mois?
12: Comme quelqu'un qui gouverne sous tutelle, enfin comme quelqu'un, enfin si on veut être, si on est bien intentionné à son égard, on dit qu'elle est sous la contrainte et qu'elle fait ce qu'elle peut dans une situation de menace militaire, économique permanente. Si on est mal intentionné, on peut estimer que c'est une traître qui veut se maintenir au pouvoir sans maintenir aucun des principes sur lesquels elle a construit sa vie politique. La réalité est sans doute entre ces deux pôles, évidemment. C'est quelqu'un qui gouverne sous contrainte, c'est quelqu'un qui n'avait pas une très forte légitimité avant, puisqu'elle était la vice-présidente nommée par quelqu'un qui se maintenait au pouvoir malgré des défaites électorales. Et là, aujourd'hui, c'est quelqu'un dont la légitimité vient d'une puissance étrangère qui l'a choisie comme l'administratrice du protectorat vénézuélien. Elle est à la fois l'héritière de Maduro et l'administratrice de Donald Trump.
13: Au mois d'avril, Delcy Rodriguez a relevé le revenu minimum des Vénézuéliens à $240. Des salariés du gouvernement. Est-ce que les mesures sociales annoncées ont déjà un effet positif ?
12: Le vrai changement qu'on voit, c'est une frénésie du côté des investisseurs qui voient les perspectives de profit qu'ils pourraient avoir au Venezuela. Par contre, dans la vie quotidienne des Vénézuéliens, on voit assez peu de changements. Le revenu minimum réel, il est de moins $1 au Venezuela, ce qui permet d'arriver à un peu plus de $200. Ce sont des primes octroyées par le gouvernement et surtout un peu plus de $200, c'est somme toute assez peu par rapport à un panier alimentaire moyen qui est de l'ordre de $700 par mois au Venezuela. Donc on a un pouvoir d'achat et une difficulté à vivre juste de manière digne qui était très problématique sous Nicolas Maduro et qui est tout aussi problématique aujourd'hui sous Delcy Rodriguez, parce que de fait, dans la vie quotidienne, la situation n'a pas changé.
13: Aujourd'hui, le gouvernement américain discute directement d'une participation américaine à plusieurs champs pétroliers du Venezuela. On a parlé de tutelle tout à l'heure, mais c'est un mécanisme de prédation, selon vous, qui se met en place ?
12: Oui, clairement. Enfin, Donald Trump cache assez peu ses intentions à l'égard du Venezuela. Il dit ouvertement que les vainqueurs dans un conflit ont le droit à un butin. Et ce butin, visiblement, c'est le pétrole vénézuélien. Effectivement, il y a eu des réformes dans ce sens. La loi sur les hydrocarbures qui permet de diminuer énormément les royalties dues à l'État vénézuélien, qui annule les effets des réformes qu'avait pu faire Chavez, mais qui permet aussi aux entreprises étrangères de commercer directement, de vendre directement le pétrole vénézuélien, ce qui était interdit depuis la nationalisation des années 70. Donc on est dans un immense recul en arrière vis-à-vis de la souveraineté du Venezuela sur son industrie pétrolière. Un autre exemple qui me semble important à mentionner, c'est que l'argent récolté par l'extraction de pétrole transite directement sur un compte qui est au département du Trésor des États-Unis. Et que c'est après le département du Trésor qui, selon les éléments que fournit l'administration vénézuélienne, redistribue à l'État vénézuélien.
5: Interrogé par Olivier Bonnel, Thomas Posado, spécialiste du Venezuela, était ce matin l'invité de Radio Vatican.
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0: Il est 8h44 sur RCF Notre-Dame, le journal de Radio Vatican. Vous pouvez le retrouver sur le site rcfnotredame.fr. N'hésitez pas d'ailleurs, si vous avez des difficultés sur notre application RCF Notre-Dame, envoyez-nous un mail. Tout est en train de se résorber. 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Valérie de Marnac, bonjour.
15: Bonjour Pierre.
0: Bah oui, on est mercredi et on reprend les bonnes habitudes avec vous.
15: Et Valérie. Voilà, c'est la rentrée.
0: C'est la rentrée, on va au cinéma. Alors après un bon premier semestre, la fréquentation des salles de cinéma a franchi des records cet été. Peut-être qu'on espérait y trouver un peu de climatisation, et c'était frais. Grâce aussi à deux blockbusters américains, L'Odyssée et Spider-Man, qui ont tous les deux dépassé les 7 millions d'entrées. Mais les bonnes surprises sont aussi venues du côté français.
15: Eh bien oui, avec la bataille de Gaulle d'Antonin Baudry qui continue, deux mois après la sortie de son premier opus, d'engranger plus de 200 000 nouveaux spectateurs cumulés par semaine. Alors, il devrait atteindre les 6 millions d'entrées. Et puis, plus inattendu, de la comédie française, un petit film à sketch tourné en moins de 20 jours a créé la surprise avec plus de 1 million d'aficionados. On peut dire que c'est un vrai coup de théâtre en tous les sens du terme, bien puisque oui. C'est largement dû à la troupe du français. Tous excellentissimes, dans des rôles plutôt à contre-emploi, bien écrits et très bien joués.
0: Ce n'est donc pas la canicule et le confort des salles climatisées qui expliquent ces records.
15: Alors, bah, évidemment, vous l'avez dit, ça l'a forcément un petit peu contribué, hein, mais vous connaissez le proverbe, à quelque chose, malheur est bon. Alors, réjouissons-nous de ces chiffres en attendant cela rentrer.
0: Et justement, aujourd'hui s'ouvre la Mostra de Venise. Clara en parlait tout à l'heure, le plus vieux festival du monde. Que peut-on en attendre cette année ?
15: Bien déjà, avec Cannes, Venise fait partie des plus beaux écrins du cinéma mondial. C'est l'occasion de réunir tous les amoureux du 7e art. Il y a un peu un côté grand-messe du cinéma, surtout en Italie. Et ça contribue à valoriser le grand écran face à la concurrence du streaming et des séries. Et puis c'est frappant d'ailleurs de voir cette année, à Venise comme à Cannes, l'absence quasi totale des studios américains, très déstabilisée par le développement des plateformes. Et côté film sélectionné, le directeur du festival, Alberto Barbera, nous a promis des œuvres sociales et politiques fortes qui reflètent les préoccupations de notre monde. Alors c'est un des critères du jury catholique qui est présent aussi à la Mostra depuis 1948 et qui remet son prix en parallèle du Lion d'Or. On va donc guetter les 20 films en compétition avec intérêt.
0: Vous pouvez peut-être nous en citer quelques-uns, Valérie.
15: Alors, j'en ai retenu 3 sur les 20 en compétition. Alors d'abord, il y a celui de Stéphane Brisé, qui retrouve Vincent Lindon pour un nouveau film sur le monde du travail. Après la loi du marché, c'est Un bon petit soldat, avec Alba Rohrwacher dans le rôle d'une DRH déstabilisée et tiraillée. Ensuite, un petit nouveau dans ces grandes compétitions, c'est Nicolas Parizère, le réalisateur, vous avez peut-être vu, de l'excellent Alice et le maire. Il arrive avec un drame familial très contemporain et au casting prestigieux. On va retrouver Melville Poupeau et Chiara Mastroianni. Le film s'appelle « Un peu avant minuit ». Et enfin, un premier long métrage d'un jeune réalisateur américain, c'est Lance Oppenheim, son film « Prime Time ». Et il revient sur une émission de télévision qui traquait en direct à l'antenne les prédateurs sexuels. Et c'est Robert Pattinson qui joue le rôle du journaliste présentateur.
0: Et pour terminer, Valérie, un mot sur La Palme d'Or qui est sortie en salle cet été.
15: Oui, alors je vous en avais déjà parlé, hein, car le film a aussi reçu le prix du jury œcuménique. C'est Fjord, du roumain Christian Mungiu. Et lui, il faut vraiment aller le voir. C'est une œuvre d'une grande finesse pour exposer toutes les contradiction de nos sociétés polarisées où nous avons tant de mal à reconnaître la valeur de l'autre.
0: À voir Fjord donc de Christian Mungiu, sorti en salle le 19 août dernier et qui était d'ailleurs le prix.
15: Le prix, voilà. Et d'ailleurs, vous pouvez retrouver sur le site du jury œcuménique un dossier d'accompagnement très détaillé qui analyse le film. Peut-être qu'on peut...
0: Eh bien, on va le mettre en ligne sur la page du podcast. Merci. Voilà, je vous propose de faire ça, Valérie. Merci beaucoup. Valérie de Marnac et la chronique cinéma.
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2: Sur RCF Notre-Dame, je vous propose à présent un temps de prière. Nous allons écouter l'Évangile, peut-être l'occasion ce matin de demander quelque chose à Dieu, un réconfort, une guérison. Et de guérison, il est question dans ce passage du 4e chapitre de Saint-Luc que nous écoutons. Il est commenté par le père Sébastien Anthony, qui est religieux assomptionniste et directeur du pèlerinage national qui a lieu chaque année à Lourdes au moment de l'Assomption.
3: En ce temps-là, Jésus quitta la synagogue de Capharnaüm et entra dans la maison de Simon. Or, la belle-mère de Simon était oppressée par une forte fièvre, et on demanda à Jésus de faire quelque chose pour elle. Il se pencha sur elle, menaça la fièvre, et la fièvre la quitta. À l'instant même, la femme se leva, et elle les servait. Au coucher du soleil, tous ceux qui avaient des malades atteints de diverses infirmités les lui amenèrent. Et Jésus, imposant les mains à chacun d'eux, les guérissait. Et même des démons sortaient de beaucoup d'entre eux en criant « C'est toi le Fils de Dieu !» Mais Jésus les menaçait et leur interdisait de parler parce qu'ils savaient, eux, que le Christ, c'était lui. Quand il fit jour, Jésus sortit et s'en alla dans un endroit désert. Les foules le cherchaient. Elles arrivèrent jusqu'à lui et elles le retenaient pour l'empêcher de les quitter. Mais il leur dit « Aux autres villes aussi, il faut que j'annonce la bonne nouvelle du règne de Dieu, car c'est pour cela que j'ai été envoyé. » Et il proclamait l'Évangile dans les synagogues du pays des Juifs.

Bonjour. L'Évangile nous livre ce matin trois scènes très courtes, très simples, qui nous feront entrer dans l'intimité de Jésus. Chacune se laisse regarder comme un tableau et chacune éclaire les autres. Voici la première. Après l'office de la synagogue, Jésus se rend chez Simon pour y passer la journée. Mais la maison est désorganisée, comme toute maison de malades. La belle-mère est couchée, elle ne peut pas le recevoir. Elle n'a même pas la force de demander quoi que ce soit, ce sont ses proches qui implorent Jésus en sa faveur. Voilà déjà tout un enseignement sur la prière d'intercession. Prier pour quelqu'un n'est jamais un geste magique, c'est une manière très concrète de vouloir du bien. L'Évangile ne rapporte aucun mot de cette femme, seulement la prière des autres autour d'elle, et cela suffit. Jésus se penche sur elle, et ce mouvement est déjà le premier miracle. Nos vies changent radicalement le jour où nous découvrons que quelqu'un s'est approché de nous, précisément quand les autres s'en allaient. Le deuxième tableau. Au coucher du soleil, quand la chaleur est retombée et qu'on peut transporter les malades, Jésus guérit tous ceux qu'on lui amène, jeunes ou vieux, en proie à leurs démons quotidiens. Autour de lui, des centaines de personnes appellent et s'impatientent. Et lui, dans la foule, trouve le temps de regarder chacun. Reste la troisième scène. Tôt le matin, Jésus cherche la solitude. Il n'a pas boudé l'action, il s'est dévoué toute la journée et a guéri jusqu'à la nuit tombée. Mais il a besoin de la prière et il s'en donne les moyens. La foule le rejoint et voudrait le retenir. C'est bien notre réflexe à nous aussi. Quand nous avons rencontré le Seigneur, nous voudrions prolonger indéfiniment ces heures où enfin nous avons été vrais devant Dieu. Voilà ce qui va relier les trois tableaux. La prière véritable engage aussi nos mains et notre travail. Elle ne se contente jamais de paroles et de sentiments. Notre corps lui-même devient intercession comme un sacrement par lequel le Christ touche la vie des autres. Et pour ne jamais perdre le contact avec le Maître, il ne nous reste qu'à repartir sans cesse avec lui.

Notre Père qui es aux cieux, que ton nom soit sanctifié, que ton règne vienne, que ta volonté soit faite sur la terre.

comme au ciel. Donne-nous aujourd'hui notre pain de ce jour. Pardonne-nous nos offenses, comme nous pardonnons aussi à ceux qui nous ont offensés. Et ne nous laisse pas entrer en tentation, mais délivre-nous du mal. Car c'est à toi qu'appartiennent le règne, la puissance et la gloire, pour les siècles des siècles. Amen.

0: Vous écoutiez l'évangile de Saint-Luc, les versets 38 à 44 du chapitre 4. Et nous retrouvons à présent Clara Bévilacqua pour le Saint du jour. Il est 8h56, nous sommes le mercredi 2 septembre. Dans quelques minutes, Clara Bévilacqua, vous nous présenterez les informations. Mais d'abord, c'est tout aussi important, voire plus, l'histoire du Saint du jour. Et aujourd'hui, en ce 2 septembre, nous fêtons les Ingrid.
1: Oui, alors c'est un prénom Théophore, c'est-à-dire que dans la composition duquel se trouve le nom d'une divinité...
0: Théophore, peut-être qu'on peut, pour les auditeurs qui jouent au Scrabble, T-H-E-O... P-H-O-R-E, c'est ça?
1: Il y a deux H, ouais, exactement.
0: Ah oui, ça doit être bien, c'est Scrabble.
1: Ça peut faire des points, ouais. Alors, dans Ingrid, on retrouve donc le nom de la déesse de la fécondité, Ing, dans la mythologie scandinave. La bienheureuse Ingrid était en fait une princesse danoise du XIIIe siècle, veuve assez jeune. Elle distribua ses biens et partit en pèlerinage en Terre Sainte. Au retour de son voyage, elle s'arrête à Rome et demande l'autorisation de fonder dans son pays un couvent dominicain.
0: Et c'est son frère, chevalier teutonique, qui en finança la construction.
1: Exactement. Alors, le mot teutonique, peut-être aussi bien pour le Scrabble, vient de Teuton, nom de l'ancienne Germanie. Les chevaliers teutoniques formaient avec les Templiers, les chevaliers de l'ordre de Malte, le troisième ordre religieux et en même temps militaire. Peu après sa mort, la princesse Ingrid fut béatifiée. C'est la tante de Sainte Brigitte de Suède, l'une des copatronnes de l'Europe.
0: Décidément, quelle famille! Et nous commémorons aussi aujourd'hui les 191 bienheureux martyrs de septembre 1792.
1: Oui, un petit peu d'histoire après. Donc la chute de la monarchie le 10 août 1792. La fièvre monte à Paris et on arrête de nombreux suspects, dont beaucoup de religieux. Entre le 2 et le 5 septembre 1992, beaucoup seront exécutés collectivement, notamment au couvent des Carmes. Alors, je n'ai entendu se plaindre aucun de ceux que j'ai vus massacrés. C'est ce qu'écrit l'abbé de la Pannonie, blessé et rescapé dans cette tragédie. Morts directement au nom de leur foi, ont dénombré 3 évêques, 127 prêtres, 55 religieux et 5 laïcs, sans oublier les 3000 autres victimes dans toute la France de ce fameux septembre 1792. On peut encore voir aujourd'hui l'escalier appelé l'escalier des martyrs, situé dans le jardin du séminaire universitaire des Carmes de l'Institut catholique de Paris.
0: Merci beaucoup Clara, vous restez avec nous puisque les informations, c'est avec vous dans quelques secondes. Et puis dans 10 minutes, le débat du jour avec un débat thématique ce matin proposé par Louis Dauphren. Comment l'Église doit-elle s'emparer de la question écologique en ce début du temps pour la création?
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0: Nous sommes aujourd'hui le mercredi 2 septembre. 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Et en ce 2 septembre, nous fêtons Sainte Ingrid. RCF Notre-Dame, il est précisément 9h et à la une ce matin, Clara Bévilacqua. Justement, eh bien, c'est les agriculteurs dans l'attente.
1: Oui, la ministre de l'Agriculture dévoilera demain le montant des aides promises après cet été aux températures records, alors que jusqu'à 80% de pertes de rendement sont déjà observées sur certaines exploitations. Patrick Bruel annule sa tournée d'automne. Il l'annonce sur ses réseaux, annulation dans un souci d'apaisement, dit-il, alors que le chanteur est accusé d'agression sexuelle par une trentaine de femmes. Le Népal continue de compter ses victimes. La crue dévastatrice de la semaine dernière a fait au moins 1114 morts et 4000 personnes sont toujours toujours portée disparue. La Russie dit avoir intercepté 130 drones ukrainiens pendant la nuit. Volodymyr Zelensky avertissait hier l'aviation civile et les partenaires de Kiev que les drones ukrainiens rendraient dangereux l'espace aérien russe.
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0: La matinale se poursuit sur RCF en Normandie. On retrouve Mathilde Dano pour vos informations locales. Bonjour Mathilde.
1: Bonjour Pierre-Hugues, bonjour à tous. Près du Havre, l'usine Sibanis Stillwater, anciennement Eramet, pourrait fermer. Le site qui emploie une centaine de personnes était une raffinerie de nickel depuis 1888. L'annonce de la fermeture du site a été faite hier à l'occasion d'un comité social et économique extraordinaire. Selon une information de nos confrères de Tendance Ouest, un plan de sauvegarde de l'emploi prévoirait plusieurs départs dès le mois de janvier. Une visite ministérielle consacrée à la sécurité routière dans l'Orne ce mercredi. Marie-Pierre Vedrenne, ministre déléguée chargée de la citoyenneté, sera à Alençon cet après-midi. L'occasion pour la ministre de faire un bilan de l'accidentalité dans l'Orne et de rencontrer les bénévoles intervenants départementaux de sécurité routière et les agents du bureau de la sécurité routière. 26 personnes ont perdu la vie sur les routes ornaises en 2025. Dans la Manche, la foire de l'essai sera de retour pour une nouvelle édition du vendredi 11 au dimanche 13 septembre et les concours d'animaux seront maintenus cette année. Décision de la préfecture de la Manche avec la mairie de l'essai et les instances agricoles. Un doute sur leur maintien persistait du fait de la sécheresse. Le toilettage des animaux notamment sera limité. La plateforme de location de logements Airbnb a dévoilé son classement des destinations de vacances les plus recherchées sur son site pour l'été 2026. Dans le top 10, on retrouve trois villes normandes. Villers-sur-Mer dans le Calvados est à la première place. Viennent ensuite dans le classement Cherbourg-en-Cotentin en cinquième position et le Tréport. Un mot de sport avec une rencontre organisée dans le Calvados. Le Canet Alex Lanier, sacré champion du monde de badminton il y a 2 semaines, sera à Dives-sur-Mer ce dimanche à la fête des associations de la commune. Une séance de dédicace est prévue dès 14h. Alex Lanier est le premier Français à avoir été sacré champion du monde de badminton en simple. Et du côté de la météo, le ciel sera voilé aujourd'hui sur la Normandie. Ce matin, des éclaircies sont annoncées dans l'heure. Le ciel est très nuageux dans la Manche, le Calvados et en Seine-Maritime. Il est voilé dans l'Orne. Pour les températures, elles sont comprises entre 16 et 18 degrés ce matin sur la région. Il fait 16 degrés à Étrépagny et Lisieux, 17 à Cherbourg et Caen, 17 du côté de Rouen, Évreux et de Dieppe et 18 degrés à Alençon, Avranches et Vire. Cet après-midi, le ciel sera voilé sur une très large partie de la région. Il sera très nuageux sur le littoral de Seine-Maritime. Les températures sont légèrement plus élevées cet après-midi, comprises entre 20 et 25 degrés. h 04 sur RCF Notre-Dame. Après ce tour de l'actualité, on retrouve votre habituelle Actu Normande avec Bénédicte Buisson.
2: Dans l'actu normande aujourd'hui, nous prenons des nouvelles du chantier du siècle, le projet Aval du futur dans le Cotentin qui vise à créer de nouvelles capacités pour le traitement des déchets nucléaires sur le site d'Oranolag. Un grand projet industriel qui aura des répercussions sur le territoire de la Manche et même pour la Normandie. C'est pourquoi un coordonnateur a été nommé par l'État. Michel Monneret a pris à ses fonctions ce 1er septembre à la préfecture de la Manche. Le préfet de la Manche, Marc Chapuis, nous présente ce rôle de coordonnateur.
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4: Monsieur le préfet, dites-nous pourquoi il était essentiel de nommer un coordinateur pour ce projet Aval du futur.
5: Elle est importante parce que elle correspond au besoin de pouvoir animer un collectif d'acteurs très large qui va des services de l'État aux collectivités territoriales, aux représentants des organisations professionnelles du territoire et finalement d'avoir une forme d'homme orchestre qui va pouvoir faire travailler ensemble au même rythme, dans le même objectif, l'ensemble de ces acteurs. Et tout ça, bien sûr, en lien avec l'industriel Orano, qui porte le projet industriel. Mais au-delà du projet industriel, Aval du futur, c'est un grand projet de territoire. Et donc, on avait besoin d'un coordonnateur pour animer l'ensemble de ces acteurs et les faire travailler dans le même sens.
4: Concrètement, quelles sont les premières échéances sur lesquelles il va devoir travailler ?
5: Alors, comme vous le savez, Aval du futur, c'est un projet sur lequel on travaille depuis maintenant près de 2 ans, depuis les annonces du gouvernement de moderniser et de reconstruire l'usine de La Hague. Et donc, la prochaine échéance, ça va être l'approbation du projet de territoire. En janvier dernier, le ministre délégué à l'Industrie, Sébastien Martin, était dans le département et il a proposé aux collectivités de pouvoir définir au regard du projet industriel porté par Orano, un projet de territoire qui permette de décrire en quelque sorte les conditions du succès d'Aval du Futur. Parce que au-delà des enjeux industriels, il y a des enjeux liés au logement, des enjeux liés à la mobilité, des enjeux liés à la formation, qui concernent finalement beaucoup d'acteurs. Et tout ça, il faut l'écrire, il faut le prioriser, et c'est le sens du projet de territoire dont nous espérons qu'il puisse, en lien avec tous les acteurs que je viens de citer, être finalisé pour la fin de l'année. Une autre échéance importante, ça va être d'inscrire dans la loi d'accélération du nucléaire, qui a été votée il y a plusieurs années pour faciliter la construction de nouveaux réacteurs nucléaires, d'inscrire le projet Aval du Futur. Il n'est pas encore inscrit dans la loi nucléaire, même si le président de la République a affirmé à plusieurs reprises le caractère prioritaire d'Aval du Futur. Maintenant, il faut le traduire sur le plan législatif, et donc il y a un rendez-vous législatif dans les prochains mois autour de l'inscription de la loi nucléaire d'Aval du Futur. Et puis, la troisième grande échéance des prochains mois, ça va être l'organisation d'un grand débat national sous l'égide de la Commission nationale du débat public. Et ça se passera fin 2027 et début 2028. Et l'objectif, c'est de livrer à la concertation du grand public le projet Aval du Futur et de recueillir toutes les observations de manière à ce que, le moment venu, le gouvernement puisse confirmer le lancement de ce grand projet qui est un projet d'envergure nationale, voire internationale.
4: Pour nos auditeurs normands, de quelle manière ce projet va concerner l'ensemble de la région ?
5: Alors, il se trouve qu'on parle d'un volume d'investissement qui est, sur le seul projet Aval du Futur, de 45 milliards d'euros. C'est considérable, c'est inédit. Cette masse budgétaire, elle va profiter directement ou indirectement à l'ensemble du territoire du Cotentin, de la Manche, de la Normandie. Ça va être injecté sur le territoire. Donc l'impact économique du projet Aval du Futur, il est déjà considérable et ça va durer au moins jusqu'à 2045. Donc, bien sûr, le Cotentin va être très directement concerné, puisque le projet industriel, il va d'abord concerner le site de La Hague. Mais l'industriel nous dit, tout ne se passera pas dans le Cotentin, et on aura besoin notamment de bases d'assemblage sur lesquelles on va assembler des modules qui seront acheminés après pour être assemblés à La Hague, un petit peu comme sur le modèle de l'avion Airbus. Mais on ne sait pas encore dire précisément à quel endroit vont être ces bases d'assemblage. En tout cas, ce qu'on sait dire, parce que l'industriel a fait ce choix, c'est que le chantier va pouvoir être distribué sur l'ensemble du département de la Manche et possiblement sur l'ensemble de la région Normandie. Donc c'est une opportunité extraordinaire de développement territorial induit par ce projet Aval du Futur.
2: C'était Marc Chapuis, le préfet de la Manche, à propos de l'arrivée d'un coordonnateur pour le projet Aval du Futur en préfecture de la Manche.
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10: 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Merci à Pierre-Henri Paget qui faisait la réalisation de la matinale. Il continue jusqu'à 10h avec vous, Louis Dauphren. Bonjour
11: avec
10: Louis.
11: Avec une telle musique, j'arrive sur un destrier, voyez-vous.
10: Ah oui, non mais là, c'est cinématographique maintenant. Oui, ah, c'est vraiment, beau, hein. C'est beau. Hein.
11: J'espère que vous aimez de l'autre côté. Hein. Dites-nous hein, si vous aimez l'habillage.
10: Ouais, direct@rcf.fr à tout moment pour réagir. Et d'ailleurs, vous pouvez réagir à tout moment pendant le débat du jour.
11: Du coup, je vous dis bonjour quand même.
10: Mais oui, vous m'avez pas dit bonjour.
11: On s'est vu ce matin quand même.
10: On s'est vu, on a même pris un café ensemble.
11: Exactement. Je vous dis à demain, Pierre-Hugues, puisque que vous revenez à 6h30.
10: Et donc moi, je vous dis au revoir.
11: Et au revoir. On aura l'occasion de se reparler de tout ça, puisque c'est une belle aventure que nous vivons grâce à vous.
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11: Alors, je fais un peu de pédagogie pour ce début d'année ou de rentrée. parce que le 9h-10h se présente un petit peu différemment avec, à partir de 9h40, un invité, vous savez, le grand témoin auquel vous êtes attaché. Ce matin, ce sera le père Thibaut Guépreau qui nous parlera de ses catéchumènes. Comment persévérer dans l'Église alors que le pape Léon XIV est attendu en France et aura certainement une parole lorsqu'il sera à Paris sur ce rebond des baptêmes en France. Donc c'est un élément clé que nous aborderons à la lumière d'un ouvrage qui s'appelle « Renaître et vivre ». Ça, c'est à partir de 9h40. Et puis, bien sûr, le débat du jour. Ce matin, il est thématique. Il fait écho au temps de la création que nous allons vivre jusqu'au 4 octobre avec Saint-François d'Assise, c'est le 4 octobre, mais avec nos débatteurs en avant qui vont débattre d'un sujet que je présente dans une seconde.
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11: La question que l'on s'est posée ce matin, que l'on se pose et à laquelle nos débatteurs vont tenter de répondre, eh bien, touche à l'écologie, justement, à la lumière de ce temps de la création dont je vous parlais à l'instant même. Parce que l'écologie est au cœur aujourd'hui des mentalités. C'est une position dominante quasiment qu'elle a acquise dans les débats publics et dans les mentalités en particulier de la jeunesse. Elle est alimentée aussi par tout un discours qui peut, pour certains, jouer sur les peurs. Mais l'écologie, c'est aussi une manière de concevoir l'avenir par rapport à des énergies qui sont limitées ou des ressources qui sont limitées. Donc c'est une manière aussi de repenser notre rapport à la société. Alors tout cela est en écho à une initiative qui a été prise, en fait, si on remonte les choses assez loin, en 1989 par le patriarche orthodoxe Dimitrios Ier de Constantinople. Et oui, c'était le 1er septembre. Une journée consacrée à la préservation de l'environnement. En 2015, c'est devenu avec le pape François la journée qu'il a instituée donc dans l'Église catholique, une journée mondiale de prière pour la sauvegarde de la création qui nous amène à ce temps de la création que nous vivons jusqu'au 4 octobre. Et donc en écho à cette journée qui a commencé hier, nous allons traiter la question suivante. Comment l'Église doit-elle s'emparer de la question écologique? Deux débatteurs donc pour en parler. Hugo de Grise, qui vient pour la première fois sur notre antenne. Bonjour Hugo.
13: Bonjour.
11: Enseignant, ancien séminariste, on peut le préciser, membre de Lutte et Contemplation. Et vous êtes l'auteur d'un seul en scène qui s'appelle « Retrouver les étoiles », qui est en écho d'ailleurs à la Datossi et puis à Magnifica Humanitas, si j'ai bien compris.
13: Exactement, c'est ça, il reprend les deux et il sortira d'ici quelques mois. Il est encore en phase d'écriture.
11: Vous êtes à fond dans le sujet, donc vous préparez une tournée pour nous parler de tout ça. Le père Étienne Grenet est responsable du pôle mission du diocèse de Paris. Il avait publié « Le Christ vert » aux éditions Artege. Bonjour Père.
14: Bonjour.
11: Donc la question écologique aussi vous est familière?
14: Mais oui, voilà, ça fait quelques années que je porte le sujet. Donc, je suis heureux de pouvoir, avec Hugo aussi, en parler ce matin avec vous.
11: Quelle est la doctrine officielle sur le sujet, sur l'écologie?
14: Mais c'est un sujet, enfin, le mot écologie n'est pas très, très présent dans la doctrine, c'est plutôt la question du lien à la création.
11: Et là, c'est la même chose.
14: C'est multiséculaire, bah oui, c'est la même chose, on peut dire. C'est-à-dire, il y a toujours une question de dire, dans notre vie humaine chrétienne, en quoi est-ce que nous avons à répondre de notre lien à la création, qui est un don dans la vision chrétienne que Dieu nous a confié. Donc il y a une responsabilité, c'est-à-dire que nous avons à répondre à ça. Ça a été une des premières phrases du pape Léon quand il a abordé ce sujet-là. C'est de dire, quand nous serons jugés devant Dieu, il nous demandera des comptes là-dessus.
11: Quelles sont les conséquences de cette attitude pour vous? Comment vous la traduisez dans des actes?
14: Ben, c'est des actes qui sont vraiment... Enfin, ça pose une question un petit peu au quotidien, de se dire comment, dans l'usage que je fais de tout ce qui provient de la création, comment je suis ajusté, c'est-à-dire comment je profite dans le sens où je reçois ce don qui est une terre qui est faite pour porter des fruits, donc pour que ça serve, pour que l'homme l'utilise, et en même temps comment je permets à cette création d'être embellie, d'être durable, de pouvoir se maintenir pour les générations futures.
11: Mais vous en parlez à la première personne, Père. C'est-à-dire que vous n'êtes pas sur le terrain de la transformation sociale, collective, sur lequel va sans doute nous emmener Hugo de Grise. C'est ça que je voulais vous en parler avec « je », en disant « comment je ». Je pense que Hugo, ça va être « comment nous », non?
13: Oui, moi je pense peut-être d'abord l'écologie comme quelque chose de collectif et de politique. Et en effet, je pense qu'il y a quelque chose qui vient d'abord d'une conversion personnelle, d'un déplacement chez soi, et puis c'est toujours bon de commencer par soi avant d'aller vers les autres. Mais en effet, je pense que ça doit d'abord partir de quelque chose de collectif, et au contraire, il pourrait y avoir quelque chose de presque culpabilisant et moralisateur dans l'écologie en mettant, en faisant porter ça par des personnes, disons individuellement. Donc, en effet, je pense que c'est d'abord quelque chose de politique, parce que écologie, c'est avant tout, je pense, c'est la science des relations. Enfin, je pense que vous l'avez dit, hein, c'est ça, c'est comment j'interagis avec avec mon environnement, avec les autres êtres vivants, avec les plantes, les animaux, les ressources. Donc, en fait, ça implique que ce soit collectif. Oui.
11: Mais l'écologie est rarement perçue comme quelque chose qui est autonome en soi. C'est-à-dire, il y a toujours besoin d'une épithète, soit l'écologie intégrale, soit l'écologie, pour ceux qui ne l'aiment pas, l'écologie punitive, soit l'écologie politique, etc. Pourquoi a-t-on besoin d'une épithète, Hugo de Grise ?
13: Ben, je pense que le mot écologie, il est devenu un peu fourre-tout. On ne sait plus trop ce que ça veut dire. Ça peut être un truc qu'on dit même écolo. Voilà, c'est devenu un peu un gros mot. Donc, je pense que parfois, on a besoin un peu de le préciser. Je pense que c'est pas un problème. Alors, quand on parle d'écologie intégrale, c'est ce qu'apporte le pape François dans la lignée des papes, hein, avant lui. C'est la notion d'une écologie qui est vraiment humaniste et qui vient mettre l'humain au cœur de la pensée écologique. Je pense aussi qu'il faut faire attention à ça. L'Église a souvent été...
11: Attention à quoi ?
13: À la manière dont on place l'humain et avec quel orgueil parfois on peut regarder l'humain. Et de quelle manière, en fait, Dieu a placé l'humain dans le monde. Voilà, je pense qu'il y a un équilibre à trouver là-dedans, et on le voit dans les récits de la Genèse, où comment l'humain arrive en même temps avec d'autres êtres vivants qui sont placés là. Et donc, le monde que Dieu a créé n'est pas une pyramide avec en bas les fourmis et puis tout en haut l'humain, mais en fait, c'est un écosystème avec tout un tas d'êtres vivants qui vivent ensemble, et Dieu l'a voulu ainsi, et l'homme, l'humain, est un parmi d'autres. Alors, il a une place particulière, c'est vrai, mais il ne faudrait pas le voir comme une espèce de pyramide, mais plutôt comme quelque chose de plus transversal, un humain parmi d'autres êtres vivants.
11: D'accord, Père Étienne Grenet ?
14: Oui, alors, disons, les choses, bibliquement, c'est assez paradoxal, c'est-à-dire qu'il y a des récits qui mettent l'humain, on va dire, à l'hypercentre, et puis il y a d'autres récits qui le mettent complètement sur le côté, donc plus encore que peut-être que... Donc, il y a ce qui vient d'être évoqué par Hugo... C'est-à-dire que dans Genèse 1, l'idée que l'homme est vivant parmi les vivants, et puis en même temps, il y a cette transcendance
11: qui est
14: une place unique. Mais il y a d'autres passages, par exemple, dans le livre de Job, où Dieu dit à l'homme, mais qu'est-ce que t'es là, regarde, t'es une toute petite chose sur le rebord du monde, tu sais pas du tout, tu es ignorant de tout ce que je fais par ailleurs. Donc il y a toujours cet aspect un peu paradoxal dans la parole de Dieu, de dire à la fois, oui, il y a une place unique de l'homme, qui est invité à entrer dans une connaissance de Dieu, ce qui est une proposition assez vertigineuse, qui dépasse la condition, on pourrait dire, presque native de l'homme, apparemment, ce qui est intéressant par rapport aux propositions transhumanistes, d'ailleurs. Mais il y a aussi tous ces moments un peu correctifs où Dieu va un peu, on pourrait dire, rabattre l'orgueil de l'homme pour éviter justement ce risque d'anthropocentrisme... qui se met mal en place, quoi. Je sais pas comment le dire.
11: Donc là-dessus, il y a un petit peu, si j'ose dire, un partout, c'est-à-dire vous êtes sur la même ligne pour dire relativisons la place de l'homme dans la nature, et y compris dans les Écritures, on trouve des éléments qui ne situent pas l'homme au sommet de la pyramide. C'est ça, si je comprends cette première phase de votre discussion. Oui. Vous êtes à peu près d'accord là-dessus.
14: Oui, je pense que c'est quelque chose qui est récurrent, c'est-à-dire que cette place unique de l'homme, et à un moment où si l'homme se centre dessus de manière comme un peu figée, alors, tout à coup, il y a vraiment une espèce d'orgueil qui se met en place et qui vient pervertir ce que Dieu veut offrir à l'homme.
11: Et pourtant, l'homme n'est pas un animal parmi d'autres, et vous n'êtes pas animaliste.
14: Non.
11: Père Étienne Grenet. Donc, c'est un dosage. Ouais. Vous non plus.
13: Exactement.
11: Vous...
13: Non, je ne suis pas animaliste. Mais ce ne serait pas un problème. Hein, mais en effet, je pense que...
11: Ah, ça peut poser un problème d'un point de vue théologique.
13: Alors, il faut regarder, mais par exemple, très souvent, dans la théologie catholique, notamment, on a parlé de l'homme comme un animal. Un animal pensant, un animal rationnel, un animal social, un animal politique.
11: C'est vrai.
13: Donc, c'est des choses qu'on sait reprendre aussi régulièrement. Et donc, je pense que le problème, en fait, de tout ça, c'est que ça génère cet anthropocentrisme. En fait, il peut générer ce qu'on appelle parfois aujourd'hui l'anthropocène. C'est-à-dire qu'en fait, quand on regarde notre monde aujourd'hui, on n'a pas l'impression... qu'on vit cette tension qui sont dans les Écritures, de l'humain qui a une place particulière, mais qui est un parmi d'autres. Là, actuellement, quand on regarde notre monde, on a l'impression qu'il n'y a que l'humain. Et d'ailleurs, on pense notre rapport au monde uniquement par rapport à nous-mêmes, quoi. Il y a l'humain, on fait des trucs pour les humains, et puis s'il y avait d'autres trucs à la place, des animaux, des choses, tant pis, ils s'écartent. Et aujourd'hui, c'est notre manière d'interagir avec le vivant, avec le monde qui nous entoure, c'est celui-ci, c'est uniquement un prisme par rapport à l'humain. Et je pense que ça, c'est le cœur du problème, peut-être. Et c'est là où l'Église, le christianisme dans le monde, a un rôle majeur à jouer pour faire évoluer notre rapport au monde.
11: Dans quel sens verriez-vous ce rapport au monde évoluer par rapport à un discours que l'Église a peut-être tenu sur le sujet ou n'a pas tenu ?
13: Ben, je pense que c'est, en reprenant ce qu'on vient de dire, en fait, c'est le rapport au vivant avec, avec plus d'humilité. Et en fait, je pense que ça repart, et le pape François en parlait déjà en fait, dans Laudato si, c'est le rapport notamment à ce passage, c'est dans le livre de la Genèse, c'est une fois qu'il a fini la création, il dit voilà, vous la dominez et soumettez-la. Et je pense que là, il y a un cœur du problème, où pour beaucoup de chrétiens aujourd'hui, c'est clair que le monde vivant est quelque chose de secondaire, que la création en fait est une espèce de décor, et qu'à la fin, l'humain sera sauvé, hop, on mettra le décor à la poubelle, et on sera tous au paradis. Ce qui est complètement contraire aux Écritures, en fait. Et je pense que l'Église a un rôle à jouer là-dessus pour déployer, en fait, sa théologie et son enseignement. Parce que, voilà, c'est saint Paul qui en parle, qui dit que voilà, la création sera sauvée, qu'elle attend d'être sauvée, qu'elle gémit, je ne sais plus comment on le dit, elle gémit...
11: L'enfantement.
13: Dans l'enfantement, c'est ça, en attendant d'être sauvée avec les humains, quoi. Et donc, en fait, ce monde n'est pas un décor. Christ, mort et ressuscité, sauve toute la création. Et il ne faut pas l'oublier dans notre rapport à elle.
11: Quand on parle de création, Père Étienne Grenet, est-ce que ce mot-là arrive à rejoindre toutes les sensibilités écologiques ?
14: Comme je ne suis pas sur toutes les sensibilités écologiques, il faudrait interviewer. De fait, c'est un mot qui c'est bien parfois de varier un peu le vocabulaire. On peut parler du cosmos, on peut parler du vivant, on peut parler de la création.
11: La création suppose qu'il y a un créateur.
14: Exactement. Donc, si on a le souci d'aller rejoindre pour désigner les choses, on peut utiliser d'autres mots. Mais ce qui est toujours intéressant, c'est justement de varier les mots pour apporter cette question-là. Parce que c'est une autre manière aussi d'aborder le sujet, c'est de se dire comment mon rapport aux autres êtres, aux autres créatures, est impliqué concrètement dans mon rapport à autrui humain. Voilà, c'est-à-dire que l'usage que je fais de tel ou tel bien, eh bien, a des impacts sur la manière dont peuvent vivre les autres. Mais ça engage aussi, ça implique mon rapport à Dieu. C'est peut-être quelque chose qu'on a pas mal perdu de vue, alors que là encore, c'est des choses qui sont très présentes dans les Écritures. Si on prend le livre du Lévitique, pour lequel pas grand monde ne se passionne, mais qui est un livre très important aussi déjà dans la tradition juive, on voit que dans le livre du Lévitique, on se pose sans arrêt des questions de dire... en quoi mon usage très très concret de la manière dont je fais cuire telle chose, etc., engage mon rapport à Dieu. Alors ça, je pense que c'est vraiment quelque chose, une perspective qui mérite d'être revisitée ou réinvestie dans l'Église, dans le christianisme, aussi pour que ça produise quelque chose. C'est que rien n'est anodin, en fait.
11: Si je clope et que je roule au diesel, est-ce que mon rapport à Dieu est engagé ?
14: Bien sûr.
11: Pourquoi ? Ouais.
13: Ben moi justement, je pense que c'est là, c'est le moment où on passe de notre rapport à Dieu à notre manière de vivre et donc aux politiques. Et donc à la doctrine sociale de l'Église avec la notion par exemple de bien commun. Et je pense que ça c'est important de le dire parce que en fait on passerait complètement à côté de notre sujet si on s'arrêtait à dire l'Église doit revoir peut-être ou inviter les chrétiens à faire évoluer leur rapport au monde. Je pense que si c'est juste ça, d'un point de vue presque philosophique, en fait, c'est le début.
11: C'est ce qu'on a dit jusqu'à présent.
13: C'est ce qu'on a dit jusqu'à présent.
11: Étienne Grenet qui va répondre.
13: en partie. Mais une fois qu'on a dit ça, en fait, pour moi, ça doit passer ensuite à la partie politique. C'est-à-dire comment est-ce qu'on traduit notre positionnement spirituel, de foi, à notre pratique et à nos actes politique.
11: Alors allons-y, Hugo de Grise.
13: Moi, ce que je voulais notamment rappeler, c'est donc on arrive ici, là, on est encore dans l'été. On a eu un été particulier en France cette année, mais aussi en Europe. Quatre vagues de chaleur. On a eu des milliers de morts de cette vague de chaleur. Hein. Selon Santé publique France, c'est 7300 morts. Nos cours d'eau en France, ils font peine à voir. Hein. On a 43% de cours d'eau du pays qui sont en rupture d'écoulement ou qui sont à sec.
11: On va pas passer tous les chiffres.
13: Tous les chiffres, mais vous voyez ce que je veux dire.
11: Bien sûr.
13: C'est sachant que le thème de la création, enfin du temps de la création là, qu'on est en train de vivre ce mois-ci, là, qui vient de démarrer, c'est l'eau vive. Alors moi, je trouvais ça beau et je me dis attention les chrétiens à pas rester dans le spirituel, mais à l'incarner. Et donc moi, j'ai été marqué cet été, quand on voyait les incendies en Gironde, j'ai vu un moment une neuvaine qui se faisait pour prier pour les pompiers. Et je me suis dit, je suis ravi de voir les chrétiens prier pour les pompiers. Et je me suis rappelé, il y a, je crois que c'était un an ou deux, les manifestations des pompiers à Paris pour demander plus de moyens. Et là, les chrétiens, bah, on n'était pas là.
11: On leur a envoyé la police.
13: Et on a envoyé la police aux pompiers. Et moi, je me pense qu'il est là, le cœur de ce qu'on peut faire aujourd'hui en tant que chrétien, c'est se mobiliser politiquement pour pas rester à la fin comme si on était en fait dans les arrière-gardes du monde. On est en dehors du monde, on regarde ce qui se passe, et puis quand on souffre, eh ben on prie. Ben moi, je ne pense pas. Je pense que c'est l'intuition de notre collectif, hein, Lutte et Contemplation. Le titre vient de Frère Roger, le fondateur de Thésée, qui disait, voilà, les chrétiens, ils ne sont pas là pour être dans les arrière-gardes, ils sont là pour être en première ligne. Dieu a tant aimé le monde, voilà, qu'il a donné son Fils bien-aimé. Et ben nous aussi, je pense qu'on est à donner de nos vies pour le monde. Et là, aujourd'hui, je pense qu'on a un gros enjeu pour s'engager en tant que chrétien en politique.
11: Alors, Père Étienne Grenet, vous êtes dans les arrière-gardes aujourd'hui ?
14: Non, honnêtement, au fond, moi je suis assez aligné avec ce qui vient d'Andy.
11: Ça
14: va peut-être vous déplaire, mais c'est comme ça. Il fallait inviter deux autres personnes, si vous voulez. D'accord. Néanmoins, on n'est pas exactement sur le même créneau, dans le sens où Lutte et Contemplation, c'est quand même un collectif qui porte en priorité cette perspective-là. Ma conviction, mais c'est que tout est politique. Moi, j'essaye beaucoup d'aller chercher les personnes sur le lieu de leur engagement dans le monde. Voilà. Alors peut-être individuellement, c'est important de pouvoir se mobiliser collectivement avec des actions, mais tout est politique, c'est-à-dire de faire penser aux chrétiens au fait que leur manière d'user des biens de ce monde engage leur rapport à la société.
11: Oui, vous espérez un éveil, une sorte de wokisme, on peut dire, hein, vous espérez une sorte d'éveil à la conscience individuelle. Mais on est au stade de la conscience individuelle, alors qu'Hugo de Grisse vous dit, en fait, c'est la transformation sociale et toute l'écologie qui vient plutôt de la gauche est sur ce terrain-là. Alors, qu'est-ce que vous répondez ? Vous dites, oui, il faut aller vers la décroissance, oui, il faut pénaliser les énergies fossiles et l'Église doit se désinvestir, comme c'était un combat de Lutte et Contemplation. Oui, qu'est-ce que vous dites ? Il faut suivre Lutte et Contemplation ?
14: Il faudrait qu'on discute point par point. Il y a sans doute des choses où on serait pas d'accord.
11: Parce qu'il y a plein de gens qui sont pas d'accord avec Hugo de Grisse, hein, y compris chez les cathos. Hein,
14: ça je sais bien. Moi aussi, je porte ce sujet-là de faire bouger les personnes sur leur vision que il y a une question politique au sens, mais c'est pas politique au sens forcément de s'engager dans un
11: parti.
14: Ou quelque chose comme ça. C'est une question politique dans le sens où la vie de la cité est engagée. C'est-à-dire que c'est notre avenir commun ensemble.
11: Mais là, vous êtes tous les deux d'accord. Après, on passe au stade. Que fait-on ? C'est-à-dire, en fait, peut-on aller au-delà ? Si on veut défendre la création qui aujourd'hui est mise en danger, si on suit la rhétorique d'Hugo, à quel type d'acte êtes-vous prêt à consentir ? D'acte, j'entends politique, hein. Est-ce que par exemple, vous s'engagez dans, je ne sais pas moi, telle ou telle mesure Ben, c'est pas moi qui vais faire votre programme, en fait.
14: Oui, ben moi je fais pas un programme.
11: Est-ce que vous avez réfléchi ?
14: Oui, mais je vous dis encore, là, moi je pense vraiment qu'il faut que les chrétiens se mobilisent aussi dans cette dimension politique. Donc, dans mon livre, je parle du fait que notre conscience politique est extrêmement fragilisée. Je vais le dire un peu autrement, c'est-à-dire que nous ne croyons pas collectivement que nous pouvons changer les choses. Voilà. Sur la question du rapport à la création, il y a une des phrases assez fortes de Magnifica Humanitas, le pape Léon, il dit « l'histoire peut changer ». Voilà, ça c'est une phrase qui vient chercher en nous la fibre politique, c'est-à-dire l'histoire peut changer. Alors juste après, il donne l'exemple de « il suffit d'une personne », et c'est vrai, donc il cite Martin Luther King, il cite Nelson Mandela, et juste après il cite des communautés qui sont dans des coins un peu reculés et qui assurent une présence. Donc, il joue sur les deux tableaux. Il dit il faut qu'il y ait des individualités qui se réveillent avec cette conscience politique. Au sens, il faut que nous bougions collectivement. C'est un nous. Qu'est-ce que nous voulons ? C'était la question qu'avaient posée les évêques de France il y a, je ne sais pas, une quinzaine d'années. Que voulons-nous ? Voilà, que voulons-nous ?
11: Il serait peut-être temps de le savoir.
14: Voilà. Mais donc, cette question de réveil du nous dont on est en train de parler, c'est essentiel. Voilà. Après, est-ce que c'est en allant faire un sit-in devant Total ? Je dirais, j'ai pas de problème avec ça, moi. Après, je dis pas qu'il y a pas que ça à faire. C'est-à-dire, moi, je crois beaucoup au levier.
11: Patrick Pouyanné est habitué maintenant au petit jeu théâtral des militants de Lutte et Contemplation.
14: Oui, mais en fait, j'ai pas de problème avec ça. Mais moi, je crois beaucoup à la ligne un peu qu'on retrouve aussi dans Magnifica Humanitas, c'est en fait le lieu de notre prise au monde, c'est ce que disait Jean-Paul II, le lieu de notre prise au monde principale, c'est le travail. Voilà. Et chaque chrétien, par son travail, a quand même un point de levier dans la manière dont il se positionne par rapport à la création.
11: Mais est-ce que l'Église, alors Hugo, vous intervenez quand vous voulez, mais est-ce que l'Église, par exemple, sur l'écologie intégrale, on l'a entendu avec le pape François, défend l'idée qu'on ne peut pas séparer l'écologie, donc comme vous l'avez dit tout à l'heure, de l'homme, et lit, par exemple, les sujets bioéthiques au sujet, par exemple la fin de vie et le début de la vie, à la question écologique. Elle fait un tout de ces sujets-là.
14: Bah oui,
11: donc pas... ça, oui, mais ce n'est pas évident pour beaucoup de gens. Oui,
14: mais ça, c'est... Enfin, je pense que les chrétiens doivent quand même se réveiller. De la même manière que tout à l'heure, on disait, vous disiez, il y a des gens qui ne seraient pas d'accord avec, ou qui sont agacés par la question, le mot écologie des chrétiens. Ben, il y a un moment où je veux dire, faut se réveiller. C'est-à-dire, faut arrêter d'être agacé par quelque chose, faut réfléchir. C'est-à-dire, ça fait partie du trésor de la foi chrétienne. Ton rapport à la création, tu auras à en répondre devant Dieu. Et après, il n'y a pas de dire « je suis agacé par l'écologie politique en France ». Très bien, mais dire, on passe à, c'est, faut peut-être passer à une autre saison. Mm-hmm. Et le point que vous soulignez de dire « il y a un lien entre, les choses se tiennent, le tout est lié du pape François, entre le rapport à la vie humaine et le rapport au vivant », voilà. Alors, le pape François, c'est celui qui a eu les phrases, je ne sais pas si c'est une phrase heureuse, mais les plus provocantes, quand il parlait de l'avortement en le rapprochant de la culture du déchet. C'est un truc, c'est très violent, hein, verbalement. Voilà, donc moi-même, j'hésite à recourir à ça, mais malgré tout, ça dit quelque chose de très fort. Il dit, ouais, les choses se tiennent, en fait. Le fait que, vous voyez, qu'on puisse balancer un téléphone, là, vous allez changer d'ordinateur, eh ben, ça, vous voyez, typiquement, c'est une question. Là, ça pose une question. Dire, qu'est-ce que je vais choisir comme ordinateur ?
11: Si j'étais militant écologiste, je dirais, oh là là, je n'utilise plus mon téléphone parce que dans ce téléphone, il y a le sang des enfants qui extrait le coltan en République démocratique du Congo, Hugo de Grise.
13: Bah, moi, je pense
11: que je vais jeter mon téléphone.
13: Alors, je pense que d'abord, il faut situer les personnes dans le monde dans lequel elles sont. C'est-à-dire qu'encore une fois, là, on retombe dans de l'individualisme. En fait, on dit, ah, toi, dans la société dans laquelle tu es en 2026, tu utilises un téléphone, c'est mal. Non, en fait, je suis dans une société, il y a des modes de fonctionnement sociaux autour de moi. Tout le monde vit avec un téléphone.
11: Autrement.
13: Bah voilà, en fait, si on n'a pas de téléphone, si on n'est pas sur les réseaux, on disparaît, il n'y a plus d'influence et on n'arrive plus à porter nos combats. Et donc, moi, je vois que
11: collabore au capitalisme mondialisé.
13: Bah, on collabore dans la mesure où on y est inscrit. C'est-à-dire qu'on ne peut pas dire qu'on ne fait pas partie du capitalisme. Mmh. Qui aujourd'hui peut dire je ne fais pas partie du capitalisme ? Sinon, bah voilà, on crée un éco-hameau, on part dans un endroit un peu désert et voilà, quand on fait
14: ce
13: un monastère.
14: Ce qui est possible aussi.
13: On fait un monastère ou un écolieu, hein, c'est choses similaires.
11: Bien sûr.
13: Voilà, mais moi je vois que vous parliez de bioéthique et moi ça me parle beaucoup parce que la bioéthique, c'est l'éthique de la vie. Et l'écologie, c'est exactement ça. Et donc là, on est en train de créer un monde qui est en train de remettre en question notre capacité à l'habiter, à l'habilité du monde, l'habitabilité du monde. Et donc, je pense que là, il y a des grosses choses à faire. Et je pense que l'Église, elle doit avoir une parole très forte et de manière, disons, pour ce coup-là, institutionnelle, sur la question de l'investissement financier dans les énergies fossiles. Et donc, nous, c'est un combat qu'on porte avec Lutte et Contemplation, mais plein d'autres associations qui portent ces questions dans le monde chrétien, dans le monde, c'est de désinvestir des énergies fossiles. Voilà. Notre finance, notre épargne, elle a un impact. On peut choisir quel monde on est en train de préparer pour demain. Donc là, je m'adresse aussi à tous ceux qui nous écoutent.
11: Bah, mais vous allez appauvrir les pauvres.
13: On va appauvrir les pauvres, c'est-à-dire ?
11: Parce que les pauvres vivent du pétrole, beaucoup. Dans ce qu'on appelle le tiers-monde, le pétrole est la ressource principale qui permet aujourd'hui d'accéder à un minimum de vie.
13: Voilà, ben là,
11: donc,
13: alors,
11: si vous tirez un trait là-dessus, vous allez
13: alors,
11: faire plonger dans la grande pauvreté.
13: Oui, non, mais je vois ce que vous voulez dire. En fait, il y a
11: des gens qui essayent de s'en sortir.
13: Il y a une tension là-dessus, parce que si on parle des pauvres, moi j'ai envie de parler du Népal. Quoi. Le Népal qui s'est pris ces inondations catastrophiques à cause de la fonte d'un glacier, qui s'est décroché. Et donc bah là, eux, c'est pour le coup les pauvres des pauvres. Quoi. Et là, on arrive vraiment sur l'injustice criante dont parlait le pape François. Hein. Il disait, voilà, peut-être une des plus grandes injustices aujourd'hui, c'est les plus pauvres qui souffrent le plus des conséquences du dérèglement climatique. C'est-à-dire qu'ils y ont très peu participé, ils n'y ont pas profité, et ils se prennent les dégâts dans la tranche. Quoi. Bah là, c'est exactement ce qui s'est passé au Népal, avec des milliers de morts et de disparus. Quoi.
14: Et puis ce que vous venez de faire en disant...
11: Père Étienne Grenet.
14: Ce que vous venez de faire en disant, y a des gens, si on fait bouger les choses, y a des gens qui vont souffrir d'une transition. C'est problématique aussi.
11: Enfin, des millions de gens.
14: Oui, mais ça reste problématique. C'est-à-dire, la viabilité du monde, elle est en jeu, là, en fait.
11: Là, c'est des milliards de personnes. Pour le coup.
14: Et donc, en fait, juste dire, ben, on peut pas faire bouger le système actuel parce que la transition va être problématique. C'est bien de nommer que la transition va être problématique. Mais il y a une phrase de Jean-Claude Michéa que j'aime beaucoup. Il dit « Aujourd'hui, il est plus facile d'imaginer la fin du monde que celle du capitalisme. » Voilà. Je pense qu'elle fait beaucoup réfléchir, cette phrase-là. C'est-à-dire qu'on se dit... on est un peu là-dedans aussi avec les questions sur l'IA. Vous voyez, les questions sur l'intelligence artificielle. On dit « Ah ben là, mais en fait, c'est le sens de... »
11: La fatalité.
14: C'est le sens de l'histoire. C'est le sens de l'histoire. On est obligé de monter dans le train. C'est maintenant que ça se passe. Il faut y aller. D'ailleurs, les 8 premiers wagons sont remplis, c'est les Américains qui sont dedans. Il reste quelques places dans le dernier wagon, donc il faut prendre le train pour Toulouse de 8h20. Là. Allez, on monte dedans. Ce qu'on oublie de nous dire, en fait, c'est donc cette rhétorique-là, elle oublie de nous dire que peut-être qu'on peut prendre un train pour Marseille, parce qu'il y a aussi des trains pour Marseille. Peut-être qu'on peut prendre un train pour Rennes. C'est-à-dire que j'écoutais l'audition à l'Assemblée nationale du patron de Mistral. Voilà. Et lui disait, les Américains, ils sont en train de mettre $1 trilliard sur la table. Et il dit, s'ils le font, c'est parce qu'ils espèrent en récupérer deux. Voilà. Ma question, c'est, ce 1 trilliard qu'on est en train de mettre sur l'IA, et si on le mettait dans autre chose, en fait ? Ça fait émerger quoi comme monde ? C'est ça la question. De dire que le trilliard, on n'a pas le choix que de le mettre dans la V3 du technocapitalisme qu'est l'IA aujourd'hui, puis après ça va être encore autre chose, bon, l'IA il y en a pour un petit moment potentiellement. Ça, c'est, pour moi, c'est vraiment insupportable. Et là, comme chrétiens, nous avons vraiment à interpeller en disant « Et si on changeait l'histoire ?» C'est vraiment la punchline de Léon. « Et si on changeait l'histoire ?» Voilà. Et je pense comme l'Église, elle a aussi à alerter, ce qu'on essaye de faire, à alerter, le mode prophétique, mais aussi, je ne vais pas dire à faire rêver dans le sens... à dire, en fait, autre chose est possible.
13: Moi, j'avoue que j'étais hyper fier quand j'ai vu Magnifica Humanitas qui sortait, parce que je me suis dit, peut-être, enfin, l'Église arrive à être pionnière sur des sujets politiques dans le monde, quoi. C'est un des premiers livres, quoi, qui parle des enjeux de l'IA au niveau international.
11: Bon, elle a été sur pas mal de sujets avant aussi, hein.
13: Ben oui, mais pour moi, c'est un retour, quoi. C'est-à-dire que dans les siècles passés, il y a eu des grandes, des capacités à innover, à entraîner le monde et à proposer toute sa sagesse. Et ben là, je pense que c'est une vraie réussite de l'Église avec Magnifica Humanitas, et je pense que il va falloir continuer. Et je pense que si, donc il y a deux dimensions. Je pense qu'il y a l'Église institutionnelle, mais là, il faut faire très attention, surtout pour les catholiques, c'est que on a trop tendance à dire que l'Église, c'est l'institution et c'est le clergé. Et nous, on est à côté, puis on essaye à peu près de suivre, puis nous, on n'a pas grand-chose à faire. Non, je pense que l'Église, c'est aussi tous les baptisés, et on a des choses à faire. Et nous, c'est ce qu'on essaye de porter, par exemple, avec des collectifs comme Lutte et Contemplation, à l'échelle locale, de porter des luttes locales et d'agir concrètement, sans attendre que, un clerc nous dise ce qu'il faut faire. Donc moi, ce que j'ai envie d'inviter aussi, c'est tous ceux qui nous écoutent, soit rejoindre Lutte et Contemplation, vous nous trouvez sur tous les réseaux sociaux et notre site internet.
11: C'est un bon publicitaire, hein.
13: À créer des groupes, des lieux locaux, des luttes pour ce qui vous parle, pour les...
11: Mais le mot lutte, Hugo, le mot lutte, il fleure beaucoup les luttes révolutionnaires et une sorte de pseudo-marxisme dont beaucoup de gens ne veulent pas, hein, aussi. Hein.
13: Alors ça, il faut... on reprend le titre de Frère Roger, le fondateur de la communauté de Thésée, et qui indique en fait que pour lui, la vie humaine et peut-être la vie chrétienne se situe en permanence entre ces deux pôles. La lutte, le combat spirituel, la lutte même aussi, disons, politique, et la contemplation, la prière, le ressourcement. Et lui, il a cette phrase magnifique, il dit « Jamais les hommes... sans le Christ, c'est-à-dire qu'on ne va pas aller aider le monde en disant « voilà, on a complètement oublié le Christ, on est en train d'agir dans la société et puis il n'y a plus de prière ». Mais il dit aussi « jamais le Christ sans les hommes ». C'est-à-dire que la foi chrétienne, ce n'est pas « je prie, je vais à l'église » et puis à côté, la question politique, je ne m'y intéresse pas. Il dit « c'est un équilibre continu entre les deux, on oscille entre la lutte et la contemplation ».
11: Père Étienne Grenet, il nous reste une minute à peu près sur ce temps de la création. Qu'est-ce que vous en attendez ? Jusqu'au 4 octobre, Saint-François d'Assise.
14: Eh bien, c'est un temps qui est donné pour que chaque chrétien, se laisse l'Esprit Saint, on pourrait dire, se mettre devant Dieu, personnellement et en communauté, parce que ce qu'on a fait hier soir dans ma paroisse, et on puisse demander à Dieu de faire tomber nos aveuglements, c'est-à-dire de nous donner une lucidité plus grande, on pourrait dire aussi une capacité d'écoute plus grande du cri de la terre et des pauvres, hein, comme disait le pape François. Donc, demander à Dieu qu'il agisse en nous pour y voir plus clair. Et puis demander à l'Esprit Saint, c'est la deuxième chose, une fois qu'on voit des choses à faire dans nos comportements à rectifier, individuels et collectifs, et bien la force de les accomplir. Et c'est aussi ce que peut apporter, l'Église, les chrétiens, comme espérance pour le monde. C'est-à-dire beaucoup de gens qui se penchent sérieusement sur le sujet aujourd'hui commencent en fait à devenir dépressifs ou à se décourager. Quoi. C'est-à-dire, et nous devrions être les derniers, on pourrait dire, à quitter le bateau. C'est-à-dire, ça peut encore le faire. C'est-à-dire, Dieu peut nous aider à gagner ce combat, quoi.
11: Merci à tous les deux. Merci Père Étienne Grenet, responsable du pôle missionnaire à Paris et auteur du Christ vert, publié chez Arthège. Merci Hugo de Grise, enseignant, saint séminariste, membre de Lutte et Contemplation et le seul en scène qui verra le jour bientôt, qui s'appelle Retrouver les étoiles. À bientôt.
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11: La religion n'est pas synonyme de surnaturel. Le surnaturel se rapporte à un langage dont l'objet est de rendre présent dans le monde une réalité invisible. Ce langage est celui de l'Église, état de grâce, péché mortel, fin dernière, salut. Si ce langage disparaît, le surnaturel s'évanouit et l'Église se résume alors à une sorte d'ONG. Ce basculement s'est opéré dans les années 60. La disparition du surnaturel dans la religion, pour de multiples raisons, est survenue et on en voit les conséquences. La Providence faisant bien les choses, le surnaturel revient par la fenêtre et après le marasme du Covid, un rattrapage des baptêmes s'observe, intrigue jusqu'à l'épiscopat qui en est le premier surpris. Nul doute que le pape Léon XIV en parlera ce mois-ci au cours de sa visite en France. Cette renaissance, même timide, représente un espoir, celui pour l'Église catholique, de rompre le cycle infernal provoqué il y a un demi-siècle par la rupture de transmission. Encore faut-il savoir comment renaître et vivre, comment accompagner les nouveaux chrétiens, c'est l'objet de la réflexion qu'a mené le père Thibaut Guépro avec d'autres auteurs de Renaître et Vivre, donc Henri Valençon, qui est prêtre également, et Thibaut Collin, qui est professeur de philosophie. C'est préfacé par Mgr Mathieu Rouget, évêque de Nanterre, et le père Thibaut Guépro est lui-même prêtre du diocèse de Nanterre, vicaire à la paroisse de Saint-Cloud, dans les Hauts-de-Seine. Je le remercie d'être présent parmi nous ce matin. Bonjour père.
19: Bonjour.
11: Comment voyez-vous la visite du pape ?
19: Très bien.
11: S'annoncer. Va-t-il en parler ?
19: Je ne suis pas dans les petits papiers du pape, mais certainement c'est une évidence. Et puis la façon dont se remplit les inscriptions pour le Stade de France de façon fulgurante va évidemment amener le sujet.
11: Ça vous a étonné ?
19: Oui.
11: Beaucoup de jeunes, le sait-on ?
19: Alors je ne suis pas le mieux placé pour vous faire les statistiques, mais
11: à Saint-Cloud par exemple.
19: Oui, il y a des jeunes de l'aumônerie, des jeunes des scouts notamment. Ouais.
11: Alors, ce que vous posez comme question, et c'est une question tout à fait sérieuse, parce qu'il y a toute une analyse, à partir d'ailleurs de Guillaume Cuchet, que vous avez eu comme professeur au séminaire, qui nous amène à considérer une méthode de ce qu'on appelle la pastorale. La pastorale, on peut déjà définir ce qu'est une pastorale ?
19: C'est une manière de conduire les personnes au Christ, et il y a différentes manières, évidemment, de leur parler, de faire, notamment sur les questions d'étapes. Chacun a besoin d'avoir une pédagogie, et donc c'est cette pédagogie de la foi.
11: Et donc la pastorale aujourd'hui vous a amené à réfléchir à l'idée, tiens, qu'est-ce qu'on pourrait faire de bien, de mieux, pour nous adapter en fait au monde d'aujourd'hui ?
19: Tout à fait, et on trouvait qu'il y avait un certain manque sur les réflexions pastorales, on n'était pas très satisfait de ce qu'on peut trouver aujourd'hui, qu'on trouvait trop tactique, ou alors trop théologique, et on a essayé de faire quelque chose qui soit, qui lie mieux la pensée et l'action, la théologie et la pastorale.
11: Alors par exemple, dites-nous.
19: Par exemple, c'est un peu l'histoire du projet, c'est-à-dire que ces réflexions de Guillaume Cuchet, que j'ai eues effectivement comme professeur au séminaire, dont on a lu avec Henri Valençon notamment les œuvres, on a vu à quel point elles étaient pertinentes sur le terrain, à quel point elles décrivaient bien la situation rencontrée sur le terrain, notamment ce tournant de 65, on voit bien cette marque dans les paroisses, notamment rurales.
11: Et, c'est-à-dire les jeunes avant 12 ans se sont mis à ne plus pratiquer.
19: Voilà,
11: dans les années 60.
19: Le tournant de 65, c'est que dans le système traditionnel avant 1965, il y avait un certain décrochage à partir de 12 ans après la communion solennelle. Donc beaucoup d'enfants venaient à la messe, suivaient le catéchisme, et puis il y avait un décrochement après assez fort. Mais en 1965, ce décrochement devient plus fort, et avec le recul, on voit que ceux qui ont eu 12 ans après 65, dans des milieux notamment populaires et ruraux, ont quasi totalement décroché.
11: Donc ça, c'est la première. Il y a eu la première génération. Si on doit faire le fil et refaire le film d'une certaine façon, il y a la génération qui pratiquait encore en 65. La génération qui vient après ne pratique plus. Et on est aujourd'hui à la troisième génération qui, c'est elles, ça. Ce sont les enfants de décrochés.
19: Oui. Ceux qui avaient déjà une vie chrétienne d'adulte en 65 sont en train de nous quitter. Et donc, effectivement, on arrive à la troisième génération. Donc, cette génération de ce renouvellement, ce mouvement de conversion, il a lieu dans une troisième génération des petits-enfants de ceux-là. Qui, eh bien,
11: ce sont les catéchumènes, les nouveaux catéchumènes.
19: Et souvent, donc, ils ont enterré leur grand-mère qui était la dernière pratiquante de la famille. Et ça les fait réfléchir souvent.
11: Alors, quel est ce public? Comment essayer de le cerner, Père Thibaut Guépreau?
19: C'est une bonne question. Alors, M. Pasquier de Famille Chrétienne a fait un livre qui sont ces jeunes qui veulent devenir chrétiens, qui essayent de mieux cerner justement la sociologie de ces jeunes et leurs attentes. Voilà. Nous, ce n'était pas exactement à propos de mieux le cerner. Mais ce qui est sûr, c'est qu'il y a une question de milieux sociaux qui sont, ils reviennent de ce qu'on appelle le centre de la courbe du U, de la courbe en U du catholicisme français. C'est-à-dire qu'aujourd'hui, on a beaucoup de bourgeois, voire de grands bourgeois, et puis des milieux issus de l'immigration. Et entre les deux, la France, disons, des classes moyennes, des gilets jaunes, est la grande absente de nos églises. Et c'est là où il y a aujourd'hui beaucoup de conversions.
11: Donc c'est ce fameux U ou fer à cheval, hein, qui est avec ces deux extrémités qui ne se touchent pas, qui ne se connaissent pas nécessairement. Hein. Donc il y a immigration extra-européenne ou simplement des personnes venues des Antilles, hein, par exemple, qui sont aussi tout à fait nombreuses à peupler les églises. Et puis ces enfants de la bourgeoisie et la fameuse, ce qu'on appelait avant la classe ouvrière que l'église avait perdue. Finalement, cette population-là, elle ne peuple pas les églises, mais elle commence à revenir à travers les catéchumènes.
14: C'est ça.
11: Alors comment ce frémissement, comment l'analysez-vous? Comment l'expliquez-vous?
19: Alors, je crois qu'il faut être très humble sur l'explication. Là, je pense ça plus sage de ne pas trop s'avancer. Sinon, la grâce de Dieu qui choisit de se manifester dans sa grande liberté.
11: Mais vous leur parlez à ces jeunes?
19: Oui, alors évidemment, c'est l'une des difficultés. C'est qu'il me semble qu'aujourd'hui, il y a un manque, il y a une gêne sur cette appréhension des divers milieux sociaux. Mm-hmm. Par exemple, Thérèse d'Avila, dans son ordre religieux, elle estime qu'il faut, grosso modo, faire fi des différences sociales et passer outre. Sans doute, ça peut s'envisager dans la vie religieuse. Enfin, on ne peut pas tout à fait l'oublier, mais enfin, en tout cas, la force de ce qui est vécu permet sans doute de transcender largement ces milieux sociaux. Dans une paroisse, je n'y crois pas. Et certaines expériences douloureuses de personnes qui, justement, dont on a négligé leur appartenance sociale et la façon dont elles pourraient s'intégrer dans une paroisse plus bourgeoise, voilà, c'est une expérience douloureuse, notamment, elle m'a fait réfléchir dans le sens pour ce livre.
11: Ah, racontez-la quelque peu. En quoi a-t-elle été douloureuse?
19: Alors voilà, c'était donc un couple de paroissiens, donc elle vivant de ménage, son mari jardinier. Et puis, dans leur paroisse, tout bonnement, on leur propose de faire partie de l'équipe Notre-Dame. Et là, en fait, ils se retrouvent en décalage dans leur expérience de couple, quand les autres sont en train de savoir s'ils vont mettre un chauffage dans la piscine de la résidence secondaire et qu'eux ont du mal à payer en fin de mois. Il y a évidemment une honte, une gêne. Et donc, ça ne s'est pas très bien fini. Ils l'ont quitté avec une certaine... un peu blessé.
11: Comment avez-vous fait, vous, Père Thibaut Guépreau? Oui, qu'auriez-vous fait dans pareille situation?
19: Alors, en tout cas, moi, à l'époque, j'étais séminariste, donc j'ai observé, j'ai réfléchi, et voilà, ça a nourri ma réflexion. Je crois qu'il faut assumer d'avoir des groupes par milieu. C'est ce que fait la paroisse étudiante à Toulouse, notamment, où ils sont énormément de catéchumènes, je crois 240 catéchumènes, et ils font des groupes par appartenance ethnique, par milieux sociaux, par type d'études, par des gens qui se ressemblent.
11: Par appartenance ethnique?
19: Oui. Par exemple, des Hispaniques ensemble, ou des Asiatiques ensemble.
11: Oui. Ce à quoi se refuse l'État français, normalement, dans les statistiques.
19: Mais en fait, ce qui est intéressant, c'est que souvent ça fait bondir dans l'Église, parce qu'on dit non, mais l'ouverture, c'est très important, etc. Mais ceux qui disent ça, ils ont déjà une assise sociale avec un réseau social chrétien. Et quasiment tout le monde a des amis qui lui ressemblent. Même Thomas d'Aquin relevait ça à l'époque. C'est un fait anthropologique fondamental qu'on est amis avec des gens qui nous ressemblent. Et donc, on a besoin d'abord d'avoir une base d'amis qui nous ressemblent avant de pouvoir se risquer vers des rencontres plus ouvertes et plus diverses. Et donc, ces gens qui rentrent dans l'Église, qui n'ont pas d'amis chrétiens, ont d'abord besoin d'avoir des amis qui leur ressemblent avant de pouvoir s'ouvrir à plus de diversité.
11: Ce que vous nous dites, c'est que

0: enfin, j'observe de façon pragmatique que si on n'a pas un réseau de gens qui nous ressemblent, on n'a pas d'amis. Si on n'a pas d'amis, on ne peut pas rester.
1: Les bourgeois aiment se singulariser, alors que dans le peuple, c'est le conformisme qui domine. C'est ce que je lis dans Renaître et vivre.
0: Citation de Georges Michonneau, curé à Colombes dans les années 40.
1: Qu'est-ce que ça veut dire ?
0: Eh bien, ça veut dire qu'il y a un fonctionnement très différent entre les bourgeois, et c'est peut-être un des points les plus essentiels. Et donc, notamment par rapport à la conversion, eh bien, c'est essentiel. C'est-à-dire qu'un bourgeois va être content de se différencier de son milieu. Donc autrefois, eh bien, dans un milieu chrétien, pour se différencier, on quittait la foi. Aujourd'hui, eh bien, ça peut être justement une forme de rébellion contre son milieu, au contraire, revenir à la foi, comme une sorte de... Oui, c'est ça. Alors que dans un milieu populaire, celui qui se singularise, on dit « mais qu'est-ce qu'il fait celui-là ? Il fait le fier, pour qui il se prend ?» C'est pas du tout bien vu de se singulariser. Au contraire, il y a un conformisme. Et il y a une raison du Clusiu donc, qui contribue à cet ouvrage.
1: Historien ou sociologue ?
0: Sociologue. Insiste sur cette importance du conformisme dans les milieux populaires, notamment autour du père Bonnet, dont il a publié une biographie récemment, et qui montre l'importance de ce fonctionnement du milieu populaire et ce besoin d'un conformisme et qu'il ne faut pas rejeter a priori.
1: Est-ce que vous diriez donc que les personnes qui deviennent catéchumènes aujourd'hui, elles se singularisent par rapport à leur milieu ? De fait, souvent, elles s'évangélisent d'une certaine façon par les réseaux sociaux, et que donc, si elles viennent d'un milieu plus populaire, ça veut dire qu'elles prennent le risque de sortir d'une forme de conformisme ? Vous le voyez comme ça ?
0: Oui, alors après, avec cette nouveauté du milieu social qui fait qu'on s'entoure rapidement de gens qui nous ressemblent, virtuellement, et qui changent certainement la donne, mais là, j'avoue que... je ne sais pas saisir toute la finesse de ce que ça change, mais...
1: Je pensais, Père Thibaut Guépro, que les questions, les mots que j'avais employés au début, péché mortel, fin dernière, etc., qui sont dans la grammaire théologique de l'Église catholique, que ce langage-là était de nature à dépasser les clivages sociaux. C'est-à-dire, on se retrouve autour des fondamentaux de la destinée humaine. Est-ce que c'est ça une pastorale réussie ?
0: Je crois que la pastorale dépasse les milieux sociaux, mais ne les annule pas non plus. C'est-à-dire qu'il y a un principe de réalité. On a besoin de d'abord les prendre en compte, et ensuite, une fois qu'on les a pris en compte, je crois qu'on peut effectivement les dépasser. Et cette fraternité dans le Christ, bien sûr, dépasse les milieux sociaux. Je suis plongé en ce moment dans les sources franciscaines, à la veille des 800 ans de la naissance sociale de François. Et évidemment, lui, il dépasse les milieux sociaux, mais pas absolument. Il y a une référence au fait que tel frère est, est noble et pas lui. Et voilà.
1: Les milieux sociaux ont tendance à diviser. Mais ce sont aussi peut-être des inégalités protectrices, parce qu'on a des responsabilités aussi si on est plus aisé à l'égard de ceux qui le sont moins.
0: Oui,
1: c'est
0: l'occasion de...
1: qui passe, hein.
0: En tout cas, c'est la doctrine sociale nous dit que la différence entre les pauvres et les riches permet justement la charité.
1: Quand vous dites comment aider les nouveaux chrétiens à persévérer, c'est-à-dire vous estimez qu'ils ont du mal à persévérer, ces nouveaux chrétiens ?
0: Alors oui, ce qui est intéressant, c'est qu'en étudiant un petit peu à droite à gauche, on n'a pas de statistiques précises, mais en se renseignant ici et là, j'ai vu à quel point les chiffres sont très très divers. Il y a des diocèses qui parlent de 90% de défection dans la pratique dominicale au bout d'un an seulement après le baptême.
1: C'est un échec majeur.
0: Oui. Et il y a des paroisses qui disent, avec un certain nombre de baptêmes, qui nous disent qu'ils arrivent à garder à peu près 80% au bout d'un an. Ce qui est donc 20% de défection au lieu de 90%, ça n'a rien à voir.
1: Il y a une recette qui fonctionne dans un cas et pas dans l'autre ? C'est ça que
0: Alors on n'a pas fait un travail d'enquête suffisamment approfondi pour pouvoir parler de recettes, mais il y a évidemment il y a deux grandes dimensions manifestement, et c'est là-dessus qu'on a basé notre ouvrage. Il y a donc une dimension sociale, il faut avoir un enracinement social chrétien, il faut avoir un enracinement culturel chrétien, pouvoir avoir une culture, vivre dans une culture qui soit compatible avec l'évangile, difficile à définir, mais enfin c'est évident qu'il le faut. Et puis après, d'un point de vue intérieur, il faut quelque chose qui donne la vie de la grâce, quelque chose qui fait vivre une expérience spirituelle authentique, un détachement de ce qui est incompatible avec l'évangile. Au fond du cœur, d'une pénitence, etc., qui soit vraiment réelle, une rencontre avec le Christ profonde.
1: Comment l'Église peut-elle mettre en place cet écosystème pour garder ces catéchumènes ? Est-ce qu'il y a des décisions aujourd'hui que vous recommanderiez aux évêques ?
0: Alors, ce qui est intéressant, c'est justement Georges Michonneau, donc en 1940, préconise déjà de faire des petites fraternités, comme les cellules d'évangélisation, ou les maisonnées, etc.

0: Ça, on sent que c'est vraiment quelque chose de dans le temps long. Après, on voit bien que c'est pas une recette magique. Si ça n'est pas mené, dirigé, accompagné, eh bien, ça peut se vieillir, se perdre. Donc, s'il y a un savoir-faire, il y a une énergie à mettre pour bien réaliser cette mise en place.
1: Le fait que les chrétiens peuvent donner aussi parfois le spectacle de leur propre division, en particulier sur le sujet liturgique, pensez-vous que cela dissuade, apparemment pas, dissuade d'autres âmes de rejoindre l'Église ?
0: Alors c'est très frappant chez les jeunes qui reviennent à la foi, comme les questions de scandale interne dans l'Église les préoccupent peu. Certainement, à long terme, il y a quand même un vrai sujet, on ne peut pas s'en désintéresser, bien sûr, mais à première vue, ce n'est pas ce qui semble le plus frappant. Ouais.
1: Ce qui, aujourd'hui, représente l'attente principale à l'égard du pape Léon XIV qui va arriver dans quelques jours en France. Pour vous, Père Thibaut Guepro, l'enjeu de cette visite au regard du sujet que vous avez traité ?
0: Il y a une grande question pour les nouveaux chrétiens, c'est leur rapport à l'institution. Dans cette venue du pape, je pense qu'on est encore sur un registre de l'événementiel, sans aucun doute, mais en même temps, c'est quand même le chef de l'Église. Donc je pense qu'il y a un grand enjeu sur leur rapport à l'institution et le fait que dans un converti vit dans une sorte de temporalité courte avec beaucoup d'énergie, de ferveur. La question, c'est de pouvoir durer en rentrant dans des routines religieuses. Et donc, un lien à l'institution plus fort, je pense qu'il y a un enjeu important là.
1: Vous invitez ces nouveaux baptisés à s'engager dans des activités, j'imagine, ecclésiales, humanitaires, etc. Ça aussi, c'est un moyen d'enraciner.
0: Évidemment, oui, on ne peut pas rester seul, il faut rendre un service. Pour
1: et en cette rentrée, vous avez peut-être des besoins particuliers.
0: Il y en à Saint-Cloud ?
1: Il y en a partout.
0: Bien sûr.
1: Dans tous les diocèses. On s'y référera, évidemment. Merci, Père Thibaut Guepro, d'avoir été des nôtres ce matin. Comment aider ces nouveaux chrétiens à persévérer ? Vous êtes prêtre du diocèse de Nanterre, vicaire à la paroisse de Saint-Cloud, et co-auteur donc de cet ouvrage « Renaître et vivre », préfacé par Mgr Mathieu Rouget aux éditions Arthège. Je vous souhaite une excellente journée. À bientôt.
0: Merci.
1: Bonjour Melchior Gormand.
2: Bonjour Louis Dauphren. Dans un instant, c'est le 10-12 en direct sur RCF Notre-Dame. On va parler rentrée, alors plus la rentrée scolaire, mais la rentrée politique qui sent beaucoup la campagne présidentielle, évidemment.
1: Ah, oui.
2: On va décrypter tout cela avec le politiste Luc Rouban, qui est également directeur de recherche au CNRS et au CIVIPOF de Sciences Po. Et puis, 10h30, en direct et chaque mercredi, sachez-le, Nelson Montfort sera à mes côtés pour se raconter, pour raconter plein d'anecdotes. Vous allez entendre, ça va être super en direct. Et surtout, vous aurez la parole pour discuter avec lui. Voilà pour le programme, on se retrouve dans un instant. À tout de suite.

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0: Il est 10h sur RCF Notre-Dame, le retour de l'info avec Clara Bévilacqua. Bonjour Clara.
1: Bonjour Melchior.
0: Le Népal continue de compter ses victimes.
1: Et la crue dévastatrice de la semaine dernière a fait au moins 1114 morts et 4000 personnes sont toujours portées et disparues. Les secours espèrent toujours trouver des survivants, notamment dans les tunnels des centrales hydroélectriques de la région. La France convoque le chargé d'affaires russe à Paris pour, je cite, protester vivement. Réaction après que l'Allemagne accuse Moscou officiellement d'être derrière ce drone chargé d'explosifs retrouvé début août à Leipzig. Le gouvernement français va proposer de nouvelles sanctions européennes à l'encontre de navires de la flotte fantôme. Ces bateaux utilisés par la Russie sous de faux pavillons pour transporter notamment du pétrole. La Russie, justement, dit avoir intercepté 130 drones ukrainiens pendant la nuit, annonce après la prise de parole de Volodymyr Zelensky hier. Le président ukrainien qui a averti l'aviation civile et les partenaires de Kiev que les drones ukrainiens rendraient dangereux l'espace aérien russe. Le prix du gaz européen atteint un niveau inédit depuis 2023, lié à la reprise des frappes américaines en Iran qui en fait 11 morts cette nuit et à la riposte de Téhéran. Le pétrole lui aussi repart à la hausse. Le prix du baril a dépassé les 95$. C'est une première depuis fin juillet. La fameuse tapisserie de Bayeux qui raconte la conquête de l'Angleterre par les Normands sera exposée au British Museum à partir d'aujourd'hui. C'est un événement car elle se trouvait en France depuis 1000 ans. Emmanuel Macron fait même le déplacement aujourd'hui pour cette inauguration. L'occasion notamment de rencontrer le nouveau Premier ministre Andy Burnham. Et tout s'est bien passé pour Sophie Adnaud. L'astronaute française a fait sa troisième sortie dans l'espace en dehors de la Station Spatiale Internationale. Elle était accompagnée de deux autres astronautes, une équipe 100% féminine. Elle a mené une opération de maintenance pendant plus de 6 heures.
0: Merci beaucoup Clara Bévilacqua. On vous retrouve demain dans la matinale de 6h30 à 10h.
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0: Bonjour à tous, bienvenue dans ce nouveau 10-12 sur RCF Notre-Dame. Que de surprises aujourd'hui et toute la semaine, beaucoup de nouvelles voix, de nouveaux programmes, et vous connaissez forcément sa voix, justement, son énergie et surtout sa façon bien à lui d'interviewer les plus grands champions. Depuis des années, il fait partie des figures incontournables du sport à la télévision. Le journaliste et commentateur sportif Nelson Montfort sera à mes côtés chaque mercredi dans le 10-12 pour partager son regard sur l'actualité, sur la société, mais surtout pour nous embarquer dans ses histoires, ses souvenirs et ses anecdotes les plus surprenantes. Et vous pourrez venir à l'antenne discuter avec lui et lui poser toutes vos questions. Le standard est ouvert, on vous attend au 01 56 56 44 44. Et à 11h30, on changera complètement d'univers. Vous retrouverez comme chaque jour dans Et Dieu dans tout ça, Marie-Ange de Montesquieu. Bonjour Marie-Ange.
4: Bonjour Melchior et bonjour à tous les auditeurs. Et dans une heure et demie, nous retrouverons donc Armelle Dethé, qui est maintenant productrice audiovisuelle, qui a fondé Martine Productions. Vous savez qu'elle est à l'origine de l'émission C'est dans l'air, figurez-vous, que nos auditeurs connaissent peut-être.
0: Oui.
4: Vous en tout cas, je l'espère,
0: Melchior. Ah bah oui,
4: quand même. Et bien cette femme elle est née sous X et elle a été abandonnée à la naissance. Donc comment transformer un abandon désastreux en véritable cadeau? On verra ça à 11h30.
0: Armelle Dethé, votre invitée, à tout à l'heure et en direct sur RCF Notre-Dame. Et ça aussi, c'est une nouveauté dans ce 10-12. On reçoit chaque jour un invité pour décrypter l'actualité, prendre un peu de hauteur et comprendre ce qui se joue derrière les événements. C'est une rentrée politique déjà tournée vers 2027. À quelques mois de l'élection présidentielle, les ambitions se précisent, les candidatures se multiplient, les rapports de force commencent à se dessiner. À gauche comme à droite, chacun cherche sa place, tandis que le Rassemblement national apparaît plus que jamais au cœur du jeu politique. Et au-delà des stratégies des candidats, que dit cette rentrée de l'État, de l'opinion française? Quels sont les véritables clivages qui traversent aujourd'hui la société? Et surtout, cette présidentielle peut-elle rebattre profondément les cartes de la vie politique française? On en parle avec l'invité du 10-12. Bonjour Luc Rouban.
5: Bonjour.
0: Merci d'être avec nous sur RCF Notre-Dame. Vous êtes politiste, directeur de recherche au CNRS et au CVPOF. Vous êtes spécialiste notamment des transformations de la démocratie, de la confiance politique et des comportements électoraux. Est-ce qu'on peut encore parler de rentrée politique, Luc Rouban, ou est-ce qu'en réalité la campagne présidentielle a déjà bien commencé?
5: Oh oui, elle est bien entamée, elle a bien commencé, elle commence même très très fort. Je pense que on est presque, je dirais, au cœur du débat très rapidement au moment de la rentrée scolaire. Donc en fait, oui, effectivement, c'est, je dirais, le chaudron commence déjà à bouillir. Ce qui peut dire aussi qu'à un moment, cela peut entraîner une certaine lassitude de l'opinion, qui sera déjà peut-être un peu blasée ou un peu fatiguée de débats qui ont pris déjà parfois un ton un peu hystérique ou un peu, je dirais, un peu polémique.
0: Alors, 8 mois avant le scrutin, beaucoup de candidats sont déjà identifiés. Personne ne peut vraiment dire qui sera au second tour. En tout cas, comme on a vu en 2017, tout peut changer un peu la dernière minute, même si on voit déjà quelques têtes qui arrivent très très haut dans les sondages. Qu'est-ce que ça dit, d'après vous, Luc Rouban, de l'état du système politique français ?
5: Alors, écoutez, nous sommes dans une situation quand même très tout à fait critique. On le voit bien à travers le nombre d'enquêtes. On a notre baromètre de la confiance politique au CEVIPOF qui montre que jamais on est allé aussi bas dans la confiance politique vis-à-vis des institutions politiques nationales, vis-à-vis du personnel politique national. Alors j'écarte un peu, bon, effectivement, le local et les maires, bien que même à ce niveau-là, on a vu quand même en 2026 le taux de participation qui a baissé par rapport à 2014, en tous les cas. Donc, si vous voulez, on est dans une situation critique parce que la démocratie, en ce moment, est bloquée. On ne sait pas comment le budget va être voté. Ouais. On voit bien que le gouvernement essaye de se sauver comme il peut en faisant des compromis, alors même que la situation financière est quand même catastrophique. Et finalement, tous les voyants sont passés au rouge, sur le plan économique, sur le plan international. La France a perdu beaucoup de place aussi et sa position internationale. Donc la situation est difficile et on sent bien par derrière qu'il y a cette insatisfaction, cette attente d'autre chose, d'une nouvelle connexion avec la politique et le politique.
0: Mais c'est ça qui est intéressant, Luc Rouban, parce que, évidemment, cette rentrée politique, elle est synonyme d'université d'été des partis politiques. Alors, on a eu le PS le week-end dernier. Le week-end d'avant, c'était plutôt du côté de LFI. Évidemment, pour les Républicains, ça va suivre. Est-ce que les Français, eux, sont déjà dans la présidentielle ou est-ce que les politiques vivent beaucoup plus tôt que les électeurs cette échéance ?
5: Alors, il est certain qu'on assiste à une forme de décalage entre d'un côté la vie, je dirais, de politique, de professionnel de la politique, cette professionnalisation qui fait que, dans le fond, ce qui est important, c'est de marquer des points vis-à-vis de l'adversaire et d'occuper certains créneaux vis-à-vis de l'opinion. Et puis une opinion, je n'aime pas trop ce terme parce que, dans le fond, c'est plutôt cette opinion, elle est fragmentée, elle est diverse et on n'a pas une opinion publique, mais globalement, la réception de ce genre d'activisme professionnel n'est pas forcément très, très positive, parce que derrière tout ça, vous avez quand même des attentes très fortes, et on le sait très bien dans les enquêtes, en matière de pouvoir d'achat, en matière de sécurité. Plus généralement et plus profondément, en termes de démocratie, de rapport au pouvoir, et je dirais de maîtrise du destin collectif, et ça, c'est vraiment le sujet qui demeure, je dirais, posé à tous les candidats. Comment maîtriser notre destin collectif dans l'avenir ?
0: Si on regarde beaucoup plus les partis politiques et tous les candidats qui arrivent à peu près à sortir un peu la tête de l'eau, le RN, forcément, est aujourd'hui beaucoup plus présent dans des catégories de Français qui lui étaient traditionnellement moins favorables. On assiste vraiment à une normalisation profonde du vote RN. J'ai l'impression qu'on parle de ça déjà depuis 5-10 ans.
5: Oui, c'est un processus, je dirais, assez régulier, qui s'est vraiment amorcé à partir de l'élection présidentielle de 2017. Et à partir de là, c'est vrai que le RN commence à recruter, au-delà de son électorat noyau, qui est quand même un électorat de catégorie populaire, dans les classes moyennes et un peu dans les classes supérieures diplômées. Et là, ça va changer complètement la donne, parce qu'effectivement, il prend le leadership de l'ensemble des droites, avec, je dirais, il devient un point d'attraction, notamment pour l'électorat des Républicains, qui voit son électorat, se faire vampiriser progressivement par le RN, et en partie aussi par Éric Zemmour et par Reconquête, donc avec une sociologie différente entre les deux. Mais si vous voulez, globalement, vous avez effectivement une montée en puissance du Rassemblement national, qui ne s'explique pas simplement, en termes historiques, par une forme d'hérédité avec l'ancien Front National. Ouais. Et c'est là que les choses deviennent plus intéressantes.
0: C'est qu'il y a une bascule. Il y a une bascule, en tout cas, sur la manière dont on considère le Rassemblement National, peut-être.
5: Bah oui, parce que dans le fond, si vous voulez, alors c'est tout le problème, vous savez, il y a toute une polémique. Est-ce que c'est un parti d'extrême droite ? Est-ce que c'est un parti de droite radicale ? Alors, si vous dites que c'est un parti d'extrême droite, bon, évidemment, les militants ou les dirigeants du RN vont vous accuser d'être de gauche. Si vous dites que c'est la droite radicale, c'est l'extrême droite pour la gauche. Bon.
0: Et puis, c'est le même débat avec l'extrême gauche, d'ailleurs.
5: C'est exactement le même débat.
0: C'est tout pareil.
5: Pas tout à fait le même. On distingue mieux quand même les filles d'extrême gauche que le RN de l'extrême droite. Hein. Bon, c'est un petit peu plus compliqué, c'est plus subtil. Mais globalement, si vous voulez, le problème, c'est effectivement, vous avez quand même une tendance à la droitisation sur un certain nombre de sujets comme la sécurité, comme je dirais peut-être le renforcement de l'État, la dimension régalienne, mais vous avez aussi une demande sociale. Et là où le RN a pu franchir, je dirais, un peu ce plafond, je dirais peut-être pas de verre, mais de caoutchouc, et pour l'instant il n'est pas complètement percé, c'est qu'il associe quand même cette idée de souverainisme et de nationalisme à une idée quand même sociale, et c'est quand même la force de Marine Le Pen aujourd'hui.
0: Dernière question justement sur Marine Le Pen. Est-ce qu'elle bénéficie aujourd'hui d'un phénomène de vote d'adhésion, là où il y a quelques années c'était un vote de rejet du système politique ?
5: Bon, je dirais les deux, hein. C'est-à-dire qu'en fait...
0: Toujours les deux ?
5: Oui, c'est toujours les deux. En fait, elle bénéficie surtout du rejet des autres partis politiques, parce que dans le fond, elle est moins rejetée que les autres. Quoi. Donc celui qui va gagner l'élection, c'est celui qui sera, ou celle qui sera le moins rejetée, et pas celui qui sera le plus accepté.
0: Luc Rouban, vous êtes notre invité actu du 10-12 sur RCF Notre-Dame, politiste et directeur de recherche au CNRS et au CVPOF, centre et droite. Alors là aussi, il va falloir qu'on parle de ces candidats qui peuvent prétendre représenter cet espace. Édouard Philippe, Gabriel Attal, Bruno Retailleau, est-ce qu'ils s'adressent réellement au même électorat ?
5: Alors en fait, le problème, si vous voulez, c'est que pendant très longtemps, on a pensé que le paysage politique français était tripartite. Vous aviez une tripartition. En fait, vous avez une quadripartition aujourd'hui. Vous avez deux droites et vous avez deux gauches. Vous avez une gauche radicale, une gauche modérée, disons socialiste ou social-démocrate, ça on peut en discuter. Bon. Et puis vous avez deux droites. Une droite qui est, disons, radicale ou d'extrême, plus ou moins extrémiste pour certains, enfin disons radicalisée, et une droite modérée. Et le problème, si vous voulez, c'est tout l'héritage du macronisme, qui, dans sa fabrication du ni droite ni gauche, a attiré une partie des électeurs socialistes, en 2017 et en 2022, et une partie aussi, bien sûr, des électeurs centristes et de droite modérée. Donc le problème, c'est qu'à partir du moment où cet électorat se décompose, vous avez un renforcement mécanique, en quelque sorte, de la gauche socialiste, qui récupère en quelque sorte ses anciens électeurs, et vous avez aussi, alors là, tout un vivier d'électeurs pour le centre ou pour la droite, qui constitue, bien, je dirais, presque l'objectif, la cible des prétendants. Alors, le problème étant de savoir quel est le mélange entre, si vous voulez, qu'est-ce qui va distinguer le centre de la droite, c'est-à-dire les postes macronistes comme Édouard Philippe ou Gabriel Attal, de la droite LR, mais le problème étant que la droite LR s'est trop rapprochée du Rassemblement National. Donc, globalement, pour le dire simplement, hein, pour résumer, aujourd'hui, l'héritier en fait de la droite modérée se situe plutôt, enfin les héritiers se situent plutôt du côté du post-macronisme, c'est-à-dire d'Édouard Philippe.
0: On parle de cette rentrée politique ce matin sur RCF Notre-Dame, évidemment, qui a une saveur d'élection présidentielle. On évoque aussi cette primaire qui pourrait potentiellement résoudre le problème, hein, au centre et à droite. Ou alors est-ce qu'au contraire, une primaire ne risquerait pas de laisser des traces et d'affaiblir le candidat désigné ?
5: Bah, écoutez, le problème des primaires, bon, d'abord, on a un problème d'organisation. Est-ce que c'est une primaire ouverte, une primaire fermée ? On le voit bien pour le Parti Socialiste. Bon, ils ont décidé que ça serait fermé. Bon, ça n'empêche pas qu'il y ait aussi des candidats extérieurs à la primaire. Donc, le problème, c'est que ça ne résout plus les problèmes parce que finalement, vous avez aujourd'hui beaucoup de candidats qui se disent, mais pourquoi pas moi ? Hein, dans le fond, je sors de l'appareil des partis, je sors de l'appareil partisan précisément pour montrer mes distances avec les professionnels de la politique et pour montrer ma différence. Tout cela sur un arrière-fond de, je dirais, de crise du militantisme, puisque vous avez aujourd'hui beaucoup moins de militants dans les partis politiques, de droite comme de gauche, qu'il y a 10 ou 15 ans. Donc vous avez un effondrement du militantisme, vous avez une crise de confiance dans les partis politiques, et beaucoup de candidats potentiels se disent « moi je me mets en réserve ». En fait, ils essayent tous de jouer un peu au général de Gaulle.
0: Oui, et de faire cavalier seul un peu aussi.
5: Oui, c'est ça, voilà, en disant, voilà, je serai un peu l'homme providentiel que tout le monde attend, sauf qu'on n'attend peut-être pas un homme ou une femme providentielle.
0: Avec une obsession, c'est d'éviter un second tour RN-LFI, c'est l'obsession en tout cas de ces partis politiques. Une peur qui pourrait suffire à provoquer un vote utile dès le premier tour, ça aussi c'est une grande question.
5: Ah, ça c'est compliqué, parce que si vous voulez, c'est vrai que dans le fond, si vous êtes un peu cynique, vous pouvez dire aux électeurs de gauche, vous savez... voter Mélenchon, c'est quand même la meilleure solution pour avoir Marine Le Pen au second tour, arriver à l'Élysée. Hein. Bon, puisque toutes les enquêtes nous montrent une différence considérable au profit de Marine Le Pen au second tour face à Jean-Luc Mélenchon. Mmh. Donc c'est plus du vote utile de voter pour Jean-Luc Mélenchon à gauche, ça serait du vote suicide en fait. Bon. À droite, c'est plus compliqué parce qu'effectivement, si vous avez quelqu'un comme Édouard Philippe, on peut dire que dans le fond, là, on échappe à l'emprise, je dirais, de l'extrémisme ou du radicalisme du RN, mais on se positionne quand même à droite et on peut retrouver aussi l'appui du Parti des Socialistes. Bon, le problème, c'est qu'effectivement, vous avez des stratégies d'anticipation qui peuvent produire des effets tout à fait inattendus.
0: Et on parlera de la gauche dans quelques minutes avec vous. Toujours Luc Rouban, notre invité sur RCF Notre-Dame, politiste et directeur de recherche au CNRS et au CVPOF.
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0: Il est 10h15, c'est l'heure de l'édito du 10-12, signé ce matin Blanche Streb. Bonjour Blanche.
3: Bonjour Melchior, bonjour à tous.
0: Vous êtes chroniqueuse fidèle de RCF Notre-Dame, vous êtes essayiste. Alors au sein de cette rentrée politique, il y a aussi une actualité bioéthique. On sait que les sujets bioéthiques se retrouvent souvent dans la tourmente de batailles politiques. Certaines thématiques feront peut-être l'objet, Blanche, de propositions défendues ou rejetées par les futurs candidats dans les prochains mois.
3: Oui, effectivement, Melchior. D'ailleurs, certains candidats potentiels ont déjà sorti certains sujets du chapeau et lancé des polémiques. Je pense par exemple à Marine Tondelier qui a parlé de PMA et de sélection des embryons, ou à Gabriel Attal qui revendique l'accès à la GPA, c'est-à-dire aux mères porteuses. Il y a aussi eu des actualités juridiques autour, par exemple, du droit à la PMA post-mortem, c'est-à-dire après la mort de l'un des membres du couple. Et pour rappeler le contexte, bien avant l'été, se sont déroulés les états généraux de la bioéthique, une consultation citoyenne sur la recherche, les techniques médicales, la génétique, la procréation, le don d'organes, bref, ce qui touche au vivant et à la vie. Alors, cette consultation, elle n'a pas fait beaucoup de bruit. Ses contours étaient parfois douteux, mais c'est un préalable obligatoire avant de réviser la loi qui, a priori, ça ce sera après cette présidentielle. Et le comité d'éthique qui pilote cette consultation va rendre son avis dans les prochaines semaines. Et il y a deux jours, lundi 31 août, là, la conférence des évêques de France a publié sa contribution, un document de 80 pages, important, sérieux, et bien destiné à tous ceux qui voudraient mieux comprendre tous ces enjeux.
0: Et cette contribution est préfacée par Mgr Nicolas Brouet, qui rappelle que l'Église blanche est heureuse de contribuer sérieusement à ces réflexions éthiques.
3: Oui, et qui rappelle qu'elle joue son rôle quand elle partage son émerveillement devant les progrès de la recherche scientifique, mais également ses convictions, ses propositions, ses interrogations et même ses alertes.
0: Alors, quels sont les thèmes abordés dans ce texte ?
3: La liberté, la vulnérabilité, la sobriété dans le soin, l'éthique du corps et du soin. Ce texte rappelle aussi qu'avant de changer encore la loi, ce serait bien de réfléchir déjà à l'impact de celle qui est déjà là, rappelant par exemple la souffrance des enfants nés de donneurs anonymes qui recherchent leurs origines, ce qui a conduit à changer la loi en 2021. Et ces auteurs n'ont pas craint aussi d'aller sur des sujets pointus, comme celui des gamètes artificiels, la fabrication in vitro de gamètes artificiels, un vertige éthique, comme ils l'ont très pertinemment titré. Et sur ces enjeux en fait, de fabriquer la vie de toute pièce, il y a aussi de très belles lignes sur la dignité de l'enfant, qui ne commence pas à la naissance, mais dès l'engendrement, dans la volonté qu'il soit voulu pour lui-même. Alors je finis sur cette punchline du père Saintot au sujet de ce travail de réflexion auquel il a contribué. La seule prétention de l'Église est d'honorer notre humanité.
0: Et c'est un sujet qu'on peut lire dans l'un de vos essais, Blanche Streb, Bébé sur mesure, le monde des meilleurs parus aux éditions Arthège. Une réaction, Luc Rouban, vous êtes toujours en studio avec nous sur RCF Notre-Dame. La bioéthique, là aussi, forcément, c'est un sujet qui va être important dans cette campagne présidentielle.
5: Honnêtement, je ne pense pas, mais je pense que c'est effectivement un problème moral tout à fait fondamental. Et c'est vrai que, je dirais derrière la bioéthique, il y a aussi le problème de l'intelligence artificielle. C'est-à-dire qu'en fait, en arrière-fond, et c'est ce qui inquiète beaucoup aussi, je pense, les Français, mais aussi l'ensemble, tout le monde entier finalement, c'est cette rupture anthropologique qu'on est en train de vivre, c'est-à-dire l'indifférenciation entre ce qui est naturel et ce qui est artificiel. Hein. Et là, effectivement, la bioéthique est au centre de tout ça, mais vous avez aussi l'intelligence artificielle. Ouais. Et ça, si vous voulez, cette rupture anthropologique aura des conséquences considérables. Et je ne suis pas du tout certain que nos malheureux membres du personnel politique français soient capables d'appréhender tout ça.
0: Et ben, ça pourrait faire l'objet d'un autre sujet d'édito, Blanche Streb. Merci beaucoup. Et on peut réécouter cet édito sur rcfnotredame.fr. Et je rappelle qu'à 10h30, Nelson Montfort, le journaliste et commentateur sportif, me rejoindra. Ce sera le cas tous les mercredis pour, là aussi, porter son regard sur la société et l'actualité. Il aura aussi beaucoup d'anecdotes à raconter en studio. Luc Rouban, vous êtes politiste et directeur de recherche au CNRS et au CVPOF de Sciences Po. On parle de la rentrée politique avec, évidemment, l'élection présidentielle qui arrive dans quelques mois. On a parlé du Rassemblement national, on a parlé du centre droit et de la droite. Alors à gauche, ça vous fait rire déjà. On a l'impression qu'on cherche encore le bon candidat, alors que le vrai problème, c'est le projet politique qui doit rassembler un électorat.
5: Oui, mais alors c'est mission impossible, parce que vous avez en fait deux gauches qui sont de fait irréconciliables, les positions de la France insoumise. Alors sur le fond, si vous voulez, si vous regardez les valeurs des électeurs, vous allez avoir des valeurs convergentes entre les électeurs et les électeurs socialistes, sur par exemple la solidarité, sur l'aide sociale, sur l'État-providence. Peut-être même, je dirais, sur une forme de démocratie, disons, directe, quoique les socialistes sont quand même beaucoup plus méfiants vis-à-vis de ça. Bon, mais sur le fond, sur la question européenne, sur la question de la transformation des institutions, notamment le passage à la Sixième République, vous avez franchement un gouffre, une fracture, et surtout, en plus, un style politique qui n'est pas du tout le même. Les socialistes sont héritiers quand même d'une vieille tradition parlementaire, bon, de la SFIO, etc. Bon, je ne vais pas refaire l'historique. Hein. LFI se revendique plutôt, je dirais, des coupeurs de tête de 1793. Ce n'est pas tout à fait la même chose. Alors, il y a une espèce de mystique chez LFI, insurrectionnel, on l'a vu à l'Assemblée nationale. Il faut quand même rappeler notamment que aujourd'hui, le parti qui est le plus craint pour la démocratie, c'est bien la France insoumise, ce n'est pas le Rassemblement national, et dans des proportions tout à fait importantes, et notamment aussi chez une majorité d'électeurs socialistes. Donc là, vous avez une rupture de fond, si vous voulez, et je ne vois pas comment ils vont pouvoir, si vous voulez, s'associer complètement. Alors, soit ça sera... Alors, évidemment, vous avez la tentation, si vous voulez, de du leadership qui est celui... qui est celle de Jean-Luc Mélenchon. Vous avez les tentatives malheureuses de conciliation d'Olivier Faure, mais on voit bien que ça ne lui porte pas bonheur et que, dans le fond, il va vite sortir du jeu. Et puis, effectivement, vous avez l'émergence de Raphaël Glucksmann, éventuellement de François Hollande, qui prennent leur distance avec LFI. Mmh. Mais si vous voulez, le problème, c'est qu'ils sont complètement divisés. Et en plus, sur un arrière-fond qui ne leur est pas favorable, parce qu'il faut quand même rappeler une chose, c'est que globalement, de l'extrême-gauche au Parti Socialiste, l'électorat de gauche est à peu près 30-31% de l'électorat. Donc ils sont quand même sur une base tout à fait minoritaire.
0: Parce que Jean-Luc Mélenchon, d'après vous, a atteint son plafond électoral? Ou il peut encore... ou alors est-ce qu'on sous-estime sa capacité à élargir son électorat?
5: Bon, il a une capacité à élargir l'électorat. C'est quelqu'un qui est, je dirais, polymorphe. Vous savez, en 2010, il vous disait que de toute façon, il était hors de question qu'on accepte, par exemple, le voile islamique. Hein, c'était une atteinte absolument insupportable à la laïcité. Aujourd'hui, il va se faire le protagoniste de la Nouvelle France, une forte France communautaire, etc.
0: Mais ça, c'est par intérêt électoral.
5: Oui, mais justement, ça peut permettre d'agréger, de changer en fonction de la situation. C'est un homme brillant, c'est un homme de campagne électorale. Il sait manœuvrer. Bon, après, est-ce que le projet sera cohérent? Est-ce qu'il va convaincre? Est-ce qu'il va surtout rassurer? Je ne crois pas, hein, parce que vous avez aussi toute la dimension économique. Il faut quand même pas l'oublier. Parce qu'en arrière-fond, vous avez aussi un deuxième problème, c'est la question du déficit, de l'endettement, 3500 milliards de dettes. Pour la France, ça limite énormément les marges de manœuvre de qui que ce soit. Ouais. Donc les grandes réformes, si vous voulez, demain, bon, l'État-providence généreux, etc., c'est très bien, mais avec quel argent? Alors si c'est pour augmenter, on a chiffré son programme à 100 milliards d'euros de dépenses supplémentaires, bon, on voit bien que le monde économique est complètement opposé, on voit bien qu'une grande majorité de salariés sont inquiets, donc tout ça va quand même poser des problèmes dès qu'on va rentrer dans le dur, c'est-à-dire les programmes économiques et surtout les programmes fiscaux. Ouais. Parce qu'il n'y a pas que les représentations idéologiques, il y a aussi les intérêts patrimoniaux et je dirais fiscaux des électeurs. Ouais. Hein.
0: Sur les candidats à gauche, alors vous avez cité Raphaël Glucksmann, Olivier Faure, qui tente là aussi de sortir un peu la tête de l'eau, et alors François Hollande, qui, on ne sait pas trop, mais ça sent quand même la candidature à la présidentielle, non, Luc Rouban
5: Ah, écoutez, je pense que François Hollande...
0: Il va faire cavalier seul de toute façon.
5: De toute façon, François Hollande n'a jamais pardonné... je dirais ce que j'appellerais l'affaire Emmanuel Macron, ce qu'il considère comme étant la trahison d'Emmanuel Macron en 2017. Ça, il lui a jamais pardonné. Hein. Il essaiera par tous les moyens de démontrer l'échec d'Emmanuel Macron et pourquoi pas la possibilité de le remplacer à l'Élysée, de revenir à l'Élysée. Ça, c'est certain. Mmh. Bon. Maintenant, est-ce qu'il est capable vraiment de mener cette stratégie qui est un petit peu personnelle quand même pour rassembler? Bon, c'est possible, parce que c'est un personnage quand même, très diplomatique, qui a l'expérience de l'Élysée, qui a une expérience internationale, donc qui a des compétences évidentes, qui est un homme fin, qui est brillant, et si vous voulez, il est possible qu'il puisse attirer une grande partie aussi d'un électorat centriste. Maintenant, effectivement, il va certainement s'opposer à Raphaël Glucksmann, qui lui est beaucoup moins expérimenté, beaucoup plus jeune en politique, et qui, dans le fond, aura sans doute un certain nombre de faiblesses dans les débats de la campagne. Mmh. Donc on peut penser qu'il a sa carte à jouer.
0: Dernière question, Luc Rouban. Est-ce que c'est bon signe pour la démocratie d'avoir beaucoup de candidats à une élection présidentielle, d'après vous ?
5: Je ne sais pas, ça peut être un bon signe, ça peut être aussi un mauvais signe, c'est-à-dire que dans le fond, est-ce qu'il vaut mieux pas moins de candidats, mais des candidats de qualité, que beaucoup de candidats et des candidats médiocres je ne sais pas. Vous savez, ça c'est le problème. Le problème, c'est que la démocratie, c'est souvent une affaire de quantité, mais on est quand même maintenant confronté à un problème aussi de qualité, parce que là, effectivement, il va falloir renouer avec les Français leur confiance et être crédible, surtout sur le plan économique, sur le plan international et sur le plan de la cohésion du pays, face à toutes les tentations centrifuges, communautaires et autres.
0: Merci beaucoup, Luc Rouban, d'avoir été avec nous pour ce 10-12 sur RCF Notre-Dame. Vous êtes politiste, directeur de recherche au CNRS et au CVPOF. Et avant de retrouver Nelson Montfort en studio, de l'humour tous les jours, c'est ce qu'on vous propose dans la matinale de Pierre-Hugues Dubois à 7h35, juste avant l'invité politique de Nathanaël de Rinxan. Et ce matin, c'était Floriane de Malétroit.
6: Bonjour Floriane.
7: Bonjour Pierre-Hugues, bonjour Jérémy Patrié-Létus.
6: Prononcez bien le S.
7: Et oui, c'est important.
6: Ça, c'est très bien. Alors, racontez-nous cette reprise.
7: Eh bien, c'est le retour du fameux métro boulot-dodo et des retrouvailles avec les collègues. D'ailleurs, je ne résiste pas à vous faire revivre le véritable choc culturel qui s'est produit lors du débrief des vacances entre la cato de service que je suis et ma collègue Chloé, véritable cliché de la parisienne, vous savez, celle qui parle comme ça.
6: Alors, racontez-nous, Floriane, que vous a-t-elle dit cette fameuse Chloé ?
7: Alors Flo, t'as fait quoi cet été ? Moi je suis allée faire du kitesurf à Darla, c'était d'art ! Ah, trop cool, moi j'étais à Parelmonial. Parelmorial ? Non, Parelmonial. Paralmonial ? Mais c'est quoi ça ? Un truc paranormal ? Non ! Enfin, ouais un peu. En gros, c'est un lieu d'apparition de Jésus à Sainte-Marguerite-Marie. Il lui a pris son cœur, il l'a mis dans le sien et il lui a rendu comme une flamme. Oh, c'est gore, j'adore! Et après Paramonial, t'as fait quoi, ma biche? Moi, j'étais à Ibiza, c'était incroyable. Ah bah, moi aussi, j'étais en Espagne. C'est pas vrai? Toi aussi, t'as fait la teuf jusqu'au bout de la night? Non, moi, je suis allée marcher avec des copains sur les chemins de Saint-Jacques-de-Compostelle. Ah, mais j'adore! Nous aussi, on se faisait des petites balades pour décuver des soirées. Nous, la journée type, c'était plutôt 30 bornes, 800 mètres de dénivelé et dodo à 22h en dortoir. Oh! C'est pas vrai. Mais rassure-moi, vous faisiez des petits restos quand même à la pause d'âge. Non, nous, c'était plutôt sandwich et pommes sur la route. Oh là là, mais vous, les cathos, c'est le carême toute l'année, quoi. Vous êtes un peu maso, quoi. Bah, tu me diras, en même temps, vous adorez un mec cloué sur une croix, c'est cohérent.
6: Alors, Floriane, je veux pas qu'on ait de problème. Là, vous nous faites une petite provocation théologique. Peut-être pas dès la première chronique, Floriane.
7: Oui, c'est vrai, Pierre-Hugues, on peut parler de provocation. D'ailleurs, je ne vous cache pas que face à celle-ci, j'ai failli suspendre notre échange abruptement, tout comme Jérémy Patrié-Létus en commission parlementaire avec Charles Alonque. Mais rassurez-vous, Pierre-Hugues, je ne l'ai pas fait. Car vous le savez, Jésus nous a dit de tendre l'autre joue. Et en matière d'évangélisation, il faut se mouiller la chemise.
0: Ah, vous nous parlez d'évangélisation, carrément.
7: Et oui, l'évangélisation, ce n'est pas réservé qu'aux prêtres envoyés dans des contrées étrangères. Ça concerne chacun d'entre nous, et ça ne se passe parfois pas plus loin qu'à la machine à café. Alors, ce matin, comme bonne résolution de rentrée, j'invite nos auditeurs à parler de leur foi à ceux qui les entourent, Chloé pour ma part, ou pour vous, Jérémy, évangéliser Alain Juppé, Édouard Philippe et pourquoi pas Charles Alloncle.
0: Bah, tant qu'on y est, merci beaucoup.
8: Ambitieux, ça fait beaucoup.
0: Merci beaucoup, Florian, de Mal-Étroit.
9: Voilà, de l'humour tous les jours, c'est dans la matinale sur RCF Notre-Dame avec Pierre-Hugues Dubois.
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9: 10h30 sur RCF Notre-Dame, vous l'avez forcément déjà entendu, cette voix, ce ton, cette façon bien à lui d'aller à la rencontre des sportifs juste après leur performance. Il est devenu au fil des années un visage incontournable du sport à la télévision française, mais avant de tendre son micro au plus grand champion, son parcours était loin d'être tout tracé. Et surtout, il sera à mes côtés chaque mercredi pour poser son regard sur la société, pourquoi pas décrypter l'actualité, et en tout cas nous raconter ses anecdotes les plus improbables. Bonjour Nelson Montfort.
10: Bonjour Melchior, bonjour à vous tous.
9: Quelle joie de vous retrouver sur RCF Notre-Dame. Ce sera tous les mercredis dans La Voix est libre, parce qu'on vous donne le micro.
10: Ça me fait extrêmement plaisir parce que la plupart du temps, comme vous venez de le dire à l'instant, c'est plutôt
9: le contraire.
10: Voilà, c'est plutôt moi qui le tendais aux autres. D'ailleurs, je suis en train d'écrire un livre de souvenirs sur toutes les personnes que j'ai pu rencontrer, des sportifs, vous l'avez dit, mais également beaucoup de personnes en dehors du sport. Je me suis assez vite rendu compte qu'il n'était jamais mauvais pour des artistes, des politiques, voire même des personnalités religieuses, d'être associés à des grands événements de sport. Et si d'aventure, en plus, la France brillait, c'était encore mieux d'y être associé. Donc voilà, c'est vrai que j'ai des souvenirs, beaucoup de souvenirs du fait de tendre le micro à des interlocuteurs français ou étrangers venus de tous les horizons.
9: Comment vous présentez Nelson Montfort?
10: C'est
9: dur.
10: J'espère. Non, oui. J'espère. Oui, c'est très difficile parce que j'espère peut-être comme un honnête homme. Parce qu'au fond, ouais. Voilà, j'ai toujours essayé. Je crois n'avoir jamais triché. En tout cas, volontairement. C'est peut-être ça qui a fait que voilà que. C'est vrai que j'ai atteint une certaine, je pense, sans aucune fausse modestie, une certaine dimension surtout dans le cœur des téléspectateurs. C'est ce qui me fait le plus plaisir. Je crois que les gens, j'en suis même assez persuadé, je crois que les gens se rendent assez vite compte de ceux qui, en plus, je trouve que ce mot d'honnête est un joli mot de la langue française. Voilà, du fait qu'on ne triche pas avec eux. J'ai toujours été, et j'essaie de l'être encore, bien entendu, le plus sincère possible. Oui.
9: Nelson Montfort, le standard est ouvert, vous allez pouvoir discuter avec nos auditrices et nos auditeurs. Je rappelle ce numéro, le 01 56 56 44 44. Venez au standard, venez, pourquoi pas poser vos questions à Nelson Montfort, ou en tout cas discuter, apporter un témoignage. 01 56 56 44 44. Alors, avant de devenir cette voix qu'on connaît tous et ce visage, évidemment, Nelson Montfort, une passion dans votre vie, c'est le journalisme, de toute façon. C'est le terrain.
10: Oui, c'est-à-dire que c'est une passion qui m'a guidé dès le plus jeune âge. Alors je ne vais pas vous dire que certains vous disent qu'à 8-9 ans, non, ça serait un peu bête. Mais disons que ce qui m'a surtout guidé, c'est la rencontre. Je souhaitais rencontrer des personnes. Je souhaitais aller à la rencontre. D'ailleurs, rencontre est également un autre très très joli mot de la langue française. Et c'est vrai que le journalisme a permis tout cela. Donc la communication au sens large et le journalisme de sport, bien que je n'aime pas trop l'étiquette de journaliste sportif, parce que j'espère vous le prouver tout au long de ces prochaines semaines, ces prochains mois, avoir bien d'autres passions que le sport, mais d'aller à la rencontre de, ça c'est quelque chose qui m'a motivé dès le plus jeune âge. Donc je peux dire, pour répondre directement à votre question, Melchior, que dès l'âge, disons, de 16-17 ans, ça c'est drôle, parce que dès l'âge de 16-17 ans, je ne savais pas encore exactement ce que je souhaitais faire.
9: Vous avez fait du droit, d'ailleurs.
10: Alors le droit qui, comme on dit, la définition mène à tout. Oui, j'ai fait du droit, j'ai fait également une maîtrise de sciences politiques, de Sciences Po, à Paris. À l'IEP Paris. Donc voilà, je suis très comment dire, j'essaie d'être ouvert au plus de rencontres et de passions possibles.
0: Ouais. Et ça s'entend. Et ça va s'entendre tous les mercredis sur RCF Notre-Dame. Alors, c'est intéressant parce que vous étiez de la promotion 76. Je me trompe ? Non, c'est ça.
10: Non, c'est juste.
0: À Sciences Po Paris, avec une spécialisation dans les relations internationales. Vous parliez de cette rencontre et de la relation parce que ça a toujours été important pour vous d'aller à la rencontre de l'autre.
10: Oui, c'est-à-dire que cette section relations internationales, à l'époque, il y avait 4 sections, n'était peut-être pas la plus cotée, mais disons qu'elle me ressemblait énormément parce que j'avais déjà comme passion les langues étrangères, j'avais déjà tout ça en moi. En plus, bon, Sciences Po, c'est quand même c'est l'institut qui m'a permis de rencontrer celle qui est devenue ma femme, ma oui. future femme. Donc, je veux dire, c'est vrai que c'est un bon souvenir. Sans entrer trop dans les détails, le Sciences Po de l'époque n'avait pas grand-chose à voir avec le Sciences Po qu'on a connu ces récentes années avec tous les tourments traversés. Je n'insisterai pas. Donc, finalement, c'est vrai que pour moi, c'est une maîtrise de droit et donc un diplôme de Sciences Po, effectivement, m'ont beaucoup aidé. D'autant qu'à l'époque, de manière générale, il y avait quand même, quand on sortait de ces écoles-là, on trouvait quand même du travail. Je veux dire, c'était pas comme aujourd'hui. Et le diplôme de Sciences Po, effectivement, était considéré vraiment comme un véritable atout.
0: Alors, on fait connaissance aujourd'hui, Nelson. Oui. Hein. C'est normal, c'est notre première
10: Bien
0: ensemble.
10: Sûr.
0: On fera pas votre biographie chaque semaine, même non, d'autant si qu'en plus, il y a tellement de choses à dire.
10: D'autant qu'en plus, j'ai souvent, vous l'avez dit là, il y a quelques instants, j'ai un peu de mal à parler de moi.
0: Pourquoi?
10: Et c'est vrai, peut-être que... Ben, je sais pas, c'est peut-être une lointaine pudeur protestante, peut-être, comme vous le savez. J'ai un peu de mal à parler de moi. Alors, quelquefois, je me force. Mais si on parle de moi à travers mes passions, ça me va. Ça me va très bien.
0: Une passion qui n'était pas du tout une passion, c'était la finance. Parce que vous êtes aussi passé dans la finance, pas très longtemps.
10: Ouais.
0: Ensuite, vous êtes revenu en France pour vous tourner dans...
10: J'aurais dit comme François Hollande, mon ennemi, c'est la finance, quelque chose dans ce genre-là. Mon père était banquier international, mais à l'époque, banquier international, au sortir de la Deuxième Guerre mondiale, où il s'agissait avec le plan Marshall de reconstruire l'Europe, c'était un travail absolument passionnant, mais absolument passionnant. Mon père qui m'a énormément appris, guidé et qui, pour tout dire, me guide encore. Mais effectivement, des personnes sont davantage faites pour ce métier que pour d'autres. Moi, ce n'était pas exactement... Pourtant, j'ai essayé pendant un an même. J'ai été aux États-Unis, etc. Mais ce n'était pas, on va dire, ce n'était pas pour moi.
0: Nelson Montfort, notre invité sur RCF Notre-Dame, mon invité même, j'ai pas honte de le dire, ce sera le cas tous les mercredis dans ce rendez-vous qui s'appelle La Voix est libre. Et vous avez justement la parole ce matin pour donner votre voix et discuter à l'antenne avec Nelson Montfort au 01 56 56 44 44.
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0: Et on inaugure quelques nouvelles rubriques avec l'été de Nelson Montfort. La semaine prochaine, ce sera plutôt la semaine de Nelson Montfort. Est-ce que vous avez passé un bel été, Nelson ?
10: Écoutez, j'ai passé un très bel été parce que pour la première fois comme acteur, et non pas comme spectateur, parce que je vous parlais du Festival d'Avignon, j'ai été donc double acteur au Festival d'Avignon. Alors Avignon en été, c'est déjà une ville, je fais une petite parenthèse, mais c'est déjà une ville où il fait relativement chaud, mais là cet été c'était...
0: Je pense
10: que tous les témoignages que vous avez eus,
0: voilà,
10: il faisait 40-42 degrés à l'ombre, donc autant dire au soleil près de 50, et c'est vrai que ça a été assez physique tout ça, mais ça a été un vrai bonheur. Le matin, je commençais au théâtre du Rouge-Gorge avec une pièce de théâtre très drôle, très enlevée, qui s'appelle « Sapatine à Tokyo », écrit par un duo de jeunes auteurs, Hugo Kremaski, Julien Grange, que j'ai eu le plaisir de jouer avec Philippe Candeloro, le patineur que vous connaissez tous, devenu depuis président de la Fédération de patinage, qui plus est.
0: C'est un peu votre frère de cœur, non ?
10: On peut dire ça, 20 ans de commentaires à la télévision ensemble. Et donc là, nous prolongeons cette véritable complicité avec cette pièce de théâtre qui fait beaucoup rire, qui est un vrai bol d'air. Avignon, c'était le cas de le dire, en plus dans une salle climatisée. Je veux dire qu'aujourd'hui, tous les témoignages, je pense que vous aussi, Melchior, vous devez avoir ici comme à l'antenne, les gens vous disent ils ont besoin de rire aujourd'hui.
0: Oui.
10: Ils ont besoin de sourire, ils ont besoin de s'évader. Avec cette pièce, c'était le cas. Et donc l'après-midi, j'enchaînais sur un spectacle sur la chanson française. J'ai trois artistes que je personnifie à travers une causerie musicale. qui sont Georges Brassens, Jean Ferrat et Charles Trenel. Excusez du peu, parce que nous sommes quand même là au sommet de la chanson française. Et là, je racontais la vie de Jean Ferrat à travers ses principales chansons. Et quelle chanson ? Et quel artiste ? Et ça, je me suis rendu compte que voilà que les gens aussi adhéraient énormément. Michel Drucker m'a fait le plaisir de venir sans me prévenir. Je le vois au premier rang en payant sa place. En plus, ça c'est oui, tout ça. Et voilà. Il est venu. Il a parlé pendant très longtemps de gens qu'il connaissait évidemment très très bien. Oui. Et là, c'est vrai que quand on entend des chansons comme Que la montagne est belle et autres, Que serais-je sans toi, sur des poèmes d'Aragon, voilà, c'est ça. Ça donne simplement beaucoup, beaucoup de bonheur. Et puis,
9: Non, pardon.
10: Et puis, c'est vrai que chaque fois que je me rends à Avignon, parce que je disais qu'avant d'y être comme acteur, on va dire, ou chanteur, j'y allais comme spectateur. J'ai une pensée peut-être pour l'acteur français qui m'a le plus ému de toute l'histoire, à savoir Gérard Philippe. Son exemple est tellement fort, parce que vous savez, je fais court, mais Gérard Philippe, quand il a commencé à... Parce que bon, physiquement, il était merveilleux. Comme acteur, il était extraordinaire. Et quand il a commencé à marcher au cinéma, avec des rôles comme Fanfan la Tulipe, qui est devenu un succès mondial, mais vraiment mondial, ou Le Rouge et le Noir... où il était extraordinaire dans ce film de Claude Autant-Lara, Jean Villard, qui était le patron d'Avignon, disait « Bon, mais Gérard, maintenant, je comprends très bien que vous pouvez mieux jouer et répéter des pièces qui durent 4 heures dans la cour d'honneur du Palais des Papes. Vous êtes une star mondiale. » Il dit « Non, moi, mon rôle, c'est le théâtre et je continuerai jusqu'à la fin, qui était beaucoup trop précoce. Il ne s'y attendait évidemment pas. Mais voilà, je suis heureux de lui rendre hommage. »
9: Et Nelson Montfort, autant on vous connaît comme, vous l'avez dit, journaliste, je ne vais pas dire journaliste sportif parce que vous n'aimez pas trop ça.
10: En tout cas, pas cette étiquette. Voilà.
9: Commentateur, évidemment, avec Philippe Candeloro, que vous avez retrouvé dans cette pièce de théâtre, sa patine à Tokyo. Cette volonté de faire de la scène, elle a toujours été présente chez vous ?
10: Alors là, oui, parce que je me souviens dès le plus jeune âge, beaucoup plus ancien comme vocation, entre guillemets, je jouais Blanche-Neige et les Sept Nains à un âge où j'avais la taille d'un nain. J'avais 6-7 ans, timide. Alors là, je me suis un petit peu, ouais. Oui, ça a peut-être été une thérapie, mais c'était l'un des nains les plus attachants. Il y avait Chef, vous vous souvenez des Sept Nains. Donc oui, là, je me dis, ça me fait sourire votre question, parce que là, j'y réponds tout de suite. Je peux dire que la scène, bon, évidemment, là, à l'époque, c'était une scène très modeste, mais oui, c'était... Après, je me souviens avoir joué la mort de Jules César en toge. Ceci était très... Ça devait être très, très démodé avant l'heure. Mais c'est vrai que l'amour du théâtre et l'amour des grands auteurs... Racine, Corneille, Molière, cette sainte trilogie, m'ont accompagné toute ma vie.
9: Sa patine à Tokyo...
10: C'est pas du Racine.
9: C'est pour vous faire un petit peu de promo, Nelson Montfort, mais c'est une pièce que vous allez pouvoir montrer dans toute la France.
10: Oui, nous avons une jolie tournée, là, qui... Alors, j'ai pas toutes les dates en tête, mais là, je sais que d'ici la fin de l'année, nous avons 3-4 dates. Oui. Et puis, j'espère que l'année prochaine, mais j'aurai l'occasion de vous le dire.
9: Je voudrais vous voir et je paierai ma place.
10: Mais vous savez, c'est drôle ce que vous dites, parce que c'est intéressant, parce que je fais une petite parenthèse, c'est comme pour un écrivain qui sort un livre. Oui. Moi, si je vais voir un écrivain qui sort un livre, je vais acheter le livre. Oui. Étant moi-même modeste, auteur, je sais le travail que ça représente. C'est un an de travail. Donc on ne distribue pas comme ça, comme au marché ou je ne sais quoi, des livres ou des pièces de théâtre. Donc voilà, effectivement, je fais partie de ceux qui insistent pour... Alors évidemment, parfois c'est impossible. Vous dites, non, il n'en est pas question, les places sont déjà à l'entrée. Bon là, mais dans la mesure du possible, et notamment à Avignon, où je peux vous dire qu'à Avignon, il y a beaucoup, beaucoup d'acteurs qui tirent la langue. Et vraiment, c'est en dessous de la vérité. Donc à partir du moment où des actes... C'est d'ailleurs, enfin, je ne vais pas faire trop long là-dessus, mais c'est quand même une économie qu'on peut quand même discuter.
9: On va en parler dans un instant, sûr, Nelson Montfort. Je rappelle que le standard est ouvert pour venir discuter avec Nelson Montfort en direct. Vous êtes peut-être timide comme le nain que vous avez rejoué, Nelson Montfort. Mais non, prenez la parole, vraiment, on vous attend avec grand plaisir au 01 56 56 44 44. 01 56 56 44 44. Un mot encore sur Philippe Candeloro. Parce que
0: si on vous connaît, Ned Solmonfort, c'est parce qu'il y avait ce duo qu'on pourrait comparer, je trouve, à pourquoi pas Thierry Roland et Jean-Michel Larqué, en tout cas des duos un peu iconiques dans la culture télévisuelle française. C'est un ami pour vous, il y a un lien qui est, comment dire, qu'on ne peut pas briser, ce n'est pas possible.
10: Oui, je pense que lui vous dirait la même chose. Ouais. D'ailleurs, le fait que nous jouions cette pièce ensemble...
0: Ouais. On l'invitera un jour.
10: Ce serait une très bonne idée.
0: Avec plaisir, avec vous.
10: Oui, ce serait une très bonne idée. Le fait que nous jouions cette pièce ensemble en est évidemment l'illustration. On ne peut pas commenter pendant 20 ans ensemble. Vous savez, vous me citiez Larqué et Roland, j'en suis même sûr, ils s'entendaient également très très bien dans la vie. Pierre Albaladejo, vous êtes trop jeune pour l'avoir connu, mais était le commentateur iconique du rugby avec Roger Coudert. Ce sont des noms qui restent, je pique dans la mémoire. Juste une petite nuance, c'est que les duos dont je vous parle, s'il s'agit de football à 20h30 ou de rugby, des grands matchs avec les All Blacks, etc., nous, c'était souvent à Tokyo, le championnat du monde à Tokyo ou à Edmonton, Canada, ou je ne sais où, avec un décalage horaire qui faisait qu'on passait à minuit, etc. Donc, d'avoir marqué les téléspectateurs autant, avec des horaires parfois très difficiles, ça, c'est une vraie satisfaction. Très souvent, en pleine nuit, les Jeux Olympiques de Vancouver, vous pensez bien, côte ouest du Canada, c'était des retransmissions, en pleine nuit, ou en Corée du Sud, ou autre. Donc voilà, c'est vrai que de cela, je suis assez fier, oui.
0: Il est 10h46 sur RCF Notre-Dame. Chaque mercredi, dans La Voix est libre, on a le plaisir d'accueillir Nelson Monfort, journaliste et commentateur sportif, et vous avez la parole au 01 56 56 44 44. Et je crois qu'on a Bernard avec nous de Lyon qui nous appelle au standard et qu'on va pouvoir écouter tout de suite. Bonjour Bernard.
8: Bonjour Melchior et bonjour Monsieur Monfort.
10: Bonjour Bernard.
8: Je voulais intervenir parce que invité Nelson Monfort et avec la fameuse phrase de RCF, la joie se partage, c'est vraiment exactement l'invité qu'il fallait recevoir. Parce que j'ai des souvenirs extraordinaires d'interviews de sportifs en athlétisme, passant de l'anglais au français, avec une facilité déconcertante, une joie, une passion qui se transmet. Vous avez fait mon bonheur, Monsieur Monfort, quasiment toute ma vie, et encore, je l'espère. Je voulais vous témoigner ça, parce que à la télévision, la joie n'est pas forcément présente, surtout en ce moment avec les élections qui se préparent. Et encore merci. Encore merci à vous de nous avoir transmis cette joie.
0: Eh bien, merci beaucoup Bernard pour votre appel. Nelson Monfort.
10: Bernard, vous me touchez beaucoup. En plus, vous habitez une ville qui m'est extrêmement chère, parce qu'en fait, j'ai démarré dans la carrière professionnelle à Lyon.
0: Moi aussi,
10: au journal,
0: Nelson.
10: C'est vrai ?
0: Oui, j'ai grandi à Lyon.
10: Je suis heureux de le savoir. C'était à l'époque un journal que Bernard doit sûrement connaître, qui est le Progrès. À l'époque où d'ailleurs André Chêne, père de Patrick Chêne, qui était le commentateur iconique, je sais que vous aimez bien cette expression, du Tour de France, dirigeait ce journal. Donc c'est toujours avec beaucoup de plaisir que je me rends à Lyon. Oui, je crois que le sport, pour aller dans le sens de ce que vient de dire Bernard, c'est avant tout de donner de la joie aux téléspectateurs. J'ai toujours pensé cela. Quel que soit le sport, le patinage, le rugby, le tennis, le football, le cyclisme, etc. Je crois que les gens qui suivent le sport à la télévision sont avant tout là pour passer des bons moments. Oui. Et c'est ce que j'essaie encore de faire aujourd'hui.
0: Merci encore Bernard pour cet appel au 01 56 56 44 44. Tout le monde vous aime ou pas, Nelson Monfort ? J'ai pas envie de faire gonfler vos chevilles, c'est pas du tout l'idée. Mais ce qui est assez amusant avec vous, c'est que vous connaissez beaucoup de monde, c'est vrai, notamment dans ce qu'on appelle le PAF, le paysage audiovisuel français. Mais par contre, tout le monde vous connaît.
10: Oui, je ne sais pas si tout le monde me connaît. Pour répondre à votre question, est-ce que tout le monde m'aime ? Personne ne peut plaire à tout le monde. Ce n'est pas mon but. Mon but, comme je vous le disais il y a quelques minutes, c'est la sincérité. Si on m'aime, tant mieux. Alors, d'après les sondages qui circule ici et là, apparemment, oui, il y a plus de gens qui m'aiment que de gens qui ne m'aiment pas. Mmh. Et ça, c'est une vraie satisfaction, parce que, je vais au fond, si on fait ce métier, c'est quand même pour... Mais dans tous les métiers, Melchior, vous savez, j'ai toujours un peu de mal avec, vous savez, des cinéastes qui font 20 000 entrées. Non, moi, je préfère... Si les cinéastes font plusieurs millions d'entrées, c'est quand même que le film a plu au public. Moi, j'ai beaucoup, beaucoup de respect pour le public. J'ai beaucoup c'est ce qui me motive le plus. J'ai même une forme d'amour pour le public, un très très profond respect du public. Et donc à partir du moment où le public me le rend, c'est qu'il le sent, et j'en suis évidemment très heureux.
0: Bernard nous disait tout à l'heure à quel point quand on regarde l'actualité en ce moment, c'est pas toujours très joyeux. Alors il faut trouver des choses positives, il y en a, mais il faut les mettre en avant. Et ça parfois c'est pas évident. Vous vouliez parler avec nous, Nelson Montfort, de la situation des festivals, notamment en France, de la musique, qui ont beaucoup de mal financièrement en ce moment à s'en sortir. Ça vous touche ?
10: C'est-à-dire qu'il y a deux... Oui, ça me touche énormément, parce que maintenant, je fais un peu partie de cette famille. D'ailleurs, si vous êtes dans un quartier où nous ne sommes pas très loin de la rue de la Gaîté, où il y a énormément...
0: Alors, on est à Paris, dans le quartier Montparnasse.

0: pour les troupes de théâtre, que ce soit dans toute la France, à Paris, ailleurs. Ça, c'est pour le théâtre. Mmh. Et puis la deuxième chose, c'est pour la musique, parce que les festivals, c'est également de la musique, comme chacun sait. Et là, aujourd'hui, les musiciens dits classiques, ne vendent plus de disques. Il y a plus de disques. Il y a les CD, ça n'existe
1: plus. Ça dépend qui.
0: Très peu, Melchior, très peu.
1: Il n'y a que les gros qui s'en sortent.
0: Oui, encore.
1: Je pense à Indochine ou d'autres.
0: Ah non, je parlais de musique classique.
1: Ah oui,
0: là,
1: musique classique.
0: Indochine est un très bon exemple parce que, effectivement, sur scène, je crois même que ce sont ceux qui...
1: C'est les meilleurs.
0: Voilà, Non, mais moi aussi, j'aime beaucoup. D'ailleurs, j'ai rencontré Nicolas Sirkis à plusieurs reprises et je me suis particulièrement bien entendu avec lui. Mais lui, je pense que ce n'est pas la peine de faire de collecte pour ses vieux jours. Je pense que voilà. Mais ce n'est pas le cas. Ce n'est pas, je vous vois sourire, mais ce n'est pas le cas. Là, je parlais de musique classique. Ouais. Et aujourd'hui, les musiciens classiques ont beaucoup, beaucoup de mal, puisque les disques ne se vendent plus. Le streaming, c'est souvent gratuit. Vous savez, aujourd'hui, vous entendez une musique, vous pouvez tout de suite la télécharger gratuitement. Donc, et pourquoi ? Donc, du coup, il y a de plus en plus de concerts, il y a de plus en plus de festivals, parce que c'est la seule manière, quelque part, de vivre, enfin, en tout cas, de vivre de son métier et de ses passions. Et j'ai souvent constaté que les musiciens, même des musiciens connus. Qu'est-ce qu'ils font juste derrière un concert? Tout de suite, ils se précipitent pour aller à la rencontre du public pour essayer de signer les rares CD encore en vente.
1: La musique classique et la musique sacrée, je sais que ce sont des genres, des styles que vous aimez particulièrement. Vous êtes arrivé ce matin, Nelson, avec un extrait d'un concerto qui vous plaît particulièrement. Est-ce que vous pourriez nous en dire deux mots?
0: Oui, parce que je sais que ça va faire plaisir à beaucoup de vos auditeurs, parce que là, ce qu'on va entendre, on va dire que c'est un des tubes les plus importants de l'histoire de la musique, signé Piotr Ilitch Tchaïkovski. C'est moi, je suis en train de faire un petit teaser. Ce n'est pas un de ces trois ballets, c'est aussi connu, peut-être même encore plus connu. Et la vie de Tchaïkovski me touche énormément parce que il était profondément, très, très profondément malheureux dans sa vie. Et il a, vous savez qu'il était homosexuel, mais qu'il n'avait pas le droit de le dire. Là, je vous parle de la Russie, du tsar Alexandre III, et on ne plaisantait pas trop avec ce genre de choses. Il a été marié quasiment de force. Et il a dû surmonter tout ça. Et en surmontant tout cela, il nous a laissé d'authentiques chefs-d'œuvre, dont ce concerto numéro 1 pour piano et orchestre que le monde entier connaît.
1: Alors, on ne pourrait pas l'écouter entièrement, puisque ça dure...
0: Parce que 40 minutes, voilà. Donc... Mais le premier mouvement, enfin, un extrait tout de suite, vous entrez dedans et tout le monde
1: va... C'est un tube.
0: Je pense qu'on peut dire cela, oui, même pour un morceau de musique classique.
1: Et on l'écoute sur RCF Notre-Dame et en direct.

0: je sais, Nelson Montfort, que c'est un peu un crime ou un blasphème de couper comme ça, d'interrompre un morceau de musique classique. Mais bah oui, ça se reconnaît.
1: Il y a une petite histoire autour de ce concerto qui avait été proposé par Piotr Ilitch à le pianiste le plus connu de l'époque, qui était Nikolaï Rubinstein. Et Rubinstein, en fait, avait détesté ce concerto. Il disait qu'il était beaucoup trop difficile à jouer, etc., qu'il ne marchera jamais. Eh bien, écoutez, 150 ans après, on peut dire que ce jour-là, il s'était singulièrement trompé. Enfin, vous sentez au ton de ma voix qu'effectivement, c'est un.
0: Ah, il y a une petite émotion.
1: Oui, parce que je décrire un tel chef-d'œuvre, parce qu'à l'époque, il y a non seulement le piano, mais en plus, il y a toute l'orchestration. Ouais. Ça se joue avec un orchestre, c'est piano et orchestre devant 60 ou 70 musiciens. Il y a plus un chef, plus un pianiste. Donc, il n'y avait pas l'IA à l'époque. Hein. Ouais. C'était vraiment. Voilà, oui, j'ai une intense,

0: très intense admiration. En plus, il se trouve que ce concerto numéro 1 pour piano et orchestre a souvent été utilisé en matière de patinage et les patineurs russes ne s'y étaient pas trompés.
1: Nelson Montfort, notre invité jusqu'à quelle heure ? 11h30, pardon, sur RCF Notre-Dame. On a un auditeur juste au 01 56 56 44 44. Bonjour juste.
2: Bonjour à tous, bonjour à toutes. Alors moi j'ai deux questions, une question légère et une question plus massive, plus lourde. Vous voulez laquelle en premier ?
1: Eh bien, si on a le temps, plutôt la légère hein, pour commencer.
2: Alors, la légère, c'est tout simple. Quel a été votre sentiment lorsque vous avez donné votre voix dans un film d'animation célèbre ? Alors j'ai oublié le titre. Mais j'ai trouvé ça extraordinaire que vous jouiez votre propre voix. C'était une histoire de manchot ou de pingouin qui pouvait faire du patin à glace.
0: Sur la banquise, effectivement. C'est drôle, juste parce que vous me mettez le doute. Je ne me souviens même plus. Ah bon le titre va certainement me revenir dès que nous aurons terminé notre conversation. Ouais. C'était un film américain. Ça m'énerve parce que j'ai vraiment le nom.
1: Mais je suis en train de chercher en même temps parce que je connais pas.
0: C'est une histoire de comment dire, c'est ça sur la banquise.
1: Les rois de la glisse.
0: Exactement. Bravo.
1: Merci
0: les rois de la glisse. 1 et 2. Ouais. Parce qu'il y a eu 2. Oui. Parce que le premier ayant très bien marché, il y a eu le deuxième. Là, je me suis rendu compte de la façon de travailler des Américains. Je peux vous dire que c'est calé, mais à la seconde près. Et imaginez, bon, c'était pas un rôle, enfin, je jouais mon propre rôle, je commentais l'épreuve, mais imaginez qu'ils avaient pris 2 jours de séance d'enregistrement pour aller, on va dire, 10 minutes en tout, quoi. Ouais. 2 jours. Alors, il se trouve que moi, je l'ai fait un peu plus vite que ça, parce que la spontanéité compte beaucoup. Mais pour répondre à votre question, juste, c'est un grand bonheur d'ailleurs, les autres voix, j'étais plutôt en bonne compagnie. Il y avait de mémoire Pierre Richard, hein, qui n'est quand même pas n'importe qui. J'ai plus en mémoire exactement les autres voix, mais c'est un très, très bon, très, très bon souvenir.
1: Et pour votre deuxième question, juste, ce sera dans un instant parce qu'on va marquer une petite pause sur RCF Notre-Dame. Ne vous inquiétez pas, hein, on va encore
0: profiter. Les rois de la glisse.
1: Les rois de la glisse. 1 et 2.
0: 1 et 2, voilà.
1: C'est sorti en 2007 et 2016 même.
0: Exactement.
1: Nelson Montfort, notre invité en direct sur RCF Notre-Dame, avec vos questions, vos réactions, vos témoignages au 01 56 56 44 44. Et promis, juste, hein, on vous retrouve dans un instant avec votre deuxième question. À tout de suite.
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0: Et il est 11h sur RCF Notre-Dame.
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0: Et nous sommes en direct. J'ai essayé de vous imiter, Nelson
3: en
0: Montfort.
3: En direct.
0: Nelson Montfort qui est notre invité, et ce sera le cas tous les mercredis dans le 10-12 avec ce format qui s'appelle La Voix est libre. Bah oui, parce qu'on vous donne vraiment le micro pour vous raconter des anecdotes dans votre carrière qui est bien dense, Nelson Montfort, avec également vos appels, vos réactions en direct au 01 56 56 44 44. Juste, est-ce que vous êtes toujours avec nous ?
4: Et je souhaite d'ailleurs une bonne rentrée à toutes mes collègues en France et puis ailleurs. Je suis professeur de musique en collège et j'en profite.
0: Formidable.
3: Ça, c'est un très, très beau métier.
4: Merci.
3: D'ailleurs, c'est plus une passion qu'un métier.
4: Ouais. Exact. Alors là, je vous rejoins totalement. La deuxième question concerne la géopolitique. J'ai un courroux, une ire qui vient du fond de moi-même quand j'entends parler des sportifs qui viennent des États-Unis, d'Amérique, et on leur dit « Ah ben, l'équipe américaine, c'est américain, c'est américaine », alors que c'est le nom pour le continent. Quand est-ce que, dans la profession journalistique, tout le monde se mettra au diapason pour parler des États-Uniens d'Amérique, des États-Uniennes d'Amérique. Qu'en pensez-vous en tant qu'ancien élève d'une grande école ?
3: Alors, je peux d'autant plus, je ne sais pas si je suis habilité à répondre à cette question qui est en même temps une remarque, mais c'est que j'ai des origines américaines très, très prononcées.
0: Avec votre papa.
3: Voilà, exactement. Et mon prénom en est la preuve. Alors, pour vous rassurer, je ne sais pas si vous avez remarqué, mais dans la presse écrite, on parle de plus en plus du mot que vous venez de dire, un États-Unien. Voilà. Alors, moi, je vous avoue, je ne sais pas, j'arrive peut-être à un âge où j'ai un petit peu de mal avec ça, parce que je vous répondrai très honnêtement. Étymologiquement, vous avez raison. Maintenant, de dire que l'États-Unien, je ne sais pas, Carl Lewis ou autre, je ne sais pas, André Agassi, ça me paraît quand même un petit peu difficile. L'Américain, vous avez raison. C'est vrai que l'Amérique, c'est le Canada.
0: C'est le continent.
3: Le Mexique, l'Amérique du
0: Sud.
3: C'est
0: comme si on nous disait on est européen. Alors qu'on est français.
3: Juste, je suis obligé de reconnaître que juste à raison.
0: C'est un combat juste.
3: Non, mais c'est vrai, mais je pense que c'est tellement, tellement inscrit maintenant dans le. Parce que ce que vous dites est valable non seulement pour le sport, mais pour tous les commentaires. On vous dit. On pourrait presque dire le Nord-Américain. Là déjà, ça ne serait plus que deux pays. L'un a voulu plus ou moins annexer l'autre, en plus. Mais c'est autre chose.
4: Ça peut être une étape, en effet.
0: Et ben voilà.
4: Mais en effet, la presse écrite est plus précise.
3: Oui.
4: Et je trouve que les autres moyens d'expression et d'information sont vraiment multiples. Et je pense qu'il y a, il y a quand même cet effort à réfléchir. J'aimerais bien connaître les autres avis de vos amis commentateurs sportifs.
0: Eh ben, écoutez, juste, ça, c'est un vrai sujet, en tout cas, qu'on pourrait aborder dans une émission. Merci pour votre appel.
3: Ouais, j'aime bien, en plus, ce type de remarques. Merci, juste. Je transmettrai.
0: Voilà. Et on vous attend également au 01 56 56 44 44 pour discuter avec nous et surtout discuter avec Nelson Montfort. Ah oui, vous avez un père américain et une mère néerlandaise.
3: Oui, je suis particulièrement fier de cet itinéraire. D'ailleurs, c'est pour ça que l'on me dit... En tout cas, il y a une chose qui est sûre, c'est que dans mes commentaires de sport, je n'ai jamais été d'un chauvinisme exacerbé. J'aime bien l'expression « citoyen du monde ». J'aime bien aussi notamment en athlétisme, c'est cet arc-en-ciel de couleurs qui fait qu'on est face à un États-Unien
0: ou un
3: Africain, un Kenyan ou un Européen, etc. L'athlétisme est un sport extraordinaire pour ça, parce que c'est vraiment le sport le plus universel. Et j'ai eu beaucoup de chance de commenter pendant plus de 20 ans l'athlétisme avec un grand, grand bonheur.
0: Nelson Montfort, en direct jusqu'à 11h30, et ce sera le cas tous les mercredis sur RCF Notre-Dame.
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0: Et dans le monde de Nelson, il y a beaucoup de choses. Il y a de la culture également. On a entendu, vous avez une passion pour le théâtre, pour la littérature également. Et ce matin, vous êtes arrivé avec des romans un peu de la rentrée.
3: Oui, je suis content d'en dire un petit mot parce que il se trouve que les éditions Albin Michel sont également du quartier de Montparnasse et je viens de terminer un très joli livre qui s'appelle Don Juan à Prague, écrit par Gérard de Cortanze. Je veux dire que Gérard a vraiment un talent de romancier parce que c'est un roman, mais en même temps c'est très proche de la réalité. C'est un roman historique, on va dire que c'est un roman musical quelque part, où il met en scène trois personnages et dont l'un est certainement assez romancé, puisqu'il met en scène donc Mozart, Da Ponte, son librettiste, enfin librettiste de trois de ses principaux opéras, qui lui a survécu près de 40 ans. Je ne sais pas si vous imaginez, oui. Et puis Giacomo Casanova, dont l'existence est un petit peu plus romancée. Mais il y a un lien entre ces trois personnages qui se retrouvent. Alors deux se sont évidemment connus, Da Ponte et Mozart, ça c'est une certitude. Casanova, c'est moins sûr. Donc effectivement, c'est un peu mon coup de cœur littéraire de l'été. Je veux dire que je suis un lecteur compulsif, mais lent. C'est-à-dire que je prends mon temps pour lire un livre. Et alors, je vais vous dire, mais je crois que l'un de mes plus grands plaisirs dans la vie, c'est d'écouter de la musique tout en lisant un livre. Il y a certaines personnes qui sont incapables de le faire.
0: Oui. Il ne faut pas de bruit.
3: Voilà. Alors moi, je suis... Parce que la musique va l'emporter sur la lecture ou l'inverse. En revanche, quand j'écoute de la musique, il ne faut pas que ça soit de la musique chantée. Il ne faut pas que ce soit de la musique sacrée, par exemple. Il faut que ce soit de la musique orchestrale. Oui. Mais là, je peux écouter, je ne sais pas, là, par exemple, la musique de table de Telemann en lisant un livre.
0: Eh ben, très baroque. C'est,
3: ouais, je suis un grand amoureux de musique baroque. On aura peut-être l'occasion d'en parler au cours des prochaines semaines.
0: Avec joie.
3: Ouais, j'ai l'impression que je ne suis pas le seul.
0: Non. Voilà. Absolument.
3: La musique baroque allemande me transcende véritablement. Mm. Ouais.
0: Vous avez écrit des livres, hein, vous aussi.
3: Quelques-uns. Je ne me comparerai pas à ceux dont je viens de...
0: C'est souvent des souvenirs que vous essayez de raconter.
3: J'ai effectivement écrit un livre il y a quelques années qui s'appelait Hors Antenne. Donc Hors Antenne, c'était un petit peu...
0: Les coulisses.
3: Voilà, exactement. Ouais. Et là, je suis en train... Alors j'ai écrit d'autres livres, mais là, je suis en train de d'écrire un livre sur mes souvenirs. Qui sont très nombreux. Alors, j'ai la chance d'avoir une assez bonne mémoire. Donc, voilà. Et en plus, alors, la deuxième chose, c'est que je ne fais pas appel à l'IA. Je dois être une sorte de Mohican dans cette histoire.
0: D'OVNI.
3: Mais oui, peut-être. C'est amusant que vous disiez
0: ça. Vous avez écrit un livre sur les OVNI. Voilà,
3: quelle transition.
0: Bah, attendez, quand même, je travaille mes sujets, Nelson.
3: Vous êtes particulièrement bien informé. Effectivement, j'avais... Mais oui, je fais une petite parenthèse. J'avais écrit un livre qui s'appelle OVNI, sommes-nous seuls ? d'interrogation. Il se trouve que de tous mes livres, c'est celui qui a le mieux marché. Ce qui veut bien dire, il est même sorti en poche, ce qui veut bien dire que c'est une réelle interrogation. Et ce ne sont pas les films, les chefs-d'œuvre de Steven Spielberg, E.T. et surtout Rencontre du troisième type, qui est un film qui m'a totalement conquis, avec François Truffaut comme acteur, je ne sais pas si vous en souvenez, comme acteur, dans le rôle d'un professeur. Steven Spielberg n'est quand même pas le premier venu. Et suite à ça, je me suis beaucoup intéressé à ce phénomène, beaucoup, beaucoup, beaucoup. Et je pense qu'aujourd'hui, effectivement, nous ne sommes pas seuls. Alors, je ne vous parle pas de petits hommes verts, je ne vous parle de rien de tout ça, mais je vous parle de possibilités, voire même de probabilités que nous ne soyons pas les seuls dans l'univers. Donc,
0: Et là-haut, il y a quelqu'un, d'après vous, Nelson Montfort ?
3: Je suis persuadé.
0: Persuadé ?
3: Sinon, je ne serais pas ici, Melchior. Ouais. J'en suis persuadé. Et je vais même vous faire une... Puisque, bon, la voix est libre.
0: Ah oui.
3: Une confidence. J'en suis de plus en plus persuadé. Et d'ailleurs, ça m'aide à vivre. Ça m'aide à vivre. Oui, la présence du Seigneur, puisque c'est de ça qu'il s'agit, m'aide à vivre. Oui, vraiment, je ne concevrais pas ce monde sans spiritualité. Et pour faire un lien, parce que ça, je l'avais écrit dans mon livre, le très grand scientifique Werner von Braun, qui était vraiment un peu le père de notamment du projet Apollo, avait dit un jour, je ne conçois pas... La phrase est très forte. Je ne conçois pas l'univers sans créateur de cet univers. Je vous parle de quelqu'un qui a mis en place le programme Apollo, donc de l'homme sur la Lune. Donc, oui, moi, effectivement, cette présence m'aide à vivre, tout simplement.
0: Vous êtes protestant.
3: Oui.
0: On ne le sait pas forcément, ça.
3: Non, mais c'est ce que je vous disais il y a quelques minutes. Moi, je suis très, très pudique là-dessus. Je réponds si on me pose la question. Mais je n'en fais pas état. Voilà, je respecte infiniment tous les cultes. Si vous me permettez un petit coup de griffe, la cérémonie d'ouverture des Jeux Olympiques de Paris 2024, je ne l'ai toujours pas. J'aime pas le mot digérer, donc je l'ai toujours pas assimilé. Et je ne suis pas le seul. Loin s'en faut. Je ne suis pas le seul. Et ça, je suis. Je sais ce que je dis. Je sais ce que je pense.
0: Des choses
3: et
0: vous ont courroucé.
3: Ouais, courroucé étant au-dessus de la vérité. Oui, effectivement. Je pense que quand on commence une cérémonie qui s'adresse à plusieurs milliards de téléspectateurs. Avec la tête décapitée de Marie-Antoinette devant la conciergerie, qu'on commence une cérémonie devant l'église Notre-Dame sans faire du tout mention de Victor Hugo, alors qu'il me semble que s'il y a un auteur qui est assez lié à Notre-Dame de Paris, c'est lui. Je passe évidemment sur le reste avec la scène.
0: Est-ce qu'il faut retenir ça de cette cérémonie? Parce que quand même, ces Jeux Olympiques de Paris qu'on annonçait à l'époque, on ne va pas rentrer dans la polémique, mais qu'on annonçait catastrophiques, ont été une vraie réussite.
3: Mais là, Melchior, vous me parlez des Jeux en eux-mêmes.
0: Vous me parlez de la cérémonie d'ouverture.
3: Dès le lendemain matin, tout a été très bien. Ouais. Moi, je vous parle d'une cérémonie qui... Il faudrait quand même m'expliquer ce que la tête décapitée de Marie-Antoinette a à voir avec le sport. Si vous êtes capable de me l'expliquer, je vous écoute. Je ne vais pas rentrer dans une polémique deux ans après, mais c'est intéressant parce qu'effectivement, une cérémonie, notamment, dès le lendemain, on n'en parle plus, on s'intéresse.
0: Oui.
3: Là, si vous demandez de quoi est-ce qu'on se souvient aux Jeux de Paris, les gens vont vous dire deux ans après cette cérémonie d'ouverture. Donc, en tout cas, si les organisateurs avaient pour but de choquer, ils y ont bien réussi. Je suis d'autant plus bien placé pour vous en parler que le dimanche 4 août, s'est déroulé devant le parvis de Notre-Dame, qui n'était pas encore ouvert, je parle de août 2024, hein, c'était pas donc décembre, une cérémonie, on va dire, œcuménique réunissant les quatre religions, et c'est à moi qu'on a fait appel pour animer cette cérémonie. Donc ça veut dire qu'on pensait bien qu'il y avait eu quand même quelques problèmes et que cette cérémonie... Et ça, c'était très bien de faire ça en donnant la parole aux quatre principales religions.
0: Bon, moi, je retiens Céline Dion, quand même.
3: Encore une fois, je suis d'accord avec vous. Mais, voir même la fin avec Nadal et Zidane, etc. Tout ça a été très bien.
0: Mais j'entends que ça a pu, en tout cas, surprendre plus d'un, voire choquer.
3: Voilà.
0: Il est 11h13 sur RCF.
3: Le temps passe vite en votre compagnie. Très vite, déjà 45, ouais.
0: Et vous continuez de nous appeler au 01 56 56 44 44. Bon, c'était un peu votre coup de griffe. Vous avez quand même un coup de cœur à nous apporter ce matin, Nelson Montfort.
3: Oui, j'en ai même plusieurs. Il y a une chose qui m'a frappé cet été, puisque bon, c'est un coup de cœur récent, parce que si je vous parle de coup de cœur ancien, c'est la proximité qu'il y a sur les routes du Tour de France cycliste entre le public et les coureurs. Ça, c'est quelque chose de tout à fait extraordinaire, et c'est quelque chose qui va totalement à l'encontre des mesures de sécurité qui deviennent maintenant énorme sur tous les événements sportifs ou culturels, etc. Là, il y a une proximité totale. C'est-à-dire qu'ils sont à une distance qui nous sépare, nous. On est environ à 1m50, 2 mètres l'un de l'autre. Et le fait qu'il n'y ait jamais eu de violence, alors que, vous savez, de désarçonner un coureur, etc., aujourd'hui, pour passer à la télévision, on ferait n'importe quoi, au vrai sens du mot n'importe quoi. Je suis très, très... Avec une médiatisation énorme, avec tous ces réseaux sociaux, etc., avec une fenêtre qui pourrait être énorme, que non seulement il n'y a jamais de violence sur le Tour de France cycliste, mais en plus, il y a une chaleur humaine. Il se trouve que je suis l'un des parrains d'une association qui s'appelle Mécénat Chirurgie Cardiaque, dont le logo est assez proche du vôtre, rouge et blanc, comme ça, oui. Le cœur est en rouge, bien sûr. Et donc, chaque année, je me rends sur une ou deux étapes du Tour de France. Et là, cette année, c'était à Chalon-sur-Saône, sous une chaleur absolument incroyable. Entre parenthèses, les coureurs cyclistes, ils ont quand même beaucoup de mérite. Hein,
0: parce que
3: de courir cet été où il faisait 40 tous les jours...
0: D'ailleurs, il y a des étapes qui ont été raccourcies à cause de ça.
3: Eh bien, je trouve qu'il y a une formidable chaleur, un formidable échange, une formidable spontanéité. Oui, c'est vraiment mon coup de cœur de l'été.
0: Le Tour de France, c'est toujours une passion pour vous à regarder, en tout cas.
3: À regarder, à commenter.
0: Vous avez beaucoup commenté le Tour
3: de
0: France.
3: Oui, j'ai commenté notamment le patrimoine. Vous savez, c'est vrai qu'on dit souvent c'est le Tour de France, c'est le Tour de la France.
0: Oui.
3: D'ailleurs, c'est Jacques Chancel, mon parrain dans la profession, qui avait entamé cette rubrique avec une culture générale extraordinaire. Et c'est vrai que de commenter le passage, je ne sais pas, d'une ville où habitait tel ou tel écrivain, tel ou tel peintre, artiste ou autre, quand on traverse Sète, on parle de Georges Brassens, évidemment tous les monuments, toutes les églises, toutes les abbayes, bien sûr. Ça a été un vrai, vrai bonheur. Parce qu'il y a certaines étapes du Tour de France où il ne se passe pas grand-chose. C'est une étape de plat dans les où il fait 45 degrés, les coureurs sont un peu avachis, les téléspectateurs aussi. Donc, quand il ne se passe pas grand-chose, eh bien, cette rubrique prend toute sa signification.
0: On a Raphaël, un auditeur, qui nous dit c'est la plus belle ville de France, Chalon-sur-Saône. Puisque vous citiez Chalon-sur-Saône.
3: Ah ben, je suis heureux de saluer Raphaël. Je ne sais pas si c'est la plus belle ville de France. En tout cas, c'est une ville où j'ai énormément de très bons souvenirs. D'autant plus quand nous avions joué notre pièce, vous avez la gentillesse d'en parler, notre pièce de théâtre,
0: ça patine à Tokyo.
3: Nous avons patiné à Chalon-sur-Saône.
0: Bon, écoutez, très bien. et c'est vrai que le Tour de France, on en avait parlé sur RCF Notre-Dame, c'est un moment où tous les Français vont regarder la télé, les audiences sont quand même très impressionnantes. J'ai eu la chance j'habite à Montmartre, et j'ai eu la chance de voir le Tour de France passer les images sont quand même assez incroyables. Ça représente bien sûr Paris, mais c'est aussi iconique, pour reprendre cette expression.
3: Vous aimez bien cette expression.
0: Oui, j'aime bien. c'est vraiment la France. Il va y avoir un événement fin septembre. RCF Notre-Dame se mobilise de toute façon sur le sujet. C'est la visite du pape Léon XIV à Paris, à Metz, à Lourdes.
3: My compatriot. He's American.
0: Oui, vous allez peut-être pouvoir lui tendre le micro.
3: Je ne sais pas, mais il y a une ferveur absolument incroyable.
0: On a besoin de cette ferveur.
3: Ah oui.
0: Ça nous manque.
3: Mais bien sûr. La réponse est dans la question, Melchior. Bien sûr.
0: Ouais.
3: Bien sûr. Je pense qu'il n'est pas le premier pape à être venu en France.
0: Non.
3: Tous les récents papes ont eu. C'est là où la France. Comment, où cette fameuse phrase, la France fille aînée de l'Église, prend toute cette signification. Je me souviens notamment du pape Benoît XVI que j'avais eu le plaisir de rencontrer. J'avais rencontré Benoît XVI à l'occasion des championnats du monde de natation à Rome en 2009.
0: Ah oui.
3: Et j'avais rencontré un homme plein d'une lumière intérieure et extérieure formidable. J'avais énormément, oui, bien qu'en tant que protestant, énormément d'admiration pour le pape Benoît XVI. Beaucoup, beaucoup. Alors, ses successeurs, je ne les ai pas rencontrés, mais effectivement, c'est une visite accompagnée d'une ferveur, c'est dans trois semaines, enfin dans deux semaines et demie. Énorme ferveur, énorme. Et la cathédrale de Metz, il se trouve que je connais très bien Metz.
0: Oui.
3: Ça, c'est une très jolie ville, presque aussi jolie que Chalon-sur-Saône. Eh bien, je ne sais pas comment le choix de Metz s'est fait, mais en tout cas, c'est un excellent choix.
0: Ouais. J'en parlais d'ailleurs l'autre jour avec un ami qui n'est pas forcément proche de la religion, mais il se rendait compte à quel point la venue du pape était très attendue, notamment à Paris, et qu'il y avait une forme de regain de la spiritualité.
3: Total.
0: Est-ce que vous constatez ça aussi, Nelson Montfort ?
3: Total. Total, c'est ce que je vous disais il y a quelques minutes en parlant de mon modeste itinéraire personnel. Oui, il y a un regain il y a une attente, il y a un regain de spiritualité. Et puis il y a un regard, c'est très important. En tout cas, il y a un point commun dans les quelques papes qui se sont succédés ces dernières années, ce regard. Et ce regard ne trompe pas. Je veux dire, le pape Benoît XVI, je vous en parlais à l'instant, j'ai été profondément marqué par son regard, plein de compassion, d'intelligence. Mmh. C'était un homme d'une remarquable intelligence. Je crois que c'était un théologien émérite. Et puis bon, je veux dire, de devenir papus emeritus, c'est de démissionner de sa charge de lui-même. Je crois qu'il faut remonter au pape Célestin au XIVe siècle, quelque chose comme ça, pour avoir. Je tire mon chapeau à l'élégance de ce pape, oui, vraiment.
0: C'est élégant pour vous d'avoir fait ça.
3: C'est-à-dire que vous connaissez les raisons, même si elles n'ont pas toutes été dites, mais enfin, je pense que les abus, enfin, peut-être pas trop insister là-dessus, mais enfin, les abus dans l'Église, etc., ont été l'une des raisons qui l'ont amené à. à renoncer à sa charge. Voilà, c'est oui, je tire mon chapeau à ce très grand pape.
0: Qui n'avez-vous pas rencontré, Nelson Montfort? Est-ce que vous allez rencontrer Léon XIV quand...
3: Ouais, écoutez, on me parle de 500 000 personnes, que sur les j'aurais beaucoup de mal à me frayer un chemin. Ouais. Mais en tout cas, je suivrai cette visite et notamment une messe au Stade de France.
0: La veillée des jeunes, ce sera le vendredi soir.
3: Exactement. Donc je suivrai tout cela avec passion.
0: Sur RCF Notre-Dame.
3: En plus.
0: Ah bah en plus, surtout.
3: Ben surtout. Uniquement même. Ben je pense qu'il y a une radio qui est habilitée à un média, qui est habilitée à suivre cette visite.
0: C'est bien
3: sûr. Bien sûr.
0: Et on fait déjà un gros travail pour entrer dans les coulisses, parce que vous aimez beaucoup aussi les coulisses, Nelson Montfort, avec Étienne Pépin, toute la rédaction. On prépare un très beau programme pour suivre minute par minute, ouais, cette visite de Léon XIV en France. Pas uniquement à Paris, évidemment, ce sera aussi à Metz
3: et
0: à Lourdes. On arrive doucement à la fin de cette première ensemble. C'est un peu la générale, c'était les répétitions, Nelson Montfort.
3: Oui, bah écoutez, en tout cas, si vous êtes heureux, moi j'en suis très très heureux. Je ne veux pas, trop louanger cette radio, mais il se trouve que maintenant, depuis quelques temps, je vous écoute même assez attentivement. Et je pense que vous donnez beaucoup de bonheur, simplement, vous donnez beaucoup d'espoir, beaucoup d'espérance. Et voilà, je suis très heureux de faire partie de votre équipe et de vous retrouver maintenant une fois par semaine au micro, mais maintenant tous les jours comme auditeur.
0: Ouais. Où est-ce qu'on trouve l'espoir aujourd'hui, justement, si on devait finir note un peu plus positive? Même
3: oui,
0: si
3: en tout cas, en ce qui me concerne, on le trouve beaucoup dans la musique. Pense que... Hier, j'écoutais le chœur introductif de la Passion selon saint Matthieu de Jean-Sébastien Bach. Bien, écoutez, je mets au défi de... Alors, on ne peut pas le diffuser parce que cette œuvre dure 2h40. Oui. Donc, je ne pense pas qu'on puisse. Mais
0: on aime bien Bach, on aime bien vous entendre.
3: Le chœur introductif,
0: aussi.
3: Peut-être qu'on pourra le mettre la semaine prochaine, si vous en êtes d'accord. Parce que le chœur introductif de cette Passion selon saint Matthieu de Jean-Sébastien Bach, oui, ça, c'est une musique qui donne vraiment de l'espoir. Oui, je pense que l'espoir, et puis l'espoir, naturellement, c'est dans le regard des enfants, dans le regard de ses enfants, de ses petits-enfants, puisque c'est ma chance d'en avoir deux. Voilà, c'est tout cela. Parfois, c'est assez banal, mais parfois, le banal devient indispensable.
0: Mmh. Bach, c'est une passion pour vous. Et protestant aussi.
3: Oui, luthérien. Sa vie est extraordinaire. Sa vie est faite de haut et de bas, vraiment. C'est Handel aussi que j'aime profondément. Je vous vois sourire, mais c'est vrai que voilà, ce sont des musiciens, des compositeurs qui vraiment accompagnent ma vie. Ouais, déjà, je pense que ces deux-là, le saxon, il a passé toute sa vie en Angleterre. Handel, il y a une anecdote, parce que je vois très très friand d'anecdotes, qui est une très très belle anecdote. Vous savez que Handel a passé 40 ans de sa vie à Londres, au service de monarques qui aimaient plus ou moins sa musique. Et donc sa maison où il a vécu donc 40 ans est à Brook Street, à Londres, non loin de l'ambassade des États-Unis, de l'ambassade états-unienne, pour faire plaisir
0: juste.
3: Voilà. Et vous entrez dans cette maison, je peux vous dire que c'est pas le musée le plus visité de Londres, loin s'en faut. D'autant que vous avez juste à côté l'ambassade américaine, qui est une sorte de forte chasse gardée avec des barbelés partout. Là, c'est très tranquille, Brook Street. Et vous entrez, vous avez sur la droite un tableau qui représente l'apothéose de Handel. Et cette apothéose de Handel, c'est donc il monte au ciel. Je demande au conservateur, nous étions seuls dans le musée. Oui. Et il dit oui, vous savez, il avait tellement, il partageait tellement, parce qu'il était. Il était assez connu de son vivant, il gagnait quand même un peu d'argent. Et ses dons, ses richesses, il le donnait justement au Newfoundland Hospital, qui était un hôpital pour une sorte d'accueil pour des enfants indigents. Donc avec ce genre de geste, il a bien mérité de monter au ciel, Handel. Et Bach, c'est pareil, c'est vraiment... il était au service... De notamment à Leipzig, il était au service de la municipalité.
0: C'était un employé municipal.
3: Un employé, il devait fournir deux cantates par semaine à Saint Thomas et à Saint Nicolas. Je ne sais pas si vous imaginez le travail. Et oui, c'est le
0: patron.
3: Oh, je n'aime pas trop cette expression. Alors, il y a deux expressions. Il y en a une que je déteste en sport, c'est le taulier. Ça, c'est une expression.
0: Mais pourquoi ?
3: Je ne sais pas. C'est une expression qui est arrivée, je ne sais pas, au fil du temps. Je déteste cette expression. Comme le GOAT, vous savez, le G-O-A-T, greatest of all time. Je déteste ces expressions qui, pour moi, sont devenues des. Vraiment, je fuis ces expressions. Ah bon. Mais je ne sais pas.
0: Et le patron, pareil.
3: Le patron, c'est déjà un petit peu mieux. Ouais. Mais il y en a d'autres. Il y en a d'autres. Il y a Beethoven, il y a Schubert, pour lequel j'ai une. Et puis il y a les quatre de la. Pardon.
0: Je sais que vous aimez.
3: Les quatre de la génération 1810, parce qu'ils sont nés entre 1809 et 1811, qui sont Mendelssohn, Schumann, Chopin et Liszt. C'est ces quatre-là, je peux les écouter toute la journée.
0: Et on va en parler, on en parlera bien chaque sûr, semaine avec vous de musique bien classique, sûr. Musique sacrée. Nelson Montfort, on a beaucoup parlé de sport quand même, alors que finalement, vous n'êtes pas que ça, vous n'êtes pas que commentateur sportif.
3: C'est vrai qu'on a parlé de musique.
0: Ouais, j'ai plein de notes. Il y a un sport que vous n'aimez pas du tout.
3: On peut pas aimer tous les sports. Je ne suis pas un très grand fan de boxe. Je suis pas un très grand fan de boxe et encore moins de boxe féminine. Voilà. Ah bon ? Oui, je trouve que je trouve que c'est quand même assez violent tout ça. Par exemple, le MMA, ça c'est encore pire. Je devrais bien dire des grands combats de boxe avec le regretté Mohamed Ali, etc., qui dansait sur le ring, c'était autre chose. Mais aujourd'hui, la boxe et notamment le MMA. Non, c'est pas trop mon fort, oserais-je dire. Vous avez un très joli jeu de mots tout à l'heure, donc avant de conclure l'émission, je vous devais bien cela.
0: C'est très sympa. Voilà. Nelson Montfort, c'est vraiment un plaisir d'avoir discuté avec tout le monde, pendant une heure. On fera ça tous les mercredis, avec évidemment plein d'anecdotes que vous allez pouvoir...
3: Surtout que j'en ai beaucoup d'autres.
0: Bien sûr, mais c'est pour ça aussi qu'on vous a fait signe. Je vous remercie beaucoup, c'était un plaisir.
3: Et réciproque.
0: On fera mieux la semaine prochaine, peut-être.
3: Toujours.
0: C'était déjà bien.
3: J'espère.
0: Et puis, on remercie vraiment Bernard et Juste qui nous ont appelés en direct au 01 56 56 44 44. On a Karine aussi, mais elle n'est pas venue à l'antenne. Elle voulait juste nous remercier de proposer des rendez-vous un peu différents pour cette rentrée. Et vous êtes une belle surprise, Nelson Montfort, et c'est vraiment un plaisir de vous entendre. Dans un instant, vous avez rendez-vous avec Marie-Ange de Montesquieu pour l'émission Et Dieu dans tout ça. Merci encore, Nelson Montfort.
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2: Il est 11h30 sur RCF Notre-Dame. Bonjour Marie-Ange de Montesquieu.
3: Bonjour Melchior.
2: Ce matin, vous recevez une véritable guerrière de la vie, née sous X, abandonnée par sa génitrice alors âgée de 15 ans. Elle a bravé la faille de l'abandon. Elle est même devenue maman de 3 ans.
3: Trois enfants.
2: Alors, quelle est la part de Dieu dans tout ça? Réponse, je l'espère, avec votre invité.
3: Eh bien, on va essayer. Bonjour Arnel Deté.
4: Oui, bonjour.
3: Ravi de vous revoir.
4: Ben oui, bon,
3: et Dieu dans tout ça, ben oui. En cette rentrée, pour cette troisième émission, on peut le dire.
4: Oui.
3: Depuis ma naissance, moi, je ne profite à personne. J'ai été conçue sans but. À quoi donc peut bien servir un bébé s'il n'a pas de maman? Voilà ce qu'on peut lire, par exemple, dans cet ouvrage, Merveilleux abandon, votre histoire, le récit d'une expérience humaine et universelle chez Jouvence, Armelle Deté. Vous qui êtes productrice dans l'audiovisuel depuis des années maintenant, qui avez élevé 3 merveilleux enfants, qui est élevé encore, est-ce qu'on peut dire qu'on les a élevés?
4: Je crois qu'on est parents jusqu'à notre dernier souffle.
3: Me semble-t-il.
4: Quoi qu'il leur arrive, ils savent que je suis là pour toujours et je traverserai le monde s'ils ont un souci.
3: Et pourtant, vous avez connu l'abandon comme le Christ sur la croix, à la 9e heure. Jésus s'écria d'une voix forte: Eloi, Eloi, lama sabachthani, ce qui signifie mon Dieu, pourquoi m'as-tu abandonné? Je fais exprès de le dire en entier, puisque finalement, en relisant une deuxième fois votre livre, je me suis dit, finalement, c'est la peur, c'est peut-être la pire des angoisses. C'était même l'angoisse du Christ d'être abandonné, Armelle Deté.
4: Oui.
3: Ça vous évoque quoi quand je vous dis ça?
4: Bah, ça m'émeut, j'ai de la chair de poule partout.
3: Ah bon, déjà?
4: C'est très paradoxal parce que j'ai mis le mot merveille de façon très intellectuelle, de façon très psychologique. Et en fait, en écrivant ce livre, en faisant tout ce travail de profondeur, de plongée en moi-même, dans cet endroit que j'adore appeler indicible, ce mystère que nous avons tous en nous, eh ben, je me suis connectée avec Jésus et j'ai réalisé quelque chose. On ne parle jamais de Jésus quand il était fœtus, quand il était dans le ventre de Marie. Ouais. Il a été un bébé, un fœtus, un nourrisson comme vous et moi, comme nous tous.
3: Ouais.
4: Et je me suis en fait connectée à lui en me disant, mais en fait, dès le départ, il devait, comme moi, porter cette blessure de l'abandon. Il n'a pas de père. En fait, Joseph est un père d'adoption.
3: C'est vrai.
4: Et je me suis dit, vraiment, arrête d'être dans ton cerveau, dans le pourquoi. Je crois que Jésus, il était dans le comment. Et en étant dans le comment, je me suis rapprochée de lui et je me suis dit, ben oui, on a cette blessure d'abandon, parce qu'il a été abandonné par les hommes. Il a été quelque part abandonné par sa mère malgré elle. Il a été abandonné par Dieu. Il s'est senti abandonné, oui.
3: Ouais. Et vous vous êtes senti personnellement abandonné par lui. À quel moment, si oui, au fond?
4: Alors, moi, j'ai reçu une éducation catholique.
3: Oui.
4: Formidable.
3: Par votre famille adoptive.
4: Par ma famille adoptive.
3: Pour ceux qui ne connaissent pas votre parcours.
4: Voilà, j'ai été adoptée par Jean et Suzanne Deté. Des immenses croyants,
3: ouais.
4: Mais qui, quand on était jeune, avaient ce défaut de nous corseter dans cette éducation catholique. C'était un drame absolu si on n'allait pas à la messe le dimanche. Il fallait prier le soir. Ils m'ont collé dans un pensionnat épouvantable où les religieuses, si elles pouvaient tout casser ce qu'était notre féminité,
3: ouais.
4: Tout, voilà, c'était vraiment... on va dire, leur occupation principale. Et donc, je me suis braquée. Et là, je me suis sentie... alors, on ne va pas dire abandonnée. Je dis, merde. Moi, je ne veux pas de ça. Et j'ai plongé dans la psychologie.
3: Ouais.
4: Et plongé dans mon être, on va dire, de pensée.
3: Ce qui fut une bonne nouvelle pour le retour de votre... un retour de foi, un retour de flamme, en fait, si j'ai bien compris. Parce que Dieu est partout dans votre livre, hein, finalement.
4: Ouais.
3: J'avais pas lu... C'est drôle, j'ai eu deux lectures différentes
4: ouais,
3: de votre livre.
4: Mes parents étrange. Doivent bien se marrer, là-haut. Ils doivent bien se dire, ah bah tiens, on a quand même réussi notre coup.
3: Finalement.
4: En fait, Dieu est partout parce que j'ai vraiment... Comment vous pouvez accepter une telle existence de départ? Si vous vous dites, bah en fait, si j'écoute les textes, Dieu est amour, mais Dieu, il peut être avec son doigt inquisiteur. On m'a reproché le début du livre où je raconte que Dieu, avec son doigt inquisiteur, choisit dans, on va dire, le flot de spermatozoïdes.
3: C'est assez cache-pistache.
4: Oui, oui, oui, bah oui, choisi. Ouais. Mais parce que j'ai voulu, dès le départ, dire, en fait, nous sommes des êtres sacrés. Nous sommes connectés, nous faisons partie d'un grand tout. D'ailleurs, je commence en disant que je suis quelque part dans le cosmos. En fait, ça m'a donné la possibilité de dire que je ne suis pas une erreur. Je ne suis pas que le résultat d'une agression, puisque ma mère biologique m'a dit très tardivement que j'étais le résultat d'une agression. Ben, qu'est-ce que vous voulez dans ce cas-là? Vous vous dites, mais il n'y a pas de Dieu. Mais si, si, parce qu'en fait, on n'est pas le résultat de sa conception, on n'est pas le résultat de son acte. On est et on fait partie d'un immense tout. Donc, je l'ai mis un peu partout.
3: Il faudrait arrêter de dire pourquoi. Finalement, ça répond exactement à ce que vous venez de dire, j'ai l'impression.
4: C'est pourquoi ça? Non, comment je fais?
3: Ça sert à rien, pourquoi, en fait.
4: Et je suis persuadée, c'est bien, c'est un peu mon côté, on va dire, ésotérique dans ce livre. D'ailleurs, d'où la grande difficulté de trouver un éditeur.
3: Parce c'est vrai?
4: On m'a demandé, oui, d'enlever tout ce qui était Dieu. Et j'ai dit, là, on est hors de question. D'accord. Moi, je suis, c'est ma part indicible, c'est ma part cachée. On a tous Dieu en nous, parce que Dieu, personne ne le connaît. Personne n'a discuté avec lui comme nous deux en tête à tête. Et on a tous ce grand mystère en nous, donc il faut l'accepter. On ne comprend pas grand-chose à tout ce qui se passe aujourd'hui, à ce qui s'est passé hier, à ce qui passera demain, on n'en sait rien. Et en fait, voilà, j'ai tenu à mettre Dieu parce que je suis un mystère, mais, et sans aucune prétention, je crois que j'ai une mission et qu'on choisit la vie où on est pour pouvoir témoigner.
3: En fait, ça devrait suffire. On devrait tous se dire... on pense à tous ces jeunes. Encore une fois, ça, je suis désolée parce que j'ai l'impression d'en parler tous les matins en ce moment, mais ça me tétanise, ça me fascine, plus que ça me picote, mais ça m'effraie, en fait, de voir à quel point ce vide est ressenti par tant de jeunes. Un vide existentiel, c'est vraiment un malheur, quoi, un mal-être. Alors que finalement, peut-être, si on se disait, au fond, comme Armel de Thé s'est posé la question, il nous le dit ici, mais quelle est ma mission? Juste, quelle est ma mission? Juste ça, mais pas pourquoi, parce que le pourquoi nous enferme.
4: En fait, votre mission, elle peut être simple. Hein. Moi, j'adore dire, votre mission, c'est peut-être aussi d'être mère de famille.
3: Ouais.
4: Votre mission, c'est peut-être d'être maîtresse. Ouais. On n'est pas obligé d'être dans une mission de président de la République.
3: C'est ça qui pourrit la vie des jeunes, vous croyez?
4: Ah oui, et puis on leur demande d'être des gens extraordinaires. Regardez les murs, Insta. Ah, mais moi, je suis mon œuvre, mon roman, mon actualité de tous les jours. En fait, il y a un mot que j'adore qui s'appelle l'égocène aujourd'hui.
3: L'égocène.
4: L'égocène. On met son égo en scène et je suis ma propre actualité. Et il faut en permanence que je montre que ma vie est extraordinaire, merveilleuse, remplie. Ouais. Remplie de quoi? Pas de grand-chose. Et en fait, le nombre de gens qui font des dépressions parce qu'ils se racontent une histoire, et puis une fois qu'ils ont fermé leur portable, ben en fait, ils sont tout vides à l'intérieur. Parce qu'une fois de plus, c'est « je me remplis d'extérieur ». En fait, je cherche à exister dans le regard de l'autre. Alors, ce n'est plus le regard de votre voisin, c'est même en plus le regard, c'est des milliers de regards de gens sur les réseaux. Et quand vous arrêtez, ce regard est coupé, en fait, comme vous ne vous êtes jamais regardé à l'intérieur de vous,
3: ouais,
4: que vous n'êtes jamais descendu en profondeur et que vous ne connaissez pas, en fait, vous connaissez grâce au regard des autres. Ben, c'est la panique. Et en fait, on est et la vacuité arrive et on s'aperçoit qu'on est vide et on se dit, mais quel est le sens à tout ça?
3: Et est-ce que Dieu aide à pardonner? Est-ce que Dieu vous a, d'une certaine façon, aidé à pardonner cette Martine, hein, qui est votre génitrice?
4: Ben oui, parce qu'en fait, très vite, on s'aperçoit que dans tout ce qu'on traverse, et haïr l'autre, détester l'autre, c'est lui donner beaucoup de pouvoir.
3: Je note.
4: Voilà, c'est donner beaucoup de puissance à l'autre. C'est le rendre surpuissant, c'est très délétère, le ressasser. Et en fait, j'ai compris aussi que nous ne sommes pas notre action.
3: Nous ne savons dire quoi, nous ne sommes pas notre action.
4: Eh bien, en fait, on va prendre mon exemple. Juanita n'est pas une abandonnante. Elle n'est pas, tous les jours, elle ne dit pas bonjour, Juanita, abandonnante. Non, elle m'a abandonnée.
3: Ouais.
4: Elle a été dans l'obligation de faire ce geste. Mais le geste ne vous définit pas. Et quand vous comprenez ça, et c'est très compliqué parce que, par exemple, d'aller un agresseur, quand vous décidez de le regarder en disant « ce geste est épouvantable, mais il n'est pas le geste », un violeur a violé, il n'est pas violeur.
3: C'est tellement difficile aujourd'hui
4: d'entendre ça. C'est très difficile, on pourra revenir en parler.
3: Certains le disent.
4: Oui, mais moi j'y crois énormément.
3: Ça fait polémique.
4: Ça fait polémique, mais vous êtes dans la foi. Vous voyez, je ne suis pas croyante catholique, je suis dans la foi. Mmh. Vous voyez, la notion est très importante.
3: La foi, vous voulez dire par là que la foi dépasse les petites règles bien rassurantes.
4: Ça dépasse totalement le dogme.
3: Bien moral.
4: En fait, c'est ça qui m'a beaucoup empêché de rentrer dans ce mystère.
3: Ouais.
4: Parce qu'en fait, avoir la foi, c'est décider de plonger dans le mystère qu'est la vie. C'est décider d'avoir la foi en quelque chose que l'on ne maîtrise pas. Croire, c'est croire en un discours. Vous voyez, pour moi, la différence, je la mets là. Et en fait, le pardon m'a aussi aidé à rentrer en connexion avec Dieu, parce qu'en fait, si on décide de pardonner, parce que la personne n'est pas ce qu'elle fait, elle est être de création, donc elle est être de Dieu, et Dieu l'a laissée libre comme moi.
3: Ouais.
4: Donc, si on arrive à se retrouver dans notre liberté de foi, d'être de création et de sacré, tout irait beaucoup mieux.
3: Vous êtes une pratiquante régulière, vous êtes une... Quand on a été catho d'élevage, c'est vrai que c'est un terme que j'utilise souvent depuis des années, c'est pas toujours facile de prendre du recul, justement, par rapport à tout ce que vous avez dit, de prendre du recul avec les rituels hein, qui sont bons, d'une certaine façon, mais qui peuvent parfois nous enfermer dans un paraître, dans une loyauté sociale et une loi sociale. Armelle de Thé, comment incarnez-vous votre foi aujourd'hui? Vous allez à la messe tous les dimanches?
4: Je vais être d'une honnêteté absolue, parce que vous l'avez remarqué dans mon bouquin, je ne me cache pas derrière mon petit doigt. Si un jour on décide de raconter sa vie, il faut être en authenticité.
3: Donc, vous l'avez toujours dit, ça.
4: Oui, moi par exemple, dimanche, je vais à la messe. Dans le mercato, vous savez, on parle tout le temps du mercato du foot. Chez les catholiques, là, on est dans le mercato des curés. Et on avait déjà fui notre paroisse. C'est pas bien ce que je raconte, mais on était allé ailleurs et en se disant super, là, on va avoir un nouveau prêtre. Et sauf que c'est le prêtre qu'on aimait pas trop. Voilà. Bon, ça reste un homme de Dieu. Hein, ça reste un homme tout court. Et je vais vous dire un truc. Hein, mon mari m'a donné un coup de coude. Parce qu'à un moment, je n'en pouvais plus. J'ai pris mon portable, puis je me suis mis à surfer. Je n'arrivais pas à me connecter avec lui. Donc, vous savez ce que j'ai fait? Je me suis dit, allez, tu descends en toi,
3: ouais.
4: Tu arrêtes de regarder cette personne comme un être qui devrait t'apporter le savoir,
3: ouais.
4: Tu arrêtes d'aller chercher dehors ce que tu as en toi. J'ai fait quelque chose de très simple, je me suis mis à genoux. Eh oui.
3: Devant, comme ça?
4: Oui, parce que je me suis dit, en fait, là, t'es vraiment, tu dérailles complètement, ma peau. Et je me suis dit, allez... Retrouve cette lumière qui est en toi. Retrouve ce mystère qui est en toi. Retrouve ce petit être sacré, ce bébé intérieur, ce fœtus que Jésus a été. Et ça va t'apaiser. Et arrête de juger. En fait, arrête de demander à l'extérieur et aux catholiques de te donner une réponse. La réponse, elle est en toi.
3: Ouais.
4: Ton lien, il est unique. Donc, en fait, aller à l'église, c'est formidable. J'ai découvert ça ce dimanche, c'est qu'il faut aller dans ce lieu qui est un appel. Hein, parce que quand on rentre dans une église, on voit bien qu'on nous emmène vers les cieux. Mais arrêtez de condamner tous ces hommes d'église qui ne sont pas forcément extraordinaires à chaque dimanche.
3: Et c'est vous qui
4: le dites. Mais oui, mais oui. Mais donc maintenant, je me dis en fait, je vais aller à la messe le dimanche pour me retrouver moi et pour descendre en moi. C'est très juif, hein. C'est ce que font tous les juifs le vendredi.
3: On n'est pas incarné.
4: Ils coupent tout pour pouvoir être en eux. Et moi, je me dis, je vais aller à la messe le dimanche pour être en relation avec moi et pas en relation avec le prêtre.
3: Ouais.
4: En communion. Mais avant d'être en communion, il va falloir que je descende. Et c'est peut-être le seul moment dans la semaine où je vais réussir à faire ça, parce que le reste du temps,
3: Gros défaut chez les catholiques. Plus que dans d'autres religions, Armelle de Thé, ça, peut-être cette cette trop grande attente du
4: oui,
3: prêtre.
4: Qu'on critique nos prêtres. Qu'est-ce qu'on critique nos prêtres, nos voisins. Enfin, c'est... Et en fait, ce ne sont que des hommes, tout simplement.
3: Les transmetteurs.
4: Mais oui, et puis ils ont le droit un jour de se lever de mauvais pieds. Là, ce qui était agaçant, c'est qu'on sentait que c'était chrono et que le gars, il est à côté, il est fermier, il avait ses vaches à aller voir. Non, mais... Ben oui, mais c'est la vie.
3: Il faut être concret. Hein.
4: En fait, mais c'est ça la vie. Il nous a fait quand même de chair, hein, Dieu.
3: Et ben justement, parlons-en. Je suis désolée, je fais un espèce de flashback. Oui. Mon naturel revient au galop, voyez. Pardon, chers auditeurs, que j'ai la joie de retrouver. Mais page 25, j'ai envie de revenir à l'expulsion. Ça vous ennuie pas?
4: Pas du tout.
3: C'est quelque chose qui m'a mis les larmes aux yeux. Encore une fois, la deuxième lecture. C'est bizarre, on n'est pas ému par les mêmes choses quand on lit un livre parfois. Mmh, c'est très bizarre. Pas savoir. Que cela fait mal. Adieu monde léger et aquatique. Bienvenue lourdeur et pesanteur. Je pousse mon dernier cri de nourrisson. Tout est fini. Je suis en vie. D'instinct, je la cherche. Où est-elle? À quoi ressemble-t-elle? Quelle est son odeur? Pourquoi ma mère ne me rend-elle pas, ne me tend-elle pas les bras? Tout mon être la désire. Implore que ses doigts me touchent. Aspire à ce que ses mains me caressent, me prennent, me devinent, me découvrent. J'ai tellement besoin que ma mère attrape la vie qu'elle vient de donner, qu'elle ressente l'envie d'accueillir le bébé sorti de son ventre. Une fille, un garçon. Mais il est trop tard, je suis déjà dans les griffes d'une autre. La réalité est choquante, la perte si brutale qu'il m'est impossible de concevoir le rejet de ma mère. Je n'ai plus la capacité de réfléchir et de réagir. Plus loin, humiliée, plus que de mesure et mise en échec dans mon rôle élémentaire d'être fille d'eux, une blessure se creuse en moi, difficile de comprendre qu'elle affectera ma vie tout entière. Dans quelques minutes, ce cauchemar va prendre fin, ma mère va revenir et je serai enfin dans ses bras, c'est certain. Pourquoi paniquer? C'est horrible, j'en ai encore une larme. C'est vertigineux. Vous êtes allé tellement loin.
4: Mais je l'ai vécu, ça, Marie-Ange. Je le sais.
3: Je le sais. C'est
4: alors,
3: incroyable.
4: On peut l'intellectualiser, on peut dire amenant scientifiquement. J'ai vécu cet abandon. Je pense qu'un bébé, quand il naît, la première chose qu'il a à faire, c'est rentrer en contact avec sa mère. Et d'ailleurs, je crois qu'il y a des expériences qui ont été faites. On le pose sur le ventre et il monte. Et il monte. Pour aller téter le sein de sa mère.
3: Ouais. Mais comment vous avez fait pour revenir dans la... Ce que vous avez inventé. Enfin, vous n'avez pas eu des apparitions. Enfin, des
4: non,
3: visions,
4: mais je l'ai senti dans mon. Je l'ai vécu dans toutes mes cellules. Je mourrai avec cette blessure. Je mourrai avec cette connexion indispensable. Ce premier regard, ce premier lien, je ne l'aurai jamais. Et ça, c'est à l'intérieur de moi pour toujours. Et
3: pourquoi si merveilleux que ça?
4: Eh bien, merveilleux parce que elle m'a donné la vie. C'est inouï, non?
3: On devrait tous se dire ça.
4: Elle m'a confié à quelqu'un d'autre. Ouais. Elle m'a donné à la vie.
3: Ouais.
4: Elle m'a... En fait, j'aime bien dire, elle ne m'a pas abandonnée. Elle a trouvé le don de me donner à renaître dans une vie avec d'autres parents.
3: Ouais.
4: Et c'est merveilleux.
3: Pourquoi est-ce qu'on devrait tous se dire ça?
4: C'est
3: on est tous
4: ça
3: un
4: que...
3: peu désabandonnés ou pas? Je prends des pincettes en disant ça, Armelle. Finalement, on est tous blessés par nos parents, qu'on le veuille ou non.
4: Alors, on vit tous des blessures d'abandon.
3: Des petites blessures ou plus
4: non,
3: ou moins grandes?
4: Non, il n'y a pas de petites et de grandes blessures. À un moment, je le dis dans le bouquin, il y a des blessures tout court.
3: Ouais.
4: On a tous vécu la blessure d'abandon. Donc, on est quelque part abandonné par différentes choses. On est abandonné par un patron qui vous vire. On peut être abandonné
3: par sa meilleure amie.
4: On peut se sentir abandonné par nos enfants qui partent.
3: Oui.
4: On peut, voilà. En fait, on se sent abandonné dès qu'on va chercher notre propre existence dans la vie des autres. Dès qu'on a oublié d'être connecté à nous-mêmes. Dès qu'on a oublié qu'on a tout en nous, on se sent abandonné.
3: Quelle sagesse,
4: non mais
3: Armelle.
4: Alors je vous cache pas que
3: ça sera dans 10 ans.
4: Oui. Je vous cache pas que je frime là devant votre micro, mais il y a des jours où je me sens bien abandonnée parce que je suis là au secours, aimez-moi parce que je n'arrive pas à me connecter avec moi-même.
3: Quand est-ce que ça vous arrive ça?
4: Oh, ça m'est encore arrivé hier.
3: Si c'est pas indiscret.
4: Bah encore hier soir.
3: Avec votre mari par exemple?
4: Oui, avec mon mari, avec mes enfants, avec mes
3: quand
4: parents, que
3: compris.
4: J'engueule encore, mes parents, je leur dis donc, là-haut, waouh, vous êtes partis tôt, vous me manquez, où je me sens abandonnée par eux quand tout merdouille dans ma vie.
3: C'était très douloureux, le départ de votre maman. Hein.
4: Ah oui. Maman, quand elle est morte, je me souviens, le cercueil est ben à un moment, c'est la grande séparation, il part dans le tombeau. Et j'ai cru que je tombais avec elle. J'ai vraiment cru que je partais avec elle. Et vous avez ce sentiment épouvantable de laisser votre mère dans un trou noir et vous partez. J'ai eu l'impression qu'elle m'abandonnait et j'ai eu l'impression de l'abandonner. C'est ce qu'on appelle la séparation.
3: Et il paraît qu'on devient adulte. Une fois que nous perdons.
4: C'est ce que j'ai dit l'autre jour à une copine qui a perdu sa maman et son père est mort il y a 20 ans. Je lui dis bienvenue dans ce monde mystérieux d'orphelin des deux parents. La traversée est longue, mais tu verras, c'est à la fois aussi très mystérieux parce que c'est libérateur.
3: Ouais, tu quitteras ton père et ta mère, hein, d'ailleurs, depuis l'évangile.
4: Mais oui.
3: À confesse, c'est parti.
4: Allez, on y va,
3: c'est parti. Qu'aurait dit Dieu à Juanita ?
4: Tu es une merveille d'avoir mis cet enfant au monde, n'aie aucune honte.
3: Est-ce que vous allez souvent vous confesser ?
4: Jamais.
3: Pour de vrai.
4: Jamais. Je crois que la dernière fois, ça a été un traumatisme, c'est quand j'étais pensionnaire.
3: C'est vrai ?
4: Oui.
3: Ah oui, ça remonte. Ah, ça vous a bien traumatisé.
4: Ah ben oui.
3: Dieu est-il jeune ou est-il vieux ?
4: Il n'a pas d'âge.
3: Il n'a pas d'âge ?
4: Oui.

0: C'est pour qui ? C'est pour vous ? C'est pour qui sinon ?
1: Pour tout le monde.
2: Pour tout le monde.
1: Et même pour les animaux.
0: C'est marrant, j'y crois aussi.
1: Nos chers animaux.
2: Oui.
1: Et
2: il y a un purgatoire ou pas ?
1: C'est nous-mêmes qui fabriquons notre purgatoire.
2: Comment ça ?
1: Je crois que quand on arrive dans cet immense amour, mais on est pétri de regrets et on est ravagé par tout ce qu'on a loupé. Dans la connexion à nous-mêmes et dans cette vie qui nous a été donnée et qu'on n'a pas forcément utilisée à fond.
2: Ouais.
1: Je dis pas à bon escient, utilisée à fond. Parce qu'en fait, moi j'ai compris aussi quelque chose, même si c'est compliqué, mon Dieu que c'est merveilleux de vivre, mon Dieu, mais vous vous rendez compte le cadeau que Dieu nous a fait, le cadeau qu'il nous a fait d'être en vie. Regardez encore hier cet enterrement. C'est cet homme et cette femme qui sont morts ensemble.
2: Ouais.
1: Mais c'est terrible. Ça nous rappelle à quel point. Mais c'est une merveille. C'est un miracle. Mais merci la vie.
2: Quoi qu'il arrive, merci la vie.
1: Oui. Oui. Parce que ce que. Alors c'est.
2: Ça me fait réfléchir ce que vous me dites.
1: Une fois de plus, je frime. Mais dans tout, il y a une merveille.
2: On a peur. On a trop peur. Peut-être.
1: Ah oui.
2: Moi, je parle pour moi.
1: Je ne veux plus avoir peur. Ça m'a épuisé, Marie-Ange.
2: Ça vide, ça nous vide d'avoir peur.
1: Oui, oui, oui.
2: En fait, vous n'avez plus peur ou beaucoup moins peur?
1: Non, parce que je termine mon bouquin en disant la vie m'avait abandonné à la naissance. Aujourd'hui, je m'abandonne à elle. Et je crois que c'est mon plus grand acte de foi, c'est de dire ma petite cocotte, tu ne maîtrises rien à part. Décider de vivre et de t'abandonner à cette vie.
2: Et vous dites, je suis ce mystère immuable qui m'élève en mon âme. C'est subtil hein, comme phrase. Je suis ce mystère. Il faut accepter d'être un mystère.
1: Eh oui. Moi, c'est ma petite Martine, mon mystère. C'est ce petit fœtus que personne ne peut... personne n'a nommé. Personne ne peut me raconter. D'ailleurs, vous, on ne peut pas vous dire le fœtus que vous étiez. Ce petit enfant pendant les 6 premiers mois de sa vie qui personne ne peut me raconter qui j'étais. Eh bien, c'est mon mystère.
2: Y a-t-il des gens en enfer ?
1: Ben, c'est eux qui se sont mis dans leur enfer.
2: Mais l'enfer existe-t-il ?
1: Oui, je vous dis, en soi-même.
2: En soi-même.
1: En soi-même. En soi-même. Je crois qu'on fabrique notre propre enfer, ou notre propre bonheur, ou notre propre joie. Quand vous naissez, vous êtes être extraordinaire. Vous êtes cette merveille. Alors, vous avez plein de mauvaises rencontres, plein de choses qui font que vous allez vous désaxer de vous-même. Mais je crois que Dieu nous donne toujours la possibilité de se retrouver.
2: Est-ce qu'il
1: regardez
2: abandonne...
1: Mandela,
2: ouais,
1: dans sa prison. C'est, je crois, que les plus beaux poèmes qu'il a écrits.
2: Et le nombre de beaux poèmes de prisonniers, d'ailleurs,
1: oui,
2: et de conversions fulgurantes en prison.
1: Nicolas Sarkozy.
2: C'est quand même étonnant. Et c'est ce que j'étais en train d'y penser. qu'il s'est mis à genoux sans réfléchir. C'est quand même assez étonnant. Effectivement, la première chose qu'il a fait, c'était se mettre à genoux.
1: Et alors moi, j'adore dire qu'on peut se mettre à genoux, pas dans la contrition devant Dieu, ouais, en se mettant comme ça. Non, on se met à genoux en soi-même. En fait, on se met dans une position de tout petit avec soi-même. Moi, quand je me mets à genoux, c'est pour me dire, mais arrête de bomber le torse, mets-toi à genoux dans toi-même. Descends en toi-même. Sois plein d'humilité.
2: Est-ce que la mort vous fait peur ? Est-ce que la mort vous fait peur, un mal de tête ? Bon, mes cœurs, ça va.
1: Alors, bah, voyez,
2: j'ai
1: fait beaucoup rire.
2: J'ai savonné sur la pire rire de la mort.
1: Non, mais
2: il faut savoir rire de tout et surtout du pire. Oui.
1: En fait, je crois que ce qui me fait peur, c'est cette souffrance physique où je me retrouve dans. Quand je dis ciel, je suis en vie et que vos poumons se lâchent le liquide qu'ils avaient. Et je crois que ça fait très mal quand vous avez le premier souffle qui arrive.
2: Ouais.
1: Et ben, je crois que ça doit faire très mal d'arrêter de respirer. Je crois que c'est le physique qui me fait mal. Mais
2: qui me fait peur.
1: Oui, pardon, qui me fait peur, c'est cette souffrance physique. Mais moi, papa, il est mort debout. Il m'a fait ce cadeau énorme. Il avait un sourire. Et il m'a réconcilié. Je me suis dit, en fait, c'est un passage. C'est passé d'un état à un autre. Et je l'ai. Et comme. Il est parti comme une petite flamme. Et en 48 heures, j'ai vu son âme arriver. J'ai vu toute cette jeunesse qui était encore là, ce bébé qui est revenu. Et c'est lui qui est parti, c'est son corps qui est parti.
2: Ça a été plus simple que votre maman, finalement, que le départ
1: oui,
2: de votre maman.
1: Et puis je veux raconter un truc, si on a le temps. Il est venu me voir une semaine après.
2: 10 secondes.
1: Ouais, il est venu me voir une semaine après, il s'est assis au bord de mon lit, il m'a dit « Armel, il est temps de me quitter ».
2: Magnifique.
1: Incroyable. Amen.
2: Amen à la vie. L'émission.

0: Merci Ernest.
1: Bonne journée à tous.
0: Et merci beaucoup Marie-Ange.
2: Merci beaucoup Marie-Ange de Montesquieu.
0: Merci,
2: et Dieu dans tout ça, c'est chaque jour dans le 10-12 à 11h30. Et demain, vous recevrez Alexia Borg.
0: Absolument, une autre type de conversion.
2: Oui, très bien, avec des parcours chaque jour très différents.
0: Oui, du combattant en ce moment.
2: Oui, exactement. Et c'est déjà la fin de ce 10-12. Merci beaucoup pour votre écoute, votre fidélité. Merci déjà pour vos premiers retours. Ça fait vraiment plaisir. Demain, au programme, le général Dominique Trinquant sera l'invité du 10-12, l'invité actu. Évidemment, on parlera de la guerre en Ukraine, la guerre au Moyen-Orient, quelle est la place de la France dans tout ça et de l'Europe. On parlera aussi de la dette publique. Vous aurez la parole, fausse ou bonne idée de l'annuler. Comme d'habitude, vous viendrez à l'antenne pour discuter avec nous. Et puis, on recevra aussi le cateau de service, un influenceur qui se prépare avec d'autres à accueillir Léon XIV quand il viendra en France. Voilà pour le programme à retrouver sur rcfnotre-dame.fr. Merci à Guillaume et Laetitia à la réalisation et Jessica.
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9: Bonjour à tous et ravi de vous retrouver pour une heure en Normandie de 12 à 13h. C'est le nouveau rendez-vous régional en direct depuis nos studios normands. Alors je vous retrouverai pour ma part depuis Rouen tous les premiers mercredis du mois pour une heure d'émission en direct consacrée, mercredi oblige, aux enfants, à la famille, avec des chroniques santé, bien-être, culture aussi. On jettera notamment un petit coup d'œil aux sorties ciné. Et voilà, alors on va se lancer tout de suite dans le grand bain avec la présentation des invités de ce mercredi de rentrée scolaire. Et justement, eh bien la rentrée scolaire, on va largement en parler avec vous. Emmanuel Barlier, bonjour.
10: Bonjour.
9: Emmanuel, vous êtes directrice de l'école élémentaire Saint-Jacques à Neufchâtel-en-Bray. En face de vous, Jean-Michel Radnac. Bonjour Jean-Michel.
11: Bonjour, bonjour à toutes et à tous.
9: Vous êtes directeur de l'institution Ray, un lycée à Bois-Guillaume. Alors c'est la toute proche banlieue de Rouen, le plateau nord, comme on aime à le dire ici. À vos côtés, Caroline Consalves, bonjour.
12: Bonjour Catherine, bonjour à tous.
9: Caroline, vous êtes formatrice petite enfance, infirmière puéricultrice de métier. Alors vous nous aiderez, Caroline, à décrypter certaines réactions de nos enfants pour aider les parents, les rassurer aussi peut-être en cette rentrée. Et puis enfin, Béatrix Borocco. Béatrix, bonjour.
1: Bonjour.
9: Vous étiez, Béatrix, jusqu'en juin dernier, directrice du service de la catéchèse. Alors, avec vous, Béatrix, on verra que la rentrée, c'est aussi penser au caté. Hein, pourquoi c'est important, comment on fait concrètement. On va voir ça avec vous dans un instant. Et puis, dans une deuxième partie d'émission, à partir de 12h30, nous rejoindrons une pédiatre, Célia Levavasseur, qui a écrit de nombreux ouvrages sur la parentalité. Elle nous donnera, elle aussi, quelques conseils pour bien lancer cette rentrée 2026 avec nos enfants. Et puis, Florian Minieri, le directeur du Kinépolis, pour ce petit coup d'œil aux sorties ciné. Voilà pour le programme d'une heure en Normandie le mercredi. C'est parti. Alors, cette rentrée scolaire, eh bien, c'est chaque année son lot d'imprévus, de stress à gérer. C'est une forme un peu de marathon. Il faut garder tout de même la tête froide. Alors, on va démarrer avec vous, Emmanuel. La rentrée, c'était lundi, mardi, la vraie rentrée pour les enfants. Racontez-nous un peu comment elle s'est passée, cette rentrée.
10: Alors, la rentrée, c'est toujours un moment à la fois épanouissant, puisque nos écoles se réaniment, voilà, sous la forme d'une bise pour certains enfants, sous la forme de tempête pour les plus anciens. C'est vrai que tout a été mis en œuvre depuis le 20 août pour que les locaux, la cour de récréation, les manuels soient prêts. Mais le jour J, effectivement, on est en joie parce que ce qui fait le cœur de notre métier, c'est d'accueillir des enfants qui viennent faire leur métier d'élève, accueillir leur famille. Et effectivement, là, il y a une avalanche d'enfants avec des sourires, des pleurs, des comment cela va-t-il se passer.
9: Ouais, tout à fait. Et en même temps, voilà, tout est possible à la rentrée. Voilà, tout recommence.
10: Tout recommence, ouais. Tout à fait. Tout recommence.
9: Un petit mot peut-être sur votre école. Combien de
10: Alors,
9: d'élèves?
10: Une école à 4 classes, 92 élèves. On a fait le flash de rentrée ce matin. Et une particularité, nous faisons toujours la rentrée en chantant. Donc voilà, les familles sont invitées, donc c'est pour ça que nous avons fait une rentrée lundi, nous, avec les familles. Les familles viennent avec les cartables, ça évite que les enfants déjà portent trop lourd. On chante avec les enfants, on fait déjà une fresque, et la fresque était sous le thème de la joie pour cette année. On a lancé le slogan « Semeur de joie », donc on a fait des smileys fleurs. Et puis les familles vont dans les classes pour ranger les fournitures scolaires, repérer où sont les enfants et puis déjà de se mettre en rang de bataille, en route ensemble, se repérer, s'accueillir, etc.
9: C'est une belle initiative, ça, de démarrer juste un jour avant, justement, pour casser un peu ce côté « Oh là là, ça y est, c'est le jour... »
10: Tout à fait.
9: Le nœud au
10: ventre. Tout à fait. Puis on a des parents qui, simplement disent « Oui, mais c'est trop lourd, alors je vais monter avec lui. » Ben non, parce que c'est l'heure, on a fait l'appel et non, vous n'êtes pas là. Donc comme ça, ça permet, il y a un sas où les parents vivent avec leur enfant ce temps de rentrée.
9: Et quand vous dites, Emmanuel, rentrer en chantant, c'est-à-dire...
10: On a pris un chant.
9: D'accord.
10: Voilà. Et si vous me demandez le titre, je l'ai déjà oublié. Voilà, c'était sur la joie et il est parti.
9: Pardon. D'accord.
10: Voilà. Oui. Concrètement, les parents ont une feuille de chant, les enfants aussi, et le refrain est toujours mimé. Mm-hmm. Voilà. Et ça finissait dans le refrain éclate en joie à cette rentrée.
9: Oui, c'est important de marquer que. Voilà,
10: c'est un rituel, quoi. Je veux dire, faut. Pour moi, il y a le départ. Et le départ est autant important que ces 144 jours qui s'offrent à nous.
9: Et oui. Une belle initiative, donc, que cette journée de rentrée avec la famille, juste la veille du grand saut du lendemain. Jean-Michel Radnac, vous êtes, je l'ai dit, directeur du lycée Ray à Bois-Guillaume. En quelques mots, le lycée Ray, c'est combien d'élèves?
13: Alors, l'institution Ray, c'est 600 élèves. C'est une structure assez particulière puisque nous ne sommes qu'un lycée d'enseignement général, c'est-à-dire que nous accueillons des élèves de seconde générale technologique, de première générale et de terminale générale. Peut-être j'en profite pour donner quelques particularités, quelques spécificités de cet établissement. La première, c'est sa structure, je viens d'en parler. La seconde, c'est que nous sommes un établissement sous tutelle congréganiste. C'est une vraie chance et une richesse pour nous que d'avoir une tutelle en proximité, les Sœurs de l'Enfant Jésus Providence de Rouen. La troisième particularité de cet établissement, c'est sa délocalisation. En mars 2012, après 127 années passées rue Verte, nous avons fait le pas avec audace, et je salue l'audace, la témérité, le courage de la tutelle d'avoir fait le pas pour effectivement générer ce... Et nous en sommes très satisfaits, oui.
10: Parce que du coup, vous disposez de beaucoup plus d'espace, un cadre de travail.
13: Voilà, ce déménagement, il était guidé par deux choses, à la fois une réflexion au niveau du diocèse sur une meilleure répartition de l'enseignement catholique, en particulier en lycée, puis également sur la nécessité en interne de refaire des travaux qu'il eût été très difficile de réaliser sur place. Donc nous sommes montés à Bois-Guillaume et nous en sommes très heureux. Nous sommes montés à 417 et notre chiffre symbolique, c'était 600. Nous l'atteignons pour l'instant à l'élève près. Alors peut-être un mot sur la rentrée. Alors nous n'avons pas fait notre rentrée en chantant. Cependant, et au risque peut-être de surprendre, quoique, je souhaite dire que même en lycée, il y a aussi cette appréhension. Oui. Et en particulier au niveau de la classe de seconde, je vous l'ai dit, nous n'avons pas de collège, donc c'est un nouvel établissement, c'est une autre pression, c'est d'autres inconnus. Et cette appréhension, elle est très nette également, en particulier chez nos élèves de seconde et chez un certain nombre de parents.
9: Et en même temps, un point fort, c'est que justement, vous n'avez pas le collège avant, donc les élèves qui arrivent chez vous, ils sont tous un peu au même niveau.
13: Tout à fait. C'est effectivement, on peut le prendre comme cela. Et puis, ça donne aussi à cette structure-là un côté que j'entends taille humaine, familiale, qui me convient tout à fait.
9: Oui. Alors, grande nouveauté cette année, Jean-Michel Radnac, plus de portable au lycée. Ça change un peu les choses.
13: J'ai bien vérifié d'éteindre le mien avant que nous parlions, effectivement. Plus de portable. Nous avons, comme chaque année scolaire, notre lot de découvertes de dernière minute ou de dernière semaine. Cette année, même si nous en parlions un petit peu auparavant, ça a été acté dans les tout derniers jours. Donc, il a fallu, et je pense à tous mes collègues, nous organiser. Voilà, je crois que les choses mises en place sont très variables d'un lycée à l'autre. Voulez-vous que je rentre dans le détail sur ce que nous avons...
9: Vous aviez-vous anticipé un peu les choses? Vous me disiez, alors, avant de rentrer en studio...
13: Oui, l'année dernière, nous avions mis en place effectivement des boîtes dans lesquelles les jeunes, systématiquement à l'entrée du cours, devaient déposer leur portable et les récupérer dans la récréation. Mmh. Là, dorénavant, avec cette loi-là, les choses sont un petit peu plus contraintes quand même par rapport à l'utilisation du portable.
9: Alors, on parlait de l'appréhension des élèves. Est-ce que vous sentez aussi chez vos enseignants un peu d'appréhension pour se retrouver à nouveau devant une classe avec des nouveaux élèves? Ou plus ou moins?
13: Oui, principalement chez nos jeunes enseignants, évidemment, avons quelques nouveaux visages, donc il y a là une appréhension peut-être plus marquée. En revanche, plus qu'une appréhension, et vous le citiez tout à l'heure en échangeant avec Emmanuel, c'est aussi cette joie de renaître. Mmh. Et ça, c'est quelque chose de très gratifiant et très nourrissant, même pour le vieux chef d'établissement que je suis, que de se dire chaque année, c'est une nouvelle expérience, c'est de nouveaux visages, c'est de nouveaux élèves, c'est de nouvelles situations.
9: Mmh. Alors, la baisse démographique, c'est une réalité. La France aura perdu 1,7 million d'élèves en 2035. Conséquence directe, la baisse tout simplement des effectifs dans les établissements. Comment est-ce qu'on anticipe ça, Emmanuel Barlier?
10: Alors, on n'anticipe pas forcément. On se dit moins d'enfants, moins d'élèves, peut-être des meilleures conditions pour accueillir ceux qui franchissent le pas de l'enseignement catholique. Donc, se dire on va pouvoir peut-être avoir plus de temps, plus de structures, parce que dans nos classes qui ne sont pas extensibles, quand... À la place d'avoir 25 élèves, vous en avez 22, vous pouvez dire, tiens, je peux faire telle pédagogie, je peux faire des petits groupes parce que là, j'ai un peu plus de place. Donc, dans l'anticipation, c'est de dire, on va pouvoir renouveler aussi nos pratiques et essayer de les ajuster à le groupe qui nous est confié.
9: Surtout pour vous, à l'école élémentaire, on a envie effectivement de faire encore plus attention au démarrage, donc que ça se passe bien.
10: De doux, de beau, de confort, pour que chacun sente bien qu'il est important, qu'il est unique, mais qu'il est unique parmi tout le groupe qui est là et que chacun est précieux. Je dirais que d'appréhension, vous demandiez à Jean-Michel pour nos professeurs. Alors moi, j'ai une équipe qui est stable, mais qui à chaque rentrée a cette appréhension de dire, est-ce que je vais être ajustée à tous les enfants qui me sont confiées, puisqu'on a de plus en plus d'enfants, et pas que à l'école Saint-Jacques, école catholique, hein, porteurs de handicap, porteurs de troubles. Et chaque trouble n'est pas une science exacte, on fera telle chose ou telle chose. Donc c'est se dire, voilà, est-ce que je vais déceler suffisamment précisément ce qu'il va falloir apporter à tel enfant qui a une dyslexie, mais tel autre enfant qui a aussi une dyslexie, mais qui n'aura pas les mêmes besoins. C'est vraiment cette, alors, pas appréhension, mais préoccupation qui, je sens, mon équipe en pré-entrée, c'est de se dire, est-ce que dans ma préoccupation, j'ai pris tous les indicateurs, tous les capteurs, et puis le jeune qui va m'être confié va m'en donner d'autres, et comment je vais pouvoir traiter tout cela.
9: Alors, pour reprendre les propos de Guillaume Prévost, hein, le secrétaire général de l'enseignement catholique, il disait ceci sur notre antenne de RCF Notre-Dame en tout début de semaine, lundi ou mardi. Un enfant, bien, pour bien grandir, il a besoin de sens. Comprendre ce qu'il apprend et besoin de confiance, de relation. Voilà, surtout ça dans l'enseignement catholique, j'imagine que c'est porté en lettres d'or. Comment ça prend forme, ça, très concrètement dans vos établissements, Jean-Michel Radnac, pour commencer peut-être?
13: Alors, je reviens sur la question et je vais essayer de répondre à cette deuxième question. Mais la meilleure des anticipations, c'est, je crois, garder notre spécificité d'enseignement catholique, de la porter haut. Je crois que c'est aussi, évidemment, nourrir cette implication, cette compétence, puis-je le dire, de nos équipes, cette proximité vis-à-vis de nos jeunes. Je crois que c'est ce que recherchent nos familles dans un contexte démographique, mais pas seulement, hein, économique, politique, général, plus instable et parfois même anxiogène. Donc je crois que les familles attendent cela. Donc je pense qu'un bouche-à-oreille favorable est la meilleure des anticipations possibles. Et aussi le respect du caractère propre de l'enseignement catholique, comme je le disais à l'instant, ça me paraît être tout à fait fondamental. Voilà, après, pour répondre à la deuxième question, c'est justement faire ressentir le plus vite possible à nos jeunes qu'il y a, à travers l'accueil et l'accompagnement, une vraie proximité de nos équipes. Et je suis pas du tout en campagne, je voudrais pas donner l'impression de flatter, mais je mesure ce qui est fait dans nos équipes éducatives de l'enseignement catholique sur le diocèse de Rouen, tout ce qui est fait dans tous ces établissements que je connais maintenant assez bien. Un engagement, une proximité, une compétence, une disponibilité, vous voyez, qui je crois peut-être faire la différence, ou en tout cas rassurer nos familles.
9: Oui. Alors vous restez avec nous, Emmanuelle Barlier, directrice d'école primaire, maternelle, primaire, et puis vous aussi, Jean-Michel Radnac, directeur du lycée Ray. Mais maintenant, je vais me tourner vers vous, Caroline Consalves. Vous êtes, formatrice petite enfance.
10: Tout à fait.
9: Membre bienfaitrice de l'association AVI. Alors l'acronyme, on va le décliner, pour Association contre les violences.
10: Action, Catherine. Action contre les violences infantiles.
9: Action contre les violences infantiles. Merci de me corriger. Alors vous avez fait vôtre, Caroline, ce combat contre la maltraitance à l'encontre des bébés et plus généralement des jeunes enfants, les plus vulnérables d'entre nous. Alors quand on parle de violence aux enfants, on pense à plein de choses, y compris à un sujet très particulier. Vous étiez venu nous en parler, je m'en souviens, le syndrome du bébé secoué. Vous nous en reparlerez très certainement dans une prochaine chronique. Aujourd'hui, Caroline, de quoi on parle?
10: Alors, en cette période de rentrée, je vais vous parler des pleurs. Pleurs des enfants qui, comme dans la poésie que j'ai apprise en primaire, ont le cœur un peu serré, c'est la rentrée. Mais pour l'avoir vécu hier, lors de la pause déjeuner avec mes collègues, quelque chose me dit que les grands, que les parents pleurent tout autant ces jours-ci. Alors parler des pleurs au moment de la rentrée, c'est ce qu'on appelle une marotte. Que pourrais-je donc vous dire de nouveau sur les pleurs? Eh bien, je me lance le défi d'offrir aux auditeurs de RCF une représentation positive des pleurs.
9: Tiens donc.
10: Donc hier, comme je vous le disais, mes collègues avaient la parole un peu tremblante, le regard fuyant. Ils étaient en fait très angoissés pour la rentrée de leurs enfants, grande section et CE1. Alors mes collègues m'ont demandé comment c'était les rentrées de mes enfants quand ils étaient en maternelle et en CP. Est-ce qu'ils ont pleuré les tiens? Est-ce que tu as pleuré, toi? Alors pendant 4 secondes, j'ai opté pour le mensonge. Et puis, je me suis lancée. J'ai raconté la rentrée de mon aîné en petite section, celle du CP, la rentrée de ma fille en CP. Les larmes de mes deux enfants, mais très vite essuyées, et mes larmes en cachette, qui auraient pu remplir un seau. Alors ces souvenirs ont plus de 15 ans, mais en fait ce ne sont pas des mauvais souvenirs, car j'ai fait depuis de belles rencontres dans le monde de la petite enfance.
9: Alors Caroline, vous avez beaucoup travaillé cette question des pleurs chez nos tout-petits, des pleurs que l'on interprète la plupart du temps comme un synonyme de douleur, voire de souffrance, ce qui est parfois le cas, hein, évidemment, mais c'est plus que ça, les pleurs.
10: Oui, tout à fait. Beaucoup d'entre nous ne réalisent pas que les pleurs sont un formidable outil profondément humain. Les pleurs lavent notre cœur du stress et des émotions désagréables. Il est bon, il est nécessaire de pleurer pour le lâcher prise et laisser venir le soulagement. Les pleurs sont pas seulement l'expression d'une douleur ou d'un mal-être, parfois on peut aussi même pleurer de joie, mais ils constituent un mécanisme inné de gestion du stress et de guérison du stress de 0 à 122 ans. Alors, quand vous pleurez, Catherine, vous libérez en fait des hormones dans votre corps qui réduisent les tensions et l'excitation.
9: On se sent mieux d'ailleurs souvent après.
10: Exactement.
9: Plus détendu.
10: Plus détendu. Mmh. Les ennuis sont toujours là, mais ça restaure l'équilibre chimique du corps après un stress. Et donc, c'est une fantastique compétence humaine universelle. Et alors, chez le bébé, c'est le signe de communication le plus fort. Et alors, et pas seulement parce que ça peut atteindre 110 décibels. Oui, il faut que ça soit fort, parce que c'est une alarme de survie du bébé. Et chez la plupart des adultes, les pleurs des bébés sont faits pour activer les comportements d'attachement. Les chercheurs ont constaté que les pleurs activent la zone d'empathie dans le cerveau d'une majorité de mamans. Alors certaines mamans disent que c'est fusionnel avec leur bébé. Les scientifiques appellent cela la synchronie mère-bébé. Donc en fait, les pleurs
9: synchronie mère-bébé.
10: La synchronie mère-bébé. Les pleurs de bébé, c'est un langage non articulé, complexe. Seuls les parents l'ont bien compris. Et le premier cri, le premier pleur de bébé, on peut dire que les parents l'attendent avec beaucoup d'impatience. Et puis parfois, certaines personnes voudraient bien que le bébé, par la suite, ne pleure plus ou peu. Et pareil pour les adultes. Donc, une fois adulte, d'ailleurs, que dit-on quand on pleure en public ? En fait, on s'excuse. Et ce serait tellement mieux que les gens nous répondent « vas-y, pleure, c'est bien que tu lâches ta tristesse ». Donc un adulte qui veut absolument faire taire un enfant qui pleure, en fait, va s'empêcher de comprendre son besoin. Si ça se répète sur plusieurs années, on peut dire que l'attachement même ne va pas peut-être être sécure. Et un adulte qui s'interdit de pleurer va s'empêcher de se connecter à l'autre, ça va vraiment abîmer la relation. Les larmes sont faites pour être vues, on a l'émotion qui nous déborde littéralement, ça nous submerge, et ça c'est tout à fait normal, ce sont les larmes émotionnelles. On pleure pour dire à l'autre, ça dit à l'autre, j'ai besoin d'aide. Donc ces larmes, en fait, servent à susciter l'empathie, la compassion, la protection de l'autre. Et donc, la rentrée est un moment stressant, évidemment, qui va être un stress plus ou moins intense.
9: Et qu'est-ce que vous voulez dire, Caroline, par plus ou moins intense ?
10: Alors, comme souvent, ça va dépendre de l'environnement et de la sensibilité de l'entourage et évidemment de l'enfant lui-même. Alors souvent les parents se mettent en mode rentrée, on se prépare soi-même, on prépare les enfants à la rentrée, quelques jours avant, la veille, l'ambiance même du matin. Et aujourd'hui encore, peut-être jusqu'au week-end, on va vivre ou subir cette rentrée.
9: Alors justement, pour ne pas la subir cette rentrée, Caroline, qu'est-ce que vous nous dites, qu'est-ce que vous préconisez ?
10: Alors comme souvent, en fait il faut se mettre en action. Et alors, je suis très contente de pouvoir citer Boris Cyrulnik qui dit « Pour ne pas subir, il faut agir. L'action rend optimiste. » Alors du coup, qu'est-ce qu'on peut mettre en place avec les enfants ? Pas de surprise, je n'ai pas de recette magique. Il faut de la bienveillance, comme très souvent. Alors ça peut être un livre drôle sur la rentrée, qu'on va lire à son enfant quelques jours avant, la veille. Une petite balade dehors, toujours évidemment. Une anecdote peut-être vécue par le parent quand il était petit sur la rentrée, qu'il va raconter à son enfant. Des câlins, les copains, les cousins, les mouchoirs, les bons goûters. Et puis, je peux rebondir aussi sur ce qu'a dit Emmanuel. Elle avait tout à fait raison quand elle parlait de rituels, ces rituels de chant. Ça, c'est très, très, très important. Vous avez complètement raison. Surtout chez les enfants et même encore nous, chez les adultes. Un rituel, ça donne une information, donc ça rassure.
1: Un cadre. Oui, c'est ça.
10: Exactement.
14: Et ça aide aussi à lâcher prise parce que des parents qui chantent, ben voilà, beaucoup ont oublié peut-être qu'ils étaient arrivés avec une certaine appréhension, une certaine peur, une feuille de chant, on chante tous ensemble, en plus c'était mimé, eh bien on y va. J'ai vu des parents qui effectivement stressés, mais qui ont pris les mains de leurs enfants en disant « faut laisser éclater sa joie » et hop, et tout le monde oublie que c'était la rentrée.
1: Oui, tout à fait. Et puis on parlait du rituel, ça peut être aussi un bon goûter, un parent qui dit à son enfant, voilà, on se retrouve tout à l'heure avec un bon petit goûter, ça peut être un bon moyen aussi de rassurer son enfant.
10: Oui, tout à fait. Alors on va espérer un bon goûter équilibré, bah oui, ça c'est côté infirmière, il faut toujours donner un peu la leçon, ou des conseils, tout du moins.
1: Donc Caroline, un dernier mot peut-être sur les pleurs, qu'est-ce qu'il faut retenir?
10: Alors, pour mes stagiaires, je clôture mon atelier sur les pleurs de bébé par une sorte de moyen, une petite blague un peu mémotechnique. Je leur dis, si vous deviez retenir une seule chose sur les pleurs, rappelez-vous que quand vous entendez le bébé faire, alors je ne vais pas le faire trop fort parce qu'on est à la radio, « ouin, ouin, ouin », et ben, vous savez désormais qu'il vous dit « besoin ». Besoin. Donc les pleurs sont vraiment l'expression vocale d'un besoin. Et évidemment, une meilleure compréhension des pleurs peut ouvrir la porte à une parentalité plus bienveillante. Et du coup, encore une dernière anecdote authentique. Il y a 4 ans, j'ai croisé une ancienne stagiaire. Elle ne se rappelait plus de mon nom. Moi, c'est pareil, je ne me rappelais plus de son nom. Mais elle m'a dit ces mots si gentils. Elle m'a dit... Ah mais oui, c'est bien vous, je vous reconnais, vous êtes Madame Besoin. Et alors voilà, c'était
1: bon,
10: c'était,
1: je pense que les auditeurs ont compris, on retient en tout cas un pleur, ça, voilà, ça signale un besoin, il faut en tout cas y répondre. Merci beaucoup Caroline Consalves, on vous retrouvera avec plaisir le mois prochain pour une nouvelle chronique Petite Enfance. Emmanuel, un petit mot quand même, les pleurs en petite section, c'est pas rien,
14: c'est pas rien et c'est communicatif, c'est-à-dire l'enfant qui a réussi à se contenir et qui n'a pas peut-être suffisamment compris que c'était bon de pleurer, eh ben automatiquement se met lui aussi à pleurer. C'est vrai que nous en maternelle, on a peut-être un peu plus de mal à décoder le pleur, puisqu'on va dire il pleure parce qu'il vient de quitter papa maman et qu'il a peur. Et là, j'entends que non, c'est sa forme aussi de nous dire « Maîtresse, j'ai besoin de toi. Sonia, j'ai besoin de toi. » Et donc, ma réponse pour demain, c'est « Quel besoin ou comment je peux te permettre d'entendre ce que tu me dis derrière tes pleurs ?» Merci. Merci pour ce truc.
1: Alors, Jean-Michel Radnac, on ne pleure plus normalement quand on entre au lycée, mais... vous me disiez quand même avant d'entrer en studio que ça peut tout de même un peu arriver. Et puis comment est-ce que vous prenez en charge justement cette, sinon mal-être, le mal-être, le mot est peut-être un peu fort, mais voilà, cette grosse appréhension de rentrer, notamment comme vous le disiez pour les élèves de seconde.
13: Chaque année à cette période, nous avons quelques élèves pour qui le ciel leur est tombé sur la tête parce qu'ils ne sont pas avec telle copine, parce qu'ils ne sont pas... Et c'est marqué vraiment avec des pleurs. Oui, nous en voyons effectivement. Là encore, être vigilant à celles et ceux qui, sur ces premiers jours, sont un peu isolés, manifestent une certaine mélancolie, aller les voir, échanger avec, font partie de ces réflexes qu'il nous faut absolument avoir vis-à-vis de ces jeunes qui arrivent dans un nouvel établissement. J'avais une question, je ne sais pas, sur les maternelles. Alors, mon épouse était à ce niveau-là, mais je pense que, pour le coup, là, le triple niveau, lorsqu'on a un triple niveau, c'est-à-dire petite section, grande section, grande section, permet quand même, là, sur des jours de rentrée, il y a moins de pleurs, et les tout-petits voient les grands qui sont plus à l'aise. Et, est-ce que
14: c'est bien vrai. Une classe double niveau, nous, on a petit moyen.
10: automatiquement, les moyens sont fiers d'aller dire « ne t'inquiète pas,
1: ça va bien se passer,
10: ça va bien se passer, viens, et puis regarde-moi, regarde-moi, je ne pleure plus, ou j'ai réussi, parce que pleurer, j'ai bien compris que c'était bon, donc je ne vais pas dire demain aux moyennes sections, pleurer avec les petits, c'est bon pour vous, mais voilà, il y a automatiquement ce qu'on parlait de bienveillance, ben voilà, ça se fait naturellement, les moyennes sections sont tout de suite bienveillants. Bienveillance, ben nous aussi, les petites sections, automatiquement, les premiers jours de cantine, ils ne mangent pas qu'entre eux. Les plus grandes d'école qui le souhaitent viennent aussi manger avec eux. Les aides peuvent leur dire, oui, le melon, ben oui, il est croquant, oui, c'est un peu dur, oui, bon, je vais te le couper plus petit. Donc voilà, il y a aussi pour nous le soin apporté, alors vous parliez d'anticipation tout à l'heure, bien sûr, que l'on l'a fait, le soin apporté par les plus grands qui ont une expérience et qui rassurent les petits en disant, je sais, c'est normal, tu pleures, mais tu sais que ça va s'arrêter.
1: Ouais.
10: Aussi, parce que parfois, les pleurs, c'est une vraie inondation. Et même l'enfant qui pleure, mais peut-être parce qu'il ne sait pas que c'est bon pour lui, mais ne sait pas que ça peut s'arrêter et qu'il y a quelque chose d'autre après. Mmh.
9: Alors, si vous nous rejoignez à l'instant, vous êtes bien sur RCF Notre-Dame. On évoque, vous l'avez compris, la rentrée scolaire. Nous sommes le 2 septembre, donc c'est vraiment un sujet d'actualité avec un beau plateau d'invités. À l'instant, Emmanuel Barlier, directeur de l'école Saint-Jacques à Neufchâtel-en-Bray. Et puis en face, Jean-Michel Radnac, directeur de l'institution Ray, bien connu aussi, en tout cas pour les Rouennais. Et puis, on a eu la joie d'avoir voilà, la chronique de Caroline Consalves sur les pleurs, on pourra le réécouter en replay sans problème. Alors je me tourne vers vous maintenant, Béatrix Borocco. Vous êtes, Béatrix, vous étiez en tout cas jusqu'au mois de juin, la directrice du service de la catéchèse du diocèse de Rouen. Alors, on parle de rentrée, les parents sont un peu sur tous les fronts entre l'école, les activités extrascolaires. Eh bien, c'est le moment aussi de leur dire que l'inscription au catéchisme, c'est maintenant, et de leur rappeler peut-être que lorsqu'ils ont choisi, voilà, à un moment donné, de faire baptiser leur enfant, ils s'engageaient aussi à le catéchiser. Alors, Béatrix, pourquoi est-ce important d'inscrire son enfant au caté pour nos auditeurs qui nous écoutent, qui sont peut-être pas voilà, si proches que ça de l'Église? Voilà, pourquoi c'est important?
15: Alors, j'allais dire, les parents qui font baptiser leur enfant oublient parfois que, bah, ils ont pris cet engagement de catéchiser leur enfant. Mais je constate souvent des enfants qui vont être des ambassadeurs, c'est-à-dire des enfants qui sont inscrits par leurs parents au caté, qui vont en parler à l'école et qui vont ramener, 2-3 jours après, qui vont ramener d'autres enfants. Et je me dis, ben, pourquoi est-ce qu'ils sont des ambassadeurs, hein? C'est parce qu'ils ont trouvé quelque chose qui répond à leur attente dans cette catéchèse qui leur est proposée, hein? Inscrire son enfant au caté, c'est vouloir lui permettre
1: de s'ouvrir,
15: à plus grand que soi, oui, bien sûr. Laisser le Seigneur entrer dans sa vie, hein, découvrir l'amour de Dieu pour lui et permettre aussi à son enfant de mieux connaître et de rencontrer Jésus à travers la parole de Dieu.
9: Hein. Alors comment, pour les parents qui ne connaissent pas encore bien le caté, comment ça se passe, Béatrix? Il y a un parcours qui est choisi. Est-ce qu'on parle à nouveau aujourd'hui d'instruction religieuse comme autrefois? Bon, on a vu, hein, les limites parfois de certains parcours. Qu'est-ce qui est premier pour vous en tant que catéchiste au départ, hein, parce qu'avant d'être directrice de la catéchèse, vous avez été, et vous êtes peut-être encore... Et avant tout, catéchiste, voilà. Qu'est-ce qui est premier pour l'enfant?
15: Alors, j'allais dire la première chose, pour moi en tant que catéchiste, c'est la parole de Dieu, hein, qui est vraiment centrale. Et de cette parole, eh bien, on va permettre à l'enfant de faire cette rencontre avec le Seigneur. J'allais dire... qui est premier, c'est d'abord l'accueil de l'enfant, comme il est. Et ça, c'est important de dire, ben voilà, on accueille des enfants, certes, pour des catéchistes, un peu le grand écart, parce que ce sont des enfants qui, certains ont une éducation religieuse, vont à la messe tous les dimanches, enfin connaissent l'Évangile, et d'autres qui c'est vraiment une découverte. Et là, je me dis, il y a l'Esprit Saint qui œuvre. Hein, et ça, je le vois à chaque rencontre, quand on lit un texte, il va y avoir une observation, une question, et on dit, mais comment ça se fait? Il ne connaît rien, et il dit, il va dire l'essentiel, il va répondre. Et je me dis, laissons-nous guider par l'Esprit Saint, et c'est souvent des enfants qui ne connaissent rien qui nous font découvrir ça.
9: Pour les parents qui hésiteraient, comment est-ce qu'on peut leur décrire un peu une séance de caté pour qu'ils puissent se l'imaginer plus facilement?
15: Alors, j'allais dire, chaque catéchiste a un peu son mode de fonctionnement. Mais d'abord, il y a ce temps d'accueil, prendre un peu des nouvelles des uns et des autres. Hein, ça, c'est essentiel, hein, s'intéresser à chacun. Après, en général, on découvre un texte biblique. Bon, il y a une espèce de, on va dire, compréhension du texte. Et ensuite, comment cette parole vient répondre, vient me parler personnellement. Se dire que ce texte qui a 2000 ans, eh bien, aujourd'hui, il me parle encore. Et je suis toujours émerveillée par des réponses d'enfants. Voilà.
9: La fraîcheur de leur la regard. Fraîcheur,
15: hein. Je pensais au texte d'aujourd'hui. La pêche miraculeuse. Hein. Je ferai de vous des pêcheurs d'hommes, dit Jésus. Et je me dis, quand les enfants entendent ce texte, eh bien, on parle d'abord du poisson, mais les poissons, c'est nous. Hein. Et nous sommes tous appelés à cette conversion. Hein. Et je trouve que chaque évangile, chaque jour, est une parole qui vient nous émerveiller et nous rejoindre.
9: Alors, vous avez été de nombreuses années à la tête de ce service de la catéchèse du diocèse de Rouen. Qu'est-ce que vous gardez de ces années d'engagement, Béatrix?
15: La joie.
9: Ça s'entend d'ailleurs. Hein,
15: la joie de rencontrer des catéchistes en doyenné, surtout, parce qu'elles nous parlent de leur terrain. Et puis, je suis émerveillée par leur engagement dans la fidélité. Certaines le font depuis 40 ans. Et elles gardent toujours cette fraîcheur. Et puis les prêtres accompagnateurs qui sont là pour les encourager, pour les soutenir. Hein, c'est vraiment cette joie de dire qu'on répond, on essaye de témoigner de l'amour de Dieu.
9: Alors au lycée, Jean-Michel Radin, on parle plus de catéchèse, c'est la formation humaine et chrétienne, c'est ça?
13: C'est ça, formation humaine et chrétienne, donc c'est un petit peu plus ouvert. Dans ce que vous avez dit, je me permets, il y a vraiment beaucoup de choses qui font écho à ce que l'on peut vivre, accueillir chaque enfant comme il est, disiez-vous. Effectivement, c'est d'ailleurs la devise du fondateur, notre tutelle, accueillir chacune et chacun selon son génie propre et plutôt voir ce qu'il y a de bien dans chacun. Plutôt que parfois stigmatiser ce qui est moins bien, même si nous avons des obligations, c'est évident. Oui, donc de la formation humaine et chrétienne que nous proposons à tous nos jeunes, en seconde, en première et en terminale, avec quelques présentations incontournables, avec aussi des temps forts qui sont placés sur l'année, organisés par mes deux adjointes, en l'occurrence sur Martine, que vous connaissez, qui est déjà venue ici, je crois, et puis également Isabelle Bruyat. Et puis nous proposons à tous les jeunes qui le veulent, de pouvoir s'engager dans un certain nombre de modules. Et là encore, je vous rejoins sur... vous parliez de toutes ces personnes qui sont là et qui donnent tant de leur temps. Le bénévolat, évidemment, pour nous, est absolument nécessaire, et en particulier dans le domaine de la formation humaine et chrétienne, dans tous ces modules que nous pouvons proposer. Si nous voulons que ces jeunes, entre eux, là encore, de formidables ambassadeurs entre eux, je vous rejoins sur le domaine spirituel, mais également sur d'autres domaines, ils sont remarquables, ces jeunes-là. Eh bien, je crois que nous devons avoir toute une équipe, et nous l'avons, Dieu soit loué, tous ces bénévoles qui continuent de donner de leur temps. Et pour nous, c'est fondamental pour pouvoir continuer à proposer à nos jeunes de pouvoir s'épanouir dans des engagements spirituels, parfois plus humanitaires.
9: C'est ça.
13: Mais voilà, essayer de proposer des choses pour répondre à la diversité de du profil de nos jeunes.
9: C'est ça, et pour reprendre les mots de Sœur Martine, pour vivre une expérience humaine, spirituelle et humanisante. Je crois que c'est un mot qu'elle chérit par-dessus tout. Alors, on va avancer un peu parce que le temps file. Je vous propose qu'on marque une pause musicale et je vais vous faire travailler un petit peu durant cette pause musicale. Vous allez entendre un titre plutôt connu, mais en version instrumentale. Alors, je vais tester pour voir si vous avez de l'oreille, comme on dit, et vous nous donnerez le titre après la pause musicale.

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2: Alors, on retrouve sur RCF en Normandie notre plateau d'invités élargi. On est très heureux d'accueillir Célia Levavasseur, pédiatre à Rouen. Bienvenue à vous, Célia.
3: Merci. Bonjour.
2: Alors, avant de vous donner la parole, Célia, on va quand même attendre votre réponse à tous. Avez-vous reconnu ce titre musical, Emmanuel?
4: Oui, bien sûr, et en chœur, on vous dit que c'était ce sacré Charlemagne qui a inventé l'école.
2: Absolument, Emmanuel. Et je vais laisser Kylian maintenant nous redonner quelques éléments de contexte de cette chanson.
5: Alors oui, bien entendu, elle est sortie en 1964 et a été composée par George Leifermann et écrite par Robert Gall, le père de la chanteuse. Il s'agissait donc bien de Sacré Charlemagne, interprété par France Gall, qui se classe à la 3e place des ventes en France. Félicitations à celles et ceux qui auront reconnu.
2: Alors, la transition est toute faite. On parlait de l'école, on parlait de voilà, la joie d'abord, hein, avec vous, Emmanuel, la joie de rentrer à l'école, la difficulté, même si c'est, voilà, enfin, en tout cas, les pleurs de nos petits qui nous déconcertent, en tout cas, hein, Caroline, beaucoup, oui. Mais qui ne doivent pas nous déconcerter tant que ça, parce que voilà, ça fait partie du processus naturel, j'ai bien compris ça. La transition est toute faite avec vous, Célia Levavasseur. Donc, je le disais, vous êtes pédiatre à Rouen, vous avez écrit de nombreux petits ouvrages pratico-pratiques à l'attention des parents. Alors pour n'en citer, pour citer les principaux, grands-parents cool, guide pour les parents qui ne veulent pas mourir d'épuisement. Celui-là, c'est mon préféré, je crois. Et puis des ouvrages plus thématiques, La Voie lactée pour parler de l'allaitement et le dernier en date, je crois, si je ne m'abuse, Mon projet de naissance que vous avez coécrit avec une sage-femme, Noémie Cornelis. Alors Célia, est-ce que vous voyez en ce mois de septembre votre planning de rendez-vous, ce bouquet avec des parents hyper stressés, des enfants qui ont des petits bobos ici ou là, où tout va bien?
3: Non, c'est que ça se remplit parce qu'au mois de septembre, les gens rentrent de vacances et se disent « Oh là là, faut que j'aille chez le pédiatre, j'ai des vaccins à faire, faut que j'aille chez le dentiste, chez le gynéco. » Voilà, on sait que tout...
2: C'est la rentrée aussi.
3: C'est comme les bonnes résolutions de janvier. En général, en septembre, tout d'un coup, tout le monde prend des rendez-vous. Donc, ma secrétaire m'a dit « Là, ça s'est rempli. On a ouvert les plannings, ça s'est rempli. » Parce que c'est la rentrée, c'est aussi prendre soin de soi. Et donc, les rendez-vous se prennent souvent en septembre pour l'année. Donc, ça n'a rien à voir avec la rentrée scolaire,
2: c'est ça.
3: Mais c'est la rentrée quand même après les vacances. Quoi.
2: Ouais, c'est ça. Ouais. Alors, les parents s'inquiètent souvent aussi en ce début d'année scolaire. Les virus vont arriver, ce sera bientôt l'automne, mon enfant va être malade. Célia, les bons gestes de prévention ce mois de septembre, pour qu'est-ce qu'on peut dire aux parents pour se prémunir le plus possible de ces vilains microbes?
3: Alors, les vilains, ils font l'immunité, mais bon, la chose de base, mais pour les parents comme pour les enfants, c'est-à-dire bien dormir. Donc, on se couche tôt, et quand on dit qu'on se couche tôt pour un enfant, c'est 18h30. Alors, quand je dis ça, ça choque évidemment, mais biologiquement, l'heure du coucher, c'est 18h30, 19h, c'est pas 20h30, 21h.
2: Quand on est là, petit, vous m'apprenez quelque chose.
3: Je sais bien, mais à chaque fois, je tente de donner l'information physiologique. Alors, c'est l'heure de retour des parents. Donc, évidemment que je choque tout le monde, mais j'y suis pour rien, moi, si c'est biologiquement comme ça. Donc, on se couche tôt et puis donc on laisse l'enfant se réveiller tout seul. Dans un monde idéal, il faudrait qu'il soit couché à 18h30 et qu'il se réveille à 5h30, 6h.
2: Alors là, vous allez faire des...
3: Ben oui, mais c'est comme ça dans les pays nordiques et ça choque personne. D'accord. J'étais en vacances en Laponie, on est arrivé à 19h au restaurant. On nous a dit, mais on vous prend parce que vous êtes étranger, mais on ferme.
2: Ah oui.
3: D'accord, ah oui. Ok. Ben d'accord. Oui, tout le monde rentre du travail à 15-16h, tout le monde mange à 18h et les restaurants sont fermés à 19h. Quand on pense à l'Espagne où c'est 22h, voilà. Donc il y a une chronobiologie. On fait ce qu'on peut. Je dis juste la chronobiologie. Après, on s'adapte évidemment. Donc on se couche tôt. On fait un gros dodo. On n'est pas réveillé le matin par ses parents. C'est une question que je pose à tous mes patients et la plupart sont réveillés par leurs parents. Ne se réveillent pas seuls. Ça veut dire qu'ils ont été couchés trop tard et qu'ils n'ont pas assez dormi.
2: Donc ça c'est un
3: bon. Si on dort bien, on est moins malade. Hein. Adultes comme enfants. Hein. Donc les adultes aussi, les conseils sont les mêmes. Hein. Bien manger. parce que voilà, si on mange bien des fruits et des légumes, des choses qui rentrent, voilà, qui sont faits pour notre corps et pas les aliments transformés qui sont pas du tout faits pour notre corps. Si le matin on mange un petit déjeuner de roi, un déjeuner de prince et un dîner de pauvre. Mmh. Donc le matin, on devrait manger des œufs, du fromage, du jambon.
2: Pas trop de sucré idéalement.
3: Pas du tout.
2: Pas du tout. Oh là, attention.
3: Pas de jus de fruits, pas de confiture, pas de Nutella.
2: Je fais
3: des
2: gros yeux.
3: Il y a des gros yeux
2: à Kylian. Il va falloir revoir un petit peu le...
3: Et le sucré, je veux bien au goûter. On a le droit de mettre le Nutella, la brioche, les crêpes, tout ce que vous voulez au goûter, mais pas le matin au petit déjeuner, parce qu'on va faire un pic de sucre qui va faire une hypoglycémie à 11h, et à 11h on a faim, on est énervé quand on est un enfant, on s'agite, les maîtresses s'énervent, parce qu'elle aussi, elle a faim, et après on en a marre, et il est agité, il y a un problème, et ça ne va pas.
4: Peut-être manger du Nutella le matin.
3: Ben, au goûter, je lutte pas contre certains produits, mais je lutte pour le moment des produits. Donc le petit déjeuner de roi, voilà.
2: Oui, c'est ça.
3: Et oui, et le soir, on mange pas la tartiflette non plus, parce que pour dormir, ou la fondue, ben oui, mais en hiver, je demande aux enfants, et souvent le week-end, c'est tellement pratique, une raclette, je suis d'accord, hein. Question culinaire, on fait cuire des patates et puis c'est fini en fait. Mais non, la raclette le soir, ben on met 2 heures à digérer, donc on peut pas dormir correctement. À Noël, on ne dort pas correctement. Voilà, donc on mange bien, on dort bien.
2: Un bon signal pour les parents, c'est quand l'enfant se réveille tout seul.
3: Et oui.
2: Ça veut dire que
3: il a assez dormi.
2: Il a assez dormi, d'accord. Alors qu'effectivement, je pense que, enfin, je sais pas, Emmanuel, je parle sous votre contrôle, mais je pense que c'est pas la majorité des cas.
4: Non. C'est vrai que les enfants sont souvent réveillés par les parents et puis assez souvent mis sur tablette ou sur écran parce qu'il faut préparer la journée que tout le monde galope. Alors peut-être qu'il n'y a pas de sucre, mais parfois il y a l'écran. Donc je pense que vous ne l'avez pas dit, mais le matin, on vous a coupé. Alors allez-y, quatrième, sans écran.
3: Voilà, mais merci de me le faire. Voilà, quatrième, c'est pas d'écran le matin. Mmh. Voilà, pour l'école, c'est démontré que l'écran le matin va impacter 3 heures derrière. Donc les 3 premières heures de la journée, il y aura un déficit de l'attention. 5 minutes d'écran.
2: 5 minutes d'écran
3: égale 3 heures sans attention. Donc le matin, c'est zéro écran. On ne peut pas lutter contre les écrans complètement. C'est comme le tabac, on va mettre 20 ans à enlever. Donc les firmes anti-tabac se sont battues contre les firmes de tabac pendant 20 ans. Hein. On a connu, ils ont nié les cancers. On a connu tous autour de la table, je regarde l'âge de tout le monde, on a connu les boîtes de nuit, les restaurants, les trains avec les gares, les wagons avec le tabac. Et puis au fur et à mesure, maintenant on arrive. Les écrans, c'est pareil. Ça va se faire tout doucement, trop lentement.
2: Oui.
3: Mais déjà que les parents l'enlèvent le matin. Mm-hmm. Vraiment, pour l'impact pour l'école.
2: Et Emmanuel, alors là je me tourne vers vous. Emmanuel,
4: oui.
2: Est-ce que vous voyez ça avec... les parents, un progrès, que ça commence à rentrer quand même dans les mœurs, que les parents se disent non, pas d'écran le matin.
4: Alors on va essayer de prendre le côté engageant et puis c'est la rentrée, donc on y croit. On va avoir tout ou rien. On va avoir effectivement des familles convaincues qu'il faut réussir à lutter dès le matin, et des familles réussissent bien. Et puis il y a d'autres familles qui vont dire... Vous croyez, on n'en est pas persuadé, et puis ça va faire partie du rituel. Alors voilà une petite anecdote. Moi, j'ai accueilli un enfant, un nouvel élève, qui m'a été présenté en disant trouble de l'attention +++. Mais tout cet été, à la suite de conseils entendus trop tard, me disaient les parents. J'ai dit mais mieux vaut tard que jamais. Sevrage total d'écran. Tout l'été, sevrage total de sucre, et l'enfant est arrivé, je ne le connaissais pas, hein, il est arrivé avec la banane, et de me dire, mais tu sais pas, j'ai jamais été comme cela, à être aussi heureux de venir à l'école, et tout me paraît chouette. Alors qu'avant, j'arrivais à l'école, et ma première envie, c'était de faire ma place, donc pousser les autres. Là, j'arrive, et je sais que j'ai ma place, avec les autres.
2: Vous devriez l'enregistrer.
4: je vais demander aux parents de pouvoir témoigner en disant on a réussi, et les parents de disent mais comment ça se fait qu'on n'a pas fait ça avant? Bon, ça, et ils ne reconnaissent plus leur enfant qui est toujours estampillé trouble de l'attention, parce que voilà, ça c'est une marque qui a été faite, mais l'enfant se rend compte de tout ce qu'il vaut parce qu'il a enlevé tout ce qui lui a enlevé de la valeur plus tôt. Donc voilà, merci aux réunions de rentrée de parents, puisque nous avons aussi dans ce rituel de rentrée, les réunions de rentrée de parents. Je me permettrai de là où je suis, mais appuyé par ce que vous venez de dire, zéro écran, zéro sucre. Merci.
2: Jean-Michel Radnac.
6: Oui, les réunions de parents, effectivement, nous les organisons. Commençons demain, seconde, première terminale, donc 3 soirées. J'ai cru comprendre que votre carnet de rendez-vous n'était pas encore complètement rempli. J'aimerais bien que vous puissiez venir pour redire ce que vous avez dit à nos adolescents également. Hein. J'insiste d'ailleurs là-dessus. Je leur parle du sommeil, a fortiori lorsqu'on a besoin, effectivement, de travailler la qualité du sommeil. Tout ce dont vous avez parlé, ça fait écho chez moi.
3: Oui, alors deux choses importantes sur les écrans. Pour les plus grands, il y a une étude extraordinaire qui a été faite. On a demandé à des étudiants avec leur téléphone éteint dans la poche de faire des exercices et d'autres avec le téléphone mis dans un casier à l'entrée dans une autre pièce. Eh bien, même le téléphone éteint capte l'attention de nos enfants. C'est hallucinant, cet objet même éteint. Donc pour les devoirs des grands, de lycée, le téléphone, il doit être dans une autre pièce que là où l'ado fait ses devoirs. Ça, c'est hallucinant. Je trouve ça tellement... Vraiment, c'est un objet terrible.
2: Je pense que peut-être qu'on va y arriver avec le temps, mais ce que vous nous dites là, c'est un peu révolutionnaire quand même, sachant que les parents, les premiers, la plupart du temps, sont sur leur portable aussi, gardent dans la poche le téléphone.
3: Bien sûr, moi, les parents se plaignent du temps d'écran des ados et je leur tends la main, je dis « Donnez-moi votre téléphone, je vais regarder votre temps d'écran. » Ils ne me tendent jamais leur téléphone, les
2: parents. C'est étonnant.
3: Parce qu'ils savent très bien qu'ils vont être gaulés. Excusez-moi de ce mot, mais voilà. Et le temps d'écran des parents est corrélé au temps d'écran des enfants. Donc, on ne peut pas se plaindre du les enfants imitent.
6: Mais à propos de corrélation, je voudrais revenir sur ce dont vous avez parlé, ce que vous disiez tout à l'heure, sur le rythme naturel des enfants plutôt jeunes. C'est-à-dire qu'on se lève à 5 heures du matin, mais ça veut dire que les parents d'enfants en bas âge doivent aussi revoir leur rythme. Parce que si il faut être levé à 5 heures du matin, je crois qu'il faut qu'ils revoient eux-mêmes leur rythme.
3: Alors, toute notre société doit revoir le rythme. Ça. C'est-à-dire qu'un petit enfant va se réveiller, on ne va pas trop les déprimer, à 6 heures du matin. Parce qu'à 4 heures du matin, en fait, on a du cortisol qui se resécrète. C'est là qu'on se Le 4 heures du matin, c'est le plus bas et on se réveille, entre guillemets. À partir de 4 heures, notre corps se remet à se réveiller. Et donc, plus on est petit, plus on est sensible au cortisol qui se remet en route. Donc, le réveil à 4 heures du matin, tous les parents l'ont connu. Et le réveil définitif à 5h30, 6h30, tous les parents savent que c'est comme ça chez un petit. Par contre, chez les ados, ils ne sont plus du tout sensibles au cortisol, mais plus du tout, pour faire la grasse mat de ce qu'elle dit. Et eux, ils ont une modification de la sécrétion de la mélatonine, l'hormone du soir. Et le soir, ils n'ont plus envie de dormir. Donc, ils vont se coucher plus tôt, beaucoup plus tard. Et malheureusement, moi, mon fils qui faisait prépa à Corneille, c'était 7h45 les cours. Par contre, quand il était petit, qui se réveillait 5h30 en maternelle, c'était 9h. Donc, il y a un vrai problème de société. Les tout-petits devraient commencer à 7h45 et les grands devraient commencer à 9h. Mais voilà, on a des données biologiques, on a des études, comme pour les écrans, comme pour le tabac. On va mettre des années à s'y mettre, mais on va s'y mettre. Je suis convaincue qu'on va s'y mettre. Oui. Je suis positive.
2: Je pense que même les écrans, on commence à voir quand même, enfin les parents, une grande majorité quand même, même les adultes que nous sommes, on sait bien que voilà, il faut se limiter et les incidences négatives que ça a dans tous les domaines.
3: Oui. La chose la plus facile pour les écrans, c'est de mettre en noir et blanc. Pour les adultes, faites-le déjà pour vous. Vous allez voir qu'à quel point votre cerveau ne trouve plus ça appétant du tout. Et quand vous remettez en couleur, ça vous agresse. Vous vous rendez compte à quel point vous vous faites manipuler. Donc, un cerveau d'adolescence est mature à 23 ans pour les filles, 25 ans pour les garçons. Jusqu'à cet âge-là, ils ne sont absolument pas capables de freiner, de s'arrêter, de se rendre compte du temps qui passe. Donc, il faut leur faire des expériences, leur dire « mets-toi sur ton écran, je mets un chronomètre. Puis quand tu t'arrêtes, tu vas me dire le temps que tu as l'impression que tu y as passé. » Mais faites-le, vous, adulte. Vous allez voir, vous allez dire 20 minutes, ça fait 40 minutes. Et eux, c'est pire, c'est 60 minutes. Donc, c'est un fléau, mais voilà.
2: Il y a des choses à faire, ça on bouge. Peut faire des choses, et puis peut-être pas tout d'un coup. Non
3: voilà,
2: plus,
3: déjà le matin,
2: voilà, c'est ça.
3: Pendant les devoirs.
2: Voilà.
3: Et puis la nuit, là, je ne sais pas si vous avez suivi aux États-Unis, Meta a été inculpé de milliards, le chiffre exact je n'ai pas retenu tellement c'est monstrueux. Résultat, dans plusieurs états des États-Unis, ça va être interdit la nuit pendant les heures de cours pour qu'il n'ait plus de plaintes. Ça va aboutir comme ça, c'est parce qu'il y a des enfants qui se suicident à cause des réseaux sociaux que ça va coûter tellement cher à Meta que c'est lui-même qui va s'arrêter.

0: que c'est pas. Alors, il y a des études hein, qui ont montré que quand on travaille le samedi matin, je ne sais pas où ça en est dans plusieurs écoles, et ben en fait, c'est mieux pour les enfants puisque le vendredi soir, les parents ne vont pas les coucher tard. Ils les coucheront tard que le samedi soir. Alors que si on ne travaille pas le samedi matin, ils les couchent le vendredi et le samedi. Et ça, l'enfant, il va mettre 3 jours à récupérer cette nouba de 2 jours.
1: Un grand merci, Célia Levavasseur. En tout cas, voilà, je renvoie nos auditeurs à vos ouvrages qui sont, voilà, comme vous êtes, assez passionnants. Il faut quand même bien le dire. Merci beaucoup de votre venue. On va tout de suite passer, parce que le temps file et on n'a plus que 5 minutes, à vous, Florent Minieri. Bonjour. Vous nous avez rejoint au cours de l'émission.
2: Bonjour.
1: Vous êtes le directeur du Kinépolis à Rouen. Alors, dites-nous un petit peu ce qui s'est passé cet été. On a connu. Peut-être que, comme dit le dicton, le malheur des uns fait le bonheur des autres. Avec ces canicules où il faisait chaud, tous les gens se sont rués dans les centres commerciaux, les salles de cinéma. C'est ce qui s'est passé pour le Kinépolis aussi ?
2: Tout à fait. merci beaucoup de m'accueillir dans un premier temps.
1: Je vous en prie.
2: Je ne suis pas le plus exemplaire en termes de temps d'écran. relation surtout avec donc mon métier de directeur de cinéma, puisque je consomme beaucoup de films, de séries pour être à jour aussi.
1: Bien sûr.
2: Donc cet été, effectivement, était un peu particulier puisque enchaînement de grosses chaleurs, de canicules, donc les personnes les plus exposées ont profité de nos salles climatisées, que ce soit les seniors, que ce soit les enfants, que ce soit les personnes aussi malades qu'on a accueillies dans nos salles, et effectivement on a constaté une fréquentation en hausse de 50%. Allez. Peu importe le circuit, hein, on parle de Kinépolis aujourd'hui, on peut parler de Pathé, on peut parler du GC. Okay. La fréquentation en général du cinéma a augmenté de 50%. On ne s'y attendait pas à ce point-là en tout cas. Des films à gros succès ont accompagné aussi cette fréquentation, puisqu'on a eu l'Odyssée de Christopher Nolan qui a très très bien marché. Gros pavé de 3h15 qui ont permis justement de pouvoir profiter pleinement de la climatisation et des salles fraîches.
1: Ils sont allés plusieurs fois. Moi, j'ai mon fils qui est allé 2 fois. Donc, voilà.
2: Exactement. C'est un film qui se regarde plusieurs fois pour pouvoir l'apprécier, je pense. Mmh. On a eu Spider-Man aussi pour les.
1: Et puis De Gaulle aussi.
2: Les deux parties qui sont sorties à 2 semaines d'intervalle. Et les deux films qui, au cumulé, font pratiquement 5h30, je crois, 6h. Mmh. De films, donc oui, voilà, des gros films qui ont permis à tout le monde de profiter de nos salles.
1: Célia, on ira voir ces films-là l'après-midi ou le matin, comme ça pour se coucher tout le soir, c'est promis.
2: Exactement, d'ailleurs De Gaulle, on a fait une petite observation et justement la consommation de ces gros films-là se fait généralement entre 14h et 18h.
1: D'accord, donc les gens anticipent.
2: Donc a priori on est dedans.
1: Les nouveautés là, de la rentrée, un petit mot sur voilà, ce qui nous attend, même ce mercredi, qu'est-ce qui sort d'intéressant ?
2: Alors après un mois de septembre qui était très rythmé en termes de sortie, là au mois de septembre c'est un petit peu plus calme.
1: Un mois de juin ou juillet, vous vouliez dire ?
2: Oui, juin, juillet, août, pardon. Effectivement, là, le mois de septembre va être un petit peu plus calme, très calme en termes de sortie. Beaucoup de films de niche, beaucoup de films d'auteurs qui attireront pas forcément le plus grand nombre en salle. Mais en ce moment, on a quelques succès, je pense, qui vont faire tout le mois de septembre, et notamment Tombé du ciel. Qui est sorti il y a 2 semaines et qui continue son petit bonhomme de chemin en salle, qui raconte l'histoire d'un jeune de banlieue à Roubaix qui loupe son bac plusieurs fois et suite à un incident lors de son dernier passage est viré de son lycée. Et le seul établissement qui l'accepte est un établissement catholique. Donc choc de culture, choc de religion, choc de façon de vivre aussi. Et puis voilà, c'est plein de bons sentiments. Ça amène beaucoup de personnes en salle pour ce film-là, qui profite un peu du bouche à oreille.
1: Et voilà, avec Josiane Balasco, non, qui joue
2: Balasco, Sœur Fred
1: Catherine,
2: Testo,
1: c'est ça.
2: Jamel Debbouze.
1: Oui, j'ai vu la bande-annonce.
2: Voilà, casting 5 étoiles, film français, comédie d'1h30 qui se consomme très très bien.
1: Donc ça peut être pas mal pour démarrer la rentrée et se détendre un un peu.
2: Exactement, tout à fait. Le vivre ensemble, l'école, tous les sujets y sont.
1: Alors, Florian, je suis désolée, vous n'avez plus qu'une minute. En une minute, racontez-nous un petit peu les grands projets du Kinépolis là, d'ici la fin de l'année.
2: Les grands projets de Kinépolis, c'est tout simplement de continuer à faire fonctionner ces événements. Aujourd'hui, la consommation seule de films ne suffit plus à ramener des personnes en salle.

0: On capitalise beaucoup sur nos concepts, Matinée Magique, les Horror Nights pour les personnes qui sont fans de films d'horreur. On allait signer Débat aussi. Oui. Très récemment, on a pu accueillir 300 personnes pour les baroudeurs
1: du Christ. Au mois de juin, oui.
0: Exactement. Et puis, il y aura d'autres films sous ce format-là. On a d'autres choses, hein, comme les cultissimes. On repasse des films cultes, des anciens films qui ramènent toujours les néophytes. Mmh. Et voilà, on va capitaliser dessus et étendre un peu plus notre capacité à ramener des partenaires, à faire des soirées spéciales et voilà. Avoir cette interaction-là avec le public est très importante pour la fin de l'année.
1: Mmh. Merci beaucoup, Florent Minier.
0: Merci à vous.
1: Je rappelle que vous êtes le directeur du Kinépolis à Rouen. D'un mot, est-ce que vous aimez le cinéma les uns les autres? Oui.
2: Ouais.
1: Vous y allez, vous y rendez régulièrement, Béatrix?
2: De temps en temps, oui.
1: De temps en temps.
0: Au Kinépolis, j'espère.
2: Oui, effectivement.
1: Jean-Michel, un conseil pour les lycéens aussi d'aller au cinéma, d'approfondir un peu sa culture cinématographique?
3: Oui, bien sûr, approfondir sa culture cinématographique, mais se garder du temps pour respecter tous ces rythmes dont on a parlé tout à l'heure. Et aussi, c'est vrai, quand même,
1: on sent le directeur, garder
3: le temps nécessaire, garder le temps nécessaire pour le travail, car c'est incontournable. C'est vrai que nos jeunes ont aussi besoin de dégager du temps dans la semaine pour... Et ça passe aussi par une organisation, donc le respect de ces rythmes dont vous parliez tout à l'heure, c'est tout à fait essentiel.
4: Et puis nous, pour les plus jeunes, il faut leur laisser aussi du temps pour qu'ils s'ennuient.
1: Oui, c'est ça.
4: Et pas uniquement de dire, il faut remplir le temps et mettre une séance de cinéma de temps en temps, oui, comme une belle découverte, comme quelque chose d'agréable.
0: Le cinéma reste du loisir.
4: Voilà, c'est quelque chose d'agréable.
1: Tout à fait. Bien, en tout cas, un très très grand merci à vous tous pour votre venue jusqu'à nous, en physique, voilà, dans les studios de RCF. J'aurai joie à retrouver certains d'entre vous le mois prochain. Et puis, merci beaucoup aussi à Kylian Lebert qui m'assiste pour cet exercice périlleux du direct, toujours. Merci beaucoup, Kylian. Et demain, je crois qu'à Caen, il sera question du FRAC. Normandie, Frédéric Suard accueillera la directrice, mais tout de suite son nom m'échappe, donc je ne l'ai pas. Voilà, en tout cas, une très bonne journée à tous et à bientôt.

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1: Audience générale de retour place Saint-Pierre devant 20 000 fidèles. Léon XIV a entamé un nouveau cycle de catéchèse sur un autre grand texte du Concile Vatican II, Gaudium et Spes, texte sur l'Église à l'écoute et au service du monde. Nous y reviendrons en détail en début de ce journal. Washington frappe, Téhéran riposte. L'Iran a visé ce mercredi des positions stratégiques à Bahreïn, en Jordanie, en Irak ou encore aux Émirats Arabes Unis. De son côté, Israël se dit prêt à riposter avec force à toute éventuelle attaque iranienne. Le Venezuela, toujours sous tutelle états-unienne, cède à Washington le contrôle d'un cinquième de son pétrole dans un accord inédit en passe d'être entériné aujourd'hui. Et puis, un mois après la découverte de drones explosifs à l'aéroport de Leipzig, Berlin accuse et sanctionne Moscou. L'UE convoque le chargé d'affaires russe à Bruxelles.
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1: Bonjour à tous. En ce premier mercredi de septembre, le pape a retrouvé 20 000 fidèles place Saint-Pierre pour l'audience générale. Après plusieurs semaines de catéchèse prononcées dans la basilique, l'occasion pour Léon XIV de poursuivre ses enseignements autour des fruits du Concile Vatican II en relisant ses grands textes. Ce matin, le souverain pontife a entamé un nouveau cycle de catéchèse sur la constitution pastorale Gaudium et Spes, un texte qui revient sur l'Église à l'écoute et au service du monde. Le compte-rendu d'Olivier Bonnel.
3: La promulgation de Gaudium et Spes.
4: À travers Gaudium et Spes, le Concile a souhaité approfondir le thème fondamental qu'est la relation de l'Église avec le monde contemporain, a rappelé le pape. Au cœur des années 60, les bouleversements du monde ont donné le sentiment que l'humanité semblait entrer dans un nouvel ordre des choses. Léon XIV a ainsi souligné combien Gaudium et Spes montrait l'image d'une Église en prise avec les événements. La tâche des pères conciliaires, a-t-il rappelé, était donc d'y voir les desseins mystérieux de la divine providence qui se réalise au fil du temps par l'œuvre des hommes et souvent au-delà de leurs attentes.
3: Les tristesses et les angoisses des hommes d'aujourd'hui.
4: La constitution conciliaire s'ouvre en déclarant que l'Église fait sienne les joies et les espoirs, les tristesses et les angoisses des hommes de ce temps, des pauvres surtout et de tous ceux qui souffrent, a encore rappelé le pape. Pour le souverain pontife, il n'est pas possible de rester des spectateurs désintéressés, mais il faut au contraire écouter avec le cœur, se laisser interpeller, s'impliquer. Avec le Christ et soutenu par la force de son esprit, les croyants sont donc appelés à prendre en charge les difficultés de leurs frères et sœurs. Gaudium et Spes est donc pour l'Église une invitation à un engagement permanent de conversion afin de témoigner qu'elle n'est mue par aucune ambition terrestre, mais qu'elle ne vise qu'un seul but, continuer sous l'impulsion de l'Esprit consolateur, l'œuvre même du Christ, venu dans le monde pour rendre témoignage à la vérité, pour sauver, non pour condamner, pour servir, non pour être servi.
3: À servir et non à être servito.
1: Le compte-rendu d'Olivier Bonnel. Et puis également à retenir dans l'actualité du Vatican ce mercredi, la publication par la Commission théologique internationale, rattachée à la Curie, d'un document intitulé « Prendre soin de notre maison commune » au lendemain de la Journée mondiale de prière pour la sauvegarde de la création. La question écologique est une question théologique, rapporte ce document, qui est le fruit de réflexions réalisées entre 2022 et 2025. Sa synthèse est à retrouver sur notre site vaticannews.va. À la une de l'actualité internationale, le Moyen-Orient qui s'embrase à nouveau. Téhéran a mené ce mercredi une riposte d'envergure sur les bases américaines dans le Golfe. Des frappes tous azimuts, Blandine Hugonnet, en réponse aux nouvelles frappes des États-Unis sur le sol iranien.
5: Oui, après un mois d'accalmie, la reprise des hostilités s'étend à un grand nombre de voisins de l'Iran, dans le Golfe et au Moyen-Orient. En Jordanie, ce sont 10 missiles tirés par Téhéran qui ont été détruits par l'armée. 3 autres sont tombés près de zones habitées. Des dizaines de frappes ont aussi pilonné des bases américaines à Bahreïn et aux Émirats Arabes Unis. Des drones ont été signalés aussi au Koweït, sur un bâtiment résidentiel de la capitale, et en Irak, où des explosions ont été entendues dans le nord à Erbil. Et puis le point le plus stratégique de cette zone est aussi touché. 2 navires pétroliers ont pris feu après avoir heurté des mines alors qu'ils traversaient le détroit d'Ormuz en dehors de l'itinéraire désigné par les Iraniens, selon les gardiens de la Révolution. La réplique de l'Iran est donc franche et massive. Téhéran est piqué au vif, notamment par des frappes contre les civils qui ont fait 11 morts dans le sud, dont 4 pendant un mariage. Les Américains ont confirmé avoir visé également des installations militaires iraniennes, sites de défense aérienne, systèmes de radar, installations maritimes. Alors après cette deuxième série de bombardements américains sur le sol iranien, iranien en quelques heures. Téhéran et Washington se répondent, on le voit, coup pour coup, et préviennent déjà ce mercredi, si les attaques se poursuivent, la riposte de Donald Trump sera plus dure et plus forte, celle de l'armée iranienne plus large et plus destructrice. Seul préservé pour l'instant dans ses nouvelles frappes, Israël, qui assure à son tour aujourd'hui être prêt à répondre avec force à toute attaque de l'Iran.
1: Merci Blandine Hugonnet. La guerre entre les États-Unis et l'Iran qui bouscule les alliances régionales. Le Caire déroule le tapis rouge au président chinois Xi Jinping ce mercredi, reçu également ce mercredi par son homologue égyptien Abdel Fattah el-Sissi. Rencontre alors même que Washington prévoit d'étouffer économiquement l'Iran sans épargner les partenaires commerciaux de Téhéran comme la Chine et l'Égypte, tous deux pénalisés par les sanctions américaines. Les États-Unis qui comptent bien tirer profit du pétrole vénézuélien. 8 mois après l'enlèvement du président Nicolas Maduro, Donald Trump a annoncé vendredi être parvenu à un accord avec Caracas. Accord finalement approuvé hier par le Venezuela, aussi bien par l'armée que par l'Assemblée nationale, contrôlée par le pouvoir. Le ministre américain de l'énergie est arrivé dans la soirée hier à Caracas, probablement pour signer cet accord. Les précisions avec Gwendal Lavina.
6: Avant de décoller, Chris Wright a vanté un accord qui renforce la souveraineté des États-Unis et place le Venezuela en position de réussite à long terme. Le ministre de l'énergie américain doit rencontrer des officiels et des représentants d'entreprises locales impliquées dans l'exploitation du pétrole. Le groupe américain Chevron, présent dans la délégation, devrait aussi annoncer un élargissement de ses opérations dans le pays. Donald Trump a évoqué vendredi la prise de contrôle par les États-Unis de plus de 65 milliards de barils. Selon un haut responsable américain, cet accord permet à Washington de contrer l'influence de la Russie et de la Chine, jusqu'à récemment partenaires privilégiés du Venezuela. L'accord va peut-être aussi donner un peu de répit à Donald Trump. Même si les premiers barils de pétrole ne sont pas pour tout de suite, l'annonce pourrait soulager les marchés, faire baisser les cours et donc le prix à la pompe pour les Américains. Une aubaine à 2 mois des élections demi-mandat, surtout que le gallon a augmenté de 30% depuis le début de la guerre contre l'Iran. Gwendal Lavina, New York, Radio Vatican.
1: Les efforts diplomatiques sous médiation américaine au point mort en Ukraine. Le président Volodymyr Zelensky a prévenu ses partenaires européens que les drones ukrainiens allaient rendre dangereux l'espace aérien russe. Interrogé sur ses propos, le président russe Vladimir Poutine a estimé qu'il s'agissait d'une déclaration de terrorisme d'État et a affirmé ne pas négocier avec les terroristes. Paris et Bruxelles emboîtent le pas à Berlin et accusent Moscou d'être derrière les drones chargés d'explosifs retrouvés au début du mois d'août à l'aéroport de Leipzig. Depuis Dublin, où les ministres des Affaires étrangères européens sont réunis ce mercredi, la chef de la diplomatie européenne a annoncé convoquer le chargé d'affaires russe à Bruxelles. La France convoque, elle, son chargé d'affaires russe à Paris. Hier, le gouvernement allemand avait déjà annoncé une série de mesures contre la Russie. Des mesures fermes mais modérées, qualifiées de nouvelles erreurs grossières par Vladimir Poutine. À Berlin, les précisions de Delphine Nerbollier.
7: Le gouvernement allemand aura mis un mois avant de réagir. Hier, le ministre de l'Intérieur et son collègue des Affaires étrangères ont confirmé que la Russie était bel et bien à l'origine de l'attaque hybride du 4 août sur l'aéroport de Leipzig. Il se base sur les enquêtes des services de police, de renseignement et d'autres pays alliés. Force de ce constat, les autorités allemandes ont donc annoncé des mesures de représailles, comme la fermeture du consulat russe à Bonn, le seul encore ouvert en Allemagne, la fermeture de la Maison de la Russie, un centre culturel berlinois soupçonné d'abriter des activités d'espionnage. Berlin annonce aussi une nouvelle liste de personnalités russes interdite d'entrer dans le pays et un renforcement des contrôles sur la flotte fantôme russe en mer du Nord et Baltique. Des mesures qualifiées par Berlin de fermes mais modérées. Le but est de ne rien laisser passer à la Russie sans toutefois entrer dans une escalade avec Moscou. Le sujet est de fait polémique. Si une majorité des Allemands soutient l'aide militaire à l'Ukraine, les supporters et électeurs de l'extrême droite sont beaucoup plus russophiles et opposés à de nouvelles sanctions contre Moscou. Une extrême droite qui justement pourrait remporter d'importantes élections régionales ce dimanche. Berlin, Delphine Arbolier pour Radio Vatican.
1: Et puis une bonne nouvelle pour terminer ce journal. Les deux réalisateurs français et leur collaborateur local arrêté au Togo fin juillet et poursuivi pour fausses déclarations sont désormais en liberté provisoire. Un soulagement pour l'ONG Reporters sans frontières. Les trois hommes avaient été arrêtés le 27 juillet dans le nord du Togo où ils tournaient un épisode d'une série documentaire diffusée sur France Télévisions. C'est la fin de ce journal. Retour de l'actualité à 18h, heure de Rome. Vous serez en compagnie de Marie Duhamel. D'ici là, une belle après-midi à toutes et à tous.
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10: La rentrée, un drôle de mot à vrai dire, ambigu, voire trompeur. L'essentiel du mot est excitant. Entrée sonne comme la promesse d'une nouveauté. Entrée, demander le programme, semble nous dire de mille façons un mois de septembre qui démarre. Et pourtant, il y a ce petit R qui, l'air de rien, entame le mot et gâche la fête promise. Rentrer, ce n'est pas commencer, c'est recommencer. Et cela change tout. Beaucoup voient alors la rentrée comme un retour du même, une routine qui s'impose, un horizon rétréci après la parenthèse des vacances qui, elle, disait l'ailleurs et l'autrement. La rentrée n'ouvre alors plus sur grand-chose, et encore moins pour ceux qui, sur un lit d'hôpital ou en prison, sont privés de la rentrée, précisément. Alors, entre lassitude de la répétition du même et soif d'une nouveauté radicale souvent déçue, comment nous situer? Que serait une manière sage de vivre la rentrée? Pour cela, laissons-nous guider par le philosophe Kierkegaard, qui a consacré un livre à ce qu'il appelle la reprise. Il souligne d'abord que la vie humaine ne saurait être une quête éperdue de nouveauté pour la nouveauté. L'être humain vit de mémoire, et ce qui se répète produit la maturation, rend possible la croissance. Mais il distingue deux manières de s'appuyer sur l'ancien. L'une qui enferme dans la répétition stérile, l'autre qui ouvre sur la nouveauté parce qu'elle est fidélité créatrice. La vraie mémoire se déploie en avant. Et c'est là ce qui fait toute la force du mot reprise, qui appelle à reprendre ce qui est usé, à continuer avec l'ancien pour aller vers le neuf. En ce début de septembre, que nous faut-il reprendre pour que l'usure n'ait pas le dernier mot? Quelles fibres de nos vies allons-nous remettre sur le métier pour rester fidèles à nous-mêmes? Quels liens avec les autres allons-nous recoudre? Alors, à chacun, bonne reprise. Reprenons, mais en avant.
8: 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Voici à présent l'invité normand avec Mathilde Dano.
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12: Cet été, de violents incendies ont ravagé les forêts françaises avec plus de 100 000 hectares de forêts détruites. Face à l'urgence, une cinquantaine de députés de tous bords ont déposé début juillet, avec des travaux débutés il y a déjà quelques années, une proposition de loi cadre transpartisane pour adapter nos massifs au changement climatique. Parmi les signataires, Chantal Jourdan, députée socialiste de la première circonscription de l'Orne. Bonjour à vous.
13: Bonjour.
12: Merci beaucoup d'être avec nous ce matin sur RCF Notre-Dame. Alors, après l'été que nous venons de connaître en France, de telles mesures d'adaptation des forêts au changement climatique sont-elles plus que jamais nécessaires?
13: Oui, bien sûr. Je crois que les événements qui viennent de survenir nous démontrent qu'il faut vraiment accélérer la question de l'adaptation au changement climatique, mais aussi de prendre des mesures pour atténuer le réchauffement climatique.
12: Et avant d'en venir aux mesures prévues par cette proposition de loi, en Normandie, avez-vous des échos du terrain de la dégradation justement de nos forêts face au changement climatique?
13: Alors, ce n'est pas en Normandie qu'on a les plus grosses difficultés. La prise des incendies montre que c'est surtout effectivement dans les régions du sud, dans l'est aussi. Néanmoins, il est extrêmement important de se préparer justement aux changements climatiques qui surviennent. Rappelons-nous quand même aussi que la forêt de Fontainebleau a subi aussi un incendie. Donc, ce qui démontre qu'il faut être extrêmement vigilant.
12: Et Chantal Jourdan, on va justement évoquer les différentes mesures prévues dans cette proposition de loi cadre transpartisane qui, je le rappelle, a pour but d'adapter nos forêts au changement climatique. Premièrement, l'article 1er de cette proposition de loi vise à créer un fonds national d'adaptation des forêts au risque d'incendie. Concrètement, que financerait ce fonds?
13: Cet article, en fait, il a été ajouté là, pour le coup, après la survenue des incendies donc qui ont débuté au mois de juin. Et mais il fait écho voilà à des choses que nous avions déjà discutées, c'est que effectivement pour transformer la forêt, ça nécessite des fonds de l'État, hein, ça veut dire adopter une autre sylviculture, ça veut dire aussi soutenir la filière bois, et puis ça veut dire surtout aussi munir les services donc de secours d'équipements qui permettent de lutter le plus rapidement possible contre l'émergence donc des incendies. Il y a évidemment la question des canadaires, hein, qui est extrêmement importante, mais aussi tout un ensemble d'équipements spécialisés qui sont nécessaires donc aux sapeurs-pompiers pour intervenir le plus en sécurité possible pour eux, et puis aussi intervenir le plus rapidement possible.
12: Donc si on comprend bien, voilà, ce fonds et cette proposition de loi concernent à la fois la gestion des forêts, mais aussi les moyens de secours.
13: Bien sûr, tout à fait.
12: Et justement, voilà, vous avez évoqué la gestion des forêts, et notamment un soutien voilà, aux entreprises locales, aux scieries locales notamment. C'est important de favoriser les acteurs locaux dans cette gestion des forêts. Ce sont eux qui connaissent le mieux leur massif.
13: Oui, et alors c'est important parce que d'abord c'est relié à l'économie locale. Et en même temps, travailler sur l'économie locale, c'est aussi travailler sur la résilience économique et la résilience écologique. Ce sont deux facteurs qui doivent être liés. Je sais que aujourd'hui, il peut y avoir des contestations hein, par rapport à ce phénomène-là, et pourtant, assurer l'avenir, c'est bien lié, donc ces deux phénomènes. Et par exemple, dans le département de l'Orne, on a vu beaucoup de petites scieries malheureusement fermées. Et alors que voilà, nous avons une ressource qui est disponible, et le but, c'est évidemment de soutenir ces petites et moyennes scieries afin qu'elles puissent s'approvisionner de façon la plus proche possible, et permettre donc de produire la ressource bois dont on a besoin dans divers domaines, hein, que ce soit dans le bois d'œuvre, bois d'industrie et bois énergie, tout en respectant l'usage de la hiérarchie, on va dire, de l'usage du bois.
12: Chantal Jourdan, je rappelle que vous êtes députée socialiste de la première circonscription de l'Orne en Normandie. Vous êtes avec nous sur RCF Notre-Dame pour évoquer voilà, cette proposition de loi cadre transpartisane pour adapter nos forêts au changement climatique. On a commencé à évoquer les mesures prévues par cette proposition de loi concernant l'entretien des forêts. Là aussi, des mesures sont prévues pour la protection des sols et pour la coupe du bois également.
13: Oui. Tout à fait. Alors, tout d'abord, par rapport à la question de la survie de la forêt, puisqu'on sait aujourd'hui que beaucoup d'arbres dépérissent, par exemple, dans la forêt domaniale, donc des couves, hein, qui est sur le site d'Alençon, il y a eu beaucoup d'épicéas qui ont été plantés et qui aujourd'hui dépérissent vraiment prématurément. Hein. Et donc, ce que l'on sait, c'est que pour éviter un dépérissement généralisé, il faut renforcer la résilience, c'est-à-dire renforcer la diversité des espèces. Et la proposition, on va dire essentielle sur la gestion, c'est justement d'introduire de la diversité dans les essences, de façon à restaurer de la biodiversité, de façon à pouvoir permettre donc aux essences de pouvoir résister au changement climatique. Et en même temps, si elle résiste au changement climatique, de par la fortification que l'on amène dans la diversification, elle permet aussi d'absorber plus de carbone et de diminuer les émissions de gaz à effet de serre.
12: Voilà plusieurs mesures pour améliorer notre gestion des forêts. Mais comment faire appliquer ces mesures quand la gestion des forêts est partagée entre propriétaires privés, communes, États parfois ? Comment appliquer ces mesures ?
13: Alors, en ce qui concerne la forêt publique, l'ONF donc déjà entretient sa forêt et en appliquant hein, des règles de diversification de plus en plus. Donc là aujourd'hui, hein, c'est vrai qu'on a eu tout un temps où les monocultures ont été favorisées, mais là aujourd'hui donc c'est la diversification qui vraiment arrive de façon plus importante. Voilà, ça c'est un cadre qui est établi par donc l'État, par l'ONF lui-même. En ce qui concerne la propriété privée, les choses sont évidemment là un peu différentes. Alors au-delà de 20 hectares, les propriétaires privés doivent réaliser un plan simple de gestion. Donc déjà donner quelques éléments en tout cas de gestion de protection, mais donc ce que l'on propose c'est que la diversification devienne une règle, hein. Et on donne des objectifs dans cette proposition de loi que 30% donc des sols forestiers privés soient diversifiés en 2030, puis 70% en 2050. Et pour soutenir évidemment cette diversification, ce que l'on propose, c'est de mettre en place des paiements pour services environnementaux, un peu sur le modèle donc de l'agriculture.
12: Voilà donc des solutions pour faire appliquer ces mesures de gestion de nos forêts. Donc cette proposition de loi transpartisane a donc été déposée début juillet. Le travail a débuté il y a 4 ans déjà. Quel sera désormais le parcours législatif de cette loi ?
13: Alors nous avons pris contact donc avec le ministère de l'écologie. Nous devrions normalement avoir prochainement un rendez-vous. Ce qui veut dire aussi, c'est que en amont, on avait déjà eu des contacts hein, avec le ministère de façon à voir si effectivement nos propositions pouvaient être entendues, si elles pouvaient avancer. Donc voilà, on va poursuivre évidemment ces relations et puis essayer de faire inscrire cette proposition de loi transpartisane à ce qu'on appelle une semaine de l'Assemblée nationale, c'est-à-dire une semaine qui est réservée justement aux propositions transpartisanes.
12: Voilà pour donc cette loi transpartisane pour adapter nos forêts au changement climatique. Une dernière question, Chantal Jourdan. Lors du concert Orne Estivale organisé au Haras du Pin le samedi 22 août dernier, Christophe de Balor, le président du conseil départemental de l'Orne, a annoncé l'ouverture dans le département d'assises des pompiers dans l'Orne. Justement, par rapport à tout ce dont on vient de discuter concernant la gestion des forêts, que pensez-vous de ces assises des pompiers du département de l'Orne ?
13: Je pense que c'est une bonne idée de rassembler hein, donc les sapeurs-pompiers et qu'ils puissent nous exprimer effectivement ce que sont leurs besoins, comment ils se projettent aussi dans l'avenir par rapport à ces questions de secours et plus spécifiquement là du coup de prévention par rapport effectivement aux feux de forêt ou feux de végétation.
12: Chantal Jourdan, je rappelle que vous êtes députée socialiste de la première circonscription de l'Orne. Merci beaucoup d'avoir été avec nous ce matin sur RCF Notre-Dame en Normandie. Merci à vous.
13: Merci.
8: C'était l'invité normand sur RCF Notre-Dame avec Mathilde Dano. Nous allons écouter une interprétation instrumentale d'un grand tube des années 80. Je ne vous dis rien, je vous laisse reconnaître et je vous dévoile ce titre tout de suite après si vous ne l'avez pas.

0: C'était une reprise instrumentale de Careless Whisper, célèbre chanson de George Michael, et c'était une version instrumentale interprétée par le Delvon Lamar Organ Trio. Tout de suite, nous retrouvons Bénédicte Buisson pour En Chemin.
1: Dans En Chemin, aujourd'hui, je vous propose de rencontrer le futur diacre du diocèse de Coutances. À l'âge de 40 ans, Brice Mang sera ordonné diacre en vue du sacerdoce le 19 septembre prochain. Il nous raconte son parcours du Cameroun à la Normandie, en passant par la Pologne.
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1: Brice Mang, bonjour.
3: Bonjour Bénédicte.
1: Merci d'avoir accepté notre invitation sur RCF en Normandie. Vous allez être ordonné diacre en vue du presbytère pour le diocèse de Coutances le samedi 19 septembre. Alors nous avions envie, bien sûr, sur RCF de faire plus ample connaissance avec vous. Alors avant cela, avant de revenir sur votre parcours, j'aimerais revenir sur le pèlerinage à Lourdes que vous venez de vivre avec les jeunes du diocèse. Est-ce que c'était votre première fois d'ailleurs à Lourdes ?
3: Non, c'est pas. Ce n'était pas ma première fois à Lourdes. Je suis allé à Lourdes quelques fois avec les adultes et une fois avec les jeunes. Et là, c'était la deuxième fois avec les jeunes.
1: D'accord. Et qu'est-ce que vous retenez de ces quelques jours passés justement à Lourdes avec les jeunes du diocèse ?
3: Je dois dire que le pèlerinage à Lourdes est avant tout une expérience de foi. La foi de notre Église catholique. Donc, ça a été un moment de partage, un moment de rencontre de nouvelles personnes, un moment de prière, un moment de contemplation, puisque nous avons fait une randonnée, nous avons contemplé Dieu à travers la création. Et nous sommes fait aussi des meilleurs amis, puisque ça a été un moment de rencontre de nouvelles personnes.
1: Est-ce qu'il y a un moment justement particulièrement que vous retiendriez dans ces quelques jours, un moment particulièrement fort ?
3: Le moment fort pour moi, ça a été toujours le service avec des malades auprès de personnes, malades. Donc ce service me tient beaucoup à cœur. Donc ça a été le moment le plus fort pour moi.
1: Alors peut-être justement, comme vous allez être ordonné dans quelques semaines, est-ce que ce pèlerinage à Lourdes, il avait une dimension particulière ? Est-ce que le fait d'être ordonné quelques semaines après, ça donnait à cette visite au sanctuaire de Lourdes une note particulière ?
3: Oui, ce pèlerinage à Lourdes entre dans l'aspect, dans le service. Service auquel je suis appelé. Comme vous le savez, le diaconat est avant tout le service, c'est la configuration au Christ serviteur. Donc, ce n'est que le service, et c'est ce moment que je retiens le plus. Oui.
1: Alors, justement, comment vous préparez à cette ordination qui va avoir lieu dans 3 semaines maintenant ?
3: Oui, je me prépare et il faut avouer qu'il y a un stress léger, mais parce que c'est un événement qui va engager toute ma vie, c'est un engagement. Donc, c'est qu'avec la grâce de Dieu et l'aide de toute la communauté diocésaine, à travers les prières, je vais répondre à cet appel.
1: Alors, Brice Mang, vous allez donc être ordonné diacre en vue du sacerdoce. On va essayer de vous découvrir un petit peu, savoir d'où vous venez. Alors, vous êtes Camerounais. Est-ce que vous avez grandi dans la foi chrétienne ?
3: Oui, j'ai grandi dans la foi chrétienne. La foi, le don de la foi qui a été d'abord déposé à ma grand-mère, qui s'appelait Thérèse. Et ce don de la foi m'a été transmis. Et je peux dire que l'appel au diaconat se situe dans ce don de la foi. est le fruit de ce don de la foi qui a été déposé en ma grand-mère et qui m'a été transmis par elle. Donc, je le vis dans l'action de grâce. Oui.
1: Vous parlez justement de votre grand-mère. En quoi elle vous a transmis justement ce en quoi le don de la foi est passé par elle concrètement?
3: Oui, déjà, quand on lit les Saintes Écritures, nous avons quelques exemples de foi, de don de la foi transmis par des grands-parents. Je voudrais ici faire mention de la lettre de Saint Paul à Timothée, où Saint Paul demande à Timothée de raviver le don de la foi qui a été d'avoir déposé en sa grand-mère Louise. Et donc, je peux dire que ça a été aussi le cas chez moi. Donc, on voit le rôle important de nos de grands-parents. Donc, je suis né dans cette famille, j'ai grandi dans cette famille par l'éducation que j'ai reçue de ma grand-mère, parce que, comme je viens de vous le dire, je vous ai dit avant l'entame de cette émission, que moi j'ai eu une enfance et une adolescence compliquées. Du coup, je n'ai pas été élevé par ma mère ni par mon père.
1: Et c'est donc avec votre grand-mère que vous avez découvert la foi chrétienne. Est-ce que justement cet appel au sacerdoce a déjà été entendu dans l'enfant que vous étiez?
3: Oui, dès l'âge de 5-6 ans, je me rappelle bien, ma grand-mère me disait souvent, écoute Brice, s'il y a un métier que tu voudrais faire dans la vie, il faut devenir prêtre. Et moi, je ne savais pas ce que c'est. Et pas qu'il faut devenir, mais elle me disait, je te conseille de devenir prêtre parce que le prêtre ne va jamais en retraite. Alors moi, je ne comprenais, je ne savais pas, mais c'est quel métier où on ne va jamais en retraite, ça. Alors c'est plus tard que j'ai compris que quand on est prêtre, on sert Dieu jusqu'à la mort, on est toujours prêtre, on peut toujours donner, être au service du peuple de Dieu jusqu'à la mort. L'exemple, dans notre diocèse, on voit des prêtres de 90 ans, 92 ans qui continuent toujours à servir. Mais si j'ai pris la décision de servir Dieu, c'est pas parce que ma grand-mère m'a dit. Oui,
1: merci. Bien sûr, oui. Vous allez nous raconter ça. Donc vous avez, voilà, dès 5 ans, il y a cette idée que vous avez. Est-ce que ça vous a toujours suivi ou bien il y a eu des moments où vous avez oublié et puis cela est revenu?
3: Oui, vous savez, notre foi chrétienne est un peu comme, c'est un peu comme dans des si, il y a des, ça monte, ça descend, il y a des moments de doute et des moments de d'hésitation. Justement, dans mon adolescence, j'ai hésité à répondre à cet appel. Ce qui m'a fait avoir un autre désir, quand j'avais obtenu mon baccalauréat, et j'ai voulu devenir des médecins. Ce qui m'a amené à faire des études de biologie animale. Oui.
1: Alors, vous avez commencé des études?
3: J'ai commencé des études et malheureusement, je n'avais pas pu obtenir la licence.
1: Et c'est à ce moment-là que l'appel.
3: Oui, effectivement, c'est en ce moment-là que l'appel est revenu suite à une épreuve de maladie que j'ai vécue. C'est dans cette épreuve qu'un discernement s'était posé et que j'ai lu l'œuvre de Dieu qui s'opérait en moi.
1: Est-ce que c'était par petites touches ou c'était un instant T, un appel très, très clair et...
3: Oui, ça a été un appel. À un moment, ça a été un appel très clair parce que quand je prends la décision de servir Dieu, c'était après avoir passé une dizaine d'années sans recevoir le sacrement de la confession. Vous savez bien, dans l'adolescence, c'est facile de perdre un peu les repères. Moi aussi, j'ai un peu perdu ces repères. J'avais reçu la première communion à l'âge de 11 ans. Et depuis ces 11 ans, je n'avais plus jamais fait de confession jusqu'à presque 30 ans, à ma trentaine, et Du coup, dans cette épreuve de maladie que j'ai vécue, j'ai vu l'œuvre de Dieu et ça a été l'occasion pour moi de me réconcilier avec le Christ et de la décision de me mettre au service de Dieu et de l'Église.
1: Alors, avec cette décision de vous mettre au service de Dieu, comment au départ vous avez commencé le chemin vers le sacerdoce ?
3: J'ai commencé, mon parcours a commencé dans mon pays, au Cameroun, au sein d'un ordre religieux, puisque c'est un ordre qui a été fondé au XIIIe siècle, puisque avant, au XIIIe siècle, on ne parle pas encore des congrégations, on parle des ordres religieux. Donc, je suis entré dans cet ordre religieux au Cameroun, un ordre religieux d'origine hongroise, mais qui est devenu polonais à cause de son implantation abondante en Pologne. Et je suis entré dans cet ordre religieux au Cameroun, où j'ai passé les étapes de la vie religieuse, aspirant, postulat, noviciat et juniorat, jusqu'à mes premiers vœux. Et quelques années de juniorat au Cameroun. Ensuite, j'ai été envoyé en Pologne au séminaire pontifical Saint-Jean-Paul II à Cracovie, où j'ai d'abord, bien évidemment, appris la langue polonaise pendant une année et demie avant de prendre de faire des études de philosophie et de théologie. Donc, je suis allé jusqu'en quatrième année.
1: Mmh. Et... Donc, vous étiez donc en Pologne, au séminaire, tout en étant dans cette congrégation. Et puis, Brice, vous atterrissez dans le diocèse de Coutances.
3: Oui.
1: Alors, que s'est-il passé entre les deux?
3: Je dois dire que je ne connaissais pas le diocèse de Coutances. Je n'étais jamais venu non plus en France. Je suis arrivé en France par le canal d'un prêtre diocèse de Lisson que j'ai connu en Pologne au sanctuaire Maria de Częstochowa. Quand le discernement se posait et quand j'avais envie de partir de la congrégation, et je peux dire que Dieu a envoyé ce prêtre en Pologne pour qu'on se fasse connaissance. Et je lui avais posé la question à mon père, est-ce possible d'entrer dans un diocèse en France et de finir mon séminaire en France? Parce qu'il y a un discernement qui se pose dans ma vie. Je voudrais plutôt servir Dieu et l'Église comme prêtre diocésain. Alors il m'a dit, écoute, c'est bien possible, viens en France chez nous. On a cheminé ensemble pendant presque 2 années et j'étais sûr que j'allais entrer dans le diocèse de Lisson. Ils m'ont fait venir en France mais au bout d'un moment on m'a fait comprendre que l'évêque qu'il avait beaucoup de vocations et qu'il n'était pas encore prêt à m'accueillir et que je puisse me débrouiller ailleurs. J'ai été conduit dans le lycée orienté dans le lycée de Coutances que je ne connaissais pas.
1: Mmh. Et voilà, c'est pour ça que nous avons la chance de vous avoir, Brice Mang. Qu'est-ce qui vous interpelle justement dans le ministère de prêtre diocésain? Qu'est-ce qui vous appelle à être prêtre diocésain?
3: Le ministère de prêtre diocésain. Important pour moi parce que le prêtre, c'est d'abord avant tout l'homme de la rencontre. Et la rencontre avec des gens, la rencontre avec d'autres personnes, la rencontre avec le Christ. Donc, le prêtre diocésain, pour moi, je me sens plus libre d'être à l'écoute, à la rencontre des personnes. Comme prêtre diocésain.

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1: Dans En Chemin sur RCF Notre-Dame en Normandie, nous recevons aujourd'hui Brice Mang qui sera ordonné diacre en vue du sacerdoce pour le diocèse de Coutances le samedi 19 septembre. Alors en arrivant justement dans le diocèse de Coutances, vous avez commencé à être à Valognes pour justement vous acclimater, si on peut dire, à la Manche. Et puis vous avez repris le séminaire à Rennes. Tout en étant aussi inséré en paroisse à Saint-Lô. Voilà. Parlez-nous de ce temps de formation, à la fois Valognes, Rennes, Saint-Lô. Qu'est-ce que ça vous a apporté, ces différentes années?
2: Le temps passé à Valognes a été un temps riche, parce que malgré quelques petites difficultés, ça a été un temps pour moi de commencer à connaître le diocèse. Et comme on dit, simplement savoir où je mets les pieds. Et donc, et c'est à Valognes que j'ai commencé à connaître le diocèse et ses réalités. J'ai vu des réalités du diocèse, j'ai été à rencontre de personnes et ces personnes aussi m'ont aidé aussi à connaître le diocèse. Et à Saint-Lô aussi, c'était la continuité de cette connaissance du diocèse et de la réalité du diocèse.
1: Alors, donc vous avez poursuivi vos études au séminaire donc à Rennes, oui, après les avoir commencé en Pologne. Est-ce que justement c'était une manière différente de recevoir cette formation? Qu'est-ce que vous retenez de ces années de formation à Rennes?
2: Les années de formation à Rennes ont été très riches pour moi. Je peux dire que ça a été d'un début, parce que j'ai fait mes études en une langue étrangère, le polonais. Et arrivé à Rennes, il a fallu recommencer les études en français, ce qui n'a pas été chose facile la première année, parce que bien que le français soit la langue officielle de mon pays, mais j'ai eu pas mal de difficultés à rédiger des devoirs en français. Heureusement qu'au séminaire, nous avons des tuteurs, des gens qui nous aident à rédiger les devoirs, à faire des études en général. Donc, les années passées à Rennes m'ont permis de mieux comprendre certaines choses, certaines matières. Mmh. Oui.
1: Et sur l'aspect de fraternité avec les autres séminaristes, est-ce que ça a été important pour vous?
2: Oui, la fraternité a été très, très importante pour moi, parce que déjà, j'ai vécu des années en vivant dans une communauté, que cette dimension de la vie communautaire est essentielle dans ma vie, bien que je suis appelé à être prêtre diocésain. Donc, la fraternité, la vie communautaire a son sens.
1: Alors Brice Mang, vous allez donc être ordonné, nous le disions, diacre en vue du sacerdoce pour le diocèse de Coutances le samedi 19 septembre prochain. Pour vous, quels sont je ne sais pas si vous avez déjà commencé à vous plonger dans le déroulé de cette célébration, mais pour vous, quels sont les moments les plus importants dans la messe qui pendant laquelle vous serez ordonné?
2: Honnêtement, je n'ai pas encore le déroulé de cette célébration, mais je crois que et le moment le plus important, c'est la prière d'ordination. Quand l'évêque prononce les paroles d'ordination, c'est ce moment où on devient diacre, que l'Église, quand on devient diacre, c'est le moment le plus important pour moi. Oui.
1: Comment vous voyez cette... Pour vous, qu'est-ce que ça veut dire, ce temps de diaconat, en fait, en vue d'autres choses, en vue de devenir prêtre? Qu'est-ce que ça veut dire, ce temps de diaconat?
2: Comme je vous ai dit au début, le diaconat, c'est la configuration au Christ serviteur. Donc, le diaconat, c'est le Christ qui est au service. Et c'est ce à quoi aussi le diacre est appelé, le service auprès des pauvres, auprès des vulnérables, auprès des malades. Mais ce n'est pas que ça. Le diacre, c'est aussi le service de la parole de Dieu, le service de la liturgie. Donc, le diacre, en fait, c'est le signe visible même de la charité et de l'amour du Christ dans le peuple de Dieu.
1: Vous parliez de l'écriture à l'instant, justement. Quels sont peut-être

0: justice le verset 68, où, après que les disciples ont abandonné le Christ, vous savez bien, dans la foule, il y avait des gens qui ont abandonné le Christ et ceux qui sont restés avec le Christ jusqu'à la fin. Alors, le Christ a posé la question à ses disciples, « Voulez-vous partir vous aussi ?» Et Saint-Pierre prit la parole et dit, « Seigneur, à qui irions-nous ? Tu as les paroles de la vie éternelle. Nous, nous savons que tu es le Saint de Dieu, tu es le Fils de Dieu. » Donc, ces paroles de Saint-Pierre, cette réponse de Saint-Pierre m'a toujours habité dans mon cœur, donc ça témoigne l'engagement que j'ai pris pour suivre le Christ. Il n'y a plus le Christ est notre seul notre but. Le Christ est notre c'est le seul bien auquel nous sommes appelés vers lequel nous tendons. Oui.
1: À qui irions-nous? Oui. Est-ce qu'il y a des saints qui vous sont particulièrement chers, qui vous accompagnent sur ce chemin?
0: Ayant vécu en Pologne, j'ai toujours l'amour pour la Sainte Faustine et aussi en France, la Sainte Thérèse de l'Enfant Jésus qui m'ont toujours aidé dans mon parcours. Mm. Surtout la Sainte Thérèse de l'Enfant Jésus. Mm. Oui.
1: Vous avez été surpris justement en arrivant en Normandie, et bien que vous retrouviez la région de Thérèse. Ça a été une bonne surprise.
0: Oui. C'est moi, je me rends à Lisieux toutes les vacances. Je trouve toujours un temps pour aller à Lisieux et prier Sainte-Thérèse.
1: Alors justement, vous parlez de prière. Quelle est la prière que les fidèles du diocèse, mais aussi voilà, tous les auditeurs qui nous écoutent, peuvent faire pour vous, pour cette ordination diaconale?
0: La prière que je peux demander aux fidèles du diocèse, c'est de pouvoir prier pour moi, pour que je puisse répondre de manière fidèle à l'appel de Dieu.
1: Eh bien, un grand merci, Brice Manque, pour votre témoignage. Merci d'être venu au micro de RCF. Eh bien, on vous souhaite des bonnes semaines de préparation avant cette ordination diaconale en vue du presbytère pour le diocèse de Coutances. Ce sera le samedi 19 septembre en l'église Notre-Dame de Saint-Lô et ce sera à 18h. Merci à vous, Brice.
0: Merci, Bénédicte.

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Nous écoutons à présent Sofiane Pamart pour le titre Chicago.

0: Chicago, c'était Sofiane Pamart sur RCF Notre-Dame.
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0: Et nous retrouvons l'actu normande avec Bénédicte Buisson.
2: Dans l'actu normande aujourd'hui, nous prenons des nouvelles du chantier du siècle, le projet Aval du futur dans le Cotentin qui vise à créer de nouvelles capacités pour le traitement des déchets nucléaires sur le site d'Oranolag. Un grand projet industriel qui aura des répercussions sur le territoire de la Manche et même pour la Normandie. C'est pourquoi un coordonnateur a été nommé par l'État. Michel Monneret a pris à ses fonctions ce 1er septembre à la préfecture de la Manche. Le préfet de la Manche, Marc Chapuis, nous présente ce rôle de coordonnateur.
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4: Monsieur le préfet, dites-nous pourquoi il était essentiel de nommer un coordinateur pour ce projet Aval du futur.
5: Elle est importante parce qu'elle correspond au besoin de pouvoir animer un collectif d'acteurs très large qui va des services de l'État aux collectivités territoriales, aux représentants des organisations professionnelles du territoire, et finalement d'avoir une forme d'homme orchestre qui va pouvoir faire travailler ensemble au même rythme, dans le même objectif, l'ensemble de ces acteurs. Et tout ça, bien sûr, en lien avec l'industriel Orano, qui porte le projet industriel. Mais au-delà du projet industriel, Aval du futur, c'est un grand projet de territoire. Et donc, on avait besoin d'un coordonnateur pour animer l'ensemble de ces acteurs et les faire travailler dans le même sens.
4: Concrètement, quelles sont les premières échéances sur lesquelles il va devoir travailler ?
5: Alors, comme vous le savez, Aval du futur, c'est un projet sur lequel on travaille depuis maintenant près de 2 ans, depuis les annonces du gouvernement de moderniser et de reconstruire l'usine de La Hague. Et donc, la prochaine échéance, ça va être l'approbation du projet de territoire. En janvier dernier, le ministre délégué à l'Industrie, Sébastien Martin, était dans le département et il a proposé aux collectivités de pouvoir définir, au regard du projet industriel porté par Orano, un projet de territoire qui permette de décrire en quelque sorte les conditions du succès d'Aval du futur. Parce que, au-delà des enjeux industriels, il y a des enjeux liés au logement, des enjeux liés à la mobilité, des enjeux liés à la formation, qui concernent finalement beaucoup d'acteurs. Et tout ça, il faut l'écrire. Il faut le prioriser, et c'est le sens du projet de territoire dont nous espérons qu'il puisse, en lien avec tous les acteurs que je viens de citer, être finalisé pour la fin de l'année. Une autre échéance importante, ça va être d'inscrire dans la loi d'accélération du nucléaire qui a été votée il y a plusieurs années pour faciliter la construction de nouveaux réacteurs nucléaires, d'inscrire le projet Aval du futur. Il n'est pas encore inscrit dans la loi nucléaire, même si le président de la République a affirmé à plusieurs reprises le caractère prioritaire d'Aval du futur. Maintenant, il faut le traduire sur le plan législatif, et donc il y a un rendez-vous législatif dans les prochains mois autour de l'inscription dans la loi nucléaire d'Aval du futur. Et puis, la troisième grande échéance des prochains mois, ça va être l'organisation d'un grand débat national sous l'égide de la Commission nationale du débat public. Et ça se passera fin 2027 et début 2028. Et l'objectif, c'est de livrer à la concertation du grand public le projet Aval du futur et de recueillir toutes les observations de manière à ce que, le moment venu, le gouvernement puisse confirmer le lancement de ce grand projet qui est un projet d'envergure nationale, voire internationale.
4: Pour nos auditeurs normands, de quelle manière ce projet va concerner l'ensemble de la région ?
5: Alors, il se trouve qu'on parle d'un volume d'investissement qui est, sur le seul projet Aval du futur, de 45 milliards d'euros. C'est considérable, c'est inédit. Cette masse budgétaire, elle va profiter directement ou indirectement à l'ensemble du territoire du Cotentin, de la Manche, de la Normandie. Ça va être injecté sur le territoire. Donc l'impact économique du projet Aval du futur, il est déjà considérable et ça va durer au moins jusqu'à 2045. Donc, bien sûr, le Cotentin va être très directement concerné, puisque le projet industriel, il va d'abord concerner le site de La Hague. Mais l'industriel nous dit, tout ne se passera pas dans le Cotentin, et on aura besoin notamment de bases d'assemblage sur lesquelles on va assembler des modules qui seront acheminés après pour être assemblés à La Hague, un petit peu comme sur le modèle de l'avion Airbus. Mais on ne sait pas encore dire précisément à quel endroit vont être ces bases d'assemblage. En tout cas, ce qu'on sait dire, parce que l'industriel a fait ce choix, c'est que le chantier va pouvoir être distribué sur l'ensemble du département de la Manche, et possiblement sur l'ensemble de la région Normandie. Donc c'est une opportunité extraordinaire de développement territorial induit par ce projet Aval du Futur.
4: Vous entendez les inquiétudes qui peuvent être aujourd'hui exprimées sur le foncier, sur la question de l'eau, sur la question de l'emploi. Qu'est-ce qui, selon vous, permettra justement dans les discussions, dans le travail qui va venir dans ces mois et dans les années qui viennent, de mettre les différents acteurs d'accord, en tout cas pouvoir travailler ensemble?
5: Alors, je crois qu'il faut d'abord se dire que le projet Aval du Futur, c'est une formidable opportunité. Il n'y en a pas beaucoup, il n'y a pas beaucoup d'équivalents en France de territoires qui ont la chance de pouvoir bénéficier de tels projets d'investissement. On parle d'Aval du Futur, on pourrait aussi citer les projets EDF autour de Flamanville, les projets de CMN du côté de Cherbourg. On est un des territoires qui est quand même un des territoires les plus dynamiques de France en matière industrielle, et ça, je crois qu'il faut s'en réjouir. Alors bien sûr, ça pose de multiples questions. La première, c'est comment va-t-on pouvoir satisfaire les besoins en main-d'œuvre induits par ces grands projets industriels. Et c'est vrai qu'aujourd'hui, avec une population qui est plutôt une démographie déclinante, il va falloir faire venir des actifs. Donc c'est un des sujets importants qui est pris à bras-le-corps par les collectivités, par l'État, par France Travail, pour répondre à ces enjeux-là. Et la réponse à votre question, j'ai envie de dire, il y en a plusieurs. La première, c'est de regarder ce qui s'est déjà fait dans la Manche. Quand il s'est agi de construire la centrale nucléaire de Flamanville, ça a aussi été un choc d'attractivité pour le département, et on voit comment ça a pu profiter à l'ensemble du territoire. Donc on a cette expérience dans la Manche, et c'est une chance. On peut s'appuyer sur l'expérience des acteurs pour relever ce nouveau défi industriel. Mais en termes de méthode, la désignation et l'arrivée ce matin en préfecture d'un coordonnateur grand projet, c'est aussi une réponse, parce que ce projet, on ne le réussira qu'avec le plein soutien et la pleine collaboration de l'ensemble des acteurs concernés. Les collectivités, bien sûr, mais aussi les branches professionnelles, tous les acteurs, finalement, du territoire qui, encore une fois, ont l'expérience des grands projets et qui vont pouvoir convoquer cette expérience pour réussir ce nouveau défi industriel qui est Aval du Futur jusqu'en 2045. Donc, je suis très confiant sur la capacité que nous avons à pouvoir relever tous les enjeux liés à ce chantier. Bien sûr, il y a de multiples problèmes qui se présentent. Ils sont réglementaires, ils sont liés à la main-d'œuvre, ils sont liés à l'offre de logement, ils sont liés à la mobilité. On a identifié tous ces sujets-là. Place maintenant à la concertation et au travail collaboratif entre tous les acteurs, sous l'égide du coordonnateur, pour pouvoir réussir et apporter des réponses convaincantes à l'ensemble de ces sujets.
2: C'était Marc Chapuis, le préfet de la Manche, à propos de l'arrivée d'un coordonnateur pour le projet Aval du Futur en préfecture de la Manche.
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0: C'est l'heure de notre chronique avec Bertrand, le jardinier. Bonjour Bertrand.
7: Bonjour Fred, ça va bien ?
0: Ça va bien et vous-même ?
7: Magnifique.
0: Bon, bah écoutez, on a une question aujourd'hui, c'est Bertrand. Il vous a lu, hein. Il dit, dans le prolongement de votre réponse parue dans La Renaissance du 13 août dernier à propos du gazon,
7: ah oui.
0: Faut-il préparer la terre avant de ressemer ou semer directement sur la pelouse cramée ? Voilà. C'est vrai que ces derniers temps, la canicule, la pelouse, elle est bien cramée. Par ailleurs, autre question, les rhododendrons, je le répète, les rhododendrons dont toutes les feuilles sont brûlées, ont-ils une chance de repartir ? D'avance, merci.
7: Oui, il a deux questions en une. Voilà. D'abord, pour le gazon, alors c'est vraiment facile à faire parce que vous allez prendre un râteau. Alors, un râteau américain ou un râteau à pelouse, hein, d'accord ? Et vous allez gratter, mais sur 2 cm, 3 cm, pas plus.
0: Pas plus.
7: Voilà, voilà. Ensuite, vous allez mettre un petit peu de terreau dedans. Et après, vous allez ressemer, mais attention, ça s'appelle recarnissage. C'est un gazon de recarnissage. Faut en mettre peu.
0: Alors c'est bien, j'apprends des nouveaux mots avec vous aussi Bertrand, recarnissage.
7: Donc. Voilà.
0: Donc on gratte vraiment un peu, hein, sur
7: un
0: quelques centimètres.
7: Peu, voilà. Ah, il sème, parce qu'il y a un dicton qui dit « qui sème dru récolte menue.
0: Ah oui.
7: Donc faut pas trop
0: faut
7: en semer.
0: Ouais ouais, si on veut vraiment récolter plus.
7: Voilà, voilà. Ensuite évidemment, faut éviter le roudeau parce que c'est juste des rustines qu'on fait dans le gazon. Alors vous allez tasser mais au pied comme ça avec vos pieds et après vous allez l'arroser, ça suffit. Voilà.
0: Et alors ces rhododendrons dont toutes les feuilles sont brûlées, est-ce qu'ils ont une chance de repartir?
7: Oui, alors déjà, il va enlever toutes les feuilles cramées déjà. C'est une esthétique, voilà. Et après, sur les branches, avec un cutter, il va enlever un bout d'écorce. Et pour voir s'il y a de la sève en dessous.
0: Ah oui, ça permet de voir si, voilà, il y a de la vie, quoi, finalement.
7: Voilà, voilà. Alors, s'il y a de la sève en dessous, vous touchez à rien. Mmh. Il va reprendre. Si, évidemment, il y a plus de sève en dessous, il coupe la branche, mais au ras du tronc. Et après, alors évidemment, il faut l'arroser quand même. Même avec la pluie en ce moment, faut vraiment l'arroser. Et puis, faut attendre un petit peu. Voilà.
0: Il y a de l'espoir.
7: Il y a
0: de l'espoir pour Bertrand et ses rhododendrons. Et si vous aussi, vous souhaitez poser vos questions relatives au jardin à Bertrand, n'hésitez pas, vous écrivez sur cette adresse mail bertrandlejardinier@gmail.com. Vous pouvez même laisser vos messages sur notre répondeur au 02 31 74 27 23. Merci Bertrand, à
7: très
0: bientôt.
7: À demain.

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1: Depuis 5 ans, la presqu'île de Caen se transforme en une grande ferme. C'est un événement établi et attendu par les petits et les grands. La ferme vient à la ville, c'est l'opération Vachement Caen qui va se dérouler le 6 septembre de 9h à 18h30, donc sur la presqu'île. Clément Lebrun, vous êtes président de l'association Vachement Caen, c'est un événement qui est attendu.
2: Oui, bonjour. En effet, je suis donc président de Vachement Caen et cet événement qu'on fait pour la 5e année consécutive, en effet, j'ai l'impression qu'il est attendu. On le voit à travers les réseaux, on le voit à travers les discussions qu'on peut avoir. Voilà, tout le monde nous demande quelle date et quand ils pourront revenir.
1: Vous vous êtes rendu compte aussi que d'année en année, il y avait de plus en plus de public, que ce soit des jeunes ou des moins jeunes, des enfants, des parents?
2: Oui, clairement, on le voit sur le site. Le jour où on fait cet événement, il y a évidemment de plus en plus de monde. On a eu plaisir aussi à avoir beaucoup de monde à manger le midi et ça renforce ce côté familial.
1: Convivial.
2: Et convivial qu'il y a sur... autour de l'événement.
1: Alors cette année, vous avez choisi un thème bien particulier. L'année dernière, c'était l'IA, c'était dans l'air du temps puisqu'on en parlait beaucoup. Et là, eh bien, le thème de cette année, c'est la femme du monde agricole. Qui sont-elles? Quelles sont ces femmes du monde agricole? Alors, c'est vrai que le pourcentage de femmes dans le monde agricole, c'est pas quand même élevé, hein, de 24 à 28%.
2: Oui, c'est trop faible, évidemment. Alors, pour revenir un petit peu sur la genèse de ce thème, quand on a fait l'édition de l'an passé, il y a les responsables de la bibliothèque Alexis de Tolleville qui sont juste à côté de nous, qui sont venus nous voir et qui ont dit « mais l'année prochaine, on fait une exposition sur les femmes en agriculture, on sera à peu près dans les mêmes dates, est-ce qu'on peut faire quelque chose en commun ?» Et donc c'est tombé pour nous comme une évidence, puisque évidemment, déjà dans le groupe qui prépare Vachement Caen, il y a à peu près 50-50 en femmes et en hommes. Et donc, voilà, ça nous paraissait une évidence de nous lier à ce thème et de le mettre un peu à la sauce Vachement Caen. Et c'est un plaisir. Et donc, on a demandé à tous nos partenaires OPA qui vont être présents sur le site de jouer aussi le jeu, de montrer la place des femmes en agriculture. On voit que les femmes sont présentes dans plein de domaines au niveau agricole, et alors que ce soit les femmes installées. Mais nous, on a aussi voulu le rapprocher du fait qu'il y a beaucoup de femmes qui interagissent autour de nos exploitations. Et donc, les inséminatrices, par exemple, les vétérinaires, des ostéopathes. Il y a vraiment beaucoup d'organismes qui ont un personnel féminin qu'on va mettre aussi en avant parce que c'est important de les avoir. Et puis, c'est important aussi de mettre nos femmes agricultrices aussi en avant par leur diversité, que ce soit sur leur lieu de travail, mais aussi dans la représentation. Il y a beaucoup de femmes élues aussi, et donc on veut aussi les mettre en avant, des femmes engagées.
1: Alors vous avez parlé d'ostéopathe, vous avez parlé de certains métiers un peu particuliers qui gravitent, ce sont des nouveaux métiers?
2: Alors c'est des métiers qu'on utilise de plus en plus en agriculture, voilà, à la fois. Alors on parle d'ostéopathe, c'est plutôt pour le bien-être animal, on va dire.
1: C'est important maintenant, hein. C'est dans la culture aussi.
2: Oui, exactement.
1: Des ouais, agriculteurs, ouais. Le bien-être animal.
2: C'est ça, on voit que bon, c'est nos animaux, voilà, on veut les mettre dans les meilleures conditions possibles.
1: Et, on les élève pour les vendre et les manger, mais on les aime bien quand même.
2: Mais exactement, et puis voilà, il faut qu'ils soient dans de bonnes conditions. Les ostéopathes, alors avant on les appelait un peu les rebouteux, et voilà, et maintenant ça évolue vers un peu plus de finesse, on va dire, et voilà. Et on aura Clémence, une ostéopathe qui est déjà venue l'année dernière, qui a fait des démonstrations sur un taureau qui pesait plus d'une tonne.
1: Oui, je me souviens. C'était impressionnant.
2: montrer que cette petite jeune femme fluette, elle est capable de manipuler un taureau. Et voilà, c'est son travail au quotidien.
1: Clément Lebrun, donc vous êtes président de l'association, mais vous êtes agriculteur et éleveur. Comment se porte l'agriculture en ce début septembre 2026 ?
2: Alors évidemment, bon, on est les premiers à subir le changement climatique, on va dire. Et donc on sort de cette période à la fois de sécheresse et de canicule, des canicules à répétition, qui ont impacté évidemment l'agriculture. On passe sur les évolutions qu'on va devoir faire sur nos exploitations pour nous adapter. Si on part au plus pressé, on va dire qu'aujourd'hui, le manque d'eau, il a été criant pour toutes nos parcelles de prairies. Il a impacté aussi des parcelles de culture.
1: Les maïs.
2: Les maïs. Et puis, il impacte aussi le manque d'eau sur certaines petites régions, on va dire, simplement par la baisse des nappes phréatiques, enfin la baisse des nappes de surface. Non, je parlerai du bocage, par exemple.
1: Ils sont plus impactés dans le bocage.
2: Oui, ils sont plus impactés parce que c'est pas la même sorte d'eau souterraine, on va dire. Et donc, il y a des zones du Calvados qui ont été moins impactées. Voilà, puisqu'il y a de la ressource dans le sol. Mais la consommation d'eau, elle est importante, évidemment, pour les bovins, mais pour aussi, on va dire, tout ce qui est transformation des produits, par exemple. Il faut certaines fois beaucoup d'eau.
1: Hein.
2: Et à la limite, c'est ce manque d'eau qui pourrait être le plus impactant. Après, on a bien vu que toutes les prairies étaient complètement grillées et... La pluie qui tombe depuis 15 jours maintenant a fait reverdir et c'est un nouveau printemps pour nous et c'est très agréable.
1: Mais c'est vrai qu'il va quand même falloir que dans les années à venir, vous voyez ce que vous pouvez faire justement pour ce manque d'eau. Quelles sont les pistes qui peuvent être étudiées ?
2: Oui, alors ce qui est terrible, c'est qu'en fait... d'une année sur l'autre, les situations peuvent être complètement différentes. Et on l'a bien vu, les deux années précédentes, on a eu des étés très humides. Et déjà, pour changer nos pratiques, on va dire, on ne peut pas changer nos cultures au bout du compte, parce que les années sèches, il faudra faire une certaine production, mais quand il s'ensuit deux, trois années humides, en fait... ces productions seraient vouées à ne pas être récoltées. Donc, on ne peut pas changer nos cultures. Alors, ça va être dans nos modes de culture. Et c'est vraiment un gros challenge qui nous attend.
1: Et puis, au niveau de l'ensilage, ça va modifier les choses aussi. Parce que si vous avez une année où vous en avez beaucoup, et ouais, l'année d'après moins, il va falloir calculer pour donner à manger aux bêtes, par exemple.
2: Oui, alors on a, pour les ensilages, bien souvent, on pense au maïs. Alors c'est une plante qui pousse, c'est une plante incroyable en fait, qui pousse énormément de mai jusqu'à août. Bon, chez nous, elle n'est pas irriguée, elle est capable de produire énormément. Je pense que c'est le fourrage qui arrive en plus grosse quantité. Et donc, entre une année... exceptionnellement mauvaise comme cette année et l'année dernière par exemple on arrive à faire des reports de stock. L'année dernière on a eu j'allais dire presque des records de fourrage et donc ça peut permettre
1: ça va vous
2: à
1: aider
2: passer,
1: cette année
2: exactement, la majorité des agriculteurs avaient du stock de fourrage et donc vont pouvoir passer et il y a une autre partie en fait qui est trop juste et qui a dû aller chercher des fourrages sur les exploitations à côté, on va tous travailler sur nos stocks pour prévoir d'une année sur l'autre. Bon, on ne peut pas avoir la totalité, mais si on a déjà les deux tiers en stock, voilà.
1: On va revenir à la presqu'île. On a parlé du brunch, hein, parce que ça va être un moment fort aussi. Comment ça va se passer? Il y aura comme l'an passé des grillades, des choses comme ça, ou vous avez changé un peu?
2: Non, on reprend la formule du brunch. Et donc, par contre, on aura davantage d'agriculteurs exposants. Et donc là, on passe à une cinquantaine d'agriculteurs qui vont, pour la majorité, proposer des produits qui pourront être dégustés sur place. Voilà, alors avec des bouchées à 3 euros. Et chacun compose un peu son plateau et mange une espèce de pique-nique géant sur des bottes de paille et des bottes de foin. Et ça a été vraiment...
1: C'est très sympa, ça.
2: Ouais, vous l'avez fait, je crois,
1: l'année
2: dernière.
1: Oui, je l'ai fait.
2: Et puis, une autre formule avec une formule food truck cette année. C'est ça, la nouveauté. Pour ceux qui voilà qui veulent manger plutôt d'une façon enfin avec des food trucks, il y aura tout un espace food truck pour permettre à tous de trouver sa solution pour manger le midi.
1: Alors il y aura bien sûr des animaux qui seront présentés, un concours aussi de
2: oui.
1: présentation avec des jeunes, je crois.
2: C'est ça. Alors, il y aura deux concours plus des présentations de races. Alors, on a le concours des vaches de race normande, voilà, avec 70 animaux qui seront présents de toutes les catégories. Et puis après, on aura des présentations de races. Il y a 11 races qui sont présentes cette année. Donc, ça fait une belle diversité. C'est les animaux qui sont présents sur notre territoire.
1: Des Primolstein.
2: Des Limousins, des Salers. Blonde Aquitaine, Charolais, et puis on aura donc le concours jeune présentateur comme on fait tous les ans, et donc des jeunes qui ça va de 5 ans à 18 ans qui vont présenter les animaux. Le but c'est vraiment de
1: que eux, ce soit ils apprennent familial aussi.
2: Voilà, c'est ça, eux ils apprennent un peu le métier, ils sont passionnés par les bovins, et puis tenir un animal, le faire défiler, voilà, c'est et ils seront jugés sur la façon de présenter les animaux.
1: On parle de jeunes. Sur l'affiche, il y a un dessin qui a été fait par un jeune enfant. C'était un concours. Comment ça s'est passé?
2: Voilà, depuis, c'est la troisième année qu'on réalise notre affiche avec ce dessin. C'est le syndicat FDSEA qui a décidé de lancer un concours de dessin. Et systématiquement, en fait, on s'est rendu compte déjà de la qualité des dessins. Et on a décidé de reprendre le dessin des enfants pour servir de base pour la nouvelle affiche. Et donc, cette année encore, il y a une magnifique affiche qui est vraiment liée à un dessin qui a été fait sur l'édition précédente. Donc, le concours, il a lieu le jour de Vachement Camp. L'après-midi même, on fait un classement. On établit quel enfant a gagné, et c'est vraiment, il le sait, que son dessin sera la base de l'affiche de l'année suivante.
1: Alors c'est Noan Pesquerel qui a 12 ans, je trouve qu'elle est gaie, cette affiche.
2: Une belle vache, bien normande, et voilà, qui donne la pêche.
1: On a des producteurs, mais vous avez des artisans.
2: Nous avons établi quelques nouveaux partenariats, dont une meunerie qui se situe sur la presqu'île.
1: Et elle est toujours là.
2: Elle est toujours là. Et c'est-à-dire que il y a du blé qui arrive sur la presqu'île de Caen, mais juste à côté du site où on est.
1: Et oui, je vois bien où c'est.
2: Ils en font de la farine qui va dans les boulangeries de Caen. Et donc, pour les visiteurs de dimanche, en fait, qui iront voir Axian Meunerie, ils auront la possibilité de visiter d'ailleurs la meunerie. Mais il y aura aussi des baguettes qui seront offertes, en fait des tickets qui seront offerts pour aller chercher des baguettes dans les boulangeries cannaises. Et donc il y a 25 boulangeries cannaises qui s'associent en fait à l'opération. Et moi, vous savez comment je suis attaché au circuit court, le fait que la farine soit transformée à Caen, cuite à Caen et qu'on peut retrouver dans les boulangeries de Caen, voilà, la boucle est bouclée. Donc on aura une moissonneuse-batteuse qui sera sur le site pour bien faire la boucle en tant que nous producteurs de blé, de céréales, et puis les boulangers de Caen.
1: Vachement Caen, c'est aussi pour soutenir les producteurs.
2: Oui, c'est toujours une mise en avant. Et puis nous, on est toujours sur le fait que la discussion est importante. Voilà, la transmission. Voilà, on a des producteurs qui sont sur notre territoire, qui sont pas forcément connue de tous les consommateurs. Et donc, ça nous permet de mettre en avant des producteurs. Et c'est pas tous les ans les mêmes, déjà. Alors, il y a quelques producteurs qui reviennent, mais on fait un roulement pour que tout le monde puisse venir discuter et puis présenter ses produits. C'est ce qui est important. Dans l'opération, c'est vraiment ça, quoi.
1: Alors Clément Lebrun, on a parlé de la conférence, elle va se passer donc à la bibliothèque, vers quelle heure? Comment ça va se passer?
2: Oui, alors c'est notre conférence donc sur les femmes en agriculture. Je vous disais que ça avait été initié par la bibliothèque, et donc on a ce partenariat avec les bibliothèques et on viendra faire la conférence dans la bibliothèque. Voilà, il y a un bel espace.
1: Bonne idée.
2: Oui, avec cinq agricultrices qui viendront témoigner, alors diversement engagées ou en production assez diverses, mais montrer tout leur cursus, tout ce qu'ils font en agriculture. Et c'est une conférence qui démarrera à 15h. Voilà, qui démarra dans la bibliothèque.
1: Alors, ce sont des photos de Christian Malon à la bibliothèque, mais vous allez avoir aussi une autre exposition, Céline Ray.
2: Céline Ray, oui, qui est photographe sur Vachement Camp depuis 2 ans et qui nous a fait déjà une expo photo l'an passé. Et on recommence ccette année. Avec beaucoup de portraits, 20 portraits d'agricultrices ou de femmes du monde agricole, hein, qui vont être exposées au sein de Vachement Camp.
1: Merci beaucoup pour tous ces renseignements et on espère qu'il fera beau sur la presqu'île.
2: Merci, à bientôt, au revoir.
1: Au revoir.
2: À dimanche.

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0: Chers amis, le pape, dans quelques instants, va pouvoir s'adresser à nous pour sa catéchèse à l'occasion de cette nouvelle audience générale, place Saint-Pierre à Rome.
1: Il Santo Padre, da ora inizio all'udienza generale.
0: Le Saint-Père, à partir de maintenant, va commencer cette rencontre avec le signe de la croix et la salutation liturgique. Préparons-nous à recevoir sa bénédiction.
2: Nel nome del Padre, del Figlio e dello Spirito Santo.
3: Amen.
2: La pace sia con voi.
0: La paix soit avec vous.
4: De l'Évangile selon Saint Jean. Car Dieu a tellement aimé le monde qu'il a donné son Fils unique, afin que quiconque croit en lui ne se perde pas, mais obtienne la vie éternelle. Car Dieu a envoyé son Fils dans le monde, non pas pour juger le monde, mais pour que par lui, le monde soit sauvé. Parole du Seigneur.
2: Cari fratelli e sorelle, buongiorno e benvenuti.
0: Chers frères et sœurs, bonjour et bienvenue.
2: Con l'incontro odierno iniziamo a riflettere sulla Costituzione.
0: Nous entamons aujourd'hui une réflexion sur la Constitution pastorale Gaudium et Spes, par laquelle le Concile Vatican II a souhaité approfondir un thème fondamental, à savoir la relation de l'Église avec le monde contemporain.
2: Giovanni XXIII.
0: Saint Jean 23, dès son discours inaugural du 11 octobre 1962, avait tenu à se démarquer des prophètes de malheur, qui, bien qu'animés d'un zèle religieux, ne cessent de répéter que notre époque, comparée au siècle passé, est bien pire, et vont jusqu'à se comporter comme s'ils n'avaient rien à apprendre de l'histoire. D'où la tâche confiée aux pères conciliaires. Dans l'état actuel des événements humains, où l'humanité semble entrer dans un nouvel ordre des choses, il faut plutôt y voir les desseins mystérieux de la divine providence qui se réalisent au fil du temps par l'œuvre des hommes et souvent au-delà de leurs attentes, et qui, dans sa sagesse, dispose de tout, même des événements humains défavorables pour le bien de l'Église.
2: Trois ans après, la promulgation de Gaudium et Spes
0: reconnaissait dans ce discernement un élément essentiel de la nature de l'Église, décrivant son caractère pastoral comme constitutif, d'où la définition de constitution pastorale. Il ne s'agit pas d'un optimisme naïf, mais d'une fidélité renouvelée au mystère du Christ qui, en s'incarnant, choisit de partager notre vie. Il s'est rendu en tout semblable à ses frères et a pris sur lui les conséquences du péché, mourant en rançon pour tous. Ce partage avec l'humanité est la voie que le Christ demande à l'Église.
2: La Costituzione conciliare Gaudium et Spes.
0: C'est pourquoi la Constitution conciliaire Gaudium et Spes s'ouvre en déclarant que l'Église fait sienne les joies et les espoirs, les tristesses et les angoisses des hommes de ce temps, des pauvres surtout, et de tous ceux qui souffrent.
2: È una condivisione che ci chiama a uscire da ogni passività e indifferenza dinanzi agli avvenimenti che accadono, alla storia e alla vita delle persone. Soprattutto dinanzi.
0: Ce partage avec l'humanité est la voie que le Christ demande à l'Église.
2: Non è possibile.
0: C'est un partage qui nous appelle à sortir de toute passivité et d'indifférence face aux événements qui se produisent, à l'histoire et à la vie des personnes, surtout face aux changements rapides et profonds que nous vivons aujourd'hui. Il n'est pas possible de rester des spectateurs désintéressés. Il faut au contraire écouter avec le cœur, se laisser interpeller, s'impliquer. Avec le Christ et soutenu par la force de son esprit, les croyants sont appelés à prendre en charge les difficultés de leurs frères et sœurs, en particulier ceux qui sont écrasés par l'injustice, la discrimination et la violence. En effet, ce n'est pas que par le partage et l'engagement qu'il est possible de parvenir à des réponses adéquates, toujours soutenues par la certitude qu'il n'y a pas de commune mesure entre les souffrances du temps présent et la gloire qui va être révélée pour nous. En ce sens, la proximité avec l'humanité ouvre la voie à une lecture plus profonde des événements et de la révélation elle-même. Dans cette même perspective, Gaudium et Spes rappellent le devoir à tout moment de scruter les signes des temps et de les interpréter à la lumière de l'Évangile. Cette constitution conciliaire a donc appelé l'Église à un engagement permanent de conversion afin de témoigner qu'elle n'est mue par aucune ambition terrestre, mais qu'elle ne vise qu'un seul but, continuer, sous l'impulsion de l'Esprit consolateur, l'œuvre même du Christ venu dans le monde pour rendre témoignage à la vérité, pour sauver, non pour condamner, pour servir, non pour être servi. Il ne s'agit pas en effet d'une disposition purement morale. Le pape François nous a rappelé que pour l'Église, l'option pour les pauvres est une catégorie théologique avant d'être culturelle, sociologique, politique ou philosophique. Nous sommes appelés à découvrir le Christ en eux, à prêter notre voix à leur cause, mais aussi à être leurs amis, à les écouter, à les comprendre et à accueillir la mystérieuse sagesse que Dieu veut nous communiquer à travers eux. Le partage chrétien nous engage à prendre en charge la réalité et aussi à mettre à nu les contradictions qui caractérisent la vie personnelle et sociale du monde contemporain. Par exemple, un progrès scientifique et technologique qui offre sans cesse de nouvelles possibilités, mais uniquement à certains, et que l'être humain ne parvient pas toujours à mettre à son service, ou une connaissance plus claire des lois de la vie sociale, accompagnée toutefois d'incertitudes quant à la direction à lui donner, ou encore une plus grande disponibilité de richesses, de possibilités et de puissance économique qui, malheureusement, aujourd'hui comme à l'époque du Concile, laisse une grande partie des habitants de la planète encore en proie à la faim et à la misère. Ou encore, une prise de conscience partagée que l'avenir de la planète est en jeu et pareillement, l'incapacité à renoncer à la consommation égoïste et à l'illusion selon laquelle la guerre serait un moyen efficace de construire la paix.
2: In un tempo segnato da profondi mutamenti.
0: À une époque marquée par de profonds changements, d'où découlent des déséquilibres préoccupants, l'Église est appelée à servir l'être humain en écoutant et en accueillant les interrogations les plus profondes de son cœur et les aspirations qu'il habite, en désignant en Christ la clé, le centre et la fin de toute l'histoire humaine. C'est pourquoi dans l'Église, à tous les niveaux et à toutes les époques, doit se réaliser la kénose miséricordieuse du Christ qui, ayant la condition de Dieu, ne retint pas jalousement le rang qu'il égalait à Dieu, mais il s'est anéanti, prenant la condition de serviteur, devenant obéissant jusqu'à la mort et la mort de la croix.
2: Cari fratelli e sorelle,
0: chers frères et sœurs,
2: la joie et
0: que la joie et l'espérance,
2: Gaudium et Spes,
0: soient les traits distinctifs d'une Église qui annonce et témoigne de l'Évangile
2: donne,
0: en se rapprochant des femmes et des hommes de notre temps.

0: Très Saint-Père, les fidèles de langue française sont heureux de vous exprimer leurs sentiments respectueux et leur filial attachement. Ils vous assurent de leur prière à toutes les intentions de votre ministère apostolique universel. À la fin de l'audience, nous chanterons le Notre Père en latin, puis le Saint-Père donnera la bénédiction apostolique. Il l'accorde spécialement aux enfants, aux personnes âgées et aux personnes qui souffrent. Il bénira également les chapelets et les autres objets de dévotion que vous avez apportés à cette intention. Voici un résumé en français de la catéchèse que vient de prononcer le Saint-Père. Chers frères et sœurs, nous entamons aujourd'hui une réflexion sur la constitution pastorale Gaudium et Spes. Par ces textes, le Concile Vatican II a profondément renouvelé le rapport entre l'Église et la société moderne. Gaudium et Spes est défini comme une constitution pastorale car l'Église y vit sa mission en totale fidélité au mystère du Christ. En s'incarnant, celui-ci a choisi de partager notre condition humaine. La vie dans le Christ nous invite à sortir de toute passivité et indifférence face aux événements qui se produisent et à nous intéresser à l'histoire et à la vie des personnes, surtout face aux changements rapides et profonds que nous vivons aujourd'hui. Gaudium et Spes appelle l'Église à un engagement permanent de conversion. L'engagement chrétien exige de se confronter au réel et de mettre en lumière les contradictions du monde contemporain. En cette époque de profonds bouleversements générateurs de crises, l'Église est appelée à servir l'être humain. Elle écoute les aspirations de son cœur pour lui révéler dans le Christ le centre et le sens ultime de toute l'histoire. Maintenant, le Saint-Père va saluer en italien les fidèles de langue française.
1: Saluto cordialmente le persone di lingua francese. Fratelli e sorelle, possano la gioia e la speranza essere il volto di una chiesa che annuncia e vive il Vangelo, andando incontro alle donne e agli uomini del nostro tempo. Dio vi benedica.
0: Vous saluant en italien, le Saint-Père vient de dire « Je salue cordialement les personnes de langue française. Frères et sœurs, puisse la joie et l'espérance être le visage d'une Église qui annonce et vit l'Évangile en allant à la rencontre des femmes et des hommes de notre temps. Que Dieu vous bénisse. »

Merci au pape Léon XIV pour cette audience générale. Nous remercions aussi tous ceux qui ont travaillé sur ce direct. Bonne journée à tous.

0: Tout de suite, nous vous proposons d'écouter « À l'école de la prière » avec Xavier Accard.
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4: Bonjour et bienvenue à l'école de la prière, une émission qui vise à vous introduire à l'art de la prière. Aujourd'hui, j'ai la grande chance de recevoir Yann Vanieux, qui est prêtre des missions étrangères de Paris, en poste à Bénarès, en Inde. Il vient d'écrire un livre absolument passionnant, lumineux, qui s'appelle « Une émulation de sainteté, hindouisme et christianisme en dialogue », qui est paru aux éditions Des Clés de Brouwer. Bonjour Yann.
5: Bonjour Xavier, et bonjour à tous les auditeurs de l'École de la prière.
4: Alors, vous êtes donc en Inde, vous vivez en Inde depuis, par intermittence depuis 25 ans, vous êtes depuis 10 ans à Bénarès, où là vous avez étudié de l'intérieur les écritures de l'hindouisme auprès de pandites, de brahmanes. Donc c'est vraiment quelque chose que vous connaissez, que vous maîtrisez, vous avez appris le sanskrit, l'hindi. Et dans ce livre, vous adoptez une méthode ou une approche assez originale. Est-ce que vous pouvez nous en dire deux mots ?
5: Ce livre, en fait, a une grande dimension biographique, je dirais un peu cachée, mais très présente. Parce qu'au fond, il retrace la façon dont j'ai été emmené à Bénarès à travers mes études, des textes sacrés, mais à travers mes rencontres avec les lettrés, les brahmanes, les pandites, comme on les appelle, comment j'ai été amené à écouter cette grande tradition qui est la leur. Tradition de 3500 ans d'âge, depuis les Védas, jusqu'à des développements plus récents de l'hindouisme. Et comment moi, chrétien, j'ai d'abord dû me taire et leur donner la plus grande hospitalité pour les écouter, mais les écoutant en même temps avec un cœur de chrétien, un cœur et des yeux qui regardent le Christ, et vivant en fait cette expérience très étonnante de recevoir à travers eux comme de nouvelles lunettes aussi pour découvrir ce mystère de Jésus qui parfois résonne, et sans aucun sacrétisme, on reviendra là-dessus, mais qui résonne de façon insoupçonnée, comme si ces écritures pressentaient quelque chose d'une plénitude à venir et d'une plénitude qu'elle allait s'incarner dans la personne de Jésus.
4: Alors, dans ce livre, donc, vous procédez par chapitre autour de notions spirituelles. Dans une première partie, vous développez cette notion dans l'hindouisme, comme vous le disiez, qui a une très longue histoire millénaire. Donc, à travers les écritures hindoues, vous nous montrez comment cette notion a évolué, ce qui nous permet de comprendre l'hindouisme de l'intérieur. Et dans une deuxième partie, sans interférence, c'est ça qui est très étonnant, vous montrez ce que ça réveille en quelque sorte, l'écho que ça suscite dans nos propres traditions, nous faisant parfois découvrir des aspects qu'on n'avait pas perçus. Peut-être que la façon de faire comprendre aux auditeurs, c'est de rentrer tout de suite dans un des premiers chapitres, dans une de ces notions, pour montrer comment une notion spirituelle des écritures indiennes peut faire ressortir des aspects théologiques dans notre propre tradition. Parlons de ce chapitre vraiment passionnant sur le sacrifice originel. Alors vous nous expliquez qu'il y a une notion centrale dans l'hindouisme, c'est le Purusha Shakta, c'est-à-dire que il y a la conception comme d'un homme universel dont la division, le démembrement en quelque sorte, serait à l'origine de la manifestation, de la création.
5: Ce thème du sacrifice de l'homme primordial, le géant, le Purusha, se trouve dans le Rig Veda, qui est sûrement le plus ancien des documents de l'hindouisme, 3500 ans. Ce document qui irrigue toujours le culte des Védas. Vous voyez, Xavier, ici, on a tendance en Occident à réduire l'hindouisme à un yoga, d'ailleurs assez transformé par rapport à la tradition du yoga en Inde. Mais ici, je voudrais honorer l'hindouisme dans sa dimension scripturaire, qui est essentielle, et sa dimension rituelle, qui est encore plus essentielle. Et donc, le Rig Veda, au dixième livre, le dixième mandala, parle que au commencement, il y avait un géant. Alors voilà comment cela commence. Le Purusha, cet homme primordial, a 1000 têtes, il a 1000 yeux, 1000 pieds, couvrant la terre de part en part, il la dépasse encore de 10 doigts. Ce Purusha, en fait, il est la plénitude, c'est d'ailleurs l'une des étymologies de Purusha, et il résume à lui seul tout cet univers. Mais quelques versets plus tard, quelques versets après, il est dit que lorsque les dieux tendirent le sacrifice avec le Purusha pour substance oblatoire, le printemps servit de beurre rituel, l'été de bois d'allumage, l'automne d'offrande, et les dieux

0: Et évidemment, alors on va développer d'autres aspects de cette tradition, mais cela nous fait penser à ce passage mystérieux de l'Apocalypse où il est dit que l'agneau est immolé avant même la création du monde.
1: Exactement. C'est un passage très troublant quand on a traversé ce grand hymne des Védas de voir qu'il y a un sacrifice au commencement du monde. Le théologien suisse Hans Urson Balthasar va beaucoup en parler, ce sacrifice originel. Et d'ailleurs, on va sans doute parler de la question de l'autel du sacrifice, mais dans le canon romain, dans la prière eucharistique numéro 1, on parle d'un autel céleste, en fait, sur lequel est célébré ce sacrifice.
0: Oui, on l'entend souvent dans la messe, porte
1: que cet ange porte jusqu'à l'autel céleste.
0: Mmh. Donc ça suscite cet écho. Et en effet, ce Purushakta dont le démembrement produit le monde, eh bien, les hindous vont retrouver aussi les différentes parties de son corps ou de son être dans le temple hindou.
1: Voilà. Alors, cet hymne du Rig Veda va être relu parce que toute la pensée hindoue va se développer comme une relecture des grandes intuitions des Védas, puis de textes postérieurs qui sont assez connus, je pense en Occident, les Upanishads. Et dans le monde des Brahmanes, un monde rituel, on va dire au fond ce Purusha, c'est l'unité primordiale qui est disséminée dans la multiplicité, mais l'hindouisme, dans toutes ses voies différentes, cherche à retrouver l'unité perdue. Et à l'époque, il y a 3500 ans, 3000 ans, donc à l'époque de ce rituel brahmanique, une façon de retrouver l'unité, c'était à travers justement ce rituel accompli chaque jour. D'abord un rituel de feu, puis ensuite le rituel brahmanique aura lieu dans les temples. D'ailleurs, les temples hindous ont la forme de ce corps du Purusha. Et alors, ce qui est tout à fait fascinant, c'est que, accomplissant ce rituel, les prêtres brahmanes doivent rétablir l'équilibre et le lien entre le monde des hommes et le monde des dieux. Et ils recréaient, par le rituel, ce corps démembré du Purusha. Alors, ce corps démembré, il est recréé de façon symbolique à travers le rituel. Et donc, ça, c'est quelque chose de très fort. Et alors, il ne s'agit jamais de faire de comparaison hâtive, mais de saluer des intuitions. Et je crois que pour nous qui sommes catholiques, je pense que des traditions protestantes, des traditions pentecôtistes diraient non, il n'y a aucun pressentiment, il n'y a aucun écho entre ce qu'a pu vivre l'hindouisme et notre foi chrétienne. Mais pour nous catholiques, nous croyons que l'esprit a travaillé ces religions. Et ce qui est très étonnant, en fait, quand on pense voilà, cette reconstitution du corps du Purusha par le culte hindou, pour nous chrétiens, chaque messe, en fait, c'est ce corps du Christ ressuscité prend possession de la création et de la transfigure et crée ce corps du Christ, cette église, en fait, qui participe au sacrifice de la croix, qui est même sacrifice unique, insurpassable, commémoré dans chaque messe. Et ce sacrifice du Christ, les chrétiens y communient, forment le corps du Christ et s'offrent en sacrifice spirituel, comme dit saint Paul dans la lettre aux Romains. Offrez-vous en sacrifice spirituel.
0: Oui, il y a un très beau passage, là, vous écrivez « Les échos apportés par le Purushakta ou encore par la doctrine du sacrifice dans les Brahmanas permettent de comprendre avec plus d'acuité le mystère qui s'opère dans l'Eucharistie célébré quotidiennement en chaque point du monde. L'unification de la création dans le corps démembré du Christ en croix et dans son corps glorieux. »
1: Voilà, donc je crois que cette phrase pourrait être un Indien, un chrétien, assumant totalement sa culture et les richesses que l'Esprit a déposées en lui. Je pense qu'il pourrait dire cette phrase. Et je voudrais simplement ici lire le début de la prière de la consécration de l'autel, puisque très bientôt à Notre-Dame de Paris, il y aura Monseigneur Laurent Ulrich consacrera l'autel. Alors voilà le début de la prière de consécration de l'autel. C'est lui, le prêtre véritable, devenu la véritable victime du sacrifice, qu'il s'offrit lui-même sur l'autel de la croix et dont il nous prescrit de célébrer à jamais le mémorial. Voilà pourquoi, Seigneur notre Dieu, ton peuple a érigé cet autel que nous te dédions dans l'allégresse. C'est le lieu très saint où le sacrifice du Christ est toujours offert sous le signe du sacrement, le lieu où la parfaite louange t'est rendue, le lieu où s'accomplit notre rédemption.

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1: Merci beaucoup Yann Vanieu, on aura envie de poursuivre cette discussion, mais le temps passe et je pense que les auditeurs auront perçu l'intérêt et la lumineuse intérêt de votre livre à travers ces quelques mots. Je rappelle que vous avez publié Une émulation de sainteté, hindouisme et christianisme en dialogue chez Desclés de Brouwer. Chers auditeurs, je vous remercie de votre attention, je vous donne rendez-vous la semaine prochaine et d'ici là j'espère vous retrouver dans le mensuel Prier qui vous informe sur le monde de la prière, qui vous forme à la vie de prière et qui vous propose l'évangile médité chaque jour par les plus grands saints. À très bientôt, au revoir.

0: 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J'espère que vous...
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0: J'espère que vous passez un bel après-midi. Votre halte spirituelle arrive dans quelques minutes. Mais d'abord, Odile Riffaut nous fait découvrir la richesse du judaïsme.
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3: Environ 500 à 600 000 chrétiens orthodoxes vivent aujourd'hui en France. Un petit nombre d'entre eux s'intéressent au judaïsme et au dialogue avec les juifs. Comparés aux catholiques et aux protestants, les voix officielles de l'orthodoxie chrétienne reconnaissent qu'elles sont en retard dans ce dialogue, quelles en sont les raisons et quelle est la spécificité du regard chrétien orthodoxe sur le judaïsme. Du 9 au 12 juillet 2026, l'association Kodj, chrétien orthodoxe en dialogue avec les juifs, a organisé son week-end annuel à Strasbourg. Nous nous sommes rendus sur place pour rencontrer l'une de ses fondatrices, Sandrine Canery.
4: Je suis professeure à l'Institut de théologie orthodoxe Saint-Serge. J'enseigne le corpus johannique, Saint-Jean et l'Apocalypse, et l'exégèse patristique, c'est-à-dire la façon dont les pères de l'Église ont donner quelques règles d'interprétation pour les textes bibliques, 1er et 2e testament.
3: Et vous êtes engagée dans le dialogue entre chrétiens orthodoxes et juifs.
4: Voilà, et je suis mandatée par l'AEOF, c'est-à-dire Assemblée des évêques orthodoxes de France, pour le dialogue entre les chrétiens orthodoxes et les juifs.
3: Est-ce que vous pouvez nous dire ce que représente aujourd'hui, au sein de l'orthodoxie, ce dialogue avec les juifs ? Est-ce que c'est quelque chose qui est très important chez les orthodoxes ? Ou est-ce que ça concerne une minorité de personnes ?
4: Alors, le dialogue judéo-chrétien en général est un dialogue récent. Du côté des catholiques et des protestants, il a démarré vraiment, disons, en 1948.
3: Donc avec la création de l'amitié judéo-chrétienne ?
4: Exactement. Le dialogue avec les orthodoxes est beaucoup plus récent encore. C'est-à-dire que les orthodoxes ont essayé de participer de manière ponctuelle et de manière personnalisée, ici ou là, à quelques groupes de l'amitié judéo-chrétienne. Il y a eu des participations d'orthodoxes de manière ponctuelle, mais de manière, j'ai envie de dire, institutionnelle, c'est très récent. J'ai été nommée en 2006 par l'Assemblée des évêques orthodoxes de France. Ceci dit, il y a toujours eu, avant moi, plusieurs qui ont été nommés aussi pour ce dialogue, mais qui l'ont fait au sein de l'amitié judéo-chrétienne de France, qui étant largement majoritairement catholique, n'ont pas pu avoir de visibilité. Voilà, on va dire comme ça.
3: Dans cette émission Connaître le judaïsme, on parle souvent de Vatican II, de la déclaration Nostra Aetate. Est-ce que chez les chrétiens orthodoxes, il y a eu aussi un moment, un texte fondateur qui a permis d'ouvrir ce dialogue, ou en tout cas qui l'a encouragé ?
4: Alors non, justement, nous n'avons pas de texte fondateur, pour la bonne raison que nous ne sommes pas une église unifiée, entre guillemets, par un magistère. Là, il n'y a pas un magistère qui va donner des directives pour toutes les églises, comme chez les catholiques. Donc nous n'avons pas de texte fondateur, mais nous avons quand même des textes. Le texte, en tout cas francophone, qui devrait normalement faire autorité, ce serait celui qu'on appelle la Charta Ecumenica. Si ma mémoire est bonne, c'est 2002. Cette charta ecumenica, il y a tout dedans. Il y a tout ce qu'il faut pour avoir un bon dialogue, on pourrait dire. Donc ça pourrait être un texte de référence. Mais nous pouvons aussi en avoir d'autres, notamment un texte qui est paru, si ma mémoire est bonne, c'est en 2023, qui s'appelle « Pour la vie du monde » et qui est un texte de l'Église grecque, donc du patriarche Bartholomée. C'est un grand texte qui est un peu une récapitulation. Et là, il y a des directives très claires. Mais là, ça concerne l'Église grecque. C'est-à-dire que chaque Église peut avoir son propre texte.
3: Et donc ça, c'est pour les textes officiels, mais il y a aussi des penseurs, je pense à Nicolas Berdiaev, qui ont émis des textes où ils ont dénoncé l'antisémitisme.
4: Oui. Alors il y a même Soloviev, Vladimir Soloviev, qui avant lui, à la fin du 19e siècle, avait déjà dit « Les Juifs se sont toujours comportés selon leur loi juive de manière bienveillante avec les chrétiens, mais nous sommes très très mal comportés. Voilà. »
3: Quelle est la spécificité du dialogue juif-chrétien du point de vue du christianisme orthodoxe ?
4: Ah, ça, c'est une grande question, on pourrait en parler longuement. Il se trouve que le dialogue, tel qu'il s'est instauré, en tout cas dans la francophonie, Il part sur les rails d'abord de Jules Isaac en 1948 et ensuite de Vatican II. Vatican II ayant évidemment pris l'esprit de ce qu'a insufflé Jules Isaac, puisque c'est la rencontre entre Jules Isaac et le pape qui a déclenché toute cette réflexion et qui s'est finalement inscrite dans le Concile Vatican II. Nous, on n'a pas du tout ça comme base de départ. Nous, notre dialogue, il commence depuis Jésus. Il ne commence pas en 1948 ou en 1965 avec Nostra Aetate. Il commence depuis Jésus. Et donc, qu'est-ce qu'on va regarder? On va regarder d'abord l'Évangile et on va regarder les pères de l'Église. Et c'est eux qui vont nous donner l'élan pour nous dire comment on trace notre dialogue.
5: Vous dites que pour la majorité donc, des chrétiens catholiques ou protestants, que le dialogue a commencé avec la prise de conscience de ce qu'a été la Shoah. C'est ça, oui. C'est sur une base de cette mémoire et de cette repentance.
4: Oui.
5: Ce qui est moins importante ou qui est différente.
4: Qui est très différente chez nous. Ça ne veut pas dire que la Shoah n'est pas une catastrophe aussi pour nous, mais nous ne sommes pas impactés du tout de la même manière, et ni ne cherchons ni ne voulons entrer dans cet aspect de culpabilité. Alors ça ne veut pas dire qu'il n'y a pas des fautes graves également dans le monde russe, dans le monde grec, dans le monde... Enfin, il y a des fautes graves aussi du même ordre. Mais il y a aussi des personnes qui ont, comme d'ailleurs en France, des personnes qui ont sauvé des juifs. Il y a beaucoup d'exemples qu'on pourrait donner.
5: Et puis en Russie, en Grèce, donc ces pays où l'orthodoxie chrétienne est importante, ce sont aussi des populations qui ont souffert des totalitarismes.
4: Voilà. Et puis en Grèce, plus de 400 ans d'Empire ottoman quand même, d'oppression, de déplacement de population, enfin des choses atroces, dont personne ne peut imaginer ce que c'était. Quoi. Et donc, ces chrétiens qui ont tellement souffert, ils n'ont pas tout à fait le même regard, et on peut comprendre.
5: Et donc vous dites, c'est pour ça que vous partez de Jésus. Donc,
4: Alors ce n'est pas à cause de ça, mais c'est ça qui fait que d'abord on est très différents. Et donc nous, on va éplucher toute la problématique du Christ avec ses propres contemporains. D'abord le Christ juif, déjà. Et puis quand il parle avec les pharisiens, même s'il y a des grosses disputes, il parle entre eux. Il parle entre eux, donc on ne peut pas regarder ça de l'extérieur. Donc on a déjà tout un travail de lecture, simplement de lecture des évangiles. Et puis après, on va regarder qu'est-ce que disent les pères de l'Église. Et on va voir effectivement que les pères de l'Église, il y a eu des moments où il y avait des incompréhensions.
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5: Sandrine Canery, nous évoquons avec vous le regard que posent les chrétiens orthodoxes sur le judaïsme et sur la rencontre avec les juifs. Alors vous venez d'évoquer les pères de l'Église et comme vous dites, c'est dans leurs textes que l'on puise les fondements du dialogue avec les juifs. Il y a quelque chose sur lequel il faut d'abord insister, c'est l'importance des pères de l'Église en général dans la tradition orthodoxe. On n'en a pas toujours conscience quand on connaît mal cette tradition. Est-ce que vous pouvez nous expliquer, nous donner à comprendre leur importance?
4: C'est fondamental. Il n'y a pas d'orthodoxie chrétienne sans pères de l'Église. Je pourrais presque dire qu'on connaît presque mieux parfois les pères de l'Église que la Bible. Non, pas l'Évangile, mais la Bible en général. Parce que nous entrons dans la lecture de la Bible par les pères de l'Église. Pourquoi ? Parce que nous avons ce qu'on appellera une hymnographie, un corpus de textes liturgiques qui contient des milliers de pages, dont nous en disons une bonne trentaine ou une bonne quarantaine chaque jour. Et tout ça, ce n'est que des écrits des pères de l'Église ou des compilations des pères de l'Église, ou en tout cas dans une inspiration de type patristique.
5: Donc ça veut dire que la liturgie, donc ce qui ordonne le culte, c'est sur la base des textes des pères de l'Église.
4: Absolument. Donc tout le corpus liturgique sur toute l'année liturgique, avec plus ou moins d'importance selon évidemment les fêtes, etc. Et c'est que du corpus qui est en tout cas assimilé aux pères de l'Église. Donc c'est fondamental. Or, qu'est-ce que nous racontent ces textes ? C'est la Bible et les fêtes. Donc forcément, remâché et revu par eux et réinterprété. Et là, on rejoint exactement ce que vivent les Juifs avec le Midrash, le Talmud.
5: Le Midrash, donc, c'est le commentaire des textes. Donc,
4: par les rabbins.
5: Voilà, c'est important de rappeler que dans le judaïsme, il existe la Torah écrite, la Torah orale. La Torah écrite, c'est la Bible, c'est la parole de Dieu. Et tout ce qui est Torah orale, c'est les commentaires, c'est des milliers de pages, c'est le Talmud. Et vous dites que vous avez votre propre Talmud
4: On pourrait dire, en mettant quelques guillemets, on pourrait dire.
5: Et ça, c'est le travail des pères de l'Église dans les premiers siècles.
4: Oui, dans les premiers siècles jusqu'à aujourd'hui. Alors, il se trouve que la compilation liturgique a trouvé, j'ai envie de dire, son sommet et sa compilation finale à la charnière du 1er et du 2e millénaire, mais on compose encore des textes liturgiques, ne serait-ce que pour les saints, pour les nouveaux saints. Il faut bien qu'on ait la fête du saint et qu'on ait les textes liturgiques qui vont avec. Quoi. Donc ça continue.
5: Donc les pères
4: c'est du vivant.
5: Et les pères de l'Église, ils sont un peu vénérés aussi, on pourrait dire, c'est
4: ah
5: ça
4: ben, ils sont très vénérés, c'est des saints. Mmh. Enfin, 95% c'est des saints et 80% sont des évêques. Donc, quand même. Et puis, on est des nains juchés sur leurs épaules. Voilà. Faut pas l'oublier, quoi.
5: C'est Grégoire de Nazianze, Jean Chrysostome.
4: Ah, voilà, ça, c'est des grands. Alors, ce qu'on appelle les trois grands hiérarques, Basile, Grégoire de Nazianze et Chrysostome, c'est ce qu'on appelle les trois grands hiérarques. Mais il y a aussi Grégoire de Nice et puis il y a ceux qui sont avant eux. Il y a Irénée de Lyon, il y a Justin Martyr. Basile et Jean Chrysostome, c'est les deux liturgies qu'on utilise, la liturgie de Saint Basile et la liturgie de Jean Chrysostome. Et donc c'est énorme. Enfin.
5: Alors il y a tout de même un aspect qui est difficile à comprendre, c'est que ces textes des Pères de l'Église, pour certains, parfois sont très défavorables aux Juifs. Mmh. Qu'est-ce qu'on en fait ça aujourd'hui pour vous qui êtes engagé dans ce dialogue justement avec les Juifs?
4: Et c'est ça la difficulté pour nous. Nous ne pouvons pas jeter l'eau avec le bébé du bain, mais nous devons reconnaître qu'il y a un contexte. C'est-à-dire que là où il y a des paroles assez désagréables, pour ne pas dire parfois féroces, de certains de nos saints pères contre les Juifs, c'est parce qu'il y a un contexte. Voilà. Et que ce contexte n'est pas le même aujourd'hui, il est même rien à voir. Et donc, il nous est interdit, donc la seule chose qu'il nous faudrait apprendre, c'est qu'il nous est interdit de transposer des paroles données dans un contexte, dans le contexte d'aujourd'hui. C'est interdit, voilà. Ça, c'est la première chose qu'il faudrait apprendre. Alors après, est-ce qu'on va dire qu'il y a eu des erreurs vraiment des pères? Alors après, il faudra regarder ça de plus près. Bon, c'est ce qu'on fait dans le dialogue, c'est ce qu'on fait dans notre travail théologique. On fait tous ça parce que c'est tellement important. Et en fait, on va dire, bon, bah, là, il y a une exagération qui ne nous convient pas. Eh ben, un père, même s'il est un saint, il a le droit de se tromper. Pourquoi pas? Il a le droit, je veux dire. Et donc, on aime les pères, on les vénère, mais il ne faut pas tomber dans l'idolâtrie des pères. Il faut faire très attention. Et donc, on a le droit, même si on est des petits nains sur leurs épaules de géants, on a le droit de dire, bon, là, en tout cas, c'est plus du tout adapté à notre monde d'aujourd'hui, et ça serait même contre-productif dans un dialogue courtois et amical avec les Juifs, ou même avec n'importe quelle autre tradition religieuse.
5: Donc il y a un travail historico-critique, enfin de lecture.
4: Absolument.
5: Très vigilant à avoir, très précis. Absolument.
4: Absolument.
5: Et rigoureux.
4: Absolument.
5: Un grand merci, Sandrine Canéry. Nous nous retrouvons dans une prochaine émission pour poursuivre notre découverte de l'approche chrétienne orthodoxe du judaïsme. 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
2: Merci d'être avec nous. Bel après-midi sur RCF Notre-Dame. Nos programmes continuent. On va parler d'art dans quelques instants avec vous. Bonjour Simon.
3: Bonjour Marie-Leila. Oui, on va parler d'art puisque l'invité de Portrait à 17h11 sera un artiste plasticien exceptionnel. Il s'appelle Joris Guilini. Il touche à la peinture, à la sculpture, au dessin. Vous écouterez son portrait, vous fermerez les yeux et vous imaginerez ses œuvres. Vraiment, ça vaut le détour.
2: Merci, ce sera
3: à 17h11.
2: À tout à l'heure. 17h11, Simon. Merci, tout de suite, c'est votre halte spirituelle.
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4: Père François Heuvé, bonjour.
5: Bonjour.
4: Nous poursuivons avec vous notre discussion sur la foi catholique. Peut-on avoir une foi solide aujourd'hui, en ces temps de post-modernité? Le monde catholique est traversé par différentes tendances. La foi est comprise de différentes façons. Est-ce que c'est dans son ADN de s'adapter à notre époque, ou bien notre époque ne vient-elle pas tordre, voire reconfigurer les données de la foi? Parmi les courants actuels, on observe un retour à la tradition, avec cette idée assez forte, semble-t-il, fédératrice même, d'avoir la foi de toujours qu'il s'agit de défendre. Ce retour du catholicisme traditionnel, quel regard est-ce que vous posez dessus, Père François Heuvé?
5: Oui, alors, il ne faut pas confondre tradition et passé. La tradition, c'est ce qui se transmet étymologiquement. Ça se transmet depuis le début, de génération en génération, et qui dit transmission, dit aussi transformation. Dans les familles, on se transmet des objets, bon, il y en a qui restent, puis ça s'enrichit, il y en a qui disparaissent, vous voyez. Alors, après ça, il y a quand même le credo qui reste, le symbole de foi qui reste constant. Alors, de toujours, La foi se dit dans une histoire. Le credo, il a été adopté par les évêques en 381. Voilà, c'est daté. Et puis, la manière de l'interpréter, à la fois, évidemment, il y a des constantes, mais il y a aussi des variations selon les sensibilités de l'époque. Donc, il y a une transformation de la théologie. C'est banal de le dire. Enfin, il faut toujours le rappeler. Après ça, il y a des époques où les changements sont plus rapides. Et donc, forcément, on aime bien trouver des constantes, des références plus stables quand tout bouge autour de soi. Bon, certains sociologues parlent d'accélération actuellement. Il ne faudrait pas que le christianisme devienne une sorte de refuge un peu hors du monde. Il a toujours été au cœur du monde. Il y a toujours eu ce genre de débat. Et c'est pas...
4: Cette vision de la foi comme refuge, est-ce que c'est ça qui est critiqué quand on parle du mouvement identitaire au sein du catholicisme?
5: Oui, il peut y avoir cet élément. Alors après ça, c'est bon d'avoir une identité. Hein. On n'est pas à sorte d'ectoplasme indifférencié. Mais qu'est-ce que c'est qu'une vraie identité? Enfin, c'est quelque chose qui, justement, encore une fois, je reviens à cette catégorie de relation. Nous sommes en relation les uns avec les autres et nous sommes solidaires d'un monde. Les chrétiens ne sont pas à l'écart du monde. Enfin, j'ai assez critique à l'égard de ce qu'on a appelé le syndrome bénédictin,
4: Le syndrome bénédictin
5: d'un écrivain américain qui pensait que les communautés catholiques devaient se replier sur elles-mêmes pour se protéger d'un monde perverti. Toi, ça n'a jamais été vraiment... Alors, ça a pu arriver en histoire, enfin, on trouve toutes les positions, hein. Mais enfin, c'est quand même pas été la position majoritaire dans l'Église, cette idée d'une citadelle assiégée. D'autant plus que, comme on regarde le monde comme il est, on voit qu'il y a aussi des choses qui se construisent, et pas forcément parmi les chrétiens.
4: Et dans un article paru dans La Croix récemment, il était question de jeunes qui se tournaient vers l'Église et qui demandaient le baptême, je cite, « parce que français ». Est-ce que vous pensez que ce serait condamnable, le fait d'associer une forme de patriotisme au catholicisme?
5: Alors, je distinguerais d'abord nationalisme et patriotisme. Qu'on soit patriote, parce que bon, on est français, donc on est solidaire de la France, ça c'est tout à fait normal, il n'y a rien.
4: Oui, par exemple, le général de Gaulle, il y a un film actuellement, on le voit en
5: exactement.
4: Train de se confesser, fervent catholique.
5: Tout à fait. Alors, nationaliste, ça a un sens plus fort, ça veut dire vraiment, comment dire, ma nation représente le bien, et les autres c'est le mal. Bon,
4: c'est l'exclusion des autres.
5: Voilà, c'est ce qui est plus excluant, et là ça pose problème, il y a une contradiction. Il y a toujours cette dimension fondamentalement universelle dans la tradition chrétienne. Hein. On est solidaire de l'ensemble de l'humanité. Alors après ça, on peut être conduit à la foi chrétienne par différents canaux, parfois paradoxaux. Pourquoi pas? Je n'ai pas de jugement à porter sur les personnes, à condition que ça conduise vraiment à une rencontre du Christ et pas à une sorte de défense de l'ordre moral. Je pense à une figure comme Charles Maurras, par exemple, dans les années 10 et 20, qui défendait le catholicisme parce que c'était l'ordre. Mais en revanche, il enlevait l'évangile, ce qui est quand même un peu problématique.
4: Alors, vous parliez de l'histoire. C'est assez intéressant, puisque finalement, on peut se dire que toutes les religions ont besoin de s'inscrire dans une antériorité, dans peut-être même l'idée d'une préfiguration, pour reprendre un mot qu'on emploie souvent au sujet de la Bible. Confondre histoire et mémoire, ça arrive souvent ça dans l'histoire des religions. Mmh. Et même éprouver la fidélité de Dieu dans l'histoire, ça c'est très biblique. Donc finalement, l'histoire a son importance. On ne peut pas l'écarter.
5: Ah ben,
4: quand
5: au contraire.
4: On est chrétien.
5: Ah, absolument, absolument. L'histoire est fondamentale. Important de connaître aussi l'histoire, de savoir d'où on vient. Le pape François l'a rappelé du reste dans un texte, avoir le sens de l'histoire, parce qu'encore une fois, le Dieu biblique parle dans une histoire. Et ce qui est constant, en fait, quand on lit la Bible, c'est la fidélité de Dieu. Voilà. Après ça, les manières de parler sont variables selon les temps.
4: Par exemple, ceux qui vont chercher aujourd'hui dans la foi catholique quelque chose comme un appui, comme une solidité, aller vers l'Église pour ça, finalement, c'est pas exactement aller vers l'Évangile, c'est ça que vous nous dites?
5: Oui, enfin, après tout, ça peut être un chemin vers l'Évangile, pourquoi pas, hein, à condition que ça ne nous mette pas en dehors. Enfin, si c'est simplement une affaire de rassurance psychologique, faut que j'ai rien contre, enfin, c'est quand même pas fondamental. La foi est solide, de toute façon, par nature.
4: La foi est solide, c'est intéressant ça.
5: Ben oui, comment dire, est solide. On peut s'interroger sur son expression, sur les mots qu'on emploie, ça c'est légitime, mais enfin, il y a... L'enjeu, c'est de retrouver en soi-même ce fond de solidité. Ben, c'est un peu comme l'amour, finalement. Cette sorte d'intuition, je ne sais pas comment il faut la caractériser, qu'il y a quelque chose de plus profond que toutes les questions qu'on peut se poser.

0: J'élève mon cœur vers celui qui l'a conquis simplement parce que tu es Dieu. Un chant d'espérance sur RCF Notre-Dame, une espérance chrétienne qui n'attend pas de preuves. Père François Hevé, à notre époque postmoderne, on est friand de preuves. Vouloir des preuves de l'existence de Dieu, c'est naturel, vous diriez ?
1: À l'époque moderne, les scientifiques, donc les sciences, la science repose sur des preuves. Donc on est assez volontiers porté là-dessus.
0: Oui, je rappelle que vous-même, vous êtes physicien, c'est ça, de formation. Vous avez écrit La science, l'épreuve de Dieu en 2022. Vous dites que le risque, c'est de croire que la foi vient de ce qu'on aura réussi à comprendre, alors même que au départ, c'est une révélation. Qu'est-ce que ça veut dire,
1: hein ? Révélation, c'est vrai, ça vient d'ailleurs. Ça m'est révélé. C'est pas le discours que j'ai construit moi-même. Et assimiler la foi à une construction rationnelle, c'est procéder à partir de soi, finalement. Hein, c'est à partir de l'image que je me fais du monde, je me construis un Dieu à mon image. Bon, qui peut être très bien, enfin, dire un Dieu à mon image, pas forcément un Dieu pervers. Mais c'est pas le Dieu révélé.
0: Avoir un discours rationnel pour prouver l'existence de Dieu, en fait, ça suffit pas, c'est ça ?
1: La foi n'est pas non plus irrationnelle, donc il y a des arguments en faveur de l'existence de Dieu. La tradition classique, c'est bien connu. Est-ce que ce sont des preuves absolues ? Ben, ça se saurait. Le discours scientifique, évidemment, il a besoin de preuves. Mais toute proposition scientifique peut être discutée. C'est aussi ce qui fait sa valeur, avec des arguments pertinents, évidemment. Donc on est pris dans une spirale indéfinie. On n'en sortira jamais. Encore une fois, oui, réfléchir sa foi, profiter des signes qui me sont donnés, ça peut réveiller quelque chose, mais la foi ne repose pas sur les signes, elle repose sur autre chose. Les signes, ça peut nous aider à prendre conscience, encore une fois, que la présence de Dieu habite en moi. C'est ça qui est fondamental.
0: Et finalement, cette approche rationnelle, peut-être qu'elle laisse pas assez de place à la foi comme expérience. C'est ça aussi ce qu'il faut comprendre.
1: Il faut les deux. C'est pas antinomique. Il n'y a pas à opposer une démarche rationnelle et une démarche qui serait plutôt sentimentale, où on est corps et âme et esprit, tout ça fait partie de l'humanité, à condition de ne pas réduire à une seule dimension.
0: Et si on réduit à la seule expérience, le risque, entre guillemets, c'est pourquoi pas se tourner vers les nouvelles spiritualités. Vous parlez dans votre livre des énergies. Il peut y avoir des chrétiens sensibles à cette idée d'harmonisation des énergies qu'on trouve, par exemple, dans le néo-chamanisme. On pourrait assimiler l'idée d'énergie à l'amour de Dieu.
1: Oui, non, c'est vrai, c'est un phénomène intéressant. Il faudrait une émission complète pour étudier ce retour d'intérêt pour les spiritualités très anciennes, les spiritualités cosmiques. Ce qu'il y a d'intéressant par derrière, c'est effectivement la prise de conscience que le monde naturel, en dehors de l'humanité, n'est pas simplement une sorte de machine sans âme. Il y a une âme du monde, qui était un thème très, très ancien, qu'on trouve dans tous les grands courants spirituels. Mais le christianisme s'est toujours méfié de cela au profit de la personne humaine. Je dirais, il y a deux choses. D'un côté, on peut effectivement prendre conscience que l'univers n'est pas une grande machine sans âme, que le vivant n'est pas une sorte de grande machine, qu'il y a effectivement quelque chose d'autre, bon, quel que soit le nom qu'on lui donne, on parle d'âme, d'énergie, etc. Ça, c'est vrai. Mais en même temps, en tant que personne humaine, la relation principale passe par l'humanité. Et ce qui me pose problème dans ces nouvelles spiritualités, c'est qu'on a le sentiment que finalement, ces énergies cosmiques, elles sont plus importantes que l'amour interhumain. Réservons le mot amour, disons, relation interhumaine.
0: Mais est-ce qu'il n'y a pas quelque chose qui se joue dans cette idée toujours d'avoir une foi solide, qui est le défi dans le rapport au réel, quelque part ? Toujours la tentation d'idéaliser soit le passé, idéaliser le monde dans lequel on vit
1: Ah oui, bien sûr. Bah, l'idéalisation, elle fait partie, c'est peut-être une source d'énergie, si on veut voir les choses positivement, ça peut être très bien. Mais l'important, c'est justement la confrontation à la réalité qui est plus dure, plus âpre que l'image idéale qu'on s'en fait. Et dans notre monde actuel qui est beaucoup marqué par les crises multiformes que nous traversons, on peut être tenté de se réfugier dans un cocon, dans une communauté chaleureuse, dans une histoire idéalisée, etc. C'est une protection, il ne s'agit pas de casser systématiquement les protections, mais un moment ou un autre, eh bien, on va être amené à se heurter à la réalité telle qu'elle est. Et c'est là où il faut s'y préparer. Enfin,
0: avoir une foi authentique, c'est quelque part accepter quelque chose de l'ordre de l'imperfection.
1: Bah, l'idéalisation, c'est un peu l'idéalisation de soi-même, qui est une manière aussi de se protéger, parce qu'on est conscient qu'on n'est pas parfait. Mais justement, accepter ces imperfections, c'est aussi accepter d'être aidé, et d'être aidé par les autres, et être aidé par Dieu.
0: Oui, on en vient souvent à la relation, en fait.
1: Bien sûr.
0: Merci à vous, Père François Hevé.

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2: Notre-Dame de Lourdes, merci pour les grâces obtenues. Je vous prie, guérissez mes pieds, donnez-moi la santé, priez pour toute ma famille. Amen.
3: Sainte Vierge Marie, prière au pauvre Cyril, qui est décédé aujourd'hui. Veille sur lui, Maman Marie. Prière pour lui, pour Charles et pour Laure. Merci, Maman Marie.
4: Notre-Dame de Lourdes, Sainte Bernadette, je vous confie ma maman. Elle va mal, elle n'a pas le moral. Aidez-la à retrouver la joie de vivre. Je vous confie aussi ma sœur, qui se laisse influencer par de mauvaises personnes et qui la détourne de sa famille. Aidez-la à retrouver le vrai chemin de la vie. Merci, Notre-Dame de Lourdes. Merci, Sainte Bernadette.
5: Nous sommes rassemblés au nom du Père et du Fils et du Saint-Esprit.
6: Amen.
5: Chers frères et sœurs, soyez les bienvenus à Lourdes dans cette grotte de Massabielle, où la Vierge Marie, l'Immaculée Conception, est apparue à Bernadette. Avec elle, nous méditerons les mystères glorieux du rosaire. Nous prierons avec tous les pèlerins présents à Lourdes. Nous prierons aussi avec tous ceux et celles qui, de par le monde, nous sont unis. Et cela par l'écoute de leur radio chrétienne francophone, par l'écoute de la chaîne de télévision catholique KTO, ou par leur connexion au site internet du sanctuaire de Lourdes. Je crois en Dieu, le Père Tout-Puissant, Créateur du ciel et de la terre,
6: en Jésus-Christ, son Fils unique, notre Seigneur, qui a été conçu du Saint-Esprit, et né de la Vierge Marie, a souffert au Seigneur, a été crucifié, et est mort, et a été ressuscité. Le troisième jour, il est resté des morts, et monté au ciel, est assis à la droite de Dieu le Père, et il viendra juger les vivants et les morts. Je crois en l'Esprit Saint, à la Sainte Église catholique, à la communion des saints, à la rémission des péchés, à la résurrection de la chair, à la vie éternelle. Amen.
5: Notre Père qui es aux cieux, que ton nom soit sanctifié. Que ton règne vienne, que ta volonté soit faite sur la terre comme au ciel.
6: Donne-nous aujourd'hui notre pain de ce jour. Pardonne-nous nos offenses, comme nous pardonnons aussi à ceux qui nous ont offensés. Et ne nous laisse pas entrer en tentation, mais délivre-nous du mal.
5: Je vous salue, Marie, pleine de grâce, le Seigneur est avec vous. Vous êtes bénie entre toutes les femmes, et Jésus, le fruit de vos entrailles, est béni.
6: Sainte Marie, Mère de Dieu, priez pour nous pauvres pécheurs, maintenant et à l'heure de notre mort. Amen.
5: Je vous salue, Marie, pleine de grâce, le Seigneur est avec vous. Vous êtes bénie entre toutes les femmes, et Jésus, le fruit de vos entrailles, est béni. Je vous salue, Marie, pleine de grâce. Le Seigneur est avec vous. Vous êtes bénie entre toutes les femmes, et Jésus, le fruit de vos entrailles, est béni.
6: Sainte Marie, Mère de Dieu, priez pour nous pauvres pécheurs, maintenant et à l'heure de notre mort. Amen.
5: Gloria Patri et Filio, et Spirito et Sancto.

0: Ô Marie conçue sans péché. Premier mystère glorieux, la résurrection du Seigneur. Du livre des Actes des Apôtres. Pierre dit à la foule, Jésus que vous avez fait mourir en le clouant au bois de la croix, Dieu l'a ressuscité. Prions pour toutes les intentions que nous venons d'entendre, les intentions qui nous sont confiées et les intentions que nous portons dans notre cœur. Notre Père qui es aux cieux, que ton nom soit sanctifié, que ton règne vienne, que ta volonté soit faite sur la terre comme au ciel. Je vous salue Marie, pleine de grâce, le Seigneur est avec vous. Vous êtes bénie entre toutes les femmes, et Jésus, le fruit de vos entrailles, est béni. Je vous salue Marie, pleine de grâce, le Seigneur est avec vous. Vous êtes bénie entre toutes les femmes, et Jésus, le fruit de vos entrailles, est béni.
1: Sainte Marie, Mère de Dieu, priez pour nous pauvres pécheurs, maintenant et à l'heure de notre mort. Amen.
0: Je vous salue Marie, pleine de grâce, le Seigneur est avec vous. Vous êtes bénie entre toutes les femmes, et Jésus, le fruit de vos entrailles, est béni. Je vous salue Marie, pleine de grâce, le Seigneur est avec vous. Vous êtes bénie entre toutes les femmes, et Jésus, le fruit de vos entrailles, est béni.
1: Sainte Marie, Mère de Dieu, priez pour nous pauvres pécheurs, maintenant et à l'heure de notre mort. Amen.
0: Je vous salue Marie, pleine de grâce, le Seigneur est avec vous. Vous êtes bénie entre toutes les femmes, et Jésus, le fruit de vos entrailles, est béni.
1: Sainte Marie, Mère de Dieu, priez pour nous pauvres pécheurs, maintenant et à l'heure de notre mort. Amen.
0: Je vous salue Marie, pleine de grâce, le Seigneur est avec vous. Vous êtes bénie entre toutes les femmes, et Jésus, le fruit de vos entrailles, est béni.
1: Sainte Marie, Mère de Dieu, priez pour nous pauvres pécheurs, maintenant et à l'heure de notre mort.
0: Je vous salue Marie, pleine de grâce, le Seigneur est avec vous. Vous êtes bénie entre toutes les femmes, et Jésus, le fruit de vos entrailles, est béni.
1: Sainte Marie, Mère de Dieu, priez pour nous pauvres pécheurs, maintenant et à l'heure de notre mort. Amen.
0: Je vous salue Marie, pleine de grâce, le Seigneur est avec vous. Vous êtes bénie entre toutes les femmes, et Jésus, le fruit de vos entrailles, est béni.
1: Sainte Marie, Mère de Dieu, priez pour nous pauvres pécheurs, maintenant et à l'heure de notre mort.
0: Je vous salue Marie, pleine de grâce, le Seigneur est avec vous. Vous êtes bénie entre toutes les femmes, et Jésus, le fruit de vos entrailles, est béni.
1: Sainte Marie, Mère de Dieu, priez pour nous pauvres pécheurs, maintenant et à l'heure de notre mort.
0: Je vous salue Marie, pleine de grâce, le Seigneur est avec vous. Vous êtes bénie entre toutes les femmes, et Jésus, le fruit de vos entrailles, est béni.

0: Ô Marie conçue sans péché. Deuxième mystère glorieux, l'ascension. De l'évangile selon saint Jean. Jésus ressuscité dit à ses apôtres: Je monte vers mon Père et votre Père, vers mon Dieu et votre Dieu. Prions pour toutes les personnes malades présentes à Lourdes, pour leurs familles et pour tous ceux et celles qui les accompagnent. Notre Père qui es aux cieux, que ton nom soit sanctifié, que ton règne vienne, que ta volonté soit faite sur la terre comme au ciel.
1: Donne-nous aujourd'hui notre pain de ce jour. Pardonne-nous nos offenses, comme nous pardonnons aussi à ceux qui nous ont offensés, et ne nous laisse pas entrer en tentation. Je vous salue Marie, pleine de grâce, le Seigneur est avec vous. Vous êtes bénie entre toutes les femmes, et Jésus, le fruit de vos entrailles, est béni. Je vous salue Marie, pleine de grâce, le Seigneur est avec vous. Vous êtes bénie entre toutes les femmes, et Jésus, le fruit de vos entrailles, est béni. Je vous salue Marie, pleine de grâce, le Seigneur est avec vous. Vous êtes bénie entre toutes les femmes, et Jésus, le fruit de vos entrailles, est béni. Je vous salue Marie, pleine de grâce, le Seigneur est avec vous. Vous êtes bénie entre toutes les femmes, et Jésus, le fruit de vos entrailles, est béni. Je vous salue Marie, pleine de grâce, le Seigneur est avec vous. Vous êtes bénie entre toutes les femmes, et Jésus, le fruit de vos entrailles, est béni. Je vous salue Marie, pleine de grâce, le Seigneur est avec vous. Vous êtes bénie entre toutes les femmes, et Jésus, le fruit de vos entrailles, est béni. Je vous salue Marie, pleine de grâce, le Seigneur est avec vous. Vous êtes bénie entre toutes les femmes, et Jésus, le fruit de vos entrailles, est béni. Je vous salue Marie, pleine de grâce, le Seigneur est avec vous. Vous êtes bénie entre toutes les femmes, et Jésus, le fruit de vos entrailles, est béni. Je vous salue Marie, pleine de grâce, le Seigneur est avec vous. Vous êtes bénie entre toutes les femmes, et Jésus, le fruit de vos entrailles, est béni. Je vous salue Marie, pleine de grâce, le Seigneur est avec vous. Vous êtes bénie entre toutes les femmes, et Jésus, le fruit de vos entrailles, est béni.
0: Gloria Patri et Filio, et Spirito et Sancto.

0: Ô Marie conçue sans péché,
1: priez pour nous qui avons le péché.
0: Troisième mystère glorieux, la Pentecôte. De l'Évangile selon saint Jean, Jésus dit à ses apôtres, « Le Père vous donnera un autre paraclet pour qu'il soit avec vous à jamais. » Prions pour notre pays, pour ceux qui y habitent, y séjournent et y passent. Notre Père qui es aux cieux, que ton nom soit sanctifié, que ton règne vienne, que ta volonté soit faite sur la terre comme au ciel. Je vous salue Marie, pleine de grâce, le Seigneur est avec vous. Vous êtes bénie entre toutes les femmes, et Jésus, le fruit de vos entrailles, est béni.
2: Sainte Marie, Mère de Dieu, priez pour nous pauvres pécheurs, maintenant et à l'heure de notre mort. Amen.
0: Je vous salue Marie, pleine de grâce, le Seigneur est avec vous. Vous êtes bénie entre toutes les femmes, et Jésus, le fruit de vos entrailles, est béni.
2: Sainte Marie, Mère de Dieu, priez pour nous pauvres pécheurs, maintenant et à l'heure de notre mort. Amen.
0: Je vous salue, Marie, pleine de grâce, le Seigneur est avec vous. Vous êtes bénie entre toutes les femmes, et Jésus, le fruit de vos entrailles, est béni.
2: Sainte Marie, Mère de Dieu, priez pour nous pauvres pécheurs, maintenant et à l'heure de notre mort.
0: Je vous salue Marie, pleine de grâce, le Seigneur est avec vous. Vous êtes bénie entre toutes les femmes, et Jésus, le fruit de vos entrailles, est béni.
2: Sainte Marie, Mère de Dieu, priez pour nous pauvres pécheurs, maintenant et à l'heure de notre mort. Amen.
0: Je vous salue Marie, pleine de grâce, le Seigneur est avec vous. Vous êtes bénie entre toutes les femmes, et Jésus, le fruit de vos entrailles, est béni.
2: Sainte Marie, Mère de Dieu, priez pour nous pauvres pécheurs, maintenant et à l'heure de notre mort. Amen.
0: Je vous salue Marie, pleine de grâce, le Seigneur est avec vous. Vous êtes bénie entre toutes les femmes, et Jésus, le fruit de vos entrailles, est béni.
2: Sainte Marie, Mère de Dieu, priez pour nous pauvres pécheurs, maintenant et à l'heure de notre mort.
0: Je vous salue Marie, pleine de grâce, le Seigneur est avec vous. Vous êtes bénie entre toutes les femmes, et Jésus, le fruit de vos entrailles, est béni.
2: Sainte Marie, Mère de Dieu, priez pour nous pauvres pécheurs, maintenant et à l'heure de notre mort. Amen.
0: Je vous salue Marie, pleine de grâce, le Seigneur est avec vous. Vous êtes bénie entre toutes les femmes, et Jésus, le fruit de vos entrailles, est béni.
2: Sainte Marie, Mère de Dieu, priez pour nous pauvres pécheurs, maintenant et à l'heure de notre mort. Amen.
0: Je vous salue, Marie, pleine de grâce. Le Seigneur est avec vous. Vous êtes bénie entre toutes les femmes, et Jésus, le fruit de vos entrailles, est béni.
2: Sainte Marie, Mère de Dieu, priez pour nous pauvres pécheurs, maintenant et à l'heure de notre mort. Amen.
0: Je vous salue, Marie, pleine de grâce, le Seigneur est avec vous. Vous êtes bénie entre toutes les femmes, et Jésus, le fruit de vos entrailles, est béni.
2: Sainte Marie, Mère de Dieu, priez pour nous pauvres pécheurs, maintenant et à l'heure de notre mort. Amen.

0: Ô Marie conçue sans péché,
1: priez pour nous qui avons recours à
0: vous. Quatrième mystère glorieux, l'Assomption de la Vierge Marie. De l'Évangile selon saint Luc. Élisabeth dit à Marie, heureuse celle qui a cru à l'accomplissement des paroles qui lui furent dites de la part du Seigneur. Prions pour toutes les personnes en fin de vie, afin que, soutenues par l'intercession de la Vierge Marie et par les sacrements de l'Église, elles se préparent à rencontrer Dieu. Notre Père, qui es aux cieux, que ton nom soit sanctifié, que ton règne vienne, que ta volonté soit faite sur la terre comme au ciel.
2: Je vous salue Marie, pleine de grâce. Le Seigneur est avec vous. Vous êtes bénie entre toutes les femmes. Et Jésus, le fruit de vos entrailles, est béni.
3: Sainte Marie, Mère de Dieu, priez pour nous pauvres pécheurs.
2: Je vous salue Marie, pleine de grâce. Le Seigneur est avec vous. Vous êtes bénie entre toutes les femmes. Et Jésus, le fruit de vos entrailles, est béni. Je vous salue Marie, pleine de grâce. Le Seigneur est avec vous. Vous êtes bénie entre toutes les femmes. Et Jésus, le fruit de vos entrailles, est béni.
3: Sainte Marie, Mère de Dieu, priez pour nous pauvres pécheurs.
2: Je vous salue Marie, pleine de grâce. Le Seigneur est avec vous. Vous êtes bénie entre toutes les femmes. Et Jésus, le fruit de vos entrailles, est béni.
3: Sainte Marie, Mère de Dieu, priez pour nous pécheurs.
2: Je vous salue Marie, pleine de grâce. Le Seigneur est avec vous. Vous êtes bénie entre toutes les femmes. Et Jésus, le fruit de vos entrailles, est béni. Je vous salue Marie, pleine de grâce. Le Seigneur est avec vous. Vous êtes bénie entre toutes les femmes. Et Jésus, le fruit de vos entrailles, est béni.
3: Sainte Marie, Mère de Dieu, priez pour nous pécheurs.
2: Je vous salue Marie, pleine de grâce. Le Seigneur est avec vous. Vous êtes bénie entre toutes les femmes. Et Jésus, le fruit de vos entrailles, est béni.
3: Sainte Marie, Mère de Dieu, priez pour nous pécheurs.
2: Je vous salue Marie, pleine de grâce. Le Seigneur est avec vous. Vous êtes bénie entre toutes les femmes. Et Jésus, le fruit de vos entrailles, est béni. Je vous salue Marie, pleine de grâce. Le Seigneur est avec vous. Vous êtes bénie entre toutes les femmes. Et Jésus, le fruit de vos entrailles, est béni.
3: Sainte Marie, Mère de Dieu, priez pour nous pécheurs.
2: Je vous salue Marie, pleine de grâce. Le Seigneur est avec vous. Vous êtes bénie entre toutes les femmes. Et Jésus, le fruit de vos entrailles, est béni.
3: Sainte Marie, Mère de Dieu, priez pour nous pécheurs.

0: Ô Marie conçue sans péché,
1: priez pour nous qui avons
0: Cinquième mystère glorieux, le couronnement.

0: nous pardonnons aussi à ceux qui nous ont offensés. Et ne nous laisse pas entrer en tentation, mais délivre-nous du mal.
1: Je vous salue, Marie, pleine de grâce, le Seigneur est avec vous. Vous êtes bénie entre toutes les femmes, et Jésus, le fruit de vos entrailles, est béni.
0: Sainte Marie, Mère de Dieu, priez pour nous pauvres pécheurs, maintenant et à l'heure de notre mort. Amen.
1: Je vous salue, Marie, pleine de grâce, le Seigneur est avec vous. Vous êtes bénie entre toutes les femmes, et Jésus, le fruit de vos entrailles, est béni.
0: Sainte Marie, Mère de Dieu, priez pour nous pauvres pécheurs, maintenant et à l'heure de notre mort. Amen.
1: Je vous salue, Marie, pleine de grâce, le Seigneur est avec vous. Vous êtes bénie entre toutes les femmes, et Jésus, le fruit de vos entrailles, est béni.
0: Sainte Marie, Mère de Dieu, priez pour nous pauvres pécheurs, maintenant et à l'heure de notre mort. Amen.
1: Je vous salue, Marie, pleine de grâce, le Seigneur est avec vous. Vous êtes bénie entre toutes les femmes, et Jésus, le fruit de vos entrailles, est béni.
0: Sainte Marie, Mère de Dieu, priez pour nous pauvres pécheurs, maintenant et à l'heure de notre mort. Amen.
1: Je vous salue, Marie, pleine de grâce, le Seigneur est avec vous. Vous êtes bénie entre toutes les femmes, et Jésus, le fruit de vos entrailles, est béni.
0: Sainte Marie, Mère de Dieu, priez pour nous pauvres pécheurs, maintenant et à l'heure de notre mort. Amen.
1: Je vous salue, Marie, pleine de grâce, le Seigneur est avec vous. Vous êtes bénie entre toutes les femmes, et Jésus, le fruit de vos entrailles, est béni.
0: Sainte Marie, Mère de Dieu, priez pour nous pauvres pécheurs, maintenant et à l'heure de notre mort. Amen.
1: Je vous salue, Marie, pleine de grâce, le Seigneur est avec vous. Vous êtes bénie entre toutes les femmes, et Jésus, le fruit de vos entrailles, est béni.
0: Sainte Marie, Mère de Dieu, priez pour nous pauvres pécheurs, maintenant et à l'heure de notre mort. Amen.
1: Je vous salue, Marie, pleine de grâce, le Seigneur est avec vous. Vous êtes bénie entre toutes les femmes, et Jésus, le fruit de vos entrailles, est béni.
0: Sainte Marie, Mère de Dieu, priez pour nous pauvres pécheurs, maintenant et à l'heure de notre mort. Amen.
1: Je vous salue, Marie, pleine de grâce, le Seigneur est avec vous. Vous êtes bénie entre toutes les femmes, et Jésus, le fruit de vos entrailles, est béni.
0: Sainte Marie, Mère de Dieu, priez pour nous pauvres pécheurs, maintenant et à l'heure de notre mort. Amen.
1: Je vous salue, Marie, pleine de grâce, le Seigneur est avec vous. Vous êtes bénie entre toutes les femmes, et Jésus, le fruit de vos entrailles, est béni.
0: Sainte Marie, Mère de Dieu, priez pour nous pauvres pécheurs, maintenant et à l'heure de notre mort. Amen.

0: Ô Marie conçue sans péché,
1: priez pour nous qui avons
0: le pouvoir. Prions. Tu as voulu, Seigneur, qu'à l'annonce de l'ange, ton Verbe prit chair dans le sein de la Vierge Marie. Réponds à nos supplications, puisque nous la croyons vraiment Mère de Dieu. Fais que nous trouvions secours dans sa prière auprès de toi. Par Jésus-Christ, ton Fils, notre Seigneur, qui vit et règne avec toi dans l'unité du Saint-Esprit, Dieu pour les siècles des siècles.
1: Amen.
0: Le Seigneur soit avec vous.
1: Et avec votre esprit.
0: Et que Dieu Tout-Puissant vous bénisse, le Père, le Fils et le Saint-Esprit.
1: Amen.
0: Notre-Dame de Lourdes,
1: priez pour nous.
0: Notre-Dame de Lourdes,
1: priez pour nous.
0: Notre-Dame de Lourdes,
1: priez pour nous.
0: Sainte Bernadette,
1: priez.

0: À présent, nous allons bénir.
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1: Bonsoir à tous, merci de votre fidélité à RCF Notre-Dame. Eh bien, on commence à s'y habituer maintenant. Je vous accompagne chaque jour en fin de journée pour vous inviter à la réflexion, vous évader, vous divertir, vous changer les idées après peut-être une longue journée de travail. Et le programme est riche. D'ici quelques instants, me rejoindra en studio Christophe Barbier pour son édito politique. Et puis c'est de la radio, mais l'invité de portrait à 17h11, eh bien, il va vous en mettre plein les yeux. Joris Guilini, artiste plasticien, il touche au dessin, à la peinture, à la sculpture. Son parcours est singulier et une fois que vous l'aurez entendu, vous irez voir ses œuvres qui sont à couper le souffle. Allez, le rendez-vous est pris. Mais dans l'immédiat, le point sur l'actualité. L'Iran a lancé ce mercredi des attaques contre des bases américaines dans le Golfe en riposte à une nouvelle salve de frappe de Washington qui a fait plusieurs morts. Les médias d'État ont indiqué que 4 personnes ont été tuées au cours d'un mariage dans la région d'Hormozgan, où une cinquantaine de personnes ont été blessées, 7 dans la région du Khuzestan, lors d'attaques de missiles qui ont aussi fait 8 blessés. Le président du Parlement iranien et négociateur en chef, Mohamed Bagher Ghalibaf, a qualifié mercredi les États-Unis de Satan après l'attaque lors d'un mariage. Les gardiens de la révolution iranienne ont aussi annoncé mercredi la mort de 4 de leurs membres lors d'une frappe américaine dans l'ouest du pays. Détenus au Togo depuis fin juillet, Gaël Mokaer et Sébastien Pérez Pezzani, 2 ressortissants français, sont en liberté provisoire. Même chose pour leur collaborateur togolais, Fred Védomé. Malade, Sébastien Pérez Pezzani avait été le premier à être libéré fin août sous contrôle judiciaire pour notamment suivre des soins à Lomé. Et puis la mort du réalisateur Jean-Paul Rapneau, il s'est éteint à l'âge de 94 ans. En 50 ans de carrière, mais seulement 8 longs métrages au compteur. Jean-Paul Rapneau a tourné avec les plus grands comédiens tricolores, d'Yves Montand à Catherine Deneuve, en passant par Gérard Depardieu ou Isabelle Adjani. Multicésarisé, on lui devait notamment une adaptation de la pièce de théâtre éponyme Cyrano de Bergerac en 1990, avec Gérard Depardieu dans le rôle titre. Demain, dans Des Arts et des Lettres, Christophe Maury rendra hommage à Jean-Paul Rapneau. Allez, je le sais, vous êtes auditeur fidèle de RCF Notre-Dame, mais peut-être que vous l'avez manqué ou pris en cours. Nathanaël de Ringsan assure chaque matin une interview politique quotidienne. Ce matin, il a reçu Jérémy Patrier-Létus. Séance de rattrapage.
4: Et votre invité, Nathanaël, est donc le député Horizon du Calvados, Jérémy Patrier-Létus.
5: Oui, bonjour, Jérémy Patrier-Létus. Alors, il ne faudrait surtout pas vous réduire à cette commission audiovisuelle. Vous faites plein d'autres choses, on va en parler. Vous êtes notamment à la commission éducation, culture de l'Assemblée nationale. Et c'est ce qui nous intéresse ce matin. 12 millions d'élèves, ou presque, reprennent le chemin de l'école cette semaine. C'est 160 000 de moins que l'an dernier. Est-ce que c'est une bonne ou une mauvaise nouvelle pour l'école ?
6: La baisse de la démographie, vous avez raison de le dire, elle est vertigineuse. J'ai travaillé à l'Assemblée pendant un an sur les causes et les conséquences de cette baisse de natalité, qui ne touche pas d'ailleurs que le système éducatif, mais effectivement, 1 million d'élèves en moins, c'est une baisse inédite dans l'histoire de l'école de la République. Et c'est pour ça d'ailleurs qu'avec Édouard Philippe, nous disons quelque chose de simple. Soit nous raisonnons comme des comptables, je n'ai rien contre les comptables, et nous baissons le nombre d'écoles, le nombre de professeurs, à proportion de cette baisse démographique. Soit nous profitons de cette baisse démographique pour continuer, par exemple, comme le propose Édouard Philippe, de baisser le nombre d'élèves par classe, c'est-à-dire de baisser le taux d'encadrement. On sait, j'en termine là pour ne pas être trop long dans ma réponse, qu'une des mesures pour redonner de la force au modèle éducatif, c'est de limiter le nombre d'élèves par classe. C'est sans doute la plus grande mesure de justice sociale. Édouard Philippe l'avait fait dans l'école primaire, CP-CE1, et nous souhaitons le faire, souhaitons profiter de cette baisse démographique pour baisser le nombre d'élèves par classe dans l'école maternelle. Donc tout dépend, pour vous répondre clairement, de ce que l'on fait de cette baisse démographique.
5: Alors si je résume, c'est soit on utilise cette baisse du nombre d'élèves pour diminuer le nombre d'élèves par classe, soit on se dit moins d'élèves, donc on a besoin d'un peu moins d'enseignants, donc on va diminuer le budget de l'éducation nationale, ou en tout cas les charges salariales de l'éducation nationale. C'est sur la table. Qui décide ?
6: Ça va être l'élection présidentielle qui va être un grand rendez-vous. Moi, je me réjouis que l'école de la République, la refonte de notre système éducatif, soit au cœur de cette élection présidentielle. On a vu les propositions d'Édouard Philippe, et puis j'ai vu que ces derniers jours, certains candidats proposaient également leur vision de l'école. Pour faire très simple, c'est 1 milliard d'euros d'économie potentielle, cette baisse démographique. Soit on se dit que pour réduire la dette, on récupère ce milliard d'euros de dividendes démographiques, pardon pour ce terme, enfin c'est comme ça qu'on l'appelle, soit, et je pense que c'est plus intelligent, et c'est ce que propose Édouard Philippe, que je soutiens, on se dit que peut-être effectivement qu'on peut en profiter pour baisser un peu les dépenses publiques, mais qu'on n'utilise pas ce milliard d'euros pour réduire les déficits, mais qu'au contraire, on s'en sert pour améliorer les conditions d'enseignement et de travail, et donc je le redis ici parce que c'est important, pour baisser le nombre d'élèves par classe dans les petites sections.
5: Ça c'est votre position. On va peut-être pas attendre la prochaine élection présidentielle, parce qu'après il y a des législatives, et ça nous remet quasiment à la rentrée 2027, c'est dans un an. Édouard Geffray a estimé qu'il revient désormais au débat électoral de tranchées. Moi j'ai compris que ça allait se jouer dans les prochaines semaines avec le budget 2027. Vous allez vous battre, vous, Jérémy Patrialetus, pour défendre cette position justement de un peu moins d'élèves par classe pour avoir, on va dire, un discours un peu plus audible des enseignants.
6: Bien sûr, c'est ce qu'on a fait il y a deux ans. Il y a deux ans, si on avait regardé que la baisse démographique, on aurait supprimé 4000 postes d'enseignants. Et nous avons choisi à l'époque, les parlementaires, le gouvernement, de conserver ces 4000 postes. Nous n'avons pas supprimé un seul poste il y a deux ans dans l'éducation nationale, ce qui a permis d'avoir des taux d'encadrement inédits. Je le dis parce que parfois dans le pays, on se plaint et on a raison de notre système éducatif. Mais enfin, souvenez-vous, je suis un peu plus jeune que vous, mais enfin, quand j'allais à l'école, on était plutôt 30, 35 par classe. Aujourd'hui, quand on est 20, 22, 24 maximum, c'est un vrai changement dans notre système éducatif. Et je pense qu'on a eu raison. Pour le coup, c'est Édouard Philippe comme Premier ministre. Je ne veux pas le soutenir plus que de raison, mais en l'occurrence, c'est lui qui l'a fait.
5: On a bien compris que c'était votre candidat.
6: C'est lui qui l'a fait. Quand je vois d'ailleurs la manière dont on caricature son bilan, il a eu raison. Baisser le nombre d'élèves par classe, ça doit être une priorité dans notre système éducatif.
5: Alors votre combat, c'est l'école rurale. Vous interpellez régulièrement le gouvernement sur la fermeture de classes, avec quelques victoires, vous en parlez sur vos réseaux sociaux. Pourquoi est-ce que vous n'êtes pas davantage entendu? À partir de combien d'élèves est-ce qu'on doit fermer une classe?
6: En fait, c'est surtout la méthode qui me désole. Ça fait des années qu'on sait que cette baisse démographique va percuter notre système éducatif. Et ça fait des années qu'on annonce des fermetures des classes à la veille de la rentrée, qu'on pilote, qu'on navigue à vue et qu'on pilote, pardon de le dire comme ça, notre école de la République à la petite semaine, au jour le jour. Ça fait quelques années qu'avec des parlementaires nombreux, nous appelons à un changement total de méthode. Il y aura des fermetures de classe.
5: Vous n'êtes pas opposé aux fermetures de classe, faut bien le préciser. En revanche, c'est la méthode, et vous appelez à une organisation dans le bien des familles, en tout cas une organisation à court terme, à 3 ans, et dire, ben voilà, on va organiser justement cette fermeture. Pourquoi est-ce que vous n'êtes pas entendu?
6: Parce que sans doute que changer ce modèle, ce fonctionnement, c'est compliqué. C'est une grande machine, l'éducation nationale. C'est des millions d'élèves, des millions de professeurs. Mais je pense que c'est une condition aussi du bon fonctionnement de notre système éducatif, être capable. Si dans un pays comme la France, on n'est pas capable d'annoncer 3 ans à l'avance la fermeture d'une classe, d'une école, en lien avec les élus locaux, les parents d'élèves, on va continuer ces drames humains, parce que ce sont des drames humains. Moi, j'ai assisté, je peux vous dire que quand vous êtes parlementaire, assister à des fermetures d'écoles et de classes dans des villages où l'école est le dernier service.
5: Vous êtes député du Calvados, en cette rentrée 2026, il y a combien de classes qui ont fermé?
6: Cette année, il y a quelques dizaines de classes qui vont fermer, il y en a aussi quelques dizaines qui vont ouvrir, mais vous savez, je suis député d'un territoire où certaines communes comptent 50, 100 habitants. Quand vous fermez ce qui représente parfois le dernier service public, l'âme du village, et que vous fermez du jour au lendemain, c'est un drame humain pour les élèves, pour les enseignants, finalement, qui sont des chiffres et qu'on déplace d'école en école, et pour les parents, et d'ailleurs pour tout le village. Et donc, il faut qu'on soit capable de changer de méthode. Oui, il y aura des fermetures de classes et d'écoles dans le pays, parce que la baisse démographique est une réalité. Hein. 1 million d'élèves en moins, c'est inédit. Mais en revanche, on doit aux parents d'élèves, on doit à nos enseignants, on doit à nos élèves de la visibilité. Alors, je pense qu'on peut être capable, dans un pays comme la France, pardon, qui compte un grand nombre de fonctionnaires, et c'est heureux, d'annoncer, de prévoir, 3 ans à l'avance, ces fermetures de classes. Et je vais vous dire juste une dernière argument. Par aussi souci budgétaire, vous voyez, moi, dans ma circonscription, on a fermé une école qui avait été rénovée l'année d'avant.
5: Oui, c'est pas très...
6: Parce que c'est le préfet qui finance les rénovations d'écoles, mais c'est la rectrice ou le recteur, qui n'est pas sous l'autorité du préfet, qui lui gère les fermetures ou les ouvertures de classe. Donc en plus, quand les administrations ne se parlent pas...
5: Il faudrait qu'ils se parlent. Alors j'ai d'autres questions sur l'éducation, on va y revenir. Je veux juste préciser que si vous maîtrisez aussi bien la question démographique, c'est parce que vous êtes l'auteur d'un rapport sur les causes et les conséquences de la baisse de la natalité. Cette baisse du nombre d'élèves est évidemment la conséquence d'un phénomène beaucoup plus profond. Vous parlez même d'un vertige démographique. C'est quoi le problème en France? Pourquoi on fait moins d'enfants?
6: Alors le désir d'enfant, il reste élevé. Et ça, c'est important. Quand on interroge les Français, on en a interrogé plus de 30 000, ils nous disent qu'ils souhaitent encore avoir des enfants. 2,1, 2,3 enfants, si on en regarde les statistiques. Pourtant, ce désir d'enfant, il ne se réalise pas, il ne se concrétise pas. Et c'est là-dessus que nous devons, nous, responsables politiques, agir.
5: C'est un problème d'argent? C'est un problème de moyens?
6: C'est un problème de frein matériel. Entendons-nous bien, je parle des Français qui souhaitent avoir des enfants. Il y a dans le pays des Français qui ne souhaitent plus avoir d'enfants. Et là, ce sont des problèmes philosophiques, j'allais dire presque théologiques, philosophiques, enfin, quels que soient les engagements des uns et des autres.
5: Alors, c'est intéressant parce que, quelque part, c'est aussi une crise de la transmission. Faire un enfant, c'est croire suffisamment en l'avenir pour vouloir lui transmettre quelque chose. Et le fait de ne plus vouloir d'enfants, c'est quand même un message très fort qui est envoyé.
6: C'est un symptôme, sans doute, d'un délitement de notre société. Mais, je le redis ici, le désir d'enfant reste élevé. Les Français continuent d'avoir des enfants et ils y renoncent pour des questions de logement, pour des questions de mode de garde, pour des questions financières. Il y avait un témoignage qui m'avait marqué. Une femme nous disait, ou un couple plutôt, pardon, on ne fait pas d'enfants en cage. Et donc, une pièce en moins à Paris, c'est un enfant en moins. Et donc, il faut des réponses très fortes sur la crise du logement.
5: Justement, c'est intéressant parce que vous avez deux propositions, deux réponses assez fortes pour offrir un début de solution peut-être sur l'envie d'enfant et les problèmes économiques que cela peut poser.
6: J'ai 40 mesures. On propose avec Édouard Philippe une refonte de la politique familiale, une révolution. Je propose un soutien très fort en ce qui concerne le logement, un prêt à taux zéro, la portabilité des crédits immobiliers. Et puis surtout,
5: simplification des allocations familiales.
6: Et puis surtout, parce que la France est experte en la matière, notre politique familiale, pour faire très court, c'est 13 mesures d'aide budgétaire et financière. C'est un maquis illisible, incompréhensible. Et je propose un versement familial universel de 250 euros par mois dès le premier enfant, parce que notre politique familiale, aujourd'hui, elle n'est plus adaptée à la réalité de la société française. La vie des familles a changé, la vie des femmes a changé, la vie des couples a changé, et la politique familiale doit s'adapter.
5: Alors, j'ai juste une question de nouveau sur l'éducation. Fin juin, votre commission a organisé une table ronde intitulée « Diriger un établissement scolaire en 2026, difficultés et perspectives ». Que vous ont dit les chefs d'établissement, justement, de l'état réel de l'école? C'est compliqué aujourd'hui de... Est-ce qu'ils ont les outils pour prendre le contrôle, tant sur l'éducation que sur, on va dire, sur la manière de gérer des élèves? Parfois un petit peu difficile.
6: Moi, vous savez, je vais vous répondre rapidement. Enfin, j'ai travaillé sous l'autorité du général Georges Lin à la restauration de Notre-Dame de Paris. Moi, j'aime bien que le chef... D'ailleurs, c'était l'expression du général. Et donc, moi, je souhaite que nos chefs d'établissement soient des chefs d'établissement, qu'ils aient autorité sur l'établissement qu'ils dirigent. Et c'est pour ça que nous appelons avec Horizon...
5: Comment on rétablit l'autorité?
6: Il y a plusieurs questions, mais d'abord, en faisant des chefs d'établissement des chefs et en donnant de l'autonomie à nos chefs d'établissement. On ne gère pas une école rurale comme un établissement dans la petite couronne parisienne. Et donc, il faut que les chefs d'établissement puissent adapter l'organisation de l'école, les règles. Et puis... On propose par exemple une amende de responsabilisation scolaire. Quand vous avez un enfant qui harcèle ses élèves, qui perturbe la classe et que vous avez eu un rappel, deux rappels, trois rappels à l'ordre, nous proposons avec Édouard Philippe une amende de responsabilisation scolaire pour les parents qui ne gèrent pas leur enfant violent, turbulent, perturbateur. Et c'est le maire qui pourra prendre cette décision.
5: Si dans un an, Édouard Philippe est élu président de la République, vous pourriez être un ministre de l'Éducation nationale, par exemple?
6: Vous lui demanderez aujourd'hui...
5: On lui posera la question dès qu'il viendra.
6: Demandez-lui de venir chez
5: RCF Notre-Dame et on lui posera la question.
6: En tout cas, avant de parler du gouvernement quand même, et ça me permet juste d'avoir un petit message politique, il faut qu'on accède au second tour de l'élection présidentielle et qu'ensuite Édouard Philippe remporte cette élection présidentielle. Et si on regarde les sondages, c'est loin d'être gagné. C'est pour ça que j'appelle sur votre antenne et à votre micro à ce rassemblement qui est urgent de la droite et du centre, qui est l'espace politique dans lequel aujourd'hui nous évoluons. Il faut ce rassemblement, il est nécessaire si on veut éviter une victoire du Rassemblement National ou de la France Insoumise.
5: On arrête là?
4: On n'a pas le temps.
5: Même pas ma petite question sur Notre-Dame.
4: Est-ce qu'on a la question? Allez-y, posez-la. Christophe Barbier.
5: C'est Christophe Barbier qui intervient tous les soirs sur notre antenne et qui avait une question à vous poser.
3: Jérémy Patrielletus a été au cœur, à divers postes, du chantier de la reconstruction de Notre-Dame. On entend beaucoup le pouvoir, mais aussi les présidentiables, dire « faut des lois Notre-Dame pour tout », c'est-à-dire pouvoir réformer le pays sans passer par des réformes longues qui s'enlisent au Parlement, avoir des lois d'exception pour gagner du temps, passer par-dessus l'administration, par-dessus les normes, par-dessus le Parlement. Est-ce que ça vous semble crédible d'appliquer à des tas de réformes la méthode Notre-Dame ?
6: Il y a eu beaucoup de fantasmes sur Notre-Dame. Il n'y a eu quasiment aucune dérogation, aucune exception. Mais ce qu'il y a eu, et peut-être qu'on pourrait s'en inspirer, c'est un chef. Et c'est ça qui a permis que Notre-Dame soit restaurée en 5 ans. Il y a eu un chef, le général Georges Lain, et je suis heureux de lui rendre hommage sur cette antenne, puisqu'il l'écoutait très régulièrement, lui qui était un catholique. Mais... convaincu.
5: Merci beaucoup, Jérémy Patrielletus.
4: Et merci à vous, Nathanaël de Ringson, réécoutez sur rcfnotredame.fr.
1: Voilà, Jérémy Patrielletus, invité ce matin de Nathanaël de Ringson, l'interview politique tous les matins à 7h38 sur RCF Notre-Dame.
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1: Eh bien oui, après l'interview politique, l'édito politique de Christophe Barbier. Bonsoir Christophe.
3: Bonjour Simon, bonjour à tous.
1: D'abord, eh bien une réaction à ce qu'a déclaré Jérémy Patrielletus ce matin.
3: J'ai trouvé que sur l'école, il faisait preuve de beaucoup de sagesse. C'est vrai que depuis que l'on sait qu'il va y avoir cette baisse démographique, on l'a pas anticipé. On n'a pas organisé notre paysage scolaire, à la fois les bâtiments, le nombre d'écoles et le paysage humain, le nombre d'élèves par classe, le nombre d'enseignants, la formation des enseignants, en tenant compte de cette baisse démographique. On est tombé un petit peu dans le déni. Il n'est pas trop tard, parce que cette évolution, elle va durer longtemps. On a l'occasion de faire muter notre éducation nationale sans pour autant perdre de vue le nécessaire réarmement démographique. Comme dirait Emmanuel Macron.
1: Allez, hier, Sarah Knafo, députée européenne Reconquête, a présenté son livre Le casse du siècle, c'est aux éditions Fayard. Christophe, est-ce que c'est un pas de plus vers une candidature à la présidentielle ?
3: Alors, tout présidentiable doit publier un livre. Mais tout homme ou femme politique qui publie un livre n'est pas obligé de se présenter à l'élection présidentielle. Néanmoins, quand on regarde son ouvrage, assez original, ça ressemble quand même à un livre-programme. Un livre-programme déguisé en livre-enquête. Quel est son propos ? Elle l'explique très bien, notamment dans les colonnes du Point la semaine dernière. Elle prend une feuille de paye, de base, et elle regarde tout au long d'une carrière ce que l'on ponctionne sur une feuille de paye au salaire médian de 2000 euros. Toutes les cotisations, toutes les charges, tous les impôts, tout ce qu'on ponctionne dans la poche des Français, en échange de quoi ? De services publics défaillants, insuffisants, d'un État qui n'est pas au rendez-vous. Et elle en conclut qu'il faut un choc libéral, c'est-à-dire plus de 130 milliards d'économies. Ça fait un programme, plus exactement, ça fait une philosophie de la réforme, qui est la philosophie libérale. De ce côté-là, elle vient sur un créneau qui n'est pas celui exactement d'Éric Zemmour. Elle vient sur un créneau qui lui est propre, parce qu'elle a, elle, une formation un peu technocratique et anarchique. Mais elle construit un drôle d'attelage. Quand on lit ses propos, quand on regarde le livre, on a l'impression d'un socle, d'un fond poujadiste. Rappelez-vous, Pierre Poujade, il avait pris la tête de la colère des petits commerçants, des artisans rançonnés par les polyvoleurs, comme il disait, c'est-à-dire les polyvalents, les inspecteurs du fisc. Et par-dessus, elle ajoute, elle, une sorte de levier d'instruments, d'outils beaucoup plus technocratique, beaucoup plus libéral au sens idéologique du terme, au sens Hayek, Friedman. Donc c'est une rencontre entre ces deux mondes, le poujadisme qui avait donné en janvier 56 un jeune député qui s'appelait Jean-Marie Le Pen et le libéralisme à l'américaine.
1: Alors dites-moi, est-ce qu'elle incarne aujourd'hui l'ultra-libéralisme à la française ?
3: Eh bien non. D'abord parce que il faut accepter sa réponse. Elle dit « je ne suis pas Javier Milei, je ne suis pas une bûcheronne, je n'ai pas de tronçonneuse ». Elle veut être dans une réforme plus cérébrale, plus technique que idéologique. Et puis surtout, le créneau du libéralisme à la française, et même d'un libéralisme un peu ultra, il est un petit peu occupé. On vient d'entendre Jérémy Patrielletus qui représente Édouard Philippe. Édouard Philippe, il a une certaine incarnation du libéralisme, en tout cas du redressement des comptes publics, ce qui est un des angles d'attaque de Sarah Knafo. Et puis il y a David Lisnard, chez les LR, qui a pris ce pli du libéralisme tout craint, qui ne se cache pas derrière son petit doigt pour dire qu'il faut faire maigrir l'État à marche forcée. Donc elle n'est pas complètement sur ce registre-là. Néanmoins, la purge économique qu'elle propose, le renversement économique, la révolution qu'elle propose, elle nous dit que c'était du jamais vu depuis 1958, ça ressemble quand même à un ultralibéralisme à la française. Il faut qu'elle se méfie, parce que le réel social et politique de la France, c'est pas ça. Tous les modèles proposés aux Français, appuyés sur l'ultralibéralisme, ont échoué. Alain Madelin, Philippe de Villiers, pour une part de ses propositions, quand il était candidat, notamment en 1995, tout cela a échoué.

0: échouer. Il n'y a pas de rencontre possible entre un peuple qui est profondément attaché à l'État nounou, à l'État protecteur, et une pensée ultralibérale qui serait intellectuellement intégriste. Et donc il faut que le libéralisme, s'il veut arriver à ses fins, tienne compte de la nature profondément sociale du pays et trouve d'autres voies. C'est ce que Chirac avait tenté en faisant un attelage avec Juppé. Il était un peu la droite sociale et puis Juppé était la droite du redressement. Ça n'avait pas complètement fonctionné entre 1995 et 1997.
1: Est-ce qu'elle est en train de prendre la place d'Éric Zemmour, son compagnon et chef de parti ?
0: Alors, elle dit que non, bien sûr, qu'il est le candidat naturel, qu'il est le chef. Elle prend une place à côté d'Éric Zemmour. Elle, c'est les chiffres, lui, c'est les lettres. Elle, c'est la réforme administrative, les comptes publics. Lui, ça l'ennuie, l'intendance. Il va nous parler d'identité, d'histoire, de civilisation. Donc, comme le dit Zemmour, il le disait en marge hier de cette présentation du livre, ils sont complémentaires. Néanmoins, ils ne veulent pas faire ticket. Ils trouvent que ticket, c'est à l'américaine, c'est pas comme ça que fonctionne la Ve République. Il y a chez eux de la complémentarité, il y a chez eux de la rivalité. Celle de la modernité de la communication, des réseaux sociaux, c'est Sarah Knafo, personnage neuf qu'on a un peu découvert avec la municipale à Paris ou avec les élections européennes. Zemmour est un profil plus expérimenté, mais plus usé aussi. On a l'impression qu'il n'a pas su saisir sa chance en 2022 quand il a créé la surprise et que là, son temps est un petit peu passé. Par ailleurs, c'est important en politique, il ne donne plus tellement l'impression d'avoir faim de victoire, alors qu'elle, visiblement, elle a les dents bien aiguisées.
1: Éric Zemmour, 7% des suffrages en 2022, reconquête en 2027, on peut espérer quoi ?
0: Ah, une élection beaucoup plus difficile. En 2021-22, Éric Zemmour, il a surgi avec l'effet de surprise, avec la volonté affichée d'être une passerelle entre toutes les droites, et il s'est retrouvé finalement à la droite de l'extrême droite. Il a recentré Marine Le Pen. Il a tout parié sur l'identitaire. Non au grand remplacement, non à l'islam, non à la destruction de la civilisation européenne, avec des polémiques à ne plus savoir où les mettre. Il ne peut plus créer cet effet de surprise. Il est connu aujourd'hui, il est attendu, il n'y a pas de surprise. Et donc cet aspect-là, il ne l'aura pas. Par ailleurs, Marine Le Pen commence sa présidentielle avec à la fois son fonds de commerce habituel, le pouvoir d'achat, mais il y a rajouté avec la polémique sur le voile islamique, cette donnée identitaire. Le combat contre l'islam politique, c'est plus Zemmour qui en a le monopole. Marine Le Pen a pris ce terrain dès cette semaine. Donc le passage se rétrécit pour Éric Zemmour. Qu'apporte-t-il de plus en matière de réforme du pays ? Qu'un Édouard Philippe ou qu'un Bruno Retailleau, qu'apporte-t-il de plus en réaction identitaire qu'une Marine Le Pen ou qu'aussi un Bruno Retailleau par certains aspects de son discours ? Peut-être que l'heure de Reconquête est passée et que Reconquête ne pourra pas rentrer dans la cour des grands, monter sur le ring de cette présidentielle. On le saura très vite, les 500 signatures d'élus locaux. S'ils ne les ont pas, c'est que les élus locaux considèrent que Reconquête est obsolète et que maintenant, la droite dur, radical, qui peut gagner, c'est le RN, rien que le RN, tout le RN.
1: Christophe Barbier, tout autre sujet, encore que c'est de la politique pour vous, vous allez nous expliquer. Patrick Bruel annonce l'annulation de sa tournée.
0: Oui, pour moi, c'est un sujet politique. D'abord parce que c'est un nouvel épisode de cette bataille contre les violences faites aux femmes, de ce MeToo qui, depuis d'ailleurs le début du double quinquennat Macron, habite la société et réforme notre société. Et puis surtout, ça pose un problème juridique, donc politique, et presque de conscience fondamentale. Il est présumé innocent, mais il ne peut plus continuer son métier. Si demain il faisait une tournée triomphale avec des fans qui l'adulent et qui l'applaudissent, on serait choqué. Ça ne serait pas très décent, ça manquerait au devoir de réserve face à des plaignantes dont il faut écouter la parole, même s'il est présumé innocent. Mais en même temps, ne pas pouvoir respecter la présomption d'innocence et empêcher quelqu'un de faire son métier, c'est quand même très gênant. Et si dans 2 ans, dans 3 ans, il est totalement innocenté, on aura gâché une partie de sa carrière. Oh, il va pas mourir de faim, il a gagné assez d'argent, enfin tout de même, les fans ne seront plus en rencontre avec lui. Il n'y a pas de réponse à cette contradiction. C'est pas bien de ne pas pouvoir respecter la présomption d'innocence, ça serait pas supportable de voir Patrick Bruel triompher sur les scènes tout l'automne devant 150 000 spectateurs réunis. Quelle est la solution ? Il n'y en a pas. Il n'y a pas de solution juridique. C'est pas l'état de droit qui est en défaut, là. La procédure est respectée. S'il était anonyme, il continuerait son métier. On ne peut pas dire qu'il soit dangereux dans l'exercice de son métier. Un animateur périscolaire, on l'interdit d'exercer le temps du procès. Donc on est coincé. C'est un cas de conscience. Et là-dessus, on aimerait entendre tous les présidentiables. Que leur dit leur conscience ?
1: Christophe, ce jeudi, l'invité politique de Nathanaël de Rinxent sera Sophie Taillé-Polian, députée du groupe écologiste et social. Quelles questions voudriez-vous lui poser ?
0: Deux questions, mais qui n'en font qu'une. Vous vous êtes engagé dans une mission d'information sur l'ARCOM, le gendarme de l'audiovisuel. Est-ce que l'ARCOM vous semble apte à bien gérer la campagne présidentielle ? On voit déjà des embardés.

0: Et à propos de cette campagne présidentielle, que va faire François Ruffin, que vous soutenez? Est-ce qu'il participe à la primaire du PS? Est-ce qu'il y va tout seul? Est-ce qu'il n'y va pas?
1: Eh bien, rendez-vous demain à 7h38 pour la réponse de Sophie Taillé-Polian. Et nous, Christophe, on se donne rendez-vous demain, en fin de journée. À demain, Christophe.
0: Nous serons là, à demain.
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1: Allez, il est temps de mettre à l'honneur une association. C'est le concept de notre rendez-vous. Engagez-vous. Et aujourd'hui, nous filons dans l'Oise, découvrir l'association Main dans la Main. Sa fondatrice et présidente, Kelly Gobeau, est avec nous pour la présenter. Bonjour, Kelly.
4: Bonjour.
1: Allez, racontez-nous un petit peu d'abord, Main dans la Main, cette association, et ce que vous réalisez au quotidien.
4: Alors, Main dans la Main a pour but de réunir les personnes sourdes, malentendantes et entendantes autour de la langue des signes française. Et donc, toutes les occasions sont bonnes pour se réunir, donc lors de soirées, de spectacles. On intervient aussi pour les commémorations officielles pour interpréter la Marseillaise. En langue des signes. On se réunit entre nous pour apprendre de façon initiatique la langue des signes française. Donc vraiment apprendre sans stress, vraiment pour se faire plaisir et casser les barrières de la langue et du milieu de la surdité pour comprendre que main dans la main, tout est possible.
1: Et à vous écouter et à prendre en note le nom de votre association, Main dans la Main, il y a un vrai esprit de partage et de solidarité à la fois.
4: Oui, tout à fait. Ça, c'est vraiment à la limite, pour moi, c'est même plus important que la langue des signes dans l'association, parce que c'est ce qui fait vraiment que les barrières vont tomber, parce qu'on va se soutenir les uns les autres. Et du coup, tout le monde a sa place. Donc voilà, quand on se réunit, on a des petits bouts de 3-4 ans, mais on a aussi des personnes plus âgées qui sont à la retraite. Enfin voilà, on a vraiment tous les âges mélangés, toutes les morphologies. Enfin voilà, il y a vraiment pas de limite, et c'est ce qui montre que la langue des signes, elle réunit, elle a une force incroyable pour rendre solidaires les gens et du coup ouvrir les cœurs et appeler à s'entraider constamment ensemble.
1: Kelly, qu'est-ce qui vous a motivé à vous lancer dans cette belle aventure main dans la main? On ne vient pas par hasard à la langue des signes.
4: Non, on n'y vient pas par hasard. Je pense que c'était la providence. Le ciel m'avait destinée à cette langue. En fait, quand j'étais petite, comme toutes les petites filles, moi j'étais fascinée par les princesses, des studios aux grandes oreilles. Et du coup, l'une d'elles, avec une jolie nageoire, un jour, dans un épisode, rencontre une sirène sourde avec qui elle va apprendre à signer et aussi à chantiner, à chanter en langue des signes. Et à partir de cet instant, j'ai décidé qu'un jour, je serai comme elle, je parlerai la langue des signes. Ça a été vraiment un objectif de vie. Et quand je suis arrivée au lycée, on nous proposait de faire une initiation à la langue des signes. Et là, j'ai découvert que c'était vraiment une langue qui m'appelait véritablement. Et comme à l'époque, en plus, j'étais agoraphobe, je me suis rendu compte qu'elle me libérait vraiment de moi-même. C'était assez extraordinaire, parce que ce n'était pas même moi qu'on écoutait, mais mes mains et ce qu'elle racontait. Et à partir de là, elle a vraiment signé mon destin à jamais.
1: Kelly, parlons un peu du quotidien de l'association Main dans la Main. Vous avez évoqué certains des temps forts. Parlez-nous un petit peu des moments à ne pas rater à venir, dans l'année à venir en général d'ailleurs.
4: Alors, très prochainement, le 21 novembre, on sera au magasin Leclerc de Pont-Sainte-Maxence où on va sensibiliser au handicap en général avec d'autres associations présentes. Et chaque heure, vous aurez l'occasion de découvrir des chansons, donc des chansons en langue des signes française, donc d'hier et d'aujourd'hui, pour vraiment parler au cœur de chacun, parce que voilà, il ne faut pas penser que la musique ne fait pas partie du monde des sourds, bien au contraire, il n'y a pas de musique sans silence. Donc c'était indispensable que le chansigne existe, et c'est quelque chose de très beau, très poétique. Après, un moment de grand temps fort important qui va arriver, c'est prochainement, c'est le 11 novembre pour la Marseillaise en langue des signes, et prochainement, le 20 mars 2027, on organise une grande soirée africaine où j'espère que de nombreux Parisiens et autres viendront découvrir notre belle association.
1: Et justement, si des auditeurs qui sont en train de vous entendre parler de main dans la main veulent vous rejoindre, vous soutenir, quelle est la marche à suivre ?
4: Alors déjà, vous pouvez nous rejoindre sur le Facebook de l'association ou sur Instagram, sur AssoMDM60, ou bien nous rejoindre directement sur place en nous contactant lors d'événements particuliers. Voilà, le Chevrières, c'est un petit village près de Compiègne et à 45 minutes en train de Paris. Donc voilà, je pense que tout est possible.
1: Merci Kelly Gobeau. Je rappelle que vous êtes la fondatrice et présidente de l'association Main dans la Main. Merci d'avoir été avec nous, Kelly.
4: Avec grand plaisir, merci beaucoup.
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1: Fin des vacances, rentrée scolaire, mais ce n'est pas la fin de l'été. Cette arrière-saison appelle les week-ends délicieux en bord de mer, quand la lumière dort, la blondeur normande.

0: Allez, on est parti pour Deauville et on va précisément aux Franciscaines, ce lieu déjà mythique, à la fois médiathèque, salle de concert, de théâtre et lieu d'exposition. C'est là que jusqu'à la fin de ce mois, vous pourrez assister à une magnifique exposition Raoul Dufy, qui porte bien son nom, La Mélodie du Bonheur. Bonjour Christian Briand.
1: Bonjour.
0: Vous êtes conservateur en chef au Centre Georges Pompidou et commissaire de cette exposition touchante, magnifique, envoûtante. Raoul Dufy, c'est Raoul Ernest Joseph Dufy, né le 3 juin 1877 au Havre et mort le 23 mars 1953 à Fort-Calquier. Il est peintre, dessinateur, graveur, illustrateur de livres, céramiste, créateur de tissus, de tapisseries et de mobilier, décorateur d'intérieur, d'espace public et de théâtre français. Voilà pour Wikipédia. Alors maintenant, passons aux choses sérieuses. Il a peint à Deauville les courses, les plages, les parasols, la mer comme une fête. C'est un peu la carte postale, mais il fallait que l'exposition s'y inscrive. C'est bien plus que cela, Raoul Dufy. Vous parlez de la frivolité apparente, qui caractérise sa production. Et vous insistez sur la polyvalence de cette œuvre. Quelle est-elle ?
2: Ce qui est frappant, effectivement, dans la carrière de Dufy, c'est une sorte de touche-à-tout artistique.
0: Ouais.
2: Il aura vraiment abordé tous les domaines de création. Et je ne connais pas beaucoup d'exemples d'artistes modernes, de ses contemporains, qui ont ainsi abordé la céramique, la tapisserie, l'illustration de livres, la mode, les dessins pour les tissus. Enfin, c'est absolument extraordinaire.
0: Et ce qui est extraordinaire, c'est qu'il y a... on va dire un touche-à-tout, mais pas du tout, parce qu'il exerce toutes ces matières-là avec la même rigueur.
2: Rigueur, et puis surtout le même talent. C'est extraordinaire de voir que dès ses toutes premières pièces de céramique, par exemple, en 1924, ça y est, tout Dufy est là, c'est la virtuosité, c'est la couleur, il est déjà là, alors qu'il n'a même pas besoin de tâtonner, tellement il est talentueux.
0: Il est ce que Baudelaire voulait, un peintre de la vie moderne, pour vous ?
2: En plus, effectivement, c'est ce que j'ai essayé de montrer dans l'article du catalogue, c'est qu'il s'inscrit dans les pas d'artistes qui ont traité l'actualité et que vénérait Baudelaire.
0: Hein. Ben oui, parce qu'il suit le progrès. Il visite des usines, il visite des fonderies, il peint des publicités dans les rues de Trouville et même
2: Il fait des reportages.
0: Ouais.
2: Les grandes cérémonies, les grands deuils nationaux, il est là. Parfois, il reçoit des commandes de l'État et c'est assez surprenant.
0: Et en même temps, jamais académique, parce qu'il pourrait répondre à une commande de l'État... comme l'État voudrait qu'il réponde. Mais non, il est vraiment lui-même dans cette espèce de féerie qu'il apporte.
2: Et en même temps, c'est un artiste moderne, donc on s'attend à ce qu'il fasse du Dufy, et non pas une peinture académique.
0: Non, mais c'est comme Chagall avec son plafond de l'Opéra de Paris. Vous avez intitulé l'exposition « La mélodie du bonheur », mais il était quand même d'un tempérament inquiet. Vous citez Christian Zervos, « Dufy est en proie à une inquiétude qui, pour être souriante, n'en est pas moins perpétuelle ». On sent ça dans son œuvre.
2: On le sent sans le sentir.
0: Oui.
2: À vrai dire, j'ai exploité.
0: Chez lui.
2: Il y a une pudeur. Et j'ai vraiment cherché à exploiter des écrits très intimes où il parle de cette inquiétude, son positionnement dans l'histoire de l'art moderne, l'idée de ne pas se voir, d'être un grand artiste de bout en bout. Et en même temps, son œuvre est très spontanée, très improvisée en apparence, même s'il a énormément travaillé. C'est un artiste qui ne s'arrêtait jamais, visiblement. Il n'y avait pas de vacances pour Raoul Dufy.
0: Alors, il est né au Havre en 1877, je l'ai dit. Il ne pouvait qu'être habité par la côte Sainte-Adresse et ce qu'en firent les Monet, Boudin, Renoir, les marines, les ciels changeants. Et cette mer réceptacle des couleurs sombres et lumineuses à la fois. La plage de Sainte-Adresse 1904 est fortement inspirée par Eugène Boudin, au moins dans les silhouettes des femmes, dans les robes et les ombrelles. Et on sent là la patte de Boudin.
2: Ben, oui, Raoul Dufy est vraiment né dans l'impressionnisme.
0: Oui.
2: Il est natif du Havre, effectivement. Il a été élève d'un artiste, Charles L'Huillier, qui avait fréquenté un temps Monet. Donc c'est vraiment son point de départ.
0: Alors je parle de Boudin, notre père à tous, comme disait Picasso de Cézanne. Mais ici, en Normandie, c'est Boudin, notre père à tous. Ça, c'est absolument évident. J'étais vivement intéressé, Christian Briand, par la présentation qui permet de traverser l'impressionnisme, le fauvisme, le cubisme, l'art déco. Quatre mouvements, quatre façons de peindre et de regarder qui vont devenir des mouvements par la critique et les historiens de l'art, de façon commode et somme toute un peu artificielle. Mais vous abordez ces sujets de façon très naturelle. Ces façons sont les fruits des rencontres. Monet, Marquet, Braque. Et ça rend l'évolution technique non pas comme une recherche scientifique, mais comme un compagnonnage. C'est aussi, je vous cite, c'est aussi en compagnie de Marquet que Dufy entreprend une importante série consacrée aux rues pavoisées du Havre en l'occasion de la fête nationale. C'est toujours des liens d'amitié.
2: Des liens d'amitié. En même temps, il ne faut pas perdre de vue que finalement, Dufy a mis un certain temps à trouver son propre style, à être vraiment personnel. Et on sent un jeune artiste qui se pose beaucoup de questions, qui cherche à se confronter sans attendre aux différents courants modernes, hein, dont il n'est pas forcément à l'origine. Prenons le fauvisme, par exemple. Il n'est pas la première génération des artistes fauves. Il n'est pas la cage aux fauves du Salon d'automne de 1905, mais dès 1906... fait preuve d'un talent extraordinaire et il s'inscrit vraiment dans cette volonté des artistes d'user de couleurs subjectives, non imitatives. Et c'est la même chose pour le cubisme. Mais très très vite, il est l'un des tout premiers à se saisir de cette nouvelle esthétique, tout simplement parce qu'il est ami avec Braque, qui est en train précisément d'inventer le cubisme avec Picasso en 1907-1908.
0: Mais Christian Brien, quand on voit cette exposition, La Mélodie du Bonheur, Raoul Dufy ou Franciscaine à Deauville, on est étonné du naturel, du compagnonnage, de l'amitié. On a l'impression que c'est un bon copain.
2: Oui, c'était un personnage très très très sympathique. Très sympathique. Tous les témoins le disent. Hein, ceux qui l'ont fréquenté, c'est quelqu'un qui était un peu l'image de sa peinture, une peinture éminemment sympathique, mais à la fois quelqu'un d'exigeant et quelqu'un qui avait une conscience aussi de son rôle dans l'histoire de la modernité, un rôle qu'on lui a un petit peu dénié.
0: Oui, parce qu'on l'a trop pris pour le mondain des chevaux de course.
2: Peut-être, mais en même temps, vous savez, les gens qui paraissent trop heureux agacent aussi, énervent. Et c'est vrai que dans l'histoire, quand on...
1: J'en énerve plus d'un, quand...
2: Et donc, c'est vrai que pour les grands historiens de l'art du XXe siècle, de l'art moderne, ils ont un peu de condescendance pour Dufy. Pour eux, c'est pas le génie à l'état pur tel qu'on peut l'attendre dans cette généalogie, parfois un peu exagérée, hein, de l'histoire de l'art moderne.
0: Alors, il y a deux toiles qui m'ont marqué pour un petit détail que vous faites remarquer dans un des cartels et que vous faites remarquer dans le catalogue, qui est remarquablement fait. Regardons la rue pavoisée du Havre de 1906. Dans le drapeau de gauche, dans le bleu marine, qui est opaque, le bleu marine par définition, on aperçoit deux piétons, deux hommes, dont l'un porte un canotier. Donc, c'est vraiment un détail important que l'on voit malgré l'opacité du drapeau. Et ça, c'est invraisemblable, c'est même impossible, et c'est exactement comme dans l'atelier de l'Ange à Perpignan, en 1949, où l'on voit à gauche une maison qui s'impose dans une fenêtre fermée. Est-ce qu'on n'est pas un peu dans les prémices de Magritte ?
2: Là, vous y allez fort. Parce que les styles sont quand même très, très différents. Évidemment. Magritte, c'est vraiment des formes extrêmement...
0: Mais ce truc qui est surréaliste, enfin, c'est délirant de penser comme ça. De cette maison qui traverse la fenêtre. Et l'autre, on voit dans le drapeau, mais même pas dans le blanc. Dans le noir, dans le bleu très marine, on voit ces deux silhouettes. Ouais. C'est formidable comme expression.
2: Oui, tout à fait. En même temps, ça traduit bien ce qu'est la peinture de Dufy, qui joue beaucoup sur des transparences, effectivement. Ouais. Et d'ailleurs, il a été l'un des artistes qui s'est signalé à partir des années 1930, dans son utilisation d'un nouveau médium qui avait été créé pour lui, le médium dit marogé, qui lui permettait de retrouver la vivacité des couleurs de l'aquarelle et sa légèreté, et sa transparence, contrairement à la peinture à l'huile, qui est évidemment beaucoup plus couvrante. Et il a beaucoup exploité ces effets grâce au médium marogé.
0: Alors, je vais vous énerver avec mes comparaisons, mais c'est mon côté malheureux, vous le savez. Les nus dans l'atelier appellent Matisse.
2: Non. Oui et non, parce que dans l'histoire de la représentation des ateliers, le nu est souvent présent. Oui. Et certes, Matisse a été l'un des grands artistes qui a traité ce thème, mais Dufy encore plus que lui.
0: Oui,
2: c'est vraiment un thème, celui de l'atelier, qui traverse toute sa carrière.
0: Les décors de l'atelier sont quand même extrêmement, extrêmement marquants. Comment évolue ces... Alors, vous écrivez que le parcours artistique de Raoul Dufy reste avant tout celui d'un paysagiste. Pourtant, il y a une section sur les portraits. Comment évoluent ces autoportraits qui sont si différents ? Le premier, en arrivant, il est magnifique, très bel homme, très beau jeune homme. Et alors ensuite, petit à petit, il va continuer ses autoportraits. Comment évoluent-ils, ces autoportraits ?
2: C'est vrai que vous le remarquez d'emblée, j'ai voulu introduire l'exposition avec trois autoportraits de trois époques différentes, histoire d'annoncer un peu la couleur, si vous me permettez l'expression, et puis surtout de montrer l'évolution d'un homme, mais également d'un style. effectivement, le tout premier portrait traite du Lacrussien.
0: Oui.
2: Il y a quelque chose de romantique, y compris dans le vêtement, dans le vestiaire de l'artiste. Et puis le dernier est assez émouvant, parce qu'il a une sorte de visage marmoréen. Il est frappé par la maladie qui l'emportera. Et entre les deux, il y a cet extraordinaire autoportrait des années 20, que j'avais retrouvé autrefois dans les collections du Centre Pompidou, où il n'était même pas indiqué comme autoportrait. Et j'avais reconnu la figure de l'artiste, avec cet étrange regard à la fois... Un œil est noir, un œil est blanc, comme pour insister sur la vivacité de ce regard.
0: Alors son dernier autoportrait, qui est signé par son seul prénom, Raoul, met en forme une lucidité terrible sur son état. Nous sommes en 1948. Bon, c'est pas dans le projet de vieillir, ça je le sais bien, mais enfin, quand même. Et c'est un portrait qui est terrible.
2: Oui, qui est un autoportrait qu'il a donné à son épouse, Émilienne,
0: quand
2: il était très proche, d'où le Raoul, sans nom de famille, parce que c'était un cadeau intime.
0: J'évoquais l'inquiétude perpétuelle du fils derrière sa joie de vivre. Ça peut faire penser à Mozart.
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0: Mozart. Bon, nous n'aurons pas de Mozart.
5: Voulez-vous que je désannonce malgré tout?
0: C'est les joies du direct, désannoncer.
5: Nous écoutions Mozart, la sérénade numéro 10.
0: Bon, c'était la sérénade pour vent, et bien, on est absolument désolé. Je suis avec Christian Brien, conservateur général au Centre Georges Pompidou et commissaire d'exposition Raoul Dufy, la mélodie du bonheur aux franciscaines de Deauville. Christian Brien, il y a une toile épatante qui résume la joie deauvillaise, c'est le portrait de la famille Kessler, qui a été fait dans les années 1930-1932. Il existe un autre tableau plus abouti qui est aux États-Unis, c'est ça ?
2: À Londres, dans la collection de la Tate.
0: Et là, vous accrochez l'essence même du tableau. C'est un grand format, 215 sur 260. Mmh. On a les cinq enfants, les deux parents, tout le monde est à cheval.
2: Oui, un tableau assez étonnant, amusant, et le plus grand tableau de chevalet de l'artiste. C'est une commande. C'est une commande d'un richissime Britannique qui avait fait fortune dans les pétroles et qui, effectivement, était un fanatique de chevaux et qui avait demandé à Dufy de représenter toute sa famille sur des différents chevaux dans la propriété familiale. Et Dufy a fait ce grand tableau et puis il l'a montré au commanditaire qui n'était pas enthousiaste, visiblement, et qui lui a demandé de le refaire. Et Dufy a repris son tableau, s'est installé dans une chambre d'hôtel d'un palace londonien, et a fait une deuxième version, qui est celle qui est finalement rentrée dans la collection familiale des Kessler, et puis aujourd'hui elle est à la Tate moderne. Et c'est vrai que les deux tableaux sont assez différents. Celui du Centre Pompidou, qui nous a donc été donné par la veuve de l'artiste, est beaucoup plus impressionniste d'une certaine manière. Les traits de visage sont assez peu prononcés, les feuillus sont beaucoup plus aériens. C'est une très belle version. Les deux tableaux sont différents.
0: Et puis ce bleu, toutes ces touches de bleu sont absolument incroyables. Et on a, alors je ne sais pas à partir de quel moment Dufy fait ça, il retourne son pinceau pour appuyer avec le bois du pinceau sur certains traits. Ça, on l'a de façon magistrale dans ce tableau, les cavaliers sous bois, la famille Kessler. Je suis resté très longtemps à regarder. Et puis surtout, à s'approcher, à regarder les détails, à voir comment il arrive, vraiment de façon très très minutieuse, et puis en même temps, ça prend une ampleur folle quand on prend du recul, mais c'est ça, devant chaque chef-d'œuvre finalement.
2: Et en même temps, nous sommes amusés dans l'exposition, nous avons cherché dans l'exposition un effet de surprise, puisqu'il est accroché un peu de façon inattendue, le visiteur le découvre, il pense continuer à avoir des formats plutôt moyens, et tout d'un coup, il est confronté à cette grande peinture assez impressionnante, qui est rarement montrée à vrai dire. Qui a été rarement montré jusqu'à présent par le Centre Pompidou.
0: Comment vous avez organisé cette exposition ? Bon, d'abord, ça a pris combien de temps pour monter une exposition pareille ?
2: Écoutez, je suis spécialiste de plusieurs artistes, y compris d'artistes cubistes. Notamment, actuellement, j'ai une grande exposition sur la question. Mais pour Dufy, il se trouve que c'est un artiste sur lequel j'ai travaillé à nombreuses reprises. Mm-hmm. J'ai compté, je crois que c'est ma 8e exposition Dufy. C'est-à-dire que je connais bien l'artiste, je connais surtout très bien le fond du Musée national d'art moderne, du Centre Pompidou, puisque j'en suis le conservateur, après avoir été longtemps au cabinet d'art graphique, où se trouvent des centaines de dessins. Et donc, l'idée de cette exposition, c'est une rétrospective. Ce n'est pas une exposition sur Deauville, Dufy et Deauville.
0: Non, ça, c'est très réussi.
2: Pas du tout, même si j'ai essayé de faire venir quelques œuvres pour faire plaisir aux franciscaines. mais il s'agit d'une vraie rétrospective, mais d'un caractère très particulier, puisqu'elle ne fait appel aux œuvres de la collection du Centre Pompidou, qui est, je le disais à l'instant, extrêmement riche, puisqu'en fait, nous avons recueilli le fonds d'atelier de Dufy. Sa veuve, en 1963, a légué la quasi-totalité de sa collection à l'État français, d'où la grande richesse de notre fonds, qui permet d'explorer toutes les facettes du génie de Dufy, à l'exception d'une seule, puisque nous n'avons pas de dessin pour la mode, puisque Dufy n'en était pas le propriétaire.
0: Et il a beaucoup travaillé pour Poiret.
2: Il a travaillé pour Pierre Poiret, pour Bianchini Ferrier, mais oui, il devait donner ses dessins à cette entreprise lyonnaise, donc il n'y en a aucun dans la collection nationale. Donc le fonds du Centre Pompidou, ce sont à la fois des œuvres que Dufy avait voulu garder pour lui-même, puisqu'il y était attaché, des chefs-d'œuvre de cœur, si l'on peut dire, et puis des œuvres de recherche aussi, des choses qui n'étaient pas forcément destinées à la vente. Et vous parliez il y a un instant des scènes de course, il n'y en a pratiquement pas dans la collection du Centre Pompidou. Même chose pour les bouquets de fleurs, qui étaient les deux sujets qui se vendaient comme des petits pains. Tous les collectionneurs d'Europe et d'Amérique avaient des champs de course ou des bouquets de Dufy, si bien qu'il n'en restait aucun dans le fond d'atelier à sa mort, et donc nous en sommes dépourvus. Mais nous avons beaucoup, beaucoup d'autres chefs-d'œuvre de l'artiste, comme le montre, je crois, cette exposition.
0: Et alors, c'est une exposition qui est très, très, très, qui est très bien rythmée, qui est très claire, qui est très bien accrochée, il faut le dire. Les éclairages sont épatants. Tout le monde photographie les œuvres sans avoir à mettre de flash, tellement c'est bien.
2: Ce sont les équipes du Centre Pompidou qui ont monté l'exposition. L'architecte est Laurence Lebris, qui est une scénographe du Centre Pompidou, qui a fait un travail magnifique. Vous avez remarqué cette façon de montrer les différentes salles de l'exposition dès qu'on rentre dans l'espace, avec ce système de bastingages dorés, qui sont à la fois, en même temps, des portées musicales. Elle a fait un travail absolument magnifique, et vraiment, je lui en suis très reconnaissant.
0: Et alors, justement, petite parenthèse sur l'organisation du Centre Pompidou. Maintenant que Beaubourg est en travaux, vous allez vous régionaliser de plus en plus?
2: En fait, pendant la fermeture du Centre Pompidou, qui va courir jusqu'en 2030, nous organisons de très nombreuses expositions temporaires à partir de la collection
0: permanente,
2: aussi bien en France, la collection permanente, aussi bien en France qu'à l'étranger. C'est ce que nous appelons la constellation.
0: Oui, c'est formidable.
2: Donc le Centre Pompidou constelle.
0: Oui.
2: Il a déjà commencé à le faire. Et Dufy est l'une des pièces, l'une des étoiles de cette constellation.
0: Et c'est une grande chance, finalement, ces travaux de restauration de l'architecture de Renzo Piano. C'est une grande chance parce que ça va permettre précisément aux collections de voyager, de s'éclater. Et peut-être que des gens en région ne viennent pas forcément au Centre Pompidou en disant c'est moderne, c'est l'art moderne, ça ne me concerne pas. Mais là, c'est le centre qui va à eux.
2: Oui, tout à fait.
0: Et c'est ça qui va les faire revenir dans 5 ans pour revoir les souvenirs en disant ah, mais ça, je me souviens, c'était à Bordeaux, ça, c'était à Strasbourg, c'était à Lille, c'était à Marseille. Vous avez un peu la politique RCF Notre-Dame, finalement, avec nos 65 radios dispersées dans toute la France.
2: RCF Centre Pompidou, même combat.
0: Voilà. Et je trouve que c'est magnifique. Et cette exposition à Deauville, surtout, allez-y pendant ces week-ends de septembre, ça se termine fin septembre, c'est ça?
2: Le 20 septembre.
0: Le 20 septembre. Donc on n'a vraiment que quelques week-ends. Il faut vraiment y aller parce que cette exposition est éblouissante. Les toiles, Brien, vous accrochez des paquebots noirs.
2: Des cargos noirs.
0: Des cargos noirs.
2: Oui, ça c'est une série extraordinaire.
0: Elle termine l'exposition.
2: Et elle termine la vie, la carrière de Dufy sur une note funèbre. Hein. Puisqu'il s'agit d'une série que Dufy n'a pas vraiment eu le temps d'exposer de son vivant. Donc ils sont la quasi-totalité de cette série de plutôt petit format sont restés dans son atelier et se retrouvent aujourd'hui quasi tous dans la collection du Centre Pompidou. Et l'idée, c'était de montrer cette série, non pas dans son extension, hein, c'est vraiment une sélection, pour montrer ce final finalement paradoxal d'une œuvre tout entière dévouée à la couleur, à la vivacité de la couleur et du dessin, et qui s'achève dans le noir, un noir qui annonce presque Pierre Soulage, si j'exagère un petit peu. Soulage avait du respect pour l'œuvre de son prédécesseur, mais il s'agit non pas du tout du même traitement du noir. Chez Dufy, c'est une volonté de rendre l'aveuglement du regard par le soleil, quand on regarde un paysage inondé de lumière, on est ébloui, on ne voit plus rien. Ce sont ses propres mots. Et c'est pour cette raison qu'il a voulu traiter ce thème du noir, du paysage, plongé dans une sorte de ténèbres paradoxales dès les années 20, mais il intensifie ce mouvement autour de 1945, 1950. Et en même temps, c'est une représentation de la baie de Sainte-Adresse, de son lieu de naissance, de vie, en tous les cas, jeune homme. Et il la représente à un moment très particulier, puisque sa ville natale, Le Havre, a été quasi entièrement détruite par les bombardements alliés. Donc il n'en reste pas grand-chose.
0: Il y a un côté prémonitoire.
2: Prémonitoire, je ne sais pas, mais en tout cas...
0: On pense à la Moco Cadiz.
2: Ah oui, alors vous allez très loin.
0: Oui.
2: Vous pensez à la Marée Noire.
0: Oui, parce que regardez, dans les baigneuses de 1919, tout en haut à droite, vous avez un paquebot. Il est suivi d'une grande traîne noire. Et on a déjà, en 1919, cette vision du bateau noir qui rend la mer noire et que l'on va avoir à la fin de sa vie, dans ces paquebots noirs que vous présentez dans la dernière salle. Ouais. Et j'ai vu ça avec effroi, évidemment, en me disant, mais le testament de Raoul Dufy, c'est peut-être une prémonition terrible. Lui qui était passionné par le progrès, on l'a dit. Il allait dans les usines, on l'a vu. Et là, on a ces paquebots, et ces paquebots qui engendrent du noir sur la plage de Sainte-Adresse. Enfin, moi, ça m'a pas fait rire sur le moment. J'ai regardé ça vraiment avec effroi. Vous l'aviez fait exprès dans votre accrochage ?
2: Non, j'avoue n'avoir pas pensé à cette dimension écologique,
0: oui,
2: voire catastrophique. Mais en tout cas, c'est une série très très émouvante. D'une certaine manière, ce cargo qui s'enfonce dans l'obscurité ou qui s'avance plus probablement vers le regardeur est une prémonition de la mort.
0: Mais oui, on est en 1950, il meurt en 53, c'est ça ?
2: Oui.
0: C'est vraiment ses dernières toiles ?
2: Parmi ses dernières toiles, d'ailleurs, oui. Je montre la toute dernière œuvre, celle qui se trouve actuellement en dépôt au musée de Roubaix, est un grand format, qui est une toile tout à fait inachevée, qui est restée inachevée dans l'atelier, qui est une œuvre extrêmement
0: Regardez, Christian Briand, regardez cette toile, qui est quand même incroyable, où on a Sainte-Adresse à droite, qui est complètement lumineuse et blanche, et on a la mer à gauche, qui est légèrement bleue, mais surtout noire, et de ce noir qui part du paquebot, et qui reprend le noir de la fumée qui est au-dessus de la cheminée. Et cette expression-là, alors excusez-moi, mais si je devais faire une affiche pour le parti écolo, je ferais ça, parce que c'est assez glaçant. Et Raoul Dufy, politiquement, il se plaçait comment ? Il s'en foutait, il peignait.
2: C'est un petit peu vrai, mais en même temps, pendant la Seconde Guerre mondiale, par exemple, il a refusé de faire partie des artistes français qui ont fait le voyage en Allemagne.
0: Oui. Voilà,
2: ce voyage funeste qui a assombri la carrière de certains de ses grands collègues, je pense à Derain ou Van Dongen, et lui n'était pas du tout de ce bord-là, il s'est vraiment tenu à distance, tout comme Matisse d'ailleurs. Mais en dehors de cela, j'aurais un peu de mal à vous faire une conférence sur Raoul Dufy et la politique.
0: Ah, mais je ne demandais pas une conférence, mais simplement une confidence. J'ai trouvé très drôle le violon rouge où il signe sur la partition, il écrit la partition, on a le violon, et puis il signe sur la partition « Musique et peinture de Raoul Dufy ».
2: Oui, pour moi c'est une œuvre très très importante qui dit beaucoup de choses de la peinture de Dufy. Ce n'est pas un très grand format, mais c'est une œuvre d'une virtuosité, une simplicité en même temps tout à fait extraordinaire et qui résume finalement ce qu'est le projet de Dufy, c'est trouver des sortes d'équivalences, surtout à la fin de sa vie, entre la peinture et la musique. L'harmonie, c'est la couleur, la mélodie, c'est plutôt le dessin. Et d'ailleurs, il n'est pas étonnant qu'à la fin de sa vie, il ait multiplié les hommages à des grands compositeurs.

0: retrouvons demain pour parler des livres spirituels. Je vous laisse le micro, mon cher Simon.
1: À demain, Christophe, avec joie. Merci infiniment d'avoir été avec nous pour Des Arts et des Lettres.

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2: Excellente fin de journée à l'écoute d'RCF Notre-Dame. Très heureux de vous accompagner après le travail, après le retour de l'école. Tiens, c'était la rentrée de mon fils aujourd'hui. Petite pensée pour lui au passage. Pensez pour vous avec un rendez-vous que je vous invite à ne pas manquer dans quelques minutes. Le portrait du jour, nous allons parler art avec un artiste plasticien au parcours singulier, à la technique de travail singulière. Il s'appelle Joris Guilini et je peux vous garantir une chose, c'est peut-être de la radio, mais en l'écoutant, vous fermerez les yeux et vous imaginerez ses œuvres et vous aurez envie de les découvrir. Le rendez-vous est pris. Mais dans l'immédiat, le point sur l'actualité. L'Iran a lancé ce mercredi des attaques contre des bases américaines dans le Golfe, en riposte à une nouvelle salve de frappe de Washington qui a fait plusieurs morts. Les médias d'État ont indiqué que 4 personnes ont été tuées au cours d'un mariage dans la région d'Hormozgan, où une 50aine de personnes ont été blessées, 7 dans la région du Khuzestan, lors d'attaques de missiles qui ont fait 8 blessés. Le président du Parlement iranien et négociateur en chef, Mohamed Bagher Ghalibaf, a qualifié mercredi les États-Unis de Satan après l'attaque lors d'un mariage. Les gardiens de la révolution iranienne ont aussi annoncé mercredi la mort de 4 de leurs membres lors d'une frappe américaine dans l'ouest du pays. Détenus au Togo depuis fin juillet, Gaël Mokaer et Sébastien Pérez Pezzani, 2 ressortissants français, sont en liberté provisoire. Même chose pour leur collaborateur togolais Fred Védomé, malade. Sébastien Pérez Pezzani avait été le premier à être libéré fin août sous contrôle judiciaire pour notamment suivre des soins à Lomé. Et puis la mort du réalisateur Jean-Paul Rapneau. Il s'est éteint à l'âge de 94 ans, en 50 ans de carrière, mais seulement 8 longs métrages au compteur. Jean-Paul Rapneau a tourné avec les plus grands comédiens tricolores, d'Yves Montand à Catherine Deneuve, en passant par Gérard Depardieu ou Isabelle Jadjani, multi-césarisé. On lui devait notamment une adaptation de la pièce de théâtre éponyme Cyrano de Bergerac en 1990 avec Gérard Depardieu dans le rôle titre. Ce vendredi, dans Des Arts et des Lettres, Christophe Maury rendra hommage à Jean-Paul Rapneau.

0: RCF Notre-Dame, nous sommes le mercredi 2 septembre. Bon anniversaire au natif du 2 septembre, donc. J'en connais un peut-être qui m'écoute, mais dites-moi, Bruno Fuma, que s'est-il passé les 2 septembre à travers les âges ?
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2: Aujourd'hui, nous sommes le 2 septembre. Pour commencer, automobile avec un faux départ. Le 2 septembre 1940, à la veille de l'entrée en guerre de la France, les usines Citroën présentent leur dernière création, la 2 chevaux. Profondément modifiée pendant la guerre, la version définitive sortira seulement en 1949. À l'autre bout du monde, le 2 septembre 1945, le Japon capitule.
3: À bord du cuirassé Missouri, ancré dans la baie de Tokyo, le général MacArthur, accueilli par l'amiral Nimitz et accompagné des représentants de toutes les armées alliées, vient à peine de monter quand accoste une vedette. Cette vedette, c'est la défaite du Japon. Cortège curieux et hallucinant qui mêle le dramatique au saugrenu. Les jaquettes coudoient les uniformes. Le Japon militariste a vraiment dû céder.
2: C'est la fin définitive de la Seconde Guerre mondiale. Un conflit qui aura fait au total plus de 50 millions de morts à travers le monde. Autre conflit, autre époque, le 2 septembre 1192, traité de paix entre Richard Cœur de Lion et Saladin, mettant fin à la Troisième Croisade. Un traité qui permettra l'accès aux pèlerins et marchands chrétiens à la ville de Jérusalem. Toujours au Moyen-Âge, en Bourgogne, le 2 septembre 909 est fondée l'abbaye de Cluny par Guillaume Ier, duc d'Aquitaine et duc d'Auvergne. Elle sera l'un des centres intellectuels majeurs de la période médiévale. Au XXe siècle, à la télévision, peu de temps après sa privatisation, TF1 lance sa nouvelle émission jeunesse, Le Club Dorothée, en 1987. L'émission restera 10 ans à l'antenne, battant des records d'audience, et fut sujette à de nombreuses polémiques.
1: Ce jour, dans l'histoire.
2: Côté culture, naissance en 1852, toujours un 2 septembre, de Paul Bourget, écrivain essayiste. Il sera membre de l'Académie française. Au siècle suivant, en 1957, c'est le musicien Steve Porcaro qui voit le jour. C'est l'un des membres du groupe américain Toto.

0: Et Toto sur RCF Notre-Dame. Merci Bruno Fuma pour ce petit bond dans l'histoire. Place tout de suite au portrait du jour et mon invité est un artiste plasticien de grand talent. Bonjour Joris Guilliné.
1: Bonjour Simon, merci de me recevoir. Pardon.
0: Nous allons bien sûr parler de votre travail, de vos œuvres qui sont merveilleuses. Mais d'abord, l'art en lui-même, le milieu de l'art. J'ai envie de savoir comment tout cela est arrivé en vous, est arrivé chez vous.
1: Alors, je pense que c'est arrivé d'une manière complètement naturelle. J'ai été un petit peu amené dans le naturellement par mes parents dans ce milieu en tant que spectateur d'abord, et puis ils ont su me transmettre un petit peu la passion de la peinture, des arts et de ce qui gravite autour en fin de compte. Et il y a une chose qui est sûre, c'est quand j'y réfléchis, artiste peintre, c'est vraiment une carrière que j'ai tout de suite voulu entreprendre en fait quelque part.
0: Oui, et il y a cet héritage familial et en même temps, vous êtes ce qu'on appelle, on peut dire, un autodidacte.
1: Complètement, puisque finalement, j'étais tellement persuadé de faire ça plus tard, en fin de compte, enfant, que j'ai suivi une toute autre voie. Et en étant persuadé que j'allais embrasser cette carrière, en fait, quelque part, de peintre, de sculpteur. Je me qualifie même d'artiste plasticien parce que j'aime toucher les matières, improviser, tantôt sculpter, tantôt peindre, tantôt revenir, en fait, sur d'autres techniques, etc. Donc, assez polymorphe. Et en fin de compte, j'avais ça en moi en fin de compte, et donc c'est été une sorte de une fois que j'ai fini mes études de droit, c'est comme ça que je suis monté d'ailleurs à Paris pour un stage et puis pour commencer à travailler. Finalement, je suis jamais redescendu. J'ai arrêté mon activité de juriste et je me suis dit je vais commencer mon activité de peintre, c'est maintenant. C'est maintenant ou jamais, en fin de compte. Voilà.
0: Vous parlez beaucoup de la carrière de peintre, d'artiste peintre, et après vous avez dit artiste plasticien. C'est vrai parce que le dessin, la peinture, la sculpture, vous êtes un peu un touche-à-tout.
1: Tout à fait. Je pense que quand on a une idée, il y a la différence, c'est de venir la mettre en lumière, enfin la mettre en œuvre, la concrétiser en fait quelque part. Ça implique beaucoup de choses. C'est-à-dire, ça implique à un moment une recherche sur des matières dont on n'aurait pas forcément les tenants et les aboutissants. Enfin, du moins, moi, c'est comme ça que j'ai commencé. C'est en expérimentant en fait quelque part. Parce que c'est vrai que de l'idée à la réalisation, il y a un monde, quelque part. Donc, c'est toujours par le travail, finalement, que les choses, chez moi, se font, en fait.
0: Joris Guilliné, vous êtes l'invité de Portrait sur RCF Notre-Dame. Et quand on admire vos œuvres, on sent qu'il y a une volonté de détourner, ou peut-être de construire et de reconstruire, de déconstruire ce que le public a déjà vu, des œuvres ultra connues comme des toiles de Modigliani, de Buffet, de Van Gogh. Vous nous expliquez un petit peu votre démarche?
1: Alors, ces peintures, déjà, c'est une sorte de retour un petit peu sur mes chocs esthétiques que j'ai eus tout le long de mon parcours d'amateur d'art et des peintures qui m'ont marqué et des peintures sur lesquelles je reviens en essayant de raconter une nouvelle histoire et en essayant d'offrir une nouvelle vision de cet art qu'on connaît aujourd'hui de notre période en fait moderne voire contemporaine. et en offrant une vision de ce que moi j'ai eu été le plus frappé, c'est l'art ancien, l'art médiéval, et avec cette épreuve en fait du temps, et essayer de finalement de calquer en fait ces deux périodes et d'abîmer finalement ces tableaux. Donc ces tableaux modernes, donc on parlait par exemple de Modigliani, ou on va parler de Fernand Léger, ou de ce que j'aime dans la peinture moderne, et essayer de les entreprendre un petit peu dans la vision d'une peinture presque médiévale, avec des manques, avec des peintures qui s'écaillent énormément, des cadres qui sont rafistolés avec des plaques de métal, etc., et qui offrent une vision un peu d'objet blessé, Et finalement, moi, ce temps, il me fascine dans la mesure où il arrive à transformer et à nous offrir presque une vision nouvelle de choses. Et ça fonctionne particulièrement bien, finalement, avec ces peintures et dont on a une image presque comme si elles avaient été peintes la veille. Parce qu'on a toujours cette idée qu'une peinture, elle doit être parfaitement restaurée, parfaitement présentée, avec une lumière magnifique, etc.
0: Vous parliez de ce questionnement autour du temps qui passe. Le temps qui passe, et le travail d'artiste, il prend la forme d'une certaine méditation, si j'ose dire.
1: Complètement. Il y a ça, c'est pour le coup, c'est une ce que je me fais moi de l'idée du travail de en atelier, c'est un travail qui est solitaire, et le fait de penser une pièce, de ce que je disais en fait tout à l'heure, de la mettre à l'épreuve, c'est-à-dire de travailler dessus et de la peindre, de la poncer, de la transformer, de la gratter, de la restaurer, il y a presque une idée un peu comme Pénélope qui attend Ulysse en fait quelque part, c'est-à-dire qu'elle tisse, elle défait son travail et puis en même temps elle le refait pour suspendre un petit peu le temps. Il y a un petit peu ça en fait, de suspension du temps. En atelier, on est un petit peu déconnecté en fait quelque part. On se reconnecte finalement avec l'idée qu'on le travail à un moment doit sortir et doit être mis en lumière en fait quelque part.
0: Oui, puisqu'il y a une transmission après.
1: Exactement. La transmission, c'est un petit peu le pendant de cette méditation, hein, telle qu'on l'a abordée. C'est-à-dire que finalement, on va, quelle que soit, je pense, la peinture, il y a cette idée que le regardeur va venir finir cette réalisation. Et ça, c'est une chance, et puis d'autre part pour moi c'est une forme d'aboutissement, la transmission, le fait qu'à un moment elle va aller dans un endroit puis dans un autre, etc., et puis circuler.
0: Joris Guilligny, en parlant de transmission, nous sommes sur RCF Notre-Dame. Est-ce que vous croyez à quelque chose de supérieur, quelque chose qui vous guide? On parle parfois de don divin pour un artiste.
1: Alors moi, je parle de travail. C'est la notion sur laquelle je suis vraiment un laborieux, une sorte de investi d'une mission de faire toujours plus et de faire en sorte que, en revanche, j'ai en moi une sorte d'idée où on ne maîtrise pas totalement les choses. C'est-à-dire que finalement, on s'en remet un petit peu aussi à une sorte de... Ça devait être comme ça. Il y a une sorte, en fait, pas de fatalisme, mais il y a... je crois qu'on se dépasse en ayant la volonté de progresser, mais en même temps, je pense que on est investi d'une mission d'avoir à faire, on doit le faire. C'était pas autrement. Donc il y a une sorte de c'est plus facile d'avancer en fait comme ça, enfin pour moi.
0: Merci Joris Guilini. On peut admirer certaines de vos œuvres en galerie. On peut citer la galerie Peraya à Paris.
1: Exactement, tout à fait.
0: Est-ce qu'il y a d'autres endroits ou un site peut-être que nous pouvons donner pour voir vos œuvres qu'il faut voir?
1: Exactement. Ben, sur le site de la galerie, c'est largement présent. Et puis là, il y a des manifestations qui arrivent dès la rentrée. Enfin, et voilà.
0: Merci infiniment d'avoir été avec nous.
1: Merci beaucoup de m'avoir reçu.
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0: Pascal Morinière était ce matin au micro de Pierre-Hugues Dubois.
3: Nous retrouvons Pascal Morinière, la présidente des AFC. Bonjour Pascal.
4: Bonjour Pierre-Hugues, bonjour à tous. Je suis heureuse de vous retrouver ce matin en cette rentrée.
3: Mais nous aussi, et fin juillet, un rapport conjoint des inspections générales des finances, l'IGF et des affaires sociales, l'IGAS, a proposé des mesures concrètes pour réaliser des économies en matière de politique familiale. Pouvez-vous nous dire de quoi il s'agissait ?
4: Eh bien, il s'agissait d'une revue de dépenses relative à l'efficacité des politiques familiales demandée par le Premier ministre. Ce rapport préconise de faire 4,2 milliards d'économies, dont 2,5 milliards à court terme. Les deux inspections recommandent ainsi de transformer en un forfait de 125 euros la majoration de 10% des pensions de retraite actuellement attribuées aux personnes ayant eu 3 enfants et plus, soit une économie, sur le dos des familles, de 1,1 milliard d'euros. Or, en élevant 3 enfants ou plus, ces familles ont davantage contribué à mettre au monde la génération suivante. Elles ont cependant eu une moindre capacité d'épargne. Il est donc légitime de les soutenir au moment de la retraite. Autre mesure, un abaissement de 10% du plafond du quotient familial qui générerait 580 millions de recettes fiscales supplémentaires. À chaque fois que ce plafond est réduit, les familles concernées voient leurs impôts augmenter avec une injustice flagrante. Plus elles ont d'enfants, plus leur imposition augmente.
3: Une autre mesure vous a-t-elle étonné, Pascal ?
4: Oui, Pierre-Hugues, par exemple, la prise en compte des revenus des parents pour le calcul des aides personnalisées au logement des étudiants rattachés au foyer fiscal de leurs parents. 550 millions d'économies pour l'État, mais 200 000 foyers qui perdraient le bénéfice des APL. Toutes les autres mesures tendent dans ce même sens, qui consiste à faire porter les efforts fiscaux sur les familles comme si elles étaient des niches fiscales.
3: C'est étonnant de proposer ces mesures alors que la natalité s'effondre, non ?
4: Oui, en effet, après avoir reculé 24% entre 2010 et 2025, les naissances continuent de diminuer en France en 2026. Et la baisse est encore de 1,1% pour le premier semestre 2026. En cette rentrée scolaire, le nombre d'élèves diminue de 125 400 dans le premier degré. La réflexion devrait donc porter sur la meilleure manière de soutenir les familles et non de leur faire les poches, comme si les enfants étaient des signes extérieurs de richesse.
3: Merci beaucoup Pascal Morinière. Je rappelle que vous êtes la présidente des AFC, les associations familiales catholiques, et cette chronique est à retrouver sur notre site internet rcfnotredame.fr.
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2: Excellente fin de journée à l'écoute d'RCF Notre-Dame. À 17h24, le grand format du mercredi, le radioguidage de ce jour, vous emmène sur la Côte d'Opale, dans le Pas-de-Calais, pour visiter les carrières du Boulonnais, la plus grande carrière à ciel ouvert de France qui ouvre ses portes au grand public. Anne Henry est allée sur place pour vous faire découvrir les coulisses de l'extraction minière et son impact environnemental. Lucie Averlin, la responsable environnement, explique notamment comment la carrière doit en permanence s'adapter à la faune et la flore locale.

0: la plus grande carrière à ciel ouvert de France. C'est possible, ce sont les carrières du Boulonnais, situées à Ferc, juste derrière Boulogne-sur-Mer. Elles sont une référence nationale pour l'extraction du granulat, du sable, gravier, enrochement et autres matériaux pour divers secteurs. Aujourd'hui, l'entreprise familiale, plus que centenaire, propose des circuits touristiques industriels pour découvrir les coulisses de l'activité et notamment la gestion de leur empreinte environnementale. Je vous propose de vous installer dans le bus touristique qui fait le tour de la carrière. Nous rencontrerons aussi la responsable environnement et le géologue. Mais juste avant, le directeur du site, Vincent Amossé, nous présente par téléphone les dimensions exceptionnelles du site, son histoire et l'objectif du tourisme industriel.
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2: Alors c'est une carrière gigantesque à plusieurs titres. Elle a 130 ans d'histoire déjà, donc c'est une très très vieille carrière. De par son implantation, 450 hectares aujourd'hui, donc c'est une carrière qui fait 2,5 km par 1,5 km sur un peu plus de 100 mètres de profondeur. Et c'est une carrière gigantesque. Et un autre chiffre à mettre en avant, c'est que la moitié des cailloux de cette carrière, à peu près 3 millions de tonnes par an, prennent le train pour aller chez nos clients. Donc, rien que ces trois chiffres-là montrent le côté majestueux de ce site. Alors, ce qu'on trouve dans ces carrières, on trouve des matériaux qui sont destinés principalement au métier du BTP. Donc, dans le BTP, il faut entendre les bâtiments, donc tout ce qui est qui nous permet d'avoir des écoles, ce qui nous permet d'avoir des mairies, des tribunaux, tout ce qui s'ensuit. Donc, on contribue à structurer la société grâce à ça. Donc, on fait du bâtiment et du logement également. On fait également des travaux publics, donc les roues, les ouvrages d'art, les ponts, tout ce qui s'ensuit, mais également on contribue à fournir des matériaux pour l'industrie, pour fabriquer notamment des matériaux bien spécifiques qui rentrent dans leur process, la sidérurgie, la verrerie, la sucrerie. Donc on trouve différentes tailles de matériaux pour le bâtiment, le TP et l'industrie. Il y a 130 ans exactement, Monsieur Auguste Poulain a ouvert la première carrière, il exploitait du marbre, le marbre du Boulonnais. Et petit à petit, le marbre, on va dire, a disparu. On s'est focalisé sur les matériaux concassés. Donc faire du gravillon et du sable, ça fait 130 ans. La famille Poulain est toujours au rennes de l'entreprise. On est en train de passer de la 4e génération à la 5e génération. Donc deux cousins, Thibaut et Ludovic Poulain, qui ont une toute petite quarantaine d'années, sont en train de prendre les rênes de l'entreprise. Et l'année prochaine, ils seront en pleine possession de leurs moyens, en direction générale du groupe. Donc c'est une vraie fierté de travailler pour cette famille qui exploite entre autres cette carrière depuis 130 ans. Alors l'impact environnemental, c'est ce qu'on montre à travers le tourisme industriel. On ouvre la carrière pour montrer ce qu'on fait du bien, parce que ce qu'il faut imaginer dans une carrière, c'est que la biodiversité se développe, et elle se développe comme elle l'entend. La nature reprend ses droits, non pas quand on lui dit, mais quand elle le souhaite. Donc on est sans cesse en train de travailler avec elle, c'est-à-dire de la protéger, de faire en sorte que notre impact soit le plus restreint possible sur l'environnement avec un grand E. Donc on est sans cesse en train de regarder comment on fait pour protéger la faune, comment on fait pour protéger la flore, comment on fait pour la faire vivre avec nous, et surtout comment on préserve les ressources naturelles telles que l'eau, puisque vous avez dit qu'on a de l'eau, mais en fait, on ne prend pas d'eau sur le réseau, c'est de l'eau qui tourne en circuit fermé chez nous, qu'on utilise, qu'on filtre et qu'on réutilise dans nos process. Donc on est sans cesse sur un focus biodiversité très très fort, et c'est ce qu'on montre à travers le tourisme industriel, parce que de prime abord, on n'imagine pas qu'on ait des professions qui ne font que ça toute la journée, nous permettent d'être en règle avec le code de l'environnement et nos arrêtés préfectoraux.
0: Alors c'est parti pour la visite. Ce jour-là, nous sommes une cinquantaine de visiteurs à prendre le bus affrété par les carrières du Boulonnais. Casque sur la tête, gilet orange sur le dos et chaussures de sécurité. Nous faisons le tour du site, animés par un balai de camions et de chargeuses. La visite commence par un stop devant l'activité originelle du groupe au 19e siècle, l'extraction du marbre. On écoute José, ancien mineur.
3: Nous sommes ici, aux carrières des Boulonnais. Ça a démarré ici, le groupe, en tant que marbre du Boulonnais. Et ensuite, c'est devenu carrière des Boulonnais. Et ensuite, groupe CB. Le marbre du Boulonnais a démarré juste en face de moi. Sur votre droite, hein, la partie calcaire qui est bien lisse, c'est le marbre. Pourquoi elle est lisse? Parce que tout simplement, elle a été sciée. Hein, le marbre est scié. Et donc, et le calcaire, comme il était très compact, donc ça a fait du marbre. Mais c'est le même calcaire que dans la carrière. Donc Auguste Poulain a démarré ici. Ensuite, quand on faisait le marbre, ils ont certainement vu qu'il y avait des chutes de marbre. Ces chutes de marbre, ils ne savaient pas quoi en faire. Ils ont concassé les chutes de marbre. Et du coup, ils ont regardé, ils ont vendu du granulat. Ce granulat, en fait, leur a permis après de dire, on va prospecter un petit peu partout et on va regarder s'il y a du calcaire dans cette zone. Et comme on a un bassin carrié où il y a beaucoup de calcaire, donc de ce fait-là, ils ont acheté les terrains pour pouvoir faire cette carrière. Le calcaire, on a un calcaire qui est visien de plus de 330 millions d'années. Il faut savoir que la carrière, en fait, a été sous la mer, en fait, trois fois sous la mer. Donc il y a eu la mer. Les sédiments sont venus se déposer dedans. Ça a formé du calcaire. Et cette carrière, en fait, elle a été séparée en deux. Vous allez le voir par une faille, ce qu'on appelle la faille de Ferck. Sur votre gauche, vous allez peut-être voir une pelle qui charge les enrochements. Je la vois tout de suite, donc c'est pour ça que j'en parle. Au démarrage, au-dessus de cette faille, c'était du charbon. Donc ils ont commencé à ouvrir plusieurs puits de charbon, mais en fait le charbon, c'est plutôt calcaire ici plutôt que charbon. Donc du coup, c'était pas terrible. Mais il faut savoir que la famille Poulain, comme moi je vous ai dit, 44 ans de service ici, au démarrage, la famille Poulain autorisait ses ouvriers à venir chercher le charbon pour leur chauffer gratuitement. C'était dans le temps, c'était bien, les gens pouvaient se chauffer gratuitement, mais par contre, il fallait ramener votre cheminée au moins 2-3 fois dans l'année parce que ce n'était pas un bon charbon. Donc de cette là, si vous voulez, ça s'est arrêté un petit peu après. Aujourd'hui, au niveau sécurité, bien entendu, on ne peut plus accepter qui que ce soit. C'est d'ailleurs pour ça qu'il y a un poste de garde. En 79, moi, quand je suis arrivé ici, il y avait 6 petites carrières. Ils avaient ouvert 6 trous, si vous préférez. Et en fait, ces trous, il y en a un qu'on l'a laissé parce qu'on l'a laissé noyer, parce qu'il est arrivé à la profondeur voulue. Les autres trous, en 44 ans, ils se sont rassemblés. Et c'est pour ça qu'aujourd'hui, sur les carrières des Boulonnais, est le plus grand site de France d'une carrière. Pourquoi ? Parce qu'il fait 2,5 km du bout du bus où on est allé, jusque là-bas, tout au bout où il y a les arbres. On va y passer, donc vous allez le voir. De là où nous sommes, jusque là-bas, tout au bout où on voit un peu de sable, etc. 1,5 km. Et en profondeur, ici, nous sommes à 90 mètres de profond.
0: L'activité de la carrière est en plein développement, avec des capacités de production encore non exploitées. José nous explique notamment comment se passe le processus d'extraction.
3: On a l'autorisation d'aller jusque 2038. Nous avons, sur cette demande, nous avons le droit de descendre à 123 mètres de profond. Ce qui veut dire qu'aujourd'hui, on a encore une centaine d'années à exploiter si on veut. Pourquoi ? Parce que le site fait 550 et on n'exploite que 330 hectares. 330 hectares, ça fait environ, pour vous donner un ordre d'idée, ça fait 90 stades de France. Donc c'est pour ça que c'est la plus grande carrière de France sur un seul site. Vous voyez en passant, vous allez voir, il y a, comme je vous disais, le schiste noir là, qui traverse la carrière tout le long. Elle traverse même nos voisins, la carrière de la vallée. Et tout est traversé par cette faille. On est arrivé à 90 mètres de profond, on a toujours cette faille. Alors cette faille, c'est un schiste que l'on n'utilise pas, qu'on n'est pas vendable. Et donc on l'utilise pour faire soit nos dépôts, nos digues. Sur votre gauche, c'est une digue. Et tout au bout là-bas, ce sont des dépôts. Alors pourquoi on fait une digue ? Tout simplement parce que nous avons la particularité de laver nos cailloux. Donc nous avons un lavage. Qui dit lavage dit automatiquement générer des boues. Vous lavez les cailloux, l'eau est sale, et donc la boue, elle est, il y a de la boue, et cette boue, en fait, elle est traitée au niveau de nos installations, et elle est déposée dans la digue que vous voyez là sur le côté. Une fois que la boue, comme elle est traitée, elle est avec un flocculant qu'on appelle, du coup la boue est beaucoup plus lourde, elle se dépose dans le fond du bassin et nous on récupère l'eau de surface pour qu'elle soit propre et cette eau de surface elle réalimente l'installation de lavage. Nous n'utilisons en aucun cas l'eau de ville. On utilise toujours cette eau de process. Cette eau de process n'a pas le droit d'aller dans les rivières ou repartir vers la mer. On peut voir que la carrière, en fait, elle est faite par étage ou par escalier. Ce sont des paliers, en fait, de 15 mètres de profond. Il y a plusieurs années, on avait le droit à 30 mètres ou voire même 60 mètres de profond, comme ça, direct, sans avoir de palier entre deux. Mais vous imaginez bien que quand vous êtes 30 mètres en dessous d'une mazière, un caillou qui tombe, ça devient un peu dangereux. Donc aujourd'hui, la réglementation, c'est pour tout le monde, c'est 15 mètres, des paliers de 15 mètres. Et ces paliers de 15 mètres, elles ont été ici formées avec un pendage à 45 degrés. Alors vous allez me dire, c'est beau, vous faites du calcaire, et qu'est-ce qu'on fait de beau avec les calcaires? Alors bien entendu, on fait des routes, on fait des maisons, on fait du ciment, mais on vend aussi à des industries pour faire de la chaux, pour du fer, pour la papeterie, pour animalerie, la verrerie aussi. En fait, tous ces produits, tout ce calcaire sert tout simplement à faire nos routes, etc. Il faut savoir tout simplement qu'en France, il nous faut 300 millions de tonnes de calcaire par an, ce qui représente à peu près 6 tonnes par personne. On se dit, c'est pas possible, c'est incroyable, mais oui, quand vous faites des routes, vous faites des maisons, vous, tout ce que je vous ai dit, du papier, du verre, etc., on en a besoin. Donc nous, ici, Carrière des Boulonnais, chaque année, on vend 6 millions de tonnes. 6 millions de tonnes, ça veut dire tout simplement que l'on doit faire des tirs tous les jours. Des tirs de mine tous les jours pour alimenter nos installations, pour pouvoir vendre ces 6 millions de tonnes.
0: Petite pause au siège des carrières du Boulonnais pour rencontrer la responsable environnement et le géologue de l'entreprise. L'un est là pour faire respecter les contraintes écologiques, l'autre pour développer le site de la carrière. Il nous explique comment ils travaillent ensemble.
4: Alors Lucie Everlin, responsable environnement pour la carrière de Ferck.
5: Arnaud Hamelin, géologue pour la carrière de Ferck.
6: La carrière de fer qui fait partie des carrières du... En fait, ce sont les carrières du Boulonnais, hein. C'est le même intitulé.
4: Oui.
6: Vincent Amossé, le directeur général de la filière granulat du groupe CB, qui gère ces carrières du Boulonnais, nous a parlé du souci de réduire l'empreinte environnementale de l'activité. Aujourd'hui, comment ça se concrétise dans une carrière qui, parfois, peut être critiquée de par la production de poussière, de bruit, l'utilisation de l'eau pour l'extraction. Aujourd'hui, comment vous gérez cette empreinte environnementale ?
4: Alors effectivement, le principal impact qu'on a, nous, c'est l'émission de poussière. Donc on essaie de travailler sur des solutions qui permettent de capter au maximum l'émission de poussière à la source, en réduisant par exemple la hauteur de chute de nos matériaux ou en venant mettre des systèmes d'aspiration là où le matériau tombe. C'est principalement là où on va émettre des émissions. On essaie de travailler au maximum dans les bâtiments fermés et puis d'ajuster au mieux nos systèmes de captation dès que les technologies le permettent aussi. En fait, on est aussi dépendant de ces évolutions technologiques.
6: Concernant la biodiversité, parce que lorsqu'on visite les carrières de Boulonnais, on voit finalement que la verdure est quand même relativement présente sur le pourtour hein, des carrières, parce qu'ont été construits des sortes de remblais, des remblais qui entourent les carrières.
4: Alors en fait, on reste effectivement sur un site qui est naturel, hein, contrairement à d'autres industries qui ont vraiment le côté plutôt industriel. Nous, on est sur un terrain naturel. On s'inscrit aussi complètement dans le plan paysager du bassin carrier, avec du coup, effectivement, quand on construit nos stériles, on a des réaménagements paysagers qui sont déjà prévus dans ce plan paysage. Et puis, la biodiversité, bah, finalement, elle s'invite aussi du fait de ce milieu naturel. On va retrouver des milieux complètement différents avec à la fois des milieux semi-arbustifs, plutôt des zones humides, des boisements, etc. Et du coup, c'est toute cette diversité d'habitats qui favorise la présence de biodiversité assez forte chez nous.
6: Et vous êtes obligé de respecter le code de l'environnement.
4: Alors effectivement, le code de l'environnement, on le respecte pour pouvoir exploiter la carrière, mais aussi sur ces aspects biodiversité et environnementaux hein, dont on parlait tout à l'heure. L'aspect poussière, l'aspect eau, tout est réglementé dans notre arrêté préfectoral. Dès qu'on a un nouveau projet, effectivement, on a un diagnostic initial à réaliser sur la biodiversité. Et puis, on réajuste le projet aux besoins pour respecter la démarche éviter, réduire, compenser. Puis parfois, on est amené à compenser, donc à créer des nouveaux habitats ailleurs pour que les espèces puissent trouver un autre endroit où se loger.
6: Alors, quelles espèces avez-vous le souci de protection aujourd'hui ?
4: Alors, le dernier exemple qu'on a en tête, c'est la partie plutôt amphibien, donc les tritons. Au moment de construire notre nouveau bassin de boue, on a dû déplacer des populations de tritons. Donc, à la main, on est allé sur plusieurs sorties de jour et de nuit. Et on a déplacé à peu près 1200 individus qu'on a mis sur une nouvelle zone créée au sein de la carrière, donc une mare. On a des tritons crêtés notamment. Donc, une fois qu'on les a capturés, il faut ensuite les compter et les trier pour savoir exactement combien on en a par type de tritons. On a aussi des des fleurs protégées qu'on est amené parfois à déplacer quand on veut exploiter une zone précisément. Donc tout ça, c'est réglementé et encadré par un écologue qui vient superviser ces travaux.
6: Je crois que ce sont, il y a notamment des orchidées sauvages.
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6: Vous travaillez avec Arnaud Hamelin, le géologue du groupe. J'imagine que vous devez prendre en compte aussi ces contraintes environnementales quand vous devez faire évoluer la carrière.
5: Oui, tout à fait. On travaille donc sur un plan de phasage qui permet d'exploiter année après année le gisement, d'anticiper l'exploitation du gisement sur le terrain qui est autorisé. Et chaque année, eh bien, on peut avoir par exemple des oiseaux protégés comme le hibou grand-duc qui vient nicher dans les fronts de taille. Et à ce moment-là, il faut adapter le plan d'exploitation pour éviter d'impacter ces oiseaux. Et du coup, on va exploiter d'autres zones sur lesquelles il n'y a pas d'enjeu biodiversité à ce moment-là.
6: Ces contraintes environnementales, au final, est-ce que ça pèse sur l'exploitation en elle-même? Est-ce que ça réduit, par exemple, l'activité à certains endroits ou ça peut réduire le chiffre d'affaires?
5: Alors, le fait qu'on prenne en compte à la fois les capacités du gisement et notre capacité à exploiter et la biodiversité, ça permet d'anticiper l'exploitation et de prévoir des solutions à la fois pour préserver la flore et la faune en place et poursuivre l'activité sur site sans diminuer le rythme.
6: Aujourd'hui, vous n'avez pas le sentiment que ces contraintes environnementales pèsent sur l'activité des carrières?
5: Alors, les contraintes environnementales, c'est lorsqu'on va constituer les dossiers d'autorisation où là, il va falloir vraiment bien faire le diagnostic et prévoir les impacts et les solutions. Par contre, une fois qu'on exploite, jusque-là, on n'a pas eu de problématique de gel, de gisement important.
6: Alors, on est sur une terrasse, hein, c'est assez venté, mais on a dans le viseur, on voit la carrière, les carrières du Boulonnais, que c'est différentes strates, puisque aujourd'hui on atteint 90 mètres de profondeur, hein, on pourrait aller jusqu'à 120 mètres de profondeur. Je profite de votre présence, Arnaud Hamelin, parce que expliquez-nous en quoi aujourd'hui ce calcaire des carrières du Boulonnais est d'une très grande qualité.
5: Alors, ce qui fait la qualité du calcaire ici, c'est deux aspects. L'aspect physique, c'est un calcaire qui est très massif, très dur. Et donc, pour ces qualités-là, il va être très recherché pour faire du béton, par exemple, dans les bâtiments, les travaux publics. Le deuxième aspect, c'est la qualité chimique, puisqu'on a certains niveaux de calcaire qui vont être très purs, donc très riches en carbonate de calcium, le constituant du calcaire. Et ça va permettre de vendre notre calcaire pour faire de la chaux, par exemple, qui est utilisé dans de nombreuses industries, la sidérurgie, la papeterie, le verre, les sucreries également.
6: En fait, aujourd'hui, vous avez une autorisation préfectorale pour vous permettre d'exploiter les carrières du Boulonnais jusqu'en 2038. Mais j'ai cru comprendre que dès maintenant, vous travaillez sur un dossier de renouvellement qui sera déposé d'ici 10 ans, un petit peu plus. En quoi va consister votre travail à ce sujet ?
5: Donc moi, dans le cadre d'un nouveau dossier, en tant que géologue, je vais faire les plans de phasage. Donc c'est les plans qui vont permettre de faire le scénario de l'exploitation de la carrière sur une trentaine d'années. Donc on va couper ce scénario en plusieurs pages, des pages de 5 ans en général. Et à chaque étape, eh bien, on va décrire la forme de la carrière, la profondeur qu'on atteint. Et ça permet de s'assurer d'une part que nous, on sait avoir la ressource qu'on cherche à exploiter et d'autre part, montrer là où les chantiers vont être en activité pour voir là où on va avoir des impacts.
6: Et normalement, c'est une carrière qui peut encore connaître de longues années d'exploitation. Il y a encore du potentiel.
5: Oui, tout à fait. C'est une carrière qui a un gisement important, un gisement qui est très profond, plus profond que ce qui est autorisé aujourd'hui, et qui a également des extensions en surface. Et donc, à long terme, à 30 ou 40 ans, on pourra peut-être demander des extensions importantes pour poursuivre l'activité pendant des dizaines d'années encore.
6: Alors, je me tourne à nouveau vers vous, Lucie Averland. On sait que la France est en train de relancer un renouveau minier, avec le souhait d'ouvrir peut-être des mines plutôt pour extraire des matériaux rares, pour répondre à des besoins stratégiques. Mais ça pose problème, hein, auprès de la population, ça pose des problèmes écologiques. En quoi aujourd'hui les carrières du Boulonnais, qui ont plus de 100 ans d'existence, peuvent partager leur expérience ou en tout cas montrer que les activités de mine peuvent tenir compte des contraintes environnementales?
4: Le fait qu'on ait justement cette phase un peu d'étude amont avant d'avoir l'autorisation permet d'avoir en quelque sorte des garanties de bon fonctionnement. Après, ce qui peut être aussi intéressant, c'est d'avoir vraiment une communication poussée avec nos parties prenantes, d'expliquer ce qu'on fait, d'expliquer comment on le fait et à quoi ça sert. Ça permet aussi, du coup, de bien comprendre les enjeux, à la fois environnementaux, mais aussi les enjeux de l'industriel. Et du coup, d'ouvrir le dialogue permet parfois aussi de casser un peu les clichés qu'on peut avoir et qu'on associe à certaines activités. Donc, la communication, c'est vraiment important. C'est ce qu'on essaye de développer via le tourisme industriel, justement, pour montrer comment on fonctionne, à quoi ça ressemble et tous les petits moyens qu'on arrive à mettre en place pour justement maîtriser au maximum nos impacts.
6: Est-ce que c'est compliqué de recruter aujourd'hui ? Il y a des inquiétudes de la population locale ?
4: Alors effectivement, avoir une activité industrielle à côté de soi, ça pose toujours question. Ça, c'est, j'ai envie de dire, peu importe l'industrie. Effectivement, l'activité d'une carrière, elle peut être parfois visible avec les émissions de poussière. Elle peut être perceptible avec le bruit et les vibrations. Donc forcément, ça suscite des inquiétudes. L'idée de communiquer et d'échanger beaucoup plus avec nos voisins, c'est justement pour expliquer qu'on a des valeurs limites à respecter dans notre arrêté préfectoral et aussi leur rendre compte sur l'autosurveillance que l'on fait. Notre arrêté préfectoral nous demande de surveiller, de vérifier certains points, certains aspects. Et donc la communication permet justement de montrer aux riverains qu'effectivement on réalise ces contrôles et qu'on est bien en dessous des valeurs réglementaires. Donc ça permet aussi de rassurer et de montrer que là-dessus il n'y a pas forcément d'inquiétude puisqu'on ne dépasse pas le seuil réglementaire.
6: Par contre, pas de produits chimiques aujourd'hui dans le processus d'extraction puisqu'on n'est que sur du granulat, donc du sable, des graviers, de l'enrochement, pas de produits chimiques hein.
4: C'est ça, exactement. On fonctionne uniquement sur un tri, sur plutôt du physique que du chimique. Donc, pas de produits chimiques nécessaires à la fabrication du granulat.
6: J'ai cru comprendre que les carrières du Boulonnais souhaitaient développer un peu le recyclage de certains matériaux également. Pouvez-vous nous en dire plus ou pas ?
5: Concernant le recyclage des granulats, aujourd'hui, on exploite une ressource naturelle, donc mais de rien, on a un impact sur le milieu naturel, d'où les diagnostics et les mesures d'évitement, de réduction et de compensation. Mais de plus en plus, il s'agit de faire du granulat avec du recyclage, ce qu'on appelle une ressource secondaire, pour soulager justement l'exploitation de la ressource primaire. Donc petit à petit, l'exploitation de ressources secondaires avec le recyclage va augmenter par rapport aux exploitations de ressources primaires.
6: Est-ce qu'il y aurait un point que vous souhaiteriez aborder sur carrière et écologie ?
4: Oui, ce qu'on peut dire, c'est en fait effectivement la biodiversité qui est très riche au niveau des carrières du Boulonnais. C'est un vecteur finalement de rassemblement aussi. On s'aperçoit que c'est pas forcément bien connu de nos salariés, mais aussi des personnes qui sont à l'extérieur du site. Et que finalement, ça peut être un vecteur de rassemblement. On peut imaginer des journées un peu qualité de vie au travail pour un peu sensibiliser nos salariés sur ces aspects-là. On peut aussi imaginer des collaborations avec les écoles environnantes. On aura un verger à créer prochainement. C'est quelque chose qu'on envisage de faire avec eux en partenariat pour que eux aussi soient un peu sensibilisés à toute cette écologie, cette biodiversité qui est présente finalement juste à côté de chez eux sans forcément en avoir conscience.
6: Terminons notre visite guidée en bus des carrières du Boulonnais avec José. Il nous précise comment sur le terrain l'activité minière tente de cohabiter avec son environnement, sa faune et sa flore.
3: Alors on peut voir aussi que une fois que vous abandonnez un niveau, on va voir que la nature reprend ses droits. Vous voyez, par exemple, là, ça fait un petit moment qu'on n'a pas travaillé là, et bien tout simplement, les arbres repoussent un peu. Et vous allez voir même mieux, hein, quand je suis commencé en 79, c'était une carrière ici qui s'appelait la carrière de Lelingan. On va descendre juste dans la carrière. Et vous verrez que dans la carrière, les arbres poussent même sur les fronts. Et en fait, j'adore cet endroit parce que tout simplement, elle s'est revégétalisée facilement. Et grâce à ça, grâce à ces arbres qui repoussent sur les fronts, tout simplement, nous avons la chance d'avoir depuis 2012 deux grands-ducs qui viennent nicher. Alors, ces grands-ducs, ils viennent nicher le long de la route, là, deux étages en dessous, en général, deux étages en dessous, dans ce bois-là. De toute cette partie-là, ils viennent nicher là. Et il faut savoir que nous avons, nous, en tant que carrière, nous n'avons pas le droit d'aller embêter ces grands ducs qui sont quand même très rares. Hein. Et donc nous avons une association aux Bépines qui vient avec des drones tous les ans au moment de la nidification pour regarder où se trouvent les nids. Une fois qu'on sait où se trouve le nid, on sait qu'on n'a pas le droit de travailler à cet endroit-là. Il faut savoir qu'il y a quelques années, hein, il y a peut-être 4-5 ans, cette association est venue prendre un petit et mettre un GPS dessus pour voir un peu s'il revenait au même endroit. Alors, on a réussi à l'attraper, enfin, ils ont réussi à l'attraper, pas nous, et ils ont mis un petit GPS dessus avec un petit panneau solaire au-dessus. Et on s'est aperçu au démarrage qu'il est parti sur Boulogne, sur le port de Boulogne. Il est revenu à cet endroit. Ensuite, il est reparti sur le port de Boulogne. Et après, il est parti du côté d'Abbeville. Mais on sait toujours qu'il y a toujours deux grands-ducs qui viennent chez nous. Alors là, vous voyez, quand je vous ai parlé de 2,5 km, et ben c'est la longueur aujourd'hui de l'exploitation. En sachant que, quand je vous ai dit qu'il y avait encore une centaine d'années, oui, il y a encore une centaine d'années, parce qu'ici, on est somme à 90 mètres de profond et on a le droit à 123 mètres. Mais nous n'exploitons que 330 hectares et je vous ai dit qu'on en avait 550. Il y a encore toute cette partie ici que l'on peut exploiter jusque l'autoroute. Alors, je m'arrête ici. Pourquoi ? Parce que tout simplement, on voit bien un peu la longueur de la carrière. C'est pour ça que c'est une plus grande carrière. Hein. Et on voit aussi que l'on fabrique des petits et des gros enrochements. Hein, vous voyez les gens qui travaillent là-bas, il y a une pince là-bas au bout avec une pelle, plus un chauffeur de chargeuse qui met en stock. Ces enrochements, en fait, on les vend pour ceux qui vont à 800, 8 Mereux, 100 Gattes ou le port de Calais. On a vendu des enrochements. Notamment pour le port de Calais, nous avons vendu 300 000 tonnes d'enrochements pour agrandir le port de Calais.
0: Le port de Calais, mais citons aussi d'autres grands chantiers comme la construction du Grand Paris Express ou le futur réacteur nucléaire du site de Penly en Normandie. Un grand merci en tout cas à José pour cette visite au cœur des carrières du Boulonnais, plus grande carrière à ciel ouvert de France. Merci également à Vincent Amossé, directeur du site, Lucie Averlin, responsable environnement, et Arnaud Amelin, géologue, pour leur témoignage. Situé derrière Boulogne-sur-Mer, les carrières du Boulonnais proposent du tourisme industriel d'avril à octobre. Plus de 1000 visiteurs sont attendus tous les ans pour découvrir le processus d'extraction et la cohabitation d'une telle activité avec la faune et la flore locale. 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

0: Et voilà donc pour ce radio-guidage. Si vous souhaitez le réécouter, je vous redonne l'adresse du site internet rcfnotredame.fr. Et puis prochain radio-guidage, prochaine balade dans nos territoires, ça sera mercredi prochain sur RCF Notre-Dame.
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0: Et on reste en région, en direct des régions, direction l'Orne, en Normandie, pour découvrir une institution du département. Le Festival du Septembre Musical de l'Orne, un festival de musique classique qui présente cette année sa 44e édition, Mathilde Danot.

0: Depuis 1982, il fait rayonner la musique classique dans l'Orne. Le Festival du Septembre Musical de l'Orne est de retour pour une 44e édition du 4 au 27 septembre. Son objectif, allier la musique au patrimoine en organisant des concerts aux quatre coins du département de l'Orne. C'est la volonté de Philippe Toussaint, président et fondateur du festival.
1: C'est la 44e, donc c'est quand même un long trajet, et un trajet dans lequel nous persistons à vouloir couvrir tout un territoire, le département de l'Orne, chaque week-end, dans les quatre coins de ce département, et en faisant soit revenir des ensembles qu'on a beaucoup appréciés, soit découvrir de nouveau des talents de tous les âges, de surcroît. Et donc, avec beaucoup de diversité et un équilibre général, qu'il y ait à peu près autant de musique vocale que de musique instrumentale.
0: Le concert d'ouverture du festival s'installe traditionnellement dans la basilique Notre-Dame d'Alençon le premier vendredi du mois de septembre. Le public retrouvera cette année l'orchestre Le Poème Harmonique dirigé par Vincent Dumestre, un ensemble qui fait revivre avec intensité les chefs-d'œuvre du baroque italien.
1: Il y a évidemment un compositeur majeur dans ce programme, c'est Vivaldi, mais on va découvrir aussi d'autres compositeurs de cette époque, comme Locatelli, qui sont pourtant exceptionnels, mais beaucoup moins connus que le fameux Vivaldi.

0: Dans la troupe, il y avait une personne que j'ai rencontrée qui était celui qui s'occupe de l'académie musicale qu'a créée Philippe Jaroussky à la scène musicale tout près de Paris. Et donc, je lui ai dit que ça serait intéressant. J'avais entendu un ou deux de ces jeunes que je trouvais fort remarquables. Et ce sont des jeunes qui sont vraiment au stade final, si je puis dire, de leur formation et qui vont ensuite voguer. Donc voilà. Je suis allé à une audition qui était passionnante, à vrai dire, et je me suis dit, mais ils ont tous un talent incroyable, tous ces jeunes. Et c'est à ce moment-là que j'ai proposé de monter un dispositif dans lequel, un, nous invitons à un concert cinq de ces jeunes, donc trois instrumentistes, piano, violon, violoncelle, et puis deux voix, une soprane et un baryton. Donc ces cinq-là vont être invités pour un concert où ce sera, si j'ose dire, parce que nous avons l'objectif de les pousser, lancer dans la carrière, donc ce sera avec un cachet. Donc ils seront rémunérés normalement pour ce concert. Mais il y a une contrepartie. Et la contrepartie, c'est pas ce soir-là qu'elle va se jouer, mais à l'automne, ils viendront passer quelques jours dans l'Orne pour aller donner un récital dans trois EHPAD du département. C'est à la fois un concert donc, où on va lancer des jeunes, qui me semble très important, et où on va aussi peut-être donner l'occasion à des publics empêchés d'accueillir la musique là où ils se trouvent.
1: Rendez-vous donc en Normandie pour le Septembre musical de l'Orne dès ce vendredi et jusqu'au 27 septembre.
2: En direct des régions, chaque jour, nos locales, puisque RCF Notre-Dame est présente sur l'ensemble du territoire, et bien chaque jour, nos locales mettent à l'honneur un événement marquant de leur territoire. 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Les programmes vont se poursuivre, bien sûr, tout au long de cette fin de journée et cette soirée qui se rapproche depuis ce matin. De nombreux temps forts, de nombreux invités, de nombreux contenus à retrouver sur le site de votre radio chrétienne, rcfnotredame.fr. Et puis des articles, des photos viendront mettre tout cela en valeur. Notre rédaction web et digitale travaille d'arrache-pied, bien sûr, pour cela. Restez à l'écoute, encore beaucoup de belles choses à venir en ce mercredi 2 septembre.

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Deuxième jour de frappe américaine en Iran, la Chine n'acceptera pas les interventions étrangères au Moyen-Orient, promet d'aider les pays arabes à sécuriser Hormuz, déclaration de Xi Jinping venu faire des affaires au Caire. Nous irons en Égypte, début de ce journal. 12 ans après la tentative de l'État islamique d'instaurer son califat, l'Irak va poursuivre en justice les présumés djihadistes.

0: djihadistes, au moins ceux venant de Syrie. À Bagdad, la justice a interrogé 5700 suspects. Au Venezuela, l'Assemblée et l'armée soutiennent l'accord pétrolier proposé par Washington. Les États-Unis qui ont envoyé le ministre américain de l'énergie à Caracas. L'objectif est de contrôler environ un cinquième des réserves pétrolières du pays. Et puis enfin, dans ce journal, nous irons en RDC où la rentrée des classes a été maintenue malgré l'épidémie d'Ebola. Vous entendrez le recteur d'un collège jésuite de Bukavu.
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0: Bonsoir à tous. La guerre a donc repris au Moyen-Orient. Les États-Unis ont frappé pour le deuxième jour consécutif l'Iran. Après un mois d'accalmie, l'armée américaine d'avoir visé des sites de défense aérienne, des systèmes de radar. Mais l'Iran parle de 11 morts, dont au moins 4 civils tués lors d'un mariage dans le sud-est du pays. Un crime de guerre immédiatement dénoncé par Téhéran, qui a riposté avec des tirs tout azimuts sur la Jordanie, le Koweït, Bahreïn, l'Irak, les Émirats. Ce soir, les gardiens de la Révolution promettent de briser les fondements de l'ennemi en adoptant une nouvelle stratégie sans plus de précision. En tout cas, comme à chaque échange de frappe, les cours des hydrocarbures ont bondi avant de rebaisser, et ce après une déclaration du président chinois. Xi Jinping a assuré les pays du Moyen-Orient du soutien de la Chine pour assurer la sécurité de la navigation à Hormuz. Une déclaration faite depuis le Caire où le président chinois s'est rendu après 10 ans d'absence pour faire du business. La correspondance de Justine Babin.
2: Xi Jinping a été reçu avec les honneurs au Caire pour sa première visite en 10 ans. Son homologue, le président égyptien Al-Sisi, a salué la venue d'un ami et mis en avant la profondeur des liens historiques entre les deux pays. Sur le plan politique, pour le Caire, cette alliance est un moyen de réduire sa dépendance vis-à-vis d'autres alliés, dont les États-Unis. Pékin trouve, elle, en l'Égypte, un allié arabe influent et stable, stratégiquement localisé avec le canal de Suez. Sur le plan économique, en revanche, le bilan est loin d'être équilibré. La Chine est certes le premier partenaire commercial de l'Égypte, mais les exportations de produits manufacturés chinois représentent l'essentiel des échanges. En contrepartie, le Caire compte donc depuis plusieurs années sur les entreprises chinoises pour investir dans l'industrie locale. Elles sont notamment déjà plus de 200 à s'être implantées dans une zone économique spéciale co-gérée par l'Égypte et la Chine, près du canal de Suez. Ce parc industriel va être étendu, a annoncé mercredi le président Sisi. Le modèle de ces entreprises devra cependant encore évoluer afin d'avoir un réel impact sur l'économie locale, la plupart de ces entreprises faisant appel à des fournisseurs chinois. Justine Babin pour Radio Vatican.
0: Nous contrôlons 60% de la bande de Gaza et nous ne nous retirerons pas. C'est ce qu'a déclaré le premier ministre israélien lors d'une rare visite dans l'enclave palestinienne ce mercredi. Benjamin Netanyahou s'y rend en pleine campagne électorale avant les législatives du 27 octobre. Et alors qu'hier, ses troupes revendiquaient l'arrestation à Gaza du chef de la sécurité du Hamas, Israël poursuit sa guerre malgré la signature d'un cessez-le-feu depuis octobre 2025. Au moins 1334 Palestiniens de Gaza ont été tués par mieux. 300 enfants, affirment les Nations Unies. Une réalité dont il sera question demain au Vatican. Le pape recevra en audience les évêques latins du Moyen-Orient, de Jérusalem à Beyrouth, en passant par Riyad. 12 ans après la conquête de vastes pans de territoire en Syrie et en Irak, à Bagdad, le Conseil supérieur de la magistrature affirme avoir mis fin aux interrogatoires de plus de 5700 personnes transférées de Syrie et soupçonnées d'appartenir au groupe État islamique. On attend maintenant leur procès. À Bagdad, Anne-Sophie Lemot.
3: Le Conseil supérieur de la magistrature irakien a annoncé mardi avoir achevé la phase de leurs interrogatoires. Au total, 67 nationalités, parmi lesquelles figurent 3497 Syriens et 474 Irakiens, le reste provenant de pays arabes et européens. Des sources proches du dossier assurent que des commandants de l'organisation terroriste, dont de hauts responsables liés à des crimes commis à l'échelle internationale, ont été identifiés. Au moins 6 d'entre eux sont soupçonnés d'être impliqués dans l'esclavage de familles yézidis. Ces milliers de détenus ont passé plusieurs années dans des camps syriens gérés par les forces kurdes avant que ces dernières ne se retirent en janvier dernier de territoires du nord de la Syrie, et ce, sous la pulsion des nouvelles forces armées syriennes. Des tribunaux compétents vont désormais devoir juger ces hommes. Pour l'heure, 457 Syriens vont être libérés, renvoyés dans leur pays, faute de preuves suffisantes. À Bagdad, Anne-Sophie Lemauve pour Radio Vatican.
0: Attaque de l'extrême gauche ou d'un agent étranger, l'Allemagne enquête sur de nouveaux sabotages visant son réseau électrique. Des explosifs artisanaux ont été tirés ce matin sur un site près de la frontière polonaise, tandis qu'un court-circuit a été provoqué dans un poste électrique à l'ouest du pays. En moins de 24 heures, 100 000 personnes ont réservé leur place pour voir la tapisserie de Bayeux déplacée avec succès au British Museum à Londres. Et les premiers visiteurs à pouvoir admirer la célèbre broderie du XIe siècle sont illustres puisqu'il s'agit du couple royal et du président français Emmanuel Macron qui profitera de sa venue sur place pour faire la connaissance d'Andy Burnham, le nouveau Premier ministre britannique. Et c'est en raison de l'instabilité géopolitique croissante que les Pays-Bas ont fait le choix de transférer à Londres justement quelques 86 tonnes d'or néerlandais. Ils étaient stockés jusqu'à maintenant au Canada et aux États-Unis. L'administration Trump voit les choses en grand pour la production pétrolière du Venezuela. La signature d'un accord entre les deux pays doit permettre à Washington de bénéficier d'hydrocarbures à prix coûtant et d'installer durablement les entreprises américaines au Venezuela. Après la validation du texte par Caracas, le ministre de l'énergie américain tente de le défendre, Gwendal Lavina.
4: De très bonnes années s'annoncent et les investissements vont créer davantage d'emplois et augmenter les salaires. Chris Wright, le ministre de l'énergie, est en opération séduction. Sur la chaîne CNBC, il a ainsi annoncé ce matin depuis Caracas l'objectif de faire passer la production quotidienne d'1 200 000 barils actuellement à 1,5 million d'ici le premier semestre 2027 et même 2 millions d'ici 2030. Pour y parvenir, l'administration Trump compte sur les entreprises locales, mais aussi et surtout sur les majors américains. Nous améliorons la confiance des entreprises privées envers le gouvernement. Cela accroît la sécurité et la foi dans la règle de droit, précise encore Chris Wright. Depuis l'enlèvement de Nicolas Maduro en janvier et l'installation d'un régime plus favorable, Washington cherche à faire revenir les entreprises américaines pour exploiter les plus grandes réserves de pétrole au monde et en profiter au passage. Pour l'instant, seul Chevron, qui n'avait jamais vraiment cessé ses opérations, a saisi la perche tendue. Il a annoncé ce matin l'obtention de nouveaux gisements, tout comme le groupe italien Eni qui évoque un accord sans donner davantage de détails. Gwendal Lavina, New York, Radio Vatican.
0: Et sur le continent africain, l'Ouganda inaugure un gisement de pétrole dans l'ouest du pays. Le français Total et le chinois CNOOC aideront Kampala à l'exploiter. Le pays compte extraire ses premiers barils de brut d'ici la fin de l'année. En RDC, l'épidémie d'Ebola a fait plus de 3000 morts. Bilan publié aujourd'hui, mais pas question de suspendre la rentrée des classes. L'école a ainsi repris dans l'est du pays, notamment zone de guerre et zone frappée par le virus Ebola. Des centres de dépistage se trouvent à 20 km de Bukavu, mais pour le moment, la ville n'aurait connu que 2 décès, dixit les autorités locales qui se sont entretenues avec le père Dieudonné Tika il y a 3 jours. Le recteur du collège Alpha Giri est donc confiant, d'autant que les mesures sanitaires sont toujours aussi strictes qu'avant l'été.
5: Nous avions placé des points d'eau où les enfants doivent laver les mains quand ils entrent dans la cour de l'école. Et certains de ces enfants ont aussi des gels hydroalcooliques dans leur sac. Et par rapport à l'école, nous essayons d'observer les enfants. Si jamais nous constatons des signes cliniques de maladie ou de fièvre, l'infirmerie de l'école essaie de mettre l'enfant à l'écart. Mais nous n'avons pas enregistré jusqu'à ce jour un cas suspect de cette fièvre virus Ebola. Évidemment, les parents, ils essayent de s'informer quand ils viennent déposer les enfants à l'école, quand ils viennent de reprendre, si jamais à l'école, on signale qu'un enfant est contaminé ou tout ça. Quoi. Et quand ils n'ont pas ces preuves-là, évidemment, ils n'ont pas peur outre mesure. Mais nous essayons nous-mêmes aussi de faire un travail au niveau des enfants pour ne pas créer une panique, une peur exagérée qui n'a pas raison d'être. Mais la prudence nous oblige à ce que chaque jour, les enfants et leurs enseignants, qu'ils continuent à garder les mesures barrières.
0: Des propos recueillis par Moriba Camara. Et puis enfin, au Vatican, le pape a entamé ce mercredi un nouveau cycle de catéchèses sur les grands textes du Concile Vatican II, s'arrêtant sur la constitution pastorale Gaudium et Spes, qui revient avant tout sur l'Église à l'écoute et au service du monde. La nature pastorale de l'Église, a précisé Léon XIV, n'est pas un optimiste naïf, mais une fidélité renouvelée au mystère du Christ. Plus de détails, bien sûr, sur
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8: La rentrée, un drôle de mot à vrai dire, ambigu, voire trompeur. L'essentiel du mot est excitant. Entrée sonne comme la promesse d'une nouveauté. Entrez, demandez le programme, semble nous dire de mille façons un mois de septembre qui démarre. Et pourtant, il y a ce petit air qui, l'air de rien, entame le mot et gâche la fête promise. Rentrer, ce n'est pas commencer, c'est recommencer. Et cela change tout. Beaucoup voient alors la rentrée comme un retour du même, une routine qui s'impose, un horizon rétréci après la parenthèse des vacances qui, elle, disait l'ailleurs et l'autrement. La rentrée n'ouvre alors plus sur grand-chose, et encore moins pour ceux qui, sur un lit d'hôpital ou en prison, sont privés de la rentrée, précisément. Alors, entre lassitude de la répétition du même et soif d'une nouveauté radicale souvent déçue, comment nous situer? Que serait une manière sage de vivre la rentrée? Pour cela, laissons-nous guider par le philosophe Kierkegaard, qui a consacré un livre à ce qu'il appelle la reprise. Il souligne d'abord que la vie humaine ne saurait être une quête éperdue de nouveauté pour la nouveauté. L'être humain vit de mémoire, et ce qui se répète produit la maturation, rend possible la croissance. Mais il distingue deux manières de s'appuyer sur l'ancien. L'une qui enferme dans la répétition stérile, l'autre qui ouvre sur la nouveauté parce qu'elle est fidélité créatrice. La vraie mémoire se déploie en avant. Et c'est là ce qui fait toute la force du mot reprise, qui appelle à reprendre ce qui est usé, à continuer avec l'ancien pour aller vers le neuf. En ce début de septembre, que nous faut-il reprendre pour que l'usure n'ait pas le dernier mot? Quelle fibre de nos vies allons-nous remettre sur le métier pour rester fidèles à nous-mêmes? Quel lien avec les autres allons-nous recoudre? Alors, à chacun, bonne reprise. Reprenons, mais en avant.
6: 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Voici à présent l'invité normand avec Mathilde Dano.
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10: Cet été, de violents incendies ont ravagé les forêts françaises avec plus de 100 000 hectares de forêts détruites. Face à l'urgence, une cinquantaine de députés de tous bords ont déposé début juillet, avec des travaux débutés il y a déjà quelques années, une proposition de loi cadre transpartisane pour adapter nos massifs au changement climatique. Parmi les signataires, Chantal Jourdan, députée socialiste de la première circonscription de l'Orne. Bonjour à vous.
11: Bonjour.
10: Merci beaucoup d'être avec nous ce matin sur RCF Notre-Dame. Alors, après l'été que nous venons de connaître en France, de telles mesures d'adaptation des forêts au changement climatique sont-elles plus que jamais nécessaires?
11: Oui, bien sûr. Je crois que les événements qui viennent de survenir nous démontrent qu'il faut vraiment accélérer la question de l'adaptation au changement climatique, mais aussi de prendre des mesures pour atténuer le réchauffement climatique.
10: Et avant d'en venir aux mesures prévues par cette proposition de loi, en Normandie, avez-vous des échos du terrain de la dégradation justement de nos forêts face au changement climatique?
11: Alors, ce n'est pas en Normandie qu'on a les plus grosses difficultés. La prise des incendies montre que c'est surtout effectivement dans les régions du sud, dans l'est aussi. Néanmoins, il est extrêmement important de se préparer justement aux changements climatiques qui surviennent. Rappelons-nous quand même aussi que la forêt de Fontainebleau a subi aussi un incendie. Donc, ce qui démontre qu'il faut être extrêmement vigilant.
10: Et Chantal Jourdan va justement évoquer les différentes mesures prévues dans cette proposition de loi cadre transpartisane qui, je le rappelle, a pour but d'adapter nos forêts au changement climatique. Premièrement, l'article 1er de cette proposition de loi vise à créer un fonds national d'adaptation des forêts au risque d'incendie. Concrètement, que financerait ce fonds ?
11: Cet article, en fait, il a été ajouté là, pour le coup, après la survenue des incendies qui ont débuté au mois de juin. Mais il fait écho à des choses que nous avions déjà discutées. C'est que effectivement, pour transformer la forêt, ça nécessite des fonds de l'État. Ça veut dire adopter une autre sylviculture, ça veut dire aussi soutenir la filière bois, et puis ça veut dire surtout aussi munir les services donc de secours, d'équipements qui permettent de lutter le plus rapidement possible contre l'émergence donc des incendies. Il y a évidemment la question des canadaires hein, qui est extrêmement importante, mais aussi tout un ensemble d'équipements spécialisés qui sont nécessaires donc aux sapeurs-pompiers pour intervenir le plus en sécurité possible pour eux et puis aussi intervenir le plus rapidement possible.
10: Donc si on comprend bien, voilà, ce fonds et cette proposition de loi concernent à la fois la gestion des forêts, mais aussi les moyens de secours.
11: Et bien sûr, tout à fait.
10: Et justement, voilà, vous avez évoqué la gestion des forêts et notamment un soutien voilà, aux entreprises locales, aux scieries locales notamment. C'est important de favoriser les acteurs locaux dans cette gestion des forêts. Ce sont eux qui connaissent le mieux leur massif.
11: Oui, et alors c'est important parce que d'abord c'est relié à l'économie locale. Et en même temps, travailler sur l'économie locale, c'est aussi travailler sur la résilience économique et la résilience écologique. Ce sont deux facteurs qui doivent être liés. Je sais que aujourd'hui, il peut y avoir des contestations hein, par rapport à ce phénomène-là, et pourtant. Assurer l'avenir, c'est bien lié, donc ces deux phénomènes. Et par exemple, dans le département de l'Orne, on a vu beaucoup de petites scieries malheureusement fermées. Et alors que voilà, nous avons une ressource qui est disponible. Et le but, c'est évidemment de soutenir ces petites et moyennes scieries afin qu'elles puissent s'approvisionner de façon la plus proche possible. Et permettre donc de produire la ressource bois dont on a besoin dans divers domaines, hein, que ce soit dans le bois d'œuvre, bois d'industrie et bois énergie, tout en respectant l'usage de la hiérarchie, on va dire, de l'usage du bois.
10: Chantal Jourdan, je rappelle que vous êtes députée socialiste de la première circonscription de l'Orne en Normandie. Vous êtes avec nous sur RCF Notre-Dame pour évoquer voilà, cette proposition de loi cadre transpartisane pour adapter nos forêts au changement climatique. On a commencé à évoquer les mesures prévues par cette proposition de loi concernant l'entretien des forêts. Là aussi, des mesures sont prévues pour la protection des sols et pour la coupe du bois également.
11: Oui. Tout à fait. Alors, tout d'abord, par rapport à la question de la survie de la forêt, puisqu'on sait aujourd'hui que beaucoup d'arbres dépérissent, par exemple, dans la forêt domaniale, donc des couves, hein, qui est sur le site d'Alençon, il y a eu beaucoup d'épicéas qui ont été plantés et qui aujourd'hui dépérissent vraiment prématurément. Hein. Et donc, ce que l'on sait, c'est que pour éviter un dépérissement généralisé, il faut renforcer la résilience, c'est-à-dire renforcer la diversité des espèces. Et la proposition, on va dire essentielle sur la gestion, c'est justement d'introduire de la diversité dans les essences, de façon à restaurer de la biodiversité, de façon à pouvoir permettre donc aux essences de pouvoir résister au changement climatique. Et en même temps, si elle résiste au changement climatique, de par la fortification que l'on amène dans la diversification, elle permet aussi d'absorber plus de carbone et de diminuer les émissions de gaz à effet de serre.
10: Donc voilà plusieurs mesures pour améliorer notre gestion des forêts. Mais comment faire appliquer ces mesures quand la gestion des forêts est partagée entre propriétaires privés, communes, État parfois ? Comment appliquer ces mesures ?
11: Alors, en ce qui concerne la forêt publique, l'ONF entretient sa forêt et, en appliquant hein, des règles de diversification de plus en plus. Donc là, aujourd'hui, hein, c'est vrai qu'on a eu tout un temps où les monocultures ont été favorisées, mais là, aujourd'hui, c'est la diversification qui vraiment arrive de façon plus importante. Ça, c'est un cadre qui est établi par l'État, par l'ONF lui-même. En ce qui concerne la propriété privée, les choses sont évidemment là un peu différentes. Alors, au-delà de 20 hectares, les propriétaires privés doivent réaliser un plan simple de gestion. Donc, déjà, donner quelques quelques éléments en tout cas de gestion de protection, mais donc ce que l'on propose, c'est que la diversification devienne une règle. Et on donne des objectifs dans cette proposition de loi que 30% donc des sols forestiers privés soient diversifiés en 2030, puis 70% en 2050. Et pour soutenir évidemment cette diversification, ce que l'on propose, c'est de mettre en place des paiements pour services environnementaux, un peu sur le modèle donc de l'agriculture.
10: Voilà donc des solutions pour faire appliquer ces mesures de gestion de nos forêts. Donc cette proposition de loi transpartisane a donc été déposée début juillet. Le travail a débuté il y a 4 ans déjà. Quel sera désormais le parcours législatif de cette loi ?
11: Alors nous avons pris contact donc avec le ministère de l'écologie. Nous devrions normalement avoir prochainement un rendez-vous. Ce qui veut dire aussi, c'est que en amont, on avait déjà eu des contacts avec le ministère de façon à voir si effectivement nos propositions pouvaient être entendues, si elles pouvaient avancer. Donc voilà, on va poursuivre donc évidemment ces relations et puis essayer de faire inscrire cette proposition de loi transpartisane à ce qu'on appelle une semaine de l'Assemblée nationale, c'est-à-dire une semaine qui est réservée justement aux propositions transpartisanes.
10: Voilà pour donc cette loi transpartisane pour adapter nos forêts au changement climatique. Une dernière question, Chantal Jourdan. Lors du concert Horn Estival organisé au Haras du Pin le samedi 22 août dernier, Christophe Deballeur, le président du conseil départemental de l'Orne, a annoncé l'ouverture dans le département d'assises des pompiers dans l'Orne. Justement, par rapport à tout ce dont on vient de discuter concernant la gestion des forêts, que pensez-vous de ces assises des pompiers du département de l'Orne ?
11: Je pense que c'est une bonne idée de rassembler donc les sapeurs-pompiers et qu'ils puissent nous exprimer effectivement ce que sont leurs besoins, comment ils se projettent aussi dans l'avenir par rapport à ces questions de secours et plus spécifiquement là du coup de prévention par rapport effectivement aux feux de forêt ou feux de végétation.
10: Chantal Jourdan, je rappelle que vous êtes députée socialiste de la première circonscription de l'Orne. Merci beaucoup d'avoir été avec nous ce matin sur RCF Notre-Dame en Normandie. Merci à vous.
11: Merci.
6: C'était l'invité normand sur RCF Notre-Dame avec Mathilde Dano. Nous allons écouter une interprétation instrumentale d'un grand tube des années 80. Je ne vous dis rien, je vous laisse reconnaître et je vous dévoile ce titre tout de suite après si vous ne l'avez pas.

0: C'était une reprise instrumentale de Careless Whisper, célèbre chanson de George Michael, et c'était une version instrumentale interprétée par le Delvon Lamar Organ Trio. Tout de suite, nous retrouvons Bénédicte Buisson pour En Chemin.
1: Dans En Chemin, aujourd'hui, je vous propose de rencontrer le futur diacre du diocèse de Coutances. À l'âge de 40 ans, Brice Mang sera ordonné diacre en vue du sacerdoce le 19 septembre prochain. Il nous raconte son parcours du Cameroun à la Normandie, en passant par la Pologne.
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1: Brice Mang, bonjour.
3: Bonjour Bénédicte.
1: Merci d'avoir accepté notre invitation sur RCF en Normandie. Vous allez être ordonné diacre en vue du presbytérat pour le diocèse de Coutances le samedi 19 septembre. Alors nous avions envie, bien sûr, sur RCF de faire plus ample connaissance avec vous. Alors avant cela, avant de revenir sur votre parcours, j'aimerais revenir sur le pèlerinage à Lourdes que vous venez de vivre avec les jeunes du diocèse. Est-ce que c'était votre première fois d'ailleurs à Lourdes ?
3: Non, c'est pas. Ce n'était pas ma première fois à Lourdes. Je suis déjà allé à Lourdes quelques fois avec les adultes et une fois avec les jeunes. Et là, c'était la deuxième fois avec les jeunes.
1: D'accord. Et qu'est-ce que vous retenez de ces quelques jours passés justement à Lourdes avec les jeunes du diocèse ?
3: Déjà, je dois dire que le pèlerinage à Lourdes est avant tout une expérience de foi. La foi de notre Église catholique. Donc, ça a été un moment de partage, un moment de rencontre de nouvelles personnes, un moment de prière, un moment de contemplation, puisque nous avons fait une randonnée, nous avons contemplé Dieu à travers la création. Et nous sommes fait aussi des meilleurs amis, puisque ça a été un moment de rencontre de nouvelles personnes.
1: Est-ce qu'il y a un moment justement particulièrement que vous retiendriez dans ces quelques jours, un moment particulièrement fort ?
3: Le moment fort pour moi, ça a été toujours le service avec des malades, auprès de personnes, malades. Donc ce service me tient beaucoup à cœur. Donc ça a été le moment le plus fort pour moi.
1: Alors peut-être, justement, comme vous allez être ordonné dans quelques semaines, est-ce que ce pèlerinage à Lourdes, il avait une dimension particulière ? Est-ce que le fait d'être ordonné quelques semaines après, ça donnait à cette visite au sanctuaire de Lourdes une note particulière ?
3: Oui, ce pèlerinage à Lourdes entre dans le service, service auquel je suis appelé. Comme vous le savez, le diaconat est avant tout le service, c'est la configuration au Christ serviteur. Donc, ce n'est que le service, et c'est ce moment que je retiens le plus. Oui.
1: Alors, justement, comment vous préparez à cette ordination qui va avoir lieu dans 3 semaines maintenant ?
3: Oui, je me prépare et il faut avouer qu'il y a un stress léger, mais parce que c'est un événement qui va engager toute ma vie, c'est un engagement. Donc, c'est qu'avec la grâce de Dieu et l'aide de toute la communauté diocésaine, à travers les prières, je vais répondre à cet appel.
1: Alors, Brice Mang, vous allez donc être ordonné diacre en vue du sacerdoce. On va essayer de vous découvrir un petit peu, savoir d'où vous venez. Alors, vous êtes Camerounais. Est-ce que vous avez grandi dans la foi chrétienne ?
3: Oui, j'ai grandi dans la foi chrétienne. La foi, le don de la foi qui a été d'avoir déposé à ma grand-mère qui s'appelait Thérèse, et ce don de la foi il m'a été transmis. Et je peux dire que l'appel au diaconat se situe dans ce don de la foi, est le fruit de ce don de la foi qui a été déposé en ma grand-mère et qui m'a été transmis par elle. Donc, je le vis dans l'action de grâce. Oui.
1: Vous parlez justement de votre grand-mère. En quoi elle vous a transmis justement ce en quoi le don de la foi est passé par elle concrètement?
3: Oui, déjà, quand on lit les Saintes Écritures, nous avons quelques exemples de foi, de don de la foi transmis par des grands-parents. Je voudrais ici faire mention de la lettre de Saint Paul à Timothée, où Saint Paul demande à Timothée de raviver le don de la foi qui a été d'avoir déposé en sa grand-mère Louise. Et donc, je peux dire que ça a été aussi le cas chez moi. Donc, on voit le rôle important de des grands-parents. Donc, je suis né dans cette famille, j'ai grandi dans cette famille par l'éducation que j'ai reçue de ma grand-mère, parce que, comme je viens de vous le dire, je vous ai dit avant l'entame de cette émission, que moi j'ai eu une enfance et une adolescence compliquées. Du coup, je n'ai pas été élevé par ma mère ni par mon père.
1: Et c'est donc avec avec votre grand-mère que vous avez découvert la foi chrétienne. Est-ce que justement cet appel au sacerdoce a déjà été entendu dans l'enfant que vous étiez?
3: Oui, dès l'âge de 5-6 ans, je me rappelle bien, ma grand-mère me disait souvent, écoute Brice, s'il y a un métier que tu voudrais faire dans la vie, il faut devenir prêtre. Et moi, je ne savais pas ce que c'est, et pas qu'il faut devenir, mais elle me disait, je te conseille de devenir prêtre parce que le prêtre ne va jamais en retraite. Alors moi, je ne comprenais, je ne savais pas, mais c'est qu'un métier où on ne va jamais en retraite, ça. Alors c'est plus tard que j'ai compris que quand on est prêtre, on sert Dieu jusqu'à la mort, on est toujours prêtre jusqu'à peut-être donner, être au service du peuple de Dieu jusqu'à la mort. L'exemple, dans notre diocèse, on voit des prêtres de 90 ans, 92 ans qui continuent toujours à servir. Mais si j'ai pris la décision de servir Dieu, c'est pas parce que ma grand-mère m'a dit. Oui,
1: merci. Bien sûr, vous allez nous raconter ça. Donc vous avez, dès 5 ans, il y a cette idée que vous avez. Est-ce que ça vous a toujours suivi ou bien il y a eu des moments où vous avez oublié et puis cela est revenu?
3: Oui, vous savez, notre foi chrétienne est un peu comme, c'est un peu comme des dents de scie. Il y a ça monte, ça descend, il y a des moments de doute et des moments d'hésitation. Justement, dans mon adolescence, j'ai hésité à répondre à cet appel. Ce qui m'a fait avoir un autre désir, quand j'avais obtenu mon baccalauréat, et j'ai voulu devenir de médecin. Et ce qui m'a amené à faire des études de biologie animale. Oui.
1: Alors, vous avez commencé des études?
3: J'ai commencé des études et malheureusement, je n'avais pas pu obtenir la licence.
1: Et c'est à ce moment-là que l'appel...
3: Effectivement, c'est en ce moment-là que l'appel est revenu suite à une épreuve de maladie que j'ai vécue. C'est dans cette épreuve que un discernement s'était posé et que j'ai lu l'œuvre de Dieu qui s'opérait en moi.
1: Est-ce que c'était par petites touches ou c'était un instant T, un appel très, très clair et...
3: Oui, ça a été un appel. À un moment, ça a été un appel très clair parce que quand je prends la décision de servir Dieu, c'était après avoir passé une dizaine d'années sans recevoir le sacrement de la confession. Vous savez bien, dans l'adolescence, c'est facile de perdre un peu les repères. Du coup, moi aussi, j'ai un peu perdu ces repères. J'avais reçu la première communion à l'âge de 11 ans. Et depuis ces 11 ans, je n'avais plus jamais fait de confession jusqu'à... presque 30 ans, à ma trentaine, et Du coup, dans cette épreuve de ma vie que j'ai vécue, j'ai vu l'œuvre de Dieu et ça a été l'occasion pour moi de me réconcilier avec le Christ et de la décision de me mettre au service de Dieu et de l'Église.
1: Alors, avec cette décision de vous mettre au service de Dieu, eh bien, voilà, comment au départ vous avez commencé le chemin vers le sacerdoce?
3: J'ai commencé, mon parcours a commencé dans mon pays, au Cameroun, au sein d'un ordre religieux, puisque c'est un ordre qui a été fondé au XIIIe siècle, puisque avant, au XIIIe siècle, on ne parle pas encore des congrégations, on parle des ordres religieux. Donc, je suis entré dans cet ordre religieux au Cameroun, un ordre religieux d'origine hongroise, mais qui est devenu polonais à cause de son implantation abondante en Pologne. Et je suis entré dans cet ordre religieux au Cameroun, où j'ai passé les étapes de la vie religieuse, aspirana, postulat, noviciat et juniorat, jusqu'à mes premiers vœux, et quelques années de juniorat au Cameroun. Ensuite, j'ai été envoyé en Pologne au grand séminaire, au séminaire pontifical Saint-Jean-Paul II à Cracovie, où j'ai d'abord, bien évidemment, appris la langue polonaise pendant une année et demie avant de faire des études de philosophie et de théologie. Donc, je suis allé jusqu'en quatrième année. Mmh.
1: Et... Donc, vous étiez donc en Pologne, au séminaire, tout en étant voilà, dans cette congrégation. Et puis, Brice, eh bien, vous atterrissez dans le diocèse de Coutances.
3: Oui.
1: Alors, que s'est-il passé entre les deux?
3: Je ne connaissais pas le diocèse de Coutances. Je n'étais jamais venu non plus en France. Je suis arrivé en France par le canal d'un prêtre du diocèse de Luçon que j'ai connu en Pologne au sanctuaire marial de Częstochowa. Quand le discernement se posait et quand j'avais envie de partir de la congrégation, et je peux dire que Dieu a envoyé ce prêtre en Pologne pour qu'on se fasse connaissance. Et il avait posé la question à mon père, est-ce possible d'entrer dans un diocèse en France et de finir mon séminaire en France? Parce qu'il y a un discernement qui se pose dans ma vie. Je voudrais plutôt servir Dieu et l'Église comme prêtre diocésain. Alors il m'a dit, écoute, c'est bien possible, viens en France chez nous. On a cheminé ensemble pendant presque 2 années et j'étais sûr que j'allais entrer dans le diocèse de Luçon. Ils m'ont fait venir en France et au bout d'un moment on m'a fait comprendre que l'évêque comprendre qu'il avait beaucoup de vocations et qu'il n'était pas encore prêt à m'accueillir et que je puisse me débrouiller ailleurs. Et j'ai été conduit dans le lycée orienté dans le lycée de Coutances que je ne connaissais pas.
1: Mmh. Et voilà, c'est pour ça que nous avons la chance de vous avoir, Brice Mang. Qu'est-ce qui vous interpelle justement dans le ministère de prêtre diocésain? Qu'est-ce qui vous appelle voilà, à être prêtre diocésain?
3: Le ministère de prêtre diocésain. Important pour moi parce que c'est d'abord le prêtre, c'est d'abord avant tout l'homme de la rencontre. Et la rencontre avec des gens, la rencontre avec d'autres personnes, la rencontre avec le Christ. Donc le prêtre diocésain, pour moi, je me sens plus libre d'être à l'écoute, à la rencontre des personnes. Comme prêtre diocésain.

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1: Dans En Chemin sur RCF Notre-Dame en Normandie, nous recevons aujourd'hui Brice Mang qui sera ordonné diacre en vue du sacerdoce pour le diocèse de Coutances le samedi 19 septembre. Alors en arrivant justement dans le diocèse de Coutances, vous avez commencé à être à Valognes pour justement vous acclimater, si on peut dire, à la Manche. Et puis vous avez repris le séminaire à Rennes. Tout en étant aussi inséré en paroisse à Saint-Lô. Voilà, parlez-nous de ce temps, voilà, de formation à la fois Valognes, Rennes, Saint-Lô. Qu'est-ce que ça vous a apporté ces différentes années?
2: Le temps passé à Valognes a été un temps riche parce que malgré quelques petites difficultés. Ça a été un temps pour moi de commencer à connaître le diocèse. Et comme on dit, simplement savoir où je mets les pieds. Et donc, et c'est à Valognes que j'ai commencé à connaître le diocèse et ses réalités. J'ai vu des réalités du diocèse, j'ai été à rencontre de personnes et ces personnes aussi m'ont aidé aussi à connaître le diocèse. Et à Saint-Lô aussi, c'était la continuité de cette connaissance du diocèse et de la réalité du diocèse.
1: Alors, donc vous avez poursuivi vos études au séminaire donc, à Rennes, oui. Après les avoir commencées en Pologne. Est-ce que justement c'était une manière différente de recevoir cette formation? Qu'est-ce que vous retenez de ces années de formation à Rennes?
2: Les années de formation à Rennes ont été très riches pour moi. Je peux dire que ça a été je parlerai d'un début, parce que j'ai fait mes études en une langue étrangère, le polonais. Et arrivé à Rennes, il a fallu recommencer les études en français, ce qui n'a pas été chose facile la première année, parce que bien que le français soit la langue officielle de mon pays, mais j'ai eu pas mal de difficultés à rédiger des devoirs en français. Heureusement qu'au séminaire, nous avons des tuteurs, des gens qui nous aident à rédiger les devoirs, à faire des études en général. Donc, les années passées à Rennes m'ont permis de mieux comprendre certaines choses, certaines matières. Mmh. Oui.
1: Et sur l'aspect de fraternité avec les autres séminaristes, est-ce que ça a été important pour vous?
2: Oui, la fraternité a été très importante pour moi parce que déjà, j'ai vécu des années en vivant dans une communauté, que cette dimension de la vie communautaire est essentielle dans ma vie, bien que je suis appelé à être prêtre diocésain. Donc, la fraternité, la vie communautaire a son sens.
1: Alors Brice Mang, vous allez donc être ordonné, nous le disions, diacre en vue du sacerdoce pour le diocèse de Coutances le samedi 19 septembre prochain. Pour vous, quels sont les... Je ne sais pas si vous avez déjà commencé à vous plonger dans le déroulé de cette célébration, mais pour vous, quels sont les moments les plus importants dans la messe qui pendant laquelle vous serez ordonné?
2: Honnêtement, je n'ai pas encore le déroulé de cette... cette célébration, mais je crois que le moment le plus important, c'est la prière d'ordination. Quand l'évêque prononce les paroles d'ordination, c'est ce moment où on devient diacre, que l'Église, qu'on devient diacre, c'est le moment le plus important pour moi. Oui. Mm.
1: Comment vous voyez cette... Pour vous, qu'est-ce que ça veut dire, ce temps de diaconat, en fait, en vue d'autres choses, en vue de devenir prêtre? Qu'est-ce que ça veut dire, ce temps de diaconat?
2: Comme je vous ai dit au début, le diaconat, c'est la configuration au Christ serviteur. Le diaconat, c'est le Christ qui est au service. Et c'est ce à quoi aussi le diacre est appelé, le service auprès des pauvres, auprès des vulnérables, auprès des malades. Mais ce n'est pas que ça, le diacre, c'est aussi le service de la parole de Dieu, le service de la liturgie. Le diacre, en fait, c'est le signe visible même de la charité, de l'amour du Christ dans le peuple de Dieu.
1: Vous parliez de l'écriture à l'instant, justement. Quelles sont peut-être les paroles de l'écriture sainte qui vous parlent en ce moment?
2: Et là, je profite pour vous dire la parole de Dieu que j'ai choisie pour mon ordination. Et qui a toujours été une parole forte pour moi, parce que c'est pas seulement l'occasion de l'ordination diaconale que j'ai découvert cette parole, mais cette parole m'habite depuis que j'ai pris la décision de suivre le Christ. Et cette parole nous vient de l'évangile de Saint Jean, au chapitre 6, et après ce discours sur le pain de vie, et le chapitre 6, le verset 68, après que les disciples ont abandonné le Christ, vous savez bien, dans la foule, il y avait des gens qui ont abandonné le Christ et ceux qui sont restés avec le Christ jusqu'à la fin. Alors, le Christ a posé la question à ses disciples, « Voulez-vous partir vous aussi ?» Et Saint-Pierre prit la parole et dit, « Seigneur, à qui irions-nous ? Tu as les paroles de la vie éternelle. Non, nous savons que tu es le Saint de Dieu, tu es le Fils de Dieu. » Donc, ces paroles de Saint-Pierre, cette réponse de Saint-Pierre m'a toujours habité dans mon cœur. Donc, ça témoigne l'engagement que j'ai pris pour suivre le Christ. Il n'y a plus. Le Christ est notre seul, notre but. Le Christ est notre. C'est le seul bien auquel nous sommes appelés, vers lequel nous tendons. Oui.
1: À qui irions-nous? Oui. Est-ce qu'il y a des saints qui vous sont particulièrement chers, qui vous accompagnent sur ce chemin?
2: Ayant vécu en Pologne, j'ai toujours l'amour pour la Sainte Faustine, et aussi en France, la Sainte Thérèse de l'Enfant Jésus, qui m'ont toujours aidé dans mon parcours. Mm. Surtout la Sainte Thérèse de l'Enfant Jésus. Mm. Oui.
1: Vous avez été surpris, justement, en arrivant en Normandie, et bien que vous retrouviez la région de Thérèse. Ça a été une bonne surprise.
2: Oui. C'est moi, je me rends à Lisieux tous les vacances. Je trouve toujours un temps pour aller à Lisieux et prier Sainte-Thérèse. Mmh.
1: Alors justement, vous parlez de prière. Quelle est la prière que les fidèles du diocèse, mais aussi voilà, tous les auditeurs qui nous écoutent, peuvent faire pour vous, pour cette ordination diaconale?
2: La prière que je peux demander aux fidèles du diocèse, c'est de pouvoir prier pour moi, pour que je puisse répondre de manière fidèle à l'appel de Dieu.
1: Eh bien, un grand merci, Brice Manque, pour votre témoignage.

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Nous écoutons à présent Sofiane Pamart pour le titre Chicago.

0: Chicago, c'était Sofiane Pamart sur RCF Notre-Dame.
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2: Bonjour à tous et ravi de vous retrouver pour une heure en Normandie de 12 à 13h. C'est le nouveau rendez-vous régional en direct depuis nos studios normands. Alors je vous retrouverai pour ma part depuis Rouen tous les premiers mercredis du mois pour une heure d'émission en direct consacrée, mercredi oblige, aux enfants, à la famille, avec des chroniques santé, bien-être, culture aussi. On jettera notamment un petit coup d'œil aux sorties ciné. Et voilà, alors on va se lancer tout de suite dans le grand bain avec la présentation des invités de ce mercredi de rentrée scolaire. Justement, eh bien la rentrée scolaire, on va largement en parler avec vous. Emmanuelle Barlier, bonjour.
3: Bonjour.
2: Emmanuelle, vous êtes directrice de l'école élémentaire Saint-Jacques à Neufchâtel-en-Bray. En face de vous, Jean-Michel Radnac. Bonjour Jean-Michel.
4: Bonjour, bonjour à toutes et à tous.
2: Vous êtes directeur de l'institution Ray, un lycée à Bois-Guillaume. Alors c'est la toute proche banlieue de

0: Rouen, le plateau nord, comme on aime à le dire ici. À vos côtés, Caroline Consalves, bonjour.
1: Bonjour Catherine, bonjour à tous.
0: Caroline, vous êtes formatrice petite enfance, infirmière puéricultrice de métier. Alors vous nous aiderez, Caroline, à décrypter certaines réactions de nos enfants pour aider les parents, les rassurer aussi peut-être en cette rentrée. Et puis enfin, Béatrix Borocco. Béatrix, bonjour.
2: Bonjour.
0: Vous étiez, Béatrix, jusqu'en juin dernier, directrice du service de la catéchèse. Alors, avec vous, Béatrix, on verra que la rentrée, c'est aussi penser aux cathés. Hein, pourquoi c'est important, comment on fait concrètement, on va voir ça avec vous dans un instant. Et puis, dans une deuxième partie d'émission, à partir de 12h30, nous rejoindrons une pédiatre, Célia Levavasseur, qui a écrit de nombreux ouvrages sur la parentalité. Elle nous donnera, elle aussi, quelques conseils pour bien lancer cette rentrée 2026 avec nos enfants. Et puis, Florian Minieri, le directeur du Kinépolis, pour ce petit coup d'œil aux sorties ciné. Voilà pour le programme d'une heure en Normandie le mercredi. C'est parti. Alors, cette rentrée scolaire, eh bien, c'est chaque année son lot d'imprévus, de stress à gérer. C'est une forme de, un peu de marathon. Il faut garder tout de même la tête froide. Alors, on va démarrer avec vous, Emmanuel. La rentrée, c'était lundi, mardi, pour la vraie rentrée pour les enfants. Racontez-nous un peu comment elle s'est passée, cette rentrée.
3: Alors, la rentrée, c'est toujours un moment à la fois épanouissant, puisque nos écoles se réaniment, voilà, sous la forme d'une bise pour certains enfants, sous la forme de tempête pour les plus anciens. C'est vrai que tout a été mis en œuvre depuis le 20 août pour que les locaux, la cour de récréation, les manuels soient prêts. Mais le jour J, effectivement, on est en joie, parce que ce qui fait le cœur de notre métier, c'est d'accueillir des enfants qui viennent faire leur métier d'élève, accueillir leur famille. Et effectivement, là, il y a une avalanche d'enfants avec des sourires, des pleurs, comment cela va-t-il se passer.
0: Oui, tout à fait. Même temps, voilà, tout est possible à la rentrée. Voilà, tout recommence.
3: Tout recommence, voilà. Tout à fait. Tout recommence.
0: Un petit mot peut-être sur votre école. Combien de
3: Alors, d'élèves? Une école à 4 classes, 92 élèves. On a fait le flash de rentrée ce matin. Et une particularité, nous faisons toujours la rentrée en chantant. Donc voilà, les familles sont invitées, donc c'est pour ça que nous avons fait une rentrée lundi, nous, avec les familles. Les familles viennent avec les cartables, ça évite que les enfants déjà portent trop lourd. On chante avec les enfants, on fait déjà une fresque, et la fresque était sous le thème de la joie pour cette année. On a lancé le slogan « Summer de joie », donc on a fait des smileys fleurs. Et puis les familles vont dans les classes pour ranger les fournitures scolaires, repérer où sont les enfants, et puis déjà de se mettre en rang de bataille, en route ensemble, se repérer, s'accueillir, etc.
0: C'est une belle initiative, ça, de démarrer juste un jour avant, justement, pour casser un peu ce côté « Oh là là, ça y est, c'est le jour... »
3: Tout à fait.
0: Le nœud au ventre.
3: Tout à fait. Puis on a des parents qui, simplement disent « Oui, mais c'est trop lourd, alors je vais monter avec lui. » Ben non, parce que c'est l'heure, on a fait l'appel et non, vous n'êtes pas là. Donc comme ça, ça permet, il y a un sas où les parents vivent avec leur enfant ce temps de rentrée.
0: Et quand vous dites, Emmanuel, rentrer en chantant, c'est-à-dire...
3: Oui. On a pris un chant.
0: D'accord.
3: Voilà. Et si vous me demandez le titre, je l'ai déjà oublié. Voilà, c'était sur la joie et il est parti.
0: Pardon. D'accord.
3: Voilà. Oui. Concrètement, les parents ont une feuille de chant, les enfants aussi, et le refrain est toujours mimé. Mm-hmm. Voilà. Et ça finissait dans le refrain éclate en joie à cette rentrée.
0: Oui. C'est important de marquer que voilà.
3: C'est un rituel, quoi. Je veux dire, faut. Pour moi, il y a le départ. Et le départ est autant important que ces 144 jours qui s'offrent à nous.
0: Et oui. Une belle initiative, donc, cette journée de rentrée avec la famille, juste la veille du grand saut du lendemain. Jean-Michel Radnac, vous êtes, je l'ai dit, directeur du lycée Ray à Bois-Guillaume. En quelques mots, le lycée Ray, c'est combien d'élèves?
4: Alors, l'institution Ray, c'est 600 élèves. C'est une structure assez particulière, puisque nous ne sommes qu'un lycée d'enseignement général, c'est-à-dire que nous accueillons des élèves de seconde générale et technologique, de première générale et de terminale générale. Peut-être j'en profite pour donner quelques particularités, quelques spécificités de cet établissement. La première, c'est sa structure, je viens d'en parler. La seconde, c'est que nous sommes un établissement sous tutelle congréganiste. C'est une vraie chance et une richesse pour nous que d'avoir une tutelle en proximité, les Sœurs de l'Enfant Jésus Providence de Rouen. La troisième particularité de cet établissement, c'est sa délocalisation. En mars 2012, après 127 années passées rue Verte, nous avons fait le pas avec audace, et je salue l'audace, la témérité, le courage de la tutelle d'avoir fait le pas pour effectivement générer ce... Et nous en sommes très satisfaits, oui. Car
0: parce que du coup, vous disposez de beaucoup plus,
4: voilà,
0: d'espace,
4: beaucoup plus d'espace,
0: un cadre de travail.
4: Voilà, ce déménagement, bien. Il était guidé par deux choses, à la fois une réflexion au niveau du diocèse sur une meilleure répartition de l'enseignement catholique, en particulier en lycée, puis également sur la nécessité en interne de refaire des travaux qu'il eût été très difficile de réaliser sur place. Mmh. Donc nous sommes montés à Bois-Guillaume et nous en sommes très heureux. Nous sommes montés à 417 et notre chiffre symbolique, c'était 600. Nous l'atteignons pour l'instant à l'élève près. Mmh. Alors peut-être un mot sur la rentrée. Alors nous n'avons pas fait notre rentrée en chantant. Cependant, et au risque peut-être de surprendre, quoique, je souhaite dire que même en lycée, il y a aussi cette appréhension.
0: Oui.
4: Et en particulier au niveau de la classe de seconde, je vous l'ai dit, nous n'avons pas de collège, donc c'est un nouvel établissement, c'est une autre pression, c'est d'autres inconnus. Et cette appréhension, elle est très nette également, en particulier chez nos élèves de seconde et chez un certain nombre de parents.
0: Et en même temps, un point fort, c'est que justement, vous n'avez pas le collège avant, donc les élèves qui arrivent chez vous, ben, ils sont tous un peu au même niveau.
4: Tout à fait. C'est effectivement, on peut le prendre comme cela. Et puis, ça donne aussi à cette structure-là un côté que j'entends taille humaine, familiale, qui me convient tout à fait.
0: Oui. Alors, grande nouveauté cette année, Jean-Michel Radnac, plus de portable au lycée. Ça change un peu les choses.
4: J'ai bien vérifié d'éteindre le mien avant que nous parlions, effectivement. Plus de portable. Nous avons, comme chaque année scolaire, madame, notre lot de découvertes de dernière minute ou de dernière semaine. Cette année, même si nous en parlions un petit peu auparavant, ça a été acté dans les tout derniers jours. Donc, il a fallu, et je pense à tous mes collègues, nous organiser. Voilà, je crois que les choses mises en place sont très variables d'un lycée à l'autre. Voulez-vous que je rentre dans le détail sur ce que nous avons...
0: Vous aviez-vous anticipé un peu les choses? Vous me disiez, avant de rentrer en studio...
4: Oui, l'année dernière, nous avions mis en place effectivement des boîtes dans lesquelles les jeunes, systématiquement à l'entrée du cours, devaient déposer leur portable et les récupérer dans la récréation. Mmh. Là, dorénavant, avec cette loi-là, les choses sont un petit peu plus contraintes quand même par rapport à l'utilisation du portable.
0: Alors, on parlait de l'appréhension des élèves. Est-ce que vous sentez aussi chez vos enseignants un peu d'appréhension pour se retrouver à nouveau devant une classe avec des nouveaux élèves? Ou plus ou moins?
4: Oui, principalement chez nos jeunes enseignants, évidemment, avons quelques nouveaux visages, donc il y a là une appréhension peut-être plus marquée. En revanche, plus qu'une appréhension, et vous le citiez tout à l'heure en échangeant avec Emmanuel, c'est aussi cette joie de renaître. Mmh. Et ça, c'est quelque chose de très gratifiant et très nourrissant, même pour le vieux chef d'établissement que je suis, que de se dire chaque année, c'est une nouvelle expérience, c'est de nouveaux visages, c'est de nouveaux élèves, c'est de nouvelles situations.
0: Mmh. Alors, la baisse démographique, hein, c'est une réalité. La France aura perdu 1,7 million d'élèves en 2035. Conséquence directe, eh bien, la baisse tout simplement des effectifs dans les établissements. Comment est-ce qu'on anticipe ça, Emmanuel Barlier?
3: Alors, on n'anticipe pas forcément. On se dit moins d'enfants, moins d'élèves, peut-être des meilleures conditions pour accueillir ceux qui franchissent le pas de l'enseignement catholique. Mmh. Donc voilà, se dire on va pouvoir peut-être avoir plus de temps, plus de structure, parce que voilà, dans nos classes qui ne sont pas extensibles, quand... À la place d'avoir 25 élèves, vous en avez 22, vous pouvez dire, tiens, je peux faire telle pédagogie, je peux faire des petits groupes parce que là, j'ai un peu plus de place. Donc, dans l'anticipation, c'est de dire, on va pouvoir renouveler aussi nos pratiques et essayer de les ajuster à le groupe qui nous est confié.
0: Surtout pour vous, à l'école élémentaire, on a envie effectivement de faire encore plus attention au démarrage,
3: de doudou, de beau, de confort, pour que chacun sente bien qu'il est important, qu'il est unique, mais qu'il est unique parmi tout le groupe qui est là et que chacun est précieux. Mmh. Je dirais que d'appréhension, vous demandiez à Jean-Michel pour nos professeurs. Alors moi, j'ai une équipe qui est stable, mais qui à chaque rentrée a cette appréhension de dire est-ce que je vais t'ajuster à tous les enfants qui me sont confiés, puisqu'on a de plus en plus d'enfants, et pas que à l'école Saint-Jacques, école catholique, hein, porteurs de handicap, porteurs de troubles. Et chaque trouble n'est pas une science exacte, on fera telle chose ou telle chose. Donc c'est se dire, voilà, est-ce que je vais déceler suffisamment précisément ce qu'il va falloir apporter à tel enfant qui a une dyslexie, mais tel autre enfant qui a aussi une dyslexie, mais qui n'aura pas les mêmes besoins. C'est vraiment cette... Alors, pas appréhension, mais préoccupation qui, je sens, mon équipe en pré-entrée, c'est de se dire, est-ce que dans ma préoccupation, j'ai pris tous les indicateurs, tous les capteurs, et puis le jeune qui va m'être confié va m'en donner d'autres, et comment je vais pouvoir traiter tout cela.
0: Alors, pour reprendre les propos de Guillaume Prévost, hein, le secrétaire général de l'enseignement catholique, il disait ceci sur notre antenne de RCF Notre-Dame en tout début de semaine, lundi ou mardi. Un enfant, bien, pour bien grandir, il a besoin de sens. Comprendre ce qu'il apprend et besoin de confiance, de relation. Voilà, surtout ça dans l'enseignement catholique, j'imagine que c'est porté en lettres d'or. Comment ça prend forme, ça très concrètement dans vos établissements, Jean-Michel Radnac, pour commencer peut-être?
4: Alors, je reviens sur la question et je vais essayer de répondre à cette deuxième question. Mais la meilleure des anticipations, c'est, je crois, garder notre spécificité d'enseignement catholique, de la porter haut. Je crois que c'est aussi, évidemment, nourrir cette implication, cette compétence, puis-je le dire, de nos équipes, cette proximité vis-à-vis de nos jeunes. Je crois que c'est ce que recherchent nos familles dans un contexte démographique, mais pas seulement, hein, économique, politique, général, plus instable et parfois même anxiogène. Donc je crois que les familles attendent cela. Donc je pense qu'un bouche-à-oreille favorable est la meilleure des anticipations possibles. Et aussi le respect du caractère propre de l'enseignement catholique, comme je le disais à l'instant, ça me paraît être tout à fait fondamental. Voilà, après, pour répondre à la deuxième question, c'est justement faire ressentir le plus vite possible à nos jeunes qu'il y a, à travers l'accueil et l'accompagnement, une vraie proximité de nos équipes. Et je ne suis pas du tout en campagne, je ne voudrais pas donner l'impression de flatter, mais je mesure ce qui est fait dans nos équipes éducatives de l'enseignement catholique sur le diocèse de Rouen, tout ce qui est fait dans tous ces établissements que je connais maintenant assez bien. Un engagement, une proximité, une compétence, une disponibilité, vous voyez, qui je crois peut-être faire la différence, ou en tout cas rassurer nos familles.
0: Oui. Alors vous restez avec nous, Emmanuelle Barlier, directrice d'école primaire, maternelle, primaire, et puis vous aussi Jean-Michel Radnac, directeur du lycée Ray. Mais maintenant je vais me tourner vers vous, Caroline Consalves. Vous êtes formatrice petite enfance.
3: Tout à fait.
0: Membre bienfaitrice de l'association AVI. Alors l'acronyme, on va le décliner, pour Association contre les violences.
1: Action, Catherine. Action contre les violences infantiles.
0: Action contre les violences infantiles. Merci de me corriger. Alors vous avez fait vôtre, Caroline, ce combat contre la maltraitance à l'encontre des bébés et plus généralement des jeunes enfants, les plus vulnérables d'entre nous. Alors quand on parle de violence aux enfants, on pense à plein de choses, y compris à un sujet très particulier. Vous étiez venu nous en parler, je m'en souviens, le syndrome du bébé secoué. Vous nous en reparlerez très certainement dans une prochaine chronique. Aujourd'hui, Caroline, de quoi on parle ?
1: Alors, en cette période de rentrée, je vais vous parler des pleurs. Pleurs des enfants qui, comme dans la poésie que j'ai apprise en primaire, ont le cœur un peu serré. C'est la rentrée. Mais pour l'avoir vécu hier, lors de la pause déjeuner avec mes collègues, quelque chose me dit que les grands, que les parents pleurent tout autant ces jours-ci. Alors, parler des pleurs au moment de la rentrée, c'est ce qu'on appelle une marotte. Que pourrais-je donc vous dire de nouveau sur les pleurs ? Eh bien, je me lance le défi d'offrir aux auditeurs de RCF une représentation positive des pleurs.
0: Tiens donc.
1: Donc hier, comme je vous le disais, mes collègues avaient la parole un peu tremblante, le regard fuyant. Ils étaient en fait très angoissés pour la rentrée de leurs enfants, grande section et CE1. Alors mes collègues m'ont demandé comment c'était les rentrées de mes enfants quand ils étaient en maternelle et en CP. Est-ce qu'ils ont pleuré les tiens ? Est-ce que tu as pleuré, toi ? Alors pendant 4 secondes, j'ai opté pour le mensonge et puis je me suis lancée. J'ai raconté la rentrée de mon aîné en petite section, celle du CP, la rentrée de ma fille en CP. Les larmes de mes deux enfants, mais très vite essuyées, et mes larmes en cachette qui auraient pu remplir un seau. Alors ces souvenirs ont plus de 15 ans, mais en fait ce ne sont pas des mauvais souvenirs, car j'ai fait depuis vraiment de belles rencontres dans le monde de la petite enfance.
0: Alors Caroline, vous avez beaucoup travaillé cette question des pleurs chez nos tout-petits, des pleurs que l'on interprète la plupart du temps comme un synonyme de douleur, voire de souffrance, ce qui est parfois le cas, hein, évidemment, mais c'est plus que ça, les pleurs.
1: Oui, tout à fait. Beaucoup d'entre nous ne réalisent pas que les pleurs sont un formidable outil profondément humain. Les pleurs lavent notre cœur du stress et des émotions désagréables. Il est bon, il est nécessaire de pleurer pour le lâcher prise et laisser venir le soulagement. Les pleurs ne sont pas seulement l'expression d'une douleur ou d'un mal-être, parfois on peut aussi même pleurer de joie, mais ils constituent un mécanisme inné de gestion du stress et de guérison du stress de 0 à 122 ans. Alors, quand vous pleurez, Catherine, vous libérez en fait des hormones dans votre corps qui réduisent les tensions et l'excitation.
0: On se sent mieux d'ailleurs souvent après.
1: Exactement.
0: D'être plus détendu.
1: Plus détendu. Mmh. Les ennuis sont toujours là, mais ça restaure l'équilibre chimique du corps après un stress. Et donc, c'est une fantastique compétence humaine universelle. Et alors, chez le bébé, c'est le signe de communication le plus fort. Et alors, et pas seulement parce que ça peut atteindre 110 décibels. Oui, il faut que ça soit fort, parce que c'est une alarme de survie du bébé. Et chez la plupart des adultes, les pleurs des bébés sont faits pour activer les comportements d'attachement. Les chercheurs ont constaté que les pleurs activent la zone d'empathie dans le cerveau d'une majorité de mamans. Alors certaines mamans disent que c'est fusionnel avec leur bébé. Les scientifiques appellent cela la synchronie mère-bébé. Donc en fait, les pleurs
0: synchronie mère-bébé.
1: Les pleurs de bébé, c'est un langage non articulé, complexe. Ça, les parents l'ont bien compris. Et le premier cri, le premier pleur de bébé, on peut dire que les parents l'attendent avec beaucoup d'impatience. Et puis parfois, certaines personnes voudraient bien que le bébé, par la suite, ne pleure plus ou peu. Et pareil pour les adultes. Donc, une fois adulte, d'ailleurs, que dit-on quand on pleure en public ? En fait, on s'excuse. Et ce serait tellement mieux que les gens nous répondent, ben vas-y, pleure, c'est bien que tu lâches ta tristesse. Donc un adulte qui veut absolument faire taire un enfant qui pleure, ben, en fait, va s'empêcher de comprendre son besoin. Si ça se répète sur plusieurs années, on peut dire que l'attachement même ne va pas peut-être être sécure. Et un adulte qui s'interdit de pleurer va s'empêcher de se connecter à l'autre, ça va vraiment abîmer la relation. Les larmes sont faites pour être vues, on a l'émotion qui nous déborde littéralement, ça nous submerge, et ça c'est tout à fait normal, ce sont les larmes émotionnelles. On pleure pour dire à l'autre, ça dit à l'autre, j'ai besoin d'aide. Donc ces larmes, en fait, servent à susciter l'empathie, la compassion, la protection de l'autre. Et donc, la rentrée est un moment stressant, évidemment, qui va être un stress plus ou moins intense.
0: Et qu'est-ce que vous voulez dire, Caroline, par plus ou moins intense ?
1: Alors, comme souvent, ça va dépendre de l'environnement et de la sensibilité de l'entourage et évidemment de l'enfant lui-même. Alors souvent les parents se mettent en mode rentrée, on se prépare soi-même, on prépare les enfants à la rentrée, quelques jours avant, la veille, l'ambiance même du matin. Et aujourd'hui encore, peut-être jusqu'au week-end, on va vivre ou subir cette rentrée.
0: Alors justement, pour ne pas la subir cette rentrée, Caroline, qu'est-ce que vous nous dites, qu'est-ce que vous préconisez ?
1: Alors comme souvent, ben, en fait, il faut se mettre en action. Et alors, je suis très contente de pouvoir citer Boris Cyrulnik qui dit « Pour ne pas subir, il faut agir. L'action rend optimiste. » Alors du coup, qu'est-ce qu'on peut mettre en place avec les enfants ? Bon, pas de surprise, je n'ai pas de recette magique. Il faut de la bienveillance, comme très souvent. Alors ça peut être un livre drôle sur la rentrée, qu'on va lire à son enfant quelques jours avant, la veille. Une petite balade dehors, toujours évidemment. Une anecdote peut-être vécue par le parent, quand il était petit, sur la rentrée, qu'il va raconter à son enfant. Des câlins, les copains, les cousins, les mouchoirs, les bons goûters, et puis je peux rebondir aussi sur ce qu'a dit Emmanuel. Elle avait tout à fait raison quand elle a parlé de rituels, ces rituels de chant. Ça, c'est très très très important, vous avez complètement raison. Surtout chez les enfants, et même encore nous, chez les adultes, un rituel, ça donne une information, donc ça rassure.
0: Un cadre, oui, c'est ça.
1: Exactement.
3: Et ça aide aussi à lâcher prise, parce que des parents qui chantent, voilà, beaucoup ont oublié peut-être qu'ils étaient arrivés avec une certaine appréhension, une certaine peur, une feuille de chant, on chante tous ensemble, en plus c'était mimé, eh bien on y va. J'ai vu des parents qui effectivement stressaient, mais qui ont pris les mains de leurs enfants en disant « faut laisser éclater sa joie » et hop, et tout le monde oublie que c'était la rentrée.
0: Oui, tout à fait. Et puis on parlait du rituel, ça peut être aussi un bon goûter. Un parent qui dit à son enfant, voilà, on se retrouve tout à l'heure avec un bon petit goûter, ça peut être un bon moyen aussi de rassurer son enfant.
1: Oui, tout à fait. Alors on va espérer un bon goûter équilibré. Bah oui, ça c'est côté infirmière, il faut toujours donner un peu la leçon ou des conseils, tout du moins.
0: Donc Caroline, un dernier mot peut-être sur les pleurs. Qu'est-ce qu'il faut retenir ?
1: Alors, pour mes stagiaires, je clôture mon atelier sur les pleurs de bébé par une sorte de moyen, une petite blague un peu mémotechnique. Je leur dis, si vous deviez retenir une seule chose sur les pleurs, rappelez-vous que quand vous entendez le bébé faire, je ne vais pas le faire trop fort parce qu'on est à la radio, « ouin, ouin, ouin », et ben, vous savez désormais qu'il vous dit « besoin ». Besoin. Donc les pleurs sont vraiment l'expression vocale d'un besoin. Et évidemment, une meilleure compréhension des pleurs peut ouvrir la porte à une parentalité plus bienveillante. Et du coup, encore une dernière anecdote authentique. Il y a 4 ans, j'ai croisé une ancienne stagiaire. Elle ne se rappelait plus de mon nom. Moi, c'est pareil, je ne me rappelais plus de son nom. Mais elle m'a dit ces mots si gentils. Elle m'a dit... « Ah mais oui, c'est bien vous, je vous reconnais, vous êtes Madame Besoin !» Et alors voilà, c'était...
0: Bon,
1: c'était,
0: je pense super. Que les auditeurs ont compris, on retient en tout cas un pleur, ça, voilà, ça signale un besoin. Il faut en tout cas y répondre. Merci beaucoup Caroline Consalves, on vous retrouvera avec plaisir le mois prochain pour une nouvelle chronique Petite Enfance. Emmanuel, un petit mot quand même, les pleurs en petite section, c'est pas rien,
3: c'est pas rien et c'est communicatif, c'est-à-dire l'enfant qui a réussi à se contenir et qui n'a pas peut-être suffisamment compris que c'était bon de pleurer, eh ben automatiquement se met lui aussi à pleurer. C'est vrai que nous en maternelle, on a peut-être un peu plus de mal à décoder le pleur, puisqu'on va dire il pleure parce qu'il vient de quitter papa maman et qu'il a peur. Et là, j'entends que non, c'est sa forme aussi de nous dire « Maîtresse, j'ai besoin de toi. Sonia, j'ai besoin de toi. » Et donc, ma réponse pour demain, c'est « Quel besoin ou comment je peux te permettre d'entendre ce que tu me dis derrière tes pleurs ?» Merci. Merci pour ce truc.
0: Alors, astuce. Jean-Michel Radnac, oui. on ne pleure plus normalement quand on entre au lycée, mais... vous me disiez quand même avant d'entrer en studio que ça peut tout de même un peu arriver. Et puis comment est-ce que vous prenez en charge justement le mal-être, le mot est peut-être un peu fort, mais voilà, cette grosse appréhension de rentrer, notamment comme vous le disiez pour les élèves de seconde.
4: Chaque année à cette période, nous avons quelques élèves pour qui le ciel leur est tombé sur la tête parce qu'ils ne sont pas avec telle copine, parce qu'ils ne sont pas... Et c'est marqué vraiment avec des pleurs. Oui, nous en voyons effectivement. Là encore, être vigilant à celles et ceux qui, sur ces premiers jours, sont un peu isolés, manifestent une certaine mélancolie, aller les voir, échanger avec, font partie de ces réflexes qu'il nous faut absolument avoir vis-à-vis de ces jeunes qui arrivent dans un nouvel établissement. J'avais une question, je ne sais pas, sur les maternelles, alors mon épouse est à ce niveau-là, mais je pense que pour le coup, là, le triple niveau, lorsqu'on a un triple niveau, c'est-à-dire petite section, grande section, grande section, permet quand même, là, sur des jours de rentrée, il y a moins de pleurs, et les tout-petits voient les grands qui sont plus à l'aise.
3: C'est bien vrai. Une classe double niveau, nous, on a petit moyen. automatiquement, les moyens sont fiers d'aller dire « ne t'inquiète pas,
0: ça va bien se passer,
3: ça va bien se passer, viens et puis regarde-moi,
4: c'est très regarde-moi,
3: marqué, je ne pleure plus ou j'ai réussi ». Parce que pleurer, j'ai bien compris que c'était bon, donc je ne vais pas dire demain aux moyennes sections « pleurer avec les petits, c'est bon pour vous ». Mais voilà, il y a automatiquement ce qu'on parlait de bienveillance, ben voilà, ça se fait naturellement, les moyennes sections sont tout de suite bienveillants. Bienveillance, ben nous aussi, les petites sections, automatiquement, les premiers jours de cantine, ils ne mangent pas qu'entre eux. Les plus grandes écoles qui le souhaitent viennent aussi manger avec eux. Les aides peuvent leur dire, oui, le melon, ben oui, il est croquant, oui, c'est un peu dur, oui, bon, je vais te le couper plus petit. Donc voilà, il y a aussi pour nous le soin apporté, alors vous parliez d'anticipation tout à l'heure, bien sûr, que l'on l'a fait, le soin apporté par les plus grands qui ont une expérience et qui rassurent les petits en disant « je sais, c'est normal, tu pleures, mais tu sais que ça va s'arrêter
0: ouais. ».
3: Aussi, parce que parfois les pleurs, c'est une vraie inondation et même l'enfant qui pleure, mais peut-être parce qu'il ne sait pas que c'est bon pour lui, mais ne sait pas que ça peut s'arrêter et qu'il y a quelque chose d'autre après. Mmh.
0: Alors si vous nous rejoignez à l'instant, vous êtes bien sur RCF Notre-Dame, on évoque, vous l'avez compris, la rentrée scolaire, nous sommes le 2 septembre, donc c'est vraiment un sujet d'actualité avec un beau plateau d'invités. À l'instant, Emmanuel Barlier, directeur de l'école Saint-Jacques à Neufchâtel-en-Bray, et puis en face Jean-Michel Radnac, directeur de l'institution Ray, bien connu aussi en tout cas pour les Rouennais, et puis on a eu la joie d'avoir voilà, la chronique de Caroline Consalves sur les pleurs, on pourra le réécouter en replay sans problème. Alors je me tourne vers vous maintenant, Béatrix Borocco. Vous êtes, Béatrix, vous étiez en tout cas jusqu'au mois de juin, la directrice du service de la catéchèse du diocèse de Rouen. Alors, on parle de rentrée, les parents sont un peu sur tous les fronts, entre l'école, les activités extrascolaires. Eh bien, c'est le moment aussi de leur dire que l'inscription au caté, c'est maintenant, et de leur rappeler peut-être que lorsqu'ils ont choisi, voilà, à un moment donné, de faire baptiser leur enfant, ils s'engageaient aussi à le catéchiser. Alors, Béatrix, pourquoi est-ce important d'inscrire son enfant au caté pour nos auditeurs qui nous écoutent, qui sont peut-être pas voilà, si proches que ça de l'Église? Voilà, pourquoi c'est important?
2: Alors, j'allais dire, les parents qui font baptiser leur enfant oublient parfois que, bah, ils ont pris cet engagement de catéchiser leur enfant. Mais je constate souvent des enfants qui vont être des ambassadeurs, c'est-à-dire des enfants qui sont inscrits par leurs parents au caté, qui vont en parler à l'école et qui vont ramener, 2-3 jours après, qui vont ramener d'autres enfants. Et je me dis, ben, pourquoi est-ce qu'ils sont des ambassadeurs, hein? C'est parce qu'ils ont trouvé quelque chose qui répond à leur attente dans cette catéchèse qui leur est proposée, hein? Inscrire son enfant au caté, c'est vouloir lui permettre
0: de s'ouvrir
2: à plus grand que soi, oui, bien sûr. Laisser le Seigneur entrer dans sa vie, hein, découvrir l'amour de Dieu pour lui. Et permettre aussi à son enfant de mieux connaître et de rencontrer Jésus à travers la parole de Dieu.
0: Alors comment, pour les parents qui ne connaissent pas encore bien le caté, comment ça se passe, Béatrix? Il y a un parcours qui est choisi. Est-ce qu'on parle à nouveau aujourd'hui d'instruction religieuse comme autrefois? Bon, on a vu, hein, les limites parfois de certains parcours. Qu'est-ce qui est premier pour vous en tant que catéchiste au départ, hein, parce qu'avant d'être directrice de la catéchèse, vous avez été et vous êtes peut-être encore... Et avant tout, catéchiste, voilà. Qu'est-ce qui est premier pour l'enfant?
2: Alors, j'allais dire la première chose. Pour moi, en tant que catéchiste, c'est la parole de Dieu, hein, qui est vraiment centrale. Et de cette parole, eh bien, on va permettre à l'enfant de faire cette rencontre avec le Seigneur. J'allais dire... qui est premier, c'est d'abord l'accueil de l'enfant, comme il est. Et ça, c'est important de dire, ben voilà, on accueille des enfants, certes, pour des catéchistes, c'est un peu le grand écart, parce que ce sont des enfants qui, certains ont une éducation religieuse, vont à la messe tous les dimanches, enfin connaissent l'Évangile, et d'autres pour qui c'est vraiment une découverte. Et là, je me dis, il y a l'Esprit Saint qui œuvre. Hein, et ça, je le vois à chaque rencontre, quand on lit un texte, il va y avoir une observation, une question, et on dit, mais comment ça se fait? Il ne connaît rien, et il dit, et il va dire l'essentiel, il va répondre. Et je me dis, laissons-nous guider par l'Esprit Saint, et c'est souvent des enfants qui ne connaissent rien qui nous font découvrir ça.
0: Pour les parents qui hésiteraient, comment est-ce qu'on peut leur décrire un peu une séance de caté pour qu'ils puissent se l'imaginer plus facilement?
2: Alors, j'allais dire, chaque catéchiste a un peu son mode de fonctionnement. Mais d'abord, il y a ce temps d'accueil, prendre un peu des nouvelles des uns et des autres. Hein, ça, c'est essentiel, hein, s'intéresser à chacun. Après, en général, on découvre un texte biblique. Bon, il y a une espèce de, on va dire, compréhension du texte. Et ensuite, comment cette parole vient répondre, vient me parler personnellement. Se dire que ce texte qui a 2000 ans, eh bien, aujourd'hui, il me parle encore. Et je suis toujours émerveillée par des réponses d'enfants. Voilà.
0: La fraîcheur de leur la regard.
2: Fraîcheur, hein. Je pensais au texte d'aujourd'hui. La pêche miraculeuse. Hein. Je ferai de vous des pêcheurs d'hommes, dit Jésus. Et je me dis, quand les enfants entendent ce texte, eh bien, on parle d'abord du poisson, mais les poissons, c'est nous. Hein. Et nous sommes tous appelés à cette conversion. Hein. Et je trouve que chaque évangile, chaque jour, est une parole qui vient nous émerveiller et nous rejoindre.
0: Alors, vous avez été de nombreuses années à la tête de ce service de la catéchèse du diocèse de Rouen. Qu'est-ce que vous gardez de ces années d'engagement, Béatrix ?
2: La joie.
0: Ça s'entend d'ailleurs.
2: Hein, la joie de rencontrer des catéchistes en doyenné, surtout, parce qu'elles nous parlent de leur terrain. Et puis, je suis émerveillée par leur engagement dans la fidélité. Certaines le font depuis 40 ans. Et elles gardent toujours cette fraîcheur. Et puis les prêtres accompagnateurs qui sont là pour les encourager, pour les soutenir. Hein, c'est vraiment cette joie de dire qu'on répond, on essaye de témoigner de l'amour de Dieu. Voilà.
0: Alors au lycée, Jean-Michel Radin, on ne parle plus de catéchèse, c'est la formation humaine et chrétienne, c'est ça?
4: C'est ça, formation humaine et chrétienne, donc c'est un petit peu plus ouvert. Dans ce que vous avez dit, je me permets, il y a vraiment beaucoup de choses qui font écho à ce que l'on peut vivre, accueillir chaque enfant comme il est, disiez-vous. Effectivement, c'est d'ailleurs la devise du fondateur, notre tutelle, accueillir chacune et chacun selon son génie propre et plutôt voir ce qu'il y a de bien dans chacun. Plutôt que parfois stigmatiser ce qui est moins bien, même si nous avons des obligations, c'est évident. Oui, donc de la formation humaine et chrétienne que nous proposons à tous nos jeunes, en seconde, en première et en terminale, avec quelques présentations incontournables, avec aussi des temps forts qui sont placés sur l'année, organisés par mes deux adjointes, en l'occurrence Saint-Martin, que vous connaissez, qui est déjà venue ici, je crois, et puis également Isabelle Bruyat. Et puis nous proposons à tous les jeunes qui le veulent, de pouvoir s'engager dans un certain nombre de modules. Et là encore, je vous rejoins sur... vous parliez de toutes ces personnes qui sont là et qui donnent tant de leur temps. Le bénévolat, évidemment, pour nous, est absolument nécessaire, et en particulier dans le domaine de la formation humaine et chrétienne, dans tous ces modules que nous pouvons proposer. Si nous voulons que ces jeunes, entre eux, là encore, de formidables ambassadeurs entre eux, je vous rejoins sur le domaine spirituel, mais également sur d'autres domaines, ils sont remarquables, ces jeunes-là. Eh bien, je crois que nous devons avoir toute une équipe, et nous l'avons, Dieu soit loué, tous ces bénévoles qui continuent de donner de leur temps. Et pour nous, c'est fondamental pour pouvoir continuer à proposer à nos jeunes de pouvoir s'épanouir dans des engagements spirituels, parfois plus humanitaires. Mais voilà, essayer de proposer des choses pour répondre à la diversité du profil de nos jeunes.
0: C'est pour reprendre les mots de Sœur Martine, pour vivre une expérience humaine, spirituelle et humanisante. Je crois que c'est un mot qu'elle chérit par-dessus tout. Alors, on va avancer un peu parce que le temps file. Je vous propose qu'on marque une pause musicale et je vais vous faire travailler un petit peu durant cette pause musicale. Vous allez entendre un titre plutôt connu, mais en version instrumentale. Alors, je vais tester pour voir si vous avez de l'oreille, comme on dit, et vous nous donnerez le titre après la pause musicale.

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2: Alors, on retrouve sur RCF en Normandie notre plateau d'invités élargi. On est très heureux d'accueillir Célia Levavasseur, pédiatre à Rouen. Bienvenue à vous, Célia.
3: Merci. Bonjour.
2: Alors, avant de vous donner la parole, Célia, on va quand même attendre votre réponse à tous. Avez-vous reconnu ce titre musical, Emmanuel?
4: Oui, bien sûr, et en chœur, on vous dit que c'était ce sacré Charlemagne qui a inventé l'école.
2: Absolument, Emmanuel. Et je vais laisser Kylian maintenant nous redonner quelques éléments de contexte de cette chanson.
5: Alors oui, bien entendu, elle est sortie en 1964 et a été composée par George Leiferman et écrite par Robert Gall, le père de la chanteuse. Il s'agissait donc bien de Sacré Charlemagne, interprété par France Gall, qui se classe à la 3e place des ventes en France. Félicitations à celles et ceux qui auront reconnu.
2: Alors, la transition est toute faite. On parlait de l'école, on parlait de voilà, la joie d'abord, hein, avec vous, Emmanuel, la joie de rentrer à l'école, la difficulté, même si c'est, voilà, enfin, en tout cas, les pleurs de nos petits qui nous déconcertent, en tout cas, hein, Caroline, beaucoup, oui. Mais qui ne doivent pas nous déconcerter tant que ça, parce que voilà, ça fait partie du processus naturel, j'ai bien compris ça. La transition est toute faite avec vous, Célia Levavasseur. Donc, je le disais, vous êtes pédiatre à Rouen, vous avez écrit de nombreux petits ouvrages pratico-pratiques à l'attention des parents. Alors, pour n'en citer, pour citer les principaux, grands-parents cool, guide pour les parents qui ne veulent pas mourir d'épuisement, celui-là c'est mon préféré, je crois. Et puis des ouvrages plus thématiques, La Voie lactée pour parler de l'allaitement et le dernier en date, je crois, si je ne m'abuse, Mon projet de naissance que vous avez coécrit avec une sage-femme, Noémie Cornelis. Alors, Célia, est-ce que vous voyez en ce mois de septembre votre planning de rendez-vous, ce bouquet avec des parents hyper stressés, des enfants qui ont des petits bobos ici ou là, où tout va bien?
3: Non, c'est que ça se remplit parce qu'au mois de septembre, les gens rentrent de vacances et se disent « Oh là là, il faut que j'aille chez le pédiatre, j'ai des vaccins à faire, il faut que j'aille chez le dentiste, chez le gynéco. » Voilà, on sait que tout...
2: C'est la rentrée aussi.
3: C'est comme les bonnes résolutions de janvier. En général, en septembre, tout d'un coup, tout le monde prend des rendez-vous. Donc, ma secrétaire m'a dit « Là, ça s'est rempli. On a ouvert les plannings, ça s'est rempli. » Parce que c'est la rentrée, c'est aussi prendre soin de soi. Et donc, les rendez-vous se prennent souvent en septembre pour l'année. Donc, ça n'a rien à voir avec la rentrée scolaire.
2: C'est ça.
3: Mais c'est la rentrée,
2: c'est la
3: quand
2: rentrée.
3: Même après les vacances, quoi.
2: Ouais, c'est ça. Ouais. Alors, les parents s'inquiètent souvent aussi en ce début d'année scolaire. Les virus vont arriver, ce sera bientôt l'automne. Mon enfant va être malade. Célia, les bons gestes de prévention en ce mois de septembre, pour, voilà, qu'est-ce qu'on peut dire aux parents pour se prémunir le plus possible de ces vilains microbes?
3: Alors, les vilains, ils font l'immunité, mais bon, la chose de base, mais pour les parents comme pour les enfants, c'est-à-dire bien dormir. Donc, on se couche tôt, et quand on dit qu'on se couche tôt pour un enfant, c'est 18h30. Alors, quand je dis ça, ça choque évidemment, mais biologiquement, l'heure du coucher, c'est 18h30, 19h, c'est pas 20h30, 21h.
2: Quand on est là, petit, vous m'apprenez quelque chose.
3: Je sais bien, mais à chaque fois, je tente de donner l'information physiologique. Alors, c'est l'heure de retour des parents. Donc, évidemment que je choque tout le monde, mais j'y suis pour rien, moi, si c'est biologiquement comme ça. Donc, on se couche tôt et puis donc on laisse l'enfant se réveiller tout seul. Dans un monde idéal, il faudrait qu'il soit couché à 18h30 et qu'il se réveille à 5h30, 6h.
2: Alors là, vous allez faire des...
3: Ben oui, mais c'est comme ça dans les pays nordiques et ça choque personne. D'accord. J'étais en vacances en Laponie, on est arrivé à 19h au restaurant. On nous a dit, mais on vous prend parce que vous êtes étranger, mais on ferme.
2: Ah oui.
3: D'accord, ah oui. Ok. Ben d'accord. Oui, tout le monde rentre du travail à 15-16h, tout le monde mange à 18h et les restaurants sont fermés à 19h. Quand on pense à l'Espagne où c'est 22h, voilà. Donc il y a une chronobiologie, on fait ce qu'on peut. Je dis juste la chronobiologie. Après, on s'adapte évidemment. Donc on se couche tôt, on fait un gros dodo, on n'est pas réveillé le matin par ses parents. C'est une question que je pose à tous mes patients et la plupart sont réveillés par leurs parents, ne se réveillent pas seuls. Ça veut dire qu'ils ont été couchés trop tard et qu'ils n'ont pas assez dormi.
2: Donc ça, c'est un
3: Si on dort bien, on est moins malade, hein. Adultes comme enfants. Hein, donc les adultes aussi, les conseils sont les mêmes. Hein. Bien manger, parce que voilà, si on mange bien des fruits et des légumes, des choses qui rentrent, voilà, qui sont faits pour notre corps et pas les aliments transformés qui sont pas du tout faits pour notre corps. Si le matin on mange un petit déjeuner de roi, un déjeuner de prince et un dîner de pauvre. Mmh. Donc le matin, on devrait manger des œufs, du fromage, du jambon.
2: Pas trop de sucré idéalement.
3: Pas du tout.
2: Pas du tout. Oh là, attention.
3: Pas de jus de fruits, pas de confiture, pas de Nutella.
2: Je fais
3: il y a
2: des gros
3: yeux. Yeux ronds partout.
2: À Kylian. Va falloir revoir un petit peu le.
3: Et le sucré, je veux bien au goûter. On a le droit de mettre le Nutella, la brioche, les crêpes, tout ce que vous voulez au goûter, mais pas le matin au petit déjeuner parce qu'on va faire un pic de sucre qui va faire une hypoglycémie à 11h, et à 11h on a faim, on est énervé quand on est un enfant, on s'agite, les maîtresses s'énervent, parce qu'elle aussi, elle a faim, et après on en a marre, et il est agité, il y a un problème, et ça va pas.
6: Elle a peut-être mangé du Nutella le matin.
3: Au goûter, je lutte pas contre certains produits, mais je lutte pour le moment des produits. Donc le petit déjeuner de roi, voilà.
2: Oui, c'est ça.
3: Et oui, et le
2: et
3: soir,
2: bon
3: on mange
2: signal...
3: pas la tartiflette non plus, parce que pour dormir, ou la fondue. Bah oui, mais en hiver, je demande aux enfants, et souvent le week-end, c'est tellement pratique, une raclette, je suis d'accord, hein. Question culinaire, on fait cuire des patates et puis c'est fini en fait. Mais non, la raclette le soir, on met 2 heures à digérer, donc on peut pas dormir correctement. À Noël, on ne dort pas correctement. Voilà, donc on mange bien, on dort bien.
2: Un bon signal pour les parents, c'est quand l'enfant se réveille tout seul.
3: Et oui.
2: Ça veut dire que
3: il a assez dormi.
2: Il a assez dormi, d'accord. Alors qu'effectivement, je pense que, enfin, je sais pas, Emmanuel, je parle sous votre contrôle, mais je pense que c'est pas la majorité des cas.
4: Non. C'est vrai que les enfants sont souvent réveillés par les parents et puis assez souvent mis sur tablette ou sur écran parce qu'il faut préparer la journée et que tout le monde galope. Alors peut-être qu'il n'y a pas de sucre, mais parfois il y a l'écran. Donc je pense que vous ne l'avez pas dit, mais le matin, sans vous, on vous a coupé. Alors allez-y, quatrième, sans écran.
3: Voilà, mais merci de me le faire. Voilà, quatrième, c'est pas d'écran le matin. Mmh. Voilà, pour l'école, c'est démontrer que l'écran le matin va impacter 3 heures derrière. Donc les 3 premières heures de la journée, il y aura un déficit de l'attention. 5 minutes d'écran.
2: 5 minutes d'écran.
3: 5 minutes d'écran égale 3 heures sans attention. Donc le matin, c'est 0 écran. On ne peut pas lutter contre les écrans complètement. C'est comme le tabac, on va mettre 20 ans à enlever. Donc les firmes anti-tabac se sont battues contre les firmes de tabac pendant 20 ans. Hein. On a connu, ils ont nié les cancers. On a connu tous autour de la table, je regarde l'âge de tout le monde, on a connu les boîtes de nuit, les restaurants, les trains avec les gares, les wagons avec le tabac. Et puis au fur et à mesure, maintenant on arrive. Les écrans, c'est pareil. Ça va se faire tout doucement, trop lentement.
2: Oui.
3: Mais déjà que les parents l'enlèvent le matin. Mm-hmm. Vraiment, pour l'impact pour l'école.
2: Et Emmanuel, alors là je me tourne vers vous. Emmanuel,
4: oui.
2: Est-ce que vous voyez ça avec... les parents, un progrès, que ça commence à rentrer quand même dans les mœurs, que les parents se disent non, pas d'écran le matin.
4: Alors on va essayer de prendre le côté engageant et puis c'est la rentrée, donc on y croit. On va avoir tout ou rien. On va avoir effectivement des familles convaincues qu'il faut réussir à lutter dès le matin, et des familles réussissent bien. Et puis il y a d'autres familles qui vont dire... Vous croyez, on n'en est pas persuadé, et puis ça va faire partie du rituel. Alors une petite anecdote. Moi, j'admire, j'ai accueilli un enfant, un nouvel élève, qui m'a été présenté en disant trouble de l'attention +++. Mais tout cet été, à la suite de conseils entendus trop tard, me disaient les parents, j'ai dit mais mieux vaut tard que jamais, sevrage total d'écran. Tout l'été, sevrage total de sucre, et l'enfant est arrivé, je ne le connaissais pas, hein, il est arrivé avec la banane, et de me dire, mais tu sais pas, j'ai jamais été comme cela, à être aussi heureux de venir à l'école, et tout me paraît chouette. Alors qu'avant, j'arrivais à l'école et ma première envie, c'était de faire ma place, donc pousser les autres. Là, j'arrive et je sais que j'ai ma place. Les autres.
2: Vous devriez l'enregistrer.
4: Je vais demander aux parents de pouvoir témoigner en disant on a réussi, et les parents de disent mais comment ça se fait qu'on n'a pas fait ça avant? Bon, ça, et ils ne reconnaissent plus leur enfant qui est toujours estampillé trouble de l'attention, parce que voilà, ça c'est une marque qui a été faite, mais l'enfant se rend compte de tout ce qu'il vaut parce qu'il a enlevé tout ce qui lui a enlevé de la valeur plus tôt. Donc voilà, merci aux réunions de rentrée de parents, puisque nous avons aussi dans ce rituel de rentrée, les réunions de rentrée de parents. Je me permettrai de là où je suis, mais appuyé par ce que vous venez de dire, zéro écran, zéro sucre. Merci.
2: Jean-Michel Radnac.
7: Oui, les réunions de parents, effectivement, nous les organisons, commençons demain, seconde, première terminale, donc 3 soirées. J'ai cru comprendre que votre carnet de rendez-vous n'était pas encore complètement rempli. J'aimerais bien que vous puissiez venir pour redire ce que vous avez dit à nos adolescents également. Hein. J'insiste d'ailleurs là-dessus. Je leur parle du sommeil, a fortiori lorsqu'on a besoin, effectivement, de travailler la qualité du sommeil. Tout ce dont vous avez parlé, ça fait écho chez moi.
3: Oui, alors deux choses importantes sur les écrans. Pour les plus grands, il y a une étude extraordinaire qui a été faite. On a demandé à des étudiants, avec leur téléphone éteint dans la poche, de faire des exercices. Et d'autres, avec le téléphone mis dans un casier à l'entrée dans une autre pièce. Eh bien, même le téléphone éteint capte l'attention de nos enfants. C'est hallucinant, cet objet même éteint. Donc pour les devoirs des grands de lycée, le téléphone, il doit être dans une autre pièce que là où l'ado fait ses devoirs. Ça, c'est hallucinant. Je trouve ça vraiment, c'est un objet terrible.
2: Je pense que peut-être qu'on va y arriver avec le temps, mais ce que vous nous dites là, c'est un peu révolutionnaire quand même, sachant que les parents, les premiers, la plupart du temps, sont sur leur portable aussi, gardent dans la poche le téléphone.
3: Bien sûr, moi, les parents se plaignent du temps d'écran des ados et je leur tends la main, je dis « Donnez-moi votre téléphone, je vais regarder votre temps d'écran. » Ils ne me tendent jamais leur téléphone, les
2: parents. C'est étonnant.
3: Parce qu'ils savent très bien qu'ils vont être gaulés. Excusez-moi de ce mot, mais voilà. Et le temps d'écran des parents est corrélé au temps d'écran des enfants. Donc, on ne peut pas se plaindre. Les enfants imitent.
7: Mais à propos de corrélation, je voudrais revenir sur ce dont vous avez parlé, ce que vous disiez tout à l'heure, sur le rythme naturel des enfants plutôt jeunes. C'est-à-dire qu'on se lève à 5h du matin, mais ça veut dire que les parents d'enfants en bas âge doivent aussi revoir leur rythme. Parce que si il faut être levé à 5h du matin, je crois qu'il faut qu'ils revoient eux-mêmes leur rythme.
3: Alors, toute notre société doit revoir le rythme. C'est-à-dire qu'un petit enfant va se réveiller, on va pas trop les déprimer, à 6h du matin. Parce qu'à 4h du matin, en fait, on a du cortisol qui se resécrète. C'est là qu'on se... Le 4h du matin, c'est le plus bas et on se réveille, entre guillemets. À partir de 4h, notre corps se remet à se réveiller. Et donc, plus on est petit, plus on est sensible au cortisol qui se remet en route. Donc, le réveil à 4h du matin, tous les parents l'ont connu. Et le réveil définitif à 5h30, 6h30, tous les parents savent que c'est comme ça chez un petit. Par contre, chez les ados, ils ne sont plus du tout sensibles au cortisol, mais plus du tout, pour faire la grasse mat de ce qu'elle dit. Et eux, ils ont une modification de la sécrétion de la mélatonine, l'hormone du soir. Et le soir, ils n'ont plus envie de dormir. Donc, ils vont se coucher plus tôt, beaucoup plus tard. Et malheureusement, moi, mon fils qui faisait prépa à Corneille, c'était 7h45 les cours. Par contre, quand il était petit, qui se réveillait 5h30 en maternelle, c'était 9h. Donc, il y a un vrai problème de société. Les tout-petits devraient commencer à 7h45 et les grands devraient commencer à 9h. Mais voilà, ça, on a des données biologiques, on a des études, comme pour les écrans, comme pour le tabac. On va mettre des années à s'y mettre, mais on va s'y mettre. Je suis convaincue qu'on va s'y mettre. Oui. Je suis positive.
2: Je pense que même les écrans, on commence à voir quand même, les parents, une grande majorité quand même, même les adultes que nous sommes, on sait bien que voilà, il faut se limiter et les incidences négatives que ça a dans tous les domaines.
3: Oui. La chose la plus facile pour les écrans, c'est de mettre en noir et blanc. Pour les adultes, faites-le déjà pour vous. Vous allez voir qu'à quel point votre cerveau ne trouve plus ça appétant du tout. Et quand vous remettez en couleur, ça vous agresse. Vous vous rendez compte à quel point vous vous faites manipuler. Donc un cerveau d'adolescent, c'est mature à 23 ans pour les filles, 25 ans pour les garçons. Donc jusqu'à cet âge-là, ils ne sont absolument pas capables de freiner, de s'arrêter, de se rendre compte du temps qui passe. Donc il faut leur faire des expériences, leur dire « mets-toi sur ton écran, je mets un chronomètre. Puis quand tu t'arrêtes, tu vas me dire le temps que tu as l'impression qu'il y a passé. » Mais faites-le, vous, adulte. Vous allez voir, vous allez dire 20 minutes, ça fait 40 minutes. Et eux, c'est pire, c'est 60 minutes. Donc, c'est un fléau, mais voilà.
2: Il y a des choses à faire.
3: Ça
2: on
3: bouge.
2: Peut faire des choses, et puis peut-être pas tout d'un coup. Non
3: voilà,
2: plus,
3: déjà le matin,
2: voilà, c'est ça.
3: Pendant les devoirs. Voilà. Et puis la nuit, là, je ne sais pas si vous avez suivi aux États-Unis, Meta a été inculpé de milliards, le chiffre exact je n'ai pas retenu tellement c'est monstrueux. Résultat, dans plusieurs états des États-Unis, ça va être interdit la nuit pendant les heures de cours pour qu'il n'ait plus de plaintes. Ça va aboutir comme ça, c'est parce qu'il y a des enfants qui se suicident à cause des réseaux sociaux que ça va coûter tellement cher à Meta que c'est lui-même qui va s'arrêter. Finalement, ce ne sera pas l'État français, malheureusement j'y ai cru, qui va arrêter les réseaux sociaux. La Nouvelle-Zélande, dans l'Australie.
2: Il y a déjà plus de portables dans les lycées, Célia.
3: Oui,
2: déjà,
3: mais j'y croyais là que les réseaux allaient passer. Mmh. Et malheureusement, ça a été retoqué. En Australie, ils ont arrêté les réseaux pour les mineurs. Mmh. Et donc là, Meta est obligé de le faire parce que ça leur coûte trop cher. Mmh. Parce qu'il y a des enfants qui meurent. On en est là hein, quand même. Hein. Oui, oui. Mais on va y arriver. Alors, donc on dort bien, on mange bien, pas d'écran le matin, pas d'écran pendant les devoirs.
2: Voilà, déjà si on fait ça, ça devrait
3: aller. Et puis, quand je dis ça, c'est le vendredi soir, le samedi soir aussi. Voilà, c'est-à-dire que c'est pas... Alors, il y a des études hein, qui ont montré que quand on travaille le samedi matin, je ne sais pas où ça en est dans plusieurs écoles, et ben en fait, c'est mieux pour les enfants puisque le vendredi soir, les parents ne vont pas les coucher tard. Ils les coucheront tard que le samedi soir. Alors que si on ne travaille pas le samedi matin, il est couché le vendredi et le samedi. Mmh. Et ça, l'enfant, il va mettre 3 jours à récupérer cette nouba de 2 jours.
2: Un grand merci, Célia Levavasseur. En tout cas, voilà, je renvoie nos auditeurs à vos ouvrages qui sont, voilà, comme vous êtes, assez passionnants. Il faut quand même bien le dire. Merci beaucoup de votre venue. On va tout de suite passer, parce que le temps file et on n'a plus que 5 minutes, à vous, Florent Minieri. Bonjour. Vous nous avez rejoint au cours de l'émission.
8: Bonjour.
2: Vous êtes le directeur du Kinépolis à Rouen. Alors, dites-nous un petit peu ce qui s'est passé cet été. On a connu. Peut-être que, comme dit le dicton, le malheur des uns fait le bonheur des autres. Avec ces canicules où il faisait chaud, tous les gens se sont rués dans les centres commerciaux, les salles de cinéma. C'est ce qui s'est passé pour le Kinépolis aussi ?
8: Tout à fait. merci beaucoup de m'accueillir dans un premier temps.
2: Je vous en prie.
8: Je ne suis pas le plus exemplaire en termes de temps d'écran. Hein. relation surtout avec donc mon métier de directeur de cinéma, puisque je consomme beaucoup de films, de séries pour être à jour aussi.
2: Bien sûr.
8: Donc cet été, effectivement, était un peu particulier puisque enchaînement de grosses chaleurs, de canicules, donc les personnes les plus exposées ont profité de nos salles climatisées, que ce soit les seniors, que ce soit les enfants, que ce soit les personnes aussi malades qu'on a accueillies dans nos salles, et effectivement on a constaté une fréquentation en hausse de 50%. Peu importe le circuit, hein, on parle de Kinépolis aujourd'hui, on peut parler de Pathé, on peut parler du GC. Okay. La fréquentation en général du cinéma a augmenté de 50%. On ne s'y attendait pas à ce point-là en tout cas. Des films à gros succès ont accompagné aussi cette fréquentation, puisqu'on a eu l'Odyssée de Christopher Nolan qui a très très bien marché. Gros pavé de 3h15 qui ont permis justement de pouvoir profiter pleinement de la climatisation et des salles fraîches.
2: Ils sont allés plusieurs fois. Moi, j'ai mon fils qui est allé 2 fois. Donc, voilà.
8: Exactement. C'est un film qui se regarde plusieurs fois pour pouvoir l'apprécier, je pense. Mmh. On a eu Spider-Man aussi pour les...
2: De Gaulle aussi.
8: Les deux parties qui sont sorties à 2 semaines d'intervalle. Et les 2 films qui, au cumulé, font pratiquement 5h30, je crois, 6h de films. Donc, oui, voilà, des gros films qui ont permis à tout le monde de profiter de nos salles.
2: Célia, on ira voir ces films-là l'après-midi ou le matin, comme ça, pour se coucher tôt le soir, c'est promis.
8: Exactement. D'ailleurs, De Gaulle, on a fait une petite observation et justement, la consommation de ces gros films-là se fait généralement entre 14h et 18h.
2: D'accord. Donc, les gens anticipent.
8: Donc, a priori, on est dedans.
2: Les nouveautés là, de la rentrée, un petit mot sur voilà, ce qui nous attend, même ce mercredi, qu'est-ce qui sort d'intéressant ?
8: Alors après un mois de septembre qui était très rythmé en termes de sorties, là au mois de septembre c'est un petit peu plus calme.
2: Un mois de juin ou juillet, vous vouliez dire ?
8: Oui, juin, juillet, août, pardon. Effectivement, là, le mois de septembre va être un petit peu plus calme, très calme en termes de sorties. Beaucoup de films de niche, beaucoup de films d'auteurs qui attireront pas forcément le plus grand nombre en salle. Mais en ce moment, on a quelques succès, je pense, qui vont faire tout le mois de septembre, et notamment Tombé du ciel. Qui est sorti il y a 2 semaines et qui continue son petit bonhomme de chemin en salle, qui raconte l'histoire d'un jeune de banlieue à Roubaix, qui loupe son bac

0: une heure et demie qui se consomme très très bien.
1: Donc ça peut être pas mal pour démarrer la rentrée et se détendre un peu.
0: Exactement, tout à fait. Le vivre ensemble, l'école, tous les sujets y sont.
1: Alors Florian, je suis désolée, vous n'avez plus qu'une minute. En une minute, racontez-nous un petit peu les grands projets du Kinépolis là, d'ici la fin de l'année.
0: Les grands projets de Kinépolis, c'est tout simplement de continuer à faire fonctionner ces événements. Aujourd'hui, la consommation seule de films ne suffit plus à ramener des personnes en salle. On capitalise beaucoup sur nos concepts, Matinée Magique, les Horror Nights pour les personnes qui sont fans de films d'horreur. On allait signer des débats aussi. Oui. Très récemment, on a pu accueillir 300 personnes pour les baroudeurs
1: du Christ. Au mois de juin, oui.
0: Exactement. Et puis il y aura d'autres films sous ce format-là. On a d'autres choses, comme les cultissimes. On repasse des films cultes, des anciens films qui ramènent toujours les néophytes. Mmh. Et voilà, on va capitaliser dessus et étendre un peu plus notre capacité à ramener des partenaires, à faire des soirées spéciales et voilà. Avoir cette interaction-là avec le public est très importante pour la fin de l'année.
1: Mmh. Merci beaucoup, Florian Mignery.
0: Merci à vous.
1: Je rappelle que vous êtes le directeur du Kinépolis à Rouen. D'un mot, est-ce que vous aimez le cinéma les uns les autres? Oui.
2: Ouais. Oui.
1: Vous y allez, vous y rendez régulièrement, Béatrix?
2: De temps en temps, oui.
1: De temps en temps.
0: Au Kinépolis, j'espère.
2: Oui, effectivement.
1: Jean-Michel, un conseil pour les lycéens aussi d'aller au cinéma, d'approfondir un peu sa culture cinématographique?
3: Oui, bien sûr, approfondir sa culture cinématographique, mais se garder du temps pour respecter tous ces rythmes dont on a parlé tout à l'heure. Et aussi, c'est vrai, quand même,
1: on sent le directeur,
3: garder le temps nécessaire pour le travail, car c'est incontournable. C'est vrai que nos jeunes ont aussi besoin de dégager du temps dans la semaine pour... Et ça passe aussi par une organisation, donc le respect de ces rythmes dont vous parliez tout à l'heure, c'est tout à fait essentiel.
4: Et puis nous, pour les plus jeunes, il faut leur laisser aussi du temps pour qu'ils s'ennuient.
1: Oui, c'est ça.
4: Et pas uniquement de dire, il faut remplir le temps et mettre une séance de cinéma de temps en temps, oui, comme une belle découverte, comme quelque chose d'agréable.
0: Le cinéma reste du loisir.
4: Voilà, c'est quelque chose d'agréable.
1: Tout à fait. Bien, en tout cas, un très très grand merci à vous tous pour votre venue jusqu'à nous, en physique, dans les studios de RCF. J'aurai joie à retrouver certains d'entre vous le mois prochain. Et puis, merci beaucoup aussi à Kylian Lebert qui m'assiste pour cet exercice périlleux du direct toujours. Merci beaucoup Kylian. Et demain, je crois qu'à Caen, il sera question du FRAC. Normandie, Frédéric Suard accueillera la directrice, mais tout de suite son nom m'échappe, donc je ne l'ai pas. Voilà, en tout cas, une très bonne journée à tous et à bientôt.
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9: Bonjour à toutes et à tous. Serioso Manon Tropo va nous faire parcourir les chemins de la musique classique en rapport avec la Normandie. Si l'émission fait principalement la part belle à la musique dite savante, elle s'autorisera quelques pas de côté pour aborder, de temps à autre, la musique dite populaire, comme la chanson, le jazz, la pop music, etc. Aujourd'hui, je vous propose de découvrir des musiques attachées de près ou de loin à la pluie, un phénomène naturel que tout bon Normand feint d'apprécier. Mine de rien, ce rapport à la météorologie conjoncturelle va être un prétexte pour écouter, sur RCF, des musiques de Gabriel Fauré et de Claude Debussy. Gabriel Fauré, que les amateurs de mélodies françaises adorent par-dessus tout, et Claude Debussy, qui est un compositeur que la Normandie a toujours enchanté. Alors, me direz-vous, pourquoi cet intérêt particulier pour la pluie en Normandie en septembre 2026? Eh bien, pour plusieurs raisons. D'abord, il ne vous a pas échappé que les Françaises et les Français l'ont attendu comme le Messie ces derniers mois. Et puis, il se trouve que cet été s'est déroulé le 9e festival normand intitulé « Les pluies de juillet ». Vous savez, il s'agit de ces rencontres artistiques qui sont devenues une spécialité à dominante culturelle dans le département de la Manche,

à Champ-Prépu. Dans ce cadre, au cœur du bocage normand, la musique, entre autres, est convoquée pour sensibiliser les Normands et les touristes à la culture, mais aussi aux enjeux socio-environnementaux. Et puis, plus proche de nous, le musée des Beaux-Arts de Rouen dédie encore en ce moment une exposition exclusivement réservée à la pluie et à son pouvoir d'évocation artistique. Présentée jusqu'au 20 septembre 2026, l'opération qui regroupe pas moins de 150 œuvres est baptisée Sous la pluie, peindre, vivre, rêver. Tout un programme bien varié à visiter donc sans modération. Bref, soyons curieux et poussons la porte du musée des Beaux-Arts de Rouen. Dès l'entrée de l'exposition, on peut lire une poésie datant de 1874. Elle est inscrite sur les parois d'un parapluie grand ouvert. Écoutez, il pleure dans mon cœur comme il pleut sur la ville. Quelle est cette langueur qui pénètre mon cœur? Eh bien, ces vers de Paul Verlaine, au ton franchement mélancolique et qui font partie des romances sans parole, ont été mis en musique par Claude Debussy et aussi par Gabriel Fauré. Alors, il fallait choisir entre ces deux maîtres français et c'est Fauré qui a eu ma préférence aujourd'hui. Je vous propose donc d'écouter la mise en musique fauréenne de ce poème intitulé Spleen de Paul Verlaine.

Nous venons d'écouter le chant de la pluie, figuré dans une des mélodies de l'opus 51 de Gabriel Fauré. Chanté par le baryton Jacques Herbillon, il s'agissait donc de Spleen, mis en musique en 1888. Je signale à toutes fins utiles que la musique de Gabriel Fauré est à plusieurs reprises au programme du festival Septembre musical de l'Orne, manifestation qui par ailleurs fête, donc en 2026, le 120e anniversaire de l'ensemble vocal de la Scola de l'Orne. Mais revenons un instant à Claude Debussy, évoqué tout à l'heure, car il se trouve que ce compositeur a écrit, à Orbec en Normandie, une pièce pour piano justement intitulée « Jardin sous la pluie ». Faisant partie d'un recueil publié en 1903, sous le titre générique des Estampes, l'œuvre se réfère à une forte pluie essuyée par Debussy, sur le territoire calvadosien, donc à Orbec. Or, le compositeur a inséré, ici et là dans sa partition, deux mélodies de sources folkloriques. Si vous écoutez bien, et je sais que certains sont très attentifs, vous allez pouvoir reconnaître, histoire de contraster avec le reste de la proposition musicale, d'une part la berceuse « Dodo l'enfant d'eau » et d'autre part « Nous n'irons plus au bois ». Saurez-vous les reconnaître ?

À l'occasion de notre visite impromptue au musée des Beaux-Arts de Rouen, nous venons d'entendre « Jardin sous la pluie » pour piano de Claude Debussy, une page interprétée de main de maître par Samson François. Partant toujours du contexte prétexte offert par cette exposition rouennaise, baptisée « Sous la pluie », je me suis intéressé aux diverses manières de décrire, si on peut dire, ce phénomène on ne peut plus naturel. Bruine ou crachin, averse ou ondée, le répertoire est bien varié. Le vocabulaire normand est même encore plus fourni. En effet, les paysans parlent par exemple de « arrêt » ou de « grêlaé », mais cela est une autre histoire. Alors, parlons musique. J'ai trouvé dans mes archives un disque intéressant pour le sujet qui nous occupe aujourd'hui. Il est consacré à la musique de Hans Eisler. En effet, ce compositeur allemand a écrit en 1941 un quintet intitulé « 14 manières de décrire la pluie ». Je ne vous cacherai pas qu'en dehors du rapport à la mélancolie référentielle de l'ondée passagère, l'atmosphère générale de cette œuvre de musique de chambre exhale finalement d'un lourd sentiment de tristesse, celle d'un musicien foncièrement malheureux, exilé d'une Allemagne entièrement livrée au nazisme. Tendez l'oreille et tentez de reconnaître les 5 instruments en présence.

Nous venons d'écouter un extrait des 14 manières de décrire la pluie, une œuvre écrite par Hans Eisler durant la Seconde Guerre mondiale. Ah oui, vous l'avez saisi, la partition a été composée pour flûte, clarinette, violon, violoncelle et piano. Je vous rappelle qu'aujourd'hui, nous sommes en visite privée au Musée des Beaux-Arts de Rouen. Bien entendu, à contempler les peintures portant sur le thème de la pluie, il est possible de croiser des tableaux signés par Courbet, Engrand ou Caillebotte, mais aussi par Monet, Doré ou même Hockney. Bref, revenons à la pluie, car dans un registre, disons, multidisciplinaire, savez-vous que l'événement pluvieux peut inspirer également le théâtre et la danse ? En témoigne cette partition de Philip Glass, intitulée sobrement « Rain », qui veut dire « pluie » en anglais. Elle a été composée en 1998 pour une pièce de théâtre de Bob Wilson et elle sert désormais de musique d'accompagnement pour les spectacles chorégraphiques d'Anne Teresa de Kirchmacher. C'est donc tout naturellement que je vous propose à présent de jeter un petit coup d'oreille à cette musique répétitive, incessamment scandée. En effet, ce langage à dominante réellement rythmique caractérise à merveille l'esthétique de Rain de l'américain Philip Glass. Pour l'heure, fermez les yeux, nous sommes en direct du Ballet de l'Opéra National de Paris.

Tout à l'heure, je vous ai parlé de pas de côté par rapport à la musique classique qui préside à l'émission. Eh bien, à l'occasion de notre visite à l'exposition intitulée « Sous la pluie » qui se déroule en ce moment au Musée des Beaux-Arts de Rouen, nous venons d'entendre le baltimoréen Philip Glass dans un répertoire non pas classique mais contemporain. Notons que la musique de ce compositeur dit « minimaliste » sera à l'honneur au Théâtre des Arts de Rouen en février prochain. Poursuivons, puisque notre voyage radiophonique virtuel nous a amenés jusqu'aux contrées urbaines d'outre-Atlantique, restons, si vous le voulez bien, encore quelques instants aux USA. À cet égard, nous allons même nous permettre de commettre un nouveau pas de côté vis-à-vis de la musique classique pure, car je vous propose à présent de piocher, pour terminer l'émission, focalisée aujourd'hui sur le thème de la pluie, dans le répertoire de la comédie musicale américaine, celle avec percussion de claquettes métalliques typique des années 1950. Je vous propose d'entendre un extrait de la bande-son d'un célèbre film, un instant cinématographique incluant, excusez du peu, une chorégraphie de Gene Kelly. Vous l'avez compris, il s'agit bien sûr de Singing in the Rain, un film projeté sur les écrans des salles obscures dès le printemps 1952. Tenant assurément du genre de la comédie musicale, ce film Made in USA, réalisé par Stanley Donen, invite, comme son titre l'indique, à chanter et même à danser sous la pluie, un parapluie à la main. L'interprétation d'une doucereuse chanson figurant un bon prétexte pour patauger sans souci, la nuit, dans les nombreuses flaques qui émaillent une rue d'Hollywood. Souvenez-vous, en fond sonore, on entend même la pluie tomber.

Voilà, Serioso Manon Troppo, c'est terminé pour aujourd'hui. À bientôt sur les chemins de Normandie, en rapport avec la musique classique, mais pas que.

Dieu de silence, Dieu caché, Père, dans le secret, tu te laisses parfois chercher longuement sur un chemin d'incertitude et de nuit. Tu as envoyé ton Fils, image la plus parfaite de toi, prendre chair parmi nous. Pourtant, Jésus s'est heurté au manque de foi des gens de son peuple, présage de tant d'aveuglement, d'indifférence, de refus et de haine qui le conduiront jusqu'au défigurement de la croix, jusqu'au cri de détresse. Fais-nous comprendre, Père, que ce chemin obscur et difficile mène à la résurrection et à la vie. Dévoile toujours davantage au cœur de tous ceux qui te cherchent cette parfaite image de ta présence et de ta beauté qu'est le Seigneur ressuscité. Donne à tous ceux qui sont ouverts à ton esprit de feu un visage de sauvé qui invite les hommes à te connaître, à t'aimer et à te louer en ton Fils Jésus.

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3: Père François Heuvé, bonjour.
4: Bonjour.
3: Nous poursuivons avec vous notre discussion sur la foi catholique. Peut-on avoir une foi solide aujourd'hui, en ces temps de post-modernité? Le monde catholique est traversé par différentes tendances. La foi est comprise de différentes façons. Est-ce que c'est dans son ADN de s'adapter à notre époque, ou bien notre époque ne vient-elle pas tordre, voire reconfigurer les données de la foi? Parmi les courants actuels, on observe un retour à la tradition, avec cette idée assez forte, semble-t-il, fédératrice même, d'avoir la foi de toujours qu'il s'agit de défendre. Ce retour du catholicisme traditionnel, quel regard est-ce que vous posez dessus, Père François Heuvé?
4: Oui, alors, il ne faut pas confondre tradition et passé. La tradition, c'est ce qui se transmet étymologiquement. Ça se transmet depuis le début, de génération en génération, et qui dit transmission, dit aussi transformation. Dans les familles, on se transmet des objets, bon, il y en a qui restent, puis bon, ça s'enrichit, il y en a qui disparaissent, vous voyez. Alors, après ça, il y a quand même le credo qui reste, le symbole de foi qui reste constant. Alors, de toujours, la foi se dit dans une histoire. Le credo, il a été adopté par les évêques en 381. Voilà, c'est daté. Et puis, la manière de l'interpréter, à la fois, évidemment, il y a des constantes, mais il y a aussi des variations selon les sensibilités de l'époque. Donc, il y a une transformation de la théologie. C'est banal de le dire. Enfin, il faut toujours le rappeler. Après ça, il y a des époques où les changements sont plus rapides. Et donc, forcément, on aime bien trouver des constantes, des références plus stables quand tout bouge autour de soi. Bon, certains sociologues parlent d'accélération actuellement. Il ne faudrait pas que le christianisme devienne une sorte de refuge un peu hors du monde. Il a toujours été au cœur du monde. Il y a toujours eu ce genre de débat. Et c'est pas...
3: Cette vision de la foi comme refuge, est-ce que c'est ça qui est critiqué quand on parle du mouvement identitaire au sein du catholicisme?
4: Oui, il peut y avoir cet élément. Alors après ça, c'est bon d'avoir une identité. On n'est pas à sorte d'ectoplasme indifférencié. Donc, mais qu'est-ce que c'est qu'une vraie identité? Enfin, c'est quelque chose qui, justement, encore une fois, je reviens à cette catégorie de relation. Nous sommes en relation les uns avec les autres et nous sommes solidaires d'un monde. Les chrétiens ne sont pas à l'écart du monde. Enfin, je suis assez critique à l'égard de ce qu'on a appelé le syndrome bénédictin, ou bénédictin d'un écrivain américain qui pensait les communautés catholiques devait se replier sur elle-même pour se protéger d'un monde perverti. Je crois que ça n'a jamais été vraiment... Alors, ça a pu arriver en histoire, enfin, on trouve toutes les positions, hein, mais enfin, c'est quand même pas été la position majoritaire dans l'Église, cette idée d'une citadelle assiégée. D'autant plus que, comme on regarde le monde comme il est, on voit qu'il y a aussi des choses qui se construisent, et pas forcément... parmi les chrétiens.
3: Et dans un article paru dans La Croix récemment, il était question de jeunes qui se tournaient vers l'Église et qui demandaient le baptême, je cite, « parce que français ». Est-ce que vous pensez que ce serait condamnable le fait d'associer une forme de patriotisme au catholicisme?
4: Alors, je distinguerais d'abord nationalisme et patriotisme. Qu'on soit patriote, parce que bon, on est français, donc on est solidaire de la France, ça c'est tout à fait normal, il n'y a rien.
3: Oui, par exemple, le général de Gaulle, il y a un film actuellement, on le voit
4: exactement.
3: En train de se confesser,
4: exactement.
3: Fervent catholique.
4: Tout à fait. Alors, nationaliste, ça a un sens plus fort, ça veut dire vraiment, comment dire, ma nation représente le bien, et les autres c'est le mal. Bon,
3: c'est l'exclusion des autres.
4: Voilà, c'est ce qui est plus excluant, et là ça pose problème, il y a une contradiction. Il y a toujours cette dimension fondamentalement universelle dans la tradition chrétienne. On est solidaire d'ensemble de l'humanité. Alors après ça, on peut être conduit à la foi chrétienne par différents canaux, parfois paradoxaux. Pourquoi pas? Je n'ai pas de jugement à porter sur les personnes, à condition que ça conduise vraiment à une rencontre du Christ et pas à une sorte de défense de l'ordre moral. Je pense à une figure comme Charles Maurras, par exemple, dans les années 10 et 20, qui défendait le catholicisme parce que c'était l'ordre. Et mais en revanche, il enlevait l'évangile, ce qui est quand même un peu problématique.
3: Alors, vous parliez de l'histoire. C'est assez intéressant, puisque finalement, on peut se dire que toutes les religions ont besoin de s'inscrire dans une antériorité, dans peut-être même l'idée d'une préfiguration, pour reprendre un mot qu'on emploie souvent au sujet de la Bible. Confondre histoire et mémoire, ça arrive souvent, ça, dans l'histoire des religions. Mmh. Et même éprouver la fidélité de Dieu dans l'histoire, ça, c'est très biblique. Donc finalement, l'histoire a son importance. On ne peut pas l'écarter. quand on est chrétien.
4: Ah, bien, absolument, absolument. L'histoire est fondamentale. Important de connaître aussi l'histoire, de d'où on vient. Le pape François l'a rappelé, du reste, dans un texte, avoir le sens de l'histoire, parce qu'encore une fois, le Dieu biblique parle dans une histoire. Et ce qui est constant, en fait, quand on lit la Bible, c'est la fidélité de Dieu. Voilà. Après ça, les manières de parler sont variables selon les temps.
3: Par exemple, ceux qui vont chercher aujourd'hui dans la foi catholique quelque chose comme un appui, comme une solidité, aller vers l'Église pour ça, finalement, c'est pas exactement aller vers l'Évangile, c'est ça que vous nous dites?
4: Oui, enfin, après tout, ça peut être un chemin vers l'Évangile, pourquoi pas, hein, à condition que ça ne mette pas en dehors, enfin, si c'est simplement une affaire de rassurance psychologique, faut que j'ai rien contre, enfin, c'est quand même pas fondamental. La foi est solide, de toute façon, par nature.
3: La foi est solide, c'est intéressant ça.
4: Ben oui, comment dire est solide? On peut s'interroger sur son expression, sur les mots qu'on emploie, ça c'est légitime, mais enfin, l'enjeu c'est de retrouver en soi-même ce fond de solidité. Ben, c'est un peu comme l'amour finalement, cette sorte d'intuition, je ne sais pas comment il faut la caractériser, qu'il y a quelque chose de plus profond que toutes les questions qu'on peut se poser.

0: Mon cœur vers celui qui l'a conquis simplement parce que tu es Dieu. Un chant d'espérance sur RCF Notre-Dame, une espérance chrétienne qui n'attend pas de preuves. Père François Hevé, à notre époque postmoderne, on est friand de preuves. Vouloir des preuves de l'existence de Dieu, c'est naturel, vous diriez?
1: À l'époque moderne est scientifique, donc la science repose sur des preuves. Donc on est assez volontiers porté là-dessus.
0: Oui, je rappelle que vous-même, vous êtes physicien, c'est ça, de formation. Vous avez écrit La science, l'épreuve de Dieu en 2022. Vous dites que le risque, c'est de croire que la foi vient de ce qu'on aura réussi à comprendre, alors même que au départ, c'est une révélation. Qu'est-ce que ça veut dire,
1: hein? Révélation, c'est vrai, ça vient d'ailleurs. Ça m'est révélé. C'est pas le discours que j'ai construit moi-même. Et assimiler la foi à une construction rationnelle, c'est procéder à partir de soi, finalement. Hein, c'est à partir de l'image que je me fais du monde, je me construis un Dieu à mon image. Bon, qui peut être très bien, enfin, dire, un Dieu à mon image, pas forcément un Dieu pervers. Mais c'est pas le Dieu révélé.
0: Avoir un discours rationnel pour prouver l'existence de Dieu, en fait, ça suffit pas, c'est ça?
1: La foi n'est pas non plus irrationnelle, donc il y a des arguments en faveur de l'existence de Dieu. La tradition classique, c'est bien connu. Est-ce que ce sont des preuves absolues? Ben, ça se saurait. Le discours scientifique, évidemment, il a besoin de preuves. Mais toute proposition scientifique peut être discutée. C'est aussi ce qui fait sa valeur, avec des arguments pertinents, évidemment. Donc on est pris dans une spirale indéfinie. On n'en sortira jamais. Encore une fois, oui, réfléchir à sa foi, profiter des signes qui me sont donnés, ça peut réveiller quelque chose, mais la foi ne repose pas sur les signes, elle repose sur autre chose. Les signes, ça peut nous aider à prendre conscience, encore une fois, que la présence de Dieu habite en moi. C'est ça qui est fondamental.
0: Et finalement, cette approche rationnelle, peut-être qu'elle laisse pas assez de place à la foi comme expérience. C'est ça aussi ce qu'il faut comprendre.
1: Il faut les deux. Et c'est pas antinomique. Il n'y a pas à opposer une démarche rationnelle et une démarche qui serait plutôt sentimentale, où on est corps et âme et esprit, tout ça fait partie de l'humanité, à condition de ne pas réduire à une seule dimension.
0: Et si on réduit à la seule expérience, le risque, entre guillemets, c'est pourquoi pas se tourner vers les nouvelles spiritualités. Vous parlez dans votre livre des énergies. Il peut y avoir des chrétiens sensibles à cette idée d'harmonisation des énergies qu'on trouve, par exemple, dans le néo-chamanisme. On pourrait assimiler l'idée d'énergie à l'amour de Dieu.
1: Oui, non, c'est vrai, c'est un phénomène intéressant. Il faudrait une émission complète pour étudier ce retour d'intérêt pour les spiritualités très anciennes, les spiritualités cosmiques. Ce qu'il y a d'intéressant par derrière, c'est effectivement la prise de conscience que le monde naturel, en dehors de l'humanité, n'est pas simplement une sorte de machine sans âme. Il y a une âme du monde, qui était un thème très, très ancien, qu'on trouve dans tous les grands courants spirituels. Mais le christianisme s'est toujours méfié de cela au profit de la personne humaine. Je dirais, il y a deux choses. D'un côté, on peut effectivement prendre conscience que l'univers n'est pas une grande machine sans âme, que le vivant n'est pas une sorte de grande machine, qu'il y a effectivement quelque chose d'autre, bon, quel que soit le nom qu'on lui donne, parle d'âme, d'énergie, etc. Ça, c'est vrai. Mais en même temps, en tant que personne humaine, la relation principale passe par l'humanité. Et ce qui me pose problème dans ces nouvelles spiritualités, c'est qu'on a le sentiment que finalement, ces énergies cosmiques, elles sont plus importantes que l'amour interhumain. Réservons le mot amour, disons, relation interhumaine.
0: Mais est-ce qu'il n'y a pas quelque chose qui se joue dans cette idée toujours d'avoir une foi solide, qui est le défi dans le rapport au réel, quelque part? Toujours la tentation d'idéaliser soit le passé, idéaliser le monde dans lequel on vit.
1: Oui, bien sûr. L'idéalisation, elle fait partie, c'est peut-être une source d'énergie, si on veut voir les choses positivement, ça peut être très bien. Mais l'important, c'est justement la confrontation à la réalité qui est plus dure, plus âpre que l'image idéale qu'on s'en fait. Et dans notre monde actuel, qui est beaucoup marqué par les crises multiformes que nous traversons, on peut être tenté de se réfugier dans un cocon, dans une communauté chaleureuse, dans une histoire idéalisée, etc. C'est une protection, il ne s'agit pas de casser systématiquement les protections, mais un moment ou un autre, eh bien, on va être amené à se heurter à la réalité telle qu'elle est. Et c'est là où il faut s'y préparer. Enfin,
0: avoir une foi authentique, c'est quelque part accepter quelque chose de l'ordre de l'imperfection.
1: L'idéalisation, c'est un peu l'idéalisation de soi-même, qui est une manière aussi de se protéger, parce qu'on est conscient qu'on n'est pas parfait. Mais justement, accepter ces imperfections, c'est aussi accepter d'être aidé, et d'être aidé par les autres, et être aidé par Dieu.
0: Oui, on en vient souvent à la relation, en fait.
1: Bien sûr.
0: Merci à vous, Père François Hevé.

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1: Bonsoir à toutes et à tous, je suis ravi de vous retrouver ce soir encore pour une nouvelle soirée que nous allons passer ensemble à échanger, car je vous le dis tous les soirs, nous sortons plus riches de ces échanges. Et ce soir, nous allons parler de persévérance, car il me semble que c'est une qualité, un atout qui peut parfois déjouer tout ce que l'on a pu projeter sur une autre personne. Parfois, on ne croit pas en vous, et puis il y a au fond de votre cœur, au fond de votre âme, cette persévérance qui peut déjouer justement tout ces préjugés qu'on a pu avoir sur vous, et vous allez voir pourquoi je vous parle de richesse. Mais avant tout, bonsoir Hélène.
2: Bonsoir Olivier.
1: Tu vas bien ?
2: Je vais très très bien.
1: Et avant que nous rentrions dans le vif du sujet, tu vas pouvoir nous annoncer comme d'habitude où nous pouvons écouter RCF Notre-Dame, écouter et regarder.
2: Écoutez et regardez. Alors écoutez, il y a toute une liste de fréquences qui est disponible sur Internet. Alors je vous invite à taper fréquence RCF Notre-Dame suivi du nom de votre ville sur Internet et vous allez trouver tout ça pour l'entendre sur votre poste de radio. Parce que ça existe encore, et oui. Et puis, en revanche, il y a le site internet RCF Notre-Dame, il y a l'application aussi RCF Notre-Dame, et il y a tout un tas de replays, notamment sur votre chaîne YouTube, sur ta chaîne YouTube, Olivier, vraiment, avec le tu et le vous, on se mélange les pinceaux, qui est Olivier Delacroix Replay, donc 24 heures après le direct, l'émission est diffusée sur YouTube.
1: Et nous sommes en direct sur Twitch aussi, il ne faut pas l'oublier. Et nous sommes aussi en direct sur TikTok. Même si nous rencontrons quelques problèmes pour l'instant sur TikTok, ne vous inquiétez pas.

0: À nos amis de TikTok, les choses vont bientôt s'arranger. Mais pour l'instant, vous êtes sur la voie d'Olivier. Cette libre antenne débute avec Mehdi, que nous accueillons maintenant. Bonsoir Mehdi.
1: Bonsoir Olivier.
0: Bonsoir, comment allez-vous Mehdi?
1: Très bien, et vous?
0: Écoutez, ça va. Moi, je suis toujours très heureux lorsqu'il est 21h et que je regarde le visage de mon réalisateur, Jean-Paul, qui est là. Un visage toujours habité d'un sourire, parce que je crois qu'entre Hélène, Jean-Paul et moi, nous sommes heureux de débuter cette émission et de vous retrouver, parce que échanger, je le dis, c'est devenir chaque soir plus riche. De quoi allons-nous parler, Mehdi ?
1: Alors, on va parler du harcèlement scolaire et de l'impact que ça a encore aujourd'hui sur moi, de manière positive et aussi négative.
0: Oui.
1: Et voilà, j'aimerais témoigner de ça et dire à quel point c'est difficile aussi pour les jeunes aujourd'hui encore de vivre ça et à quel point c'est plus dur qu'avant aussi.
0: Le harcèlement, bien évidemment, vous avez raison de le souligner, beaucoup plus dur aujourd'hui parce que avant, pour celles et ceux qui sont nés dans les années 60, 70, même 80, hein, tout juste, eh bien, finalement, c'était déjà présent hein, dans les cours d'école ou un peu dans tous les milieux où les jeunes se fréquentaient. Mais aujourd'hui, il y a ces réseaux sociaux, il y a Internet et ce harcèlement, il peut poursuivre n'importe qui jusque dans sa chambre le soir parce que nos enfants, malheureusement, sont sur leurs écrans. Et même si nous leur faisons confiance hein, pour la plus grande majorité d'entre nous, le harcèlement peut bien évidemment continuer et avoir de très graves conséquences. Vous, Mehdi, à quel âge subissez-vous ce harcèlement ?
1: Moi, je l'ai subi de la 6e à la 4e.
0: D'accord. Et quel âge aviez-vous ? Vous avez quel âge aujourd'hui ?
1: Aujourd'hui, j'ai 37 ans. J'avais 11 ans à l'époque.
0: D'accord. Donc, en fait, 37 ans aujourd'hui, vous êtes né un petit peu avec l'arrivée d'Internet ?
1: Je suis dans le 89. Donc, il n'y avait pas encore les réseaux sociaux. Allez, en 6e, j'avais un Nokia 3310.
0: D'accord. Mais on était pas loin. Ça arrivait.
1: Tout à fait. Ouais, bon. C'était pas loin.
0: Alors, c'est toujours important de décrire ces situations pour que les personnes qui nous écoutent sur RCF Notre-Dame ce soir s'identifient. Hein. Moi, j'aime bien revenir sur ces situations pour bien les comprendre. Le harcèlement, il portait sur quoi ?
1: Alors, en fait, en 6e, j'ai défendu un copain qui subissait du racket.
0: Oui.
1: Donc, en le défendant, parce que moi, j'ai défendu face à des 3e, et dès le lendemain, en fait, au collège, j'ai subi des violences et après ça a duré toute l'année de la 6e. Ils m'ont frappé, ils me crachaient dans les cheveux, ils me faisaient des croche-pattes, mais toujours par derrière. Quand je m'étais défendu une fois face à eux, ils ont décidé de faire ça par derrière. Et puis petit à petit, c'est aussi ma classe de 6e qui a commencé à m'insulter, à se moquer de moi, à faire en sorte que les profs croient que c'est moi qui harcelais en fait. Parce qu'ils disaient que c'était moi qui faisais n'importe quoi en classe quand je m'énervais contre eux.
0: Oui.
1: Et comme ils étaient plusieurs, ils étaient mieux entendus. Et donc, je ne disais rien. Et toute ma 6e, j'ai subi ça.
0: Vous avez subi ça de la 6e à la 4e, m'avez-vous dit hein ?
1: Ouais. 6e, en fait, fin de 6e, j'apprends que les 3e, quand ils vont passer en seconde, ils m'attendent à la sortie du collège pour me frapper.
0: Oui.
1: Et en fait, ils sont une trentaine à m'attendre. Et là, je n'ai pas le choix. Je ne voulais pas en parler à mes parents parce que j'avais honte. J'avais peur que mon père me traite de nul, de faible, que mon frère me dise pareil, parce que mon frère, il a 11 ans de plus que moi.
0: Oui.
1: Et que ma mère, ça pleure et s'inquiète. Et donc, comme on se met à la place de ses parents, on s'imagine plein de choses, donc on n'ose pas parler. Mais là, je n'avais pas le choix, donc j'ai appelé mon grand frère, je lui ai demandé de venir. Il est venu, il a fait peur au 3e, il les a effrayés. Et on est rentré chez moi, j'ai dû l'annoncer à mes parents. Et ma mère, elle m'a dit « tu ne retournes pas dans ce collège ». Et donc, elle m'a changé de collège. En 5e, je suis arrivé dans une autre ville. Donc, de base, moi, j'étais de Nanterre, j'étais dans une cité. Donc, je suis arrivé à Rueil-Malmaison. Ce n'est pas du tout le même milieu et le même contexte. Il y a plus de maisons autour que moi. J'étais vraiment dans une cité où il n'y avait que des bâtiments et on se connaissait tous. Et là, je ne connaissais personne. Et premier jour, j'arrive, il y a un élève qui me bouscule en 5e. Et tout de suite, je réagis avec violence. Je l'attrape, cet élève-là, je le frappe devant toute ma classe. Et là, dans ma tête, en fait, ce qui s'est passé, c'est que je voulais que tout le monde ait peur de moi et qu'on me laisse tranquille, que je ne revive pas du harcèlement scolaire. J'avais trop peur d'en revivre. Et donc, le seul moyen que j'ai trouvé, ça a été d'envoyer un message, de dire « vous ne m'approchez pas ». Et donc, comme ils avaient peur de moi, ils n'ont pas osé m'approcher en cinquième, et moi, je n'osais pas aller vers eux, donc j'ai passé toute ma cinquième tout seul. Et la solitude, c'est très dur à vivre. Donc,
0: ce qui est une autre forme de harcèlement, hein, finalement, la solitude.
1: Oui, tout à fait. Tout à fait. C'est un harcèlement très insidieux qu'on ne voit pas, qu'on a du mal à détecter, et qui est très, très, très dur. Mm-hmm. Et donc là, toute cette année, tout seul, là, je finis mon année avec 2 sur 20 de moyenne. Donc, pour mes parents, c'est normal parce qu'ils disent que je passe de Nanterre à Rueil-Malmaison, que le niveau est plus difficile à Rueil, et donc j'arrive à le cacher, que je ne vais pas bien. Donc, je refais une deuxième cinquième, j'ai plus confiance en moi, plus l'estime de moi. Et pareil, dans ce collège-là, il y a un groupe qui cherche des jeunes à qui peuvent embêter, comme ça, qui ne vont pas réagir, qui ne vont pas aller le dire, surtout, qui vont réagir avec leur émotion. Parce que quelqu'un qui harcèle, ce qu'il veut, c'est une réaction émotionnelle. La peur, la tristesse, la colère, c'est ce qui le nourrit. Et donc, ils viennent me voir, je suis tout seul. Ils essayent, ils m'insultent. J'ignore au début, jusqu'à ce qu'ils prennent mes affaires, qu'ils commencent à jouer avec. Et là, je m'énerve. Et donc, il y en a un qui va chercher un surveillant. Le surveillant me voit énervé, il me met 2 heures de colle. Et ils ont commencé à m'afficher devant les adultes en disant que j'étais violent, que j'étais quelqu'un de pas bien. Ce qui fait que les adultes, ils ont commencé à mettre une étiquette. Je suis le jeune cité, je suis jeune garçon de Nanterre, jeune de cité.
0: Oui.
1: Donc, considéré comme la racaille, c'était le mot de l'époque. Et donc, il fallait pas s'adresser à moi, me laisser tranquille. Et en fait, eux, ils ont continué à m'harceler, ils prenaient mes affaires, ils m'ont mis un chewing-gum dans les cheveux, ils ont pris un jour mes affaires de sport, ils l'ont enterré dans de la terre, et ils les ont cachées. Je l'ai su qu'au mois de juin, que c'était mes affaires, parce qu'en fait, des élèves qui s'occupaient des jardins à côté, elles les avaient retrouvées. Donc, ça a été ça toute ma cinquième. Et arrivé en quatrième, je suis plus du tout le même. Ils ont carrément changé mon comportement. En fait, arrivé en quatrième, je deviens agressif avec tout le monde. J'ai l'impression que la terre entière m'en veut. Et donc, j'en veux à la terre entière. Même des gens qui veulent me parler gentiment, je les insulte. Je suis très agressif avec mes parents qui mettent ça sur la crise d'adolescence. Ils ne se rendent pas compte que je revis du harcèlement scolaire et je ne veux pas leur en parler parce que j'ai peur qu'ils disent que c'est de ma faute, en fait, vu que ça recommence. Oui. Donc, je me sens coupable. Et donc, ma quatrième, c'est comme ça. J'agresse tout le monde et donc, je décide de me cacher au troisième étage de mon collège. Je ne vais plus manger le midi. Je ne sors plus dans la cour. Et j'essaie de survivre comme ça jusqu'à ce qu'il y ait un groupe qui me tende la main, qui me dit « Mehdi, mange avec nous ». Alors je les insulte au départ, ils reviennent me voir une deuxième fois, je les insulte encore, je t'en pousse un au sol, je suis très violent, ils reviennent me voir une troisième fois. Et là, j'ai accepté cette main tendue, et quand j'ai mangé avec eux, mon harcèlement, il s'est arrêté. En fait, je suis rentré dans un groupe bienveillant, gentil, à l'écoute, j'ai pu retrouver le sourire, et mes harceleurs, ils ont arrêté de m'harceler. Le problème que je n'ai pas fait, c'est que je n'ai pas parlé aux adultes. J'ai parlé à ces amis-là qui m'ont dit d'aller parler aux adultes. Moi, j'ai dit que je ne voulais pas. Alors, ça a entraîné 2 choses. Ça a entraîné que mes harceleurs, ils ont continué avec d'autres jeunes. Ils ont continué à harceler d'autres jeunes. Et ça a créé des blessures chez moi que je n'ai pas pu soigner. Je n'ai pas pu me reconstruire. Je me suis dit, vu que c'est du passé, on n'en parle plus. On n'en a plus parlé. Et ce qui fait que je suis resté avec beaucoup de blocages. Aujourd'hui, j'ai beaucoup de problèmes de confiance en moi, d'estime de moi. Je ne m'apprécie pas. C'est très compliqué, j'ai la peur de l'abandon, j'ai le syndrome de l'imposteur. Il y a aussi le fait que quand quelqu'un passe derrière moi, je vais tout de suite me contracter parce qu'un jour, en fait, ce qui s'est passé, c'est qu'en sixième, pendant qu'on était en sport, il y a 2 élèves qui sont passés derrière moi qui ont baissé mon jogging devant toute la classe, me suis retrouvé tout nu devant ma classe. Et donc ça, je sais que c'est un traumatisme chez moi. Et il faut savoir qu'aujourd'hui, j'ai subi 6 opérations du dos. J'ai commencé à créer des problèmes de dos au collège en cinquième. Et ça s'est aggravé jusqu'à l'âge adulte, jusqu'à avoir une hernie discale volumineuse, L5 S1. Et après, j'ai été opéré de 2016 à 2023 plusieurs fois. Et je sais que c'était lié à cette époque, parce qu'avec ma mère, on avait vu plein de spécialistes pour savoir ce qui m'arrivait au dos, pourquoi je pleurais, pourquoi j'avais tellement mal. Et donc voilà, ça laissait aussi des séquelles physiques et psychologiques. Donc ça a été très compliqué, cette période.
0: Le stress, hein, le mal de dos vient souvent du stress développé à haute intensité, mais j'aimerais revenir sur cette période de sixième, parce que bon, il est 21h, même si aujourd'hui, enfin depuis lundi, hein, les sixièmes sont rentrés en classe. Pourquoi vous ne parlez pas à l'époque ? Pourquoi ? Alors, j'ai compris que vous ne parliez pas à votre maman pour ne pas l'inquiéter, vous ne parlez pas à votre frère ni à votre père de peur de passer pour une mauviette, hein, mais... Pourquoi ne pas aller parler à un surveillant, à l'infirmière du collège où vous étiez? Pourquoi ne pas parler à quelqu'un? Vous n'aviez confiance en personne?
1: Alors, il n'est pas question de confiance. En fait, depuis la maternelle, depuis tout petit, et surtout là où j'habite, on me dit de ne pas balancer, de ne pas
0: D'accord.
1: rapporter. Ça
0: Oui.
1: commence en maternelle avec ne rapporte pas, arrête de dire ça sur tes copains, arrête de dire ça à tes copines, ne dis rien. Et après, après, plus on grandit, plus c'est dans la cité, plus ça va être les grands de la cité, plus ça va être les potes qui vont dire on n'est pas une balance, faut rien dire,
0: Oui.
1: faut rien dire si tu vois quelque chose, etc. Donc c'est resté. Et ce qui fait que je vivais là-bas, donc on se connaît tous, il fallait que je dise rien et que je me débrouille tout seul en fait. Et je me dis, de toute manière, les adultes ne vont pas comprendre. Et j'ai l'impression d'être le seul à vivre ça. Moi, on ne parlait pas du harcèlement scolaire à l'époque. On parlait de violence en milieu scolaire, mais pas
0: Oui,
1: du mot
0: oui, oui,
1: harcèlement
0: oui.
1: scolaire. Et donc, comme je suis dans ma tête, je suis tout seul à vivre ça. Mon pote, lui, vivait du racket, mais le racket, c'est bien du harcèlement scolaire. Mais à l'époque, je ne faisais pas le lien. Moi, je me dis, bah, il a été tapé, je l'ai défendu, mais moi, personne ne me défend. Je me suis dit, je vais quand même me débrouiller. Je fais de la boxe anglaise, moi, à l'époque. Donc, je me dis, je suis assez fort pour me débrouiller. Et voilà, je ne suis pas un faible. Et j'en ai pas parlé. Et je me suis enfermé là-dessus. Et voilà. Et après, la deuxième fois où je n'ai pas parlé en cinquième, c'est parce que j'avais pris 2 heures de colle et je me suis dit, en fait, je ne peux pas faire confiance aux adultes. En cinquième, c'était vraiment la confiance. Je me dis, tous les adultes, c'est les mêmes. Ils ne peuvent pas comprendre. Ils vont suivre ceux qui me font des violences. Et ça ne sert à rien. Et c'est le fait d'abandonner, de dire que ça ne sert à rien, que je n'ai pas parlé. Et que ça a été très compliqué. Mes parents, ils ont su que j'avais été harcelé une seconde fois, qu'il y a 3 ans. Quand ils ont vu, parce qu'en fait, moi, j'ai créé un spectacle de magie sur le harcèlement scolaire maintenant.
0: Nous allons en parler, mais
1: Voilà. Et donc, quand ils ont vu ce spectacle-là, ils ont su que
0: ils ont
1: j'avais été
0: compris.
1: victime d'harcèlement scolaire une deuxième fois. Ils ne savaient pas l'impact que ça avait eu sur ma vie.
0: Et
1: Et
0: lorsque
1: ça
0: vous
1: leur a manqué.
0: rentriez chez vous le soir, c'est quelque chose qui continue à vous suivre. Vous y pensiez, quel impact ça a eu sur votre construction?
1: Alors, le soir, quand je rentrais chez moi, j'étais heureux. J'étais heureux dans le
0: Oui.
1: sens où j'avais mon cocon, mais il ne fallait pas que mes parents viennent me parler. C'est si je venais tout de suite, quand je n'avais pas lâché prise dans ma chambre, c'est-à-dire où j'avais retrouvé mes repères, où je pouvais respirer, souffler un moment, s'ils venaient tout de suite me voir, j'explosais. J'étais une cocotte minute avec mes émotions, parce que comme j'étais chez moi, je sais que je pouvais lâcher mes émotions, parce que je les avais gardées toute la journée au collège, et quand j'arrivais à la maison, il fallait que j'aie mon temps de décompression. Mais ça, mes parents ne le savaient pas que j'avais besoin de ce temps-là. Donc, des fois, j'explosais, des fois que je m'énervais. Et quand je me retrouvais dans ma chambre, je soufflais un bon moment, ça me faisait du bien. Mais c'est la nuit que c'était compliqué. La nuit, parce que je savais que le lendemain, je devais retourner au collège. Et donc, la nuit, j'avais du mal à dormir. Je me couchais très tard. Ce qui fait qu'en même temps, ça n'aidait pas en cours, parce que bah, comme je me couchais très tard, j'avais du mal à me lever le matin. Et donc j'étais fatigué aussi en cours et je dormais en classe. Enfin bref, ça entraînait tout ce que ça entraînait derrière. Mais
0: D'accord.
1: ça me suivait pas dans le sens où je savais que j'allais pas être harcelé chez moi ou j'allais être tranquille, quoi, parce que j'avais pas les réseaux sociaux. Donc j'avais cet avantage-là où j'avais mon espace à moi, mon cocon, mon moyen de souffler qui était ma chambre.
0: C'est vrai qu'à cette époque, le harcèlement s'arrêtait dès que voilà, on franchissait le pas de enfin, la porte de la maison et qu'on pouvait enfin respirer.
1: Tout à fait.
0: J'ai connu le harcèlement aussi, hein, donc j'en ai parlé d'ailleurs dans le livre que j'ai écrit qui s'appelle Le syndrome de l'imposteur. Vous l'avez évoqué tout à l'heure. Ce harcèlement laisse des blessures et c'est pour cela que je vous parlais de votre construction tout à l'heure. Il reste, en fait, puisque c'est une période très importante de notre vie, hein, l'entrée en sixième. On quitte la petite école, on rentre chez les grands. Il y a une certaine appréhension, hein, en plus déjà, de passer de cette petite école à la sixième. Et connaître la violence d'emblée impacte bien évidemment les fondations, hein, de notre construction. Et on pousse, là, à ce moment-là, moi j'ai toujours l'habitude de dire que l'on pousse de manière un peu fragile, de manière un peu tordue. Vous voyez, nos fondations ne sont pas solides ou ne sont pas droites. Ça va donner un adolescent de quelle nature? Puisque quand vous quittez la quatrième, vous avez surtout souffert sixième, cinquième, quatrième. Lorsque vous rentrez en troisième, donc, ce groupe de copains qui vous a tendu la main, il continue à être avec vous. Et est-ce que quel adolescent vous devenez à ce moment-là?
1: Alors, ce n'est pas pour faire une belle histoire, une triste histoire, mais dans ce groupe-là, il y a une fille très importante pour moi qui je flash de suite sur elle et j'ose pas aller la voir parce que je ne me trouve pas légitime d'aller la voir et lui dire qu'elle me plaît. Et arrivé en troisième, j'essaye de me rapprocher d'elle et donc je fais ce que je sais faire, c'est-à-dire de la magie et ça lui plaît. Et je lui demande de devenir ma petite amie. Et elle accepte. Et aujourd'hui, c'est ma femme. Ça fait 20 ans qu'on est ensemble.
0: D'accord.
1: Et on ne s'est plus quitté depuis ce jour-là. Et elle m'a sauvé la vie, en fait. Donc, ce groupe d'amis a été très important, même si je vois que ma femme aujourd'hui dans ce groupe d'amis, parce qu'ils sont éparpillés partout. Mm-hmm. Mais ils m'ont sauvé la vie. Pour moi, c'est ce que je dis aux jeunes, c'est les Avengers, en fait. C'est un groupe de super-héros et c'est des héros du quotidien qui peuvent sauver des vies, ne serait-ce qu'en tendant la main et en revenant plusieurs fois. Ils m'ont sauvé la vie. Après, ma scolarité, ça a été catastrophique derrière parce que je ne voulais plus aller à l'école. J'ai tenu quand même, je suis allé jusqu'en scientifique, mais je n'ai pas eu mon bac parce que je faisais n'importe quoi. J'ai beaucoup séché après en première et terminale. Beaucoup, beaucoup, beaucoup, beaucoup séché. Et je ne comprenais pas pourquoi. Hein. Je ne pouvais pas mettre de mots que c'était sur mes mots, MAUX, que c'était mon problème de harcèlement qui engendrait ça. Je ne voulais juste pas, en fait.
0: Et vous aviez
1: je
0: sans
1: pas
0: doute.
1: Réfléchir au pourquoi.
0: Oui, vous aviez sans doute une aversion pour l'école, tout simplement. Lorsqu'on commence comme ça l'école, je pense que après on a plus envie de s'infliger d'y aller pour souffrir. Vous dites que cette jeune fille que vous repérez dans le groupe de copains que vous avez, vous lui faites un tour de magie. Vous avez commencé la magie en même temps. Que l'école, que vos études?
1: Alors en fait, j'ai commencé la magie à l'âge de 8 ans, j'ai arrêté à l'âge de 9 ans à peu près, parce que c'était juste un petit truc, parce que mon frère, en fait, il m'avait fait un tour de magie, il m'avait D'accord. dit, je lui ai demandé comment il avait fait, il mm-hmm. m'a dit, débrouille-toi. Donc là, ma curiosité a été piquée, je me suis débrouillé pour essayer de trouver le secret, et j'ai trouvé un autre secret, parce qu'il m'a dit après, un autre secret, et qui fonctionnait, je voyais que ça plaisait à mes copains, mais après, j'ai arrêté. Et quand j'ai rencontré donc Camille, ma femme aujourd'hui, quand je l'ai rencontrée, j'ai fait ce tour de magie, j'ai vu qu'elle était impressionnée, je me suis dit, il m'en faut un deuxième. Et c'est comme ça que je suis rentré dans le monde de la magie et que je n'ai pas arrêté depuis.
0: On va le voir, vous avez créé un spectacle. Hein. Mais moi, je suis toujours très curieux. Comment on apprend la magie? Il y a des écoles de magie? Ou est-ce que, en fait, on doit se plonger dans des bouquins, dans des vidéos aujourd'hui et apprendre par soi-même? Comment vous avez appris la magie, vous?
1: Alors là, vous avez un peu tout dit. J'ai appris la magie au départ par moi-même.
0: Oui.
1: Donc, le tour que m'a donné mon frère, je me suis débrouillé par moi-même. Après, j'ai vu que j'étais quand même limité.
0: Oui.
1: Donc, j'ai commencé à essayer de voir ce que je pouvais trouver. Après, j'ai vu qu'il existait des boutiques de magie. Donc, je suis allé dans une boutique de magie. J'ai demandé des conseils aux vendeurs. Ils m'ont conseillé. Je suis rentré après dans une association. Je suis dans une association de magiciens depuis plusieurs années où j'ai commencé à échanger avec d'autres magiciens. Donc, si vous voulez, le monde de la magie, c'est un peu un monde fermé où en gros, on livre les secrets qu'aux passionnés, à des gens qui ont envie. Donc, oui, ça s'apprend la magie. Ça se travaille tous les jours. Et ensuite, il existe depuis 2018, si je ne dis pas de bêtises, une école de magie qui se trouve dans Paris, au Double Fond. C'est une école où on peut avoir un niveau Bac plus 2 validé par l'État. Donc, ça existe vraiment. Et aujourd'hui, je crois qu'on est les seuls au monde à avoir ce diplôme au niveau de la France grâce au Double Fond.
0: D'accord. Alors, vous êtes resté quand même, vous me l'avez dit, quelqu'un de fragile, en tout cas habité de la peur du syndrome de l'imposteur, de la peur de l'abandon. Et oui. Paradoxalement, vous allez créer un spectacle donc de magie où vous allez aller vous confronter au public et donc où vous allez oser monter sur scène et affronter le public. Donc vous avez dû vous faire énormément de violence pour arriver à présenter ce spectacle devant un public. Parce que jusqu'à maintenant, habité de la peur, de ce syndrome de l'imposteur, ça n'a pas dû être facile.
1: Alors, ce qui n'est pas facile, c'est d'être avec vous au téléphone. D'être avec vous au téléphone,
0: ah bon,
1: de prendre la parole en public, de lever la main, ça, c'est pas facile. Là, je me fais violence. Mais quand je suis dans mon personnage de magicien, quand je suis, c'est pour moi mon super-héros en fait. Quand je mets mon costume de super-héros de magicien, je suis celui que j'aimerais être tous les jours. Et je n'ai jamais eu peur de monter sur scène parce qu'en fait, grâce à la magie, je fais quelque chose que les autres ne savent pas faire. Même si je bégaye, même si je rate mon texte, mon tour, il va être là et mon tour, il va avoir son impact et je sais quel impact il va avoir. Donc, j'ai cette sécurité derrière, j'ai ce filet-là qui me permet de parler sans gêne sur scène et d'être encore plus libéré. Et j'ai beaucoup moins de bugs que comme je vous ai au téléphone où je me juge moins sur scène. Après, je vais me juger après le spectacle. Mais là, si vous voulez, depuis que je vous ai au téléphone, je me juge constamment là.
0: Écoutez, si vous vous jugez constamment, moi juste, je peux vous dire une chose, c'est que vous vous en sortez parfaitement et que toutes vos explications sont très claires. En montant sur scène comme ça, en réalisant ces tours de magie, est-ce que, quelque part, vous devenez un super-héros et finalement, vous disparaissez derrière ce personnage super-héros capable justement de réaliser ces tours de magie?
1: Là où je suis vraiment moi-même, c'est sur scène.
0: Oui.
1: Et là où je me sens libre, où je sens tous mes blocages que j'ai au quotidien, toutes mes peurs, elles s'en vont sur scène. Elles s'en vont, elles partent. Et donc c'est un bonheur immense pour moi d'être sur la scène, de partager, de donner de la joie, de créer de la réflexion. Et oui, pour moi, c'est être un super-héros à ce moment-là. C'est mon super-héros, c'est mon super-pouvoir. Et après, quand on revient à la réalité, c'est autre chose. Je suis très renfermé sur moi-même. Quand je vais à l'école chercher mes fils, je ne parle à aucun parent devant l'école.
0: Ah bon ?
1: Je vois tous les parents, ils discutent entre eux. Moi, je ne peux pas. Je suis très en retrait, par peur de dire une bêtise, par peur de bégayer. C'est vraiment tout ce qui est lié à mon harcèlement scolaire. Hein. J'ai vraiment peur d'aller vers l'autre. J'ai du mal. Et c'est compliqué au quotidien.
0: Mais vous avez peur d'aller vers l'autre par manque de confiance. Bon, ça, je l'ai saisi. Mais est-ce que vous vous souvenez de ces mains tendues à un moment où vous étiez en pleine souffrance, de ce groupe d'amis? Est-ce que vous êtes papa de combien d'enfants, là?
1: Trois garçons.
0: Donc il y a du monde à la sortie de l'école. Vous savez quand même aujourd'hui que tout le monde n'est pas méchant, qu'on peut avoir confiance en certaines personnes. Quel regard vous portez sur en règle générale, sur les parents qui sont à la sortie de l'école? Qu'est-ce qui vous fait peur?
1: C'est une très bonne question parce que c'est compliqué. Je n'arrive pas vraiment à répondre à cette question. Je sais pas, j'ai un blocage, je n'y arrive pas. C'est clairement ça, c'est vraiment le mot, je n'y arrive pas. Alors, je vois une psy depuis quelques années, depuis que j'ai créé ce spectacle-là, pour m'aider, pour travailler sur moi-même. J'ai fait mon chemin de vie en retravaillant sur mon passé. Mais franchement, il y a des choses où j'ai compris beaucoup de choses sur moi. Depuis que j'ai créé ce spectacle-là, depuis que j'ai repris tout ça, depuis que j'ai repris mon histoire, j'ai compris beaucoup de choses, mais j'y arrive pas. Il y a certaines choses où je bloque, j'arrive pas à y aller et je me dis si je me fais violence, on va voir que c'est faux, que ça sonne faux parce que ça va se sentir et j'arrive pas.
0: Vous avez peur d'être démasqué en fait.
1: Ouais, c'est ça exactement. Ouais, c'est ça. Je n'y avais pas pensé, mais j'ai peur d'être démasqué, d'être une arnaque. Le syndrome de l'imposteur, hein, de pas être à ma place. Même si c'est juste parler avec des parents, hein, mais j'y arrive pas. Et donc, au premier abord, les gens me disent, hein, je parais très distant, je parais très froid. On ne croit pas que je suis une bonne personne. On se dit que je suis quelqu'un d'antipathique.
0: Ah
1: mais
0: bon?
1: En fait, à chaque fois, en fait, c'est que je réfléchis. En fait, le fait de réfléchir fait que je vais froncer les sourcils. Et en fait, je me dis, est-ce que je peux m'entendre avec cette personne-là, avec celle-là? Et depuis, je fais ça depuis des années, depuis mon harcèlement. Je réfléchis toujours avec quelle personne je peux m'entendre, qui va comment dire, va moins me faire du mal en fait. Alors déjà, si je parle là-dessus en me disant qui va moins faire du mal, j'ai déjà peur d'avoir le mal, donc mais c'est ça mes blocages.
0: Je peux me permettre de vous donner un conseil?
1: Bien sûr, avec grand plaisir même.
0: Est-ce que vous ne pouvez pas à un moment vous imposer de ne pas anticiper? Vous savez, notre cerveau produit à 80% nos anxiétés, nos projections. Notre cerveau, il produit, vous savez, toutes les choses négatives à peu près à 80%. C'est-à-dire que nous sommes capables, si on écoute trop ce cerveau, et si on le laisse travailler dans cette direction-là, eh bien de penser comme ça. Et si j'ai un conseil à vous donner, c'est que, par exemple, vos trois fils ont obligatoirement des copains à l'école, et que peut-être que, dans un premier temps, vous pourriez essayer de vous placer à la sortie de l'école à côté de parents dont vous savez qu'ils sont copains avec vos fils. Et juste laisser venir. Vous savez, parce que parfois, le premier mot, il peut être prononcé par d'autres, par l'autre, celui qui est à côté de vous. Vous n'êtes pas obligé d'engager la conversation. La main tendue que vous avez eue en fin de quatrième, elle peut se reproduire dans ces conditions-là. Et je pense que arrêter d'anticiper, peut-être arrêter de penser ce qu'on va penser de vous, va vous éviter de froncer les sourcils et peut-être va vous remettre dans la réalité. C'est que vous êtes simplement un papa qui attend ses enfants à la sortie de l'école. Parce que c'est ça la réalité, vous voyez. Votre réalité, c'est ça. Vous êtes d'accord avec moi ?
1: Oui, je vous ai écouté. En même temps, j'ai plein d'images qui me viennent en tête, mais mon problème d'être pessimiste. J'ai pas envie de dire ce que je vais vous dire, mais je vais essayer. Je veux quand même être sincère au téléphone avec vous. Je suis juste en train de penser. Je me dis, en fait, c'est pas que j'ai déjà fait, c'est que j'ai déjà vécu cette situation où des parents m'ont dit bonjour et je dis bonjour et je détournais le regard en fait. Et comme ça fait mon plus grand, il a 9 ans et que ça fait 9 ans qu'on me voit à la sortie de l'école. Enfin, pas 9 ans exactement, ça fait 6 ans qu'on voit entre la maternelle et l'élémentaire, on voit la sortie de l'école, les parents, ils n'osent plus, en fait.
0: Mais oui.
1: Je vois, ils ont essayé, et ils ont vu ce qu'ils ont reçu derrière, c'était pas terrible. Je suis dans la fuite, mais c'est fou, quoi. Là, vous me faites encore creuser dans mon esprit.
0: Mais non, mais ouais. c'est fou que vous soyez dans la fuite comme ça. Mais vous savez, on peut changer, toujours.
1: Oui, bien sûr, je me bats pour changer.
0: Alors, qu'est-ce que vous faites, justement, dites-moi. Vous m'avez dit que vous consultiez une psy.
1: Tout à fait. J'ai parlé avec mes parents. Je me suis excusé aussi de toutes mes réactions disproportionnées par rapport à mes émotions. Je sais qu'il y a eu des situations où je me suis dit « Non, mais c'est n'importe quoi ce que j'ai fait là. » Donc, je leur ai expliqué ce que j'avais vécu. J'essaye, quand on est en soirée, là, de me forcer d'aller voir les gens. Alors, j'utilise une technique qui fonctionne bien, c'est que je leur dis quel est votre métier et quand ils vont demander quel est mon métier, je sais qu'ils vont être intéressés par ce que je dis, donc je me sens intéressé, donc là on peut créer une discussion. Quand je leur dis mon métier c'est magicien, donc voilà, là je me sens dans un truc à l'aise, donc ça j'arrive un peu mieux en soirée qu'avant, parce qu'avant en soirée, quand je connaissais pas, je parlais à personne, donc je me suis fait violence là-dessus et c'est beaucoup mieux. Donc j'essaye de parler un peu plus aussi de ce que je ressens, de mes émotions, de me livrer un peu plus. Mais c'est toujours compliqué.
0: Mais on va le voir tout de même. Vous allez dans les lycées, les collèges, présenter ce spectacle de magie. Et à la fin, bien évidemment, c'est sûrement plus facile pour vous. Vous parlez avec ces élèves qui viennent vous poser des questions. 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C'est très facile, vous allez voir, il y a un petit disque d'annonce et vous pouvez nous joindre très facilement. Vous êtes allé vous allez même dans les collèges, dans les lycées, et les élèves viennent vous parler à la fin, certaines viennent vous poser des questions. Est-ce que, le début d'un chemin ne peut pas s'amorcer là, puisque finalement, je suppose que dans les lycées, parfois, vous rencontrez des jeunes qui ont 15, 16, 17 ans, qui sont intéressés par vos tours de magie. Est-ce que là, il y a cette timidité ? Je ne crois pas. Il n'y a pas cette froideur.
1: Non.
0: Vous prenez plaisir à échanger avec eux.
1: Tout à fait, du tout. Comme je vous ai dit, je ne suis pas du tout le même homme quand je suis dans mon univers, dans mon monde, dans ma magie. dans le rôle de mon super-héros. Je peux être enfin vraiment celui que j'aimerais être. Et il n'y a aucune timidité, rien du tout. Et puis c'est un partage très très fort. Parce que comme je le dis, moi je témoigne du harcèlement que j'ai vécu avec dans mon spectacle, je témoigne, je raconte toute mon histoire
0: D'accord.
1: et pour expliquer un peu ce que je vis, bah, j'explique avec des tours de magie aussi, pour que l'image elle reste, pour créer un souvenir chez les jeunes, pour créer des émotions chez eux, dans le but en fait de créer une libération de la parole. Parce que le spectacle il dure 1 h 15 et après j'ai 45 minutes de débat avec eux.
0: D'accord.
1: Et j'ai déjà essayé juste le témoignage, j'ai pas autant de libération de la parole quand je mets la magie. Parce que la magie, comme ça les secoue, vu que c'est des tours assez impactants, assez forts, très émotionnels, c'est pas des tours où on rigole, c'est des tours où vraiment ça secoue, ça remue. Et après, ils ont envie de parler. Et après, ils lèvent la main et ils me parlent du harcèlement qu'ils vivent ou de violence qu'ils vivent. Et ça parle. Et après, les cas les plus durs, entre guillemets, où c'est plus compliqué. C'est quand ils viennent me parler après. Je sais qu'après le débat, j'ai toujours une queue où ils viennent me parler à la fin. Ils veulent parler seul à seul. Ils ont besoin de se livrer. Et là, j'ai des choses assez dures qui sortent. Plus au lycée, parce qu'ils ont du vécu. Et
0: Oui.
1: donc, ils ont déjà pas mal de blocages. Et ils ont déjà pas mal de problèmes à cause du harcèlement qu'ils ont vécu. Et c'est plus compliqué. Mais dès l'élémentaire, j'ai des grosses libérations de la parole. Et j'ai même eu des enfants qui m'ont dit que c'est eux deux tentatives de suicide. Donc.
0: Est-ce que ces interventions, même si vous le faites pour les autres, pour les enfants, hein, pour quelque part, c'est une sorte de prévention hein, que vous faites, puisqu'à travers votre spectacle, vous racontez votre propre histoire, celle qui a détruit une partie de votre vie. Est-ce que quelque part, vous vous réparez vous aussi?
1: Bien sûr,
0: Oui.
1: bien sûr, bien sûr. C'est ce que je leur dis. Je leur dis, vous faites partie de ma thérapie. Vous m'aidez à aller mieux. Chaque spectacle que je fais, chaque moment où ils me remercient à la fin, ils me disent c'était super. Comment ils me disent ça avec le cœur et qu'il y a des émotions qui sont créées en face, ils m'aident énormément. C'est ce que je leur dis. J'ai beaucoup progressé grâce à eux et ils m'aident à aller mieux, à reprendre un peu plus confiance en moi, à tenter de nouvelles choses, à essayer de nouvelles choses, à faire des choses que je n'aurais jamais faites. J'ai tenté le casting d'Incroyable Talent parce qu'il y a des jeunes qui m'ont poussé lors d'un spectacle à le faire. Ils m'ont dit, faites-le, monsieur, pour nous. Et je leur ai dit, OK, en fait, ça a été une source de motivation. Et aujourd'hui, bah, sans qu'on me demande, je vais essayer d'oser beaucoup plus. Donc, même si j'ai encore des blocages pour moi, entre guillemets, bêtes, mais ils m'aident. Ils m'aident. Alors, le chemin est long. Le chemin est long. Mais c'est 20 ans de blocage derrière, plus de 20 ans, donc le chemin est long, mais ça m'aide. Ça m'aide énormément et j'avoue que j'en ai besoin.
0: Et ce qui est paradoxal, encore une fois, c'est que vous faites ces spectacles et donc vous échangez avec ces jeunes pour finalement leur dire si vous êtes harcelé, si on vous fait du mal, si finalement on est brutal avec vous ou si on vous blesse. Surtout, il faut parler, il faut vraiment le dire. Donc, ce qui est l'inverse de ce qui vous est arrivé. Et pourtant, en fait, vous, dans votre vie d'adulte, vous n'appliquez pas ça. Vous n'osez pas parler aux autres. Il n'y a pas une personne qui vous inspire un peu de confiance, un peu de gentillesse, un peu de à la sortie de l'école. Ça pourrait commencer par là,
1: Ah
0: par
1: si,
0: une
1: tous.
0: personne.
1: Tous, hein, franchement, j'ai plusieurs personnes, mais j'ai la peur de décevoir, la peur d'être nul, la peur de. En fait, je crois que sincèrement, c'est une peur de ne pas maîtriser, de pas avoir la maîtrise. Comme je vous l'ai dit, moi, quand je parle et que je fais de la magie, ben quoi qu'il arrive, j'ai mon tour
0: Oui.
1: si je rate ma parole. Là, j'ai pas. Un exemple, j'ai fait de l'improvisation théâtrale.
0: Oui.
1: Et j'ai fait les entraînements, c'était super, j'adorais, je me sentais bon. Et le jour où on fait un match, alors un match, c'est quand deux équipes se rencontrent et on
0: Oui.
1: doit se lancer sur la piste, sur la patinoire, on appelle ça une patinoire, et on doit se lancer, mais à corps perdu, on ne sait pas ce qu'on va dire. Et ben, j'ai eu blocage, je n'ai pas pu monter sur la scène, je n'ai pas pu me lancer. Et donc j'ai pénalisé mon équipe parce que je n'ai pas pu rentrer. Et après, j'ai arrêté l'impro. Parce
0: Vous
1: que
0: avez
1: je sais que,
0: arrêté,
1: parce
0: tout
1: que,
0: net.
1: ouais, j'ai arrêté tout net derrière.
0: Alors, deuxième conseil, il va falloir vraiment vous faire violence et essayer vraiment d'affronter cette réalité parce que Vous êtes père de trois garçons. Vous le savez, lorsque nous devenons parents, le sens de notre vie change. Le sens des responsabilités change. Et je crois que il faut que vous pensiez à eux très fort. Et parce que vous êtes une source d'inspiration pour vos enfants. Et il vous faut penser, avec tout l'amour que vous avez pour eux, que cette source d'inspiration, elle peut passer par le fait de voir papa faire de la magie, bien évidemment, se produire en public, mais aussi être celui qui va faire l'effort d'essayer de parler, d'essayer de sourire. Vous savez, souvent, le premier contact, il passe par le sourire, le regard. On n'a pas besoin de parler. Finalement, parfois, le premier contact s'établit juste par, par le sourire, par un regard. Et j'ai remarqué que dans cette société aujourd'hui, moi je ne prends pas beaucoup le métro parce que je suis en moto, mais il m'est arrivé de tomber en panne deux fois et de prendre le métro et de sourire. Eh bien, je vais vous dire, les gens ne sont plus habitués à ce que vous leur souriez. Ils ne sont plus habitués à vous leur souriez. Ils paraissent étonnés que vous leur souriez. Alors que là, vous êtes à la sortie d'une école, vos fils sortent, il y a obligatoirement les parents de leurs copains. Ça peut commencer par là. Ça peut commencer par là. Et je pense vraiment qu'il faut que vous fassiez violence. Parce que je pense que les premières fois où vous êtes monté sur scène, il a fallu que vous fassiez violence. Je sais ce que c'est que monter sur scène, moi. Hein. Et je vous jure qu'à chaque fois, si on m'avait demandé, tu peux partir là tout de suite en courant, ou tu peux affronter la scène, je vous jure que je serais parti en courant tellement j'avais le trac à chaque fois. Et encore aujourd'hui, hein, avant l'émission, j'ai peur, vous voyez. Mais je pense qu'il faut oser. Et moi, je sens en plus en vous que vous n'êtes pas loin de ça. Vous n'êtes pas loin de ça parce que vous êtes un artiste, vous affrontez le public, vous savez ce que c'est que d'établir le contact. Et,
1: bien sûr.
0: Et je crois, alors je ne sais pas si votre psy vous l'a soumis, mais ce même lien que vous tissez avec le public, parce que je suppose que sur scène, vous n'arrivez pas silencieux complètement et que vous leur parlez, que vous leur expliquez, que vous leur racontez votre histoire, dans la relation humaine, je vous dis, ça peut commencer par un sourire, un regard, et puis surtout se lancer. Vous vous lancez bien avec moi ce soir, pourquoi ? Alors qu'il y a des milliers de personnes qui vous écoutent. Qu'est-ce qui fait ?
1: C'est un effort de plus que je voulais faire, avoir une longue conversation avec quelqu'un que je ne connais pas, mais j'ai l'avantage qu'on soit au téléphone.
0: Mais oui, ouais. Là, on ne voit pas votre visage, ça vous rassure.
1: Mais malgré tout, hein, je suis pas à l'aise. Hein. Je suis pas à l'aise.
0: Vous paraissez très à l'aise, pourtant.
1: C'est gentil, j'ai l'impression tout le contraire. Mais parce que là, je me juge sans arrêt. Mais ça m'a beaucoup parlé, ce que vous m'avez dit. Je ne savais pas ce qu'allait donner cette conversation avec vous. Et franchement, c'est incroyable. Vous avez eu des mots justes et ça me fait beaucoup réfléchir. Donc, je sens que c'est une prochaine étape de faire ce que vous avez dit, de sourire et je vais tenter.
0: De sourire et de regarder. Vous voyez, de regarder quelqu'un, d'attraper le regard de quelqu'un.
1: Je le fais en spectacle. Donc,
0: Alors faites-le à la sortie de l'école. Et je peux vous promettre vraiment, Mehdi, que il est impossible que quelqu'un ne vous redonne pas ce sourire. Et c'est comme ça que les choses vont passer, c'est comme ça que les choses vont commencer. Parce que n'oubliez pas, il y a un commencement à tout, et à travers la conversation que nous avons eue ce soir, je suis certain que l'artiste que vous êtes et qui arrive à établir ce contact et avec les enfants et sur scène, il peut l'établir dans sa vie de tous les jours. Et j'entends, hein, je vois votre timidité, vos blessures, je les perçois, mais je sais aussi que vous avez cet instinct qui vous préoccupe, en fait, fait que c'est une préoccupation d'être comme ça aujourd'hui et que vous aimeriez changer. Vous aimeriez finalement sortir de cette zone de confort et il va falloir que vous vous y mettiez. Et moi, j'aimerais bien qu'on se reparle dans quelques semaines, pardon, si vous le voulez bien.
1: Bien sûr, avec grand plaisir.
0: Et que voilà, que vous me racontiez si vous avez tenté cette expérience et que.
1: Et puis ça va vraiment me pousser à la tenter, donc c'est une très bonne idée. Ça, c'est une technique de mentaliste que vous utilisez là. Mais oui, il faut que ça va me pousser à. Si on doit se retéléphoner, ça va me pousser à le faire.
0: Et ben voilà. Donc vous savez comment on fait, hein. Vous rappelez Hélène et puis on en reparlera ensemble. En tout cas, merci de nous avoir rendu visite ce soir sur RCF Notre-Dame. Et puis, j'espère vous parler très bientôt et entendre un Mehdi qui a évolué et qui a osé plonger dans le grand bain. D'accord ?
1: Merci, merci beaucoup. Merci mille fois pour ce que vous faites.
0: Je vous en prie, Mehdi, et à bientôt. Je vous rappelle que vous êtes sur RCF Notre-Dame, que vous pouvez nous appeler au 01 56 56 44 44 et que nous vous attendons pour échanger, car ces voix, comme vous venez d'entendre Mehdi, eh bien, ce sont vos histoires, vos vies, et nous, ça nous intéresse ici.
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2: C'était la true story, l'histoire vraie d'Ibrahim Malouf que vous venez d'écouter. Je trouve que ce titre colle bien à cette émission, la voix d'Olivier, à cette libre antenne. True story, la vraie histoire, l'histoire vraie de vos vies, de vos chemins, que vous pouvez venir nous raconter ici sur RCF Notre-Dame. Et je vous rappelle aussi qu'il y a une adresse internet, un mail sur lequel vous pouvez nous écrire, libreantenne@rcfnotredame.fr. Nous sommes en direct sur TikTok et sur Twitch aussi. Eh bien, vous pouvez aussi, vous qui nous regardez, à travers aussi le site internet de RCF Radio Notre-Dame ou l'application, eh bien, nous rejoindre et nous écrire, puisque je vous rappelle qu'il y a une page Facebook maintenant sur laquelle vous pouvez nous laisser vos messages ou vous pouvez aussi converser ensemble. Nous sommes au début de cette aventure et vous allez le voir, cette page internet va nous permettre de créer ensemble, d'échanger ensemble il me tarde de lire vos commentaires, il me tarde de lire vos conversations et nous sommes extrêmement attentifs à ce que vous nous écrirez. Nous allons accueillir maintenant, c'est drôle comme j'ai en ce moment des prénoms dont c'est la première fois que je les prononce. Et alors, je préfère vous prévenir, vous qui nous écoutez, déjà, je dois avoir un petit trouble au niveau des prénoms, parce qu'il m'arrive souvent de les mélanger. Mais là, j'espère que je vais bien le prononcer, c'est Talitane. Est-ce que je l'ai bien prononcé ?
3: Ah oui, très très bien.
2: Bon, très bien.
3: Comment c'est comme Dalida avec un T, avec deux T.
2: C'est comme Dalida avec deux... Oui,
3: Dalida.
2: Oui,
3: la chanteuse.
2: Oui, oui.
3: Mais monsieur, à la place de mettre des D, on met des T, ça fait Talita. Et puis à la fin, j'ai mis Anne, donc ça fait Talitane. Ça vient, tu sais, Olivier, ça vient de la parole dans la Bible, Talita cum, petite fille, lève-toi.
2: D'accord. Voilà.
3: Et donc c'est ce prénom-là.
2: Après, avec les D, il faut aller le chercher hein, quand même, hein. Dalida. J'ai toujours été très mauvais en plus, vous savez, dans voilà, c'est tous ces trucs de mots croisés, de bon. Mais en tout cas, je suis ravi de vous parler, Talitane, parce que
3: on doit se vouvoyer.
2: On peut se. Moi, je vais vous voyez, mais vous pouvez me tutoyer, vous savez.
3: Ah
2: y a
3: non,
2: aucun
3: si
2: problème.
3: Vous me voyez, je vous vois. Okay. Si vous me tutoyez.
2: Vous êtes à l'aise, alors comment ?
3: Avec le tu.
2: Bon, eh bien, on va se tutoyer alors, parce que moi, je suis. Pour que vous soyez le. Que tu sois, le plus à l'aise possible. On parlait avec Mehdi de persévérance, d'effort. Ouais. Et je crois savoir qu'il t'en a fallu beaucoup de persévérance. Parce qu'on va t'écouter nous raconter ton histoire et, je dirais, un parcours hors norme. Il commence au plus loin que tu te souviennes, Talitane. Tu en prends conscience quand que tu es différente
3: Mes parents commençaient à dire quand j'avais 3-4 ans, que les autres chantaient une chanson, Claire Aujac, Claire de la Lune, je sais pas quoi, mon ami Pierrot, des chants qu'on apprenait à la classe, dans les maternelles. Et moi, là, mes parents ont été très étonnés. Déjà, le premier signe, c'est que j'ai pendant 3 heures, et ça, c'était sur les grandes bandes magnétiques hein, des années 60, hein, des grandes bandes magnétiques. J'aime pas les gens qui se battent. Et j'ai chanté ça sur tous les tons. Et mes parents, alors la bande, je sais pas combien d'heures, une heure, deux heures, trois heures, j'en sais rien. Mais toute la bande, j'ai fait que ça. J'ai jamais chanté au clair de la lune, jamais chanté, tout ça. J'aime pas les gens qui se battent. Donc déjà, il y avait un truc bizarre. Puis voilà. Puis après, l'autre truc bizarre, c'est que dans ma chambre, j'essayais de... tu vas rire. J'essayais de construire un frigidaire parce que je ne comprenais pas comment l'air chaud devenait froid. Voilà.
2: Et comment
3: avec du carton, avec des trucs comme ça, pour essayer de comprendre.
2: D'accord.
3: Donc, voilà.
2: Et tes parents, t'aidaient un petit peu à comprendre
3: pas
2: ou
3: du
2: alors
3: tout. D'accord. Non. Ils ont dit Ils ont dit que si je sautais des classes, c'est parce que je savais bien parler.
2: D'accord. Tu étais donc une élève plutôt douée.
3: Il faut être honnête, Olivier. Je faisais rien. J'avais comme si douée. J'avais des facilités.
2: D'accord. Qui se traduisait donc
3: par sauter des classes.
2: Sauter des classes, d'accord. Donc tu as sauté quelle classe exactement?
3: J'ai sauté. J'ai sauté la maternelle. Je suis allée parce que je savais déjà lire. J'avais 2 ans. Et puis j'ai sauté encore je suis arrivée à 8 ans et demi en 6e.
2: 8 ans et demi en 6e.
3: Voilà.
2: Comment t'ont accueilli les autres à cette époque?
3: C'est le problème d'être différent. C'est que j'avais la chance d'être plongée dans mon cocon, on va dire que je suis un peu neuroatypique, donc j'étais un peu dans mon cocon et comme j'étais en avance, j'ai eu l'autorisation de lire des livres pendant que les autres travaillaient. Donc j'ai eu des professeurs en 6e super chouettes et donc je me plongeais dans les livres. Les gens ne m'intéressent pas trop, enfin, c'est pour demander du beurre, du sel, pour parler de je sais pas quoi, des histoires de filles, ça ne m'intéressait pas.
2: Tu me parles sur un haut-parleur ou avec des oreillettes là où
3: oui.
2: tu d'accord
3: oui.
2: Avec quoi tu me parles?
3: Avec un téléphone, un iPhone.
2: D'accord.
3: Quoi?
2: Non, d'accord.
3: Ça va mieux comme ça?
2: Là, ça allait mieux comme ça quand tu as changé.
3: D'accord.
2: Voilà, super, je t'entends beaucoup mieux.
3: Pardon.
2: Alors, tu me dis neuroatypique parce que finalement, en sautant des classes et en te retrouvant à 8 ans et demi en 6e, tu es HPI. Et souvent, en fait, ça n'est pas une chance hein, d'être HPI. Beaucoup d'enfants HPI souffrent parce qu'ils n'ont pas été diagnostiqués et que il y a une grande solitude qui se développe. D'ailleurs, c'est un peu ce que tu viens de décrire. Les autres ne m'intéressaient pas vraiment et les seuls échanges, c'est passe-moi le poivre, passe-moi le sel.
3: C'est
2: la première fois que je l'entends, celle-là, en tout cas, d'une personne neuroatypique, et je trouve que ça définit bien le rapport qu'on peut avoir à un moment quand on est neuroatypique et que tout se limite à quelques échanges un peu de la vie quotidienne.
3: Et puis quand tu es peut-être en 5e et que tu lis Elisabeth Gould, Le pays du dauphin vert, les livres de Elisabeth Gould, de Daphné du Maurier, tout ça, les autres, ils disent, mais tu dis quoi? J'ai dit, mais c'est trop beau, vous ne vous rendez pas compte, c'est trop beau. Oui, mais voilà quoi. On est d'une grande solitude, très, parce que les gens ne comprennent pas qu'on est autant, comment dire, de paramètres.
2: Tu as été diagnostiqué à un moment, en fait
3: J'ai été diagnostiqué très, très, très, très tard parce que c'est ma sœur qui a été voir le psychologue pour je sais pas des problèmes et puis qui a décrit sa grande sœur.
2: D'accord.
3: Et le psychiatre lui a dit ta grande sœur, elle devrait voir quelqu'un parce que ta grande sœur, à mon avis, voilà.
2: Et donc, est-ce que tu as vu quelqu'un?
3: Ah oui, j'ai dû voir quelqu'un parce que je suis devenue médecin et puis il y a un psychiatre dans le service qui m'a dit tu devrais venir me voir, je vais te dire des choses. Voilà.
2: D'accord.
3: Et j'ai fait quand même une formation de 6 mois en psychiatrie pour apprendre à gérer les patients, enfin pour apprendre.
2: Donc
3: voilà.
2: Ça ne va pas trop vite parce que là, il y a encore. Beaucoup de choses entre l'arrivée, la fin de ton témoignage et ce qui va se passer ensuite. Donc, en fait, tu es en 5e, tu lis des bouquins qu'aucun 5e n'est capable de comprendre. Tu vas plus vite. Parce que je sais qu'on n'utilise plus aujourd'hui cette expression, justement, lorsqu'on parle des neuro-atypiques, mais est-ce que... Moi, je ne comprends pas pourquoi on n'utilise plus en plus cette définition. Est-ce que tu étais Asperger ? Est-ce que tu as été à un moment diagnostiqué Asperger ?
3: Voilà. Maintenant, il n'y a pas longtemps, on a dit que c'était en fait Asperger.
2: D'accord.
3: Il n'y a pas longtemps.
2: Donc, en fait, ce qui fait que ça va plus vite dans ta tête que les autres ?
3: Ça va différemment, oui.
2: Différemment. Oui, pardon, différemment. Toi, tu ne dirais pas plus vite, en fait, différemment. Et justement, qu'est-ce qui différencie ce qui se passe pour toi et pour les autres?
3: C'est comme m'a dit mon fils, qui est pareil. Par exemple, il y a un problème de maths. On demande de faire une équation, un problème de maths. Sauf que dans notre tête, on a la solution.
2: Oui.
3: Et donc, mon fils et ma fille, j'aurais dit, vous avez la solution, vous revenez en arrière. Mais alors que les gens vont de A à Z, nous, on est déjà à Z et on ne sait pas pourquoi le cerveau, il te donne déjà la solution.
2: D'accord.
3: Ce qui fait que... Moi, je voyais la courbe avant d'avoir examiné, fait toutes les techniques. Et quand ma courbe... Et donc, je devais partir en arrière. Et c'est pas mal de problèmes où on doit partir en arrière pour pouvoir savoir quel est le raisonnement. Si on donne la réponse comme ça au prof, il dit, vous avez triché. C'est ce qui s'est passé avec mon fils et ma fille. Parce que il disait, vous avez triché. Et
2: La difficulté, finalement, c'est d'avoir la solution et de déconstruire.
3: Exactement.
2: Pour arriver à comprendre le raisonnement qui amène à cette réponse, cette bonne réponse. Oui, c'est un chemin peu banal.
3: Personne ne va t'expliquer.

0: de médecine, et donc c'est un métier d'homme. Et puis, par rapport à mon frère aîné qui travaille très bien, qui est régulier, qui a 11 partout, mais c'est vraiment quelqu'un de studio. Moi, je m'amuse avec des petites voitures, je me fais des constructions. À un moment, on a eu un micro-ondes. Je me suis dit, le micro-ondes, ça chauffe, on est bien d'accord. Mais et si j'inversais les prises, est-ce qu'on ne pourrait pas faire d'un micro-ondes quelque chose, une sorte de frigidaire ou de congélateur? J'ai passé du temps et tout ça, alors que mon frère, il étudiait en classe. Moi, j'étais là avec mes trucs de faire inverser le courant du micro-ondes pour essayer de faire congeler. Voilà. Donc, moi, je me posais des tas de questions. Et donc, mes parents disaient, mais non, elle ne pourra pas faire des études. Donc, ils m'ont mis dans un système de scolaire pour les attardés, quoi. Et donc, les gens avaient 4 ans de plus que moi.
1: Un système pour les personnes attardées.
0: En fait, attardées. Pardon, j'ai mal dit ça. C'est pas attardées. C'est des gens qui sont en grande difficulté scolaire, qui sont en CAT, je sais qui c'est d'aide par le travail. Là, je sais pas quoi. C'est des formations qui les fait attendre un peu jusqu'à qu'ils puissent quitter l'école.
1: Oui, ce sont des formations un peu plus techniques, un peu plus. C'est la filiale technique qui doit mener, après 2 ou 3 ans, un diplôme qui définit sur un métier.
0: Voilà.
1: Il est 22h et je vous remercie d'écouter RCF Notre-Dame, chers amis. Nous sommes avec Talitane, et nous évoquons donc cette école. Alors, ce moment-là, j'ai du mal à le saisir parce que tu sautes des classes, tu es brillante, et puis au final, tes parents t'enlèvent de l'école. Pourquoi ?
0: En fait, ils ne m'enlèvent pas de l'école, mais mon père était un physicien et il a oublié de m'inscrire. Et deux, il s'est trouvé concours de circonstances que il y avait cette filière qui venait de s'ouvrir, il n'avait personne. Alors, comme mon père m'avait pas inscrit, ils ont dit y a une place là. Et là, Olivier, c'est le trou noir. Le trou noir pendant un mois. J'ai pas voulu quitter ma chambre. J'ai dit mais Dieu m'a abandonné. Et voilà. Et c'était vraiment très compliqué. Et quand je suis allée dans cette classe, là, c'est un cadeau de Dieu, mais j'étais la mascotte. Et c'est grâce à eux, parce qu'eux voyaient bien que j'étais différente, que j'étais très, très jeune. J'avais 14 ans à peine. J'étais très. Voilà. Et eux, ils ont dit. Ils m'ont expliqué qu'il fallait surtout pas être enceinte, hein, parce que ça pose des problèmes, qu'il fallait pas toucher à la drogue parce que ça pose d'autres problèmes, que la police peut faire une interruption, c'est ce qui s'est passé, que quand on a une copine, c'est compliqué. Et donc, ça m'a un peu immunisée. Ils venaient tous me raconter leur vie. Et, alors que moi, j'étais dans un milieu très privilégié, d'une mère qui était assistante avec Poniatowski, hein, qui s'occupait de la thalidomie, et un père qui était mathématicien, physicien, et qui faisait l'énergie nucléaire. Donc j'étais dans un milieu très favorisé, et donc eux, ils m'ont un peu éduquée, on va dire.
1: Et en fait,
0: j'ai commencé l'école buissonnière parce que j'étais tout le temps sollicitée pour les aider tout le temps et j'en avais marre parce que je voulais faire médecine, hein, Olivier. Donc, j'étais mal barrée, quoi.
1: Alors, tu voulais faire médecine, mais je vois que tu as fait un passage très jeune à la DGSE. C'était en apprentissage, ça, ou comment ça s'est passé ?
0: Pas du tout. Et bien, en fait, j'ai commencé à faire de l'école buissonnière.
1: Oui.
0: Et j'étais ça a commencé sur un banc à Auteuil. Et le directeur de la régie Renault m'a vu tous les jours en train de gratter, du matin jusqu'au soir. Et le soir, je rentrais à la maison, comme si j'étais à l'école. Des problèmes de maths et de physique, il fallait à tout prix que j'apprenne plein de choses parce que, et les autres, ils étaient en première, en seconde et première. Et, scientifique, et puis moi j'étais dans ce truc-là. Et en fait, le directeur a eu peur probablement parce que j'étais très menée.

0: très petite, voilà. Et donc, il a dit, ben, viens chez moi, au moins tu regarderas un peu comment marche une entreprise et puis tu pourras verser des cafés. Sauf que la première fois que j'ai fait un café, étant donné que, voilà, le problème de des neuroatypiques, c'est qu'on est très mal à l'île et donc j'ai tout renversé, mais c'est pas grave. Mais en même temps, j'ai eu la chance de voir qu'il y avait un ordinateur au premier étage qui recevait les données et un ordinateur au rez-de-chaussée qui émettait des données et puis plein de gens entre eux. Et là, je ne sais pas comment j'ai fait, Olivier. J'avais 15 ans. J'ai dit aux gens du premier étage, vous descendez l'ordinateur, vous le mettez en bas. Et puis moi, je veux un qui prend les données, un qui vérifie. Et puis il y en a un autre qui les envoie, puis un qui vérifie. Et moi, je prends plic-ploc dans les deux. Et ils étaient contents. Les autres, je les ai envoyés au bar. Olivier, comment j'ai pu faire ça? J'avais 15 ans. Enfin, je ne sais pas quoi. Et ils ont été d'accord d'aller au bar. Et puis ils se relayaient. Et voilà. Et un jour, le patron, le directeur, a dit ben, je viens. Donc tout le monde est venu et puis là le directeur a vu que j'avais même pas de place assise, alors il est un peu inquiété et la chef elle a poussé toutes ses revues de gala et tout ça qu'elle avait à côté d'elle pour me laisser une petite place et puis il a dit qui a fait ça en voyant les deux ordinateurs en bas et ils ont dit la petite et à ce moment-là il a dit mais vous vous rendez compte cette petite vient de faire augmenter de 20% les récupérations de factures des impayés. Et 3 mois après, j'avais augmenté de 80%. Et donc, il a dit, je ne peux pas te fermer ça, mais étant donné tes capacités, parce qu'il m'a appris à faire un peu de comptabilité, j'ai passé un diplôme de comptable, d'aide comptable, de comptable avec lui, et enfin officiel reconnu et puis après il m'a dit ben maintenant je voudrais que tu deviennes expert comptable. Moi j'ai dit mais moi j'ai envie d'être médecin et il m'a dit ouais mais pour l'instant et c'est lui qui m'a envoyé à 19 ans non à 18 ans je suis partie à la DGSE comme comptable et puis là j'ai commencé à travailler sur la création des eurodateurs.
1: D'accord. Voilà. Donc c'est en tant que comptable que tu as été. Exactement. À la DGSE. Mais tu ne perds pas de vue de devenir médecin et c'est sans baccalauréat que tu vas quand même intégrer les études de médecine. Et comme il faut qu'on aille vite aujourd'hui parce que nous avons encore Frédéric à écouter ce soir, tu es devenu médecin. Aujourd'hui, tu as même créé une méthode destinée aux étudiants en difficulté qui s'appelle Croire pour réussir, l'Académie de Talitan, notamment grâce à des outils qui utilisent l'IA. Alors, elle est importante pour toi, bien évidemment, cette création, mais comment exerces-tu aujourd'hui? Est-ce que tu as créé une école, tu as...
0: En fait j'ai lancé ça pour la bonne et simple raison, c'est que quand j'ai fait... donc moi, j'ai 2 doctorats, j'ai plusieurs licences et plusieurs maîtrises. J'ai même quelque chose, mais en attendant l'autorisation, après le Covid, j'ai attendu un petit peu puisque je n'ai pas voulu me faire vacciner. Et donc, en attendant, j'ai créé ça pour aider les étudiants, parce que tu imagines que tu es au BEPC et que tu arrives en première année de médecine. Alors, j'ai dû trouver des moyens, donc c'est des méthodes cognitives, mais je crée un logiciel qui est adapté aux jeunes, etc. Pourquoi ? Parce que on est dans une génération de jeunes gamers et donc ils ont besoin d'être encouragés. C'est pour ça que croire pour réussir .doctalitan.fr, c'est ça qui leur permettra de comprendre qu'en fait, si on sait ce qu'on fait, et ben voilà. Et donc j'ai un étudiant là qui avait 4 ans d'échec et puis il a 13 de moyenne, donc
1: Et cette méthode est destinée aux neuroatypiques ou elle est destinée à tout le monde? Parce que tu dis être différent ou connaître l'échec ne signifie pas être incapable ni condamné à échouer. Donc c'est à destination des neuroatypiques ou c'est à destination de tous?
0: En fait, moi j'ai des neuroatypiques, mais j'ai des gens qui sont, et c'est ça qui était, ça fait une jeune qui était harcelée au point un peu comme elle dit, et qui était plus capable de faire 2 plus 2 égale 4. Et donc, avec cette méthode, on est reparti en arrière jusqu'à qu'elle sache faire. Elodie a été capable de faire une équation. Elle m'a regardée, elle était en troisième. Elle m'a dit, mais je suis capable. J'ai dit, ben oui. Et à partir du moment où elle a retrouvé confiance, eh ben, c'était reparti, quoi. Et elle a fait HEC avec la méthode. Mmh. Et c'est ça qui permet de dire que, voilà, j'aide vraiment. En fait, j'ai tellement galéré pour trouver des trucs avec des papiers et tout ça. Quand j'ai eu l'IA et j'ai eu la possibilité de coder, j'ai pu tout mettre ce que j'avais dans ma tête et ce que j'avais dû exercer. Tu sais que tu peux apprendre un texte en le chantant ou en le traduisant en croate.
1: Ouais. Voilà. Mais je pense que tu as beaucoup plus de choses dans ta tête, en tout cas, à force de construire, de déconstruire et d'être la personne que tu es, avec en plus de ça une sensibilité que je ressens et pressens à chacune de tes paroles, parce que je sens que tu as eu ce besoin aussi de partager. Tu n'as pas oublié les autres dans ce que a été ta vie jusqu'à maintenant.
0: Et sans doute, je serais pas là. Hein, ouais. Je serais pas. Et là, regarde, j'essaye de travailler parce que je trouve ça inadmissible qu'on mette 8 heures d'attente. Et j'ai tout. J'ai mes 2 doctorats français, enfin, un français et un belge. J'ai été voir le conseil régional qui m'a dit oui, madame, il y a juste une formation à faire. Et quand je demande pour faire une formation, on me dit vous êtes trop vieille.
1: Bon, écoute. Donc, voilà. En tout cas, voilà, l'important. C'est que croire pour réussir soit créé avec cette académie de Talitane et que ton message soit diffusé ce soir sur RCF Notre-Dame. Être différent ou connaître l'échec ne signifie pas être incapable ni condamné à échouer. Et ce sera notre conclusion, ma chère Talitane. Merci mille fois d'être venue nous visiter ce soir sur RCF Notre-Dame. J'étais ravi d'échanger avec toi, c'était très enrichissant. Et puis, merci aussi pour les autres, parce que je pense que tu vas faire avancer tout un tas de personnes qui doivent bien se sentir seules et entendre ce message. Eh bien, je vous le dis, chers amis, être différent, ça ne veut pas dire que vous allez connaître l'échec. Et comme on l'a dit à Mehdi tout à l'heure, et tu as eu raison d'y faire référence, il faut persévérer et il faut oser. On t'embrasse très fort, Talitane.
0: Merci, merci à toute l'équipe, à Hélène et à Jean-Paul.
1: Voilà. À bientôt, Talitane. Il est 22h11 sur RCF Notre-Dame. Nous sommes heureux d'être avec vous. Je vous rappelle que vous pouvez composer le 01 56 56 44 44, écrire à libreantenne@rcfnotredame.fr. Et puis, il y a cette page Facebook où vous pouvez vous inscrire. J'ai vu que vous étiez déjà plusieurs à vous être inscrits, où vous pouvez nous soumettre vos envies de témoigner. Et puis, vous allez voir, au bout d'un moment, vous allez discuter les uns avec les autres, échanger. Parfois, vous serez d'accord ensemble. Parfois, vous ne le serez pas. Et c'est ça qui est intéressant, finalement, en créant cette page. Et puis, pour celles et ceux qui veulent avoir le son avec l'image, vous pouvez nous retrouver sur l'application et le site de RCF Notre-Dame. Et puis, 24 heures après, vous pourrez aussi écouter les témoignages et l'émission sur Olivier Delacroix, replay sur YouTube. Nous accueillons maintenant Frédéric au téléphone.
2: Bonsoir Olivier.
1: Bonsoir mon cher Frédéric, comment allez-vous ?
2: Ben, ça va, et vous-même, comment allez-vous ?
1: Eh bien moi je suis très content, comme je vous l'ai dit, d'être là et de vous parler. D'où nous appelez-vous ?
2: C'est partagé. Je vous appelle de la région Grand Est.
1: Grand Est, d'accord. Près de quelle grande ville vous êtes ?
2: Nancy.
1: Nancy, d'accord, que je connais très bien. J'y étais encore il n'y a pas longtemps. J'aime beaucoup cette ville, je la trouve très belle.
2: Très agréable.
1: Comment s'appelle déjà la grande place là qui...
2: Place Stanislas.
1: La place Stanislas. Vous qui nous écoutez, si vous n'avez pas eu l'occasion encore d'aller à Nancy, vraiment, je vous le conseille. Et au printemps, j'adore Nancy. Je trouve qu'il y a quelque chose qui se passe. Frédéric, de quoi voulez-vous nous parler ce soir ?
2: Je voudrais aborder avec vous un sujet qui me tient à cœur, c'est que depuis 2009, je vis sous mesure de protection, sous curatelle renforcée.
1: Oui.
2: Et c'est un choix, hein, c'est mon choix. Je voulais vous faire part que j'ai demandé cette mesure puisque j'ai été très large par le passé avec des soi-disant amis et où je prêtais beaucoup d'argent et quand on avait besoin de moi, on savait me solliciter. Et donc voilà, c'est vers moi qu'on venait se tourner pour avoir un petit apport financier pour pouvoir être aidé.
1: Alors, vous allez d'abord nous expliquer ce qu'est une curatelle renforcée, Frédéric, parce que tout le monde ne sait pas ce que c'est.
2: Ouais. Alors une curatelle renforcée, c'est à la demande de du protégé ou de sa famille ou d'un... c'est une mise sous protection, sachant que la personne sous curatelle renforcée ne bénéficie plus de la perception de ses revenus, n'a plus l'usage de payer ses factures au quotidien. C'est un mandataire judiciaire, un curateur, qui va exercer cela pour lui, qui va le représenter, qui va le conseiller et qui va en fait l'assister dans les actes de la vie courante.
1: Tous les actes en fait liés aux finances.
2: Principalement, oui.
1: Principalement, oui, d'accord.
2: Oui, principalement.
1: Parce que le mot renforcé fait un peu peur.
2: C'est-à-dire il y a la sauvegarde de justice, la curatelle simple, la curatelle renforcée et la tutelle.
1: D'accord.
2: Voilà, hein, il y a ces différents paliers.
1: Vous avez choisi ou c'est quelque chose
2: Alors moi j'ai choisi d'être sous curatelle. Je ne pensais pas qu'elle allait être renforcée,
1: d'accord.
2: Mais suite à des problèmes de santé, on m'a mis sous curatelle renforcée,
1: d'accord.
2: À ma demande. Voilà.
1: À votre demande.
2: À ma demande.
1: Ce qui est extrêmement rare, hein, parce que vous me corrigez hein, si je me trompe, mais généralement, la grande majorité des curatelles sont décidées par une famille qui considère que l'un de leurs proches n'est plus en mesure de gérer son argent, son budget. Là, c'est une demande que vous avez formulée.
2: Oui, parce que je vous dis, je prêtais beaucoup d'argent. Cet argent ne m'a jamais été restitué. Il fallait que je me protège. J'allais me retrouver à la rue. Je ne payais plus mes loyers. J'avais deux loyers de retard. Donc, ça devenait compliqué. Donc, pour me protéger et ne pas vivre la rue, justement, à un moment, j'ai dit, il faut que ça cesse.
1: Donc, que faisiez-vous dans la vie, Frédéric, à l'époque ?
2: J'étais secrétaire dans une administration départementale.
1: D'accord. Et donc, vous gagnez relativement bien votre vie à l'époque ?
2: Oui. Très largement. Moi, je vivais bien, oui. Oui, ouais. Célibataire, sans enfant, je vivais confortablement, oui.
1: D'accord. Alors moi, j'aimerais m'attarder sur cette gentillesse profonde dont on a profité, mais on verra ça après dans un second temps. Mm-hmm. Elle a toujours été là, cette gentillesse, parce que quand on est gentil, c'est dès le début.
2: C'est pour toujours, je veux dire.
1: C'est pour toujours.
2: J'ai toujours été altruiste, tourné vers les autres. Je peux pas savoir mon prochain dans la difficulté. C'est peut-être un défaut, une qualité, je ne sais pas.
1: Alors justement, c'est ce que j'allais vous poser comme question parce que pas plus tard qu'il y a deux jours, j'échangeais avec un ami avec qui nous évoquions une trahison que j'ai subie il y a quelques mois. Et je lui disais, c'est lui qui me disait, mais tu es trop gentil, donc tu es naïf. Et finalement, est-ce une qualité ? Est-ce qu'il ne faudrait pas être arrêté d'être gentil ? Et ce à quoi je lui ai répondu, mais non, je crois que c'est mieux d'être comme je suis gentil, oui, que de changer pour devenir quoi finalement ? Aller à contre-nature, je ne sais pas en fait.
2: Alors je vous conseille, je ne connais plus l'auteur de ce livre, mais je vous conseille un livre qui s'appelle « Cessez d'être gentil, soyez vrai ». Voilà le titre du livre. « Cessez d'être gentil, soyez vrai », disponible dans toutes les bonnes librairies.
1: Oui.
2: Je pense aussi sur les plateformes de vente en ligne. Et ce livre, « Cessez d'être gentil, soyez vrai ». Voilà. Alors on peut être gentil, on peut être vrai également, ça c'est sûr, il n'y a pas de problème. Mais il faut savoir distribuer la gentillesse avec parcimonie. Parce que... À force, je pense que, comme vous l'avez vécu, on se fait prendre pour un imbécile et c'est dommage parce qu'on a profité de vous et c'est ça qui est dommage.
1: Parce que cette gentillesse, en fait, elle vous a mis en difficulté.
2: Oui.
1: Autour de vous, il n'y avait pas de vrais amis ou de vrais membres de votre famille qui, depuis le temps... avait dû déceler cette gentillesse, ce grand cœur que vous aviez et cette capacité ou plutôt cette envie d'aider votre prochain et de donner un peu tout ce que vous auriez pu donner pour sauver l'autre, hein, en fait, parce que c'est ce qui vous est arrivé.
2: Sauver. C'est un bien grand mot, mais je veux dire, être à l'écoute, pouvoir apporter un soutien, une écoute morale, une aide financière, une aide matérielle, quand cela était possible, oui, c'est ce que j'ai essayé de faire et c'est ce que j'ai toujours fait, oui.
1: Et alors, donc du coup, en fait, vous avez... on reviendra sur la curatelle renforcée, mais... À un moment, vous vous trouvez complètement en danger, me dites-vous.
2: Financièrement, oui.
1: Vous frôlez quoi, en fait ?
2: Le dossier de surendettement, les factures n'étaient pas payées, les loyers n'étaient pas payés, il y en avait deux, comme je vous le précisais précédemment. La mise sous curatelle à ma demande, on m'a dit que j'ai été dispendieux.
1: Alors tiens, Jean-Paul m'a retrouvé, parce que Jean-Paul va plus vite que l'éclair, cessez d'être gentil, soyez vrai, oui, notre réalisateur, c'est Thomas Dansembourg qui a écrit ce livre, il a été publié en 2001, et cet ouvrage est une référence francophone du développement personnel et de la communication non-violente, initié par Marshall Rosenberg. Mmh. Alors, je ne connais pas toutes ces personnes, hein, Marshall Rosenberg, mais l'auteur est psychothérapeute, il y explique comment se défaire du piège de la complaisance et du besoin d'approbation, c'est-à-dire oui aux autres, par peur du conflit ou du rejet.
2: Voilà, c'est ça.
1: Du conflit ou du rejet. Oui. Est-ce que finalement c'est cette peur qui vous habitait ou ouais, c'est ça, d'être rejeté par l'autre.
2: Bien sûr. Ne pas savoir dire non, et parce qu'un oui, c'est toujours facile de dire oui, enfin vous dites oui, vous n'avez pas besoin d'étayer vos propos en disant oui, je peux, machin, parce que ça me fait plaisir, ou c'est dans mes capacités. Mais savoir dire non, il faut savoir dire un non ferme, et moi je ne sais pas dire non, un non ferme justement, donc c'est non, mais tu comprends, j'ai ci, j'ai ça, j'ai ci à payer, voilà, on est toujours en train de se justifier quand on donne un non, et c'est ça qui ne va pas justement.
1: Et alors quel type de personne vous demandez quoi, en fait ?
2: Des soi-disant amis, de l'argent, hein, ça a été 4 500 €, ça a été 2 660, ça a été 900 €, ça a été... c'était des gros montants. Oui.
1: Ouais. C'était des grosses sommes, 4 500 €. Oui. Vous aviez un peu des sous de côté ou...
2: Oui.
1: Oui, d'accord.
2: J'ai vu mon capital financier...
1: Mais fondre comme neige au soleil, non ?
2: C'est ça, voilà. Ouais.
1: Et encore une fois, je répète ma question parce que vous n'y avez pas répondu. Personne de vos proches ne vous a dit « Attention, Frédéric, il y a des personnes autour de toi qui sont là, mais pas pour les bonnes raisons ?»
2: Alors, on a essayé de me mettre en garde, mais je ne voulais pas ou je n'ai pas entendu.
1: D'accord.
2: Je n'ai pas entendu.
1: Alors,
2: avec ma famille, c'était un peu compliqué, et donc j'avais un cercle d'amis qui n'étaient pas des amis, en fait. On
1: ouais,
2: était plutôt des connaissances.
1: Ils n'étaient pas là pour les bonnes raisons. Nous allons, car il nous reste 5 minutes, parler de cette curatelle renforcée. Oui. Parce que vous dites que finalement, elle est contraignante, parfois infantilisante, mais qu'elle est aussi salvatrice et protectrice. Donc expliquez-moi ça, parce que je pense que cela va intéresser nos auditeurs.
2: Pardon, salvatrice et protectrice, oui, parce que quand on en a besoin, c'est important de pouvoir avoir ce qu'on appelle un garde-fou, de pouvoir se protéger de l'extérieur, des dépenses qu'on pourrait faire, en règle générale. Avoir un cadre, des limites qui sont posées par un mandataire judiciaire qui est appelé un curateur et qui est là pour justement vous freiner. C'est sûr qu'au quotidien, vous ne disposez pas de votre argent comme vous voulez, vous ne pouvez pas prévoir des sorties, ou alors il faut en parler au curateur pour prévoir un certain montant pour telle et telle activité, soit dans un parc de l'attraction ou un séjour quelque part en France ou à l'étranger. Enfin, c'est compliqué. C'est salvatrice et protecteur. Et en même temps, ça c'est aussi infantilisant, parce que c'est un peu comme ça que je l'ai ressenti au début, même malgré que c'était à ma demande.
1: Oui, et ce sont les débuts qui doivent être le plus difficile, non ?
2: C'est assez difficile, oui, parce que on ne dispose plus de son chéquier, on ne dispose plus de sa carte bancaire. On a une carte de retrait ou des bons alimentaires, donc c'est contraignant.
1: Oui, c'est contraignant. Vous n'avez jamais regretté d'avoir pris cette décision ?
2: Non.
1: Non.
2: Après coup, là je sors en fin 2027, début 2028, parce que ça fera presque 20 ans, puisqu'une curatelle renforcée ne peut pas accéder 20
1: D'accord.
2: ans. Et c'est 5 ans renouvelable, 5 ans ne peut pas accéder 20 ans, et ensuite je passerai en curatelle simple pour avoir un curateur qui va superviser un petit peu la reprise de du paiement de mes factures, de mes charges courantes. Et après, ben, si tout se passe bien et que je reprends une bonne gestion de mon patrimoine et de mon budget, ben, je sortirai de curatelle. Oui.
1: Et cette période avec ce curateur classique devrait durer combien de temps ? Un an ou
2: je pense.
1: Ou quelques mois ?
2: Un ou deux ans ou quelques mois, ça dépend en fonction. C'est sûr qu'au bout de presque 20 ans, quand vous retrouvez vos moyens de paiement, votre argent disponible que vous avez de côté, parce que le rôle d'un curateur, c'est aussi de vous placer de l'argent de côté, hein, c'est très important, c'est de vous faire de l'épargne. Eh ben, c'est sûr que ça sera à moi de bien gérer cet argent-là et de pas me faire plaisir aux premiers achats qui va me passer sous la main. Et, de
1: et surtout, surtout, faire attention aux
2: bien
1: corbeaux perchés sur les arbres tout autour qui vont sûrement se rappeler à votre bon souvenir et à votre gentillesse et peut-être encore vous sortir leur cinéma pour dire « mais j'aurais besoin de ça en ce moment, est-ce que tu pourrais pas m'aider ?» Est-ce que vous vous sentez guéri de cette naïveté ? Parce que, comme on l'a dit tout à l'heure au début, on reste gentil. Quand on a ça dans le cœur, notre cœur ne peut pas changer. Mais est-ce que vous vous sentez armé maintenant, Frédéric ?
2: Avec plus de moyens, plus de répondants, je veux dire, pour faire attention un peu plus au quotidien. Quand on apprend à vivre avec 50 euros par semaine, donc ça fait 250 euros par mois, c'est la somme avec laquelle je vis, on fait plus attention. Avant, je comptais moins. On fait plus attention aux dépenses du quotidien, en fait. Oui.
1: On a le respect de l'argent, je pense.
2: Bien sûr, parce que l'argent, ça pousse pas sur les arbres, ça ne se trouve pas sous le sabot d'un cheval. C'est très difficile à gagner, c'est très facile à le dépenser.
1: Beaucoup plus facile et beaucoup plus rapide.
2: Bien sûr, bien sûr. Quand on prête de l'argent, la personne à qui vous prêtez cet argent se doute pas, enfin ne pense pas que vous avez économisé, épargné pendant des années, voire des années, et après ne vous rend pas cet argent. Donc c'est problématique, je veux dire, parce que c'est votre bien, c'est que vous avez su tendre la main.
1: En tout cas, je vous sens prêt. Définitivement à faire bien attention et à gérer tout ça. Merci Frédéric
2: merci
1: pour
2: Olivier,
1: votre témoignage et bravo surtout, bravo pour ces 20 ans de curatelle respectée et puis je vous souhaite tout le bonheur du monde quand tout
2: également.
1: Ça va revenir normal.
2: Merci
1: je vous embrasse bien fort Frédéric et toute l'équipe ici vous embrasse sur RCF Notre-Dame. Chers amis, il est 22h28, nous allons bientôt nous quitter. J'ai passé un excellent moment en votre compagnie. Si vous avez envie d'échanger avec nous, si vous avez envie de parler de tout, en fait, puisque vous l'avez vu, nous n'en sommes qu'au troisième jour, mais nous pouvons parler dans cette émission La Voix d'Olivier de tout ce dont vous avez envie de parler. Ce soir, nous avons eu Thalitane, nous avons eu Frédéric, et puis nous avons eu Maud. Et vous voyez que nous avons parlé de beaucoup de sujets différents. 01 56 56 44 44, vous laissez votre message à Hélène, vous nous écrivez à libreantenne@rcfnotredame.fr et puis vous vous inscrivez sur cette page Facebook pour discuter avec nous, échanger avec nous et puis pourquoi pas nous soumettre quelques sujets de discussion. Bien évidemment, nous nous retrouvons demain à partir de 21h. En attendant, passez une belle nuit, faites de beaux rêves et nous, ici, on vous embrasse très fort.

Dieu de silence, Dieu caché, Père, dans le secret, tu te laisses parfois chercher longuement sur un chemin d'incertitude et de nuit. Tu as envoyé ton Fils, image la plus parfaite de toi, prendre chair parmi nous. Pourtant, Jésus s'est heurté au manque de foi des gens de son peuple, présage de tant d'aveuglement, d'indifférence, de refus et de haine qui le conduiront jusqu'au défigurement de la croix, jusqu'au cri de détresse. Fais-nous comprendre, Père, que ce chemin obscur et difficile mène à la résurrection et à la vie. Dévoile toujours davantage au cœur de tous ceux qui te cherchent cette parfaite image de ta présence et de ta beauté qu'est le Seigneur ressuscité. Donne à tous ceux qui sont ouverts à ton esprit de feu un visage de sauvé qui invite les hommes à te connaître, à t'aimer et à te louer en ton Fils Jésus.

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2: Environ 500 à 600 000 chrétiens orthodoxes vivent aujourd'hui en France. Un petit nombre d'entre eux s'intéressent au judaïsme et au dialogue avec les juifs. Comparés aux catholiques et aux protestants, les voix officielles de l'orthodoxie chrétienne reconnaissent qu'elles sont en retard dans ce dialogue, quelles en sont les raisons et quelle est la spécificité du regard chrétien orthodoxe sur le judaïsme. Du 9 au 12 juillet 2026, l'association Kodj, chrétien orthodoxe en dialogue avec les juifs, a organisé son week-end annuel à Strasbourg. Nous nous sommes rendus sur place pour rencontrer l'une de ses fondatrices, Sandrine Canery.
3: Je suis professeure à l'Institut de théologie orthodoxe Saint-Serge. J'enseigne le corpus johannique, Saint-Jean et l'Apocalypse, et l'exégèse patristique, c'est-à-dire la façon dont les pères de l'Église ont donner quelques règles d'interprétation pour les textes bibliques, 1er et 2e testament.
2: Et vous êtes engagée dans le dialogue entre chrétiens orthodoxes et juifs.
3: Voilà, et je suis mandatée par l'AEOF, c'est-à-dire Assemblée des évêques orthodoxes de France, pour le dialogue entre les chrétiens orthodoxes et les juifs.
2: Est-ce que vous pouvez nous dire ce que représente aujourd'hui, au sein de l'orthodoxie, ce dialogue avec les juifs ? Est-ce que c'est quelque chose qui est très important chez les orthodoxes ? Ou est-ce que ça concerne une minorité de personnes ?
3: Alors, le dialogue judéo-chrétien en général est un dialogue récent. Du côté des catholiques et des protestants, il a démarré vraiment, disons, en 1948.
2: Donc avec la création de l'amitié judéo-chrétienne ?
3: Exactement. Le dialogue avec les orthodoxes est beaucoup plus récent encore. C'est-à-dire que les orthodoxes ont essayé de participer de manière ponctuelle et de manière personnalisée, ici ou là, à quelques groupes de l'amitié judéo-chrétienne. Il y a eu des participations d'orthodoxes de manière ponctuelle, mais de manière, j'ai envie de dire, institutionnelle, c'est très récent. J'ai été nommée en 2006 par l'Assemblée des évêques orthodoxes de France. Ceci dit, il y a toujours eu, avant moi, plusieurs qui ont été nommés aussi pour ce dialogue, mais qui l'ont fait au sein de l'amitié judéo-chrétienne de France, qui étant largement majoritairement catholique, n'ont pas pu avoir de visibilité. Voilà, on va dire comme ça.
2: Dans cette émission Connaître le judaïsme, on parle souvent de Vatican II, de la déclaration Nostra Aetate. Est-ce que chez les chrétiens orthodoxes, il y a eu aussi un moment, un texte fondateur qui a permis d'ouvrir ce dialogue, ou en tout cas qui l'a encouragé ?
3: Alors non, justement, nous n'avons pas de texte fondateur, pour la bonne raison que nous ne sommes pas une église unifiée, entre guillemets, par un magistère. Là, il n'y a pas un magistère qui va donner des directives pour toutes les églises, comme chez les catholiques. Donc nous n'avons pas de texte fondateur, mais nous avons quand même des textes. Le texte, en tout cas francophone, qui devrait normalement faire autorité, ce serait celui qu'on appelle la Charta Ecumenica. Si ma mémoire est bonne, c'est 2002. Cette charta ecumenica, il y a tout dedans. Il y a tout ce qu'il faut pour avoir un bon dialogue, on pourrait dire. Donc ça pourrait être un texte de référence. Mais nous pouvons aussi en avoir d'autres, notamment un texte qui est paru, si ma mémoire est bonne, c'est en 2023, qui s'appelle « Pour la vie du monde » et qui est un texte de l'Église grecque, donc du patriarche Bartholomée. C'est un grand texte qui est un peu une récapitulation. Et là, il y a des directives très claires. Mais là, ça concerne l'Église grecque. C'est-à-dire que chaque Église peut avoir son propre texte.
2: Et donc ça, c'est pour les textes officiels, mais il y a aussi des penseurs, je pense à Nicolas Berdiaev, qui ont émis des textes où ils ont dénoncé l'antisémitisme.
3: Oui. Alors il y a même Soloviev, Vladimir Soloviev, qui avant lui, à la fin du 19e siècle, avait déjà dit « Les Juifs se sont toujours comportés selon leur loi juive de manière bienveillante avec les chrétiens, mais nous sommes très très mal comportés. Voilà. »
2: Quelle est la spécificité du dialogue juif-chrétien du point de vue du christianisme orthodoxe ?
3: Alors ça, c'est une grande question, on pourrait en parler longuement. Il se trouve que le dialogue, tel qu'il s'est instauré en tout cas dans la francophonie, il part sur les rails d'abord de Jules Isaac en 1948 et ensuite de Vatican II. Vatican II ayant évidemment pris l'esprit de ce qu'a insufflé Jules Isaac, puisque c'est la rencontre entre Jules Isaac et le pape qui a déclenché toute cette réflexion et qui s'est finalement inscrite dans le Concile Vatican II. Nous, on n'a pas du tout ça comme base de départ. Nous, notre dialogue, il commence depuis Jésus. Il ne commence pas en 1948 ou en 1965 avec Nostra Aetate. Il commence depuis Jésus. Et donc, qu'est-ce qu'on va regarder? On va regarder d'abord l'Évangile et on va regarder les pères de l'Église. Et c'est eux qui vont nous donner l'élan pour nous dire comment on trace notre dialogue.
4: Vous dites que pour la majorité donc, des chrétiens catholiques ou protestants, que le dialogue a commencé avec la prise de conscience de ce qu'a été la Shoah. C'est ça, oui. C'est sur une base de cette mémoire et de cette repentance.
3: Oui.
4: Qui est moins importante ou qui est différente?
3: Qui est très différente chez nous. Ça ne veut pas dire que la Shoah n'est pas une catastrophe aussi pour nous, mais nous ne sommes pas impactés du tout de la même manière, et ni ne cherchons ni ne voulons entrer dans cet aspect de culpabilité. Alors ça ne veut pas dire qu'il n'y a pas des fautes graves également dans le monde russe, dans le monde grec, dans le monde... Enfin, il y a des fautes graves aussi du même ordre. Mais il y a aussi des personnes qui ont, comme d'ailleurs en France, hein, des personnes qui ont sauvé des juifs. Il y a beaucoup d'exemples qu'on pourrait donner.
4: Et puis en Russie, en Grèce, donc ces pays où l'orthodoxie chrétienne est importante, ce sont aussi des populations qui ont souffert du totalitarisme.
3: Voilà. Et puis en Grèce, plus de 400 ans d'empire ottoman quand même, d'oppression, de déplacement de population, enfin des choses atroces, atroces, dont personne ne peut imaginer ce que c'était, quoi. Et donc, ces chrétiens qui ont tellement souffert, ils n'ont pas tout à fait le même regard, et on peut comprendre.
4: Et donc vous dites, c'est pour ça que vous partez de Jésus. Donc,
3: Alors c'est pas à cause de ça, mais c'est ça qui fait que d'abord on est très différents. Et donc nous, on va éplucher toute la problématique du Christ avec ses propres contemporains. D'abord le Christ juif, déjà. Et puis quand il parle avec les pharisiens, même s'il y a des grosses disputes, il parle entre eux. Il parle entre eux, donc on ne peut pas regarder ça de l'extérieur. Donc on a déjà tout un travail de lecture, simplement de lecture des évangiles. Et puis après, on va regarder qu'est-ce que disent les pères de l'Église. Et on va voir effectivement que les pères de l'Église, il y a eu des moments où il y avait des incompréhensions.
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4: Sandrine Canery, nous évoquons avec vous le regard que posent les chrétiens orthodoxes sur le judaïsme et sur la rencontre avec les juifs. Alors vous venez d'évoquer les pères de l'Église et comme vous dites, c'est dans leurs textes que l'on puise les fondements du dialogue avec les juifs. Il y a quelque chose sur lequel il faut d'abord insister, c'est l'importance des pères de l'Église en général dans la tradition orthodoxe. On n'en a pas toujours conscience quand on connaît mal cette tradition. Est-ce que vous pouvez nous expliquer, nous donner à comprendre leur importance?
3: Ah ben c'est fondamental. Il n'y a pas d'orthodoxie chrétienne sans pères de l'Église. Je pourrais presque dire qu'on connaît presque mieux parfois les pères de l'Église que la Bible. Non, pas l'Évangile, hein, mais la Bible en général. Parce que nous entrons dans la lecture de la Bible par les pères de l'Église. Pourquoi ? Parce que nous avons ce qu'on appellera une hymnographie, un corpus de textes liturgiques qui contient des milliers de pages, dont nous en disons une bonne trentaine ou une bonne quarantaine chaque jour. Et tout ça, ce n'est que des écrits des pères de l'Église ou des compilations des pères de l'Église, ou en tout cas... dans une inspiration de type patristique.
4: Donc ça veut dire que la liturgie, donc ce qui ordonne le culte, c'est sur la base des textes des pères de l'Église.
3: Absolument. Donc tout le corpus liturgique, sur toute l'année liturgique, avec plus ou moins d'importance, selon évidemment les fêtes, etc. Et c'est que du corpus qui est, en tout cas, assimilé aux pères de l'Église. Donc c'est fondamental. Or, qu'est-ce que nous racontent ces textes ? Ben, c'est la Bible et les fêtes. Donc forcément, remâché et revu par eux et réinterprété. Et là, on rejoint exactement ce que vivent les Juifs avec le Midrash, le Talmud.
4: Le Midrash, donc, c'est le commentaire des textes. Donc,
3: par les rabbins.
4: Voilà, c'est important de rappeler que dans le judaïsme, il existe la Torah écrite, la Torah orale. La Torah écrite, c'est la Bible, c'est la parole de Dieu. Et tout ce qui est Torah orale, c'est les commentaires, c'est des milliers de pages, c'est le Talmud. Et vous dites que vous avez votre propre Talmud
3: part. Hein. On pourrait dire, en mettant quelques guillemets, on pourrait dire.
4: Et ça, c'est le travail des pères de l'Église dans les premiers siècles.
3: Oui, dans les premiers siècles jusqu'à aujourd'hui. Alors, il se trouve que la compilation liturgique a trouvé, j'ai envie de dire, son sommet... et sa compilation finale à la charnière du 1er et du 2e millénaire, mais on compose encore des textes liturgiques, ne serait-ce que pour les saints, pour les nouveaux saints. Il faut bien qu'on ait la fête du saint et qu'on ait les textes liturgiques qui vont avec, quoi. Donc ça continue.
4: Donc les pères,
3: donc c'est du vivant.
4: Et les pères de l'Église, ils sont un peu vénérés aussi, on pourrait dire, c'est
3: ah
4: ça
3: ben ils sont très vénérés, c'est des saints. Enfin, 95% c'est des saints et 80% sont des évêques. Donc quand même. Et puis on est des nains juchés sur leurs épaules. Voilà. Il ne faut pas l'oublier, quoi.
4: C'est Grégoire de Nazianze, Jean Chrysostome.
3: Ah, voilà, ça, c'est des grands. Alors, ce qu'on appelle les trois grands hiérarques, Basile, Grégoire de Nazianze et Chrysostome, c'est ce qu'on appelle les trois grands hiérarques. Mais il y a aussi Grégoire de Nice, et puis il y a ceux qui sont avant eux. Mmh. Il y a Irénée de Lyon, il y a Justin Martyr. Basile et Jean Chrysostome, c'est les deux liturgies qu'on utilise, la liturgie de Saint Basile et la liturgie de Jean Chrysostome. Et donc c'est énorme. Enfin.
4: Alors, il y a tout de même un aspect qui est difficile à comprendre, c'est que ces textes des Pères de l'Église, pour certains, parfois, sont très défavorables aux Juifs. Mmh. Qu'est-ce qu'on en fait, ça, aujourd'hui, pour vous, qui êtes engagés dans ce dialogue, mmh, justement, avec les Juifs?
3: Et c'est ça, la difficulté pour nous. Nous ne pouvons pas jeter l'eau avec le bébé du bain, mais nous devons reconnaître qu'il y a un contexte. C'est-à-dire que là où il y a des paroles assez désagréables, pour ne pas dire parfois féroces, mmh, de certains de nos saints pères contre les Juifs, c'est parce qu'il y a un contexte. Voilà. Et que ce contexte n'est pas le même aujourd'hui, il est même rien à voir. Et donc, il nous est interdit, donc la seule chose qu'il nous faudrait apprendre, c'est qu'il nous est interdit de transposer des paroles données dans un contexte, dans le contexte d'aujourd'hui. C'est interdit, voilà. Ça, c'est la première chose qu'il faudrait apprendre. Alors après, est-ce qu'on va dire qu'il y a eu des erreurs vraiment des pères? Alors après, il faudra regarder ça de plus près. Bon, c'est ce qu'on fait dans le dialogue, c'est ce qu'on fait dans notre travail théologique. On fait tous ça parce que c'est tellement important. Et en fait, on va dire, bon, bah, là, il y a une exagération qui ne nous convient pas. Eh ben, un père, même s'il est un saint, il a le droit de se tromper. Pourquoi pas? Il a le droit, je veux dire. Et donc, il faut... On aime les pères, on les vénère, mais il ne faut pas tomber dans l'idolâtrie des pères. Il faut faire très attention. Et donc, on a le droit, même si on est des petits nains sur leurs épaules de géants, on a le droit de dire, bon, là, en tout cas, c'est plus du tout adapté à notre monde d'aujourd'hui, et ça serait même contre-productif dans un dialogue courtois et amical avec les Juifs, ou même avec n'importe quelle autre tradition religieuse.
4: Donc il y a un travail historico-critique, enfin de lecture.
3: Absolument.
4: Très vigilant à absolument avoir, très précis, absolument,
3: absolument,
4: et rigoureux.
3: Absolument.
4: Un grand merci, Sandrine Canéry. Nous nous retrouvons dans une prochaine émission pour poursuivre notre découverte de l'approche chrétienne orthodoxe du judaïsme. 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
1: il est 23h. 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
2: Au micro Jacques Nouvier. Vous avez peut-être noté, chers auditeurs, qu'à côté des innombrables concertos pour piano ou pour violon, on trouve finalement assez peu de concertos pour orgue. Eh bien, à qui la faute ? Mais sans doute au fait que les orgues sont en grande majorité construits dans des édifices cultuels et que ce genre de concerto n'a a priori aucune place dans la liturgie. Et l'on va voir aujourd'hui, avec Yves Jaffrès, comment le concerto pour orgue est apparu et comment il a été développé par différents compositeurs de l'époque baroque.
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2: Bonjour Yves, bonjour à tous.
3: Bonjour Jacques.
2: Aujourd'hui, on va vous faire découvrir des concertos, et donc des concertos pour orgue, comme je viens de le dire. Et je crois que vous voulez commencer cette émission avec Handel.
3: En effet, car l'histoire du concerto pour orgue débute en Angleterre avec Handel en 1735. Il est vrai que Vivaldi avait aussi composé des concertos pour orgue, mais chez le compositeur vénitien, l'orgue n'est pas le seul soliste, il y ajoute volontiers un violon ou un hautbois. Revenons en 1735. Handel faisait jouer cette année-là trois oratorios, Esther, Athalie et Déborah, sur le théâtre royal de Covent Garden à Londres. Le musicographe Charles Burney raconte qu'à cette occasion, je cite, « Handel fit pour la première fois plaisir au public en jouant des concertos pour orgue, un genre musical tout entier de son invention » grâce auquel il révélait non seulement la richesse et la facilité merveilleuse de son invention, mais aussi la précision parfaite et l'agrément de son jeu. Le concerto pour orgue est donc né dans une salle de théâtre, et il faut savoir que l'orgue anglais, dans ce contexte, était un petit instrument prévu pour accompagner les basses continues. Il ne possédait qu'un seul clavier et doté de très peu de jeu. Mais la réputation de Handel comme virtuose du clavier ne pouvait attirer au théâtre qu'un public plus nombreux, et il jouait ses concertos comme soliste et comme chef d'orchestre pendant les entr'actes de ses oratorios.
2: Alors vous voulez dire que finalement c'est grâce aux oratorios qu'on connaît ces concertos pour orgue ?
3: Apparemment oui.
2: Ah, formidable.
3: Alors je vous propose de vous en donner une première idée avec l'audition du deuxième mouvement du concerto numéro 2 en si bémol majeur, opus 4. Nous sommes donc le 5 mars 1735 à Covent Garden pendant un entr'acte de l'oratorio Esther dirigé par le maestro Georg Friedrich Handel.

0: Sur RCF Notre-Dame, vous avez entendu de Georg Friedrich Händel l'Allegro du concerto numéro 2 de l'Opus 4 par Herbert Takesi à l'orgue et le Cantatus Musicus de Vienne sous la direction de Nikolaus Arnoncourt. C'est paru chez Teldec. Alors je pense, Yves, que bon, je connais assez bien l'œuvre de Händel puisque j'ai consacré 50 heures d'émission sur RCF à ce compositeur il y a bien des années. Mais j'ai l'impression d'avoir déjà entendu cette musique dans plusieurs œuvres de Händel, c'est vrai ?
1: En effet, Händel ne se privait pas de reprendre et d'adapter des œuvres antérieures. Ce mouvement contient des éléments de sa sonate en trio, opus 2 numéro 4, déjà goûté par des amateurs. Et cette adaptation ne pouvait donc que plaire à son public. Les 6 premiers concertos de Händel ont été édités en 1738 pour former l'opus 4. Une seconde série de 6 concertos, l'opus 7, sera publié en 1761 de manière posthume. Mais avant de quitter l'opus 4, je ne voudrais pas vous priver du justement célèbre concerto en fa majeur. Une grande partie du premier mouvement vient du début du chœur Questo et Il Cielo de l'acte 1 de l'opéra Alcina qui allait être créé au mois d'avril de cette même année. Ce concerto numéro 4 en fa majeur a été joué pendant un entracte de l'oratorio Atalia le 25 mars 1735. On ne peut qu'être enchanté par le caractère enjoué, prime sautier de son thème, présenté par le soliste en canon. Les nouvelles idées qui surviennent par la suite maintiennent avec bonheur ce climat de gaieté plein d'entrain.

0: Vous êtes bien sur RCF Notre-Dame et nous venons d'écouter de Georg Friedrich Händel l'Allegro du concerto numéro 4 en fa majeur de l'opus 4. Et c'est toujours Herbert Takesi qui est à l'orgue avec le Contentus Musicus de Vienne, direction Nikolaus Harnoncourt. Et avant de passer à un autre compositeur, je crois que vous souhaitez, Yves Jaffrès, nous faire entendre un bref mouvement d'un autre concerto pour orgue de Händel.
1: Oui, mais d'abord une remarque. Les concertos pour orgue de Händel ont en général 4 mouvements, contrairement à ceux de Vivaldi, qui imposeront la règle du concerto en 3 mouvements, vif, lent, vif. On a plutôt une alternance de mouvements lent, rapide, comme chez Corelli, et il arrive que le mouvement lent sert d'introduction au mouvement rapide. C'est ce qui se passe, par exemple, dans le concerto en sol mineur, numéro 3 de l'opus 4, où le compositeur donne à son œuvre un caractère plus méditatif, sans cependant se départir d'une allure enjouée. Je vous propose d'enchaîner l'Adagio et l'Allegro de ce concerto.

0: Sur RCF Notre-Dame, c'était l'Adagio et l'Allegro du concerto en sol mineur numéro 3 de l'opus 4 de Georg Friedrich Händel et toujours par Herbert Takesi à l'orgue et le Cantatus Musicus de Vienne sous la direction de Nikolaus Harnoncourt. Et vous disiez tout à l'heure, Yves, que Händel avait composé des concertos pour orgue qui constituent un deuxième opus, hein, l'opus 7. Est-ce qu'on va en écouter quelques-uns ?
1: Non, je ne vais pas en parler malgré les beautés qu'il contient et voici pourquoi. En 1739, un musicien français du nom de Michel Corrette, né en 1707 et mort en 1795, organiste de l'église Sainte-Marie du Temple de Paris et en même temps chef d'orchestre de théâtre des foires parisiennes de Saint-Laurent et de Saint-Germain, Michel Corrette donc fait un séjour à Londres pour y diriger quelques-uns de ses spectacles. Il ne manque pas, bien sûr, d'aller à Covent Garden écouter les oratorios de Händel, dont il devient tout de suite un fervent admirateur. Mais bien sûr, il n'a pu connaître l'opus 7 qui est apparu de manière posthume. On sait qu'au moins depuis 1744, Corrette organisait chez lui des concerts privés hebdomadaires où il faisait jouer ses élèves, ses amis, des amateurs de bon niveau, comme par exemple le musicographe Marpruch, un élève de Bach, un ami de Bach, et le prince d'Ardor, un musicien napolitain très doué. Il disposait d'un orgue chez lui. Évidemment, il a eu l'idée de composer des concertos pour orgue, d'autant plus que la salle du concert spirituel, qui organisait une trentaine de concerts par an, venait de se doter d'un orgue en 1748, sur lequel le titulaire Claude Balbastre jouait des concertos pour orgue qui sont tous malheureusement perdus.
0: Et alors Corrette, il a composé combien de concertos pour orgue ?
1: Eh bien, Corrette en a composé 6, mais qu'il a édité seulement en 1756, c'est-à-dire peu après la fameuse querelle des bouffons qui avait divisé l'opinion publique à Paris. On était alors pour ou contre la musique italienne qui offensait nos traditions nationales. Michel Corrette avait choisi son camp depuis longtemps et s'était montré un partisan de la musique italienne en adoptant le genre du concerto de type vivaldien. Écoutons l'allegro initial du concerto numéro 1 en sol majeur. Il suit exactement la coupe d'un concerto vivaldien avec une ritournelle qui enserre des couplets modulants jusqu'au retour de la ritournelle initiale.

0: De Michel Corrette, nous venons d'écouter sur RCF Notre-Dame l'Allegro du concerto numéro 1 en sol majeur par René Sargent à l'orgue et l'ensemble baroque de Nice sous la direction de Gilbert Bézina. C'est un disque Harmonia Mundi. Alors c'était vraiment un mouvement plein d'entrain, on peut pas dire autre chose. Mais Yves Lafraisse, est-ce que c'est vraiment de la musique inspirée par l'Italie ?
1: Eh bien, bien sûr, puisqu'il y a la forme du concerto en trois mouvements. Et puis, il y a, par exemple, un autre concerto qu'on ne va pas écouter, mais qui est manifestement inspiré par un concerto de Vivaldi.
0: Ok.
1: Puis Corrette a vraiment, oui, beaucoup promu la musique de Vivaldi aussi. Vous avez remarqué dans ce concerto que le premier violon, parfois, accompagne le solo de l'orgue, comme chez Vivaldi. Mais ici, c'est tout de même l'orgue qui était le véritable soliste. Il est intéressant de signaler que pour faire bien comprendre que le compositeur défend la musique italienne, la page de titre de la partition est écrite en italien, y compris en italianisant son prénom, Michele Corrette. Cela ne l'empêche pas cependant de mettre dans le second mouvement une gavotte bien française, car il ne faut pas renier son identité. Et l'allegro final sera un rondo avec le retour du refrain entre des couplets où la virtuosité du soliste est quelque peu sollicitée. Dans cette musique, il s'agit de se faire plaisir dans un climat de franche gaieté.

0: Sur RCF Notre-Dame, nous venons d'entendre de Michel Corrette l'allegro final du concerto numéro 1 en sol majeur par René Sargent à l'orgue et l'ensemble baroque de Nice sous la direction de Gilbert Bézina. Mais puisqu'on parle de Michel Corrette, vous êtes, Yves Jaffrès, un spécialiste de ce compositeur et je crois savoir que vous avez écrit un livre sur lui qui va paraître prochainement, vous allez nous en parler, et puis nous parler de Michel Corrette plus généralement, bien sûr.
1: Oui, il y aurait beaucoup de choses à dire. Mais enfin, disons pour résumer que Michel Corrette a été un organiste très réputé puisqu'il était titulaire des orgues des églises prestigieuses comme celle de Saint-Louis des Jésuites et de Sainte-Marie du Temple de Paris. Chef d'orchestre à l'Opéra Comique, il a aussi publié de nombreuses méthodes instrumentales. Sa musique est toujours plaisante et adaptée à son public d'amateurs éclairés. Corrette aimait bien surprendre ses auditeurs. Et voici un très curieux adagio qui se veut mélancolique et rêveur, où l'orgue et les cordes dialoguent comme souvent chez Handel, et où certains passages ressemblent à une improvisation écrite. L'allegro final est une gigue avec son rythme ternaire. C'est une danse d'origine anglaise dont le thème aurait pu être écrit par Handel lui-même. Remarquez aussi que les couleurs des jeux de l'orgue sont bien françaises. Si l'adagio utilise des sons de flûte bien ronds, l'allegro se joue sur un jeu de cornet exigé par la page de titre. On voit donc que Corrette fait une synthèse bien à lui des éléments italiens, anglais et français. Et nous enchaînons les deux mouvements, l'adagio suivi d'une gigue.

0: De Michel Corrette, nous venons d'écouter sur RCF Notre-Dame l'Adagio et l'Allegro du Concerto pour orgue numéro 2 par Fabio Bonizzoni, orgue et direction, et l'ensemble Resonanza. C'est un enregistrement paru sur le label Radio France. Alors maintenant, Yves Lafraisse, vous allez nous faire découvrir un autre compositeur dont je vous avoue bien franchement, je ne connaissais même pas le nom. Alors, qui est ce compositeur?
1: Il s'agit de Jean-François Tapret.
0: Ah, Tapret. T-A-P-R-A-Y, c'est bien
1: exactement.
0: Ça?
1: Exactement.
0: Super.
1: Voilà. Alors, les concertos de Michel Corrette ont manifestement inspiré donc, ce musicien peu connu, mais qui mérite notre attention. Donc, Jean-François Tapret est né à Nomeny, en Lorraine, et il joue dès ses 16 ans, en 1753, l'orgue de la cathédrale de Dole, réalisé par le grand facteur Charles-Joseph Rip. Il sera ensuite organiste à Besançon et enfin titulaire des orgues de l'École royale militaire de Paris à partir de 1773. Les recensions de ses œuvres dans les journaux de l'époque, au nom d'une trentaine, sont toutes élogieuses. La première œuvre, son opus 1, édité en 1758, est un recueil de 6 concerti publiés avec une page en italien comme les concerti de Corrette. Ces 6 concertos adoptent la coupe en 3 mouvements, donc de Vivaldi, et le jeune artiste, au contact du magnifique orgue de Dole, entrevoit pour l'instrument un avenir au-delà de la musique liturgique. Tapret est d'une génération postérieure à celle de Corrette, et manifestement pour lui, ces concertos ne sont pas des œuvres de salon, mais bien des pièces de concert de nature à rivaliser avec les concertos et symphonies qui se faisaient entendre de plus en plus en cette seconde moitié du XVIIIe siècle. Pour montrer que le goût en ce milieu du siècle est en train d'évoluer, voici le second mouvement du concerto numéro 3, qui est une charmante gavotte, d'abord en majeur, et la seconde en mineur est un solo de violon avec l'orgue.

0: Vous êtes bien sur RCF Notre-Dame et nous venons d'entendre la gavotte du concerto numéro 3 de l'opus 1 de Jean-François Tapret. Alors Jean-François Tapret, je vous redonne ses dates, 1737-1822, et les interprètes étaient Dominique Farrand à l'orgue de Sainte-Croix de Bordeaux et l'ensemble baroque de Nice sous la direction de Gilbert Bézina, et c'est paru sous le label K617. Alors on a envie, Yves, d'entendre un autre extrait de ce Jean-François Tapret, qui apparaît vraiment comme un compositeur intéressant. Alors, merci d'avoir nous l'avoir fait découvrir. Mais qu'est-ce qu'on va écouter maintenant?
1: Je vous propose d'écouter le second mouvement du concerto numéro 4. C'est un andante paisible et bien chantant, où les jeux doux de l'orgue tantôt se marient aux cordes, ou tantôt leur font un contraste bienvenu, avec un balancement ternaire. Cela demande tout simplement à se laisser écouter.

0: Alors, de Jean-François Taprey, nous avons écouté sur ACF Notre-Dame l'Andante du concerto numéro 4 de l'opus 1 par Dominique Farran à l'orgue de Sainte-Croix de Bordeaux avec l'ensemble baroque de Nice sous la direction de Gilbert Bézina. Mais alors, une question, Yves, c'est intéressant cette musique, mais est-ce que sa musique de Jean-François Taprey est toujours aussi facile ?
1: Eh bien, ça dépend. Je vous propose maintenant d'écouter un autre aspect de ces concertos avec le premier mouvement du concerto numéro 1, dont l'introduction se veut solennelle, voire dramatique. Elle est suivie d'un allegro en forme de fugue à trois sujets qui ne manquent pas d'ampleur. L'instrument ici requis est bien plus ample que celui utilisé par un handel ou un koret, d'autant plus que dans la tradition de l'orgue français, les fugues se jouent principalement sur les jeux d'anges, trompettes et clairons. Le résultat sonore nous oriente déjà vers des musiques d'apparat pour accompagner des événements publics. Je pense même déjà à quelques cérémonies de la Révolution.

0: Sur RCF Notre-Dame, nous venons d'écouter des extraits du concerto numéro 1 de l'opus 1 de Jean-François Tapret par Dominique Ferrand à l'orgue Sainte-Croix de Bordeaux et l'ensemble baroque de Nice sous la direction de Gilbert Bézina. Et alors après Tapret, Yves Jaffrès, vous allez nous parler d'un autre compositeur qu'on croit connaître sous le nom de Stamitz.
1: Oui, on a découvert en Angleterre des concertos pour orgue de Jan Vaclav Stamitz, né en 1717 et mort en 1757. Alors ce musicien fut un virtuose du violon qui a fait carrière à Mannheim à partir de 1741. Alors il faut dire aussi, peut-être que l'on connaît aussi ses fils qui sont devenus des compositeurs également, en particulier Karl et Anton Stamitz. Alors, la principauté de Mannheim jouissait d'une vie artistique brillante et Stamitz, engagé comme premier violon, devient bientôt chef d'orchestre et il a joué un rôle non négligeable dans la naissance de la symphonie classique qu'il va illustrer en écrivant une soixantaine de symphonies. Alors en 1754, il séjourne à Paris à l'invitation du fermier général le riche de la Pouplinière qui entretenait un excellent orchestre. Ses œuvres furent jouées non seulement chez la Pouplinière, mais aussi au concert spirituel, et c'est là qu'il entendit pour la première fois des concertos pour orgue. Alors ces concertos pour orgue à lui sont d'une facture bien différente de ceux qu'il a entendus. S'il respecte la forme en trois mouvements, la forme et le style des mouvements se rapprochent plutôt de la symphonie avec une reprise de la première partie. Les traits ont une élégance et une souplesse qui viennent tout droit de la bohème.
0: Alors, il faut préciser, pour faire suite à ce que je disais tout à l'heure, qu'il est né Stamic, S-T-A-M-I-C, et ensuite il a germanisé son nom en arrivant à Mannheim pour Stamitz. Oui. Voilà, donc Stamitz, on le connaît un petit peu mieux. Et tous ces compositeurs, Yves, que vous avez choisis, sont des compositeurs baroques. Alors, est-ce que ça veut dire que les autres périodes de la musique n'ont finalement pas permis à d'autres compositeurs de faire des concertos pour orgue?
1: Nous nous sommes contentés aujourd'hui de l'époque baroque, mais bien sûr, il serait intéressant d'aborder aussi l'époque classique avec les six concertos de Joseph Haydn et ceux de Carl-Philipp Emanuel Bach. Durant l'époque romantique, on ne peut guère citer que la troisième symphonie avec orgue de Saint-Saëns, où l'instrument n'est vraiment pas le soliste par rapport à l'orchestre. Au XXe siècle, il y a quelques concertos signés Dupré, Jongen, Hindemith. On connaît aussi une splendide réussite, celle du concerto pour orgue de Poulenc, commandé par la princesse de Polignac. Pour l'heure, terminons cette émission avec le troisième mouvement du concerto numéro 3 pour orgue de Stamitz.

0: de Jan Václav Stamik, ou Stamitz, nous avons entendu sur RCF Notre-Dame le troisième mouvement du concerto pour orgue numéro 3 par Alena Vesela à l'orgue et le Dvorak Chamber Orchestra sous la direction de Vladimir Valek. C'est un disque supraphone. Merci à Yves Jaffres de nous avoir fait découvrir plusieurs concertos pour orgue et j'ai noté qu'il y en avait bien d'autres à découvrir pour plus tard.
1: Peut-être. Merci beaucoup, Jacques.
0: De rien. Et donc demain, musique sacrée au féminin par Annick Dubois. Et pour l'heure, nous vous souhaitons une excellente nuit.

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3: Bonjour à toutes et à tous. Serioso Manon Tropo va nous faire parcourir les chemins de la musique classique en rapport avec la Normandie. Si l'émission fait principalement la part belle à la musique dite « savante », elle s'autorisera quelques pas de côté pour aborder, de temps à autre, la musique dite « populaire », comme la chanson, le jazz, la pop music, etc. Aujourd'hui, je vous propose de découvrir des musiques attachées de près ou de loin à la pluie, un phénomène naturel que tout bon Normand feint d'apprécier. Mine de rien, ce rapport à la météorologie conjoncturelle va être un prétexte pour écouter, sur RCF, des musiques de Gabriel Fauré et de Claude Debussy. Gabriel Fauré, que les amateurs de mélodies françaises adorent par-dessus tout, et Claude Debussy, qui est un compositeur que la Normandie a toujours enchanté. Alors, me direz-vous, pourquoi cet intérêt particulier pour la pluie en Normandie en septembre 2026? Eh bien, pour plusieurs raisons. D'abord, il ne vous a pas échappé que les Françaises et les Français l'ont attendu comme le Messie ces derniers mois. Et puis, il se trouve que cet été s'est déroulé le 9e festival normand intitulé « Les pluies de juillet ». Vous savez, il s'agit de ces rencontres artistiques qui sont devenues une spécialité à dominante culturelle dans le département de la Manche, à Champs-Prépu. Dans ce cadre, au cœur du bocage normand, la musique, entre autres, est convoquée pour sensibiliser les Normands et les touristes à la culture, mais aussi aux enjeux socio-environnementaux. Et puis, plus proche de nous, le Musée des Beaux-Arts de Rouen dédie encore en ce moment une exposition exclusivement réservée à la pluie et à son pouvoir d'évocation artistique. Présentée jusqu'au 20 septembre 2026, l'opération qui regroupe pas moins de 150 œuvres est baptisée « Sous la pluie, peindre, vivre, rêver ». Tout un programme bien varié à visiter, donc sans modération. Bref, soyons curieux et poussons la porte du Musée des Beaux-Arts de Rouen. Dès l'entrée de l'exposition, on peut lire une poésie datant de 1874. Elle est inscrite sur les parois d'un parapluie grand ouvert. Écoutez, « Il pleure dans mon cœur comme il pleut sur la ville. Quelle est cette langueur qui pénètre mon cœur ?» Eh bien, ces vers de Paul Verlaine, au ton franchement mélancolique et qui font partie des romances sans paroles, ont été mis en musique par Claude Debussy et aussi par Gabriel Fauré. Alors, il fallait choisir entre ces deux maîtres français et c'est Fauré qui a eu ma préférence aujourd'hui. Je vous propose donc d'écouter la mise en musique fauréenne de ce poème intitulé « Spleen » de Paul Verlaine.

Nous venons d'écouter le chant de la pluie, figuré dans une des mélodies de l'opus 51 de Gabriel Fauré. Chanté par le baryton Jacques Herbillon, il s'agissait donc de Spleen, mis en musique en 1888. Je signale à toutes fins utiles que la musique de Gabriel Fauré est à plusieurs reprises au programme du festival Septembre musical de l'Orne, manifestation qui par ailleurs fête, donc en 2026, le 120e anniversaire de l'ensemble vocal de la Scola de l'Orne. Mais revenons un instant à Claude Debussy, évoqué tout à l'heure, car il se trouve que ce compositeur a écrit, à Orbec en Normandie, une pièce pour piano justement intitulée « Jardin sous la pluie ». Faisant partie d'un recueil publié en 1903, sous le titre générique des Estampes, l'œuvre se réfère à une forte pluie essuyée par Debussy, sur le territoire calvadosien, donc à Orbec. Or, le compositeur a inséré, ici et là dans sa partition, deux mélodies de source folklorique. Si vous écoutez bien, et je sais que certains sont très attentifs, vous allez pouvoir reconnaître, histoire de contraster avec le reste de la proposition musicale, d'une part la berceuse « Dodo l'enfant d'eau » et d'autre part « Nous n'irons plus au bois ». Saurez-vous les reconnaître ?

À l'occasion de notre visite impromptue au musée des Beaux-Arts de Rouen, nous venons d'entendre « Jardin sous la pluie » pour piano de Claude Debussy, une page interprétée de main de maître par Samson François. Partant toujours du contexte-prétexte offert par cette exposition rouennaise, baptisée « Sous la pluie », je me suis intéressé aux diverses manières de décrire, si on peut dire, ce phénomène on ne peut plus naturel. Bruine ou crachin, averse ou ondée, le répertoire est bien varié. Le vocabulaire normand est même encore plus fourni. En effet, les paysans parlent par exemple de « haré » ou de « grêlaé », mais cela est une autre histoire. Alors, parlons musique. J'ai trouvé dans mes archives un disque intéressant pour le sujet qui nous occupe aujourd'hui. Il est consacré à la musique de Hans Eisler. En effet, ce compositeur allemand a écrit en 1941 un quintet intitulé « 14 manières de décrire la pluie ». Je ne vous cacherai pas qu'en dehors du rapport à la mélancolie référentielle de l'ondée passagère, l'atmosphère générale de cette œuvre de musique de chambre exhale finalement d'un lourd sentiment de tristesse, celle d'un musicien foncièrement malheureux, exilé d'une Allemagne entièrement livrée au nazisme. Tendez l'oreille et tentez de reconnaître les 5 instruments en présence.

Nous venons d'écouter un extrait des 14 manières de décrire la pluie, une œuvre écrite par Hans Eisler durant la Seconde Guerre mondiale. Ah oui, vous l'avez saisi, la partition a été composée pour flûte, clarinette, violon, violoncelle et piano. Je vous rappelle qu'aujourd'hui, nous sommes en visite privée au Musée des Beaux-Arts de Rouen. Bien entendu, à contempler les peintures portant sur le thème de la pluie, il est possible de croiser des tableaux signés par Courbet, Engrand ou Caillebotte, mais aussi par Monet, Doré ou même Hockney. Bref, revenons à la pluie, car dans un registre, disons, multidisciplinaire, savez-vous que l'événement pluvieux peut inspirer également le théâtre et la danse ? En témoigne cette partition de Philip Glass, intitulée sobrement « Rain », qui veut dire « pluie » en anglais. Elle a été composée en 1998 pour une pièce de théâtre de Bob Wilson et elle sert désormais de musique d'accompagnement pour les spectacles chorégraphiques d'Anne-Theresa de Kirchmacher. C'est donc tout naturellement que je vous propose à présent de jeter un petit coup d'oreille à cette musique répétitive, incessamment scandée. En effet, ce langage à dominante réellement rythmique caractérise à merveille l'esthétique de Rain de l'américain Philip Glass. Pour l'heure, fermez les yeux, nous sommes en direct du Ballet de l'Opéra National de Paris.

Tout à l'heure, je vous ai parlé de pas de côté par rapport à la musique classique qui préside à l'émission. Eh bien, à l'occasion de notre visite à l'exposition intitulée « Sous la pluie » qui se déroule en ce moment au Musée des Beaux-Arts de Rouen, nous venons d'entendre le baltimorien Philip Glass dans un répertoire non pas classique mais contemporain. Notons que la musique de ce compositeur dit « minimaliste » sera à l'honneur au Théâtre des Arts de Rouen en février prochain. Poursuivons, puisque notre voyage radiophonique virtuel nous a amenés jusqu'aux contrées urbaines d'outre-Atlantique, restons, si vous le voulez bien, encore quelques instants aux USA. À cet égard, nous allons même nous permettre de commettre un nouveau pas de côté vis-à-vis de la musique classique pure, car je vous propose à présent de piocher, pour terminer l'émission, focalisée aujourd'hui sur le thème de la pluie, dans le répertoire de la comédie musicale américaine, celle avec percussion de claquettes métalliques typique des années 1950. Je vous propose d'entendre un extrait de la bande-son d'un célèbre film, un instant cinématographique incluant, excusez du peu, une chorégraphie de Gene Kelly. Vous l'avez compris, il s'agit bien sûr de « Singing in the Rain », un film projeté sur les écrans des salles obscures dès le printemps 1952. Tenant assurément du genre de la comédie musicale, ce film « Made in USA » réalisé par Stanley Donen invite, comme son titre l'indique, à chanter et même à danser sous la pluie, un parapluie à la main. L'interprétation d'une doucereuse chanson figurant un bon prétexte pour patauger sans souci, la nuit, dans les nombreuses flaques qui émaillent une rue d'Hollywood. Souvenez-vous, en fond sonore, on entend même la pluie tomber.

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Voilà, Serioso Manon Troppo, c'est terminé pour aujourd'hui. À bientôt sur les chemins de Normandie, en rapport avec la musique classique, mais pas que.

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1: Eh bien, nous avons jusqu'au 30 septembre pour profiter de l'été et profiter de l'exposition temporaire qui se tient au musée départemental d'art religieux de C. Une exposition un peu exceptionnelle cette année qui s'intitule « Les racines du sacré ». En compagnie de Marjolaine Salvador Morel, qui est artiste plasticienne. Marjolaine, bonjour.
2: Bonjour.
1: Alors, c'est vous qui êtes l'artiste ici, qui présentez des œuvres. Alors, justement, on commence à l'extérieur de ce musée départemental d'art religieux de C. On est dans un petit jardin médiéval, hein, c'est ça. C'est la première œuvre qu'on peut découvrir, que tous les visiteurs peuvent découvrir.
2: Oui. Ouais. Alors, l'exposition s'articule autour d'un dialogue avec le lieu, ouais, son âme, son histoire et ses collections.
1: D'accord.
2: Donc, ça faisait sens également qu'on commence par le jardin, parce qu'en effet, le jardin de Simple...
1: C'est ça, puis il nous accueille un peu. Hein,
2: complètement.
1: Près de l'entrée.
2: Donc, c'est vraiment la première salle, on va dire, du musée. Et ici, le jardin, j'ai ces graines-là, normalement, qui sont inspirées des graines de salsifis sauvage, qui ressemblent à des graines de pissenlit, et qui sont normalement suspendues. Donc, j'avais une contrainte technique pour pouvoir les suspendre. Et l'idée, ça a été de les transformer en fontaines, parce que le thème aussi des petites cités de caractère dont C fait partie. Le thème de cette année, l'exposition fait partie de la programmation d'art en cité du Fonds départemental d'art contemporain de l'Orne.
1: Ouais. Ouais.
2: Et c'était aussi le jardin. Donc les graines se font fontaines. Donc toute la base a été réalisée par mon mari qui est forgeron.
1: D'accord.
2: Et la base qui maintient l'ensemble a une forme octogonale, tout simplement, qui est l'empreinte, parce que les quatre carrés qui sont positionnés ici, et là, c'est le croisement où se trouve la sculpture, l'installation. Les quatre carrés ont un pan coupé, et donc dessinent avec les quatre allées un octogone. Et l'octogone symbolise la résurrection.
1: Et pourquoi ce titre, Racine du Sacré ?
2: Alors, c'est tout simplement la directrice du Fonds départemental d'art contemporain, Elodie Barat, qui m'a proposé justement ce partenariat et cette collaboration dans le cadre d'art en cité sur la thématique des jardins.
1: D'accord.
2: Et comme je travaille sur la botanique, puisque depuis 2022, je fais des petites résidences et je suis en perpétuelle recherche, je vais à l'herbier du Muséum d'Histoire Naturelle de Paris. Je suis en lien avec des botanistes parce que j'ai besoin également de véracité. Je suis à la fois dans la spiritualité parce que je travaille le visible et l'invisible, et j'essaye de palper l'invisible en quelque sorte. Et ce qui m'intéresse dans la botanique, c'est pas ce qui est apparent, mais c'est ce qui est invisible.
1: D'accord.
2: Et à travers cela, je veux comprendre les origines du vivant.
1: D'accord, donc on va aux racines, quoi.
2: C'est ça, les racines du sacré.
1: Les racines du sacré.
2: Et une forme de spiritualité, mais au sens large du terme.
1: D'accord.
2: Ce qui nous relie tous. Tout le vivant, c'est-à-dire du microcosme au macrocosme, de la bactérie à l'univers.
1: Voilà.
2: Alors, d'où les racines du sacré.
1: On va se promener dans le musée départemental d'art religieux de C, parce qu'il y a plusieurs salles et il y a quasiment au moins une œuvre par salle, hein, c'est ça, hein.
2: Même plus. Qu'il y a 13 sculptures exactement.
1: Alors Marjolaine, on y va tout de suite.
2: On y va.
1: On vous suit et puis on commentera un petit peu cette exposition. Je rappelle qu'elle est donc temporaire jusqu'au 30 septembre. Alors, c'est visible tous les jours, sauf le mardi, de 12h à 18h, et l'entrée est libre. Alors, on entre dans ce musée départemental d'art religieux de C, ici dans l'Orne. On est juste derrière la mairie et la cathédrale de C. Alors, on est au rez-de-chaussée. Alors, je pense que vous connaissez bien les musées d'art religieux, parce que j'ai cru comprendre que vous aviez un peu, pas vécu dans un autre, c'est ça, mais presque.
2: Mais presque, puisque j'ai grandi à Bayeux.
1: D'accord.
2: Et le conservatoire de la dentelle de Bayeux, que ma maman a fondé dans les années 80, était accueilli à l'hôtel du Doyen.
1: Ouais.
2: Au pied de la cathédrale de Bayeux, un autre évêché, comme
1: d'accord,
2: c'est.
1: Bah oui, oui.
2: Voilà, et il y avait le musée d'art religieux. Donc j'ai grandi au milieu des reliques, des paperoles qui pour
1: c'est
2: moi
1: ça.
2: Étaient des jardins mystérieux parce que je m'imaginais déambuler,
1: ah oui.
2: de me réduire au minimum. Et pour moi, c'était des trésors.
1: C'est ça.
2: Voilà, et il y avait cette chapelle avec ses voûtes d'ogive en bois, ce parquet qui craque, toute cette âme.
1: Ouais.
2: Finalement, et en venant ici, quand Élodie Barat m'a proposé et Florence Caillé-Baragnac, donc la conservatrice du musée, m'a accueillie, il y a toutes ces réminiscences, ces odeurs, cette ambiance.
1: Ici aussi, on est dans une vieille maison. Hein.
2: C'est ça.
1: Ouais,
2: et
1: ouais.
2: Ça, voilà, tout est revenu et je me suis dit, mais ça fait complètement sens.
1: Alors, on est ici au rez-de-chaussée vers une première œuvre. Alors, on a le privilège, nous, de passer vraiment, de presque toucher l'œuvre. Alors, un mot sur ces œuvres. C'est fait avec quoi? Je crois qu'il y a du nylon, mais pas seulement, des fils de nylon.
2: Il y a du fil de nylon.
1: Oui.
2: C'est en lien. Donc, en 2004, j'ai rencontré une dame aveugle.
1: Oui.
2: Donc, à l'origine, je suis dentelière. J'ai
1: d'accord.
2: une formation métier d'art, vraiment dentelle à l'aiguille, point d'Alençon, point d'Argentan. Je suis meilleur ouvrier de France en
1: d'accord.
2: dessin pour dentelle, spécialité également Alençon. Argentan. Et en 2004, j'ai eu à expliquer la dentelle au bout des doigts, le point d'Alençon au bout des doigts. Le fil, il n'est pas plus gros qu'un cheveu.
1: Ouais.
2: Et ça m'a fait prendre conscience qu'on avait tous cinq super pouvoirs qui étaient nos cinq sens. Et
1: ouais.
2: finalement, on ne nous apprend pas à les utiliser. C'est pour ça que j'utilise une matière totalement transparente pour pouvoir palper l'invisible.
1: D'accord.
2: Je travaille également le fil d'or. Pour montrer que une matière telle que le fil de nylon peut devenir, elle est néfaste pour la planète puisque c'est du plastique, mais elle peut devenir vertueuse.
1: Parce ah oui, on peut en faire quelque chose, quoi.
2: C'est ça, de quelque chose de précieux et qui fait référence au vivant
1: ouais.
2: et à une forme de spiritualité. Parce que dès que je la travaille, la spirale s'invite et la spirale, c'est le nombre d'or, c'est la suite de Fibonacci. Donc là, on est au XIIe siècle. Léonard de Vinci, l'homme de Vitruve, par exemple, c'est un pentagone régulier. Enfin, voilà, tout fonctionne avec le nombre d'or. J'essaye de faire vite et vous voyez, la spirale est omniprésente.
1: D'accord.
2: Et je me suis demandé comment ce fil de nylon pouvait prendre le mouvement de la vie parce
1: oui.
2: que tout ce qui est en vie est en forme de spirale. Ça vient du pétrole. Le pétrole, c'est quoi? Ça a été du vivant. Mais en décomposition, donc y aurait-il pas une mémoire des atomes? Et comme quoi, comme dit Hubert Reeve, nous sommes tous des poussières d'étoiles.
1: Mmh.
2: Donc quelque part, on ne meurt jamais.
1: Alors là,
2: d'où la présence
1: aussi,
2: de l'or.
1: Il n'y a pas que du nylon, voilà. Il y a
2: voilà.
1: du fil d'or.
2: Il y a du fil d'or pour montrer justement ce qui est invisible et aussi extrêmement précieux. Parce que tout ce qui est invisible, c'est ce qui permet au visible de vivre. Parce que vous voyez, par exemple, ici, pour moi, donc c'est comme si c'était une plante. Alors là, il n'y a
1: oui,
2: pas d'inspiration
1: oui, oui, oui.
2: particulière. C'est une plante, on va dire, générale. C'est comme si c'était le vivant, enfin le végétal par excellence. Et c'est comme si la terre était là et toute la partie immergée, finalement, qui est dans la terre, qui n'est pas visible, c'est ce qu'il y a de plus précieux.
1: D'accord.
2: Donc l'invisible... C'est ce qu'il y a de plus précieux.
1: Et est-ce que vous donnez un nom à chaque œuvre ou...
2: Elle s'appelle Racine.
1: Racine, tout simplement.
2: Oui.
1: Voilà, alors on bouge un petit peu, on change et on arrive dans une belle pièce voûtée qui nous vient du Moyen-Âge. Et alors, votre œuvre, Marjolaine, alors là, elle prend quasiment tout le milieu de la
2: oui.
1: salle. Hein.
2: Celle-ci fait référence à un jardin simple, sauf que ce ne sont pas des plantes officinales, mais des plantes qu'on peut retrouver le long des routes, celles qui sont fauchées généralement, mais qui sont apparues sur la terre bien avant l'apparition de l'humain.
1: D'accord.
2: Et voilà, c'est et il y a 9 modules également, parce que 9, c'est le temps de gestation de l'humain, donc c'est la symbolique aussi de l'humain. Sauf que les plantes font ce
1: oui.
2: qu'elles veulent.
1: C'est ça. J'ai l'impression qu'il y a une fougère aussi, là, non?
2: C'est complètement,
1: les fougères, c'est
2: ça.
1: Les premières plantes, en fait. Hein.
2: Oui, exactement.
1: Ouais.
2: Elles font partie des premières plantes.
1: Alors là, c'est nylon uniquement?
2: Il y a quelques fils d'or de temps en temps.
1: D'accord.
2: C'est comme, le fil d'or, pour moi, c'est comme si c'était la sève,
1: c'est
2: et en quelque sorte le sang aussi.
1: C'est ça. Alors, je recule un peu parce qu'en fait, on explique que, pour ceux qui sont à la radio, qui n'ont pas les images sur la chaîne YouTube du diocèse, la salle est dans la pénombre. Hein, cette salle, c'est un peu comme une salle de chapitre ici, avec des voûtes romanes. Tout est dans la pénombre, sauf votre œuvre où il y a des éclairages spécifiques, hein, en fait, qui l'éclairent uniquement. Hein.
2: Oui, c'est une mise en lumière du
1: voilà,
2: vivant.
1: C'est ça.
2: Mais voilà. Après, on peut ne pas les voir puisqu'elles sont totalement transparentes.
1: C'est ça.
2: Et là, ce sont les fleurs de lune inspirées du microplancton bioluminescent qui se trouve dans le littoral de la Manche,
1: d'accord,
2: à Tatiou, parce que j'ai fait une résidence à Tatiou en 2020 et celles-ci sont nées en 2021. Et là, j'ai travaillé la fibre optique. Et on est à la fois dans le microcosme, parce qu'il m'a inspirée, mais ça peut être aussi une nébuleuse, ça peut être quand on a la tête dans les étoiles, par exemple, au mois d'août avec la nuit des étoiles filantes.
1: C'est
2: un rapport, c'est le lien justement, et c'est là où nous sommes passeurs, entre le microcosme et l'univers. Voilà, et nous réceptionnons tout cela.
1: Voilà.
2: Nous sommes des voyageurs.
1: Ça fait penser, c'est ça, au monde marin, en fait, parce
2: c'est
1: que les méduses ont aussi des filaments
2: qu'on
1: voit par transparence. Ça fait penser aussi un peu à ça. Hein.
2: Et d'ailleurs, dans mes échanges avec le public est persuadé que je m'inspire du monde sous-marin. Mais en même temps, c'est les origines du vivant.
1: Ouais.
2: Et d'ailleurs, Victor Hugo dit dans Les Travailleurs de la mer, alors je le fais en très très court hein,
1: oui,
2: par rapport à Victor Hugo, et je le dis beaucoup moins bien, Victor Hugo dit qu'il y a des êtres invisibles dans l'océan, pourquoi y en aurait-il pas dans l'atmosphère? C'est intéressant.
1: Voilà, c'est une question.
2: Oui, c'est soulevée. Une question en suspens.
1: Bien, du coup, ça va nous mener au premier étage, je crois, du musée départemental d'art religieux de C pour cette exposition temporaire 2026, alors qu'on peut voir jusqu'au 30 septembre tous les jours, sauf le mardi de 12h à 18h. Et alors, on vous suit ici avec ces fils de nylon et fils d'or.
2: Et il y en a une qui est suspendue.
1: Ah, ben voilà, alors on va
2: dans
1: filmer
2: la cage
1: par au-dessus,
2: d'escalier.
1: Juste au-dessus de la pièce d'accueil.
2: Parfait. Et c'est un morceau d'univers. Elle s'appelle comme ça.
1: Morceau d'univers. Vous mettez combien de temps pour créer une œuvre? Enfin, ça vous vient comment? Vous commencez par un petit bout, puis ça se déploie.
2: Comme je vous l'ai dit, c'est des recherches. Donc, mes premiers points de dentelle à l'aiguille, ça a été 97. Donc, ça fait quasiment 30 ans que je pratique la dentelle à l'aiguille.
1: D'accord.
2: Je me suis spécialisée en point d'Argentan, point d'Alençon.
1: Ouais.
2: Et ça peut pas venir du jour au lendemain. Par exemple, celle-ci qui est née en 2025. C'est 28 ans de recherche plus 3 mois de travail. Vous
1: d'accord,
2: voyez ce que je veux dire?
1: Donc ça mûrit dans votre tête tout doucement.
2: C'est exactement
1: voilà,
2: ça.
1: On parlait de 9 mois d'accouchement tout à l'heure, mais là c'est un peu plus de 9 mois.
2: C'est
1: en fait.
2: Un peu plus de 9 mois.
1: Ouais.
2: Et finalement, je crois qu'elles sont. Je ne parle pas de création, parce
1: ouais.
2: que c'est des choses qui sont en nous. Parce que pour chacun, pour chaque visiteur, ça va évoquer en effet un animal du fond marin, mais ça peut être aussi une étoile.
1: C'est
2: parce
1: ça.
2: Que celle-ci, je me suis inspirée des dessins du mathématicien et astrophysicien de la Renaissance,
1: d'accord.
2: qui est Johannes Kepler. Encore une fois, qui va du microcosme, qui compose à la fois le microcosme et le macrocosme. Parce que ça peut être à la fois une vue d'une coupe de végétaux au microscope,
1: oui.
2: mais ça peut être aussi, en regardant dans une lunette astronomique, de regarder aussi le ciel.
1: C'est ça, ça défie un peu aussi la pesanteur.
2: Complètement.
1: Donc quand vous créez, vous suspendez l'œuvre pour la création.
2: Oui, au bout d'un moment, oui.
1: C'est ça, parce que sinon ça
2: ne
1: tient pas sur une table, en fait.
2: C'est ouais. ça, c'est un corps à corps.
1: D'accord.
2: Et celle-ci est composée, parce qu'elle est hautement symbolique, celle-ci, elle est composée de 8 branches, de deux polyèdres réguliers, donc qui sont des tétraèdes, et elles sont, donc celle-ci est très géométrique, elle est composée de 8 branches, le 8 couché symbolise l'infini, et le 8 c'est également la résurrection. Si on reprend la sculpture qui est
1: d'accord.
2: dans le jardin.

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1: Voilà, alors on entre ici, c'est la salle qui montre des œuvres d'art religieux. Plutôt, on remonte avant le Moyen-Âge même, puisqu'on a le reliquaire de Saint-Évroult, je crois, qui
2: c'est
1: est l'une des pièces maîtresses de cette pièce. Alors, on lève les yeux alors, hein, cette fois-ci.
2: C'est ça. Elle paraît pour le coup, elle est très invisible.
1: C'est ça. Alors on est un peu déjà dans les tons du mur derrière. Hein.
2: C'est ça. C'est une œuvre caméléon.
1: D'accord.
2: Il faut vraiment prêter attention pour la voir. C'est vraiment une composition entre le fil de nylon et une forte présence aussi du fil d'or. Et elle est seulement suspendue à un fil. C'est la plume d'un ange. Et pour moi, c'est aussi parce que comme je travaille beaucoup sur la symbolique, elle nous permet de nous éloigner aussi des pesanteurs de ce monde. Une forme de légèreté et de puissance
1: c'est
2: à
1: ça.
2: La fois.
1: C'est ça, on dirait que c'est prêt à s'envoler en fait.
2: Oui.
1: Voilà, on avance toujours à l'étage du musée départemental d'art religieux de C pour Racine du Sacré, cette exposition temporaire. Est-ce que cette exposition, elle va aller ailleurs ensuite, vous
2: chaque
1: savez,
2: exposition
1: ou pas
2: est unique, parce que là, comme c'est un dialogue avec les collections et le lieu, ce qui émane d'elle, le dialogue qu'elles peuvent aussi instaurer donc avec les collections et avec le public, sera forcément différent dans un autre lieu. Et puisque là, la plume d'un ange, d'où l'on vient, elle est toute seule. Mais là, par exemple, il y en a deux. Dans la salle de Sainte-Thérèse, dédiée à Sainte-Thérèse, il y en a quatre.
1: D'accord.
2: Et elles ont aussi un dialogue entre elles. Il y a ce qui fait que ça reste unique.
1: C'est ça. Alors là, il y en a une qui est en plein milieu de cette grande pièce, juste devant un lutrin, un aigle impérial.
2: Et là, celle-ci, elle est venue aussi, parce que quand on a fait la visite pour la scénographie et le choix des œuvres, elles se sont invitées d'elles-mêmes. Ça n'a pas été un casse-tête, mais pas du tout. Parce que quand j'ai vu le globe
1: présent... Ah bah oui, c'est vrai, et vous reprenez le globe, en fait.
2: C'est ça. Et
1: le globe sur lequel les serres de l'aigle impérial sont, ce grand lutrin religieux. Et là, vous avez repris quasiment la même taille de globe, mais doré.
2: C'est ça. Qui date du 19e siècle, c'est une boule de pardon.
1: Ah, d'accord.
2: C'est une tradition au 19e siècle à Quimper. Le jour de la procession à la Vierge, les jeunes hommes offraient à leur futur cette boule de pardon.
1: Ah, d'accord.
2: Voilà.
1: Alors, on ne sait pas comment ça tient par
2: c'est
1: l'opération
2: par magie.
1: De l'Esprit Saint. C'est la tresse, en fait, qui permet que ça tienne.
2: Il y a tout. Alors, mon mari est forgeron.
1: Oui, donc peut-être qu'il peut faire des structures.
2: C'est cela. Donc, il maintient l'ensemble. Donc, on trouve des solutions techniques, justement, pour donner l'impression qu'elle ne tient pas grand-chose.
1: Ouais,
2: parce que elle n'est pas suspendue. Elle est tenue par sa base.
1: On dirait que c'est vivant, en fait. Hein. On s'apprête à la voir bouger d'elle-même.
2: Et c'est ce que j'aime parce que j'ai un abandon à la matière quand je les réalise. Vous parliez de temps.
1: Oui.
2: Et j'ai une intention et au fur et à mesure, c'est le fil de nylon, ce fil de plastique qui encore une fois paraît inerte mais est tellement vivant et porte en lui aussi la mémoire du vivant de la Terre par ses atomes. C'est lui qui m'emmène vers toute cette recherche sur les origines du vivant et sur la botanique. Parce que celle-ci, je l'ai travaillée complètement à plat, comme on peut la travailler avec le point d'Alençon. Donc traditionnellement, on travaille sur un parchemin.
1: Ouais.
2: Mais là, j'ai plutôt un carton qui fait 1 mètre carré pour la réaliser, celle-ci. Et quand déjà, elle commence à bouger quand je la réalise et quand je la libère de son support, elle vrille elle-même, comme si elle prenait vie. Et ça, ce moment-là, il est fugace. Mais j'ai l'impression que j'ai un être vivant devant moi. Il se passe quelque chose.
1: En fait, vous prenez dans la nature les belles choses qui existent déjà. En fait, vous révélez la beauté de la nature, finalement.
2: Ça existe.
1: C'est un peu ça. Hein.
2: Complètement.
1: Ouais.
2: Et là, je me suis inspirée d'un pistil de rose.
1: D'accord.
2: Donc là, c'est la partie qui réceptionne le pollen. Et là, c'est l'ovule de la rose qui permettra le cycle de la rose.
1: Alors, vous aviez parlé d'une deuxième œuvre.
2: Elle est dans la vitrine.
1: Elle est dans une vitrine.
2: Avec les paperoles.
1: Voilà, les paperolles sont des petits papiers pliés, hein, qui étaient
2: roulés, oui.
1: Une tradition religieuse, je crois, peut-être au 19e siècle.
2: 18 et 19e.
1: 18 et 19e. Et alors là, quelle est l'intention ?
2: L'intention, alors là, on ne peut pas la voir puisqu'elle est dans la vitrine.
1: Ouais.
2: On ne peut pas la voir se mouvoir, c'est-à-dire qu'elle est, c'est une œuvre vivante,
1: ouais,
2: puisqu'elle bouge. C'est un livre pop-up.
1: C'est ça.
2: Donc
1: ça
2: elle se referme comme un livre.
1: D'accord.
2: Et elle s'ouvre et elle est
1: se déploie.
2: Elle se déploie. C'est,
1: d'accord.
2: C'est le
1: c'est
2: terme
1: juste.
2: C'est
1: un peu comme les livres d'enfants. Complètement. On a des personnages qui se déploient quand on ouvre une page.
2: Je n'ai pas. J'ai toujours cette âme d'enfant. Je n'ai pas grandi.
1: En général, quand on est artiste, on a une âme d'enfant. Hein.
2: Et là, c'est tout un travail. Là, il y a une source également d'inspiration parce que depuis le mois de janvier, mais ça a été amorcé aussi en 2022,
1: oui,
2: la rencontre d'un bryologue, Sébastien Leblond, au Muséum d'Histoire, au Muséum National d'Histoire Naturelle de Paris, où je travaille sur les bryophytes, les mousses.
1: Ah, d'accord. Bryologue qui s'intéresse aux mousses, alors. D'accord.
2: C'est ça, oui.
1: Très bien.
2: Et donc là, je fais référence aux premières plantes qui sont apparues sur la planète, d'accord, il y a 470 millions d'années.
1: D'accord. Voilà, c'est un retour dans notre histoire terrestre.
2: C'est ça.
1: Alors, on arrive, je crois, maintenant dans la deuxième... Ah, on en a manqué une.
2: Je disais deux, mais c'est trois.
1: Trois, en fait.
2: Pour vous dire, j'ai l'impression qu'elles font partie des collections.
1: Et on se voit dedans, parce qu'il y a un miroir, elle est dans un médaillon avec un miroir.
2: C'est cela. Et ces chaînes terrestres à travers les âges.
1: D'accord.
2: Puisque là, c'est un travail à quatre mains, puisque ma maman, donc comme je l'ai dit,
1: oui,
2: est dentelière et maître d'art en dentelle au fuseau, dentelle de Bayeux. Là, j'ai fait référence à l'histoire de la dentelle qui a quatre siècles en Europe. La dentelle à l'aiguille est née au royaume de Venise, la dentelle de Bayeux dans les Flandres, et la Normandie a en son sein les deux techniques depuis quatre siècles. C'est
1: d'accord,
2: la dentelle au fuseau et la dentelle à l'aiguille. Et par rapport à notre histoire familiale, donc la plantule de chêne, oui, par rapport,
1: ouais,
2: à l'allégorie entre l'histoire de la dentelle et l'histoire de la botanique, le chêne pédonculé est apparu sur la planète en Europe il y a 5 millions d'années. Donc j'ai voulu faire symboliser l'histoire de la dentelle et aussi une histoire de transmission. Ma maman a réalisé les feuilles de la plantule de chêne avec mes cheveux et les cheveux de mon mari.
1: Ah, d'accord.
2: Les jeunes bourgeons sont des pierres de lune, donc là, ce sont des millions d'années. Et ça symbolise la féminité par excellence, mais elles sont coiffées des cheveux de mon mari. Les jeunes, tout jeunes bourgeons juste naissants, ce sont les cheveux de notre fille. Le gland du chêne est représenté par deux cristaux de roche. Là aussi, ce sont des millions d'années. Et tout le système racinaire, parce que là, c'est le cadre que j'ai trouvé.
1: Ça, là, ça sort du cadre.
2: Ça sort du cadre et vous voyez, elle ne tient comme une plantule de chêne,
1: d'accord,
2: que par sa racine.
1: C'est ça.
2: Et la racine est composée de fils de nylon, de fils d'or et de nos cheveux mêlés.
1: C'est ça.
2: Alors, donc, c'est une histoire familiale, mais aussi de la terre.
1: Alors, c'est chouette de vous avoir...
2: C'est comme une relique.
1: Oui, oui.
2: C'est
1: formidable que vous puissiez décrire voilà, ce travail, parce que vous n'êtes pas là tous les jours sur
2: non,
1: place pour expliquer tout ça aux gens.
2: C'est juste.
1: Et c'est vrai, quand on vous écoute, du coup, on regarde autrement l'œuvre. Hein. Alors, Marjolaine Salvador Morel, on termine cette visite guidée, cette exposition temporaire jusqu'au 30 septembre au Musée départemental d'art religieux de C. Alors, on est dans... Vous appelez ça la salle Sainte-Thérèse, parce qu'on a une grande statue de Thérèse qui nous accueille.
2: Et ici également.
1: Et aussi. Alors là, on a plusieurs œuvres. On commence peut-être par celle qui est juste devant nous.
2: Les larmes de vie.
1: Oui.
2: C'était lors d'une profonde tristesse, un passage de ma vie, et j'ai eu besoin de les matérialiser. Donc j'ai réalisé ces larmes, et vous voyez la spirale qui est omniprésente. Là aussi, c'est vraiment un abandon, une alchimie entre une matière... une technique et une énergie qui passent par moi. Et je suis pas maître à bord, je suis pas, pour aucune des sculptures, je suis le chef d'orchestre. Il se passe quelque chose. Je suis juste une passeuse, en quelque sorte.
1: C'est ça.
2: Et les larmes ici, qui sont un triptyque, elles sont au nombre de trois.
1: Ouais.
2: Il y a la première ici. Et vous voyez, elles sont veinées d'or. C'est très discret. Ça saute pas aux yeux. Hein.
1: Ah
2: c'est,
1: oui, il faut vraiment, c'est vraiment se rapprocher, mais ça donne un reflet particulier.
2: C'est ça.
1: Mm-hmm.
2: Et il y a la deuxième ici qui commence à avoir des racines qui pointent, des radicelles. Et au fur et à mesure, les racines se déploient et retournent à la terre et donc redonnent vie.
1: D'accord.
2: C'est toujours aussi ce cycle éternel. avec cette spirale.
1: Voilà, toujours avec des spots qui donnent un éclairage particulier.
2: Et ce dialogue.
1: Ce dialogue avec Thérèse qui regarde. Thérèse qui a connu pas mal de moments aussi douloureux dans sa vie.
2: C'est ce que j'ai ressenti.
1: C'est ça. Alors là, on a une vitrine avec une petite statue de Sainte Thérèse, une statue qui n'est pas très commune. On ne voit pas souvent Sainte Thérèse comme ça, qui prie avec les yeux vers le ciel.
2: Et ses jouets d'enfant abandonnés à ses pieds.
1: Ah, c'est ça.
2: Ouais. Oui. Où elle quitte justement l'univers de l'enfant.
1: Alors cette œuvre-là, elle fait penser à celle qui est dans l'escalier un peu
2: c'est
1: aussi.
2: C'est exactement ça. Celle qui est dans l'escalier date de 2025, celle-ci de 2017.
1: D'accord.
2: Et quand vous me parliez, vous me posiez de la question du temps, donc ouais. je voulais la réaliser en beaucoup plus grand. Donc ce que j'ai réalisé,
1: d'accord.
2: Puisque là, elle fait 35 cm, 40 cm de diamètre. Celle qui est dans la cage d'escalier fait 1,10 m. Et c'est toujours ce rapport, cette référence à Hubert Reeves. Nous sommes tous des poussières d'étoiles.
1: C'est ça.
2: Et cet émerveillement devant l'univers.
1: Alors, on se tourne vers une autre vitrine. Alors, il y a des ostensoirs et des calices. Et puis, juste au-dessus, on a aussi une très belle suspension.
2: Qui s'appelle Poussière d'étoiles.
1: Poussière d'étoiles également, d'accord.
2: Parce que toutes les deux sont sœurs. Je les ai réalisées vraiment à la suite. Et là, j'ai voulu représenter l'astre solaire. Et il y a toujours ce chiffre 8 qui est omniprésent. Comme si c'était la première poussière d'étoiles ou une parmi tant d'autres. Enfin, voilà, un témoignage.
1: Et voilà, et puis on se tourne maintenant, Marjolaine, vers la dernière œuvre. Alors elle a une grande place, elle est dans un coin avec une grande tenture noire pour mettre davantage en relief ses lumières. Alors quel est son titre ?
2: C'est Contemplation, le cœur d'une rose.
1: D'accord.
2: J'ai travaillé l'année dernière, elle date de 2025, ouais. J'ai travaillé à Cherbourg, j'avais été invitée pour exposer, c'était l'exposition Chambre des songes, et dans le fonds ancien de la médiathèque de Cherbourg, il y a toutes les illustrations de Pierre-Joseph Redouté, qui était donc botaniste et illustrateur également botanique pour le Muséum National d'Histoire Naturelle. Donc là, on est au début du 19e siècle. Et j'ai voulu travailler, donc lui rendre hommage, puisque j'exposais à la médiathèque. À chaque fois, j'établis un dialogue et je tiens à raconter une histoire. C'est pas réel. L'objectif n'est pas réaliser pour réaliser, mais comprendre.
1: D'accord.
2: Mais c'est vraiment un travail de recherche. Et là, j'ai travaillé sur la rose, mais telle qu'on ne l'observe pas, parce que généralement on la voit représentée avec ses roses et avec ses pétales, pardon.
1: Oui.
2: Et là, j'ai vraiment étudié les étamines et les pistils. Et là, c'est comme, alors là, il n'y a que moi qui puisse le faire, le visiteur ne peut pas le faire, mais c'est comme un orgue à pistils.
1: D'accord.
2: C'est comme si une abeille ou un bourdon venait la butiner. Et du coup, les étamines bougent et font tomber le pollen. Sur les pistils.
1: Voilà.
2: C'est aussi représenté comme quelque chose de précieux, comme une relique.
1: Voilà. Et puis la rose, bien sûr, avec Sainte Thérèse, il y a aussi forcément un lien.
2: C'est cela.
1: Parfait. Ouais. Eh bien, un grand merci, Marjolaine, pour cette visite guidée. Vous qui êtes l'artiste plasticienne qui avait réalisé ces magnifiques œuvres. Et donc, on a bien compris que ce n'est pas le fruit de votre imagination pure, mais que c'est le fruit d'une très grande recherche, parfois plusieurs années. Et puis, en lien avec toute cette nature, cet univers qui nous habite, et puis cet invisible. Et d'où le titre « Racines du sacré » de cette exposition. Donc, je rappelle qu'on peut venir ici au Musée départemental d'art religieux de C. Tous les jours jusqu'au 30 septembre, sauf le mardi, c'est de 12h à 18h. En plus, l'entrée est libre et vous serez agréablement accueillis et puis agréablement surpris, puisque une fois avoir écouté ce reportage ou vu les images sur la chaîne YouTube, ça donne envie de venir voir de près, hein, parce qu'on comprend plein de choses maintenant. Merci beaucoup. Est-ce qu'il y a des projets pour l'avenir ou d'autres expositions à venir
2: Là, j'expose en parallèle au domaine d'Harcourt.
1: D'accord.
2: Où là, j'ai des pièces qui font 1,60 m par un mètre.
1: D'accord.
2: Et dont une qui fait aussi 3 mètres par 5 dans l'arboretum du domaine d'Harcourt, donc dans une envolée. Ce sont des graines de pissenlit et toujours aussi cette recherche au muséum avec des résidences qui vont continuer sur l'étude des bryophytes et
1: les mousses.
2: Les mousses.
1: Voilà, donc à suivre. Merci beaucoup de votre accueil.
2: Merci.

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À présent, nous vous proposons d'écouter un extrait de la bande originale du film Cinéma Paradiso, composé par Ennio Morricone.

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2: Et nous sommes en direct. J'ai essayé de vous imiter, Nelson
3: en
2: Montfort.
3: En direct.
2: Nelson Montfort qui est notre invité. Ce sera le cas tous les mercredis dans le 10-12 avec ce format qui s'appelle La Voix est libre. Oui, parce qu'on vous donne vraiment le micro pour vous raconter des anecdotes dans votre carrière qui est bien dense, Nelson Montfort, avec également vos appels, vos réactions en direct au 01 56 56 44 44. Juste, est-ce que vous êtes toujours avec nous ?
4: Et je souhaite d'ailleurs une bonne rentrée à toutes mes collègues en France et puis ailleurs. Je suis professeur de musique en collège et j'en profite.
2: Formidable.
3: Ça, c'est un très, très beau métier.
4: Merci.
3: D'ailleurs, c'est plus une passion qu'un métier.
4: Ouais. Exact. Alors là, je vous rejoins totalement. La deuxième question concerne la géopolitique. J'ai un courroux, une ire qui vient du fond de moi-même quand j'entends parler des sportifs qui viennent des États-Unis, d'Amérique, et on leur dit « Ah ben, l'équipe américaine, c'est américain, c'est américaine », alors que c'est le nom pour le continent. Quand est-ce que, dans la profession journalistique, tout le monde se mettra au diapason pour parler des États-Uniens d'Amérique, des États-Uniennes d'Amérique. Qu'en pensez-vous en tant qu'ancien élève d'une grande école ?
3: Alors, je peux d'autant plus, je ne sais pas si je suis habilité à répondre à cette question qui est en même temps une remarque, mais c'est que j'ai des origines américaines très, très prononcées.
2: Avec votre papa.
3: Voilà, exactement. Et mon prénom en est la preuve. Alors, pour vous rassurer, je ne sais pas si vous avez remarqué, mais dans la presse écrite, on parle de plus en plus du mot que vous venez de dire, un États-Unien. Voilà. Alors moi, je vous avoue, je ne sais pas, j'arrive peut-être à un âge où j'ai un petit peu de mal avec ça, parce que je vous répondrai très honnêtement, étymologiquement, vous avez raison. Maintenant, de dire que l'États-Unien, je ne sais pas, Carl Lewis ou autre, je ne sais pas, André Agassi, ça me paraît quand même un petit peu, un petit peu difficile. L'Américain, vous avez raison, c'est vrai que l'Amérique, c'est le Canada,
2: c'est le
3: continent, le Mexique, l'Amérique du Sud.
2: C'est comme si on nous disait on est européen. Alors qu'on est français.
3: Non mais c'est, juste, je suis obligé de reconnaître que juste à
2: c'est
3: raison.
2: C'est un combat juste.
3: Non mais c'est vrai, mais je pense que c'est tellement inscrit maintenant dans le, parce que ce que vous dites est valable non seulement pour le sport mais pour tous les commentaires. On vous dit, on pourrait presque dire le Nord-Américain. Là déjà, ça ne serait plus que deux pays dont l'un a voulu plus ou moins annexer l'autre. En plus, mais c'est autre chose.
4: Ça peut être une étape, en effet.
2: Et ben voilà.
4: Mais en effet, la presse écrite est plus précise.
3: Oui.
4: Et je trouve que les autres moyens d'expression et d'information sont vraiment multiples. Et je pense qu'il y a, il y a quand même cet effort à réfléchir. J'aimerais bien connaître les autres avis de vos amis commentateurs sportifs.
2: Eh ben, écoutez, juste, ça, c'est un vrai sujet, en tout cas, qu'on pourrait aborder dans une émission.
3: J'aime bien, en plus, ce type de remarque. Merci, juste. Je transmettrai.
2: Voilà. Et on vous attend également au 01 56 56 44 44 pour discuter avec nous et surtout discuter avec Nelson Montfort. Ah oui, vous avez un père américain et une mère néerlandaise.
3: Oui, je suis particulièrement fier de cet itinéraire. D'ailleurs, c'est pour ça que l'on me dit... En tout cas, il y a une chose qui est sûre, c'est que dans mes commentaires de sport, je n'ai jamais été d'un chauvinisme exacerbé. J'aime bien l'expression « citoyen du monde ». J'aime bien aussi cette, notamment en athlétisme, c'est cet arc-en-ciel de couleurs qui fait qu'on est face à un États-Unien
2: ou un
3: Nord-Américain ou un Africain, un Kenyan ou un Européen, etc. L'athlétisme est un sport extraordinaire pour ça, parce que c'est vraiment le sport le plus universel. Et j'ai eu beaucoup de chance de commenter pendant plus de 20 ans l'athlétisme avec un grand, grand bonheur.
2: Nelson Montfort, en direct jusqu'à 11h30, et ce sera le cas tous les mercredis sur RCF Notre-Dame.
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2: Et dans le monde de Nelson

0: Houston, il y a beaucoup de choses. Il y a de la culture également. On a entendu, vous avez une passion pour le théâtre, pour la littérature également. Et ce matin, vous êtes arrivé avec des romans un peu de la rentrée.
1: Oui, je suis content d'en dire un petit mot parce que il se trouve que les éditions Albin Michel sont également du quartier de Montparnasse et je viens de terminer un très joli livre qui s'appelle Don Juan à Prague, écrit par Gérard de Cortanze. Je veux dire que Gérard a vraiment un talent de romancier parce que c'est un roman, mais en même temps c'est très proche de la réalité. C'est un roman historique, on va dire que c'est un roman musical quelque part, où il met en scène trois personnages et dont l'un est certainement assez romancé, puisqu'il met en scène donc Mozart, Da Ponte, son librettiste de trois de ses principaux opéras qui lui a survécu près de 40 ans. Si vous imaginez, ouais. Et puis Giacomo Casanova, dont l'existence est un petit peu plus romancée. Mais il y a un lien entre ces trois personnages qui se retrouvent. Alors deux se sont évidemment connus, Da Ponte et Mozart, ça c'est une certitude. Casanova, c'est moins sûr. Donc effectivement, c'est un peu mon coup de cœur littéraire de l'été. Je veux dire que je suis un lecteur compulsif, mais lent. C'est-à-dire que je prends mon temps pour lire un livre. Et alors, je vais vous dire, mais je crois que l'un de mes plus grands plaisirs dans la vie, c'est d'écouter de la musique tout en lisant un livre. Il y a certaines personnes qui sont incapables de le faire.
0: Il faut pas de bruit.
1: Moi, je suis parce que la musique va l'emporter sur la lecture ou l'inverse. En revanche, quand j'écoute de la musique, il faut pas que ça soit de la musique chantée. Il faut pas que ce soit de la musique sacrée, par exemple. Il faut que ça soit de la musique orchestrale. Oui. Mais là, je peux écouter, par exemple, la musique de table de Telemann en lisant un livre.
0: Eh ben, c'est
1: ouais, je suis un grand amoureux de musique baroque. On aura peut-être l'occasion d'en parler
0: avec grand plaisir.
1: Prochaines semaines.
0: Avec joie.
1: Ouais, j'ai l'impression que je ne suis pas le seul.
0: Non, voilà. Absolument.
1: La musique baroque allemande me transcende véritablement. Mm. Ouais.
0: Vous avez écrit des livres, hein, vous aussi.
1: Quelques-uns. Ouais. Je ne me comparerai pas à ceux dont je viens de.
0: C'est souvent des souvenirs que vous essayez de raconter.
1: J'ai effectivement écrit un livre il y a quelques années qui s'appelait Hors Antenne. Donc Hors Antenne, c'était un petit peu.
0: Les coulisses.
1: Voilà, exactement. Ouais. Et là, je suis en train. J'ai écrit d'autres livres, je suis en train de d'écrire un livre sur mes souvenirs. Qui sont très nombreux. Alors, j'ai la chance d'avoir une assez bonne mémoire. Et en plus, alors, la deuxième chose, c'est que je ne fais pas appel à l'IA. Je dois être une sorte de Mohican dans cette histoire.
0: D'OVNI.
1: Mais oui, peut-être. C'est amusant que vous disiez ça.
0: Oui, vous avez écrit un livre sur les OVNI.
1: Quelle transition.
0: Attendez, quand même, je travaille mes sujets, Nelson.
1: Vous êtes particulièrement bien informé. Effectivement, je fais une petite parenthèse. J'avais écrit un livre qui s'appelle OVNI, sommes-nous seuls point d'interrogation. Il se trouve que de tous mes livres, c'est celui qui a le mieux marché. Ce qui veut bien dire, il est même sorti en poche, ce qui veut bien dire que c'est une réelle interrogation. Mmh. Et ce ne sont pas les films des chefs-d'œuvre de Steven Spielberg, E.T. et surtout Rencontre du troisième type, qui est un film qui m'a totalement conquis, avec François Truffaut comme acteur, je ne sais pas si vous en souvenez, comme acteur, dans le rôle d'un professeur. Steven Spielberg n'est quand même pas le premier venu. Mmh. Et suite à ça, je me suis beaucoup intéressé à ce phénomène, beaucoup, beaucoup, beaucoup. Et je pense qu'aujourd'hui, effectivement, nous ne sommes pas seuls. Alors, je ne vous parle pas de petits hommes verts, je ne vous parle de rien de tout ça, mais je vous parle de possibilités, voire même de probabilités que nous ne soyons pas les seuls dans l'univers. Donc,
0: Et là-haut, il y a quelqu'un, d'après vous, Nelson Mouffard?
1: J'en suis persuadé.
0: Persuadé?
1: Sinon, je ne serais pas ici, Melchior. Ouais. J'en suis persuadé. Et je vais même vous faire une... Puisque, bon, la voix est libre.
0: Ah oui.
1: Une confidence... J'en suis de plus en plus persuadé. Et d'ailleurs, ça m'aide à vivre. Ça m'aide à vivre. Oui, la présence du Seigneur, puisque c'est ça qu'il s'agit, m'aide à vivre. Oui, vraiment, je ne concevrais pas ce monde sans spiritualité. Et pour faire un lien, parce que ça, je l'avais écrit dans mon livre, le très grand scientifique Werner von Braun, qui était vraiment un peu le père de notamment du projet Apollo, avait dit un jour, je ne conçois pas. La phrase est très forte. Hein. Je ne conçois pas l'univers sans créateur de cet univers. Je vous parle de quelqu'un qui a mis en place le programme Apollo, donc de l'homme sur la Lune. Donc moi, effectivement, cette présence m'aide à vivre, tout simplement.
0: Vous êtes protestant.
1: Oui.
0: On ne le sait pas forcément, ça.
1: Non, mais c'est ce que je vous disais il y a quelques minutes. Moi, je suis très, très pudique là-dessus. Je réponds si on me pose la question. Mais je n'en fais pas état. Voilà, je respecte infiniment tous les cultes. Si vous me permettez un petit coup de griffe, la cérémonie d'ouverture des Jeux Olympiques de Paris 2024, je ne l'ai toujours pas. J'aime pas le mot digérer, donc je ne l'ai toujours pas assimilé. Et je ne suis pas le seul. Loin s'en faut. Je ne suis pas le seul. Et ça, je suis. Je sais ce que je dis. Je sais ce que je pense.
0: Des choses qui vous ont courroucé.
1: Courroucé étant en dessous de la vérité. Oui, effectivement. Je pense que quand on commence une cérémonie qui s'adresse à plusieurs milliards de téléspectateurs. Avec la tête décapitée de Marie-Antoinette devant la conciergerie, qu'on commence une cérémonie devant l'église Notre-Dame sans faire du tout mention de Victor Hugo, alors qu'il me semble que s'il y a un auteur qui est assez lié à Notre-Dame de Paris, c'est lui. Je passe évidemment sur le reste avec la scène.
0: Est-ce qu'il faut retenir ça de cette cérémonie? Parce que quand même, ces Jeux Olympiques de Paris qu'on annonçait à l'époque, on ne va pas rentrer dans la polémique, mais qu'on annonçait catastrophiques, ont été une vraie réussite.
1: Mais là, Melchior, vous me parlez des Jeux en eux-mêmes.
0: Parlez de la cérémonie.
1: Dès le lendemain matin, tout a été très bien. Ouais. Moi, je vous parle d'une cérémonie qui... Il faudrait quand même m'expliquer ce que la tête décapitée de Marie-Antoinette a à voir avec le sport. Si vous êtes capable de me l'expliquer, je vous écoute. Je ne vais pas rentrer dans une polémique deux ans après, mais c'est intéressant parce qu'effectivement, une cérémonie, notamment dès le lendemain, on n'en parle plus, on s'intéresse. Oui. Là, si vous demandez de quoi est-ce qu'on se souvient aux Jeux de Paris, les gens vont vous dire 2 ans après cette cérémonie d'ouverture. Donc, en tout cas, si les organisateurs avaient pour but de choquer, ils y ont bien réussi. Ouais. Je suis d'autant plus bien placé pour vous en parler que le dimanche 4 août, s'est déroulé devant le parvis de Notre-Dame, qui n'était pas encore ouvert, je parle de août 2024, hein, oui. C'était pas donc décembre, une cérémonie, on va dire, œcuménique réunissant les 4 religions, et c'est à moi qu'on a fait appel pour animer cette cérémonie. Donc ça veut dire qu'on pensait bien qu'il y avait eu quand même quelques problèmes et que cette cérémonie... Et ça, c'était très bien de faire ça en donnant la parole aux 4 principales religions.
0: Bon, moi, je retiens Céline Dion quand même.
1: Je suis d'accord avec vous. Il faut voir même la fin avec Nadal et Zidane, etc. Ça a été très bien.
0: Mais j'entends que ça a pu, en tout cas, surprendre plus d'un, voire choquer. Voilà. Il est 11h13 sur RCF.
1: Le temps passe vite en votre compagnie. Très vite, déjà 15, ouais.
0: Et vous continuez de nous appeler au 01 56 56 44 44. Bon, c'était un peu votre coup de griffe. Vous avez quand même un coup de cœur à nous apporter ce matin, Nelson Montfort.
1: Oui, j'en ai même plusieurs. Il y a une chose qui m'a frappé cet été, puisque bon, c'est un coup de cœur récent, parce que si je vous parle de coup de cœur ancien, c'est la proximité qu'il y a sur les routes du Tour de France cycliste entre le public et les coureurs. Ça, c'est quelque chose de tout à fait extraordinaire, et c'est quelque chose qui va totalement à l'encontre des mesures de sécurité qui deviennent maintenant énormes sur tous les événements sportifs ou culturels, etc. Là, il y a une proximité totale. C'est-à-dire qu'ils sont à une distance qui nous sépare, nous. On est environ à 1m50, 2 mètres l'un de l'autre. Et le fait qu'il n'y ait jamais eu de violence, alors que, vous savez, de désarçonner un coureur, etc., aujourd'hui, pour passer à la télévision, on ferait n'importe quoi, au vrai sens du mot, n'importe quoi. Je suis très, très... Avec une médiatisation énorme, avec tous ces réseaux sociaux, etc., avec une fenêtre qui pourrait être énorme, que non seulement il n'y a jamais de violence sur le Tour de France cycliste, mais en plus, il y a une chaleur humaine. Il se trouve que je suis l'un des parrains d'une association qui s'appelle Mécénat Chirurgie Cardiaque, dont le logo est assez proche du vôtre, rouge et blanc, comme ça, oui. Le cœur est en rouge, bien sûr. Et donc, chaque année, je me rends sur une ou deux étapes du Tour de France. Et cette année, c'était à Chalon-sur-Saône, sous une chaleur absolument incroyable. Entre parenthèses, les coureurs cyclistes, ils ont quand même beaucoup de mérite. Hein,
0: parce que là,
1: de courir cet été où il faisait 40 tous les jours...
0: D'ailleurs, il y a des étapes qui ont été raccourcies à cause de ça.
1: Eh bien, je trouve qu'il y a une formidable chaleur, un formidable échange, une formidable spontanéité. Oui, c'est vraiment mon coup de cœur de l'été.
0: Le Tour de France, c'est toujours une passion pour vous à regarder, en tout cas.
1: À regarder, à commenter.
0: Vous avez beaucoup commenté le Tour de France.
1: Oui, j'ai commenté notamment le patrimoine. Vous savez, c'est vrai qu'on dit souvent c'est le Tour de France, c'est le Tour de la France.
0: Oui.
1: D'ailleurs, c'est Jacques Chancel, mon parrain dans la profession, qui avait entamé cette rubrique avec une culture générale extraordinaire. Et c'est vrai que de commenter le passage, d'une ville où habitait tel ou tel écrivain, tel ou tel peintre, artiste ou autre, quand on traverse Sète, on parle de Georges Brassens, évidemment tous les monuments, toutes les églises, toutes les abbayes, bien sûr, ça a été un vrai, vrai bonheur. Parce qu'il y a certaines étapes du Tour de France où il ne se passe pas grand-chose. C'est une étape de plat dans les Landes, où il fait 45 degrés, les coureurs sont un peu avachis, les téléspectateurs aussi. Donc, quand il se passe pas grand-chose, eh bien, cette rubrique prend toute sa signification.
0: On a Raphaël, un auditeur, qui nous dit c'est la plus belle ville de France, Chalon-sur-Saône. Est-ce que vous citiez Chalon-sur-Saône ?
1: Ah, ben, je suis heureux de saluer Raphaël. Je ne sais pas si c'est la plus belle ville de France. En tout cas, c'est une ville où j'ai énormément de très bons souvenirs. D'autant plus quand nous avions joué notre pièce, comme vous avez la gentillesse d'en parler, notre pièce de théâtre,
0: Ça patine à Tokyo.
1: Nous avons patiné à Chalon-sur-Saône.
0: On va écouter très bien. c'est vrai que le Tour de France, on en avait parlé sur RCF Notre-Dame, c'est un moment où. Tous les Français vont regarder la télé, les audiences sont quand même très impressionnantes. J'ai eu la chance j'habite à Montmartre, j'ai eu la chance de voir le Tour de France passer les images sont quand même assez incroyables. Ça représente bien sûr Paris, mais c'est aussi iconique, pour reprendre cette expression.
1: Vous aimez bien cette expression.
0: Oui, j'aime bien. c'est vraiment la France. Il va y avoir un événement fin septembre. RCF Notre-Dame se mobilise de toute façon sur le sujet. C'est la visite du pape Léon XIV à Paris, à Metz, à Lourdes.
1: My compatriot. He's American.
0: Oui, vous allez peut-être pouvoir lui tendre le micro.
1: Je ne sais pas, mais il y a une ferveur absolument incroyable.
0: On a besoin de cette ferveur.
1: Ah oui.
0: Ça nous manque.
1: Mais bien sûr. La réponse est dans la question, Melchior. Bien sûr.
0: Ouais.
1: Bien sûr. Je pense qu'il n'est pas le premier pape à être venu en France.
0: Non.
1: Tous les récents papes ont eu. C'est là où la France. Comment, où cette fameuse phrase, la France fille aînée de l'Église, prend toute cette signification. Je me souviens notamment du pape Benoît XVI que j'avais eu le plaisir de rencontrer. J'avais rencontré Benoît XVI à l'occasion des championnats du monde de natation à Rome en 2009.
0: Ah oui.
1: Et j'avais rencontré un homme plein d'une lumière intérieure et extérieure formidable. J'avais énormément, vous voyez bien qu'en tant que protestant, énormément d'admiration pour le pape Benoît XVI. Beaucoup, beaucoup. Alors, ses successeurs, je ne les ai pas rencontrés, mais effectivement, c'est une visite accompagnée d'une ferveur, c'est dans deux semaines et demie, énorme ferveur, énorme. Et la cathédrale de Metz, il se trouve que je connais très bien Metz.
0: Oui.
1: Ça, c'est une très jolie ville, presque aussi jolie que Chalon-sur-Saône. Eh bien, je ne sais pas comment le choix de Metz s'est fait, mais en tout cas, c'est un excellent choix.
0: Ouais. J'en parlais d'ailleurs l'autre jour avec un ami qui n'est pas forcément proche de la religion, mais il se rendait compte à quel point la venue du pape était très attendue, notamment à Paris, et qu'il y avait une forme de regain de la spiritualité.
1: Total.
0: Est-ce que vous constatez ça aussi, Nelson Montfort ?
1: Total. Total, c'est ce que je vous disais il y a quelques minutes en parlant de mon modeste itinéraire personnel. Oui, il y a un regain un regain de spiritualité. Et puis il y a un regard, c'est très important. En tout cas, il y a un point commun dans les quelques papes qui se sont succédés ces dernières années, ce regard. Et ce regard ne trompe pas. Je veux dire, le pape Benoît XVI, je vous en parlais à l'instant, j'ai été profondément marqué par son regard, plein de compassion, d'intelligence. C'était un homme d'une remarquable intelligence. Je crois que c'était un théologien émérite. Et puis bon, je veux dire, de devenir papus emeritus, c'est de démissionner de sa charge de lui-même. Je crois qu'il faut remonter au pape Célestin au XIVe siècle, quelque chose comme ça, pour avoir. Je tire mon chapeau à l'élégance de ce pape, ouais, vraiment.
0: C'est élégant pour vous d'avoir fait ça.
1: C'est-à-dire que vous connaissez les raisons. Même si elles n'ont pas toutes été dites, mais enfin, je pense que les abus, enfin, peut-être pas trop insister là-dessus, mais enfin, les abus dans l'Église, etc., ont été l'une des raisons qui l'ont amené à. a renoncé à sa charge. Voilà, c'est oui, je tire mon chapeau à ce très grand pape.
0: N'avez-vous pas rencontré Nelson Montfort? Est-ce que vous allez rencontrer Léon XIV quand...
1: Ouais, écoutez, on me parle de 500 000 personnes que sur les j'aurais beaucoup de mal à me frayer un chemin. Ouais. Mais en tout cas, je suivrai cette visite et notamment une messe au Stade de France. Je crois.
0: La veillée des jeunes, ce sera le vendredi soir.
1: Exactement. Donc je suivrai tout cela avec passion.
0: Sur RCF Notre-Dame.
1: En plus.
0: Ah bah en plus, surtout.
1: Mais surtout. Uniquement même. Bah je pense qu'il y a une radio qui est habilitée à un média, qui est habilitée à suivre cette visite.
0: C'est bien.
1: Bien sûr.
0: Et on fait déjà un gros travail pour entrer dans les coulisses, parce que vous aimez beaucoup aussi les coulisses, mais seulement fort, avec Étienne Pépin, toute la rédaction. On prépare un très beau programme pour suivre minute par minute, ouais, cette visite de Léon XIV en France. Pas uniquement à Paris, évidemment, ce sera aussi à Metz
1: et
0: à Lourdes. On arrive doucement à la fin de cette première ensemble. C'est un peu la générale, c'était les répétitions, Nelson Montfort.
1: Oui, bah écoutez, en tout cas, si vous êtes heureux, moi j'en suis très très heureux. Je ne veux pas, trop louanger cette radio, mais il se trouve que maintenant, depuis quelques temps, je vous écoute même assez attentivement. Et je pense que vous donnez beaucoup de bonheur, simplement, vous donnez beaucoup d'espoir, beaucoup d'espérance. Et voilà, je suis très heureux de faire partie de votre équipe et de vous retrouver maintenant une fois par semaine au micro, mais maintenant tous les jours comme auditeur.
0: Ouais. Où est-ce qu'on trouve l'espoir aujourd'hui, justement, si on devait finir note un peu plus positive?
1: En tout cas, en ce qui me concerne, on le trouve beaucoup dans la musique. Je pense que... Hier, j'écoutais le chœur introductif de la Passion selon saint Matthieu de Jean-Sébastien Bach. Bien, écoutez, je mets au défi de... Alors, on ne peut pas le diffuser parce que cette œuvre dure 2h40. Oui. Donc, je ne pense pas qu'on puisse. Mais
0: on aime bien Bach, on aime bien vous entendre.
1: Le chœur introductif, peut-être qu'on pourrait le mettre la semaine prochaine, si vous en êtes d'accord. Parce que le chœur introductif de cette Passion selon saint Matthieu de Jean-Sébastien Bach, oui, ça, c'est une musique qui donne vraiment de l'espoir. Oui, je pense que l'espoir, et puis l'espoir, naturellement, c'est dans le regard des enfants, dans le regard de ses enfants, de ses petits-enfants, puisque c'est ma chance d'en avoir deux. Voilà, c'est tout cela. Parfois, c'est assez banal, mais parfois, le banal devient indispensable.
0: Mmh. Bach, c'est une passion pour vous. Et protestant aussi.
1: Oui, luthérien. Sa vie est extraordinaire. Sa vie est faite de haut et de bas, vraiment. C'est Handel aussi que j'aime profondément. Je vous vois sourire, mais c'est vrai que voilà, ce sont des musiciens, des compositeurs qui vraiment accompagnent ma vie. Ouais, déjà, je pense que ces deux-là, le saxon, il a passé toute sa vie en Angleterre. Handel, il y a une anecdote, parce que je vois très très friand d'anecdotes, qui est une très très belle anecdote. Vous savez que Handel a passé 40 ans de sa vie à Londres, au service de monarques qui aimaient plus ou moins sa musique. Et donc sa maison où il a vécu donc 40 ans est à Brook Street, à Londres, non loin de l'ambassade des États-Unis, de l'ambassade états-unienne, pour faire plaisir
0: à Juste.
1: Voilà. Et vous entrez dans cette maison, je peux vous dire que c'est pas le musée le plus visité de Londres, hein, loin s'en faut. D'autant que vous avez juste à côté l'ambassade américaine, qui est une sorte de forte chasse gardée avec des barbelés partout. Là, c'est très tranquille, Brook Street. Et vous entrez, vous avez sur la droite un tableau qui représente l'apothéose de Handel. Et cette apothéose de Handel, c'est donc il monte au ciel. Je demande au conservateur, nous étions seuls dans le musée, oui. Et il dit oui, vous savez, il partageait tellement parce qu'il était. Il était assez connu de son vivant, il gagnait quand même un peu d'argent. Et ses dons, ses richesses, il le donnait justement au Newfoundland Hospital, qui était un hôpital pour une sorte d'accueil pour des enfants indigents. Donc avec ce genre de geste, il a bien mérité de monter au ciel, Handel. Et Bach, c'est pareil, c'est vraiment... il était au service... De notamment à Leipzig, il était de service de la municipalité.
0: C'était un employé municipal.
1: Un employé, il devait fournir deux cantates par semaine à Saint-Thomas et à Saint-Nicolas. Je ne sais pas si vous imaginez le travail. Mmh. Et oui, c'est
0: le patron.
1: Oh, je n'aime pas trop cette expression. Alors, il y a deux expressions. Il y en a une que je déteste en sport, c'est le taulier. Ça, c'est une expression.
0: Mais pourquoi ?
1: Je ne sais pas. Parce que c'est une expression qui est arrivée, je ne sais pas, au fil du temps. Je déteste cette expression. Comme le GOAT, vous savez, le G-O-A-T, greatest of all time. Je déteste ces expressions qui, pour moi, sont devenues des. Vraiment, je fuis ces expressions. Ah bon. Mais je ne sais pas.
0: Et le patron, pareil.
1: Le patron, c'est déjà un petit peu mieux. Ouais. Mais il y en a d'autres. Il y en a d'autres. Il y a Beethoven, il y a Schubert, pour lequel j'ai une. Et puis il y a les quatre de la. Pardon.
0: Sais que vous.
1: Les quatre de la génération 1810, parce qu'ils sont nés entre 1809 et 1811, qui sont Mendelssohn, Schumann, Chopin et Liszt. Ces quatre-là, je peux les écouter toute la journée.
0: Et on va en parler, on en parlera chaque semaine avec vous de musique classique, musique sacrée. Nelson Montfort, on a beaucoup parlé de sport quand même, alors que finalement, vous n'êtes pas que ça, vous n'êtes pas que commentateur sportif.
1: C'est vrai qu'on a parlé de musique.
0: J'ai plein de notes. Il y a un sport que vous n'aimez pas du tout.
1: On peut pas aimer tous les sports. Je ne suis pas un très grand fan de boxe. Je suis pas un très grand fan de boxe et encore moins de boxe féminine. Oui, je trouve que je trouve que c'est quand même assez violent tout ça. Par exemple, le MMA, ça c'est encore pire. Je devrais bien dire le MMA. Des grands combats de boxe avec le regretté Mohamed Ali, etc., qui dansaient sur le ring, c'était autre chose. Mais aujourd'hui, la boxe et notamment le MMA. Non, c'est pas trop mon fort, oserais-je dire. Vous avez un très joli jeu de mots tout à l'heure, donc avant de conclure l'émission, je vous devais bien cela.
0: C'est très sympa. Voilà. Nelson Montfort, c'est vraiment un plaisir d'avoir discuté avec tout le monde, pendant une heure. On fera ça tous les mercredis, avec évidemment plein d'anecdotes que vous allez pouvoir...
1: Surtout que j'en ai beaucoup d'autres.
0: Bien sûr, mais c'est pour ça aussi qu'on vous a fait signe. Je vous remercie beaucoup, c'était un plaisir.
1: Et réciproque.
0: On fera mieux la semaine prochaine, peut-être. C'était déjà bien.
1: J'espère.
0: Et puis, on remercie vraiment Bernard et Juste qui nous ont appelés en direct au 01 56 56 44 44. On a Karine aussi, mais elle n'est pas venue à l'antenne. Elle voulait juste nous remercier de proposer des rendez-vous un peu différents pour cette rentrée. Et vous êtes une belle surprise, Nelson Montfort, et c'est vraiment un plaisir de vous entendre. Dans un instant, vous avez rendez-vous avec Marie-Ange de Montesquieu pour l'émission Et Dieu dans tout ça. Merci encore, Nelson Montfort.
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2: Il est 11h30 sur RCF Notre-Dame. Bonjour Marie-Ange de Montesquieu.
3: Bonjour Melka.
2: Ce matin, vous recevez une véritable guerrière de la vie, née sous X, abandonnée par sa génitrice alors âgée de 15 ans. Elle a bravé la faille de l'abandon. Elle est même devenue maman de 3 ans.
3: Trois enfants.
2: Alors, quelle est la part de Dieu dans tout ça? Réponse, je l'espère, avec votre invité.
3: Eh bien, on va essayer. Bonjour Armelle Dété.
4: Oui, bonjour.
3: Ravi de vous revoir.
4: Ben oui, bon,
3: et du dans tout ça, ben oui. Pour cette rentrée, pour cette troisième émission, on peut le dire. Hein.
4: Ouais.
3: Depuis ma naissance, moi, je ne profite à personne. J'ai été conçue sans but. À quoi donc peut bien servir un bébé s'il n'a pas de maman? Voilà ce qu'on peut lire, par exemple, dans cet ouvrage, Merveilleux abandon, votre histoire, le récit d'une expérience humaine et universelle chez Jouvence, Armelle Dété. Vous qui êtes productrice dans l'audiovisuel depuis des années maintenant, qui avait élevé 3 merveilleux enfants, qui est élevé encore. Est-ce qu'on peut dire qu'on les a élevés?
4: Je crois qu'on est parents jusqu'à notre dernier souffle.
3: Me semble-t-il.
4: Quoi qu'il leur arrive, ils savent que je suis là pour toujours et je traverserai le monde s'ils ont un souci.
3: Et pourtant, vous avez connu l'abandon comme le Christ sur la croix, à la 9e heure. Jésus s'écria d'une voix forte: Eloi, Eloi, lama sabachthani, ce qui signifie « Mon Dieu, pourquoi m'as-tu abandonné ?» Je fais exprès de le dire en entier, puisque finalement, en relisant une deuxième fois votre livre, je me suis dit, finalement, c'est la peur, c'est peut-être la pire des angoisses. C'était même l'angoisse du Christ d'être abandonné à Armelle Dété.
4: Oui.
3: Ça vous évoque quoi quand je vous dis ça ?
4: Bah, ça m'émeut, j'ai de la chair de poule partout.
3: Ah bon, déjà ?
4: C'est très paradoxal parce que j'ai mis le mot merveille de façon très intellectuelle, de façon très psychologique. Et en fait, en écrivant ce livre, en faisant tout ce travail de profondeur, de plongée en moi-même, dans cet endroit que j'adore appeler indicible, ce mystère que nous avons tous en nous, je me suis connectée avec Jésus et j'ai réalisé quelque chose. On ne parle jamais de Jésus quand il était fœtus. Quand il était dans le ventre de Marie. Ouais. Il a été un bébé, un fœtus, un nourrisson comme vous et moi, comme nous tous.
3: Ouais.
4: Et je me suis en fait connectée à lui en me disant, mais en fait, dès le départ, il devait, comme moi, porter cette blessure de l'abandon. Il n'a pas de père. En fait, Joseph est un père d'adoption.
3: C'est vrai.
4: Et je me suis dit, vraiment, arrête d'être dans ton cerveau, dans le pourquoi. Je crois que Jésus, il était dans le comment. Et en étant dans le comment, je me suis rapprochée de lui et je me suis dit, oui, on a cette blessure d'abandon. Parce qu'il a été abandonné par les hommes. Il a été quelque part abandonné par sa mère malgré elle. Il a été abandonné par Dieu. Il s'est senti abandonné, oui.
3: Ouais. Et vous vous êtes senti personnellement abandonné par lui, à quel moment, si oui, au fond?
4: Alors, moi j'ai reçu une éducation catholique,
3: oui.
4: Formidable.
3: Par votre famille adoptive.
4: Par ma famille adoptive.
3: Pour ceux qui ne connaissent pas votre parcours.
4: Voilà, j'ai été adoptée par Jean et Suzanne Dété, des immenses croyants,
3: ouais.
4: Mais qui, quand on était jeune, avaient ce défaut... de nous corseter dans cette éducation catholique. C'était un drame absolu si on n'allait pas à la messe le dimanche. Il fallait prier le soir. Ils m'ont collé dans un pensionnat épouvantable où les religieuses, si elles pouvaient tout casser ce qu'était notre féminité,
3: ouais.
4: Tout, voilà, c'était vraiment, on va dire, leur occupation principale. Et donc, je me suis braquée. Et là, je me suis sentie... alors, on ne va pas dire abandonnée. Je dis merde. Merde, moi, je ne veux pas de ça. Je ne veux pas de ça. Et j'ai plongé dans la psychologie.
3: Ouais.
4: Et plongé dans mon être, on va dire, de pensée.
3: Ce qui fut une bonne nouvelle pour le retour de votre. Un retour de foi, un retour de flamme, en fait, si j'ai bien compris. Parce que Dieu est partout dans votre livre, hein, finalement.
4: Ouais.
3: J'avais pas lu. C'est drôle, j'ai eu deux lectures différentes.
4: Ouais,
3: de votre livre,
4: mes parents
3: étrange.
4: Doivent bien se marrer là-haut. Ils doivent bien se dire ah, bah tiens, on a quand même réussi notre coup.
3: Finalement.
4: Dieu est partout parce que j'ai vraiment. Comment vous pouvez accepter une telle existence de départ? Si vous vous dites, bah en fait, si j'écoute les textes, Dieu est amour, mais Dieu, il peut être avec son doigt inquisiteur. On m'a reproché le début du livre où je raconte que Dieu, avec son doigt inquisiteur, choisit dans, on va dire, le flot de spermatozoïdes.
3: C'est assez cache-pistache.
4: Oui, c'est accès, bah oui, choisi. Ouais. Mais parce que j'ai voulu, dès le départ, dire, en fait, nous sommes des êtres sacrés. Nous sommes connectés, nous faisons partie d'un grand tout. D'ailleurs, je commence en disant que je suis quelque part dans le cosmos. En fait, ça m'a donné la possibilité de dire que je ne suis pas une erreur. Je ne suis pas que le résultat d'une agression, puisque ma mère biologique m'a dit très tardivement que j'étais le résultat d'une agression. Ben, qu'est-ce que vous voulez dans ce cas-là? Vous dites, mais il n'y a pas de Dieu. Mais si, parce qu'en fait, on n'est pas le résultat de sa conception, on n'est pas le résultat de son acte. On est et on fait partie d'un immense tout. Donc, je l'ai mis un peu partout.
3: Il faudrait arrêter de dire pourquoi. Finalement, oui. Ça répond exactement à ce que vous venez de dire, j'ai l'impression.
4: C'est pourquoi ça, non. Comment
3: ça
4: je fais
3: rien, pourquoi, en
4: et
3: fait.
4: Je suis persuadée, c'est bien, c'est un peu mon côté, on va dire, ésotérique dans ce livre. D'ailleurs, d'où la grande difficulté de trouver un éditeur.
3: Parce c'est vrai
4: on m'a demandé, oui, d'enlever tout ce qui était Dieu. Et j'ai dit, il y en a hors de question. D'accord. Moi, je suis, c'est ma part indicible, c'est ma part cachée. On a tous Dieu en nous, parce que Dieu, personne ne le connaît. Personne n'a discuté avec lui comme nous deux en tête à tête. Et on a tous ce grand mystère en nous, donc il faut l'accepter. On ne comprend pas grand-chose à tout ce qui se passe aujourd'hui, à ce qui s'est passé hier, à ce qui passera demain, on n'en sait rien. Et en fait, voilà, j'ai tenu à mettre Dieu parce que je suis un mystère, mais, et sans aucune prétention, je crois que j'ai une mission et qu'on choisit la vie où on est pour pouvoir témoigner.
3: En fait, ça devrait suffire. On devrait tous se dire. On pense à tous ces jeunes. Encore une fois, je suis désolée parce que j'ai l'impression d'en parler tous les matins en ce moment, mais ça me tétanise, ça me fascine, ça m'effraie en fait de voir à quel point ce vide est ressenti par tant de jeunes. Un vide existentiel, c'est vraiment un malheur, quoi, un mal-être. Alors que finalement, peut-être si on se disait, au fond, comme Armel de Thé s'est posé la question, il nous le dit ici, mais quelle est ma mission? Juste ça, mais pas pourquoi, parce que le pourquoi nous enferme.
4: En fait, votre mission, elle peut être simple. Hein. Moi, j'adore dire, votre mission, c'est peut-être aussi d'être mère de famille.
3: Ouais.
4: Votre mission, c'est peut-être d'être maîtresse. Ouais. On n'est pas obligé d'être dans une mission de président de la République.
3: C'est ça qui pourrit la vie des jeunes, vous croyez?
4: Oui, et puis on leur demande d'être des gens extraordinaires. Regardez les murs, Insta. Ah, mais moi, je suis mon œuvre, mon roman, mon actualité de tous les jours. En fait, il y a un mot que j'adore qui s'appelle l'égocène aujourd'hui.
3: L'égocène.
4: L'égocène. On met son égo en scène et je suis ma propre actualité. Et il faut en permanence que je montre que ma vie est extraordinaire, merveilleuse, remplie. Oui. Remplie de quoi? Pas de grand-chose. Et en fait, le nombre de gens qui font des dépressions parce qu'ils se racontent une histoire, et puis une fois qu'ils ont fermé leur portable, ben en fait, ils sont tout vides à l'intérieur. Parce qu'une fois de plus, c'est je me remplis d'extérieur. En fait, je cherche à exister dans le regard de l'autre. Alors, ce n'est plus le regard de votre voisin, c'est même en plus le regard, c'est des milliers de regards de gens sur les réseaux. Et quand vous arrêtez, ce regard est coupé, en fait, comme vous ne vous êtes jamais regardé à l'intérieur de vous,
3: ouais,
4: que vous n'êtes jamais descendu en profondeur et que vous ne connaissez pas, en fait, vous connaissez grâce au regard des autres. Ben, c'est la panique. Et en fait, on est et la vacuité arrive et on s'aperçoit qu'on est vide et on se dit, mais quel est le sens à tout ça?
3: Et est-ce que Dieu aide à pardonner? Est-ce que Dieu vous a, d'une certaine façon, aidé à pardonner cette Martine, hein, qui est votre génitrice?
4: Ben oui, parce qu'en fait, très vite, on s'aperçoit que dans tout ce qu'on traverse, et haïr l'autre, détester l'autre, c'est lui donner beaucoup de pouvoir.
3: Je note.
4: Voilà, c'est donner beaucoup de puissance à l'autre. C'est le rendre surpuissant, c'est très délétère. Le ressasser. Et en fait, j'ai compris aussi que nous ne sommes pas notre action.
3: Nous ne savons dire quoi, nous ne sommes pas notre
4: équipe. Eh bien, en fait, on va prendre mon exemple. Juanita n'est pas une abandonnante. Elle n'est pas, tous les jours, elle ne dit pas bonjour, Juanita, abandonnante. Non, elle m'a abandonnée.
3: Ouais.
4: Elle a été dans l'obligation de faire ce geste. Mais le geste ne vous définit pas. Et quand vous comprenez ça, et c'est très compliqué parce que, par exemple, d'aller un agresseur, quand vous décidez de le regarder en disant « ce geste est épouvantable, mais il n'est pas le geste », un violeur a violé, il n'est pas violeur.
3: C'est tellement difficile aujourd'hui
4: d'entendre
3: ça.
4: C'est très difficile, on pourra revenir en parler.
3: Certains le disent.
4: Oui, mais moi j'y crois énormément.
3: Ça fait polémique.
4: Ça fait polémique, mais vous êtes dans la foi. Vous voyez, je ne suis pas croyante catholique, je suis dans la foi. Vous voyez, la notion est très importante.
3: La foi, vous voulez dire par là que la foi dépasse les petites règles bien rassurantes.
4: Ça dépasse totalement le dogme.
3: Bien moral.
4: En fait, c'est ça qui m'a beaucoup empêché de rentrer dans ce mystère.
3: Ouais.
4: Parce qu'en fait, avoir la foi, c'est décider de plonger dans le mystère qu'est la vie. C'est décider d'avoir la foi en quelque chose que l'on ne maîtrise pas. Croire, c'est croire en un discours. Vous voyez, pour moi, la différence, je la mets là. Et en fait, le pardon m'a aussi aidé à rentrer en connexion avec Dieu, parce qu'en fait, si on décide de pardonner, parce que la personne n'est pas ce qu'elle fait, elle est être de création, donc elle est être de Dieu, et Dieu l'a laissée libre comme moi.
3: Ouais.
4: Donc, si on arrive à se retrouver dans notre liberté de foi, d'être de création et de sacré, bah, tout irait beaucoup mieux.
3: Vous êtes une pratiquante régulière, vous êtes une... Quand on a été catho d'élevage, c'est vrai que c'est un terme que j'utilise souvent depuis des années, c'est pas toujours facile de prendre du recul, justement, par rapport à tout ce que vous avez dit, de prendre du recul avec les rituels là, qui sont bons, d'une certaine façon, mais qui peuvent parfois ou parfois nous enfermer dans un paraître, dans une loyauté sociale et une loi sociale. Armel de Thé, comment incarnez-vous votre foi aujourd'hui? Vous allez à la messe tous les dimanches? Oui, non.
4: Je vais être d'une honnêteté absolue, parce que vous l'avez remarqué dans mon bouquin. Je ne me cache pas derrière mon petit doigt. Si un jour on décide de raconter sa vie, il faut être en authenticité.
3: Donc, vous l'avez toujours dit, ça.
4: Oui, moi, par exemple, dimanche, je vais à la messe. Dans le mercato, vous savez, on parle tout le temps de mercato du foot. Ben, chez les catholiques, là, on est dans le mercato des curés. Mmh. Et on avait déjà fui notre paroisse. C'est pas bien ce que je raconte, mais on est allé ailleurs et en se disant super, là, on va avoir un nouveau prêtre. Et il se trouve que c'est le prêtre qu'on aimait pas trop. Voilà. Bon. Ça reste un homme de Dieu. Hein. Ça reste un homme tout court. Et ben, je vais vous dire un truc. Hein. Mon mari m'a donné un coup de coude. Parce qu'à un moment, je n'en pouvais plus. J'ai pris mon portable, puis je me suis mis à surfer. Je n'arrivais pas à me connecter avec lui. Donc, vous savez ce que j'ai fait? Je me suis dit, allez, tu descends en toi.
3: Ouais.
4: Tu arrêtes de regarder cette personne comme un être qui devrait t'apporter le savoir.
3: Ouais.
4: Tu arrêtes d'aller chercher dehors ce que tu as en toi. J'ai fait quelque chose de très simple. Je me suis mis à genoux. Eh oui.
3: Devant, comme ça?
4: Bah oui, parce que je me suis dit, en fait, là, t'es vraiment, tu dérailles complètement, ma peau. Et je me suis dit, allez, retrouve cette lumière qui est en toi. Retrouve ce mystère qui est en toi. Retrouve ce petit être sacré, ce bébé intérieur, ce fœtus que Jésus a été. Et ça va t'apaiser. Et arrête de juger. En fait, arrête de demander à l'extérieur et aux catholiques de te donner une réponse. La réponse, elle est en toi.
3: Ouais.
4: Ton lien, il est unique. Donc, en fait, aller à l'église, c'est formidable. J'ai découvert ça ce dimanche, c'est qu'il faut aller dans ce lieu qui est un appel, hein, parce que quand on rentre dans une église, on voit bien qu'on nous emmène vers les cieux. Mais arrêtez de condamner tous ces hommes d'église qui ne sont pas forcément extraordinaires à chaque dimanche.
3: Et c'est vous qui le dites.
4: Mais oui, mais oui. Mais donc maintenant, je vois vraiment, je me dis en fait, je vais aller à la messe le dimanche pour me retrouver moi et pour descendre en moi. C'est très juif, hein. C'est ce que font tous les juifs le vendredi.
3: On n'est pas assez incarné.
4: Ah ben, ils coupent tout pour pouvoir être en eux. Et moi, je me dis, ben, en fait, je vais aller à la messe le dimanche pour être en relation avec moi et pas en relation avec le prêtre.
3: Ouais.
4: En communion. Mais avant d'être en communion, il va falloir que je descende. Et c'est peut-être le seul moment dans la semaine où je vais réussir à faire ça, parce que le reste du temps,
3: c'est un gros défaut chez les catholiques. Plus que dans d'autres religions, Armel de Thé, ça, peut-être cette, cette trop grande attente du
4: prêtre. Qu'on critique nos prêtres. Qu'est-ce qu'on critique nos prêtres, nos voisins. Enfin, c'est et en fait, ce ne sont que des hommes, tout simplement.
3: Des transmetteurs.
4: Mais oui, et puis ils ont le droit un jour de se lever de mauvais pieds. Là, ce qui était agaçant, c'est qu'on sentait que c'était chrono et que le gars, il est à côté, il est fermier, il avait ses vaches à aller voir. Non mais. Ben oui, mais c'est la vie.
3: Il faut être concret. Hein.
4: En fait, non, mais, non, mais, ben c'est, ouais, mais c'est ça, la vie nous a fait quand même de chair, hein, Dieu.
3: Et ben justement, parlons-en. Je suis désolée, je fais un espèce de flashback. Ouais. Mon naturel revient au galop, voyez. Pardon, chers auditeurs, que j'ai la joie de retrouver. Mais page 25, j'ai envie de revenir à l'expulsion. Ça vous ennuie pas?
4: Pas du tout.
3: Il y a quelque chose qui m'a mis les larmes aux yeux. Encore une fois, la deuxième lecture. C'est bizarre, on n'est pas ému par les mêmes choses quand on lit un livre, parfois. Mmh, c'est très bizarre. Pas savoir. Que cela fait mal. Adieu monde léger et aquatique. Bienvenue lourdeur et pesanteur. Je pousse mon dernier cri de nourrisson. Tout est fini. Je suis en vie. D'instinct, je la cherche. Où est-elle? À quoi ressemble-t-elle? Quelle est son odeur? Pourquoi ma mère ne me rend-elle pas, ne me tend-elle pas les bras? Tout mon être la désire, implore que ses doigts me touchent, aspire à ce que ses mains me caressent, me prennent, me devinent, me découvrent. J'ai tellement besoin que ma mère attrape la vie qu'elle vient de donner, qu'elle ressente l'envie d'accueillir le bébé sorti de son ventre. Une fille, un garçon. Mais il est trop tard, je suis déjà dans les griffes d'une autre. La réalité est choquante, la perte si brutale qu'il m'est impossible de concevoir le rejet de ma mère. Je n'ai plus la capacité de réfléchir et de réagir. Plus loin, humiliée, plus que de mesure et mise en échec dans mon rôle élémentaire d'être fille d'eux, une blessure se creuse en moi, difficile de comprendre qu'elle affectera ma vie tout entière. Dans quelques minutes, ce cauchemar va prendre fin. Ma mère va revenir et je serai enfin dans ses bras. C'est certain. Pourquoi paniquer? C'est horrible, j'en ai encore des larmes. Oh, c'est vertigineux. Vous êtes allé tellement loin.
4: Mais je l'ai vécu, ça, Marie-Ange. Je le sais.
3: Je vous jure,
4: je le sais.
3: C'est
4: alors,
3: incroyable.
4: On peut l'intellectualiser, on peut dire amenion scientifiquement. J'ai vécu cet abandon. Je pense qu'un bébé, quand il naît, la première chose qu'il a à faire, c'est rentrer en contact avec sa mère. Et d'ailleurs, je crois qu'il y a des expériences qui ont été faites. On le pose sur le ventre et il monte, et il monte pour aller téter le sein de sa mère.
3: Ouais. Mais comment vous avez fait pour revenir dans la... Ce que vous avez inventé, enfin, vous n'avez pas eu des apparitions, enfin, des
4: visions,
3: pardon.
4: Non, mais je l'ai senti dans mon... Je l'ai vécu dans toutes mes cellules. Je mourrais avec cette blessure, je mourrai avec cette connexion indispensable, ce premier regard, ce premier lien, je ne l'aurai jamais. Et ça, c'est à l'intérieur de moi pour toujours.
3: Et pourquoi si merveilleux que ça?
4: Eh bien, merveilleux parce que elle m'a donné la vie. C'est inouï, non?
3: On devrait tous se dire ça.
4: Elle m'a confié à quelqu'un d'autre. Ouais. Elle m'a donné à la vie.
3: Ouais.
4: Elle m'a, en fait, j'aime bien dire, elle ne m'a pas abandonnée. Elle a trouvé le don de me donner à renaître dans une vie avec d'autres parents.
3: Ouais.
4: Et c'est merveilleux.
3: Pourquoi est-ce qu'on devrait tous se dire ça?
4: C'est
3: on est tous un peu désabandonnés ou pas? Je prends des pincettes en disant ça, Armelle. Finalement, on est tous blessés par nos parents, qu'on le veuille ou non.
4: Alors, on vit tous des blessures d'abandon.
3: Des petites blessures ou plus
4: non,
3: ou moins grandes.
4: Non, il n'y a pas de petites et de grandes blessures. À un moment, je le dis dans le bouquin, il y a des blessures tout court.
3: Ouais.
4: On a tous vécu la blessure d'abandon, donc on est quelque part abandonné par différentes choses. On est abandonné par un patron qui vous vire. On peut être abandonné
3: par sa meilleure amie.
4: On peut se sentir abandonné par nos enfants qui partent.
3: Oui.
4: On peut, voilà. En fait, on se sent abandonné dès qu'on va chercher notre propre existence dans la vie des autres, dès qu'on a oublié d'être connecté à nous-mêmes, dès qu'on a oublié qu'on a tout en nous, on se sent abandonné.
3: Quelle sagesse.
4: Non mais
3: Armelle.
4: Alors je vous cache pas que
3: ça sera dans 10 ans.
4: Oui, je vous cache pas que je frime là devant votre micro, mais il y a des jours où je me sens bien abandonnée parce que je suis là au secours, aimez-moi parce que je n'arrive pas à me connecter avec moi-même.
3: Quand est-ce que ça vous arrive ça?
4: Oh, ça m'est encore arrivé hier.
3: Si c'est pas indiscret.
4: Bah encore hier soir.
3: Avec votre mari par exemple?
4: Oui, avec mon mari, avec mes enfants, avec mes parents, que
3: compris.
4: Je gueule encore. Mes parents, je leur dis donc là-haut, waouh, waouh, waouh, vous êtes partis tôt, vous me manquez. où je me sens abandonnée par eux quand tout merdouille dans ma vie.
3: C'était très douloureux, le départ de votre maman.
4: Oui. Ah oui. Maman, quand elle est morte, je me souviens, le cercueil est à un moment, c'est la grande séparation, il part dans le tombeau. Et j'ai cru que je tombais avec elle. J'ai vraiment cru que je partais avec elle. Et vous avez ce sentiment épouvantable de laisser votre mère dans un trou noir et vous partez. J'ai eu l'impression qu'elle m'abandonnait et j'ai eu l'impression de l'abandonner. C'est ce qu'on appelle la séparation.
3: Et il paraît qu'on devient adulte une fois que
4: oui,
3: nous perdons.
4: C'est ce que j'ai dit l'autre jour à une copine qui a perdu sa maman et son père est mort il y a 20 ans. Je lui dis bienvenue dans ce monde mystérieux d'orphelin des deux parents. La traversée est longue, mais tu verras, c'est à la fois aussi très mystérieux parce que c'est libérateur.
3: Ouais, tu quitteras ton père et ta mère, hein, d'ailleurs,
4: ben oui.
3: L'évangile.
4: Mais oui.
3: À confesse, c'est parti.
4: Allez, on y va.
3: Allez, on y va, c'est parti. Qu'aurait dit Dieu à Juanita ?
4: Tu es une merveille d'avoir mis cet enfant au monde, n'aie aucune honte.
3: Est-ce que vous allez souvent vous confesser ?
4: Jamais.
3: Pour de vrai.
4: Jamais. Je crois que la dernière fois, ça a été un traumatisme, c'est quand j'étais pensionnaire.
3: C'est vrai ?
4: Oui.
3: Ah oui, ça remonte. Ah, oui, ça vous a bien traumatisé.
4: Ah ben oui.
3: Dieu est-il jeune ou est-il vieux ?
4: Il n'a pas d'âge.
3: Il n'a pas d'âge ?
4: Oui.
3: Est-ce qu'il a une tête ?
4: Il est lumière.
3: Il est lumière ?
4: Oui, c'est un énorme halo de lumière.
3: C'est tu ou c'est vous ?
4: C'est tu.
3: Tu ?
4: Tu.
3: Ami ou papa ?
4: Aucun des deux.
3: Aucun des deux.
4: Non.
3: Lumière, ça veut dire quoi exactement ?
4: Il est mon confident. Parce que mon père était tellement extraordinaire. Excusez-moi, mais il était irremplaçable.
3: Ouais.
4: Ami, en fait, vous lui racontez pas tout. Donc ouais. Lui, c'est vraiment mon confident et il est ma présence en fait. Je crois que en fait, c'est ma présence.
3: Ouais.
4: C'est ma présence.
3: Le paradis. C'est pour qui ? C'est pour vous ? C'est pour qui ?
4: Sinon pour tout le monde.
3: Pour tout le monde ?
4: Et même pour les animaux.
3: C'est marrant,
4: j'y crois aussi.
3: Chers animaux.
4: Oui.
3: Et il y a un purgatoire ou pas ?
4: C'est nous-mêmes qui fabriquons notre purgatoire.
3: Comment ça ?
4: Je crois que quand on arrive dans cet immense amour, mais on est pétri de regrets et on est ravagé par tout ce qu'on a loupé. Dans la connexion à nous-mêmes et dans cette vie qui nous a été donnée et qu'on n'a pas forcément utilisée à fond.
3: Ouais.
4: Je dis pas à bon escient, utilisée à fond. Parce qu'en fait, moi j'ai compris aussi quelque chose, même si c'est compliqué. Mon Dieu, que c'est merveilleux de vivre. Mon Dieu, mais vous vous rendez compte le cadeau que Dieu nous a fait, le cadeau qu'il nous a fait d'être en vie. Regardez encore hier cet enterrement. C'est cet homme et cette femme qui sont morts ensemble. Mais c'est terrible. Ça nous rappelle à quel point. Mais c'est une merveille. C'est un miracle. Mais merci la vie.
3: Quoi qu'il arrive, merci la vie.
4: Oui. Oui. Parce que ce que. Alors c'est.
3: Ça me fait réfléchir ce que vous me dites.
4: Une fois de plus, je frime. Mais dans tout, il y a une merveille.
3: On a peur. On a trop peur.
4: Ah oui.
3: Moi, je parle pour moi.
4: Je ne veux plus avoir peur. Ça m'a épuisé, Marie-Ange, d'avoir
3: ça vide,
4: peur.
3: Ça nous vide d'avoir
4: oui.
3: peur.
4: Oui, oui, oui.
3: En fait, vous n'avez plus peur ou beaucoup moins peur ?
4: Non, parce que je termine mon bouquin en disant la vie m'avait abandonnée à la naissance. Aujourd'hui, je m'abandonne à elle. Et je crois que c'est mon plus grand acte de foi, c'est de dire ma petite cocotte, tu ne maîtrises rien à part. Décider de vivre et de t'abandonner à cette vie.
3: Ouais, vous dites, je suis ce mystère immuable qui m'élève en mon âme. C'est subtil hein, comme phrase. Je suis ce mystère. Il faut accepter d'être un mystère.
4: Eh oui. Moi, c'est ma petite Martine, mon mystère. C'est ce petit fœtus que personne ne peut... personne n'a nommé. Personne ne peut me raconter. D'ailleurs, vous, on ne peut pas vous dire le fœtus que vous étiez. Ce petit enfant pendant les 6 premiers mois de sa vie qui personne ne peut me raconter qui j'étais. Eh bien, c'est mon mystère.
3: Y a-t-il des gens en enfer ?
4: C'est eux qui se sont mis dans leur enfer.
3: Mais l'enfer existe-t-il ?
4: Oui, je vous dis en soi-même. Je crois qu'on fabrique notre propre enfer ou notre propre bonheur ou notre propre joie. Quand vous naissez, vous êtes être extraordinaire. Vous êtes cette merveille. Alors, vous avez plein de mauvaises rencontres, plein de choses qui font que vous allez vous désaxer de vous-même. Mais je crois que Dieu nous donne toujours la possibilité de se retrouver.
3: Est-ce qu'il
4: regardez
3: abandonne...
4: Mandela,
3: ouais,
4: dans sa prison. C'est, je crois, que les plus beaux poèmes qu'il a écrits.
3: Et le nombre de beaux poèmes de prisonniers, d'ailleurs, oui. Et de conversions oui. fulgurantes en prison.
4: Nicolas Sarkozy.
3: C'est quand même étonnant. Et c'est ce que j'étais en train d'y penser. J'étais en train d'y penser. Qu'il s'est mis à genoux sans réfléchir. C'est quand même assez étonnant. Effectivement, la première chose qu'il a fait, c'était se mettre en prison, se mettre à genoux, pardon.
4: Et alors moi, j'adore dire qu'on peut se mettre à genoux, pas dans la contrition devant Dieu, ouais. En se mettant comme ça. Non, on se met à genoux en soi-même. En fait, on se met dans une position de tout petit avec soi-même. Moi, quand je me mets à genoux, c'est pour me dire, mais arrête de bomber le torse, mets-toi à genoux dans toi-même, descends en toi-même, sois plein d'humilité.
3: Est-ce que la mort vous fait peur ? Est-ce que la mort vous fait peur, un mal de tête ? Bon, mais tiens, ça va.
4: Alors, ben, voyez, j'ai raté beaucoup la rire.
3: J'ai pas voulu sur la
2: grille de la mort.
4: Non, mais
3: il faut savoir rire de tout et surtout du pire. Oui.
4: En fait, je crois que ce qui me fait peur, c'est cette souffrance physique où je me retrouve dans. Quand je dis ciel, je suis en vie et que vos poumons se lâchent le liquide qu'ils avaient. Et je crois que ça fait très mal quand vous avez le premier souffle qui arrive.
3: Ouais.
4: Et ben, je crois que ça doit faire très mal d'arrêter de respirer. Je crois que c'est le physique qui me fait mal. Mais,
3: qui me fait peur.
4: Oui, pardon, qui me fait peur. C'est cette souffrance physique. Mais moi, papa, il est mort debout. Il m'a fait ce cadeau énorme. Il avait un sourire. Et il m'a réconcilié. Je me suis dit, en fait, c'est un passage. C'est passé d'un état à un autre. Et je l'ai. Et comme. Il est parti comme une petite flamme. Et en 48 heures, j'ai vu son âme arriver. J'ai vu toute cette jeunesse qui était encore là, ce bébé qui est revenu. Et c'est lui qui est parti, c'est son corps qui est parti.
3: Ça a été plus simple que votre maman, finalement, que le départ
4: oui.
3: de votre maman.
4: Et puis je vais vous raconter un truc, si on a le temps. Il est venu me voir une semaine après.
3: 10 secondes.
4: Ouais. Il est venu me voir une semaine après, il s'est assis au bord de mon lit, il m'a dit, Armel, il est temps de me quitter.
3: Magnifique.
4: Amen. Incroyable. Amen.
3: Amen à la vie.
4: L'émission.
3: Merci, Armel.
4: Bonne journée
3: été.
4: À tous.
3: Et merci beaucoup, Marie-Ange.
2: Merci beaucoup, Marie-Ange de Montesquieu.
3: Merci
2: et Dieu dans tout ça, c'est chaque jour dans le 10-12 à 11h30. Et demain, vous recevrez Alexia Borg.
3: Absolument, une autre type de conversion.
2: Oui, très bien, avec des parcours chaque jour très différents.
3: Oui, du combattant en ce moment.
2: Oui, exactement. Et c'est déjà la fin de ce 10-12. Merci beaucoup pour votre écoute, votre fidélité. Merci déjà pour vos premiers retours. Ça fait vraiment plaisir. Demain, au programme, le général Dominique Trinquant sera l'invité du 10-12. L'invité actu, évidemment, on parlera de la guerre en Ukraine, la guerre au Moyen-Orient, quelle est la place de la France dans tout ça et de l'Europe. On parlera aussi de la dette publique. Vous aurez la parole. Fausse ou bonne idée de l'annuler. Comme d'habitude, vous viendrez à l'antenne pour discuter avec nous. Et puis, on recevra aussi le cateau de service, un influenceur qui se prépare avec d'autres à accueillir Léon XIV quand il viendra en France. Voilà pour le programme à retrouver sur rcfnotredame.fr. Merci à Guillaume et Laetitia à la réalisation et Jessica.
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